0: de l'émission de l'association Yaya du Nounoum.
1: Bonjour Hervé, merci pour l'invitation.
0: Non, c'est avec plaisir.
1: Alors, effectivement, avec Albert, nous travaillons tous les deux pour l'association Yaya di Nounoum. Yaya di Nounoum, c'est une association créée par un prêtre catholique, le père Patrick Desbois.
0: En 2004, hein, je crois, hein, c'est ça.
1: Absolument, dont l'objectif est de recueillir, village par village, les preuves de la Shoah par balle.
0: Alors, les villages, tu les situes dans quelle région de l'Europe? C'était dans quel village? C'est suite à l'invasion de la Russie par l'armée allemande en 1941 que les villages ont été pris par l'armée allemande. Et qu'est-ce qui s'est passé dans ces villages, donc en Pologne, en Ukraine, etc.
1: Alors effectivement, suite à l'invasion de l'Union soviétique par l'Allemagne nazie, le 22 juin 1941, des unités de tuerie, qu'on appelle les Einsatzgruppen, suivaient l'armée régulière et éliminaient les personnes considérées comme ennemis du Reich, les Juifs, les Roms, les activistes soviétiques, les personnes soupçonnées d'appartenir à des mouvements communistes, et ensuite, dans un second temps, aussi d'autres groupes de victimes, comme par exemple les prisonniers de guerre, les prisonniers de guerre soviétiques, mais aussi les patients des hôpitaux psychiatriques. Donc effectivement, le travail de l'association est de documenter ces crimes un par un dans des pays comme l'Ukraine, la Russie, la Biélorussie, les pays baltes et d'autres pays de la région d'Europe centrale.
0: Alors donc, tu parlais des patients qui ont été éliminés. Je pense que c'est à partir de 1933 que Hitler avait décidé que toutes les personnes un peu déficientes mentales, handicapées, devaient être éliminées. C'est ça? Ça a commencé en 1933.
1: Alors effectivement, il y a une politique qui est mise en place de persécution et d'extermination des personnes considérées comme
0: inférieures,
1: inférieures,
0: nuisibles
1: par l'Allemagne nazie. Et nous, ce qui nous intéresse particulièrement, c'est de documenter le sort de ces personnes qui ont été persécutées sur les territoires de l'Est, à savoir comment cette politique d'extermination qui a été décidée dans le Reich s'est appliquée au territoire occupé à l'Est.
0: Donc, votre mission, et on va en parler pour chacun d'entre vous, Miran, c'est de faire des recherches sur le terrain. Comment ça se passe?
1: Alors, je dirais que pour documenter cette histoire, on pourrait diviser le travail de l'association en trois grandes étapes.
0: Oui.
1: La première grande étape, c'est un travail important en amont des recherches de terrain, de documentation dans les fonds d'archives. Des fonds d'archives soviétiques, des fonds d'archives allemands, notamment des archives de guerre ou des archives qui ont été utilisées en Allemagne dans le cadre des procès contre les bourreaux et les collaborateurs, dans l'optique de définir des zones d'enquête, de trouver les lieux où les massacres se sont déroulés, en vue de constituer une documentation d'archives pour préparer le terrain. Seconde étape, le terrain. Donc on se rend avec des équipes de 10-11 personnes dans les villages dans lesquels on a des informations sur des massacres.
0: Comme quoi il y aurait eu des massacres.
1: Effectivement, dans la perspective de retrouver les derniers témoins de ces massacres. Alors aujourd'hui, on parle de personnes qui ont plus de 90 ans, qui ont plus de 100 ans.
0: On arrive à la fin, là.
1: Pour certains, on est vraiment sur les dernières années. Et la particularité, peut-être, du travail de l'association, c'est qu'on travaille surtout à interviewer des témoins voisins qui se sont retrouvés face à l'assassinat de leurs voisins juifs, de leurs voisins roms, à l'été 1941 ou à l'automne 1942. Donc c'est une spécificité, puisque dans la collection, en fait, on a très peu de témoignages de survivants juifs, même si on en a.
0: Oui, bien sûr.
1: Et la majorité, ce sont des témoignages de Polonais, d'Ukrainiens, de Russes et d'autres.
0: Et l'obstacle de la langue avec les autochtones, c'est pas un problème? Vous avez des personnes qui vous accompagnent, qui parlent? C'est difficile de

0: locales. Donc en Pologne, ça va être des Polonais qui vont travailler en Ukraine, des Ukrainiens, et ainsi de suite. Effectivement, on a des enquêteurs qui vont aller dans les villages, dans les petites villes où se sont déroulés les massacres, faire un premier état des lieux pour savoir s'il reste des témoins. En étant très au ras du sol, en allant au magasin du coin, à la poste du coin, pour demander s'il y a des personnes âgées qui vivent toujours, et qui vont taper aux portes des maisons en demandant très simplement.
1: Les portes s'ouvrent ou se referment la plupart du temps ?
0: Alors ça dépend.
1: Oui, oui.
0: Mais la plupart du temps, les portes s'ouvrent et ils vont poser des questions très simples. Est-ce que vous êtes né ici ? Est-ce que vous étiez là pendant la Seconde Guerre mondiale ? Est-ce que vous avez été là le jour où la communauté juive du village a été fusillée ?
1: Oui.
0: Et à partir de là, effectivement, si les personnes étaient là, si elles se souviennent d'éléments relatifs à cette histoire, si elles ont vu des choses, il y a une équipe avec une caméra, un intervieweur qui revient pour un entretien beaucoup plus long.
1: Donc ça, c'est votre tâche, votre responsabilité. Et Albert, plutôt vous êtes pour la formation, l'éducation des étudiants, où vous organisez des séminaires, c'est ça
2: pour vous faire connaître. Exactement.
1: Donc, c'est intéressant, allez-y.
2: Oui, donc peut-être la première partie de l'association, c'est d'abord la recherche, oui. L'enquête de terrain.
1: Oui.
2: Mais nous sommes aussi dans un moment où notre mission, c'est la transmission, l'histoire de qu'est-ce qui s'est passé à l'Est pendant la Deuxième Guerre mondiale, et aussi la transmission de nos autres enquêtes. Peut-être on peut parler dans un instant.
1: Bien sûr.
2: Et nous avons la chance d'organiser en France, avec quatre universités, des séminaires universitaires, plus de sciences à l'université, suivi d'un séminaire de terrain où on va avec les étudiants en Lituanie, en Pologne, à l'époque aussi en Ukraine. Et c'est une expérience extrêmement particulière pour les étudiants. Nous avons des retours très positifs. Ça apporte vraiment quelque chose à l'idée de la Deuxième Guerre mondiale. Et, mais ce n'est pas seulement des séminaires universitaires. Nous sommes en une douzaine d'années de lieux.
1: De lieux, oui,
2: nous sommes dans une douzaine de pays en Europe où nous organisons avec des partenaires des formations pour les enseignants sur les sujets dont il y a tout notre travail.
1: Oui, parce qu'en fait, cette théorie de masse, je crois pas mal, elle est assez peu connue du grand public, non ? Avant 2004, moi, je ne l'avais jamais entendu parler. C'est un article dans Paris Match, je me souviens à l'époque, qui présentait le père Patrick Desbois et les lieux qui ont été recouverts maintenant par la nature, où il y avait en dessous des fosses. Non, c'est ça ?
2: C'est ça. C'est, alors, il faut distinguer.
1: Oui.
2: En historiographie, le sujet était connu. Il y a des grands travaux, des grands ouvrages sur la Shoah à l'Est. Cependant, peut-être en grand public, le sujet est moins connu.
1: Ben voilà, oui.
2: Les personnes, la première idée qui vient en tête, c'est Auschwitz, la déportation. Et les déportations aussi, comme idée de la Shoah. Cependant, on parle d'un quart des 6 millions de juifs qui ont été victimes de la Shoah pas mal en Europe de l'Est. Et c'est très peu connu. Et si on parle avec les enseignants, pour cela, il y a un grand intérêt. L'année dernière, on a formé 400 profs en Europe.
1: Oui.
2: Et il y a un grand intérêt, parce que c'est une histoire de la Shoah qui est moins connue. Et il n'existe pas autant de matériaux éducatifs. Et nous, notre mission, c'est de former.
1: Alors, est-ce que vous pensez que cette Shoah par balle a été occultée pendant des années au grand public, ou c'est parce que c'est simplement, on pensait que c'était un sujet mineur? Pourquoi, depuis maintenant 20 ans, 25 ans, on commence, 30 ans, on commence à en parler? Quel était le fait déclencheur, à part le travail du père Patrick Desbois? Est-ce qu'il y a eu d'autres... Avant, c'était étouffé, ou on n'en parlait pas assez?
2: Je pense, c'est mon avis personnel,
1: C'est
2: peut-être c'est lié vraiment à la division de l'Europe.
1: Oui, voilà.
2: Entre
1: l'Est et l'Ouest.
2: L'Est et l'Ouest.
1: Ouais.
2: Et comme la Shoah par balle, ça concernait surtout les Juifs de l'Europe de l'Est.
1: Oui.
2: C'est un sujet qui n'était pas vraiment connu, moins connu en Europe de l'Ouest. Parce qu'en Europe de l'Ouest, c'est...

0: et surtout la déportation.
1: Oui.
2: Et si je peux me permettre,
1: oui, bien sûr, bien sûr.
2: Hervé, il y a aussi, bien entendu, la question de l'accès aux archives par les chercheurs. Les archives à l'Est, l'accès à ces archives était fortement limité jusqu'à la chute du mur. Et effectivement, c'est vrai que depuis maintenant 2-3 décennies, on voit davantage de recherches sur le sujet, et le sujet commence à être plus présent dans l'historiographie et aussi dans la mémoire collective de la Shoah.
1: Vous avez remarqué que depuis la chute du mur et les années qui ont suivi, il y a quand même une ouverture pour la connaissance des archives, oui. C'est net, oui.
2: Oui, absolument, oui. On peut le voir sur les... Par exemple, si on s'intéresse au nombre de publications qu'il y a pu avoir ces dernières années sur le sujet, absolument. Oui. Il y a de plus en plus de chercheurs qui travaillent sur ces questions, notamment aussi des chercheurs issus des pays dans lesquels les massacres par fusillade se sont déroulés.
1: D'accord. Alors ce qui est intéressant, j'avais lu, c'est grâce à vous, c'est qu'en fait, se joignit au groupe de tueurs allemands, l'Einsatzgruppen, des locaux, des miliciens locaux qui donnaient un coup de main pour les tueries de masse des juifs. Hein. C'est bien ça ? Oui.
2: Alors, absolument. Donc, on a aussi peut-être la fausse idée que les fusillades à l'Est ont été perpétrées uniquement par les Einsatzgruppen. C'est vrai en partie, puisque les premiers massacres, surtout les massacres de l'année 1941, vont être perpétrés par ces unités de tuerie, mais ça ne va pas être les seuls. Ça ne va pas être les seuls otards des massacres. Il y a d'autres unités, d'une part, allemandes, qui vont être mobilisées dans le cadre de ces massacres. La Waffen-SS, les bataillons de police qui sont responsables d'énormément de morts sur ces territoires, mais également d'autres unités allemandes et la population effectivement locale, des milices locales qui vont être impliquées dans les massacres.
1: Des locaux, des voisins, des juifs pouvaient se joindre aux tueurs, non ?
2: Alors effectivement, on a interviewé près de 8000 témoins de cette Shoah à l'Est, et effectivement, la majorité des témoins qu'on va interviewer va nous parler aussi de cette participation locale de gré ou de force. Donc effectivement, il peut y avoir une partie de la population qui va se joindre volontairement au massacre, mais il va y avoir aussi surtout cette population qui va être réquisitionnée par les autorités allemandes, par l'intermédiaire des maires locaux, par exemple, des maires de villages locaux, qui vont avoir besoin de main-d'œuvre locale dans le cadre des fusillades, pour creuser les fosses.
1: Pour creuser les fosses, et donc c'était pas les futurs condamnés à mort qui creusaient les fosses, c'était des locaux qui creusaient les fosses, quand même.
2: Alors il y a plusieurs cas de figure.
1: Oui.
2: Il faudrait vraiment une étude très précise, quantitative, du phénomène pour vous donner une réponse très précise, mais globalement, il y a des cas de figure où c'est les victimes elles-mêmes qui vont être forcées de creuser les fosses. Il va y avoir des prisonniers de guerre soviétiques, par exemple, qui vont être forcés de creuser des fosses. Mais dans la majorité des cas de figure qu'on a rencontrés, effectivement, les autorités allemandes vont réquisitionner les paysans locaux.
1: Alors maintenant, on va écouter un extrait musical qui a été choisi par vous deux. J'aimerais que Albert nous dise deux mots du titre qu'on va écouter et de la personne qui l'interprète. Allez-y, Albert.
0: Donc, nous avons maintenant la chance d'écouter une
1: chanson
0: d'une... artiste française, Loua, je pense que c'est ça son nom, avec le titre Stay, et je trouve ça c'est une très jolie chanson.
1: Bon, on va l'écouter avec plaisir,
0: et
1: on reprend après notre discussion, ok.

0: Merci de nous avoir fait découvrir ce titre qui est absolument magnifique et qui nous éloigne un peu d'un sujet absolument dramatique qui s'est passé, mais qu'il faut absolument connaître, et vous avez raison de perpétuer ce souvenir pour les jeunes générations. Alors, vous parliez tout à l'heure, pendant l'intermède, du nombre de lieux que vous avez répertoriés de massacres. Donc, vous me disiez que ce nombre était de
1: 3300.
0: 3300 lieux où ont eu lieu des fosses qui ont été creusées, ou sous la terre maintenant, qui est dans l'herbe, les herbes folles ont tout recouvert. Il y a probablement encore des cadavres.
1: Absolument. Absolument, voilà. Hervé. Donc, 3300, c'est le nombre de lieux qu'on a découvert dans le cadre de nos enquêtes. Mais ça veut dire qu'il y en a encore plus. Il y en a au moins quelques centaines que nous, on n'a pas encore découvert. Les recherches sont toujours en cours. Et ce qu'il y a de particulier, c'est qu'on a tendance à s'imaginer que des lieux aussi importants de la mémoire peuvent être forcément commémorés, mais sur les 3300 lieux, il y en a plus ou moins la moitié qui sont complètement à l'abandon, dans des forêts, dans des champs, dans des marécages. Et finalement, les seules personnes capables de nous montrer la localisation exacte de ces lieux sont les témoins qui sont malheureusement en train de disparaître.
0: Oui. Votre site, vous avez un site internet qui est très bien fait, et on voit une carte d'Europe avec tous les points rouges, et on voit effectivement le nombre de lieux, c'est absolument hallucinant. C'est-à-dire que, en fait, dans toute l'Europe, il y a eu ce genre de massacre du nord au sud, de l'ouest à l'est. Hein.
1: Oui. Ouais, globalement, vous avez des fusillades qui s'étendent des pays baltes jusqu'au Caucase, de la Slovaquie jusqu'à la région de Leningrad en Russie. Donc c'est la moitié du continent européen qui va être parsemé de fosses. Et si je peux me permettre, vous pouvez consulter aussi cette carte justement sur l'adresse iadmap.org.
0: Donnez l'adresse du site pour que nos auditeurs répétez-la, s'il vous plaît.
1: iadmap.org.
0: D'accord, très bien. J'ai regardé votre site, il est extrêmement bien fait, on apprend beaucoup de choses. Cette carte est très intéressante parce que je n'imaginais pas au début qu'il puisse y avoir autant de lieux. Alors, je voulais vous poser une question. Pourquoi la population ukrainienne, qui était dans la plupart du temps, je pense, orthodoxe, très orthodoxe, s'est vengée sur les juifs? C'était par appât du gain, c'était parce qu'ils étaient antisémites. Qu'est-ce qui s'est passé?
1: Alors, c'est une question extrêmement
0: compliquée. Et vous me remerciez de vous la poser, certainement.
1: Absolument.
0: C'est
1: très reconnaissant.
0: Dans
1: le sens où il y a vraiment beaucoup d'éléments beaucoup d'éléments à prendre en compte pour apporter une réponse. Mais parmi peut-être les éléments principaux, il faudrait ici suggérer le fait que les Allemands, quand ils vont occuper ces territoires, vont beaucoup s'appuyer sur le mythe d'un judéo-bolchevisme existant.
0: D'accord. Ben oui,
1: et vont inciter les populations locales à se venger des Juifs comme étant des alliés, des soutiens du pouvoir communiste. Effectivement, ces incitations, cette propagande-là qui va notamment conduire à de grandes vagues de pogroms.
0: Oui, le complot judéo-maçonnique développé par Goebbels, etc. Alors, vous avez aussi d'autres populations, puisque vous faites des recherches dans le monde entier, et vous avez aussi des peuples qui ont été persécutés. Est-ce que, Albert, vous pouvez nous en dire un mot? Les Yazidis ou les Roms
2: Peut-être je peux commencer par les Roms.
0: Mais bien sûr, allez-y, Albert.
2: Ça s'est passé aussi pendant la Deuxième Guerre mondiale. Et ce qui est extrêmement intéressant de voir...
0: Alors, ils étaient localisés où exactement, ces Roms? Enfin, en gros...
2: Déjà, les Roms, ils étaient en toute Europe. Donc, il y a les Roms et aussi les Sinti, donc ces deux groupes. Et sur une carte d'Europe, on peut aussi voir que les Roms étaient persécutés n'importe où, en Europe, en France, en Italie, en Allemagne évidemment, mais aussi dans les territoires où nous avons mené les enquêtes. Et on remarque très bien qu'à partir d'un certain moment, en 1941, lorsque les Allemands commencent avec l'opération Barbarossa, c'est pas seulement la persécution, les massacres des populations juives, mais il y a aussi un intérêt d'intégrer les Roms dans les groupes de victimes. pour des différentes raisons, soit parce qu'ils n'ont pas, quelquefois sont des Roms nomades, donc ils n'ont pas un lieu fixe.
0: Oui, oui, pour les, des gens du voyage.
2: L'idée nazie, des c'est un voyage, problème, voilà, donc ce sont des gens de voyage. Donc ce sont des espions. Quelquefois, parce que selon l'idée nazie, ce sont des personnes qui transmettent les épidémies. Oui. Et les Allemands étaient affreux, très inquiétés pour les maladies. Et donc, comme ça, ils développent un discours qui permet aussi d'intégrer les Roms, parce que ça ne fonctionnait pas selon leur
0: tout
2: idéologie.
0: À fait. Et je pense que leur physionomie, leur visage, était fortement critiqué par les nazis qui voyaient des êtres inférieurs à la forme du visage, à la forme du nez, à la forme des oreilles. Hein. Ils montraient très souvent, voilà, hein.
2: Et donc, vous voyez bien, genre dans les Pays-Baltes, vous avez une administration civile qui décide d'intégrer les Juifs dans les groupes de victimes. En Ukraine, vous avez Otto Ollendorf, un des chefs des unités de mobilité de tuerie, qui aussi décide d'intégrer peu à peu les victimes roms dans les fusillades. Oui. Et à part de ça, c'est qui est très intéressant, il y a aussi donc, en Roumanie, sous Antonescu, vous avez des déportations. D'abord des Roms nomades, ensuite des Roms sédentaires, vers cette zone à l'époque appelée Transnistrie, pour se débarrasser de ces populations qui
0: parasites
2: voilà, ou c'est ça, hein. problématiques dans l'idéologie de Antonescu. Et donc là, on a aussi mené des enquêtes pour retrouver les itinéraires de ces victimes, interviewer des survivants.
0: Et dans ces pays-là, il n'y a aucun lieu, je ne dirais pas musée, mais qui raconte un peu l'histoire, où c'est complètement étouffé, il ne reste pas grand-chose. On ne peut pas visiter des endroits de façon officielle comme on peut visiter les camps de concentration à l'heure actuelle en Pologne, etc. Non, il n'y a rien, on s'est occulté.
1: Alors, la majorité des sites de massacre des Roms à l'Est, ce sont des endroits effectivement qui vont pas porter de marque de commémoration particulière. Néanmoins, vous avez des endroits, vous avez des endroits dans lesquels des Roms ont été massacrés, où vous allez avoir des mémoriaux existants et dans chacun des pays où ils se sont déroulés. Mais il s'agit surtout de grands endroits comme par exemple le camp de mise à mort de Jasenovac en Croatie.
0: C'était un camp de mise à mort.
1: Ça a été un
0: chambre à gaz. Comme ça.
1: Les victimes étaient déjà de divers groupes. Oui. Il y avait des Juifs, des Roms, des Serbes qui ont été massacrés à Jasenovac par différents biais, surtout dans le cadre d'exécutions de masse, de fusillades de masse, mais aussi d'assassinats sous différentes formes.
0: Oui. Alors, est-ce qu'en deux mots, avant de terminer l'émission, puisqu'on va avoir d'autres émissions ensemble, j'ai l'intention de retravailler avec vous, c'est passionnant. Est-ce que, Albert, vous pouvez nous parler en deux mots d'un événement qui s'est passé le 15 mai 1944, c'est le convoi 73, en deux mots. Alors, c'est quoi ce convoi 73? Il part d'où? Il va où? Et qu'est-ce qui se passe?
2: Alors, la particularité de convoi 73... c'est la déportation de juifs de France et aussi juifs européens depuis Drancy vers Kaunas, en Lituanie.
0: Alors en Lituanie, donc au nord de l'Europe.
2: C'est ça, dans le Pays-Bas. Et normalement, on part du principe que les déportations partent vers Auschwitz pour tuer la population
0: juive. Oui, camp d'extermination, voilà.
2: Dans les centres de mise à mort.
0: Centre de triage, chambre à gaz, travail terminé.
2: C'est ça. Et par contre, là, vous avez donc un convoi qui va d'abord à Kaunas et ensuite aussi une partie en Estonie. Et la plupart de ces juifs sont fusillés. Donc vous avez un lien direct entre les juifs de l'Europe de l'Ouest et la Shoah par balle. Donc les fusillades de masse des populations juives de l'Europe de l'Ouest. Et c'est très peu connu.
0: Très peu connu, hein. On le retrouve quand même dans la documentation. C'est vous qui me l'avez appris, moi je ne connaissais pas. Donc c'est le convoi 73.
2: C'est ça. Et parmi, il y avait aussi les membres de famille de Simon Veil.
0: D'accord. Très bien. Donc on va terminer aujourd'hui cette émission. Mais je prends acte que je vais, vous avez ma parole, vous allez revenir à plusieurs reprises. Vous aurez sans doute des invités à faire venir ici, parce que c'est un sujet qui est passionnant. Et comme vous êtes des spécialistes, votre mission de la faire connaître, je vous remercie. C'est fantastique.
2: Voilà. Merci
0: à très bientôt.
2: Merci à vous.

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1: Bonjour à toutes et tous, bienvenue dans cette émission. Dans Mineur, sujet majeur, nous nous intéressons aujourd'hui à une réalité souvent invisible, mais pourtant centrale dans notre société, la protection de l'enfance. Entre décisions institutionnelles, manque de moyens et parcours de vie fragiles, le système porté par l'aide sociale à l'enfance et les maisons d'enfants à caractère social, les MECS, MECS, tente chaque jour de répondre à des situations humaines complexes. Le passage à la majorité en particulier reste un moment de grande vulnérabilité pour de nombreux jeunes, malgré des avancées législatives récentes. Logement, formation, stabilité affective, derrière les dispositifs administratifs, ce sont des trajectoires de vie qui se jouent. Pour éclairer ces enjeux, nous recevons Laurent Vidal, acteur engagé de longue date dans la vie associative marseillaise et président d'une fondation, la fondation Bacuet, œuvrant au cœur de ces problématiques. À la lumière des constats régulièrement dressés par des organisations comme l'UNICEF, qui saluent des progrès importants tout en rappelant les défis persistants, nous interrogerons les tensions, les espoirs et les réalités du terrain. Comment garantir la continuité des parcours? Comment concilier contraintes institutionnelles et besoins fondamentaux des jeunes? C'est tout l'objet de notre échange aujourd'hui. Laurent Vidal, bonjour.
2: Bonjour Fabrice, bonjour à tous nos auditeurs.
1: Et merci d'avoir accepté cette invitation hein, autour de aujourd'hui d'un coup de projecteur sur ce qu'on appelle les MECS. Alors c'est un peu un jargon, j'allais dire, de l'écosystème de protection de l'enfance, mais qui veut dire donc la maison des enfants à caractère social.
2: Social.
1: Voilà.
2: Maison d'enfants à caractère social, exactement. Vous l'avez bien dit tout à l'heure.
1: Bien.
2: Maison d'enfants à caractère social.
1: Ce qui est très important parce qu'on va le comprendre avec l'ASE et son rôle, hein, notamment.
2: Oui, merci en tout cas de m'accueillir dans votre émission et surtout de vous intéresser à ces jeunes, ces enfants, ces adolescents, ces adultes en devenir qui sont aujourd'hui, qui vivent une situation qui n'est pas normal parce qu'ils font l'objet d'une mesure de protection prononcée par l'aide sociale à l'enfance. Alors que ce soit, ils peuvent être à leur domicile, mais ils sont souvent aussi confiés soit à des institutions que sont les MECS, soit en famille d'accueil. Et évidemment, ils ont des parcours qui sont marqués par, au fond, les difficultés et la souffrance qu'ils ont vécues.
1: Alors, justement, j'allais y venir. Que sont concrètement les MECS et à quels besoins répondent-elles exactement? Parce que là, vous avez évoqué un peu certaines choses, hein, je veux dire, par rapport à la protection de l'enfance et peut-être des actions qui font mener pour les héberger quand des décisions sont prises. Mais expliquez-nous un petit peu le fonctionnement des MECS, des maisons de l'enfance et à caractère
2: Alors,
1: social.
2: Pour donner comme ça un peu un aperçu, il faut avoir présent à l'esprit qu'en France, on a comme ça un public d'à peu près 380 000 enfants qui font l'objet de mesures de protection prononcées par l'ASE. Sur ces 380 000 enfants,
1: donc l'aide sociale à l'enfance,
2: L'aide sociale à l'enfance, tout à fait. Vous en avez à peu près 40% qui sont confiés dans des institutions telles que les maisons d'enfants que la Fondation Bacuet dirige. Hein, ce sont des MECS. Donc 40% de ces enfants sont placés dans des institutions, ce que j'allais dire, en hébergement collectif. Vous en avez un petit peu moins qui sont placés en famille d'accueil. Et en 2024 ou 2025, je crois, pour la première fois, le nombre d'enfants placés dans des institutions collectives a dépasser les familles d'accueil. Et puis, vous avez une petite partie qui ne sont pas encore placées heureusement dans des structures d'accueil, mais qui sont à leur domicile, mais qui font quand même l'objet d'une protection parce que sous le contrôle de l'ASE, vous avez des personnes qui interviennent au domicile pour accompagner à la parentalité, surveiller que quelque part le programme qui a été défini pour le parcours de cet enfant est mis en œuvre.
1: Alors, pourriez-vous nous expliquer...
2: Donc, 400 000 enfants.
1: Oui, c'est ça, 380 000, vous le disiez précisément,
2: à
1: l'heure.
2: Et donc, pour mettre en œuvre cet accueil en hébergement collectif, depuis toujours, l'initiative privée avait devancé les ordonnances sociales après la Seconde Guerre mondiale, et il y avait des associations, des œuvres, souvent d'origine confessionnelle, qui ont créé des maisons d'enfants, des internats où on accueillait des foyers, où on accueillait ces enfants. En 1945, 2005, quand les ordonnances sociales ont été mises en place et que le financement de la solidarité s'est organisé, eh bien, nous sommes devenus des partenaires de l'aide sociale à l'enfance. Et donc, ces associations, ces fondations sont financées par un prix de journée par les pouvoirs publics et nous accueillons chez nous ces enfants.
1: Alors, je rebondis sur ce que vous disiez tout à l'heure. Il y a un point de votre argument qui m'a attiré l'attention. C'était celui de dire que l'hébergement, j'allais dire en MEX, donc ces maisons de l'enfance à caractère social, augmentait par rapport au placement en famille d'accueil. Pourquoi ça ? Pourquoi est-ce que finalement, s'il y a une augmentation en fait finalement du choix de la décision de placer des enfants dans ces maisons collectives plutôt que dans des familles d'accueil ?
2: Alors en fait, ce phénomène trouve son origine dans deux causes. La première, c'est que on a petit à petit quand même une érosion du nombre de familles qui se portent volontaires pour être familles d'accueil. Et vous avez d'autre part une exigence croissante des pouvoirs publics sur la moralité, le contrôle, la qualité de ces foyers qui se proposent pour accueillir des enfants qu'on doit protéger. Et vous avez donc des foyers qui ne sont pas agréés finalement. On leur retire l'agrément. Donc, à la fois, il y a un peu moins de volontaires, mais il y a à la fois aussi des foyers qui sont volontaires et les services de l'aide sociale à l'enfance qui estiment que le foyer n'apporte pas toutes les garanties suffisantes. Et du coup, eh bien, l'assiette des ressources se contracte. Et l'alternative, c'est évidemment le placement en institution.
1: D'accord. Alors, quels sont les profils de ces jeunes que vous accueillez, hein ? Je rappelle que la Fondation Bacué administre deux de ces maisons-là, environ 120 jeunes, hein, c'est bien ça ?
2: 105 enfants qui sont pris dans nos deux maisons d'enfants dans de l'hébergement collectif ou alors dans du placement diffus, c'est-à-dire que en fait quand on leur permet d'accéder à l'autonomie, on loue des appartements et ils sont pris en charge dans ces appartements. Et nous avons 24 mesures de ce qu'on appelle placement à domicile. Alors maintenant ça n'existe plus, on appelle ça séjour c'est service d'accueil de jour éducatif où l'enfant réside au domicile de ses parents et c'est les éducateurs qui viennent au domicile. Donc, vous voyez, 100 enfants en placement collectif et 24 qui sont accompagnés à leur domicile. Alors, leur origine, elle est très variée. Et c'est un peu la difficulté qu'on vit aujourd'hui dans nos institutions, c'est que à l'origine, pour parler de la Fondation Bacué, à l'origine, nous sommes sur la création d'une fondation pour accueillir des protestants orphelins. On est au sortir des guerres de Napoléon III. Il y a quand même pas mal de familles de protestants pour lesquelles finalement il n'y a plus de père, ou alors il y a des mères qui sont en grande difficulté. Et donc ces orphelins protestants sont confiés. Ce sont des orphelins. Aujourd'hui, j'avais envie de dire que cette situation.
1: Ça a gardé sa vocation envers l'enfance, mais en revanche, ça a changé un petit peu d'orientation.
2: Complètement, c'est-à-dire qu'en fait, les enfants qui nous sont confiés, ce ne sont pas forcément des enfants qui sont orphelins, ce sont en fait des enfants que les services sociaux décident d'extraire du milieu naturel parce qu'il est jugé nocif ou pas adapté. Et donc, comme mesure de protection, on place l'enfant chez nous. Et aujourd'hui, ce dont on se rend compte, enfin, c'est le quotidien de notre maison d'enfants, c'est qu'il y a une vraie dégradation de l'état physique et mental des jeunes qui sont pris en charge pour un tas de raisons. Et du coup, ça questionne nos postures, ça réinterroge les pratiques professionnelles et les besoins en soins médicaux et mentaux de ces enfants.
1: Alors en effet, sans rentrer et sans réouvrir le débat, mais c'est vrai que par rapport aux maisons dans lesquelles l'ASE va placer des jeunes sur certaines décisions judiciaires de temps en temps ou administratives, ces maisons-là, est-ce qu'elles ont toutes la même qualité de service que vous pouvez proposer vis-à-vis d'autres maisons sur lesquelles on a entendu un certain nombre de choses un peu douteuses ?
2: Alors en fait, vous pointez là une des grosses difficultés du secteur, c'est que la solidarité nationale donne un mandat au pouvoir public pour justement mettre en œuvre cette solidarité à l'égard des enfants à protéger. Or, cette solidarité, ce mandat national, il est mis en œuvre par chaque département selon les priorités, les moyens.
1: C'est pas centralisé au niveau national.
2: Non, en fait, c'est la grosse difficulté. J'allais dire que nous sommes le parent pauvre dans la solidarité nationale, en ce sens que on est tributaire de la politique de la collectivité territoriale du département, qui, au fond, en fonction de ses priorités et de ses impératifs politiques, va pouvoir décider des choses plus ou moins, de façon plus ou moins, comment dire, prioritaire pour les jeunes. Et nous souffrons d'une vraie vision national sur quelle priorité on se donne pour que ces 380 000 enfants, on soit à peu près certain de leur donner le maximum de chances pour s'en sortir dans la vie.
1: Alors, vous savez, on a reçu dans cette émission Aïda Adizadeh, qui était la co-rapporteure à l'Assemblée nationale pour faire une proposition de loi qui a été adoptée d'ailleurs à l'unanimité pour permettre à chaque enfant placé par l'ASE de bénéficier d'un avocat. Est-ce que ça, vous pensez que ça va être de nature à vous aider tant d'un point de vue pratico-pratique que d'un point de vue réputationnel, qu'un point de vue fonctionnel? Est-ce que ça aussi, ça va aider pour les MECS, donc ces maisons d'enfance à caractère social?
2: Alors, moi, je demande à voir. Je pense qu'en fait, ça fait partie d'un mouvement de fond qu'il faut connaître, qui avait été très bien décrit par Denis Piveteau lors de son intervention aux Journées nationales de la FEP au mois de juin. C'est qu'on est une tendance lourde du travail social. Ériger la personne accueillie en sujet de droit et lui permettre de s'autodéterminer. En fait, l'idée qui prévaut, c'est que pendant longtemps, on a considéré la bienfaisance comme étant une générosité qu'on exerçait à l'égard d'une personne en difficulté qui était au fond assistée. Et aujourd'hui, on pense que si on veut rendre de façon plus acteur cette personne pour qu'elle se mette en mouvement, il faut la reconnaître complètement dans tous ses droits. Et donc, c'est l'exemple que vous donnez est criant. C'est on vient, mettre en scène, reconnaître juridiquement les droits de la personne et lui permettre de dire, on te reconnaît des droits. Et pour le coup, le temps d'après, ce sera maintenant que tu as des droits, tu auras peut-être aussi un peu des devoirs et surtout, tu vas participer toi aussi à te mettre en mouvement pour te sortir de là où tu es. Au fond, l'idée qui prévaut, c'est on ne guérit pas pour permettre de s'insérer, mais on s'insère pour guérir. Et pour que la personne s'insère, il faut vraiment la reconnaître comme étant pleine et entière dans tous les droits qu'elle peut avoir.
1: Je vous propose, Laurent Vidal, donc je rappelle, vous êtes administrateur de la Fondation Bacuet, et on parle aujourd'hui donc des maisons des enfants à caractère social. On marque une pause avec Clara Luciani, on se retrouve juste après.

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1: Et nous sommes en compagnie de Laurent Vidal, qui est administrateur de la fondation Bacué, qui administre deux MECS, donc M-E-C-S, que sont les maisons de l'enfant à caractère social. Laurent Vidal, on a élaboré un certain nombre de choses dans la première partie de cette émission. J'aimerais que maintenant qu'on puisse aborder peut-être les enfants que vous accueillez. Vous les accueillez jusqu'à quel âge en fait? Et une fois qu'une décision administrative ou judiciaire a été faite, donc on entend, hein, l'idée c'est que s'ils sont placés dans ces maisons-là, c'est pour les protéger d'une situation passée qu'ils ont pu avoir.
2: Oui, alors la Fondation Bacué a un agrément pour accueillir des enfants de 3 à 18 ans. Et donc, on organise par service des groupes avec des 3-6 ans, puis des préadolescents, des adolescents et puis des futurs jeunes majeurs. On a aussi également un agrément, enfin, on a la possibilité de délivrer des contrats jeunes majeurs, c'est-à-dire qu'en fait, vous l'avez évoqué en introduction, ces jeunes à 18 ans, normalement, ils sortent du dispositif de l'aide sociale à l'enfance puisqu'ils sont majeurs, ce ne sont plus des enfants. Et donc, la question se pose pour eux de savoir qu'est-ce qu'ils deviennent et s'ils ne sont pas prêts pour être autonomes et s'insérer, eh bien, on a la possibilité de délivrer un contrat jeune majeur jusqu'à 21 ans. Donc, nous avons un service d'autonomie dans lequel on a à peu près aujourd'hui 25 enfants qui sont des majeurs.
1: Des jeunes majeurs. Donc, c'est vrai parce que c'est souvent les grands oubliés hein, dans tous ces dispositifs-là, c'est de se dire précisément à partir de 18 ans, bah, maintenant ils sont majeurs, on n'a plus à s'en occuper. Et en effet, là, le fait que les jeunes majeurs continuent d'être pris en charge et accompagnés, c'est quelque chose de très important. Est-ce que vous avez le sentiment que ces enfants ou que ces jeunes majeurs, une fois qu'ils sortent de vos maisons d'enfants à caractère social, vont pouvoir se débrouiller dans la vie? Est-ce que globalement, vous êtes suffisamment armés pour les équiper, pour aller dans la vie sociale, la vie professionnelle, la vie familiale potentiellement? Parce que je pense que ça doit être un des sujets sur lesquels vous devez beaucoup travailler également.
2: C'est le vrai sujet, hein. C'est-à-dire est-ce que nos dispositifs sont efficaces? J'ai envie de vous dire que nous ne le sommes que de façon très insuffisante, parce que malheureusement, quand vous rencontrez les acteurs politiques en charge de la solidarité, ils vous renvoient assez facilement qu'une bonne partie des SDF d'aujourd'hui, ce sont des anciens de la ZEDIR. Enfin, c'est terrible.
1: On a entendu les chiffres ce matin, d'ailleurs, hein, à l'actualité, c'est affolant. C'est 60%, je crois, des enfants de la ZEU qui deviennent SDF.
2: C'est un constat qui est terrifiant. Moi, chaque fois que j'entends ça, heureusement que nous avons dans nos institutions, enfin dans nos maisons d'enfants, on a de beaux exemples de réussite, mais on a aussi des exemples d'enfants que malheureusement que nous n'avons pas réussi à sauver. Et la vraie difficulté devant laquelle on se trouve confronté, c'est la question du logement. C'est-à-dire que quand le contrat jeune majeur s'éteint avec l'aide sociale à l'enfance, eh bien, il faut que ces personnes puissent bénéficier d'un logement, parce que c'est le logement qui, in fine, permettra de pouvoir s'implanter près d'un lieu de travail et d'avoir un travail. Si vous n'avez pas de logement, allez voir un employeur en disant « embauchez-moi, je suis SDF », c'est pas top. Donc la vraie question, elle est là. Et en fait, ce dont on se rend compte, c'est que on a quand même des dispositifs un peu complexes dans l'aide au logement pour les jeunes. Et il faudrait que nos équipes, quand on est dans cette période transitoire dans contrat jeune majeur, on soit très présent et qu'on réussisse à mettre en mouvement d'ailleurs ces jeunes, parce que parfois c'est eux qui ne sont pas très proactifs, sur comment je peux m'y retrouver dans, j'allais dire, le maquis des aides dont je peux disposer pour accéder à un logement et après m'insérer.
1: Mais est-ce que
2: c'est la question du logement.
1: Est-ce que le jeune adulte, donc entre 18 et 21 ans, on l'a compris, est-ce qu'il est au courant déjà de tout ce qu'il a à sa disposition et ce dont il peut bénéficier? Et puis, deuxième partie de la question, c'est est-ce que le contrat jeune majeur change la donne, véritablement?
2: Alors on essaye de, et on a des professionnels qui sont très investis et qui sont là dans un accompagnement assez rapproché de ces jeunes, mais parfois vous avez une force d'inertie en face de vous, des personnes qui ont tellement souffert et qui sont dans une attitude tellement un peu victimaire et passive que c'est compliqué de leur dire, mais maintenant attention, le coup près va tomber et on va plus pouvoir rien faire quelque chose pour toi, c'est assez terrible. Moi, l'autre jour, j'étais à la maison d'enfants et justement, je questionnais un éducateur sur deux enfants qui allaient sortir du dispositif et c'était un peu panique à bord parce qu'il me disait, mais je n'arrive pas à obtenir l'électrochoc chez l'individu pour qu'il se dise, bon, ben maintenant, il faut que je me bouge, quoi.
1: Alors, ce que nous disait Aïda Adizadeh, donc je reviens sur l'émission qu'on avait fait avec elle précisément, et qui disait que finalement la clé c'était avant tout, durant toute cette période-là, et notamment dans les familles d'accueil, que la solution, finalement peut-être pas miracle, mais la solution qui pouvait tout déclencher, c'était juste de l'amour. Donner de l'amour à ces enfants qui n'ont peut-être pas bénéficié auparavant, et que c'était l'outil pour leur permettre de se reconstruire. Est-ce que vous partagez cette idée au sein de vos maisons ?
2: Ah mais complètement. Complètement. Moi, je pense que vous savez, il y a toujours Denis Piquetot qui expliquait qu'il fallait sortir de l'institutionnalisation de la prise en charge. Et il dit aujourd'hui, il faut qu'on révise notre position sur le travail social. Mais la clé, c'est de permettre l'entrée en relation avec l'autre. Et cette entrée en relation, elle n'est possible que si la confiance, la bienveillance, l'affection sont partagées. Et aujourd'hui, on a des enfants qui sont dans l'institution ou qui sont isolés dans leurs appartements et qui, effectivement, n'ont pas été accompagnés dans comment je m'insère et comment j'apprends à aller chercher un peu l'autre aussi. Sur des interactions. Aujourd'hui, on a des enfants, enfin, vous le savez mieux que moi, hein, le rôle néfaste des réseaux sociaux et des interactions de l'écran. L'écran est un médiateur dans la relation à l'autre, c'est un médiateur, et trop d'écran, ça tue la relation. Et aujourd'hui, moi, je partage complètement ce que vous avez dit, c'est que... on ne s'en sortira que si le lien social, le lien d'affection, le lien d'amour est nourri.
1: Alors,
2: et du coup, pour moi, il y a un rôle aussi dans nos institutions à comment on peut associer le maximum de bénévoles aux côtés des salariés professionnels. Parce que parfois, un salarié, c'est un peu compliqué de lui dire « je te demande d'aimer et d'être bienveillant à l'égard de l'enfant que je te confie ». Il y a une espèce d'injonction et vous avez le professionnel qui peut dire « mais moi, je suis pas là pour donner de l'amour, je suis là pour faire mon métier ». En revanche, chez des bénévoles, on peut imaginer de la ressource pour aller tisser du lien et penser avec un A, et même avec un E, la relation avec ces jeunes.
1: Il y a peut-être des nouveaux métiers à inventer, hein, des métiers d'amoureux, hein, ça peut être ça, hein, pourquoi pas. Voilà. Je voulais, Laurent Vidal, juste aussi, parce qu'il nous reste peu de temps malheureusement, je voulais aborder le sujet de la relation de l'ASE avec les MEX, avec ces maisons d'enfance à caractère social. Quelle est la relation entre les deux ? Comment ça se passe au quotidien ?
2: Alors, c'est très variable. Aujourd'hui, dans notre département, hein, dans les Bouches-du-Rhône, nous avons dû créer un petit collectif pour un petit peu quand même attirer l'attention des pouvoirs publics sur les difficultés que nous percevions à l'égard de notre autorité de tutelle. Alors, c'est en réaction à un rapport de l'IGAS de 2023 qui a pointé un certain nombre de choses et par contre-coup, il y a eu une espèce de raidissement de la part de nos interlocuteurs et du coup, au lieu d'être considérés comme des vrais partenaires avec lesquels on peut faire alliance, on était plutôt des opérateurs où on est là à obéir aux instructions, aux oukases et le petit doigt sur la couture du pantalon. Au quotidien, par exemple, moi j'ai eu un appel du banquier tout à l'heure, le département a quasiment 15 jours ou voire 3 semaines de retard dans le paiement du prix de journée du mois de janvier. Aujourd'hui j'ai un prélèvement URSSAF de 70 000 euros, je n'ai pas la ressource pour le payer. Et donc il faut aller pleurer auprès de la PERI, il faut aller pleurer auprès du département pour dire mais pourquoi la facture n'est pas réglée. et on vous répond, ah ben parce que dans la facturation, il y a des enfants pour lesquels on n'a pas l'ordonnance du juge. Et pourquoi l'ordonnance du juge n'est pas rendue? Ah ben parce que le greffier n'a pas pondu le truc. Ah, vous voyez, c'est, on vit dans un délire parfois. Je veux dire, on a des enfants qui nous sont confiés, on les nourrit, on les héberge, on a des éducateurs qui s'occupent d'eux, et puis parce que le greffier n'a pas rendu la décision, parce qu'on ne l'a pas, et ben on vous... pas, et voilà. Donc, c'est des rapports un peu complexes. Ce dont je me réjouis aujourd'hui, c'est que quand même, il y a une prise de conscience, je pense, générale, du fait qu'on ne peut plus rester comme ça. Le statu quo n'est plus possible. Nous avons le devoir d'essayer d'autres choses. Et,
1: alors ça, je l'entends au gré de ces émissions-là, et les auditeurs fidèles l'entendent bien, hein, au gré de toutes les émissions. Ce que vous dites là, on l'entend à chaque fois. Est-ce que ça veut dire que le dispositif de protection de l'enfance est saturé ou est-ce que ça veut dire qu'il n'est pas bien organisé, tout simplement ?
2: Moi, je pense pas qu'il soit saturé parce que de toute façon, avec la baisse de la démographie, c'est comme dans les classes, à un moment donné, il y aura une baisse du nombre d'enfants à prendre en charge. Ça, c'est inéluctable. Moi, je dirais que ce qui manque, c'est la vision nationale de qu'est-ce qu'on doit faire pour ces jeunes. Et d'ailleurs, les grandes fédérations ont écrit à la ministre au mois de novembre pour réclamer justement un travail sur la refondation de l'aide sociale à l'enfance dans laquelle on puisse trouver une véritable vision avec qu'est-ce que la nation française veut faire pour ces 380 000 enfants.
1: Et le jour vous avez où raison aura... de répéter le chiffre, hein, c'est un chiffre qui est quand même énorme et qui nécessite une certaine artillerie pour gérer tout ça.
2: Oui, c'est sûr que dans les départements, je vais raisonner Bouches-du-Rhône, c'est sûr que dans notre département où nous sommes sur le podium en nombre d'enfants à protéger, eh bien c'est sûr que ça représente un budget beaucoup plus important que dans le Lot-et-Garonne ou dans l'Aude, et que les départements n'ont pas la baguette magique, ils ont leurs contraintes financières. Mais c'est pour le coup, sûrement que dans les départements où il y a beaucoup de jeunes à accueillir, je pense à la région parisienne, le 93, le 75, le 13, eh ben, c'est sûr que les moyens me font un peu défaut, ça c'est sûr. C'est sûr.
1: Alors, en dernière question que je vous pose et que je pose systématiquement à tous mes invités, juste avant de faire une petite annonce de la Fédération de l'entraide protestante, est-ce qu'il faut rester optimiste ?
2: Moi, c'est mon fil rouge. Je crois qu'il faut être optimiste. Et je pense qu'on a une opportunité à saisir. On ne peut pas descendre plus bas que là où on est. Et que donc, il faut reprendre l'initiative. Et,
1: oui, à ce point-là, quand même.
2: Effectivement. Ouais. Comment ?
1: Je dis à ce point-là. On ne peut pas tomber plus bas. C'est que. On est tombé bas. Bien, alors écoutez Laurent Vidal, merci beaucoup pour cet entretien. Merci. Et puis on sent, hein, on aurait encore plein de choses à raconter et puis on va certainement se revoir. Je vous remercie en tout cas. Je fais juste une petite annonce quand même que la Fédération d'entraide protestante prévoit une rencontre, hein, une table ronde le mardi 24 mars à 9h30 au foyer de l'âme, 7 bis rue du pasteur Wagner dans le 11e. Et il y aura Roland Janvier, donc chercheur en sciences sociales, docteur en sciences de l'information et de la communication, Michel Boutancois, professeur émérite de psychologie, Charlotte Brosse-Barral, pasteur. Voilà, et toutes ces personnages, je vous encourage vivement à y aller. Laurent Vidal, encore merci et à très bientôt.

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0: bonjour à tous. Alors, je me permets de corriger Arnaud, pour une fois. C'est plutôt dans l'autre sens. Donc, c'est bien le magazine Géopolitique qui nous réunit ce mois-ci, d'ailleurs deux fois par mois, puisque j'aurai le plaisir de vous... que vous ayez à m'écouter d'ici quelques jours pour mon rendez-vous, mon deuxième rendez-vous bimensuel. Mais aujourd'hui, j'ai le plaisir d'avoir à mes côtés Richard Amalvi pour ce rendez-vous géopolitique du mois de juillet, de ce chaud mois de juillet. Avant de présenter mon invité, je vous indique, vous réindique le numéro pour que vous puissiez interagir avec nous, 01 45 72 60 00. Le sujet d'aujourd'hui est un sujet qui va beaucoup ouvrir le champ de notre réflexion. Avec Richard, nous avons pensé qu'il était intéressant par rapport à la fonction qu'exerce aujourd'hui Richard Amalvi, directeur de l'École des hautes études internationales et politiques. 127 ans d'existence, il nous en dira quelques mots, évidemment, la riche historicité de cette école, créée initialement comme École des hautes études sociales en 1899, mais il est également directeur du CEDS, du Centre d'études diplomatiques et stratégiques, créé en 1986, qui va fêter donc cette année, comme il s'entend, ses 40 ans. Alors nous avons pensé qu'il était intéressant d'ouvrir le champ du débat et de la réflexion autour de ce thème. L'éducation est-elle aujourd'hui l'une des formes les plus abouties ou les plus... pérenne de la diplomatie, avec aujourd'hui des réflexions autour de l'éducation à la paix, la culture de la paix, l'enseignement de la culture de la paix, le fait interculturel et interreligieux. Beaucoup d'écoles et beaucoup d'étudiants y sont très attachés. Le principe de l'altérité, le principe de la diversité, le plurilinguisme. Bref, est-ce que finalement... une école comme le CEDS est fondamentalement HEIP contribue à créer une culture diplomatique française. Je rappelle quelques éléments historiques, mais Richard le fera plus en détail, que c'est une école qui a été créée donc en 1899, comme je l'indiquais, qu'une école qui a été créée par quelqu'un que les auditeurs peuvent connaître, Jeanne Veil, qui est plus connu sous son nom d'emprunt, Dick May, qui fut une des fondatrices non seulement de la sociologie en France, c'est d'ailleurs la raison pour laquelle Émile Durkheim a enseigné dans cette école, mais également la première fondatrice de la première école de journalisme au monde, qui ensuite est devenue l'École supérieure de journalisme de Paris. Bref, une école de la démocratie où l'on enseigne les humanités. J'ai... le privilège et l'honneur, et Richard, je remercie Richard d'être enseignant dans cette très belle institution qui a connu comme professeur plusieurs prix Nobel, Aristide Briand, Léon Bourgeois, le fondateur du solidarisme, initiateur du principe de mutualité. Le solidarisme est une magnifique idée dont on a un peu oublié la prégnance, la République de la main tendue contre celle du point fermé, avec cette notion d'un contrat social. Et je crois que cette école en témoigne particulièrement, mais également d'autres noms connus, corrigez-moi, cher Richard, Anatole France, Paul de Chanel, plusieurs anciens présidents, d'ailleurs Paul de Chanel comme Raymond Poincaré, un ancien Premier ministre, Pierre Mendès-France, Émile Boutroux, le philosophe anglais Bertrand Russell, Charles Péguy, Romain Rolland ont tous enseigné dans cette école, qui a donc fêté ses 127 ans. Richard, dites-nous un peu comment vous êtes arrivé à diriger cet bel établissement.
1: Bonjour Emmanuel. Alors, petit bémol, je suis directeur académique de
0: l'école. Vous minorez déjà vos responsabilités.
1: Non, je ne cherche pas à minorer mes responsabilités. Mes responsabilités sont justement éducatives et pédagogiques. Et c'est bien l'objet aussi de notre conversation aujourd'hui. Je vais m'appuyer, pour démarrer, si vous le voulez bien, sur l'acte constitutif de l'UNESCO 1945, cette fameuse phrase qu'on trouve notamment sur un des monuments à l'UNESCO. Les guerres prenant naissance dans l'esprit des hommes, c'est dans l'esprit des hommes que doivent être élevées les défenses de la paix. Voilà, c'est dans l'esprit des hommes que doivent être élevées les défenses de la paix. Donc l'éducation est par essence, bien évidemment, bien ce qui peut permettre justement d'élever ces défenses de la paix dans nos cœurs, dans nos esprits, et puis aussi dans nos savoir-être. Et une école comme la nôtre est une école, certes, qui apprend les fondamentaux des sciences politiques et des relations internationales, notamment dans le parcours bachelor, avec des matières fondamentales. Et puis dès les Master of Science, on peut se spécialiser en diplomatie, en sécurité, en défense. Donc là, on rentre dans le dur, notamment, par exemple, des questions de sécurité et de défense. Mais ce qui est important également, c'est de comprendre tout ce qui est du ressort du savoir-être. Et donc, ça, c'est aussi ce qui, de mon point de vue, permet de penser la matière diplomatique dans le comportement de chacun. Voilà. Et donc, le savoir-être, c'est aussi la question comportementale. Et donc, ce qu'on en apprend aussi à HEIP, c'est pas simplement toutes les matières dures en termes de relations internationales, de sciences politiques, de sécurité, de défense, c'est aussi la manière de se comporter au cas où on deviendrait diplomate, au cas où on serait haut fonctionnaire, dirigeant politique, responsable dans une entreprise, par exemple d'un service international. Et c'est ça, c'est aussi extrêmement important.
0: Alors cet apprentissage donc à la culture de la paix, à cette connaissance du monde, à la complexité du monde est quelque chose qui est le passeport de HEIP. Mais comment êtes-vous venu à cette école ? Vous avez travaillé à la Banque mondiale, vous avez été haut fonctionnaire à l'OCDE, vous avez travaillé à l'Agence internationale de l'énergie atomique à Vienne, vous avez été aussi

0: Vous y avez répondu partiellement et d'une certaine manière, la totalité, les noms que j'ai cités précédemment sont tous des gens qui ont eu des expériences de terrain. Je prends juste l'exemple de quelqu'un que j'apprécie beaucoup, que j'ai beaucoup étudié, Léon Bourgeois, qui fut président du Sénat, mais qui fut surtout l'initiateur, comme premier président du Conseil de la Société des Nations, ce qui lui a valu en 1920 un prix Nobel de la paix. Comment est-ce qu'on retrouve aujourd'hui, dans l'enseignement et surtout par rapport aux formations qui sont prodiguées à HEIP, cette culture de l'engagement?
1: Alors, l'engagement, c'est très important chez nous. Pluralisme républicain, donc ça, c'est fondamental. Pourquoi ? Bah, on est fondé par Dick May, effectivement, vous l'avez cité tout à l'heure, cette femme exceptionnelle qui, en 1899, arrive à créer l'école des études...
0: Sans diplôme.
1: Oui, sans diplôme. L'école des études sociales, elle l'est dans la mouvance catholique sociale, mais elle rassemble aussi des socialistes modérés. C'est comme ça qu'elle va faire la jonction, par exemple, avec Charles Péguy, rue de la Sorbonne, où elle installe l'école. Elle accueillera d'ailleurs les cahiers de la quinzaine. Elle l'appellera Romain Rolland, qui n'est pas simplement écrivain, mais qui était aussi musicologue, et qui va venir avec ses amis de Bussy, Paul Dukas, Vincent d'Indy, jouer les premières pièces qui pourront révéler au piano dans ce même immeuble. Ça va être un foisonnement intellectuel extraordinaire, au moins jusqu'en 1925, jusqu'au décès de la fondatrice. Alors effectivement, ce qui est intéressant, c'est de rencontrer des gens comme par exemple Aristide Briand, qui sont à la fois des opérationnels, on dirait aujourd'hui, de la politique, mais aussi qui ont cette capacité d'enseigner et de transmettre. Et si on regarde la faculté aujourd'hui d'HEIP, elle est faite bien évidemment de gens qui sont docteurs, maîtres de conférences, professeurs, mais en grande majorité, essentiellement, des grands professionnels. On va trouver des diplomates, on a des collègues anciens ambassadeurs, des hauts fonctionnaires, des officiers généraux par exemple, des dirigeants d'entreprise, et qui vont partager avec les étudiants leur savoir-faire. Et donc, avec cet aller-retour entre les lieux où, bien évidemment, on travaille, et puis le lieu où l'on professe, et cet aller-retour est extrêmement intéressant, parce que on ne peut transmettre que ce que l'on sait. Et vous le savez, Emmanuel, en enseignant vous-même, on ne peut transmettre que ce que l'on sait. Et donc, avant de transmettre, il faut s'assurer que l'on sait. Et ce qui est intéressant aussi avec nos étudiants, dans un cadre un peu de mentorat inversé, c'est de se laisser questionner par les étudiants. Et parfois, moi je sais que chaque année, je dis aux étudiants, je me demande ce que je vais apprendre cette année. Alors, ils sont toujours étonnés. Et le grand pari, c'est à la fin des cours, quelques mois après, leur dire, vous vous souvenez, en début d'année, je vous avais dit que je vais peut-être apprendre quelque chose avec vous. Voilà ce que j'ai appris. Et donc, je me force chaque année de me dire, tiens, là, qu'est-ce que j'ai appris de particulier qui va sortir d'une étude de cas, d'une question un peu difficile, un moment où un étudiant va vous sécher sur un truc, hein, une question où on n'est pas omniscient. Donc on peut se laisser, on peut fléchir devant une question. Voilà.
0: Alors vos propos résonnent à cette belle phrase d'Erasme, on ne naît pas citoyen, on le devient. Et finalement, on ne naît pas citoyen du monde sans une connaissance approfondie de la manière dont ce monde fonctionne ou dysfonctionne. Donc je crois que c'est ça, effectivement, ce que moi je retiens modestement de mes cours, c'est que j'apprends autant que je ne professe à mes étudiants. Et je crois que c'est... assez rare, peut-être même unique dans le microcosme académique français, d'avoir cette richesse et cette diversité. Petite annonce paroissiale, vous avez fait un colloque dont je conseille la lecture de la synthèse, 120 ans de débat républicain, parce que ça aussi c'est un élément important, en 2019 si je ne m'abuse. Parlez-nous un petit peu de cette dimension qui, je crois, est au cœur de préoccupations de beaucoup d'étudiants. Comment est-ce que l'on trouve encore des lieux où on peut débattre? Débattre en défendant ses idées, mais pas en étant dans une volonté d'imposer son point de vue vis-à-vis de l'autre.
1: Ce que j'ai dit en réunion de rentrée à tous les étudiants, c'est que HEIP, c'est l'école où on peut penser, débattre, agir. Ce qui veut dire que notre action procède bien évidemment de nos débats, de nos conversations et procède bien sûr de ce que nous pouvons échanger en termes de pensée. Débattre, récemment je lisais un texte qui semblait étymologiquement trouver au mot débattre l'antonyme du mot combattre. Enfin, c'est-à-dire débattre serait la façon de sortir du combat. Et j'aime bien cette idée. Donc débattre, sortir du combat. Se débattre, c'est sortir finalement...

0: de l'antagonisme dans lequel on peut se mettre, notamment si l'on oublie de penser. Et en fait, ce à quoi nous assistons aujourd'hui, c'est une société qui se polarise de plus en plus. Vous traitez de ces sujets régulièrement dans vos conférences, dans vos émissions, Emmanuel, cette question de la polarisation. Pour sortir de la polarisation, il faut prendre le temps. Et donc, ce que nous faisons à l'école, dans les cours, mais aussi dans les activités dites non académiques, mais qui sont par exemple les activités de nos associations, c'est laisser le temps aux étudiants de penser par la conversation. Donc, il n'y a rien de mieux que la conversation pour échanger. Ensuite, bien évidemment, prendre le temps du débat. On a par exemple fait un grand exercice pour copier un petit peu les élections municipales à Paris. Donc ça a permis à 14 listes de se mettre en débat sur des questions fondamentales qui touchent les questions des jeunes, bien évidemment. Donc ça, c'était extraordinaire. Mais je prends deux exemples. 9 décembre dernier, nous savons que nous avons Aristide Briand comme grand ancien de l'école. On n'allait pas rater le 9 décembre de commémorer, bien évidemment, le 120e anniversaire de la loi 1905. Donc ce que nous avons fait, c'est que nous avons, avec des spécialistes, regardé ce qu'est la loi de 1905, du 9 décembre 1905, qui est extrêmement trahi, parce que la plupart des gens qui en parlent ne l'ont jamais lu. Et ce que nous avons fait, c'est que nous avons essayé de trouver par la personnalité d'Aristide Briand les raisons qui ont amené à cette loi que l'on peut qualifier d'une loi de concorde. Et quand je parle d'éducation, et notamment d'éducation à la paix, je pense par exemple à la paix sociale. Et donc une démocratie mature, une communauté républicaine mature, est une communauté qui forcément contribue à maintenir, à apporter une paix sociale. Il ne s'agit pas simplement de la paix entre pays, mais ne serait-ce qu'au niveau de la société civile, vous voyez. Donc ça, c'est extrêmement important. Deuxième exemple, Anatole Leroy-Beaulieu. Sociologue, qui a aussi enseigné au début du XXe siècle à l'école. À l'époque, Anatole Leroy-Beaulieu donne une série de conférences sur ce qu'il appelle les doctrines de haine. Et on est bien évidemment autour de la loi 1905. Il fait une conférence sur l'antijudaïsme, l'anticatholicisme, l'antiprotestantisme. C'est intéressant sur Fréquence Protestante de dire ça. Bon, il fallait que nous actualisions le débat. Donc ce que nous avons fait avec les étudiants au mois de mars, alors que l'on sortait des élections et que la question, par exemple, du racisme, de l'antisémitisme, etc., est forcément dans toutes nos têtes, on a mis en place une journée avec une conférence sur Anatole Leroy-Beaulieu et les doctrines de haine. Comment les actualiser aujourd'hui ? Toute la question, par exemple, de la relation à l'islam, et pas simplement au judaïsme, au christianisme, avec le catholicisme et le protestantisme. Et puis, on a fait des ateliers où les étudiants ont pu s'exercer à tout un tas de méthodes qui permettent effectivement une meilleure démocratie, un meilleur engagement, une véritable citoyenneté, et de se poser des questions qui ne se poseraient pas ailleurs, parfois. Et donc, dans notre école, ce qui est important, si on part du principe que c'est une école du pluralisme républicain, c'est de faire en sorte que ce pluralisme existe, bien évidemment, dans ce cadre à la fois démocratique et républicain.
1: Alors, vous allez me confirmer ce que je vais m'apprêter à dire. Donc là, on salue deux auteurs, enfin deux intervenants de ce colloque sur la loi 1905 qui sont des usagers fréquents, si je puis l'exprimer ainsi, de radio de fréquence protestante, Benjamin Morel, le constitutionnaliste, qui enseigne
0: aussi à l'école, oui.
1: J'allais dire que KHEP a la chance d'avoir comme professeur, mais c'est vice-versa, bien sûr. Ernaud Benedetti, qui officie ici très souvent. Je crois d'ailleurs que ce colloque a donné lieu à une parution.
0: Alors, malheureusement, les actes ne sont pas finalisés. C'était pour le 125e anniversaire, donc il y a 2 ans, au mois d'octobre. En fait, ce que nous voulions questionner, c'était l'actualité des sciences politiques. Et donc, c'est là où est arrivé ce triptyque avec ces 3 verbes, penser, débattre, agir, qui maintenant est devenu la signature de l'école. Et donc, pendant une journée entière, démarré avec Pascal Perrineau, conclu par Jean-Michel Blanquer, mais au passage, on a pu effectivement discuter avec Benjamin Morel, avec Catherine Bréchignac, par exemple, qui est une grande physicienne. Donc on a questionné l'actualité des sciences politiques. C'était extrêmement important parce que Y a des lieux hein, où, bien évidemment, on se pose la question de savoir comment les sciences politiques sont traitées.
1: Il y a des lieux qui s'y prêtent plus que d'autres.
0: Il y a des lieux qui s'y prêtent plus que d'autres. Mais nous, on avait envie, parce que c'était notre 125e anniversaire, d'abord de rappeler que c'est notre axe fondateur. 1899, on est en pleine affaire Dreyfus. Bon, donc en réalité, quand Dick May crée l'école de morale, l'école de journalisme, en 1899,
1: l'école des études sociales, oui.
0: Pour forger l'école des études sociales, ils sont en plein débat sur l'affaire Dreyfus. Et c'est la raison d'ailleurs pour laquelle Dick May crée l'école de journalisme, parce qu'elle ne tolère plus que la presse française maltraite l'affaire Dreyfus, pour ou contre. Et donc on cherche une forme de, pas de neutralité ni d'objectivité, mais...
1: – De troisième voie.
0: – Une autre voie pour traiter cela. Et donc elle a l'idée de créer une école de journalisme qui sera la première au monde d'ailleurs. Voilà, et qui nous a accompagnés jusqu'en 2007. Et maintenant, l'ESJ fait son propre chemin ici à Paris. Mais c'est extrêmement important. On a vu passer des gens comme Henri Sagné, comme Léon Zitrone dans cette magnifique école, par exemple.
1: Alors, autre élément qui corrobore, qui conforte ce propos...
0: Excusez-moi, tant que j'y pense, les médias sont aussi des agents de paix civile.
1: Oui, j'avais oublié de mettre le journalisme.
0: Il faudrait qu'il le soit, et donc en réalité, quand, bien sûr, aujourd'hui on a une vie médiatique qui contribue à des formes de propagande, et qui ne permettent pas de voir le monde de façon éclairée et de façon sereine et apaisée. Et donc c'est pour ça qu'il faut des lieux comme notre école, par exemple, pour que justement on suspende le temps régulièrement en classe, dans des conférences, dans des masterclass ou des séminaires, qui permettent de ne pas se laisser assujettir par de l'information continue qui, à la fin, ne nous permet pas de savoir ce qu'on a besoin de savoir. Et il faut justement penser à Charles Péguy, avec cette fameuse phrase dans Notre Jeunesse. Il faut voir ce que l'on voit, et surtout, il faut savoir... voir ce que l'on voit.
1: Bref, l'école du temps long, et je crois que c'est important que cette génération, appelons-la encore génération Z, qui est dans l'immédiateté, puisse se réapproprier un certain nombre de valeurs qui sont ancrées dans notre quotidien, ce qui constitue notre contrat social. Je subodore qu'à l'occasion du 80e anniversaire de la Déclaration universelle des droits de l'homme, le 9 décembre 1948, la HEIP a parfaitement sa place pour rappeler qu'il faut encore défendre l'universalité de droits qui sont remises en cause.
0: J'aimerais... Notamment parce que vous avez cité Léon Bourgeois tout à l'heure, mais on ne peut pas, bien évidemment, oublier ces grands anciens qui ont contribué comme brillants à la création du Bureau international du travail.
1: De la mutualité française, de la protection sociale.
0: Et donc, le premier socle à Genève, hein, des Nations Unies, en réalité. Et puis, bien sûr, la Société des Nations avec Léon Bourgeois.
1: Alors, pour entrer un peu plus dans le fond de notre débat, on avait évoqué l'idée de voir comment l'éducation peut être un élément pivotal, un élément structurant d'une nouvelle culture de paix. D'après vous, comment peut-on engager un certain nombre de ses représentants dans le domaine culturel? On parle beaucoup aujourd'hui des industries créatives et culturelles. 3% du PIB mondial provient de la création artistique. On parle de plus en plus du rôle des religions. La magnifique encyclique Magnifica Humanitas, appelant à prendre un peu de recul, faire un pas de côté par rapport à l'intelligence artificielle. Bref, comment est-ce que, d'après vous, on engage tous ces éléments alternatifs au seul leadership politique, religieux, sportif, culturel, scientifique? Justement parce que la HEIP a su, maintenant depuis 127 ans, associer cette diversité stratégique.
0: Je pense que l'éducation a un effet préventif. Donc ça serait une forme de diplomatie préventive, c'est-à-dire une diplomatie avant de l'exercer.
1: Ce qui était à la base la raison d'être de l'UNESCO.
0: Oui, oui. Alors, c'est pour ça que d'ailleurs je vous ai cité tout à l'heure cet extrait de la charte constitutive de l'UNESCO. Donc l'éducation, qu'elle soit formelle, c'est-à-dire l'école primaire, l'école secondaire ou l'enseignement supérieur, fabrique bien sûr, un socle de connaissances qui peut permettre d'analyser le monde. Et donc, ce qui est intéressant d'abord, c'est de ne pas avoir une vision déformée de son propre monde et du monde des autres. Et faire en sorte que, dans la manière dont on voit le monde, on ne voit pas uniquement que des éléments de défiance ou suffisamment de doute. Et bien évidemment, ne pas instiller ce qui va fabriquer de la haine. On voit bien que sur des terrains de conflit qui durent depuis des années, je pense forcément au Moyen-Orient, la question de l'éducation est fondamentale. C'est-à-dire que quand vous continuez, dans votre système éducatif, de déformer la figure de l'autre, on revient sur la question de l'altérité, en permanence, dans les manuels scolaires, dans les récits, etc., ou quand des régimes despotiques, dictatoriaux, réécrivent l'histoire en permanence, eh bien, vous déformez la pensée de vos peuples et la pensée des individus qui ne pourront, à moins de faire un exercice formidable, ne pourront pas voir autre chose que ce qu'on leur montre à voir. Voilà. Moi, je travaille dans mes travaux personnels. Je travaille sur ce que j'appelle la technologie du croire. C'est-à-dire, qu'est-ce que dire fait faire ? Ça, c'est Austin, le linguiste, qui nous l'a appris. Qu'est-ce que faire croire fait faire ? Qu'est-ce que faire croire fait faire ? Alors, on est sur une radio...
1: où on prend le temps d'analyser les choses en profondeur.
0: Où on prend le temps, mais qui a une configuration protestante à la base, vous voyez. Quand on est, par exemple, dans une église, un prêtre, un pasteur, un rabbin, un imam... a une immense responsabilité. Quand vous prêchez une prédication, c'est une parole. Cette parole est performative. Qu'est-ce qu'elle va faire faire ? Est-ce que ça va être une parole de charité, une parole d'amour, ou une parole de haine ? Je reviens, vous voyez, à Anatole Robolieu et les doctrines de haine, par exemple. Quand vous êtes enseignant, vous êtes dans une classe. D'une certaine manière, vous prêchez. Cette parole, qu'est-ce qu'elle va faire faire ? Elle va faire réfléchir, elle va sonder les cœurs, elle va aider à mieux cortiquer les cerveaux des jeunes gens qui se trouvent en face de nous. On a une immense responsabilité.
1: Elle va conscientiser, comme on dit maintenant aujourd'hui,
0: oui, oui,
1: en mauvais français.
0: Oui, il y a une part de conscientisation. En anglais, c'est sensitization, awareness. En fait, tout ça est extrêmement important. On doit d'ailleurs aux anglo-saxons. Hein. Vous avez fait référence à ma carrière tout à l'heure. Moi, j'ai une longue carrière à l'international, plus de la moitié de ma carrière, et dans le monde anglo-saxon. Et ce que j'ai appris des anglo-saxons, c'est cette capacité du care. Vous voyez, cette capacité à prendre le temps, justement, à le suspendre pour être sûr que ce que l'on fait ne constitue pas, par exemple, des actes de violence.
1: Alors, on va continuer ce débat passionnant, mon cher Richard. Je rappelle le numéro, hein, parce qu'on a la chance d'avoir Richard avec nous. Donc, profitons-en pour les auditrices et auditeurs, 01 45 72 60 00. Je vous pose une dernière petite question et après, on va faire... une pause musicale comme on en prend l'habitude dans le cadre des entretiens géopolitiques de Fréquence Protestante. Êtes-vous inquiet par, me semble-t-il, un sujet dans lequel, vis-à-vis duquel pardon, les responsables politiques français ne sont pas très actifs sur la remise en cause fondamentale des normes internationales qui guident le pacte social entre l'individu, le monde de l'entreprise et le monde politique. Le président Donald Trump évoque maintenant la remise en cause de deux principes fondamentaux, des critères, je vais donner des acronymes et ensuite je vais les développer, DEI et ESG. Environnement, responsabilité sociale, responsabilité environnementale, responsabilité de bonne gouvernance. Mmh. En disant les entreprises n'ont pas à se préoccuper de ces critères qui théoriquement sont des garde-fous dans des pays où la corruption règne en maître, et où, évidemment, la règle du mieux-disant n'est pas forcément ce qui permet de faire affaire, ou les anglo-saxons diraient « doing business ». Et puis l'autre acronyme, DEI, diversité, égalité, inclusion. Êtes-vous inquiet du fait qu'aujourd'hui, par le truchement des États-Unis, on a un écosystème géo-économique et géopolitique qui est en train de changer vers le moins-disant, ou en tout cas, qui va éroder toute une série de garanties, de filets protecteurs.
0: Alors tout d'abord, je voudrais remercier ceux qui ont imaginé ce genre de dispositif, parce que je pense qu'ils ont aidé à révéler des invisibilités. Comme consultant, en organisation, dans des entreprises ou pour des collectivités, pour des grandes ONG, enfin, etc. Dans ma carrière, j'ai eu à traiter ces questions de ESG, environnement...
1: environnement,
0: gouvernance
1: sociale
0: et environnementale. Très sincèrement, moi d'abord, il a fallu que je m'y acclimate. Je me suis rendu compte que ça me permettait de comprendre des sujets complexes, systémiques, holistiques, auxquels je n'avais pas pensé. En ce qui concerne aussi tout ce qui est autour de la diversité et de l'inclusion, c'est la même chose. Et donc c'est criminel, de mon point de vue, de vouloir aujourd'hui retirer de tous ces dispositifs ces questions qui nous forcent, nous contraignent. Certes, c'est une contrainte, mais je connais des grandes entreprises internationales, françaises par exemple, qui travaillent en Afrique ou qui travaillent sur des continents en Asie, qui ont été obligées bien sûr de se questionner dans leur pratique. On ne peut pas aujourd'hui intervenir par exemple en Afrique sans se poser des questions qui ont conduit à la colonisation et puis des questions qui aujourd'hui sont toujours là en période post-coloniale. On ne peut pas se comporter comme avant. Et donc ces dispositifs nous obligent bien évidemment à faire attention à ce que nous faisons. Voilà, ce sont des garde-fous. Et ces garde-fous, il est faux parce que la nature humaine est telle que si ces garde-fous n'existent pas, le pire peut toujours survenir. Et les populismes, je parlais de polarisation tout à l'heure, les populismes qui fleurissent partout sont des accros permanents au pacte social, que l'on soit en communauté locale, en communauté nationale ou internationale. On le voit bien avec la question du respect du droit international, qui est battu en brèche en permanence. Vous traitez ces sujets en ce qui vous concerne, Emmanuel.
1: Les étudiants, ils sont réceptifs.
0: Mais bien évidemment. Donc, ces garde-fous sont nécessaires. Certes, c'est des contraintes. Certes, c'est emmerdant pour les entreprises. Mais il faut absolument les conserver. Et il est évident que si M. Trump veut les supprimer, c'est bien qu'il a un agenda contraire.
1: Mmh. Alors, c'est contraignant pour les entreprises, mais c'est aussi une façon pour nous, pour les entreprises françaises, par exemple, les 4000 entreprises françaises, 4000 filiales et entreprises françaises qui emploient près de 600 000 personnes sur le continent africain, c'est une façon aussi de nous différencier par rapport aux États-Unis. L'excellence sociétale à laquelle nous attraignons, la conditionnalité, en tout cas depuis le sommet de la Baule en 1990, vis-à-vis de notre relation au continent africain, nous singularise. Donc il y a une certaine forme de voix française que... On le retrouve d'ailleurs, et je sais qu'on en a discuté, je sais que vous y êtes attaché parce qu'on en a discuté, sur la manière d'enseigner, la manière d'apprendre, la manière de comprendre, la manière de penser la diplomatie à travers quelque chose qui ressemble beaucoup au dispositif, à l'écosystème géopolitique français.
0: Alors, je vais vous dire, sur HEIP, par exemple, nous mettons en place à la rentrée un nouveau diplôme, un master RSE, transition.
1: Donc, responsabilité sociale des entreprises.
0: Et dans transition, nous avons mis un S. Parce qu'en réalité, il n'y a pas que la transition écologique et la transition climatique. Il y a aussi une transition culturelle, qui est nécessaire pour accompagner d'ailleurs cette transition climatique, et des transitions sociétales. Donc les étudiants que nous invitons à nous rejoindre pour ce master à la rentrée vont être questionnés sur l'ensemble des transitions auxquelles nous sommes soumis aujourd'hui. Et bien évidemment, ces normes dont vous avez parlé tout à l'heure sont nécessaires pour y répondre. D'abord pour se questionner, si on ne se questionne pas, enfin, vous comprenez bien, c'est le fameux truc de chez le psy, hein, on ne peut pas résoudre un problème que l'on ne nomme pas. Donc ces dispositifs nous permettent justement de nommer des problèmes que nous ne voyons pas. C'est pour ça que je parlais de l'invisibilité tout à l'heure. Et la transition sociétale aujourd'hui, ces transitions sont extrêmement importantes aussi. Et donc, nous avons ouvert le débat. Et pour accompagner ce débat, nous avons fabriqué un nouveau master qui sera mis en place à la rentrée.
1: Alors, vous nous aguichez beaucoup. Allez, je vais vous laisser donner le site internet de l'école avant un petit
0: HEIP.fr.
1: HEIP.fr. Donc, je suppose que les inscriptions sont encore ouvertes.
0: Oui, bien sûr.
1: Bon, voilà. Donc, nous vous incitons les parents surtout à proposer et à accompagner les élèves et les futurs étudiants dans cette très belle école. Alors, mon cher Richard, un petit interlude musical comme nous en avons pris l'habitude. Je vais vous laisser écouter, et puis on évoquera la raison pour laquelle on a choisi cette pièce musicale. Mon cher Arnaud,

0: Alors, vous aurez reconnu la sonate numéro 8 de Jean-Sébastien Bach. Pourquoi nous l'avons choisie ? Parce que vous avez joué cette pièce musicale, mon cher Richard.
1: Alors, je suis plus très certain que ce soit la 8, là, ce que nous avons écouté, mais effectivement... Vous m'avez demandé de choisir un extrait musical. J'adore Bach. Voilà, parce que Bach m'apaise. Voilà. Mais aussi... pour rebondir sur la thématique
0: de l'harmonie, c'est important, l'harmonie musicale.
1: De l'éducation. Mais vous voyez, Dick Meek, donc, qui était la fondatrice de HEIP, avait mis en place une école d'art avec Romain Rolland, nous l'avons dit tout à l'heure. L'éducation artistique contribue inévitablement aussi à cette société apaisée. C'est-à-dire la transmission de l'art. Moi, il se trouve que dans une ville à côté, à Castres, d'où je suis natif, je préside une compagnie qui s'appelle les Compagnies de Théâtre, qui est une compagnie académie d'art lyrique depuis 1953. Et notre travail, on est reconnu d'éducation populaire, notre job, c'est vraiment de transmettre non seulement un patrimoine artistique, mais de faire comprendre que ce patrimoine artistique, il contribue aussi à autre chose, la compréhension du monde. Quand vous écoutez une œuvre d'Offenbach, vous êtes en pleine satire, par exemple, de l'Empire. C'est intéressant, ça vous raconte quelque chose, ça vous donne des clés de compréhension. Donc l'art est aussi extrêmement important dans le bagage, bien sûr, de l'enseignement.
0: Alors, l'art et les langues ? Le plurilinguisme, parce que comme vous le dites souvent et comme nous en avons, allez, je dévoile quelques secrets, nous en avons parlé hier en accueillant une délégation d'un pays étranger, la langue fait civilisation. Et quand on apprend une langue, on apprend à comprendre la manière d'être, la manière de se mouvoir dans la société. Et je sais qu'à HEIP, c'est une des préoccupations, peut-être même une des spécificités que l'on trouve dans peu d'autres écoles, en tout cas à Paris.
1: Oui, HEIP, c'est très important pour nous de proposer trois langues, LV1, LV2, LV3, avec une palette très importante de langues, notamment non européennes ou non occidentales. Et pour cette raison, effectivement, qui est que quand on apprend une langue, c'est Frédéric Mistral, le grand fait libre, qui disait en provençal occitan, quand t'en la langue, t'en la clau. Quand j'ai la langue, j'ai la clé. Et donc, la langue nous donne une clé fantastique pour comprendre l'autre. Donc, quand on est, l'autre étant l'individu ou sa communauté, bien évidemment, nationale. Donc, c'est extrêmement important. Moi, j'ai mené des travaux dans des grandes ONG pour lesquelles j'ai travaillé, ou les grandes organisations intergouvernementales. Je me suis rendu compte à quel point le fait de, par exemple, posséder trois langues, moi, je n'en parle que trois, j'ai des amis qui en parlent plusieurs, c'est un énorme avantage. C'est un énorme avantage, et c'est pour ça que, par exemple, le monolinguisme est dangereux. Le fait, par exemple, qu'on nous impose dans certaines enceintes uniquement que l'anglais, devient extrêmement dangereux parce que ça amenuise la capacité de réfléchir et de voir le monde. Quand vous avez à discuter dans un cénacle international en plusieurs langues, vous allez vous rendre compte que le choix des mots, les nuances que chaque mot va apporter, va vous faire voir les choses de façon complètement différente. Et quand vous êtes dans une conversation, par exemple autour d'une table, je suis sûr que certains auditeurs ont pu s'exercer de cette façon. Quand vous êtes autour d'une table où on parle plusieurs langues, eh bien, vous allez vous rendre compte qu'il y a une forme de joie, il y a une forme de sérénité qui n'existe pas ailleurs, parce que justement, on sait que l'on peut se comprendre. Voilà. Donc l'apprentissage des langues est fondamental, parce qu'elle nous amène dans une autre culture, elle nous amène dans un patrimoine différent, dans, bien évidemment, des us et coutumes complètement différents, et aussi une géographie. Et donc, c'est aussi et des climats différents. Donc aujourd'hui, plus que jamais... dans ce monde en très grande tension, avec des tensions qui sont à la portée de nos vols d'avion, il faut absolument avoir cette capacité à comprendre l'autre. Et ça commence effectivement par l'étude des langues et à travers les langues, l'étude des cultures et des civilisations.
0: Alors en vous écoutant, j'ai presque ressenti un message subliminal à nos hauts fonctionnaires français qui parfois oublient que le français est une langue diplomatique et quand on s'adresse à d'autres Français dans un cénacle international, on n'est pas obligé d'utiliser l'anglais pour parler entre soi. Et c'est une façon aussi de rappeler que la francophonie est parfaitement en adéquation avec ce plurilinguisme. Léopold Sédar Senghor était à des artisans, des artisans les plus farouchement attachés à la langue française, mais rappeler dans ses élégies que le français lui avait permis de comprendre d'autres civilisations, notamment la civilisation lusophone. Et il a d'ailleurs écrit en portugais avec cette lusophonie qui est consubstantielle aussi de cette francophonie, de cette diversité culturelle que vous appelez de vos voeux.
1: Ça me fait penser, je ne sais plus quel est cet auteur indien que j'écoutais un matin sur France Culture, interviewé par un journaliste français de France Culture, qui lui faisait le reproche d'écrire en anglais.
0: Et, un indien.
1: Oui. Oh, c'est singulier. Et donc, ce journaliste lui dit, mais enfin, vous écrivez en anglais, vous écrivez dans la langue de votre colonisateur. Et l'écrivain a été stupéfiant pour ce journaliste français, certainement à la vue basse, qui lui a dit, non, au contraire, en réalité, en maîtrisant la langue de mon colonisateur, je peux mieux le comprendre et je peux mieux m'adresser à lui quand j'ai quelque chose à lui dire en termes postcolonial. J'avais trouvé ça extrêmement intéressant parce que on a aussi des auteurs en langue française. Je pense à Boualem Sansal, qui est venu à l'école.
0: Qui est un compagnon de l'école.
1: Nous avons été plusieurs enseignants et dans son comité de soutien. Boualem est venu à l'école cette année pour rencontrer les étudiants qui ont fait un formidable travail d'étude de 5 de ses œuvres pour essayer de comprendre justement à travers les œuvres de Boualem Sansal 5 thématiques complètement différentes, notamment la question des relations entre la France et l'Algérie, la question postcoloniale, bien évidemment, la question de l'égalité homme-femme, et notamment de l'égalité homme-femme en tension religieuse. Donc tout ça est extrêmement intéressant, vous voyez. Heureusement que Boualem écrit en français, et qu'il s'exprime en français, parce que ça lui permet de transmettre aussi beaucoup de choses qu'il a pu observer, pas simplement comme écrivain, quand on connaît sa carrière, mais également comme enseignant lui-même, comme chercheur, comme ingénieur et comme haut fonctionnaire. C'est un polymathe. J'invite d'ailleurs les auditeurs à lire, s'ils veulent bien, son dernier ouvrage, La Légende.
0: Et également d'écouter ce débat, puisque je crois qu'il est
1: oui,
0: encore
1: est en ligne.
0: Il est en ligne sur le site de l'HEIP.
1: Sur le site de l'école, heip.fr, et il était parrain cette année de nos promotions.
0: Voilà,
1: c'est aussi faire venir la littérature à l'école, et à travers la littérature, avoir là aussi des clés de lecture du monde.
0: Alors, pour profiter du peu de temps qui nous reste encore. Arnaud est généreux aujourd'hui, 10 minutes. Et je suis moins bavard que d'habitude. Mon cher Richard, cette ode à l'universalisme, à la diversité culturelle, qui me semble-t-il, dont nous partageons le fait qu'il soit en danger, m'amène à vous poser en fait une question qui est en lien avec notre thème sur l'éducation à la paix. Comment peut-on éduquer un certain nombre de jeunes de cette génération Z à la modération? Parce que je crois que ça, c'est un élément qu'on oublie. Beaucoup de débats publics vont agrémenter une forme d'opposition manichéenne. Le bien, le mal, la droite, la gauche. J'ai raison, tu as tort. Ouais. Israël, Palestine. Comment est-ce qu'on trouve le moyen, sur les grandes thématiques internationales, à un peu plus de compréhension du positionnement de l'autre. Bref, se mettre dans la position de son adversaire, ou de son contendeur.
1: Bon, dans votre question, il y a déjà une grande partie de la réponse. En fait, on est dans un monde qui ne supporte pas la modération. Vous voyez, on a panthéonisé Marc Bloch il y a 2 jours. C'était merveilleux, c'était une superbe cérémonie. Et c'était l'occasion, bien évidemment, de se souvenir de Marc Bloch et de son œuvre d'historien, pas simplement le résistant, bien évidemment, ou le soldat, mais l'historien. Le travail de l'historien, vu par Marc Bloch, avec la scientificité qu'il a amenée avec Lucien Febvre à ce travail d'histoire, c'est justement un travail de modération. C'est-à-dire refuser l'instrumentalisation de l'histoire pour des questions idéologiques. On voit bien que, par exemple, dans le conflit France-Algérie qui se poursuit, c'est un conflit historique, c'est-à-dire sur la lecture de notre histoire. le jour où Benjamin Stora, d'un côté, et les historiens, je prends Benjamin Stora parce que c'est certainement le plus connu de nos historiens sur la question algérienne, mais le jour où Benjamin Stora, d'un côté, et des historiens algériens, de l'autre, parviendront à se mettre d'accord sur une histoire à raconter, comme nous l'avons fait entre la France et l'Allemagne, alors on aura une façon beaucoup plus modérée, et encore une fois beaucoup plus sereine, de raconter ce qui nous a désunis, mais ce qui nous a permis aussi de nous retrouver. Alors la modération, c'est une question de courage. Ça me fait penser à ce livre de Jean Birbaum, journaliste au Monde, qui a publié un ouvrage intitulé « Le courage de la nuance ». Effectivement, il faut avoir ce courage-là. Ça me fait penser à Albert Camus, dans Le Premier Homme, où il cite cette parole de son grand-père, un homme du peuple, qui dit « Un homme, ça s'empêche ». Moi, cette phrase, je l'adore. Elle n'est pas terminée, cette phrase. « Un homme, ça s'empêche », trois petits points dans le livre, Le Premier Homme d'Albert Camus. C'est formidable. Ça veut dire qu'il y a des moments où il faut faire un exercice de tempérance. Ça me fait penser peut-être ces auditeurs protestants qui nous écoutent aujourd'hui. Il faut faire une œuvre de tempérance.
0: Ça résonne chez
1: eux.
0: Chez nous aussi.
1: Je suis sûr que ça résonne. Mais il faut faire une œuvre de tempérance. C'est pas facile. Et donc, en réalité, la modération et la nuance, c'est pas une démission. C'est pas baisser la culotte. C'est pas une tolérance gnangnan. Ah non, bien au contraire. Il faut mobiliser.
0: C'est pas céder à l'autre, c'est ça.
1: Ah non. Il faut mobiliser en soi la capacité de comprendre l'autre, de se tempérer, de se modérer et de ne pas laisser parler le cerveau reptilien. J'en reviens à votre question sur M. Trump tout à l'heure. J'ai bien peur que parfois, chez M. Trump, ce soit surtout le cerveau reptilien qui parle. Et ça me fait penser là aussi à Robespierre. Vous voyez, Robespierre qui prêchait la défiance en tout. C'est-à-dire que si vous commencez dans toutes vos relations par la défiance, c'est fichu. Le philosophe Zimmel nous a appris la chose suivante. La confiance et la suspension rationnelle du doute. Quand vous rencontrez un autre, une autre, le doute peut l'emporter. Mais vous pouvez aussi décider que c'est la confiance qui va l'emporter. Mais ça, c'est en faisant cet exercice, justement, de suspension rationnelle du doute. Donc c'est la rationalité qui doit prendre le dessus. C'est pour cela que dans les enseignements que nous donnons, la question de l'esprit critique, du discernement, sont extrêmement importants pour permettre à des jeunes gens, quoi qu'ils adressent en termes de complexité, on salue Edgar Morin qui est parti, et cette capacité justement à ne pas voir la complication apparente, mais au-delà de la complication, la complexité. Et donc, savoir plonger sans difficulté dans un objet complexe, dans une situation complexe, parce qu'on sait que, outillé par la méthode, je salue à nouveau Edgar Morin, on va avoir la capacité justement à s'en sortir. Et donc là, on n'a plus à être aigri, à être méchant. Voilà, on peut être sacrément modéré. Ça me fait penser d'ailleurs que vous avez reçu il y a 2 semaines Jean-Christophe Bas, qui est un grand apôtre de la modération. Je me souviens l'avoir entendu dire qu'il était immodérément modéré. Je crois que c'est quelque chose comme ça.
0: Oui, votre référence à cette émission que vous avez écoutée, je le sais. Alors, mon cher Richard, il nous reste 3 minutes, mais en 3 minutes, on peut encore dire beaucoup de choses. J'aimerais qu'on termine cette séquence, cette très belle séquence, pour que vous nous disiez votre confiance dans la jeunesse aujourd'hui. Êtes-vous rassuré en tant que directeur pédagogique de cette école? Êtes-vous rassuré dans votre praxis des relations internationales? Vous qui avez fait de l'international à l'étranger et aujourd'hui qui prenez cette interculturalité, êtes-vous confiant dans cette génération Z très engagée, mais qui parfois n'entend pas ou n'a pas la possibilité, et c'est ce que offre également HEP, de confronter les débats intelligemment?
1: Écoutez, en ce moment, ont lieu des oraux, les grands oraux à l'école, notamment pour le diplôme expert en relations et coopération internationale. J'étais bluffé, je suis allé écouter des oraux cette semaine sur des questions extrêmement compliquées de coopération en termes de sécurité et de défense. Et justement, voir des étudiants en travail de groupe ayant eu cette capacité d'adresser la complexité pour résoudre des problèmes extrêmement sensibles. Et donc finalement, ils ne sont pas inquiets. Vous voyez, ils savent simplement qu'ils sont outillés en termes de méthode, de process, pour pouvoir résoudre des problèmes. Cette fameuse expression de Maslow, qui n'a pas inventé que sa pyramide, mais qui a dit que si tous les problèmes auxquels on est confronté sont des clous, alors le seul outil dont on dispose est un marteau. Voilà. Donc en réalité, ce qu'il faut, c'est ne pas disposer simplement d'un marteau, parce qu'on peut faire de sacrées bêtises.
0: Bon, en tout cas, HVP, en jouant sur cette caractère métaphorique, est une boîte à outils dont on peut jouer intelligemment ou qui permet de mieux décrypter le monde. Hein. C'est la vraie école des... On pourrait penser que nous ne parlons que de l'exceptionnalité d'HVP, mais je crois quand même utile de rappeler que HVP a cette capacité différente d'autres écoles d'être une école des humanités. On a un peu oublié que les sciences ne sont pas exactes, que l'apprentissage et la culture sont des éléments, des grilles de lecture, et je crois que cette émission a montré la foi que nous devons avoir dans cette jeunesse, nous qui sommes modestement des passeurs d'informations, des transmetteurs de savoir, dont ensuite la jeune génération sait consciemment utiliser pour le mieux-disant ou le bien-disant, comme on dit, et moins dans l'exagération. En tout cas, c'est cette perspective, avec laquelle je voudrais terminer ce propos, mon cher Richard, en vous remerciant d'être venu dialoguer avec nous, d'avoir été mon invité sur ce sujet, et donc en appelant ou en rappelant qu'il existe encore en France une école de la diplomatie à la française ou de l'excellence diplomatique française dans son acception la plus large, et que cette école a le mérite d'exister depuis 127 ans, donc il faut tout faire pour qu'elle continue encore de nombreuses années. Et là, je suis trop bavard, mais Richard, je vous laisse le mot de la fin pour que vous puissiez saluer nos auditeurs.
1: Oui, écoutez, c'est aussi des lieux qu'il faut savoir fabriquer pour que justement cette diversité se rencontre. Au lieu de se confronter à HVIP, nous avons 20% d'étudiants étrangers, dont 80% sont africains. Et voyez, c'est une joie totale sur le campus de voir ces étudiants qui ont cette capacité à travailler ensemble au-delà de ce qui pourrait apparemment les diviser. Il y a un sujet qu'on n'a pas traité, mais il faudra revenir.
0: C'est le dialogue, c'est vous qui allez revenir.
1: C'est le dialogue interreligieux.
0: Oui, alors on en a glissé un mot, effectivement, par rapport à la manière dont les officiers du culte et les hommes de foi peuvent contribuer à améliorer le dysfonctionnement du monde, mais ce sera effectivement l'objet d'une autre émission. Donc je vous remercie, cher Richard, d'avoir plongé introspectivement dans ce que cette école a apporté. Et puis, évidemment, vous l'aurez compris, ça nous a servi de fil conducteur, de fil d'Ariane. Là, il faut vraiment que je termine, me dit Arnaud, de fil d'Ariane pour montrer à quel point l'éducation est un outil de paix et un vecteur de compréhension de la complexité du monde. Merci beaucoup, et nous nous retrouvons donc le 1er juillet sur un tout autre sujet, quoique on reparlera d'Afrique. Merci à vous toutes et à vous tous. Merci Richard.
1: Merci.
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Une chanson qui transforme une comédie musicale en hymne de la rue. I'm Not Alive, c'est Jay-Z en 1998, avec ce sample immédiatement reconnaissable emprunté à Annie. Le texte détourne la chanson d'origine, celle d'orphelines qui chantent leur dur quotidien pour raconter la dureté d'une enfance dans le ghetto, la débrouille, l'ambition qui naît

Bon, c'est clair, hein, c'est une revendication sur la vie qui a été rude, mais elle a forgé quelqu'un qui refuse de rester en bas. Côté sonorité, c'est justement ce cœur d'enfant emprunté à la comédie musicale, ironique et entêtant, posé sur des beats amples et une basse qui frappe fort. Le contraste entre la légèreté du sample et la gravité du propos fait toute la force du morceau. I'm Not Life, c'est une enfance difficile transformée en cri de victoire. 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
1: Bonjour et bienvenue dans cette ville rêvée des anges, la dernière de la saison, la dernière tout court du reste. On se retrouvera à la rentrée dans un autre format d'émission, dans un autre cadre. Toujours est-il que cette ville rêvée des anges, je souhaitais, on est en direct d'ailleurs, hein, je tiens à le préciser, qu'elle se termine en abordant finalement une thématique très peu abordée ici. Hein. On a beaucoup parlé de politique, on a parlé de géopolitique, on a parlé de questions sociales, de culture à travers des expositions, certains ouvrages, mais très, très rarement de bandes dessinées. Et le hasard a voulu que je découvre de façon inopportune la réédition d'une bande dessinée que j'ai lue dans les années, à la fin des années 90, 2000. Réédition d'une bande dessinée qui m'avait à l'époque interpellé à la fois par son propos, par la violence de son propos, par le cynisme de son propos, et en même temps la qualité littéraire, j'allais dire. Cette bande dessinée, c'est Le Tueur, réédité par Casterman, bande dessinée dessinée donc à l'illustration, c'est Jacques Hamon. Et avec nous, aujourd'hui, Mats, qui en est le scénariste.
2: Bonjour.
1: Bonjour. J'étais un peu long, mais en même temps, d'abord, Le Tueur. Pourquoi ?
2: Pourquoi ça s'appelle Le Tueur ?
1: Pourquoi Le Tueur ? En plus, le titre, c'est Le Tueur, mais lui, on l'appelle Tueur.
2: Oui, parce que vous aurez remarqué que pendant 19 albums que dure la série, là vous avez les deux intégrales qui correspondent aux deux premiers cycles, c'est-à-dire aux 10 premiers albums, en fait on n'a jamais son nom. On ne sait jamais comment il s'appelle, d'ailleurs on ne sait jamais comment s'appelle sa copine. Et c'était, de ce point de vue-là, aussi une sorte de prouesse d'écriture. Alors, il a des pseudonymes, évidemment, mais on n'a jamais son nom et on ne sait absolument jamais comment il s'appelle vraiment. Donc, ça, pour écrire les dialogues, ça impose certaines contraintes.
1: C'était un choix, finalement, éditorial, ça, pour le coup.
2: Oui, enfin, c'est mon choix. Je pense que c'est bien qu'on ne sache pas. Il reste un personnage mystérieux.
1: Alors, pour le présenter un peu à nos auditeurs ou nos auditrices qui n'ont jamais lu cette bande dessinée, et que j'invite d'ailleurs à l'acheter, donc c'est l'histoire d'un type qui devient tueur un peu par hasard. Il est sollicité par une copine, hein, ça c'est dans le tout premier album, une de ses amies qui lui demande de lui rendre un service. Et ce service, c'est de... violentée, hein. Je ne pense même pas qu'elle lui demande
2: de casser la
1: figure à quelqu'un. Elle lui demande d'ailleurs pas de le zigouiller. Et finalement, bah, il lui rend ce service, bien payé d'ailleurs.
2: Hein. Il y va un petit peu fort.
1: Voilà, il y va un peu fort. Je crois qu'il l'élimine du reste. Et finalement...
2: À l'époque, il est étudiant en droit.
1: Ouais.
2: Et ce qui d'ailleurs correspond à ce que moi j'étais à l'époque où j'ai écrit ça. J'étais étudiant en droit. Et il apprend que, il comprend en étudiant le droit que le droit qui compte, c'est le droit du plus fort. Donc il s'inscrit tout de suite en marge des règles. Mais c'est tout le principe du tueur. Vous me disiez pourquoi ça s'appelle Le Tueur, mais en fait le tueur, c'est pas tant la carrière de ce tueur. On est dans la tête du tueur. Et il nous explique à longueur de pages et de contrats pourquoi il fait ce métier-là et pourquoi ça lui pose pas de problème. Alors évidemment, il y a une sorte de mise en abîme et c'est un contrepoint pour expliquer qu'en fait, le tueur, c'est pas tellement lui qui est intéressant, c'est la vision du monde du tueur. Le tueur, c'est un prétexte pour digresser sur la vision du monde à coup de références littéraires, historiques, philosophiques.
1: On va l'aborder, ça. Vous avez raison d'ailleurs de le préciser parce que C'est une bande dessinée, mais en même temps, c'est une... Moi, je trouve que c'est à la fois pamphlétaire, c'est-à-dire que ça dénonce un certain nombre de choses du monde. En tout cas, c'est comme ça que moi, lecteur...
2: ça interroge la nature humaine.
1: Oui, voilà. Et qu'est-ce qu'une existence aussi ? En tout cas, je trouve qu'il y a quelque chose d'existentiel en creux. Mais je ne savais pas que vous étiez étudiant en droit. Ça veut dire que... la question qui me vient, c'est qu'est-ce qui a été le déclencheur finalement de cette bande dessinée ?
2: Alors le déclencheur, c'est que c'est une réflexion. Je voulais écrire un polar et je me suis rendu compte que dans les fictions, d'une manière générale, il y a des tueurs à gages, mais que les tueurs à gages sont toujours des porte-flingues. Ils sont des personnages secondaires qui systématiquement meurt à la fin et dont on sait rien en fait. Or, dans la vraie vie, ça existe, les tueurs à gages, ou les gens qui tuent parce qu'on leur demande de tuer. Je me suis dit, mais ces gars-là quand même, ils ont à quoi ils pensent ? Quel est leur cheminement ? Quelle est leur vie après avoir tué ? Comment ça s'organise dans leur tête ? Quelle est leur vision du monde ? Et à partir de là, d'abord j'ai commencé par l'écrire en roman. J'ai écrit la moitié d'un roman et en cours de route, je me suis rendu compte, j'avais déjà publié deux BD à ce moment-là. En cours de route, je me suis dit que ce serait peut-être mieux en bande dessinée, en fait, parce que la bande dessinée permet de faire une chose intéressante pour le tueur, c'est-à-dire que comme on est dans sa tête en voix off, les images peuvent ne pas correspondre au texte. Et donc, ça crée une profondeur qui est, je pense, bénéfique pour réfléchir à ce qu'il dit.
1: Donc, dans la tête d'un tueur, mais malgré tout, ça reste un homme de l'ombre aussi. Parce que votre tueur qu'on suit hein, dans une... même si les bandes dessinées... En fait, on pourrait les lire de façon très... dans le désordre, mais en même temps, il y a quand même une logique...
2: Les cycles, cycles sont quand même...
1: Oui. Mais à chaque fois, il y a une nouvelle... l'histoire, finalement, elle avance. Mais, en tout cas, moi, j'ai l'impression qu'on peut, à certains moments, les entrer de façon très autonome. Mais vous avez dit cette chose que...

0: c'était à travers ce personnage questionner le droit finalement en tant que tel, c'est-à-dire que le tueur, lui, finalement, il acte ce fait décisif que c'est la loi du plus fort qui l'emporte. Et que le reste, c'est de la morale, c'est une forme
1: oui,
0: bah, de...
1: Oui, c'est exactement ça. Ça questionne le droit, ça questionne la morale, ça questionne l'histoire et surtout la nature humaine. Parce que, quand même, la nature humaine nous instruit sur pas mal de comportements récurrents. Moi, j'ai l'impression que plus on étudie l'histoire et plus on se rend compte que rien ne change. Voilà, on drape ça, on habille ça avec une morale, avec des principes et tout ça. Mais pour que les choses changent, moi je suis pas du tout sûr que les choses changent le moins du monde. Les hommes restent exactement les hommes et les femmes. Hein, les humains restent les mêmes à travers le temps et ce sont toujours les mêmes ressorts qui agissent. C'est de ça que ça parle en fait le tueur. Hein, le droit, oui. Moi, j'ai fait du droit parce que on m'a toujours dit qu'on pouvait pas vivre de sa plume. Et comme l'idole de ma vie, la lumière, le phare de mon existence, c'est Franz Kafka. Franz Kafka avait fait du droit, et donc je m'étais dit que si Franz Kafka avait fait ça, je pouvais faire ça aussi. Ça pouvait pas être mauvais pour la carrière littéraire. Et d'ailleurs, je pense que c'était vrai parce que je trouve que le droit, en fait, rétrospectivement, je m'y attendais pas en y allant, mais c'est une excellente école pour écrire, absolument. Ça apprend à lire, ça apprend à écrire, ça apprend à voir ce qu'il n'y a pas. J'ai trouvé ça extrêmement utile et bénéfique.
0: Et du reste, un certain nombre de gens du monde judiciaire qui écrivent des polars. Le tueur, pour moi, ce n'est pas un polar. En tout cas, lecteur, je ne l'ai pas senti comme un polar. D'ailleurs, la police, elle apparaît jamais.
1: Quasi jamais.
0: Jamais. On a le tueur qui est un homme de main, malgré tout. Rapidement. Dans le cheminement de votre histoire, le fait qu'il devienne rapidement, finalement, un homme de main, du moins quelqu'un qu'on missionne pour éliminer des gens, est-ce que le fait qu'il ne questionne jamais les raisons, qu'il ne s'intéresse pas finalement aux cibles, si ce n'est leur quotidienneté, à quelle heure ils se lèvent, par où ils passent, qu'est-ce qu'ils font, etc., de façon finalement à avoir un profil assez précis pour les flinguer. Est-ce que le fait qu'on ait un personnage qui a une relation à ses victimes, quelque chose d'assez finalement neutre, j'allais dire, mais un même personnage qui monologue beaucoup? C'est-à-dire qu'en fait, entre le moment où il va accomplir sa mission et le moment où il l'accepte, il y a toute une sorte de, j'allais dire, justificatif de sa démarche.
1: Oui, c'est de la démarche, pas du contrat en tant que tel. Mais je pense que si les tueurs à gages commençaient à se poser des cas de conscience sur leur contrat, ça marcherait plus. Mais je veux dire, le tueur, ça parle de ça, ça parle de conscience, de la conscience de l'individu, lui, mais aussi nous tous, en fait. Hein. C'est une sorte d'énorme parabole sur la conscience et la nature humaine. C'est exactement ça le sujet, absolument. Ouais.
0: Sachant que... il y a quand même des pages qui sont assez saisissantes. Il ne s'agit pas de théoriser, mais en même temps, moi, je trouve que la qualité de votre bande dessinée, c'est que finalement, elle nous interpelle. Par exemple, je pense à cette page-là, au tout début, la première, du moins au début du cycle, il pose la question, à qui peut-on faire confiance? Comme l'a montré l'expérience de Milgram, sur 10 personnes prises au hasard, 7 sont prêtes à refroidir leur prochain ou à le torturer comme ça pour obéir aux ordres prouvés, certifiés. Et la 101e, et le 101e bataillon de réserve de la police allemande, des types comme les autres, avec un boulot, une famille, pas des nazis, pas des fanatiques, juste des réservistes, issus de tous les milieux. Ils étaient moins de 500 appelés par la Wehrmacht en 1942. On les a lâchés dans la campagne polonaise. En 16 mois, ils ont tué 38 000 juifs, une balle dans la tête, de sang-froid. Des hommes, des femmes, des enfants, des vieillards. Et ils en ont déporté 45 000. Sans raison. Et le plus beau, c'est que ceux qui refusaient de le faire ne subissaient pas de sanctions. Ils pouvaient refuser. Mais le fin du fin, c'est que ces mecs-là,

0: Aujourd'hui, il touche une pension de l'État allemand, ancien combattant, victime de guerre. De quoi gerber. C'est quand même assez déroutant.
1: Et Émile Gramme prouve que si on arrive à dire aux gens qu'ils ne subiront pas les conséquences de leurs actes, ils font absolument n'importe quoi. Donc c'est quand même... ça interpelle sur la nature humaine quand même.
0: Vous avez fait des recherches pour quand vous avez travaillé sur cette BD ?
1: Ah oui, bien sûr, oui, j'ai fait des recherches, j'ai regardé des documentaires, j'ai lu beaucoup de livres d'histoire. De toute façon, j'en lis toujours, donc l'histoire, c'est un... Si j'avais été un peu plus courageux, j'aurais fait des études d'histoire et je serais devenu historien, je pense. Mais oui, je me suis beaucoup documenté, et il y a énormément... Et puis j'ai pris le pli, en fait. Alors, j'ai pris deux plis à force d'écrire Le Tueur, parce que Le Tueur, on a travaillé, Luc Jacquemont et moi, dessus depuis 1998 jusqu'à 2023 ou 2024. Donc, à force, je me promenais dans la rue à Paris ou ailleurs en réfléchissant à la meilleure manière d'éliminer quelqu'un. Et puis, j'ai pris l'habitude aussi de lire des livres et de noter toutes les réflexions qui pouvaient nourrir Le Tueur. Donc oui, ça a été un compagnon de route pendant très très longtemps, à certains moments. Et l'écriture du tueur, c'était aussi un exercice dans le sens où il fallait lui construire une pensée. Donc il fallait lui confier des idées qui sont pas forcément les miennes. Mais je me disais, alors comment est-ce qu'il... À quoi penserait-il à ce moment-là? Que penserait-il de telle et telle chose? Et je devais lui construire une pensée cohérente.
0: En même temps, c'est un type banal aussi.
1: Oui, et il était conçu comme ça. Il faut qu'il puisse se fondre dans la foule.
0: Oui, mais moi, je ne pensais même pas à cette banalité-là. Je pensais que, au-delà de la banalité du mal, hein, pour reprendre la fameuse expression...
1: qui est un thème de la BD.
0: D'Anna Arendt.
1: Qui est cité, Anna Arendt, à un moment ou à un autre.
0: Au-delà de cette banalité, c'est quand même un type... c'est quoi son envie? C'est d'avoir une baraque, une belle baraque, d'avoir du fric pour être tranquille. Et surtout, il cite, je crois que c'est Nietzsche hein, qui dit que quand on passe plus de 70% de son temps finalement à en être esclave,
1: à faire quelque chose,
0: à faire quelque chose dont on ne veut pas, ben finalement, on est esclave de son existence. Donc finalement, soit on dit que c'est un glandeur, soit on dit que c'est un hédoniste.
1: Oui, et d'ailleurs, moi, c'est un truc qui m'a toujours étonné quand on voit les films de cambriolage. En fait, les gars mettent tellement d'énergie et de travail à commettre un crime qu'on se dit, mais il ferait aussi bien de travailler, parce que c'est un vrai travail. Mais oui, le tueur, il a cette banalité, ses aspirations assez banales, finalement. C'est un peu monsieur tout le monde, et ça fait partie du principe, c'est de se demander... Quelle est sa particularité par rapport à beaucoup d'autres, en fait?
0: Mais quand même, Mats...
1: Je suis un peu pessimiste sur la nature humaine, je sais.
0: Ben on est deux dans ces cas-là. On est deux dans ces cas-là. D'ailleurs, lui dit, au sujet du pessimisme, il oppose à l'optimisme la lucidité. Les choses sont comme ça, et quoi qu'on fasse, quoi qu'on projette, eh bien, on n'y changera rien.
1: Oui, et puis moi j'aime beaucoup la phrase d'Emmanuel Bove, un écrivain français que j'aime beaucoup, qui dit un pessimiste, c'est quelqu'un qui vit parmi des optimistes. Je pense que c'est pas mal, ça résume pas mal la situation.
0: Alors quand même, hein, pour remettre un peu les choses finalement dans l'ordre pour nos auditeurs, il accomplit sa première mission, il y a une deuxième mission, et en fait il est manipulé. Par ce fameux Rivière qui lui est manipulé aussi par d'autres. Hein. Il se trouve embrigadé parce qu'il a flingué un type qu'il n'aurait pas dû flinguer.
1: Oui, c'est-à-dire que évidemment, c'est consubstantiel de son activité d'être manipulé. Et jusqu'où est-ce qu'on accepte d'être manipulé quand on l'est? Ça fait partie de sa problématique, parce que lui, il s'est fait une profession de foi de pas s'interroger sur les mobiles, d'exécuter son contrat, d'exécuter sa mission sans conscience, en fait. Mais quand ça se retrouve contre lui, ça c'est un principe assez classique du polar, c'est-à-dire qu'il se retrouve embarqué dans une histoire qu'il dépasse complètement, et il va falloir qu'il s'en sorte. Donc on partage malgré tout sa trajectoire difficile et son combat pour rester en vie. Il est comme tout le monde, il veut rester en vie.
0: Oui, il se méfie, Mais malgré tout, il est coincé parce que d'abord, est-ce qu'il pourrait faire autre chose ?
1: Peut-être,
0: je ne suis pas sûr.
1: Peut-être.
0: Est-ce qu'il en a envie ? Ça,
1: de
0: je
1: faire
0: suis pas
1: autre
0: sûr.
1: Chose ?
0: Oui.
1: Non, je ne crois pas. Hein.
0: Oui. Et en même temps, est-ce que finalement, le tueur, ce n'est pas la bonne conscience des gentils ?
1: Alors,
0: il règle des problèmes. On verra après la question des États, les États-Unis, dont on parle beaucoup, l'Amérique latine, etc., parce qu'il y a quand même une dimension géopolitique, hein, dans ces deux premiers cycles. Est-ce que, finalement, le tueur, c'est pas le bras armé de tous les gentils ?
1: Est-ce que c'est aussi celui qui fait ce qu'on aimerait faire ou pas ? Je sais pas. Non, moi je crois pas
0: on
1: qu'il soit.
0: On aimerait faire, c'est-à-dire on a tous une, on serait tous dominés par la pulsion du, la pulsion du ça, comme diraient les Freudiens.
1: Bah c'est ce que montre un peu Milgram, hein, quand même.
0: Ouais.
1: On a tous une.
0: Non mais lui il rend service finalement.
1: Bah, il rend service à ceux qui le payent.
0: Ouais.
1: Finalement, c'est ce qu'il dit à un moment. Hein. C'est lui, il règle les affaires d'hommes riches. Les pauvres n'ont pas les moyens de l'engager, ils font ça eux-mêmes, ils s'entretuent sans avoir sans appeler un tueur, sans payer un tueur. Mais il dit aussi que pour lui, il n'y a pas de différence entre les riches et les pauvres. Si les pauvres avaient de l'argent, ils se comporteraient comme les riches. Alors, et c'est ce que je voulais dire au tout début, c'est pour ça, je pense que le personnage est cynique. Mais je pense que le propos de la bande dessinée, de l'histoire de l'album, des albums et des cycles, n'est pas cynique. C'est le personnage qui est cynique, mais le propos n'est pas cynique. Le propos, c'est une réflexion sur la nature humaine. Pessimiste, mais pas cynique. C'est, vous savez ce que disait Ambrose Bierce sur le cynisme, le cynique. Le cynique, c'est celui qui voit les choses telles qu'elles sont et non pas telles qu'elles devraient être.
0: Il y a de quoi finalement... le temps de cette première pause musicale, au moins se réfléchir à cette... à ce que vous venez nous... répétez-le.
1: Le cynique, c'est celui qui voit les choses telles qu'elles sont et non telles qu'elles devraient être.
0: Écoutez, le temps d'écouter les Talking Heads.
1: Ah, les Talking Heads.

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1: Suite donc de notre entretien avec Mats à l'occasion de la sortie récente d'un cycle du tueur, cette bande dessinée de Jacques Hamon et Mats, paru aux éditions Casterman. Donc Mats est avec nous, scénariste de la bande dessinée. J'aimerais évoquer avec vous deux figures quand même de la bande dessinée. D'abord le caïman, qui est toujours en arrière-plan, cet animal finalement qui tue, mais pour ses propres besoins finalement. Hein, c'est une
2: qui tue très peu d'ailleurs.
1: Quand il a faim.
2: Voilà.
1: Il est en arrière-plan, fond vert, toujours menaçant. Finalement, est-ce que c'est le tueur la vision que vous avez du tueur, mais sur un plan métaphorique?
2: C'est comme on dit, c'est son animal totem. C'est ce qu'il dit, c'est un animal préhistorique qui a traversé les âges et qui est un tueur absolument impitoyable, mais qui tue juste pour se nourrir et pas tous les jours. Hein. Il a une digestion très très lente, donc il peut ne pas manger pendant longtemps. Mais oui, c'est son animal totem, c'est celui qui lui semble le plus proche de lui-même.
1: Mais menaçant. La façon avec laquelle Jacques Hamon le dessine, de façon très, très, très, oui, très détaillée, je veux dire, il a souvent la gueule ouverte.
2: Il a des belles dents. Il a des belles dents.
1: Il a des belles dents, oui. Oui, il a les crocs, quoi. Et l'autre personnage, c'est le narcotrafiquant quand même. Alors, tout costard cravate, dents blanches, bien coiffé, bien rasé de près, qui fait de la politique. Je pense entre autres, alors soit il y a le parrain, hein, c'est celui qui domine une partie de la sphère hein, au Venezuela. Hein. Et Mariano, d'ailleurs, Mariano qui, finalement, est au départ un type un peu... Moi, je le trouve un peu lourdeau, un peu...
2: C'est le cas.
1: Sauf qu'il s'émancipe quand même de ce personnage lourdeau pour devenir quelqu'un, finalement, plus sûr de lui, j'ai l'impression qu'il a une sorte d'admiration pour le tueur. En tout cas, son économie de mots, son côté un peu impassible, alors que Mariano, c'est un baratineur, c'est un tchatcheur. D'ailleurs, le tueur, tueur, hein, puisque Mariano appelle le tueur tueur, lui reproche le fait qu'il parle trop.
2: Absolument. Bah oui, parce que lui, c'est vrai que c'est plus un petit voyou qu'un tueur de sang-froid comme notre personnage principal, qui est une sorte d'anti-héros, évidemment, puisque moi, je ne l'ai jamais designé comme un personnage sympathique, le tueur. Pour moi, il n'est pas sympathique. Hein.
1: Visage, il a le visage un peu, finalement. C'est quoi ? Il est.
2: Il est anguleux,
1: un peu anguleux, etc. Il a les yeux qui sont, on les distingue pas très bien quand même. Hein. Il porte des petites lunettes.
2: Non, mais ce que je veux dire, c'est qu'il est pas très sympathique dans le sens où, de temps en temps, on peut partager son point de vue sur l'existence et sur les choses. De temps en temps, pas. Comme n'importe quel personnage, on n'est jamais 100% d'accord ou en désaccord avec personne. Mais il n'était pas du tout conçu comme un modèle ou comme un personnage sympathique. C'est pour ça que je parle d'anti-héros. Mariano, lui, est presque plus sympathique, en fait. Il est plus, effectivement, il parle beaucoup, il fait des blagues. C'est un sidekick, comme on dit, qui apporte de la vie à l'ensemble, mais qui effectivement n'est pas un dur comme l'est le tueur, même si le tueur n'a pas forcément l'air d'un dur et que Mariano, lui, se vit en dur. Il y a une sorte de dichotomie entre les deux, personnages.
1: Cette phrase de Mariano n'empêche, s'adressant au tueur, si tu dis aux gens que tu es un tueur, tout le monde ouvre de grands yeux. Si tu dis que tu deals, on te regarde d'un sale œil, même si tu as une montagne de blé.
2: Oui, c'est sa logique. C'est sa, lui, il n'a pas de morale. Enfin, il a une morale complètement biaisée, mais c'est vrai que c'est pas le même prestige de position dans le crime.
1: Alors Mariano, c'est alors lui, ce qui l'intéresse, c'est la politique. Alors même si à la fin du deuxième cycle, il raconte que ça y est, maintenant tout ça, le narcotrafic, ça devient une activité dangereuse. De toute façon, maintenant les produits de synthèse sont en train de prendre le marché, ça devient sanglant, etc. Comme si ça n'était pas jusqu'alors, et que finalement il y a que la politique et le pétrole, hein, ces deux biais là qui permettent de s'en tirer le mieux, d'être un personnage honorable.
2: Bah oui, souvenons-nous de Pablo Escobar en Colombie, qui avait investi pour construire des logements pour les quartiers défavorisés, des terrains de foot, et qui s'était rendu extrêmement populaire. C'était de la politique, en fait. Il investissait le terrain politique en subventionnant des gens. C'est un peu calqué là-dessus, en fait.
1: Il y a quand même une forme de cynisme. Parce que Pablo Escobar, acteur social, je veux bien, mais sur quel fond ?
2: Ah bah bien sûr, non mais bien sûr, mais n'empêche
1: l'argent
2: que...
1: L'argent de la drogue, et d'ailleurs, je crois que c'est le tueur qui dit à un moment, pense à toutes les victimes, je veux dire, tout ça, cette drogue-là, oui, elle fait sûr. Des millions de morts.
2: Bah oui, il a raison. Je pense que le trafic de drogue cause énormément plus de morts qu'un tueur professionnel travailleur indépendant. Mais Pablo Escobar, effectivement, on peut considérer qu'il achète les gens. Mais n'empêche qu'il fait des choses que les hommes politiques ne faisaient pas. Donc ça pose tout un tas de problèmes, effectivement, de vrais problèmes. Mais d'un autre côté, les cartels de la drogue remportent des fortunes, mais considérables. D'ailleurs, en France, on sait que le narcotrafic, c'est des milliards d'euros. Donc ce sont des fortunes considérables qui remettent en cause tout l'équilibre social, politique, de justice, les menaces, comme ils disent en Amérique, là, le plata o plomo, du plomb ou de l'argent. Pour corrompre les gens, c'est-à-dire que soit on se laisse corrompre, soit on se fait tuer. Donc le choix est difficile d'un point de vue moral.
1: Oui, d'autant que cette morale, elle est malmenée par les démocraties. Et Mariano appuie là-dessus, le tueur d'ailleurs, aussi dans ses monologues intérieurs. Qu'ont fait les États-Unis en Amérique latine, hein, Allende élu et finalement abattu.
2: Elle s'est suicidée, Allende. Officiellement.
1: Vous êtes joueur quand même. Hein. L'Amérique latine qui a fait, du moins les États-Unis qui ont fait de l'Amérique latine une sorte d'ère de jeu dans laquelle ils font ce qu'ils veulent.
2: Depuis le 19e, hein, le Big Stick.
1: Voilà, et c'est assez étonnant parce que les deux premiers cycles, le dernier, je crois, la dernière BD du deuxième cycle, c'est 2012 ou 2011. Et donc, quand les personnages, finalement, traduisent la réalité, hein, états-unienne, d'ailleurs, Mariano répète, hein, on ne dit pas les Américains, on dit les États-Unis.
2: Les États-Unis.
1: Ils veulent finalement.
2: Il dit ces salauds qui nous appellent le sous-continent et tout ça.
1: Et d'ailleurs, il dit. Il se présente comme étant des démocrates, etc. Mais c'est, l'Amérique latine, c'est leur arrière-cour. Et quand on lit ça et qu'on met ça en résonance avec la politique de Trump. Que ce soit à Cuba, que ce soit au Venezuela. Mais Maduro n'est pas un démocrate, mais là, c'est le pétrole de Maduro qui les intéressait.
2: Oui, mais là, alors ça revient exactement à ce que je disais au tout début, c'est-à-dire qu'il n'y a absolument rien de nouveau sous le soleil tropical. Ce qui s'est passé au Venezuela, c'est comme la United Fruit, il n'y a absolument aucun élément de nouveauté dans la géostratégie, dans la façon dont les États-Unis contrôlent l'Amérique du Sud, ou essayent, en tout cas veulent s'accaparer les richesses. Ça, à mon avis, c'est absolument immuable. Enfin, il n'y a aucun progrès, aucune nouveauté là-dedans. À un autre moment, dans Le Tueur, effectivement, il fait la liste. Il dit quel pays, quel peuple, peuple, quelle nation n'a pas un massacre sur la conscience? Mais c'est la vérité. Et il y a la liste. J'ai fait une liste interminable. D'ailleurs, ça nous a valu de ne pas être édité en Chine, je crois, parce qu'on parle du Tibet. Mais voilà, y a, personne n'a la supériorité morale hein, sur la Terre. À mon avis, tout le monde a... voilà, donc il n'y a pas de... on est bien tous les mêmes, partout, je pense.
1: Mais appuyer là-dessus, est-ce que c'est pas aussi prendre le risque, et vous n'êtes pas demandé à un moment d'être finalement accusé de faire du révisionnisme, c'est-à-dire à savoir, on peut mettre sur un même plan des démocraties occidentales et des dictatures ou des États narcos, y a un déséquilibre qui ne serait pas moral. Et d'ailleurs, le tueur, vos personnages, hein, donc vous dites, voilà, vous, mais vos, oh, peut-être pas vous, mais vos personnages en tout cas, se lavent les mains de cette morale en disant, d'accord, les choses elles sont comme ça. Vous citez le massacre des Tutsis par les Hutus. L'État français, d'ailleurs, ça a été documenté finalement.
2: Il n'est pas blanc-bleu.
1: Oui, voilà, l'État français finalement était au premier. En arrière-cour, hein, du moins, laisser faire. Et donc, est-ce qu'il n'y a pas toujours ce risque de ne pas être compris par ses lecteurs ?
2: Ah bah ça, c'est un risque permanent. Et quoi qu'on fasse et quoi qu'on écrive, on prend toujours le risque d'être mal compris. Moi, je me souviens, quand j'étais petit, il y avait le premier film de Superman qui était sorti. Il y avait eu une histoire parce qu'il y avait un garçon qui avait sauté de sa fenêtre de chez lui en pensant qu'il allait voler comme Superman. Bon... les auteurs de Superman, est-ce qu'ils sont responsables de ça? Non, on n'est pas responsable des gens qui comprennent de travers. Qu'on ne soit pas compris. Alors, quand on n'est pas compris, on se demande, est-ce qu'on a mal fait son travail ou est-ce que c'est la personne qui a mal lu ou mal compris? Ça dépend des cas. Moi, je pense que le propos du tueur est assez clair. Hein. Je pense qu'il y a vraiment cette interrogation sur la nature humaine et le fait que, effectivement, les hommes sont toujours les mêmes partout et tout le temps, depuis l'Antiquité jusqu'à maintenant. Les réactions sont toujours les mêmes, les ressorts sont toujours les mêmes. Peut-être que maintenant, on se drape un peu plus dans une morale... de bonne à loi, hein, mais les intentions sont bonnes. Mais concrètement, quand on veut que les choses... quand on regarde les choses objectivement, je pense que rien ne change. Je pense pas que ce soit du révisionnisme de dire que tous les pays, tous les peuples ont des massacres et des abominations sur la conscience. Est-ce que nous, on est aujourd'hui, est-ce qu'on est responsable de ce qu'ont fait nos anciens, nos aïeux? Non, je pense pas. Où est-ce qu'on commence, en fait?
1: Les femmes sont très maltraitées dans cette bande dessinée.
2: Ah bon, vous trouvez?
1: La compagne du tueur, finalement, on l'entend très très peu. D'ailleurs, elle est installée
2: une femme assez forte, hein, elle a son petit caractère quand même.
1: Oui, mais il lui demande de s'occuper. Voilà, elle devine, elle apprend d'ailleurs quasiment incidemment que c'est un tueur. Mais finalement, elle apparaît peu. Il a une maîtresse cubaine qui travaille pour l'État cubain. Je trouve que ce sont quand même des personnages très minorisés.
2: Ah bon, minorisés, ça veut dire quoi, minorisés?
1: C'est-à-dire qu'elles sont mineures, voilà.
2: Dans le tueur, effectivement.
1: Mais est-ce que c'est parce que c'est le monde du tueur, voilà,
2: oui, c'est le monde du tueur
1: qui fait que.
2: Oui, voilà. Bah oui, c'est conforme au monde du tueur tel que lui vit ce monde. Et c'est vrai que le centre, le cœur, on est dans la tête du tueur. Je veux dire, toute la BD, les 19 albums sont à la première personne. Donc, d'ailleurs, vous savez, c'est amusant parce que quand j'ai apporté le projet à l'éditeur, alors après avoir été refusé par plusieurs, Casterman, mon éditeur de l'époque, m'avait dit « Je ne suis pas sûr que tu tiennes un album entier à la première personne en voix off ». ça me paraît difficile. Et donc j'avais écrit le découpage en entier pour lui montrer. Et quand je lui, quand on a commencé à faire, il m'a dit OK, c'est bon, on y va. Et au bout d'un moment, il m'a dit en fait, il faut qu'on fasse une série là parce que c'est vraiment très très bien. On va pas faire un seul album. Et au bout du compte, j'ai fait 19 albums avec la voix off et la première personne. Donc oui, c'est entièrement centré sur c'est la vision du monde du tueur. C'est pas la mienne, c'est la sienne.
1: Ah, j'ai pas dit que c'était la vôtre. Mais par contre, quand je dis que les femmes sont maltraitées, c'est pas parce que c'est pas une question de circonstances immédiates. Le monde et les mentalités changent, et heureusement. Mais ce que je veux dire par là, c'est que est-ce qu'elles auraient pu, dans l'environnement actuel, prendre une autre place, ou est-ce que finalement, si on est extrêmement, on démoralise les choses et qu'on les regarde de façon lucide, comme le tueur regarde le monde tel qu'il est, l'homme reste masculiniste, reste violent, et finalement cette nature-là, si on peut parler de nature humaine, je ne sais pas trop ce que ça signifie, en tout cas pour ma part. C'est
2: la nature humaine.
1: Oui, qu'est-ce que c'est que la nature humaine finalement?
2: Alors, pour répondre sur la question sur les femmes, moi je suis pas absolument convaincu que les femmes soient meilleures que les hommes.
1: Hein. J'ai pas dit ça.
2: Les femmes sont des hommes comme les autres.
1: Non, j'ai pas dit ça. Mais c'est quand même un monde d'hommes.
2: Ah oui, ça c'est sûr.
1: C'est quand même un monde violent. Et les États sont violents. D'ailleurs, on le voit. Les hommes du moins, on parle d'hommes de pouvoir. C'est pour ça que je vous posais cette question. Est-ce que dans l'évolution finalement de l'existence de cette bande dessinée, du moins le cheminement de toutes ces histoires, les personnages seraient figés ou pas?
2: Non, mais d'ailleurs, on aurait pu faire, non pas le tueur, mais la tueuse. Je pense qu'on aurait pu. Mais, ou en tout cas, mettre un personnage de tueuse. D'ailleurs, ça peut être une idée pour un prochain épisode. Non, ça, je pense que c'est tout à fait envisageable. Hein. Ce serait même assez marrant, en fait. Moi, ça me paraissait plus... je me sentais plus capable de faire vivre ce personnage-là tel qu'il est en homme, évidemment. Par contre, masculiniste, c'est un mot un peu fort, je pense, parce que c'est vraiment tout ce qui est masculiniste, c'est vraiment des arriérés complets. Quoi,
1: non, j'ai pas dit ça. Je vous cherche un peu. C'est vrai que quand il se retrouve, Mariano et l'Américain, d'ailleurs, il y a cet ancien de la CIA qui arrive, les pépés, le whisky, je veux dire, le Costa.
2: Ah ouais, le club de striptease à New York, tout ça.
1: Oui, voilà.
2: Il existe ce club, j'y suis allé d'ailleurs.
1: Ah bon?
2: Ça s'appelait.
1: Décrivez-le.
2: Eh ben, c'était la première fois que j'allais dans un club. C'est un copain qui m'a emmené là. Et c'était très étonnant, hein, parce que c'était assez chic. Mais par moments, il y avait des types, visiblement des Italo-Américains en survêtement brillants, avec des chaînes en or. Enfin, c'était un mélange très, très curieux, avec des très, très belles femmes qui dansaient et faisaient ce qu'on appelle là-bas des lap dance. Non, ça m'a servi, hein. Je m'en suis servi pour ma documentation, mais c'était très étonnant comme endroit, hein. C'est pas mon quotidien, mais et d'ailleurs ça m'a pas tellement plu, mais oui, mais c'est ce monde-là malgré tout. Le monde des trafiquants et tout. Alors ça a changé, hein, c'est en train de changer, mais au début c'était quand même vraiment comme ça, c'était un monde très masculin.
1: Il n'est pas pessimiste, il est lucide, tueur. Il n'a pas la morale.
2: Ça revient un peu.
1: Voilà, il est...
2: Non, je
1: rigole. Vous croyez ?
2: Non, pas du tout. Non, moi, je pense que le pessimisme est une mauvaise attitude. Vraiment, sincèrement.
1: Il est désillusionné, donc il est lucide. Il n'attend rien. Alors, il y a des moments où on a l'impression qu'il s'adoucit parce qu'il a un enfant. Et d'ailleurs, il dit, hein, ça l'a un peu changé, mais pas tant que ça, malgré tout. Si ça l'avait changé, il n'aurait pas brigué une nouvelle carrière. Hein, il faut quand même que nos auditeurs, nos auditrices découvrent cette BD, pour ceux qui ne l'ont pas lue. Mais bon, il passe de tueur, finalement, à associé d'une sorte de holding du crime, quoi, je vais dire, hein, qui se lance dans le pétrole à Cuba. D'ailleurs, les choses seraient même sensées. On pourrait imaginer que ces choses-là se déroulent réellement. Est-ce que, finalement, le tueur, c'est pas la mauvaise conscience du capitalisme.
2: Ouh, je sais pas si on peut aller... Il y a un peu de ça, quand même.
1: Parce que le fric, ça occupe une place, mais incroyable.
2: Ah bah oui.
1: L'argent, mais sans que l'argent l'esclavagise.
2: Oui, mais est-ce que c'est vraiment différent dans un pays, dans une organisation non capitaliste ? J'avais lu un bouquin d'un écrivain argentin où il y avait une phrase très drôle là-dessus. Il disait que le communisme était pire que le socialisme était pire que le capitalisme parce qu'il dénaturait les rêves des prolétaires et rendait riches les bureaucrates. Je crois vraiment que c'est toujours pareil. Pareil pour Cuba. Je suis allé plusieurs fois à Cuba. Il y a les gens débrouillards et les gens pas débrouillards. Et les gens pas débrouillards s'en sortent pas et les gens débrouillards s'en sortent pas trop mal. Ici, c'est pareil, en fait. Quand on est débrouillard, on s'en sort. Si on n'est pas débrouillard, c'est beaucoup plus dur. Moi, je crois pas qu'il y ait de différence fondamentale. Alors, évidemment, effectivement, il y a dans le tueur cette dimension de mise en cause de l'ultra-consumérisme et de l'obsession pour l'argent, tous azimuts, parce que ça, c'est vraiment très malsain. Et c'est vrai que moi, je pense que typiquement, Trump, c'est l'illustration de ça. Où c'est l'argent avant tout, c'est vraiment le modèle américain, hein, quand on voit tout se résume à de l'argent, et ça, par contre, d'un point de vue moral et éthique, c'est un vrai problème.
1: Finalement, Trump, c'est le tueur actuel.
2: Oh non, il n'est pas du tout...
1: Il est en gants blancs, lui, il porte des gants blancs.
2: Non, je pense pas. Non, je pense que c'est un des mecs qui pourrait être sur la liste.
1: Des cibles.
2: ou un des commanditaires.
1: Ouais. Ça... Mais juste pour avancer et finir, en tout cas, moi, pour l'avoir lu, je vous ai dit, dans les années, fin des années 90 et en 2000, et l'avoir relu ces derniers jours, donc à 20 ans d'écart.
2: On est bien, on est...
1: Je trouve que vous l'avez, comme on dit en musique, remasterisé après tout, hein, elle se lit de façon très, très, très actuelle.
2: Mais ouais, après, ça tient le coup, ça tient la distance.
1: Oui. Mais en tout cas, elle a finalement une dimension intemporelle. Je lis ce passage. Vous êtes pragmatique et nos analyses se rejoignent. Je vomis les moralistes qui sont soit des ignorants, soit des salauds hypocrites. Sauf que moi, le bien-être de l'humanité, j'en ai rien à foutre. Nous sommes arrivés. Non mais on peut en rire.
2: Faudrait
1: mais en même
2: que
1: temps, on se dit, mais on peut se dire que finalement, qu'est-ce qui reste de collectif
2: Non, parce que vous pouvez pas nier que dans l'histoire très récente en France, dans les moralistes, il y en a quand même pas mal qui sont des sacrés hypocrites. On a vu quelques affaires là où ça quand même c'est interpellant.
1: Oui, en même temps. Qu'est-ce qui reste de collectif, finalement encore une fois, moi, j'ai l'impression que le tueur, c'est la parabole du capitalisme. Voilà.
2: Oui, ça peut se voir comme ça. Mais, je vois ce que vous voulez dire et ça peut se voir comme
1: mais,
2: ça.
1: Et d'ailleurs, il le dit, hein, pas de morale. De toute façon, la morale ne sert à rien. Et même la morale des bien-pensants, c'est une fausse morale.
2: Bah, c'est mieux s'ils agissent selon leur morale.
1: Et donc, la morale, finalement, la plus efficace, c'est la morale du flingue.
2: Non. Non, ça, je pense pas. Mais ça, c'est non.
1: Bah,
2: mais...
1: quand il tue, le passage où il tue cette bonne sœur,
2: oui,
1: c'est quand même assez violent. Il la tue parce qu'elle est, elle est d'une famille qui est ciblée.
2: Oui, oui, oui.
1: Et d'ailleurs, il y a un problème de conscience.
2: Il y a un vrai cas de conscience
1: ouais. Qui dure pas longtemps.
2: Non.
1: Parce
2: mais vous savez, il y avait un très très bon film belge qui s'appelait La mémoire du tueur, d'ailleurs.
1: Un type qui perdait la mémoire, voilà. Mais qui est un tueur.
2: Mais à un moment, on lui demande d'exécuter une petite fille. C'est une sorte de parabole autour de l'affaire du trou. Et le tueur refuse. Et dit, ah ben non, ça c'est pas possible. Une petite fille, 10 ans ou 12 ans ou 14 ans, je sais plus. Ça c'est pas possible et vous trouverez personne pour le faire. Et le lendemain, la petite fille est morte. Donc, c'est y a le même y a cette même idée en fait hein, que la morale n'existe pas vraiment dans ce bas monde.
1: Finalement, pour arriver à la fin de cet entretien,
2: vous allez encore trouver une horreur.
1: Non, non. Bah,
2: non, mais moi je les aime bien.
1: C'est Coluche qui disait, hein, Coluche mort il y a 40 ans, qui disait, on dit qu'on moque l'horreur, mais l'horreur est humaine.
2: Oui. Hein, et il disait aussi, le capitalisme c'est l'exploitation de l'homme par l'homme, et le communisme c'est le contraire.
1: Est-ce que le tueur, finalement, c'est pas nous tous ?
2: Ah, je pense qu'il y a un petit peu de chacun de nous dedans. Oui, c'était l'idée, en tout cas. L'idée qu'à un moment ou à un autre, on puisse se retrouver un petit peu et se poser des questions sur soi-même. Ça faisait vraiment partie de l'idée à la base du tueur, oui. De se remettre en question, de s'interroger sur... mais dans un sens positif. C'est pour ça que je dis que c'est pas... Le propos n'est pas cynique. C'est-à-dire que le propos, je pense qu'il est humaniste, en fait. C'est que si on est conscient de tout ça, si on sait tout ça, si on réfléchit bien, je pense qu'on peut agir et se comporter de manière digne et morale et bienveillante.
1: Bon, bah écoutez, Mats, merci. J'invite nos auditeurs et nos auditrices à découvrir ou à redécouvrir le tueur. C'est paru aux éditions Casterman. Avant de retrouver Xavier Capodanno et sa dernière chronique littéraire, je vous propose d'aller dans l'ambiance du tueur. Hein. Alors c'est du merengue, Elsa Crespo.
2: Très bien.

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1: Retrouvons à présent Xavier Capodanno pour sa dernière chronique littéraire. Xavier, bonjour. Xavier Capodanno. Ah là là, on va retrouver Xavier Capodanno. Ça ne va pas tarder. Juste vous signaler que cette ville rêvée des anges, quand elle sera terminée, vous pourrez la réécouter sur le podcast de Fréquence Protestante. Je vous invite d'ailleurs à réécouter les anciennes, de façon à vous faire une sorte de panorama durant l'été de cette émission qui a évoqué aussi bien la Palestine, les questions sociales, le logement social, on a évoqué l'Algérie, on a évoqué le Maroc, on a évoqué certaines questions urbaines. Et là ce jour, Jacques Hamon et Mats, à travers leur bande dessinée « Le tueur ». Bon, visiblement, on a un petit souci avec Xavier Capodanno. Écoutez, je pense que Xavier Capodanno ne nous rejoindra pas. Visiblement, il y a un problème technique. Xavier Capodanno. Bon, il arrive ou il n'arrive pas. Décidément, cette dernière ville rêvée des anges, c'est pas les anges qui l'auront accompagné. Ça y est, voilà, je pense qu'il est là. Xavier, c'est à vous. Allô, Xavier ? Allô, Xavier Capodanno.
2: Vous m'entendez ?
1: Ouais, alléluia, allez-y. Ah, on arrive à la fin, alors accélérez.
2: Alors, je vais faire vite. Aujourd'hui, je vais vous parler d'un petit fascicule fait par un collectif un peu engagé qui s'appelle Le Chiffon. Et ces gens-là vont recadrer avec un petit recueil de textes absolument formidable, je dirais un lieu que nous sommes nombreux à observer avec une certaine curiosité et qui s'appelle le tiers-lieu. Alors le tiers-lieu, c'est l'issue de la déclinaison, on va dire, de l'urbanisme transitoire et autres urbanismes tactiques, vous voyez tous ces mots, qui en fait sont venus de véritables chevaux de Troie, d'une efficacité véritablement redoutable où s'agrègent tous les vocables positivistes. Alors vous avez l'inclusivité, la végétalisation, l'éco-construction. En clair, en fait, généralement, il suffit de mettre éco devant quelque chose et tout va bien. Et si vous y ajoutez un événementiel en tout genre, vous pouvez préparer le terrain à la continuité d'un urbanisme combinant ordre social et rente foncière avec une communication aux petits oignons. Et d'ailleurs, je vais citer quelqu'un que j'ai l'impression qu'il m'écoute et qui disait dans un certain livre « Quand le capitalisme a saisi que les militants de l'urbanisme transitoire composerait sans résister avec ses règles, qu'ils ne convertiraient pas leur friche urbaine en foyer de contestation, eh ben, il n'a pas hésité. Il paraît que c'est de vous, mon cher Hassan. Alors, ce petit texte qui combine pédagogie, humour et aussi très explicite avec des textes très courts est une analyse assez précieuse de ces soi-disant bouts de territoire qui s'autoproclament alternatifs. Mais en guise de conclusion, de cette modeste bafouille, il me semble important d'insister sur un point. La question n'est pas remettre en cause l'existence de ces projets qui ont sûrement de la place au sein des espaces urbains. Mais quand un acteur tel par exemple la BNP, accompagnateur de ces projets, qui uniquement à travers ses branches concernant l'immobilier qui avoisine 200 milliards d'euros de chiffre d'affaires, on peut faire l'hypothèse et paraphraser le grand Karl Marx en disant « Le tiers-lieu, c'est peut-être l'armée de réserve de la fabrication de la ville. Bon été et bonne lecture. »
1: Xavier Capodanno, merci. Je vois que vous comme moi, on est littéralement à court, crevé. Alors, pour finir cette ville rêvée des anges, vous savez quoi ? On va se rajeunir. 1986, rappelez-vous, Madonna, La Isla Bonita. Hein ? Allez, c'est très léger, c'est sucré et bel été à vous.

0: 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Aujourd'hui, comme le quatrième jeudi de chaque mois, vous avez rendez-vous avec le Mouvement international de la réconciliation. Au micro, Nathalie Zanon. Bonjour à tous. Alors aujourd'hui, nous allons parler de migration et de criminalisation de la solidarité avec Sophie Gigot qui se présente comme philosophe de terrain, directrice de programme de recherche au Collège international de philosophie et fondatrice du collectif Migration 59. Donc vous êtes spécialiste des questions migratoires, vous avez déjà écrit plusieurs livres sur le sujet. Bonjour Sophie Gigot.
1: Bonjour.
0: Alors, la solidarité n'est pas un crime, ça part du fait que quand on aide les migrants, on peut se retrouver dans un procès.
1: Oui, effectivement. En fait, moi, je travaille depuis pas mal d'années maintenant, vous l'avez rappelé, sur les questions migratoires, avec en particulier un terrain d'enquête qui est la frontière franco-britannique à Calais. Et je me suis beaucoup intéressée aux solidarités qui se nouaient sur ce terrain-là, donc des solidarités entre personnes exilées, des solidarités entre citoyens français ou européens et personnes exilées. Et ce qui m'a frappée, c'est effectivement la montée en puissance de formes de criminalisation de ces solidarités.
0: Est-ce que vous avez un exemple ?
1: Oui, bah alors en fait, il y a, avant de donner un exemple, deux formes essentiellement de cette criminalisation des solidarités. Une première forme, ben, c'est une forme plutôt rhétorique, c'est-à-dire des discours qui vont disqualifier les solidarités avec les personnes en exil. Et ben, il y a beaucoup de discours politiques qui ont des forts relais médiatiques, qui considèrent que c'est pas bien de venir en aide à des personnes en exil, qu'en faisant ça, on va alimenter ce fantasme du grand remplacement, etc. Donc, voilà, il y a cette forme qui relève purement du discours. Alors, ça veut pas dire que, parce qu'elle relève juste du discours, elle serait sans effet. Hein. Ça a des effets de jeter le blâme publiquement quand on est en plus une personnalité publique ou un responsable politique sur les personnes qui exercent ces solidarités. Et puis la deuxième forme de criminalisation plus dure et donc un peu plus spectaculaire par ses effets, c'est vraiment la criminalisation au sens pénal avec des procès de solidarité. Alors vous me posiez la question, quels exemples ben, un exemple très connu en France, je pense, c'est le cas de Cédric Héroux. Donc qui est pas directement lié à mon terrain puisque c'est une autre frontière, c'est la frontière franco-italienne, la vallée de la Roya. Donc Cédric Héroux, ce jeune agriculteur qui accueille des personnes en exil qui n'ont pas les papiers requis par l'administration française sur son terrain, avec des tentes, etc. Et puis qui va se retrouver incriminé parce que il les a pris dans son véhicule lorsque ces personnes passaient la frontière à pied. Donc ça, c'est un cas qui a été bien connu. Il y a quasiment 9 années de poursuites judiciaires à l'encontre de Cédric Héroux et beaucoup de victoires. Et puis, plus proche de mon terrain, moi, je me suis beaucoup intéressée dans ce livre à un procès qui a eu lieu en Belgique en 2018-2021 et que justement, les solidaires ont appelé le procès de la solidarité, de façon ironique et critique, un peu comme le Gisti en France parlait d'un délit de solidarité pour critiquer le fait que, évidemment, la solidarité n'est pas un délit dans le droit, mais que certaines pratiques de répression peuvent faire comme si elles constituaient un délit. Et dans ce procès qui a eu lieu en Belgique, c'est vraiment un procès intéressant puisque sur le banc des accusés, il y a 11 personnes, 4 personnes qui ont hébergé des exilés, et 7 personnes qui ont été accueillies par les 4 premières. Et tous se retrouvent accusés d'un chef d'accusation qui est très grave. D'abord, association de malfaiteurs. Et donc là, c'est tout à fait saisissant. Quand une pratique d'entraide devient une association de malfaiteurs, ça pose effectivement question. Et deuxième chef d'accusation.
0: Alors, ce sont plutôt des bienfaiteurs.
1: Exactement. Donc oui, il y a un renversement qui quand même mérite d'être questionné. Et un chef d'accusation extrêmement grave qui est trafic d'êtres humains. trafic d'êtres humains, c'est vraiment horrible. Enfin, personne n'a envie d'être qualifié de trafic d'êtres humains, c'est une abjection totale, quoi. Donc voilà, vous avez hébergé des personnes migrantes à la maison et vous retrouvez au tribunal accusé de trafic d'êtres humains, c'est quand même pas simple. Et pour les personnes migrantes non plus, parce que ben, c'était des personnes qui, justement, n'ayant pas les moyens de payer un passeur, s'entraidaient pour trouver des parkings, pour monter sur des camions à destination de l'Angleterre. Et elles se retrouvent traitées comme si elles étaient participants d'une mafia qui serait à la tête d'une filière de traite d'êtres humains. Enfin, vous voyez, c'est quand même voilà, assez rude. Et donc, bien sûr, au terme de la procédure judiciaire, toutes ces personnes ont finalement été acquittées, mais le mal a été fait parce que ces 3 ans de procédure très lourde, pour les personnes migrantes, ces 3 ans, un petit peu moins, mais quasiment 18 mois d'emprisonnement en détention préventive. Donc, vous voyez, même si les personnes sont finalement acquittées, elles ont été en prison
0: Y
1: sur
0: compris
1: des
0: les
1: temps en
0: certains
1: plus.
0: aidants.
1: Alors, certains aidants aussi, et là, ça pose aussi question dans ce procès, parce que sur les 4 aidants, ils n'ont pas du tout été traités de la même manière. Et ça, ça a été intéressant à analyser. Les 2 accueillantes, qui étaient citoyennes belges, 100% si je puis dire, n'ont pas du tout été incarcérées. Alors, on fait l'objet d'une enquête, d'une instruction judiciaire, bien sûr, hein. Et les 2 autres accueillants, eh bien, l'une était de double nationalité belge et marocaine. Ça l'a rendue suspecte
0: Pourtant, elle était
1: aux
0: belge
1: yeux
0: 100% aussi.
1: Exactement. Ben, voilà, l'administration policière a jugé que ben, quand on avait la double nationalité, on n'était plus citoyen à 100%, et pourtant c'était évidemment le cas, comme vous venez de le rappeler. Et elle a été soumise à des interrogatoires très. Voilà, très très très rude, hein, avec beaucoup de pression, qui lui disait, mais voilà, mais vous téléphonez au Maroc, bah oui, j'ai ma maman qui habite au Maroc, vous parlez arabe, comme si ça devenait un critère de culpabilité. Et le quatrième, c'était un hébergeur qui, lui, n'avait pas la citoyenneté belge, mais était résident, en ayant la citoyenneté tunisienne, donc parfaitement. En situation de régularité, etc. Donc avec un titre de séjour. Et lui a fait presque 9 mois de prison. Donc,

0: criminalisation des solidarités. Et tous les Belges l'ont compris de la manière suivante, comme une sorte d'exemple, de procès pour l'exemple, visant à dissuader les Belges d'ouvrir leur maison pour accueillir des personnes migrantes. Donc visant à se désolidariser des personnes en exil.
1: Et ça a marché, c'est-à-dire qu'effectivement, les gens ont peur d'aider les migrants.
0: Alors, ça n'a pas si bien marché que ça. Les gens ont peur, mais la peur n'est pas forcément un obstacle à la poursuite de la solidarité. C'est ça qui montre quand même la puissance des élans de solidarité. Parce que même la peur ne les réfrène pas forcément. Actuellement, en Belgique, si on reste sur le cas belge, il y a même une montée en puissance de la mobilisation solidaire, puisque le gouvernement est en train d'examiner une proposition de loi sur les visites domiciliaires. Alors, ça n'existe pas en France. C'est quoi les visites domiciliaires? Eh bien, il s'agit de mettre en place une loi qui autoriserait les forces de police à entrer dans le domicile des gens, donc à violer l'intimité privée, la sphère privée, quand les gens accueillent des migrants sans papier. Et donc ça a choqué absolument de larges pans de la société civile et du spectre politique. Et il y a une grosse mobilisation en Belgique actuellement contre ce projet des visites domiciliaires. Donc voilà, ce qui est intéressant, c'est que ces solidarités, elles sont réprimées. Pourquoi? Eh ben, parce que finalement, elles ne sont pas rien. Parfois, quand on est soi-même engagé dans des pratiques solidaires, on se dit, oh là là, on vide l'océan à la petite cuillère, ce qu'on fait est tellement minuscule. Mais en fait, c'est pas si minuscule que ça, puisque ça suscite des répressions aussi massives. Si c'était complètement anecdotique, cet exercice des solidarités, il y aurait beaucoup moins de répressions. La preuve que ces solidarités fonctionnent, c'est qu'elles sont très durement réprimées. Donc, ce n'est pas forcément un très bon signe, mais c'est quand même un indice qui permet de montrer qu'il y a une efficace, il y a une puissance des élans de solidarité.
1: Alors, que dit la loi en France? Est-ce que ça prend en compte, j'imagine, le fait qu'en aidant, on le fait totalement gratuitement ou on le fait contre rétribution? C'est pris en compte, j'imagine?
0: Oui, il y a plusieurs critères hein, qui permettent de faire en sorte que les actes. Alors, la loi est ambiguë parce que très précisément, la loi ne parle jamais d'action solidaire envers les personnes sans papier. Elle parle d'action humanitaire. Et donc, il s'agit d'inscrire dans la loi l'idée que si vous agissez, si vous venez en aide à des personnes exilées qui sont dans une situation de vulnérabilité, de dénuement, comme c'est souvent le cas quand les personnes fuient des persécutions, elles arrivent avec juste un sac sur le dos, donc ça correspond. Donc si vous entraidez ou si vous aidez ces personnes dans une visée humanitaire, eh bien, vous ne pouvez pas être passible de sanctions, vous ne pouvez pas, ça ne peut pas constituer un délit au regard de la loi. C'est évidemment compliqué cette appréciation juridique pour deux raisons. La première, c'est que ça favorise un traitement humanitaire de ces personnes exilées plutôt que l'exercice de la solidarité. Alors qu'il y a une différence très importante entre la logique humanitaire et la logique solidaire. La logique solidaire, c'est une logique qui est caractérisée essentiellement par deux choses, mais on y reviendra. Premièrement, le critère de l'universel. Ça veut dire que potentiellement, la solidarité s'adresse à tout le monde. Alors, je dis potentiellement parce que, en pratique, c'est évidemment plus facile d'exercer la solidarité au quotidien avec des personnes qui sont physiquement présentes autour de nous que de l'exercer de manière très lointaine envers des personnes qui sont à l'autre bout du monde. Même si, évidemment, ça peut se faire, mais sur le plan pratique, c'est quand même plus compliqué. Mais en tout cas, potentiellement, la solidarité concerne tout le monde. Et le deuxième critère, c'est la finalité. C'est-à-dire à quoi ça sert, la solidarité? Ben, ça sert à créer de l'égalité, à réduire le plus possible les inégalités. Et c'est là que la distinction avec l'humanitaire est très importante. Parce que dans la relation humanitaire, il y a une inégalité structurelle. Il y a un aidant et un aidé. Il est justement jamais question d'entraide. Et la relation humanitaire, elle intervient très souvent dans des situations de nécessité, où les gens sont dans un dénuement extrême. Et donc, je ne suis pas en train de dire que l'humanitaire, ce n'est pas bien et qu'il n'en faut pas. Il en faut précisément dans ces

0: situation de nécessité. Mais du coup, l'objectif de l'humanitaire, c'est de parer à l'urgence. C'est pas de transformer les positions des uns et des autres pour aller vers plus d'égalité. Donc, le statu quo demeure. Il y a toujours un aidant qui bénéficie d'une position plus favorable et un aidé qui est dans une situation vraiment très difficile. Ce n'est pas le but de l'humanitaire de rééquilibrer cette relation-là, alors que c'est le projet de la solidarité. Donc ça, c'est la première chose par rapport à cette exception humanitaire. La deuxième chose, c'est que si vous dites que ne sont autorisées en droit que les actions motivées par des motifs humanitaires, bah, qu'est-ce que ça veut dire concrètement? Ça veut dire que ne sont autorisées que les actions bah, des citoyens européens qui ont la possibilité de pratiquer ces actions humanitaires. Et que donc les personnes exilées elles-mêmes, quand elles s'entraident, ne sont jamais considérées comme faisant preuve justement d'aide motivée par des motifs nobles, etc. Elles sont toujours suspectes d'entretenir une association de malfaiteurs avec des motivations beaucoup moins nobles, avec des motivations viles, intéressées, etc. Donc ça crée une sorte de monopole blanc, bourgeois, européen de la solidarité et ça rend impensable le fait que des personnes migrantes elles-mêmes soient véritablement solidaires. Immédiatement, ça devient criminalisé et suspect. Et on le voit bien notamment dans l'utilisation d'un terme qui intervient très souvent dans les procès sur ce terrain-là, qui est le terme de passeur.
1: Oui, c'est un terme que, comme tout le monde, dont j'avais une vision très négative. Et ce que vous en dites dans votre livre, La solidarité n'est pas un crime, m'a permis d'évoluer un petit peu sur la question.
0: Oui, c'est-à-dire qu'il faut être nuancé. Il faut regarder qui sont les passeurs.
1: C'est-à-dire, il y a des vrais passeurs
0: Voilà.
1: au sens méchant du terme, des gens
0: Voilà, il s'agit pas de faire
1: intéressés.
0: de, voilà, il s'agit pas de faire de l'angélisme. Bien sûr que les points de passage, dans la mesure où ils font l'objet d'un verrouillage sécuritaire, eh bien, permettent à des filières très organisées d'exploiter les points de passage. Et donc, il y a des personnes voilà, qui ont monté des business de type mafieux sur ces points de passage. Mais quand on regarde, ce que j'ai fait notamment pour l'Italie, qui sont les personnes emprisonnées sous le chef d'accusation de passeurs, ben là, on se rend compte que on n'y est pas du tout. En Italie, actuellement, il y a à peu près 2000 personnes qui sont emprisonnées, accusées d'être des passeurs. Et en fait, l'immense majorité de ces personnes sont des migrants qui étaient sur les bateaux qui ont traversé la Méditerranée et qui tenaient la barre. Et donc, ben, comment ça se passe quand vous prenez un bateau pour franchir la Méditerranée? Ben, il faut que tout le monde arrive à bon port dans des conditions extrêmement périlleuses, parce que vous le savez bien, hein, ce sont des embarcations de fortune, ce sont des espèces de pneumatiques, hein, de zodiaques, et donc, ben, et qui sont en plus surchargées. Et donc, ben, il faut qu'il y ait une, deux, trois personnes qui se dévouent pour tenir la barre, parce qu'il faut que tout le monde arrive sain et sauf sur Lampedusa ou en Italie. Et donc, ben, très souvent, ces gens sont ben, des gens qui n'ont pas forcément de compétences en navigation, mais qui vont, ben, voilà, qui vont se dévouer parce qu'il faut, encore une fois, comme tout le monde est littéralement dans le même bateau, mener l'embarcation à bon port. Donc, il y en a un qui tient le téléphone avec le GPS d'un côté, pendant que l'autre tient la barre, et puis voilà, advienne que pourra. Et donc, ce sont ces personnes dont le sens du collectif, finalement, et la capacité d'entraide et de responsabilité se trouvent complètement inversées et criminalisées et pénalisées et se retrouvent ben, taxées d'être des passeurs à l'arrivée et se retrouvent en détention avec des possibilités de peine de prison qui vont jusqu'à 7 ans. Moi, j'ai travaillé aussi sur un procès de ce type qui a eu lieu à Palerme. De 10 personnes qu'on appelait donc les capitaines de bateau, les scafisti, disent les Italiens, accusés d'être des passeurs. Et donc finalement, toutes ces personnes ont été acquittées au bout de la procédure parce que le tribunal a estimé qu'elles avaient agi par nécessité, qu'elles n'en avaient pas tiré un bénéfice, c'est-à-dire qu'il ne s'agissait pas de s'enrichir, c'était des personnes migrantes dans la même situation que les autres qui étaient sur le bateau et qui n'avaient pas eu d'exercice de violence ou quoi que ce soit, sauf que cet acquittement, bah, il a eu lieu au bout de 7 ans de procédure. pendant lesquelles les personnes étaient en prison. Donc finalement, si elles n'avaient pas été acquittées, elles auraient été condamnées à 7 ans de prison, ça revenait presque au même, techniquement. Donc voilà, on voit que faut faire attention quand on utilise ces mots et ce vocabulaire de la répression, parce que ça ne correspond pas toujours à la réalité.
1: Je vous propose une pause musicale.

0: qu'est-ce qu'on écoute, Sophie Djigo, là?
1: C'était HKL et Saltimbanque.
0: Alors, quand vous parliez de criminaliser les gens qui aident autrui, je me disais qu'on aurait plutôt dû les décorer parce que quelque part, ils font le travail que les États devraient faire. Parce que le droit d'asile, c'est un droit. Et donc, si les gens veulent venir demander le droit d'asile, il faut bien qu'on les fasse rentrer. Et les États, ce qu'ils devraient faire, c'est sécuriser, au contraire, les chemins de migration.
1: Ben, vous posez très bien l'attention, c'est-à-dire que vous parlez des États et vous invoquez le droit international. Et c'est justement ça le problème. C'est que on sent sur ces questions migratoires en particulier, c'est pas les seules, mais c'est vraiment un contexte sur lequel c'est particulièrement visible, une tension très aiguë entre les politiques des États et le droit international. Et c'est assez inquiétant parce que le droit international a une histoire, et une histoire qui s'est construite, on peut le dire, dans la douleur, qui s'est construite notamment à partir de l'après-Seconde Guerre mondiale, qui s'est construite aussi à travers toutes les luttes de libération et de tentatives des peuples pour obtenir l'autodétermination. Et c'est en même temps une belle histoire. Et on a le sentiment que le droit international, c'est vraiment le reflet du progrès social et moral des sociétés, quoi. Donc c'est quelque chose, je pense, auquel beaucoup de gens sont attachés. Or, aujourd'hui, ben, on voit que dans un pays comme la France, mais c'est pas le seul, on a des discours de représentants de l'État, par exemple un ministre qui nous dit que ben, finalement, il faut pas trop s'embarrasser avec les droits de l'homme. Il y a pas si longtemps, une primaire du Parti Les Républicains aux dernières présidentielles où tous les candidats à cette primaire défendaient l'idée que, en ce qui concerne les migrants, il faut sortir de la jurisprudence des droits de l'homme. Vous avez des partis encore plus à droite qui considèrent que les droits de l'homme, c'est une idéologie, l'idéologie droit de l'hommiste. Donc, effectivement, ça, c'est assez virulent, l'attaque que mènent un certain nombre d'États envers les droits humains. Et pour vous donner un exemple très récent et très précis, et qui véritablement est source d'inquiétude, le 15 mai dernier a été adoptée à l'unanimité la déclaration de Chisinau, déclaration donc politique, qui émanait du Conseil de l'Europe. Donc le Conseil de l'Europe, c'est effectivement cet organisme politique qui réunit une quarantaine d'États, donc c'est beaucoup plus large que l'Union européenne. Et la déclaration de Chisinau, elle dit quoi? Elle demande à la Cour européenne des droits de l'homme d'arrêter d'appliquer l'article 13 de la Convention européenne des droits de l'homme en ce qui concerne les migrants non européens. Et c'est quoi cet article? Ben c'est l'article qui interdit la torture et les traitements inhumains et dégradants. Et donc, ben là, effectivement, il y a véritablement un problème et quelque chose qui devrait nous alarmer collectivement. Donc aujourd'hui, on voit que c'est très difficile de faire vivre ces résolutions internationales, ces droits humains, alors qu'ils sont constitutifs de notre histoire. Moi, par exemple, qui suis philosophe et accessoirement professeur de philosophie, ben, j'enseigne cette histoire depuis Jean-Jacques Rousseau, la Déclaration ensuite universelle des droits de l'homme et du citoyen, c'est-à-dire l'héritage de la Révolution française. Et c'est quand même jusqu'ici un héritage dont on était plutôt fier en France de se présenter comme une terre d'asile, comme la patrie des droits de l'homme. C'est plutôt quelque chose dont on tirait un bénéfice moral. Et là, on a le sentiment qu'on est dans une période où ces idées se rétractent et sont de plus en plus grignotées, attaquées. Et ça, effectivement, ça participe de cette criminalisation des solidarités parce que ce sont les solidarités qui essayent de faire vivre ces droits humains, par exemple.
0: J'arrive pas à croire ce que vous avez dit. Il y a une loi en Europe qui propose d'enlever l'empêchement de la torture et des traitements dégradants pour les personnes qui seraient pas européennes, qui seraient des migrants.
1: Alors, c'est pas une loi, c'est une déclaration politique par laquelle
0: Ouais.
1: les États recommandent à la Cour européenne des droits de l'homme de changer son appréciation de l'article sur la torture et les traitements inhumains et dégradants quand il s'agit de migrants non européens.
0: C'est incroyable.
1: Oui, c'est incroyable. Mais voilà, voilà où on en est.
0: Alors, en plus, faut voir que on a une responsabilité. Je veux dire, par exemple, moi, je connais bien le Sénégal parce que mes deux enfants sont d'origine sénégalaise. Au Sénégal, s'il n'y avait pas des bateaux de pêche industriels, des Japonais et des Européens et qui détruisaient tout le poisson, qui prenaient tout le poisson, les Sénégalais pourraient se nourrir par la pêche et n'auraient pas besoin de venir ici, forcément.
1: Oui, et l'exemple du Sénégal est très intéressant parce que il y a toujours eu, depuis les années 60, 70, 70 plutôt d'ailleurs, une immigration sénégalaise en France. Et elle est toujours passée par deux canaux. Les études, c'est-à-dire il y a toujours eu une diaspora d'étudiants sénégalais qui arrivaient avec un visa d'étudiant et qui, pour beaucoup, repartaient ensuite au Sénégal. Il y a la tradition des de Blaise Diagne, Léopold Sédar Senghor, etc. Ou alors qui venaient pour faire du commerce et pour travailler, donc de manière tout à fait légale. Et on voit que c'est très récent le fait que des Sénégalais qui ont toujours emprunté ces voies légales d'immigration se retrouvent à prendre des bateaux de pêche, des pirogues, pour traverser une partie de l'Atlantique et arriver vers les Canaries pour remonter en Europe. Et ça, c'est lié à la situation que vous décrivez, c'est-à-dire que cet arrachement de ces personnes n'est pas du tout volontaire, il est contraint, c'est-à-dire que quand le système de l'économie de marché appliquée à la pêche prive les populations locales des moyens de subsister, la migration devient la seule alternative. Et parce que évidemment que pour nous qui vivons dans des situations relativement confortables, c'est incompréhensible d'aller au péril de sa vie franchir dans des conditions aussi périlleuses la Méditerranée ou la Manche ou l'Atlantique. Mais en fait, il faut se mettre à la place de ces personnes pour lesquelles il n'y a pas beaucoup d'autres alternatives, en fait. Et c'est pour ça que ces personnes-là, souvent, sont des personnes qui soit viennent parce qu'elles sont dans des situations de crise économique très aiguë liées à des puissances néolibérales contre lesquelles elles peuvent absolument pas s'affronter, elles n'ont pas les moyens de s'affronter, ou alors sont des personnes qui fuient des guerres et des persécutions. Moi, sur mon terrain, les personnes en exil que j'ai rencontrées, c'était essentiellement des personnes qui venaient de Syrie à partir de 2015-2016, des personnes qui viennent d'Afghanistan depuis très longtemps, des personnes qui viennent du Soudan plus récemment, parce que le Soudan est complètement ravagé, comme on le sait, à la fois par une guerre civile, mais aussi par comment dirais-je, des guerres de nettoyage ethnique, hein, au Kordofan du Sud ou au Darfour. Donc, ouais, c'est des personnes qui ne viennent pas de gaieté de cœur jusqu'ici. Et donc, interdire la solidarité entre ces personnes ou avec ces personnes est vraiment en contradiction totale avec l'humanité. Mais ça vient aussi de quelque chose qui est vraiment central dans le travail que j'ai essayé de faire dans ce livre, qui est la confusion qui est entretenue aussi autour du terme de solidarité. Parce que vous n'avez jamais rencontré qui que ce soit qui vous dirait « Ah, mais la solidarité, c'est mal ». Et d'ailleurs, quand on criminalise des solidarités, on les appelle pas solidarité. On va les appeler, justement, on parle des passeurs, on parle d'associations de malfaiteurs, etc. Le terme de solidarité, c'est un terme qui apporte toujours un bénéfice moral. Quand quelqu'un peut se prévaloir d'être solidaire, en gros, c'est bien. Or, on voit qu'aujourd'hui, c'est un peu l'enquête descriptive que j'ai faite dans le livre, il y a des usages très différents de la solidarité. Par exemple, on va trouver l'idée que, il faut défendre la solidarité nationale et que donc, il faudrait être solidaire, mais uniquement avec les personnes avec lesquelles on partage la même nationalité.
0: Alors, ce sont des sujets importants. Je propose qu'on en reparle dans une prochaine émission, Sophie Gigot. Entre-temps, on pourra lire La solidarité n'est pas un crime, paru aux éditions Textuelles. Merci beaucoup et à bientôt.
1: Avec plaisir.

Chers amis auditeurs, bonjour, très heureux de vous retrouver pour notre émission sacrée laïcité, consacrée mensuellement à l'actualité de ce principe constitutionnel. Il m'arrive évidemment régulièrement d'avoir un invité ou de partager avec vous certains thèmes, certains sujets. Aujourd'hui, je poursuis une série sur l'histoire des régimes juridiques des cultes en France. Et pour ce volet, nous irons de la Révolution française à l'époque napoléonienne. Alors, trois courants distincts se manifestent au cours de ces années, c'est-à-dire 1789 jusqu'à 1801, jusqu'au Concordat. Tout d'abord, la liberté religieuse qui implique l'acceptation du pluralisme est profondément marqué par l'article 10 de la Déclaration des droits de l'homme de 1789, ainsi que par une certaine sécularisation de la société et des institutions, et nous en reparlerons, il s'agit évidemment de la mise en place de l'état civil, du mariage civil et du divorce. Un autre courant va traverser ces années, c'est la volonté de soumettre l'Église à l'État, selon une doctrine poussée à l'extrême dont nous avions parlé, le gallicanisme, et qui conduit petit à petit à un schisme, l'Église devenant à cette époque un service public dans un État plutôt exigeant. Et puis un troisième mouvement qui va traverser cette époque, ce sont des mouvements de déchristianisation, notamment lors de la Terreur, entre mai 93 et juillet 94, accompagnés de violentes persécutions, de tentatives aussi d'instaurer de nouveaux cultes, et une première séparation des églises et de l'État. En attendant 1905, il y a déjà bien des prémices à cette époque. Et le premier de ces courants que j'évoquais, c'est-à-dire la liberté religieuse, constitue un acquis qu'on pourrait qualifier de définitif pour la France. Les deux autres, c'est-à-dire la volonté de soumettre l'Église à l'État et la déchristianisation, sont des aléas de l'histoire. C'est un épisode de déchristianisation finalement bref, mais assez violent au travers de la Terreur. Alors, cette période révolutionnaire qui couvre à peu près 10 années, allant de la réunion des États généraux à Versailles en mai 1789 au coup d'État de Bonaparte en 1799. Au point de vue de la politique religieuse, le tournant ne se produit pas exactement en 1799 lors de l'arrivée au pouvoir de Bonaparte, mais plutôt en 1801 lors de la signature d'un nouveau concordat, le célèbre concordat de 1801. Et donc, à la fin du XVIIIe siècle, la philosophie des Lumières véhicule une pensée finalement plus déiste qu'athée. L'Église est critiquée à cette époque pour sa richesse et ses privilèges, mais on continue à croire très massivement au Dieu des chrétiens et au catholicisme. La grande majorité des députés des États généraux de 1789 restent attachés au catholicisme et la révolution ne se fait pas en premier lieu contre l'Église. Néanmoins, le régime des cultes sera bouleversé dans un climat bientôt caractérisé par une hostilité profonde à cette religion considérée comme indissociable de l'ancien régime.
Après bien des discussions au sein de l'Assemblée nationale dite constituante, qui prend la suite des États généraux, l'article 10 de la Déclaration des droits de l'homme et du citoyen en 1789 proclame le principe de la liberté de conscience. Nul ne doit être inquiété pour ses opinions, même religieuses, pourvu que leurs manifestations ne troublent pas l'ordre public établi par la loi. Cette affirmation ne sera jamais remise en cause. La Constitution de 1791 ajoute même la garantie du libre exercice des cultes. La Constitution garantit pareillement comme droit naturel et civil la liberté à tout homme d'exercer le culte religieux auquel il est attaché. De même, l'article 7 de la Déclaration des droits de 1793 dispose que le libre exercice des cultes ne peut être interdit. Le droit de manifester sa pensée et ses opinions soit par la voie de la presse, soit de toute autre manière, le droit de s'assembler paisiblement, le libre exercice des cultes ne peuvent être interdits. En somme, ce principe de liberté religieuse est essentiel aux yeux des constituants et les textes qui sont alors promulgués à l'époque resteront les textes fondateurs de la liberté religieuse dans le droit français. Liberté de conscience et libre exercice du culte seront pourtant bafoués très rapidement, notamment sous la Terreur, avec les graves persécutions du gouvernement de Robespierre. L'affirmation du principe de liberté religieuse n'en constitue pas moins la nouveauté majeure de la Révolution et demeure depuis un principe constitutionnel essentiel du droit français. Alors, à cette époque, il y a ce qu'on appelle la nationalisation des biens du clergé. En effet, dès 1789, les députés renoncent au privilège de ce qu'on appelait l'ancienne France. Il n'y a plus d'ordre privilégié et le clergé n'a donc plus de privilèges particuliers. Peu après, un décret décide que les biens ecclésiastiques sont mis à la disposition de la nation. Cette nationalisation dépouille l'Église de son riche patrimoine. En contrepartie, l'État s'engage à pourvoir d'une manière convenable aux frais du culte, à l'entretien de ses ministres et au soulagement des pauvres. Les constituants ne veulent pas la ruine de l'Église, mais cherchent à résoudre la crise financière du gouvernement et à avoir une autorité sur l'Église. Cette solution consistant en la confiscation des biens avait été appliquée dans les États protestants dès le XVe siècle. Un texte essentiel va apparaître donc à cette époque, c'est la Constitution civile du clergé, qui est une réforme votée en 1790. C'est une loi, un acte unilatéral de l'État français qui met fin à l'accord international qu'était le Concordat de Bologne. Il importe donc de noter que le gouvernement révolutionnaire de la France change donc le régime des cultes qui avait été négocié avec le pape, sans l'accord d'ailleurs de ce dernier. La constitution civile du clergé assure la mainmise de l'État sur la religion catholique. Elle règle le statut des ministres du culte et elle organise l'exercice de la religion catholique dans le royaume.
Le législateur décide de faire correspondre à l'époque l'évêché au département. Il y a un évêché par département. Évêque et curé sont élus en suivant la procédure mise en œuvre pour toute élection aux fonctions publiques ou civiques. Le pape en est seulement tenu informé, il est tenu informé des désignations, tout simplement. Toute la procédure se déroule à l'intérieur du royaume, les désignations se font sans la moindre intervention romaine. Les membres du clergé, donc entre la Révolution et le Concordat, les membres du clergé sont salariés de l'État, sont tenus de prêter serment, d'être fidèles à la nation, à la loi et surtout au roi. Et de nombreuses dignités ecclésiastiques sont jugées inutiles, elles seront supprimées. Certains titulaires étant mis à la retraite avec de modestes pensions. La loi, à l'époque, se préoccupe de la discipline ecclésiastique et fixe les obligations de chacun à respecter, sous peine de perdre son salaire. Cette constitution civile du clergé va proposer une réglementation, précise. Une complète soumission à l'État. Et ça va bien plus loin que l'Ancien Régime, car il y a ici une rupture avec Rome. La loi unilatérale remplace le Concordat de Bologne et avec la constitution civile du clergé, le principe selon lequel l'État est dans l'Église doit définitivement céder la place à une nouvelle maxime selon laquelle l'Église est dans l'État. Alors évidemment, les ferments de certaines difficultés sont bien présents. Les constituants tentent d'établir une Église nationale avec certaines désignations de dignitaires ecclésiastiques et en voulant absolument faire de l'Église un service public dans l'État, et ce, je le précise, sans référence à l'autorité romaine. Ce fut un échec, car ces dispositions étaient en désaccord avec les principes généraux d'organisation de l'Église catholique, qui se doit d'être soumise au pape. Alors, en mars 91, le pape Pie VI condamne cette constitution civile du clergé. Certains membres du clergé vont prêter le serment qui leur est demandé. On dit qu'ils font partie du clergé jureur ou clergé constitutionnel. Ils obéissent à la loi, mais ils sont en opposition avec le pontife romain. D'autres refusent de prêter serment et désobéissent donc à la loi. Ils font partie du clergé réfractaire. C'est à partir de 1791 que les membres du clergé dit réfractaire seront poursuivis par les pouvoirs publics. Et certains vont devoir fuir la France, se cacher ou être arrêtés. Progressivement, le gouvernement révolutionnaire s'en prend également à l'Église constitutionnelle, c'est-à-dire ceux qui appliquaient la loi promulguée par l'État. Et il entreprend, malgré la soumission d'une partie, d'une frange de l'Église de France, il entreprend une politique systématique de déchristianisation, notamment, je le disais, pendant la période de la Terreur. Les révolutionnaires souhaitent promouvoir le culte de la raison, auquel Robespierre cherche à ajouter ou à substituer le culte de l'être suprême,
fondée sur une notion de vertu, mais ces nouveaux cultes n'auront guère de succès. Et nous en arrivons à cette première séparation de l'Église et de l'État, puisque après la chute du gouvernement de la terreur et l'arrestation de Robespierre, un nouveau décret, nous sommes en 1794, dispose que la République française ne paye plus les frais ni les salaires d'aucun culte. Puis un autre décret en 1795 organise expressément pour la première fois dans l'histoire de France un régime de séparation des églises et de l'État. Nous y voilà avec ce principe de laïcité, premier seuil de laïcisation. Et tout en affirmant que l'exercice d'aucun culte ne peut être troublé, ce décret de 1795 ajoute que la République n'en salarie aucun, ne fournit aucun local. La loi ne reconnaît aucun ministre du culte, ça va bientôt changer avec Napoléon évidemment. Aucun signe particulier à un culte ne peut être placé dans un lieu public. La réouverture des églises est officiellement admise, certes. Les persécutions religieuses vont petit à petit s'atténuer, mais sans disparaître totalement. C'est à Bonaparte que reviendra le rétablissement de la paix religieuse en France. Et en parlant de Napoléon Bonaparte, ce que l'on sait peu, c'est que non seulement il va évidemment, j'allais dire, révolutionner les relations entre l'État et les cultes, certes, mais dans tout ce qu'il a fait, il a aussi organisé, réorganisé la gestion des mines en France. Alors la transition est toute trouvée pour écouter un morceau musical qui évoque le travail dans les mines, Celtic Thunder. Alors le titre, c'est Working Man.

C'était une ballade irlandaise évoquant le travail dans la mine. Après mes propos, vous comprendrez que certains voient dans la Révolution le premier seuil de laïcité en France. Et je peux bien sûr citer Jean Bobéreau. Il ne s'agit évidemment que d'un premier seuil, car la Révolution n'établit pas la laïcité, entre guillemets. Mais cette constitution civile du clergé veut intégrer l'Église dans l'État, ce qui exclut totalement toute idée, il est vrai, de laïcité, car selon cette vue, l'État est religieux. D'autre part, lorsque les révolutionnaires persécutent l'Église, ce n'est pas pour promouvoir une laïcité qui serait indépendante de toute religion, mais c'est au nom de ce qu'ils présentent comme étant un autre culte. Toutefois, on atteint ce premier seuil de laïcité dans le sens que la société et les institutions se sécularisent fortement. À l'époque, on proclame que la vie des individus n'est plus réglée, ou n'est plus seulement réglée, par l'Église catholique, mais qu'elle l'est par les droits de l'homme, l'État et la société. Juridiquement, des lois essentielles interviennent en septembre 1792. Alors, ces lois établissent un État civil, où figure l'état de la personne, sa naissance, filiation, mariage, décès, et cela va remplacer en 1792 les registres paroissaux sur lesquels figuraient les actes religieux. Avec l'état civil, c'est la naissance aussi du mariage civil en 1792. La loi impose qu'un mariage soit conclu devant l'officier d'état civil, tout en admettant qu'il puisse y avoir ensuite une cérémonie religieuse pour ceux qui le souhaitent, mais il est obligatoire que le mariage civil précède le mariage religieux, et nous le savons, c'est encore en vigueur aujourd'hui. 1792, c'est aussi l'autorisation du divorce à l'initiative de l'homme ou de la femme. La Déclaration des droits a proclamé la liberté individuelle et on refuse que l'individu aliène sa liberté en s'engageant pour toujours dans les liens du mariage. Ces trois mesures sont essentielles, elles sont la marque de la sécularisation fondamentale. L'état civil n'a jamais été remis en cause. La nécessité de l'antériorité du mariage civil sur un mariage religieux ne sera jamais remis en cause non plus. Les lois sur le divorce sont certes variées. Le divorce a été interdit par une loi en 1816 sous l'influence de l'Église catholique et n'a été rétabli qu'en 1884 à la demande de ceux qu'on appelait à l'époque les républicains. À travers l'Europe, les divers pays ont adopté des lois diverses sur chacun de ces points. Si le divorce est maintenant autorisé dans tous les pays de l'Union européenne, il n'a été introduit dans les législations de certains pays qu'au cours du XXe siècle, par exemple l'Italie et l'Irlande. Quant à la nécessité de célébrer un mariage civil avant tout mariage religieux, la France et d'autres pays le proposent ou l'imposent, mais plusieurs pays comme l'Espagne ou l'Italie admettent qu'un mariage religieux conclu sous certaines conditions produise des effets civils et qu'il ne soit pas nécessaire de se marier civilement avant la célébration religieuse. Les principes proclamés dans la Déclaration des droits de 1789 en France ont marqué toute l'Europe, mais les lois sur l'état civil, sur le mariage civil, sur le divorce sont strictement françaises.
Nous évoquerons dans une prochaine émission relative donc à l'histoire des régimes juridiques des cultes en France. Nous aborderons cette page de l'apport de Napoléon Bonaparte qui va instaurer un régime de culte reconnu. 4 confessions seront même financées, protégées et contrôlées par l'État. Le régime repose sur la loi, alors je cite, du 18 Germinal de l'an 10, qui comprend d'une part le Concordat, signé en 1801 entre Bonaparte et Picette, dont j'avais déjà évoqué cet épisode il y a quelques années, et d'autre part ce qu'on appelle les articles organiques, qui sont une loi unilatérale de l'État permettant l'exercice d'un strict contrôle policier. Les questions religieuses à cette époque constituent un véritable enjeu politique et essentiel tout au long du XIXe siècle. L'anticléricalisme se développe progressivement et se forme une image selon laquelle il existerait une opposition entre les droits de l'homme, le régime républicain, anticléricalisme d'un côté, et Église catholique, monarchie, valeur de l'ancien régime de l'autre côté. L'apogée de l'anticléricalisme se situe dans les années 1880, lorsque sont prises, nous le verrons, de nombreuses lois de laïcisation qui ne correspondent pas forcément aux doctrines de laïcité. Voilà ce que nous verrons donc lors d'une prochaine émission. Je vous remercie de votre attention et vous souhaite une belle journée à l'écoute de Fréquences Protestantes.

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1: Bonjour chers auditeurs, nous nous retrouvons aujourd'hui pour Entre les langues et nous retrouvons aussi Sébastien Billiou que nous connaissons déjà. Merci cher Sébastien d'avoir accepté cet entretien et d'être venu au studio. Vous étiez mon interlocuteur il y a presque exactement un an, le 2025, ça y est, je suis encore au 20e siècle. Et vous nous aviez parlé du confucianisme, du renouveau du confucianisme en Chine. Nous en sommes maintenant à l'étape suivante, c'est-à-dire à votre dernier ouvrage qui est paru il y a un an à peu près d'ailleurs, non ?
2: Il est paru il y a un an en français, mais il est paru auparavant en anglais et en chinois.
1: Ah d'accord, bon, très bien. Bon, mais ça nous concerne un peu plus quand c'est en français. Eh bien alors, il s'agit d'un livre qui s'appelle « La voie de l'unité, l'essor d'une religion de salut en Chine et en Asie », CNRS édition. Alors une première chose, pourquoi une religion de salut et non pas du salut ?
2: Je ne sais pas si la nuance est extrêmement importante là.
1: Pour moi, elle est.
2: L'idée pour eux est en fait qu'il y a un paradis, il y a un accès au salut après la mort.
1: C'est la même idée, mais l'expression... J'avais l'impression que vous preniez un peu distance par rapport à la religion du salut qui est étudiée d'habitude.
2: La religion du salut, ça ferait peut-être penser davantage à la religion chrétienne, je ne sais pas.
1: D'accord, oui, il y a une prudence quand même dans votre expression. D'accord. Alors, c'est un livre très intéressant. Comme on ne sait rien, c'est passionnant, mais je voudrais d'abord vous entendre sur la voie, si je puis dire, qui vous a mené à cette recherche. Et puis, qui s'est faite sur plusieurs années. Et puis, au fond, comment ça s'est passé ?
2: Oui, merci beaucoup. Merci Clarisse d'abord de cette invitation. Je suis très heureux de retrouver les auditeurs pour parler de ça. La dernière fois, j'étais venu parler du confucianisme. Et en fait, le confucianisme est un petit peu le thème central qui m'occupe dans tous mes projets de recherche. Et travaillant sur le retour du confucianisme dans la société, je suis tombé...
1: Chinoise.
2: Société chinoise, bien sûr. Je suis tombé sur des textes et sur des références associées à ce Yiguanda et à tout un ensemble de religions, un phénomène religieux qu'on a pu appeler le phénomène des sociétés rédemptrices qui s'est développé dans la Chine des années 20, 30, 40 et qu'on voit revenir aujourd'hui en Chine. On voit revenir ces références. Et c'est ainsi que j'ai compris que le Yiguanda avait été quelque chose d'extrêmement important et que c'était de nouveau quelque chose d'extrêmement important. Et ce qui m'a particulièrement intéressé, c'était que cette religion se réclamait d'abord confucéenne. Alors c'était bien sûr un type de confucianisme extrêmement différent de celui que j'étudiais auparavant, et j'ai voulu essayer de comprendre un petit peu ça. Donc c'est comme ça
1: donc
2: que le projet...
1: Donc c'est comme spécialiste du confucianisme chinois que vous êtes arrivé là, parce que c'est une branche un peu éloignée, quoi. C'est ça, donc.
2: Vraiment une branche un peu éloignée, parce qu'en
1: fait c'est autre chose.
2: On va en parler, c'est une religion qui est quand même syncrétique, très différente. Mais il se réclame aussi du confucianisme. Il dit qu'il représente une véritable renaissance du confucianisme et qu'ils sont d'abord confucéens. Alors pour moi, c'était des choses qui étaient étonnantes, étant donné les références qu'il mobilise et qu'on peut associer à toutes sortes d'autres religions. Et j'ai essayé de comprendre ce que ça voulait dire. Et comme c'est un groupe qui se développe extrêmement fortement, non seulement en Chine, mais bien sûr à Taïwan et puis dans l'ensemble de l'Asie, voire du monde. J'ai essayé d'en savoir plus.
1: Vous avez bien raison, bravo. C'est toujours bien de parler de la recherche à la radio, pour moi du moins. Et je pense que c'est une façon de reconnaître auprès de nos auditeurs que nous sommes citoyens et qu'ils nous payent pour finir. Mais c'est vrai, on a tendance à l'oublier. Nous faisons partie de ceux qui... Nous nous payons nous-mêmes aussi, d'une certaine façon, en tant que citoyens. Alors, combien de temps ça a duré ? Dans quel lieu avez-vous enquêté ? Et comment avez-vous été accueillis dans les groupes que vous visitiez ?
2: Alors, Le projet a duré, comme la plupart de mes projets, une dizaine d'années. En général, j'en fais plusieurs en même temps, mais il faut un certain temps pour arriver à rentrer dans un groupe, essayer de comprendre une réalité, et puis avoir suffisamment de recul pour pouvoir comprendre les choses. À l'époque, j'habitais à Hong Kong, et j'ai essayé de commencer à trouver un point d'accès dans cette religion à Hong Kong. Mais c'était très difficile. J'ai mis presque un an avant de pouvoir entrer dans ce groupe. En fait, il faut comprendre une chose. C'est un groupe qui s'est développé dans les années 1930-1940 extrêmement rapidement en Chine continentale, mais qui, au lendemain de la construction de la Chine nouvelle, enfin 1949, a été interdit et a été réprimé. Et du coup, il y avait évidemment une peur, une prudence, et même à Hong Kong, qui pourtant est régi par des lois un petit peu différentes que celles qui prévalent en Chine continentale, eh bien, il était difficile d'avoir accès à ce groupe. Alors finalement, comment y ai-je eu accès ? J'ai eu accès à travers Taïwan, en fait, parce que le groupe est extrêmement fort, structuré à Taïwan, et il y est officiellement reconnu. Il a été interdit jusqu'en 1987. Il a été légalisé en 1987 à la fin de la loi martiale et il est devenu une religion extrêmement importante de l'île. Voilà. Et donc, j'ai eu du mal à rentrer dans ce groupe. J'y suis rentré grâce à l'intercession de collègues taïwanais et j'ai été accueilli progressivement. Au début, avec une certaine prudence et puis ensuite, mieux. En fait, je vais te raconter l'ensemble du processus, parce que ce n'est pas forcément évident à comprendre. À Taïwan, visitant un temple du Yiguanda, on m'a proposé de faire un rite, d'effectuer un rite dans ce temple. Par curiosité, j'ai évidemment accepté, j'accepte toujours ce genre de proposition. Et je me suis retrouvé très rapidement initié. J'ai bien sûr rien compris au fait que c'était une initiation au moment où j'ai fait ce rite, mais je suis sorti de ce rite dans lequel on m'a demandé de me prosterner devant une figure d'un bodhisattva, on m'a demandé de répéter quelques formules et je me suis retrouvé initié dans ce groupe. On m'a donné une petite carte de membre et ça a infiniment facilité d'ailleurs mon travail à Hong Kong. Mais bien sûr, c'était une initiation qui était absolument pas volontaire. J'ai d'ailleurs compris uniquement après que j'avais été initié.
1: Ah oui, d'accord. Et vous avez compris après qu'en fait, il y avait eu un missionnaire qui s'était occupé de vous.
2: On peut dire ça comme ça. Ils essaient de proposer le salut absolument à tout le monde.
1: Ah, mais d'accord.
2: Ça, on va peut-être en parler ensuite. Oui. Parce que cette initiation, elle est liée pour eux à l'urgence qu'ils ressentent de pouvoir faire accéder à la voie le maximum de gens. Donc j'étais, comme d'autres, une âme à sauver. Et ils proposent l'initiation quand ils le peuvent.
1: Bien sûr. Donc, et Yigan Guandao, ça veut dire voie de l'unité.
2: Voilà, ça veut dire la voie de l'unité.
1: Et c'est quelle unité qu'on recherche ?
2: Mais c'est l'unité qui traverse.

0: Ce groupe, en fait, vous entrez dans des temples qui sont dans des appartements. On ne les voit pas de l'extérieur. Et j'ai commencé à assister à toutes leurs activités de manière très régulière, ce qu'on appelle en anthropologie l'observation participante. C'est-à-dire que je participais comme un adepte tout à fait lambda à tout ce qu'ils organisaient et ce qui m'a permis faire toutes leurs séances de formation. Notamment. Donc j'ai suivi la formation du parfait petit adepte pour essayer de comprendre progressivement où j'étais. Donc quelque chose de, bien sûr, une expérience très forte et très intéressante.
1: Et donc vous avez été pas trop mal accueilli quand même si ça a pris un an.
0: Ça a pris un an pour entrer et ensuite j'ai été très bien accueilli, mais ça a été progressif et ça n'a pas été forcément toujours très très facile pour moi. Hein. Il faut bien comprendre ce que ça veut dire. C'est un groupe qui est extrêmement prosélytique. L'idée est de vous convertir en quelque sorte et a fortiori quand vous êtes un chercheur, ils savent très bien que derrière vous allez écrire sur eux et qu'il importe que vous compreniez parfaitement ce qu'ils disent. Donc vous devenez un objet de ce prosélytisme de manière assez marquée. Voilà. Donc c'était une expérience qui a pu être parfois assez intense parce qu'on me considérait vraiment comme quelqu'un qui devait progresser, comme un adepte. Et pas uniquement comme le chercheur que j'étais pourtant. Quand on fait de l'observation participante, on en parlait juste avant, en anthropologie, l'observation participante, c'est il y a observer et participer. Parce que quand on
1: est des deux côtés de la barrière.
0: Et c'est impossible de ne pas y être. On veut comprendre la manière dont fonctionne un groupe sur la durée, avec une approche qui est anthropologique, hein, je reste longtemps dans un endroit, dans une communauté, j'essaie de la comprendre vraiment de manière approfondie, eh bien, on ne peut pas être en fait neutre. Ils me considéraient, je n'aurais pas pu rester dans un coin avec simplement mon carnet et puis mon appareil photo à enregistrer des choses. Ça ne marche pas comme ça. On est là, on est en quelque sorte emmené avec les autres adeptes et puis parfois c'est un peu difficile. Je vous donne un exemple. À maintes reprises, devant des assemblées nombreuses, on me demandait de me lever, on me demandait si j'avais progressé dans ma foi, que je n'ai pas. Je ne suis pas un membre du Iguanda, je préfère le dire évidemment. Je suis comme ça, je suis simplement un chercheur. Mais néanmoins, on est incroyablement sollicité. De surcroît, incroyablement sollicité au sein d'une religion, d'un nouveau mouvement religieux qui cultive une très forte relation à l'émotion. Donc ce sont très souvent des atmosphères qui sont incroyablement émotionnelles et ce sont des spécialistes dans la production d'émotions. Et quand vous êtes là-dedans, en fait... C'est pas facile non plus parce que vous pouvez parfois être amené même à ressentir des choses qui ne correspondent pas à ce que vous pensez. Donc on va toujours un petit peu plus loin que ce qu'on souhaiterait. Voilà. Alors c'est très intéressant. Ensuite, pour prendre du recul par rapport à ça, il y a des moyens, on écrit, on note ses propres réactions, on participe soi-même, on devient presque un objet de son propre terrain. Voilà.
1: Oui, c'est, on a une vie un peu compliquée. Et on se fatigue très vite, il me semble, non ? Vagues souvenirs.
0: Oui, ce sont des terrains denses. Hein. J'ai fait divers terrains d'anthropologie dans ma carrière. Celui-là était sans doute le plus dense. Se trouver dans un groupe où vous restez longtemps et où on veut vous convertir et où il y a cette pression un petit peu constante, même si elle est bien intentionnée.
1: Hein. Oui,
0: ces
1: bien
0: gens-là
1: sûr,
0: sont
1: j'ai
0: tout
1: compris.
0: À fait,
1: oui.
0: Sont tout, c'était tout à fait gentils. Il y a pas de.
1: Ils veulent vous sauver, quand même.
0: Ils veulent sauver le monde. Voilà, absolument.
1: Bon, alors, commençons par les rituels. Hein, vous l'avez évoqué, et il y a des rituels, et qu'est-ce qu'on fait pendant ces rituels-là ? Parce qu'il y a beaucoup de choses dans ce que vous écrivez. Il y a des rituels, il y a des espèces d'activités magiques, n'est-ce pas ? Et puis, il y a les trois trésors.
0: Alors, les trois.
1: Vous commencez par les trois trésors.
0: Je vais commencer par les trois trésors parce qu'en fait, ils correspondent au premier des rituels qui est l'initiation. L'initiation, ce serait l'équivalent du baptême. C'est quand vous entrez dans le groupe religieux, voilà, sauf qu'il n'y a pas de. Vous ne faites pas le parcours.

0: de catéchuménat préalable, puisque vous pouvez être initié alors même que vous ne le savez pas. Donc c'est quand même une différence qui est notable. À la fin de cette initiation, de cette première cérémonie, pendant laquelle, je vous le disais auparavant, on m'a fait faire quelques prosternations devant une idole d'une figure d'un bodhisattva, en fait une figure bouddhique, hein. Et puis, de toutes les façons, j'avais du mal à déchiffrer l'univers de signes qui était autour de moi quand je suis rentré pour la première fois devant dans ces temples. Et on m'a donné trois trésors. Trois trésors, ça veut dire quoi? Ça veut dire, concrètement, trois idées importantes qui reflétaient la conception du monde de ce groupe. La première de ces idées, c'était cinq mots, cinq caractères chinois qui reflétaient leur vision du monde. La deuxième chose, c'était une position des mains. Alors là, c'était à travers un signe des mains, qui, même chose, reflétait cette vision du monde. Et puis, le troisième point était un point qui se trouve plus ou moins entre les deux yeux, un petit peu sur le front, et qui correspond au point à partir duquel l'âme doit quitter le corps et aller dans le paradis, puisqu'il y a un paradis. On parlait d'une religion de salut ou du salut au début, aller dans le paradis de leur divinité suprême, la Mère éternelle, tel est son nom, après, bien sûr, notre mort. Donc l'initiation, c'est le premier rite. Et on donne, pendant cette initiation, ces trois trésors. Ces trois trésors, en fait, c'est des choses dont on apprend à se servir derrière quand on est un adepte. C'est des choses très, très, très concrètes. Je vous donne un petit exemple. Si vous êtes très stressé parce que vous vous trouvez devant, je sais pas, un examen ou quelque chose comme ça, vous pouvez très bien intérieurement réciter le mantra. C'est cette formule en cinq caractères. Respirer longuement et mettre vos mains de telle manière à effectuer le mudra. Le mudra, c'est le signe des mains. Ou concentrer votre esprit sur le point de votre front par lequel votre âme doit quitter votre corps à la fin de votre vie. Et ces éléments, en fait, quand vous êtes dans une situation, par exemple, stressante, vont vous calmer, vont vous permettre de surmonter, c'est ainsi, bien sûr, qu'il présente les choses, de surmonter les difficultés. Alors ça, c'est l'initiation. Mais il y a bien d'autres éléments que l'initiation. Vous vous trouvez, quand vous êtes un adepte, après l'initiation, à rentrer dans ce qu'ils appellent un séminaire du Dharma, qui est un espèce de séminaire de 3 jours pendant lequel vous allez avoir tout un tas de cours sur le fonctionnement de ce groupe religieux, ses principales idées, sa vision du monde, le paradis, et tout. Enfin, voilà, en gros, le dogme, hein, et puis les textes, et puis les pratiques, etc. Et puis ensuite, vous allez avoir chaque semaine des séances de formation. Donc c'est une école, le Yiguanda. Vous avez des gens souvent qui sont d'origine très modeste, qui n'ont jamais étudié au-delà du collège ou du lycée, et puis qui vont aller se former en fait à des écritures, à des textes anciens dans ce cadre religieux. Et puis en même temps, bien sûr, il y a des cérémonies avec des offrandes, des prosternations, et tout ce qu'on peut trouver, j'ai envie de dire, de plus proprement religieux et pas uniquement de formation.
1: Ah oui. D'accord, il y a des choses parallèles disons au texte et au dogme.
0: Oui, bah, il y a tous les rites, hein.
1: Il y a tous les rites, et la lecture des textes anciens, s'il y en a, parce
0: bien
1: que
0: sûr, il y a de la lecture et de la production de textes anciens aussi.
1: La production
0: de textes anciens, ça peut paraître un peu paradoxal. En fait, c'est des commentaires. Peut-être puis-je en parler un peu, puisque vous évoquiez des pratiques magiques.
1: Oui, voilà. Alors, ça m'a vraiment, c'était très intéressant pour moi, parce que ça existe dans l'Antiquité. Que vous avez dit existait dans l'Antiquité, mais je ne savais pas que ça existait encore.
0: Alors, je ne sais pas si le mot magique
1: est le bon mot,
0: on peut en discuter.
1: Oui, oui.
0: C'est des pratiques qui ressemblent plus à des pratiques
1: chamaniques.
0: Voilà, chamaniques ou médiumiques. Un médium, c'est quelqu'un.
1: C'est ça que j'aurais dû dire, vous avez tout à fait raison.
0: Qui est là et puis qui va être. En fait, le réceptacle d'un message qui va être donné, proposé par les dieux, par les divinités. Et c'est ce qui arrive très souvent au sein du Yiguanda. Les dieux vont donner des messages aux vivants. Ça se passe comment, très concrètement? Il y a un phénomène qu'on appelle l'écriture inspirée, qui est une tradition qui existe en Chine bien au-delà du Yiguanda. On le retrouve dans le taoïsme. C'est un phénomène très, très important. Il y a eu des tas

0: décrit dessus, de recherche très intéressante là-dessus. Dans le cas du Iguandor, c'est imaginez là une scène, vous voyez quelqu'un qui tiendrait dans les mains une sorte de cerceau de bois, perpendiculairement à ce cerceau, serait attaché perpendiculairement un stylet, et ce stylet permettrait à la personne d'écrire sur du sable des caractères. Et dans un état qui est un état quasiment de transe, en fait, elle n'est plus que le réceptacle du dieu, et donc elle n'est plus elle-même, cette personne, quand catholique, chrétienne, avec l'idée d'un dieu qui serait créateur, tout-puissant, omniscient, etc. C'est pas du tout ça. Vous avez pas de séparation absolue entre le monde visible et le monde invisible dans le monde des religions chinoises, et en fait, très souvent, les dieux sont simplement des gens qui étaient à l'origine des hommes, et puis qui ont été déifiés de manière post-mortem, et puis qui ensuite sont simplement dans, ils sont pas dans un arrière-monde, ils sont dans le même monde, mais dans la partie invisible du même monde. Et donc, il y a des interactions entre les vivants et les morts qui continuent à exister. Et donc, vous pouvez très bien avoir, par exemple, Confucius, pour ne prendre cet exemple, qui revient à travers un médium du Iguandor et qui va lui-même commenter ses propres textes. Chose que on a pu
1: Voilà. Ça, c'est tout à fait impossible chez nous.
0: Voilà, imaginez Saint Paul revenir et puis
1: ce serait intéressant.
0: Se dire que non, dans l'épître aux Corinthiens, il y avait ici un problème et que il fallait l'avoir autrement.
1: Bon, alors les dieux ne créent pas le monde, donc hein. Donc quelle est l'histoire, quelle est la cosmologie, donc.
0: Alors en fait, il faut distinguer quand on parle des dieux, parce qu'il y a une divinité suprême et qui, elle, peut être comparée au Dieu qu'on a dans le christianisme, c'est cette Mère éternelle qui est là et qui, elle, est une divinité toute puissante, créatrice, et c'est elle qui offre le salut. C'est pas Confucius ou d'autres qui reviennent de temps en temps donner des messages. Donc, quand on réfléchit, quand on regarde leur cosmologie, il y a cette divinité suprême et qui essaye de sauver une humanité faillie, en quelque sorte. Et elle s'inscrit, cette cosmologie, dans une vision du monde qui organisait un cycle temporel de 129 600 années, séparées en segments de 10 800 années, enfin une cosmologie.
1: Mais pourquoi ces nombres? C'est incroyable.
0: Alors, en fait, ces nombres ne sont pas uniquement spécifiques au Iguandor. Il y a une tradition, notamment avec un auteur néo-confucéen des Song, quelqu'un qui vivait au 11e siècle, qui s'appelle Shao Yong et qui était féru de numérologie et qui était un spécialiste du livre des mutations, du I Ching, et qui est un des premiers à avoir sorti ces nombres-là. Et puis ces nombres, ils ont été récupérés aussi dans d'autres traditions. Vous avez peut-être entendu parler de ce livre, le Pèlerinage à l'Ouest ou la Pérégrination vers l'Ouest. C'est un des grands romans des Ming, hein, du 16e siècle. Eh bien, au tout début, on retrouve exactement la même cosmologie, avec exactement les mêmes nombres. Donc c'est un, comment dire, ce sont des références qui dépassent largement le cadre du Iguandor, même si le Iguandor se les est approprié. Donc il y a cette idée qu'il y a ces cycles et que ces cycles, quand on regarde les schémas qu'ils nous offrent, se caractérisent par la naissance du ciel, de la terre, de l'homme, et puis une période d'histoire humaine avec le monde, j'aimerais dire des hommes qui faillissent, et puis derrière, une période qui annonce le salut, donc qui distingue ce qu'ils appellent une période verte, une période rouge, une période blanche, qui est la période dans laquelle on vient d'entrer aujourd'hui, et qui offre enfin la possibilité aux hommes de rejoindre le paradis de la Mère éternelle après leur mort. Voilà, donc ça c'est leur idée de cosmologie, et qui va aussi avec, et c'est important de le préciser, une eschatologie. L'eschatologie, donc une pensée de la fin des temps, de la fin du monde, c'est-à-dire qu'il y a eu la naissance du ciel, de la terre et des hommes, et il y aura la mort ou la disparition des hommes de la terre et du ciel de la même manière. Donc il faut pouvoir sortir de ce

0: de ce cycle.
1: Oui, mais il y a plusieurs cycles après. Tout recommence, non ?
0: Alors, c'est une très bonne question. Je l'ai posée, j'essaie de comprendre ce que ça voulait dire très concrètement. C'est pas un groupe qui a une cosmologie extrêmement structurée et on a souvent des réponses assez différentes en fonction des interlocuteurs auxquels on les pose. Donc, ce qui est revenu assez souvent, c'est qu'il y a des cycles qui peuvent s'enchaîner les uns derrière les autres. Alors, j'aurais demandé, mais à la fin, c'est quoi? C'est une destruction totale de l'univers avec une recréation ex nihilo? Non, ils me disent, à la fin, c'est comme un monde qui sur lequel plus rien ne pourrait croître, plus rien ne pourrait pousser, un monde désolé, puis qui devrait rentrer de nouveau dans un nouveau cycle.
1: Oui, parce qu'il y a bien quand même des gens qui font de l'archéologie et de la physique, et qui savent que le monde est très ancien. Donc, comment ils se débrouillent avec ça ?
0: C'est toujours évidemment surprenant. Mais là, il y a effectivement un discours, religieux et cosmologique absolument incompatible avec quelques pensées scientifiques. Et pourtant, dans ce groupe, vous avez aussi énormément de gens qui ont fait des études très poussées.
1: Ça se voit dans votre description sociologique. Ce sont des gens qui ont fait des études très élevées.
0: Il y a de tout. Il y a des gens qui sont d'extraction très simple. Et puis, il y a aussi des gens parmi les dirigeants qui ont
1: fait c'est pas la cosmologie qui compte au plus, c'est le groupe lui-même, c'est la pratique, c'est...
0: Je pense que le salut compte.
1: C'est le salut.
0: Le salut compte beaucoup, indépendamment de la cosmologie elle-même.
1: Alors, j'ai vu dans votre livre que les femmes jouent un rôle très important. Il y a donc une mère éternelle. Et on voit dans les rituels, ce sont des femmes qui agissent. Alors racontez-nous ça, ça m'a beaucoup surprise. C'était pas du tout à ça que je m'étais habituée avec le confucianisme, ma foi.
0: Oui, vous avez tout à fait raison. Alors j'aurais peut-être au moins deux remarques. La première chose, c'est que en Chine, le renouveau religieux est très largement animé par des femmes. Le rôle des femmes est absolument prépondérant et pas du tout simplement pour le Yiguandao. Si vous allez dans les groupes chrétiens, c'est pareil. Dans les groupes bouddhistes, c'est pareil. Donc, les femmes jouent un rôle extrêmement important dans le renouveau religieux chinois qui est bien sûr depuis la période de réforme et d'ouverture, depuis la fin des années 70, début des années 80, a été un phénomène croissant.
1: Mais c'était pas le cas avant.
0: Extrêmement important. Il y a toujours eu une importance des femmes dans la religion, mais je pense que c'est particulièrement marqué là. Alors c'est la première chose. Et puis ce qui est plus spécifiquement lié au confucianisme, en fait, on observe un peu la même chose dans les groupes confuciens, sans aucun rapport avec le Yiguandao. Ça, c'est toujours quelque chose qui m'a étonné. Tant le confucianisme véhicule une image de patriarcat, de domination masculine. Enfin, c'est à peu près le contraire. C'est complètement contre-intuitif, cette histoire-là. Et en réalité, quand on fait des études sur le confucianisme, on s'aperçoit que beaucoup des activistes confucéens sont des femmes, parfois très à la mode. C'est très étonnant d'aller voir des prosternations de jeunes filles avec, des sacs Louis Vuitton devant la figure de Confucius. C'est en tout cas inattendu.
1: Bon, écoutez, alors ce sont des jeunes filles qui font justement cette écriture médiumique que vous avez décrite tout à l'heure.
0: Alors je crois qu'il y a eu je suis certain qu'il y a eu des hommes autrefois pendant la période
1: républicaine. Mais vous avez écrit le plus souvent des jeunes filles.
0: Aujourd'hui, je n'ai vu que des jeunes filles. Et c'était toujours le cas. Alors c'est quelque chose de particulier parce que il faut penser à ce que peuvent être ces textes qu'on sort donc après avoir écrit sur une espèce de bac à sable. Eh bien, ce sont parfois des textes extrêmement compliqués. Le même texte, vous pouvez parfois le lire du haut en bas, mais en même temps de droite à gauche ou de gauche à droite, et en même temps parfois à l'intérieur du texte, vous voyez des enchaînements de caractères qui confèrent à ce texte une troisième strate de sens. Et là, vous vous demandez, mais comment ils y arrivent? Ils n'ont pas ChatGPT, ils n'ont pas Claude, ils n'ont pas ces technologies qui permettraient de faire ces choses-là. Comment ces jeunes filles arrivent à produire ces textes-là? je vous avoue que j'ai toujours pas compris. C'est-à-dire, je comprends très bien la fonction de ces textes, hein, édifier les adeptes notamment, permettre à des dieux ou des anciens patriarches de revenir et parler aux membres du groupe. Mais j'ai pas compris comment concrètement ils arrivaient à les produire. Est-ce qu'il y a certainement...
1: Oui, mais enfin, ça tient aussi à la complexité du signe chinois en lui-même, parce qu'il a plusieurs valeurs toujours.
0: Donc, oui, un signe qu'il y ait une certaine polysémie et qu'un signe puisse vouloir dire des choses différentes, c'est une chose. Mais pouvoir avoir un texte qu'on peut lire à la fois du haut en bas, à la fois de droite à gauche, à la fois en diagonale.
1: Moi, ça m'étonne pas du tout.
0: Ah bah écoutez...
1: Non, vous savez, il y a des choses... Bon, il y a des choses pas aussi compliquées en égyptien ancien, mais bon, il y a des choses quand même. Et ça tient au fait qu'il y a une image, plusieurs valeurs linguistiques, plusieurs valeurs métaphoriques derrière le signe, bon...
0: Le problème, c'est que c'est pas un simple signe, c'est vraiment une combinaison de centaines de caractères qui, lus dans des sens différents, veulent dire des choses très différentes. Il y a quelque chose de presque, enfin, je sais pas, il faut une.
1: Bon, enfin, la langue non plus, elle connaît pas elle se fiche des oppositions nom, adjectif, verbe, etc. Bon, j'ai fait un tout petit peu de chinois il y a 50 ans, hein. Mais bon, il y a un modèle, disons, de fluidité supérieure à ce qu'on fait en alphabet, ça fait aucun doute.
0: Que ce soit davantage malléable...
1: Ah oui, c'est mieux que fluide, je suis d'accord.
0: Je vous l'accorde. Que néanmoins, on puisse produire des textes de cette complexité avec des niveaux, des strates de sens si différents ou différentes, je trouve
1: d'accord,
0: que c'est quand même assez étonnant, remarquable. Étonnant.
1: Oui, bon, d'accord. Alors, il y a une question qui me tracassait, c'est que vous dites que le Yiguandao, bon, je sais pas prononcer, hein, comme vous savez.
0: Yiguandao.
1: Eh bien, est sur base confucianiste, mais se reconnaît aussi comme taoïste, bouddhiste, et s'adresse aussi bien à ces religions-là qu'au christianisme et à l'islam. Vous dites vous-même dans votre livre, on peut parler de syncrétisme. Alors, en quoi ?
0: Alors, il y a une différence qui est très importante pour pouvoir comprendre de quoi on parle. Cette religion fait la différence entre, d'une part, la voix, dont on parlait tout à l'heure, à temps, et d'autre part, les enseignements. Et elle dit une chose, c'est que les divers enseignements qui existent sont tous autant de moyens de nous guider vers cette vérité suprême qui traverse tout et qui est la voie. Quels sont les enseignements ? Alors, dans leur religion, ces enseignements qu'ils mettent en avant sont justement les trois religions classiques ou aux enseignements classiques chinois, le confucianisme, le bouddhisme et le taoïsme. Et ils agrègent à cela l'islam et le christianisme. Ce ne sont pas du tout les seuls à le faire. Quand on regarde l'histoire, à partir de la période républicaine, eh bien, la plupart de ces sociétés rédemptrices, de ces nouveaux mouvements religieux qui se développent à cette période-là, font de même. Donc, c'est une espèce de matrice largement partagée. Mais l'idée, c'est qu'il y a au-dessus la voix. Et que la personnification de la voix, c'est cette mère éternelle dont on parlait.
1: C'est la personnification de la voix.
0: Absolument. Donc, en fait, vous avez la personnification de la voix, la mère éternelle. Et puis, derrière, vous avez ces différents enseignements. Alors, moi, j'ai fait mon étude. J'étais à Hong Kong. J'ai parti aussi à Taïwan ou en Chine continentale. Donc, dans un univers extrêmement chinois. Et là, il mettait avant tout en avant le confucianisme, mais aussi des éléments de bouddhisme.
1: Dans votre texte, il est question de mots que moi, je fréquente depuis 50 ans. Kalpa, dharma, mantra, mudra, karma, je veux dire, je connais ça depuis...
0: Voilà. Par exemple,
1: non, pas 50, 65.
0: On peut en prendre un exemple. L'idée qu'on doit échapper au cycle des renaissances,
1: oui,
0: au samsara. Et donc, aller rejoindre le paradis de la mère éternelle, c'est sortir de ce cycle-là pour pouvoir être
1: et
0: sauvé.
1: Et tous ces mots sont tradition indienne, mais bouddhiste,
0: oui, absolument.
1: Traduit donc, en chinois.
0: Oui,
1: donc...
0: absolument, c'est du bouddhisme. Là, très clairement, l'influence du bouddhisme est extrêmement importante là-dedans. Mais néanmoins, ce qui m'aide beaucoup aussi en avant là, c'est en Chine, c'est le confucianisme. Et j'essaie de comprendre pourquoi dans ce livre. Et une des raisons qui est assez évidente, c'est que en fait, le confucianisme permet de désamorcer les tensions qu'il peut y avoir avec l'environnement dans lequel ils opèrent. L'environnement dans lequel ils opèrent, ça peut être Taïwan avant 1987, par exemple, quand le Yiguanda a été interdit.
1: Par le
0: Kuomintang, le parti nationaliste chinois.
1: Mais j'ose pas prononcer, moi.
0: Il faut oser. Kuomintang. Et là, en fait, il avait été interdit comme en Chine républicaine. En fait, tout ça est très paradoxal. Pourquoi avait-il été interdit? Il avait été interdit parce que tout le monde l'accusait de collaborer avec les autres. Les communistes l'accusaient de collaborer avec le Kuomintang et les Japonais. Le Kuomintang l'accusait d'avoir collaboré avec les communistes ou avec les Japonais. Donc, il a été, pendant une première période, interdit à la fois en Chine continentale et puis à Taïwan. Et donc, la mise en avant d'une tradition à Taïwan avant 1987 qui était promue par le Kuomintang, le parti nationaliste, à savoir le confucianisme, permettait en quelque sorte de désamorcer les tensions, parce que il se disait pas ouvertement Yiguanda, il s'était interdit, mais il faisait la promotion du confucianisme pour essayer de rallier à eux des fidèles, des adeptes. Et bien sûr, on voit ce groupe aujourd'hui revenir en Chine continentale, et ils mettent de la même manière beaucoup le confucianisme en avant. C'est évidemment impossible de mettre le Yiguanda en avant en Chine continentale, puisque c'est pas un groupe qui est autorisé. Voilà, donc il y a cette idée de diffuser, de désamorcer les tensions. Mais ceci étant dit, peut-être était-ce parce que j'ai d'abord fait mon étude en Chine continentale. Parce que si vous allez, par exemple, dans un autre pays où le Yiguanda se développe très très rapidement, la Thaïlande, où c'est quelque chose de très très massif actuellement, il semble que ce soit plutôt le bouddhisme qui soit mis en avant, parce que la Thaïlande est d'abord une terre bouddhiste. J'ai vu une photo qui m'a vraiment frappé, c'était une photo qui avait été prise aux Philippines, un hôtel du Yiguanda aux Philippines. Et là, sur cette photo, je vois quelque chose que je n'avais jamais vu auparavant, qui était le Christ en croix, en plein milieu de l'hôtel, là où normalement vous voyez un gros Bouddha du futur qui représente en fait celui qui va venir sauver, permettre à la mère éternelle de recueillir, d'accueillir dans son paradis les adeptes. Et là, aux Philippines, non, c'était le Christ qui était mis en avant. Pourquoi ? Évidemment, parce qu'il y a une tradition chrétienne qui est très importante aux Philippines. Et la question de l'islam... j'en ai jamais entendu parler dans un contexte de Chine continentale. De même que j'ai quasiment jamais entendu parler du christianisme. Et quand j'en ai entendu parler, c'était en général pour des choses relativement sommaires, on va dire. C'était pas très élaboré. Mais je pense qu'en fonction des contextes, ils mettent en avant l'un ou l'autre de ces enseignements. Parce que je vous rappelle que ce sont des enseignements à différencier de la voie. Donc ce sont ces enseignements qui doivent mener à la voie. En Indonésie, par exemple, pays musulman extrêmement important, on a fait des études là-bas, des enquêtes là-bas, et évidemment, on se rend compte que le problème, c'est l'islam, en plus de surcroît. L'islam a beaucoup de mal avec les apostats, mettre en avant une certaine compatibilité du Yiguanda avec l'islam permet, en fait, de faciliter le chemin de l'islam vers le Yiguanda. Donc il y a beaucoup cette question, cette malléabilité en fait du dogme qui permet de s'adapter à des contextes, notamment des contextes de globalisation du religieux qui peuvent être extrêmement différents.
1: Alors, j'ai eu la curiosité en ayant lu votre livre d'aller regarder ce qu'il y a dans Wikipédia en anglais. C'est bien meilleur qu'en français. Et ils disent que cette religion est née vers 1850. Et alors, pour vous, c'est pas ce qu'on sent dans votre livre, parce que vous dites que c'est un mouvement qui est plus ancien que ça.
0: Alors, oui et non, en fait. Parce que, le groupe Iguanda, la première fois qu'apparaissent ces termes-là, enfin, cette revendication d'un groupe qui s'appellerait ainsi, c'est quelque chose qui apparaît à la fin du 19e siècle. Donc, c'est tout à fait ça. Ensuite, eux, ils reconstruisent leur tradition en englobant à peu près toutes les grandes figures tutélaires de la civilisation chinoise depuis les origines. Donc, quand on les écoute, eux, c'est un groupe qui est quasiment présent depuis l'origine, et tous les grands sages, tous les grands maîtres bouddhiques, etc., en auraient fait partie.
1: D'accord. Bon, donc, il se trouve des ancêtres un peu choisi quand même pour finir.
0: Oui, mais vous savez, c'est assez typique de tout de ce qu'on appelle les nouveaux mouvements religieux. Hein. Oui, les nouveaux mouvements religieux sont jamais vraiment nouveaux.
1: Moi, ça m'a sauté aux yeux que c'était ça, évidemment. Mais ça n'empêche que quand on voit qu'il se rattache et au bouddhisme, et au taoïsme, et au confucianisme, ça fait une sacrée bibliothèque, quand même.
0: Ceci dit, il y a une tradition d'unité des trois enseignements en Chine qui était déjà extrêmement importante depuis longtemps. Donc ça, c'est pas quelque chose qui est particulièrement nouveau. Par contre, intégrer l'islam, intégrer le christianisme là-dedans, on est dans quelque chose qui est complètement autre. Mais c'est un nouveau, pour moi, c'est un nouveau mouvement religieux, même s'il a désormais une certaine histoire. Il y a chez les sociologues des religions des discussions pour essayer de définir ce qu'est exactement un nouveau mouvement religieux. On ne va pas rentrer là-dedans, mais disons simplement que le fait de se réclamer d'un passé qui s'étend à la nuit des temps est quelque chose de très classique dans toutes ces nouvelles religions.
1: Oui, c'est sûr. Et alors, elles ont un but messianique, et le Yiguanda aussi, quand même. C'est-à-dire qu'il y a une vision géopolitique, si je puis dire. Vous avez visité des lieux en France, il y en a aux États-Unis, dans votre livre, vous y faites allusion. Il y a une volonté missionnaire, quand même.
0: Oui, très très forte. Il y a une volonté missionnaire très très forte. Il s'agit de sauver l'univers. Hein, et là, c'est pas du tout... on se limite à aucun groupe culturel, ethnique ou autre. C'est véritablement ouvert à tous. C'est pour ça que le groupe se développe absolument partout, dans tout, sur tous les continents. Vous avez maintenant un très très fort développement en Asie, ça c'est assez et bouddhisme, confucianisme, taoïsme. Mais au-delà de ça, vous avez aussi un développement en Afrique, vous avez un développement en Europe ou aux États-Unis, en Amérique du Sud, absolument partout. On a publié un livre il y a

0: d'hostilité. Par exemple, j'ai fait de nombreuses enquêtes dans le monde chinois et j'ai jamais entendu les gens du Iguanda faire la moindre critique du gouvernement chinois, alors qu'ils ont été réprimés très fortement dans les années 50 ou autres. Mais c'était pas du tout leur. D'ailleurs, j'ai presque toujours entendu des discours positifs à l'égard du gouvernement chinois. Donc ils ont pas, ils sont pas du tout dans une attitude qui serait une attitude critique ou politique. En tout cas, j'ai absolument pas vu ça. C'est un souci de l'environnement politique pour pouvoir se développer, mais c'est pas un agenda politique qu'ils chercheraient à imposer.
1: Très bien. Bon, alors, comme toutes les religions qui commencent, il y a un interdit alimentaire. Visiblement, il n'est pas sévère, cet interdit, mais on conseille quand même à l'entrant ou à l'adepte, ou quand il se forme davantage, de renoncer à la viande, ou bien de devenir, en tout cas, végétarien. Je l'ai lu chez vous, ça. Donc, ça signe une appartenance religieuse, souvent, quand même.
0: Bien sûr, on sait à quel point les interdits alimentaires peuvent être importants dans les religions. Alors, eux, ils prônent effectivement le végétarisme, qui n'est pas...
1: Avec œuf
0: au... On peut manger des œufs, oui.
1: Et pas de poisson
0: Pas de poisson. Mais les œufs, on peut en manger, mais ceci dit, j'en ai jamais mangé. Me semble-t-il. Mais c'est un végétarisme qui proscrit donc les produits carnés, qui proscrit le poisson, qui proscrit aussi un certain nombre d'aliments comme la ciboulette chinoise, des oignons, de l'ail. Il y a des produits qui sont censés, enfin qui sont supposés ne pas être bons. Alors pourquoi il y a ce végétarisme ? Il y a des raisons religieuses. Ce qu'il faut comprendre, c'est que le végétarisme est en fait le début d'un processus de culture de soi. Le végétarisme, il commence par ce qu'on mange, ce qu'on mâche, ce qu'on inhale, etc. Mais derrière, il va plus loin. Ce qu'ils appellent végétarisme, pour eux, ça va au-delà de ça. C'est une attitude, une sorte d'attitude de purification de soi qui s'étend derrière à un contrôle de soi, un contrôle, par exemple, de ses penchants sexuels derrière, un contrôle de sa vie en général. Le végétarisme devient presque une manière de parler d'un espèce de régime d'activité ou de culture de soi qui dépasse largement la non-absorption de produits carnés.
1: Oui, il s'agit de renoncer à la violence, à la guerre, à la... Parce que c'est
0: oui, alors bien sûr, ils mettent pas ça. C'est plutôt au niveau personnel. Comment j'entre dans une démarche de culture de moi-même et comment en fait je me transforme. Hein, c'est des idéaux de transformation de soi qu'on retrouve de manière très partagée dans les différentes traditions chinoises.
1: D'accord, mais l'idée de la transformation de soi, je vois bien, elle est dans beaucoup de cultures quand même et le but ultime, c'est le paradis. Ça n'est pas un but de... C'est aussi un but de distanciation. Il n'y a pas l'idée de l'amour des autres.
0: Il y a l'idée du salut des autres. Si on aime les autres, on fait tout pour aller les sauver.
1: Oh, c'est terrible, ça, je trouve. Je trouve que c'est absolument terrible,
0: et,
1: ça.
0: Et plus encore, c'est-à-dire que en fait, on obtient la certitude de son propre salut à travers sa capacité à aller sauver les autres. Autrement dit, si j'arrive à vous amener à l'initiation, à vous sauver en quelque sorte, je vais obtenir la certitude, la confirmation, dirait-on en termes weberiens. Hein, vous vous souvenez comment le protestant weberien en fait va confirmer la certitude de son salut à travers ses œuvres dans le monde, ses œuvres dans une entreprise par exemple économique. Alors là, ça passe pas par l'entreprise, ça passe par l'activité religieuse. L'activité religieuse m'amène à confirmer intérieurement mon charisme religieux, la certitude que je, et me donne la certitude que je vais être sauvé.
1: Donc c'est vraiment l'organisation de la religion, disons, c'est vraiment mené par l'idée du salut.
0: Oui, c'est une idée qui est importante et qui revient absolument tout le temps.
1: Mais est-ce qu'elles font

0: monde, cette idée, un individualisme, ou est-ce qu'elle noie l'individu dans un groupe? Parce que vous savez bien que c'est le problème en sociologie, et parfois dans les religions quand même. Le christianisme antique, il noie la personne dans le groupe, pour finir. Il appuie l'individu, mais ça met des siècles, hein, vraiment, ça peut produire un individu.
1: Alors là, on entre dans un cas qui est complètement différent. On est, dans le cas de l'étude que j'ai menée moi-même, dans une situation de la société chinoise hyper individualisée où on recrée du collectif sur un contexte.
0: Du collectif.
1: Ah oui, bien sûr. Bah, de toute façon, une des...
0: Oui, oui, bien sûr, mais c'est ça que je voulais vous entendre dire.
1: C'est une des forces du religieux, de ce groupe religieux. C'est cette capacité à produire du collectif, un collectif qui fédère dans une société chinoise qui est assez dure, qui est une société dans lesquels les gens ont beaucoup de pression, de stress, où tout va vite, enfin, tout, en gros, tous les maux de la
0: modernité sont réunis.
1: Vous avez un groupe donne quelque chose d'autre. Vous entrez dans un univers qui est complètement différent. La temporalité n'est pas la temporalité de l'immédiateté du stress et de la pression. Elle devient la temporalité des 10 800 années de la période blanche ou plus encore des 129 600 années dont on parlait. Il y a des temporalités qui sont complètement différentes, et ça, je pense qu'évidemment, ça joue aussi un rôle. Le moteur n'est pas forcément le salut, si on regarde...
0: Mais la sociabilité aussi.
1: Voilà, mais bien sûr, les motivations des individus qui vont dans un groupe religieux, c'est d'abord essayer de donner un petit peu de sens à leur existence, et ce sens peut passer par des grandes idées, il passe aussi par la production de nouveaux types de relations avec des gens avec lesquels...
0: Oui, et puis des réunions régulières, vous dites dans votre trip, c'est tous les 2 semaines.
1: Oui, ils se voient tout le temps, ils sont ensemble. C'est un phénomène communautaire qui est très fort. Il ne va pas jusqu'à broyer l'individu. On est dans une société, vous disais-je, chinoise, qui est assez individualisée. Mais néanmoins, il y a la production du collectif, comme pour d'ailleurs le renouveau confucéen. Elle compte énormément aussi, hein, comme l'ensemble du renouveau religieux.
0: Du social.
1: Mais bien sûr, on produit du social, on produit du collectif. C'est très important.
0: Vous êtes très convaincant.
1: Bon.
0: Mon cher Sébastien, j'ai eu du plaisir à vous lire et encore plus de parler avec vous.
1: Bah écoutez, merci
0: beaucoup.

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Une chanson qui commence comme une simple lettre de fan et se termine en tragédie. Stan, c'est l'un des morceaux les plus marquants d'Eminem, sorti en 2000. Il est construit autour d'un sample de Thank You de Dido que vous entendez, sûrement que vous connaissez d'ailleurs. Et le texte, il raconte l'histoire d'un fan obsessionnel. Stan, qui a écrit à son idole des lettres de plus en plus désespérées, ne recevant jamais de réponse. Sans admiration, et tout bascule en obsession, puis en rage, jusqu'à un

On entend même le coup de crayon, vous le voyez, ces fameuses lettres qu'on écrit. Et derrière la dernière lettre qu'Eminem répond enfin, mais c'est trop tard. C'est un texte qui est glaçant sur l'idolâtrie, la solitude et les dégâts d'une communication rompue. Côté sonorité, la voix apaisée de Dido en boucle crée un contraste saisissant avec la tension qui monte dans les textes d'Eminem. La douceur de la mélodie qui accompagne l'engrenage du drame est tout à fait là et elle est assez folle d'ailleurs. Stan, c'est une chanson sur ce qui se passe quand on ne répond pas à temps à quelqu'un qui appelle tout simplement à l'aide.

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Chers auditeurs que j'espère être de futurs lecteurs, bonsoir. C'est une heureuse initiative de la part des éditions Bouquin, La Collection et Mola de proposer de découvrir la pensée foisonnante et féconde à la fois de Jacques Ellul à travers le choix de quatre œuvres de nature très différente mais qui témoignent de l'ampleur des champs de réflexion de ce philosophe, historien du droit et théologien protestant tout à la fois. Ellul a traversé le XXe siècle quasiment dans son entier puisqu'il est né en 1912 pour s'éteindre en 1994. C'est dire s'il a pu méditer et nourrir sa pensée des tragédies et menaces que nous a livrées ce siècle, sans oublier son engagement actif dans la résistance, pour laquelle il constitue un réseau en Gironde avec d'anciens éclaireurs unionistes et d'autres membres de l'Église réformée de France, cachant des évadés et des juifs, ce qui lui valut d'être reconnu juste parmi les nations par le mémorial Yad Vashem de Jérusalem. Le titre donné à cette réunion de quatre ouvrages, « Entre technique et liberté », est trompeur, car il s'agit moins de se situer entre un pôle et un autre, la technique, la liberté, que de se délivrer de l'emprise et de la servitude technique pour assurer les conditions de sa liberté, une liberté qu'Ellul veut non seulement sociale et politique, mais aussi spirituelle, on va le voir. À lire l'ensemble du parcours, le lecteur assiste davantage à une démarche qui le mène de l'aliénation de et par la technique à la conquête ou la reconquête par l'homme de sa liberté. Tant il est vrai que jusqu'à sa mort, Ellul médita, s'engagea, milita pour des initiatives locales d'organisation, de mise en œuvre de mouvements sociaux, politiques non partisans, de tendances libertaires voire écologiques, arrimées à la conviction, telle qu'il l'exprime à lui-même dans un recueil d'entretien avec la journaliste Madeleine Garrigou-Lagrange, un recueil intitulé « À temps et à contre-temps », je cite « Rien de ce que j'ai fait, vécu, pensé, ne se comprend si on ne le réfère pas à la liberté. » Les quatre œuvres retenues ne sont pas présentées selon un ordre chronologique, mais davantage thématiques. Le système technicien, paru en 1977, précède ainsi la deuxième œuvre présentée, Propagande, paru en 1962, puis L'espérance oubliée, publié en 2004, et enfin Anarchie et christianisme, qu'Ellul fait paraître en 1988. Un petit détail à souligner, je vous indiquais que cet ouvrage était édité à la fois par la collection Bouquin, enfin la collection des éditions Bouquin et Mola, célèbre librairie de Bordeaux, puisque Ellul a toujours été attaché à non seulement sa région natale, la Gironde, mais aussi à, comme il le disait, penser globalement et agir localement. Et il a vécu quasiment la totalité de sa vie dans cette région bordelaise, au point que donc cette librairie Mola, célèbre librairie de Bordeaux, a contribué à l'édition de cet ouvrage. Je ferme cette petite parenthèse de nature à la fois anecdotique et biographique. Pour revenir donc à l'ordre de ces œuvres réunies ici, le système technicien paru en 1977, jusqu'à Anarchie et christianisme paru en 1988. On voit donc déjà dans l'ordre de présentation des œuvres, une présentation réalisée par Patrick Chastenay, qui était le collègue en sciences politiques d'Ellul à l'Université de Bordeaux, et puis l'ami et l'intime d'Ellul, au point qu'il a fondé une association internationale Jacques Ellul, qui contribue donc à faire connaître sa pensée et à publier éventuellement des inédits, tant on sait que Ellul a été très prolixe dans ses écrits de nature universitaire, polémique, voire contestataire, mais aussi, bien évidemment, philosophique et historique. Donc, dans l'ordre de présentation de ses œuvres, il s'agit de rendre compte, de rendre sensible au lecteur la pensée d'Ellul dans une perspective quasi téléologique, c'est-à-dire orientée vers une fin. On pourrait la résumer à travers cette question. Comment et dans quelle mesure l'homme peut-il rester libre ou reconquérir sa liberté intérieure en renversant les pouvoirs économiques, politiques et cléricaux ? L'ouvrage nous propose donc de lire Ellul à partir de sa critique du bluff technologique, je reprends son expression, c'était le titre de l'un de ses ouvrages paru en 1988, pour nous amener à saisir les conditions de possibilité de l'exercice de la liberté et la saisie de sa véritable nature, telle qu'elle apparaît dans la quatrième œuvre du recueil « Anarchie et christianisme ».
pour commencer, donc le premier ouvrage qui est ici proposé dans cette réunion de quatre œuvres renvoie au système technicien. Ellul est en effet l'un des penseurs essentiels du XXe siècle des méfaits et des menaces que la technique fait peser sur l'homme et sur l'exercice de sa liberté, mais d'une manière très différente d'un penseur comme Heidegger, puisque Ellul a très vite pris ses distances avec Heidegger, notamment lorsqu'il a pris ses engagements au sein de l'idéologie nazie. La technique moderne, d'après Ellul, c'est-à-dire la recherche en toute chose de la méthode absolument la plus efficace. Donc c'est une définition qui n'est pas seulement industrielle ou machinique. Cette technique moderne est devenue un processus autonome dans lequel l'homme sert la technique en croyant s'en servir. C'est une expression d'Ellul. Il affirme au début du système technicien, la technique est en soi suppression des limites, dans la mesure où elle est la menace suprême pour la liberté humaine. Ce système technicien a eu paradoxalement davantage de succès aux États-Unis lorsqu'il est paru, très vite traduit aux États-Unis, et donc a davantage de succès aux États-Unis qu'en France, notamment dans les universités américaines contestataires de la politique fédérale, telles que Columbia à New York ou l'Université de Californie. Car la critique de la technique, pour Ellul, est orienté vers sa dimension dévastatrice, à commencer par les terrains de guerre, évidemment là on pense à la guerre au Vietnam, mais aussi par l'ensemble des activités, du champ d'activité humaine dans lesquelles la technique devient à elle-même sa propre référence, son propre système. Et cette critique de la technique a eu aussi une énorme résonance dans la contre-culture chrétienne critique du technocapitalisme. Ellul, dans cet ouvrage, le système technicien, insiste sur l'interdépendance de chaque élément dans un système technique avec le système et du système avec chaque élément. Au point que ce qui est la production de notre servitude, c'est que ce système technique devient tellement autonome par sa puissance que l'homme ne peut plus y trouver sa place. Notre civilisation, dit Ellul, est une civilisation de moyens. Ce n'est plus la civilisation du travail ou du capital, comme pouvait le penser Marx, un auteur que Ellul a beaucoup médité, lu et expliqué, mais une civilisation des moyens techniques qui sont leurs propres fins. Un milieu technicien autonome. Le deuxième ouvrage cette édition renvoie à la propagande au pluriel. Alors, ce qui est très original, c'est que Ellul, bien évidemment, pense et analyse la propagande, notamment à partir de l'essor des techniques de propagande nées au moment de la Première Guerre mondiale. Mais il les pense, justement, ces techniques de propagande, aussi bien dans les États démocratiques que dans les États totalitaires qui se sont constitués dans le sillage de l'après-Première Guerre mondiale. Ce n'est pas une dénonciation idéologique de la propagande, mais une analyse socio-historique du mécanisme de propagande ou de la technique de propagande. La propagande est l'un des moyens par lesquels la technique vient nier et vient réduire ou enserrer la liberté humaine. C'est un moyen, dit Ellul, de renforcer et de transformer les opinions plus que de les changer. Il n'y a pas de neutralité du discours. Tout régime politique, d'après Ellul, produit sa propagande pour finalement...

cette dimension totalitaire et qui tend à être une société tout à fait intégrée. Je cite ici la définition qu'Ellul donne de la propagande, là aussi un ouvrage qui a beaucoup intéressé notamment les philosophies de la connaissance américaine et les psychologues. Je cite « La propagande est l'ensemble des méthodes utilisées par un groupe organisé en vue de faire participer activement ou passivement à son action une masse d'individus psychologiquement unifiés par des manipulations psychologiques et encadrées dans une organisation. » Je vous laisse imaginer la résonance de ce type d'analyse dans notre société et dans la vie politique et médiatique que nous vivons. Le troisième ouvrage de cette production des éditions bouquins s'intitule donc L'espérance oubliée. Alors là, il y a deux dans les deux derniers ouvrages, L'espérance oubliée et Anarchie et christianisme, on aborde davantage la figure de même si aucune évidemment n'est distincte d'une autre, la figure de Ellul théologien. C'est très important de montrer que, justement, comme je l'indiquais au départ, la démarche d'Ellul n'est pas du tout une démarche, comme on l'a peut-être souvent caricaturée, pessimiste, désabusée, inquiète, angoissée, parce qu'elle est animée de cette spiritualité chrétienne. Cette spiritualité chrétienne qui vise justement à rappeler toujours que l'homme est fait pour exercer sa liberté tout en respectant la liberté de Dieu dans un rapport dialectique. Ellul nous dit dans L'espérance oubliée, un ouvrage donc qu'il a dédié d'ailleurs à l'un de ses amis, protestants, Jean Bosque, qui a été une figure importante dans les mouvements de presse comme Foi et Vie, et il rend aussi hommage à ce grand théologien suisse Karl Barth, résistant au nazisme et qui est l'auteur d'une énorme somme de dogmatique ecclésiastique. Pourquoi ? Parce que Ellul pense la référence à la religion chrétienne toujours dans cette dialectique de l'obéissance de l'homme libre à l'égard du Dieu libre. Et c'est très important, donc, L'espérance oubliée, de montrer que, dans L'espérance oubliée, Ellul nous invite à penser, justement, le miracle ou ce mystère de l'espérance au temps de la dérédiction. Ce qui est une marque de la liberté humaine, c'est d'espérer croire ou d'espérer espérer, c'est-à-dire de reconnaître que l'homme a toujours cette liberté de se savoir libre à l'intérieur d'un plan divin. Le quatrième ouvrage réuni ici, qui s'appelle Anarchie et christianisme, est un ouvrage là aussi où on voit une démarche toujours d'Ellul libertaire, mais au sens où le primat de la liberté, dans sa dimension donc libertaire et anarchiste, est inséparable de la lecture et de la méditation du message évangélique. Il faut prendre au sérieux l'inspiration anarchiste en la relativisant, mais en l'articulant au message du Christ. Dans la Bible, nous dit Ellul, le pouvoir n'est jamais une instance dernière, il est toujours le pouvoir n'est jamais une instance dernière, il est toujours relatif. L'anarchie n'est pas une manifestation violente qui vise à renverser le pouvoir, c'est une pensée des limites du pouvoir pour permettre à l'individu d'exercer une liberté et une solidarité à la manière dont le Christ nous a appris à se détacher de tout pouvoir, qu'il soit d'origine politique, sociale ou cléricale. Je vous invite donc, chers lecteurs, à découvrir ce volume Jacques Ellul entre technique et liberté, édité donc par les éditions Bouquins dans la collection dite La Collection, c'est un peu redondant, et Mola. Il vous en coûtera un bonheur de lecture et une modeste somme de 35 euros pour plus de 1200 pages de réflexion nécessaires par les temps qui courent. À très bientôt pour un nouvel essai que je vous présenterai. Au revoir.

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1: Chères auditrices et chers auditeurs, bonjour. Nous voici de nouveau dans Regard vers l'Est, où je reçois aujourd'hui, et de nouveau, Gwenola Inizan. Bonjour Gwenola.
2: Bonjour Claire.
1: Gwenola, vous êtes effectivement déjà venue en janvier dernier pour nous présenter le programme de rénovation des immeubles khrouchtcheviens à Moscou. Cette émission était une forme, en réalité, d'entrée en matière du sujet que nous traitons ensemble aujourd'hui, à savoir la russification des territoires occupés en Ukraine par la démolition-reconstruction. Je rappelle donc à nos auditeurs et nos auditrices que vous êtes géographe, que vous avez soutenu en 2024 une thèse sur une politique de rénovation urbaine à Moscou et ses contestations à l'Université Lyon 2, et qu'actuellement vous travaillez sur les politiques d'aménagement et de logement dans les territoires occupés d'Ukraine. Alors Gwenola, pourriez-vous nous présenter brièvement tout d'abord les différentes étapes d'annexion des territoires occupés depuis 2014 en Ukraine par la Russie, en particulier sous l'angle de l'appropriation du bâti, parce que nos auditrices et nos auditeurs ne sont peut-être pas tous, malgré nos nombreuses émissions, au fait de cette question.
2: Oui, bien sûr. Et en effet, il est important de revenir un petit peu en arrière parce que la situation actuelle d'occupation des territoires ukrainiens, elle ne peut se comprendre qu'à l'aune de ce qui se joue en Ukraine depuis 2014. Et donc, c'est une année qui est marquée, bien sûr, par l'annexion illégale de la Crimée par la Russie et aussi par l'autoproclamation des deux dites républiques populaires de Donetsk et de Louhansk, que la Russie ne reconnaît pas officiellement jusqu'en 2022, mais auxquelles elle apporte un soutien substantiel, notamment financier. Donc ce sont deux situations différentes, mais dans lesquelles on observe des prémices, deux mécanismes qui seront généralisés plus tard, en particulier au regard justement de l'appropriation du bâti. Donc, par exemple, en Crimée, parallèlement bien sûr à la confiscation de certaines entreprises, au développement d'une administration russe et à de multiples pratiques répressives et coercitives, certaines propriétés résidentielles sont confisquées, en particulier celles d'Ukrainiens en exil. Et dans les régions de Donetsk et de Louhansk, les autorités vont se saisir de la question de logements qu'ils désignent comme vides, des logements qui ont dû être abandonnés par des Ukrainiens qui ont fui le conflit ou l'occupation de ces territoires par les séparatistes pro-russes. Donc, par exemple, il y a un décret qui est adopté en 2021 dans la région de Donetsk pour pouvoir inscrire ces logements sur la liste de logements sans propriétaire, puis pour qu'ils soient transférés aux autorités occupantes. Donc, tout ça, ce sont un ensemble de premières expérimentations qui vont ensuite être répliquées et généralisées après l'invasion totale de février 2022, et puis surtout après l'annexion de ces territoires en octobre de la même année, dans les quatre régions de Donetsk, Louhansk, Kherson et Zaporizhzhia, en tout cas leurs parties qui sont de facto occupées par la Russie. Donc, en particulier, à partir du printemps 2024, après un ensemble de décrets ponctuels, il va y avoir une généralisation et une uniformisation du cadre légal dans ces quatre régions pour généraliser ces transferts de propriété. Et puis bien sûr, il y a un autre volet de l'appropriation de l'espace, qui est la reconstruction de ces villes, la reconstruction des espaces résidentiels et des infrastructures pour relier donc ces territoires à la Russie. Et ça, c'est un lieu principalement dans les régions qui ont été très détruites.
1: Merci beaucoup. Donc on voit effectivement le processus en marche. Alors plus précisément, où en sont vos travaux sur les politiques d'aménagement et de logement dans les territoires d'Ukraine? Qu'avez-vous pu observer dans les documents que vous avez analysés tout d'abord, puis sur place lors de votre mission en décembre dernier?
2: Oui, alors il faut tout d'abord préciser qu'il faut être extrêmement prudent lorsqu'il s'agit de parler de la situation des territoires occupés et d'analyser ce qui s'y passe, parce que ce sont des territoires qui sont physiquement inaccessibles aux chercheurs et aux chercheuses. Les quelques journalistes qui ont pu s'y rendre via la Russie se sont retrouvés extrêmement surveillés. Et il est compliqué d'établir des contacts avec des personnes sur place parce que les infrastructures de communication sont volontairement compliquées par la Russie et aussi pour des raisons de sécurité.
1: Et de propagande.
2: Et de propagande, bien sûr. Et donc, bon, pour toutes ces raisons, et puis aussi du fait de mes recherches précédentes, j'ai commencé à aborder ce sujet par le cadre juridique, par la documentation que la Russie produisait et rendait publique. Hein, parce qu'en effet, si la Russie se cache bien donc d'afficher les exactions qui sont commises dans ces territoires, en revanche, le cadre légal qu'elle produit est lui bien accessible. Hein. C'est en quelque sorte une manière aussi de rendre visible son action dans ces territoires, en plus de la coordonnée, parce qu'au départ, on a observé plusieurs actions assez chaotiques, notamment en termes de manière d'appropriation du bâti, qui était assez spontanée et pas forcément coordonnée par les autorités. Et donc, ce qu'on observe du côté de ce cadre légal, c'est à la fois un déploiement de l'appareil juridique russe, hein, le droit ukrainien et en particulier les régimes de propriété sont totalement effacés, non pris en compte, et aussi des mesures d'exception spécifiques, notamment concernant les logements sans propriétaire, voilà, qui sont liés à cette situation d'occupation. Donc ça, c'était un premier volet de ma recherche. Et puis, peu à peu, j'ai aussi cherché à comprendre comment ces situations elles étaient vécues, éprouvées, en particulier par les exilés. Et c'est dans ce contexte, effectivement, que je suis allée à Lviv pour rencontrer des habitants de Mariupol en exil, où j'ai pu observer des pratiques de solidarité, à la fois pour agir dans l'urgence, un soutien matériel, psychologique, pour les exilés. Et puis aussi, à plus long terme, penser le futur de ces territoires. Au passage, quand même, la question de ces confiscations de logements, elle est très compliquée. Parce qu'en fait, d'une part, c'est un front parmi d'autres sur lesquels il faut se battre. Et il y en a de nombreux dans ce contexte de cette guerre. Mais aussi parce qu'elle est complètement encadrée par un cadre légal russe, qui n'est bien sûr pas question de reconnaître pour les autorités ukrainiennes.
1: Et qui constitue un brouillage pour les chercheurs.
2: Tout à fait.
1: Bien, alors ce processus de russification par la reconstruction apparaît particulièrement aigu et emblématique dans la ville de Mariupol. On a eu beaucoup d'images à ce sujet sur nos télévisions. Mariupol, qui on le rappelle, a perdu environ la moitié de ses habitants depuis sa démolition, à 90% en 2022. Alors pourriez-vous nous rappeler l'enjeu de la reconstruction engagée par l'État russe dans cette ville ? Portuaire, s'il faut le rappeler.
2: Oui, tout à fait. Oui, en effet, l'appropriation de Mariupol par l'armée russe, elle revêtait une importance à différents niveaux. D'abord, d'un point de vue stratégique, hein, la ville, du fait de sa situation, elle permettait de relier le Donbass à la Crimée et aux troupes déployées depuis la Russie et depuis la Crimée de se rejoindre pour unifier un front. C'est aussi, bien sûr, un accès privilégié à la mer d'Azov. Et l'enjeu de cette conquête, il était aussi symbolique, hein, ce qu'on peut comprendre en revenant sur quelques éléments de son histoire. Mariupol, c'est d'abord une ville qui, au moment même de sa fondation, est fortement associée à l'impérialisme russe. C'est un des fronts de l'extension de l'Empire sous Catherine II à la fin du XVIIIe siècle. Et puis, un peu plus tard, pendant la période soviétique, elle hébergeait des fleurons de l'industrie métallurgique, les complexes industriel d'Azovstal et Ilitch, qui étaient des fiertés de toute l'Union soviétique. Bon, l'image de la ville, elle s'est un peu ternie dans les années 90 et 2000, quand elle a été traversée, donc à l'image de beaucoup de villes de cette région, par une crise économique et démographique. Et cette dynamique, elle a brutalement changé en 2014. Donc pour revenir à cette année-là, au moment de l'insurrection des russo-séparatistes dans le Donbass, la ville elle a été brièvement occupée par les forces rebelles avant d'être prise par l'armée ukrainienne. Et dans les années qui ont suivi cet événement, à l'image de ce qui s'est produit dans toute l'Ukraine et peut-être de manière particulièrement exacerbée dans cette ville, il y a eu des initiatives locales et nationales pour en faire une ville tournée vers l'Europe, résolument ukrainienne. Donc on peut penser aux noms de rues qui ont été rebaptisés au moment des lois de décommunisation en 2014-2015 pour s'émanciper du passé soviétique et de l'affiliation à la Russie impériale. Donc c'était quelque chose qui était évidemment très mal perçu par la Russie, par les séparatistes pro-russes et qui, au contraire, eux, dès l'invasion totale, ont cherché à mettre en exergue ces filiations et à écraser l'identité multiculturelle de la ville.
1: Oui, effectivement. Donc ce qui est vécu à Mariupol est extrêmement bouleversant à tous ces titres. Il n'y a pas que le bâti, il y a aussi la nomination des lieux, le cadre légal et administratif, etc. Alors justement, pourriez-vous nous préciser plus largement quels sont ces dispositifs mis en place par l'État et l'administration russe pour donner une forme de légalité apparente à la confiscation des logements des Ukrainiens dans les territoires occupés ?
2: Oui, donc en effet, il y a, bon, il y a deux types de logiques distinctes. Et donc d'abord, ces confiscations de logements que je mentionnais brièvement et qui sont encadrées par tout un cadre légal voilà, de transfert de ces propriétés considérées comme vides aux municipalités. Donc les logements qui sont identifiés comme sans propriétaire, ce sont des logements qui portent des signes d'absence de propriétaire, c'est-à-dire qu'ils apparaissent comme vides, ou bien dont les charges n'ont pas été payées. Donc, tout ça est formulé dans une terminologie assez floue, qui permet de voilà une acception assez large en fait de ce que peut être un logement sans propriétaire. Une fois ces logements identifiés par l'administration, les textes précisent que les potentiels propriétaires qui pourraient se reconnaître ont 30 jours pour se manifester auprès des autorités occupantes pour contester cette appellation et régulariser leur propriété. Pour cela, ils doivent donc présenter des titres de propriété, mais aussi des papiers d'identité reconnus par les autorités russes, en particulier un passeport russe. Bon, en pratique, pour des Ukrainiens donc, qui n'en disposaient pas, ce n'est pas si difficile à obtenir. Et au contraire, la distribution des passeports, elle a fait partie du processus de russification. C'est la fameuse donc, passeportisation, donc la distribution de passeports qui en fait était absolument nécessaire de détenir pour accéder aux services de santé, aux aides publiques.
3: Donc, à tout, en fait,
2: exactement. Donc il est quasiment impossible de survivre en fait sans le passeport russe. Et donc y compris voilà de régulariser sa propriété. Donc ça peut être un moyen de régulariser son titre de propriété pour les habitants encore sur place. Hein, et donc on voit que c'est fait principalement pour des raisons pratiques, même si après les autorités occupantes vont pouvoir s'en servir comme une forme de légitimation en fait de leur autorité, hein, et revendiquer ça comme un signe d'allégeance, même si c'est fait pour des raisons essentiellement pratiques. Et en revanche, pour les personnes exilées qui sont parties des territoires ukrainiens occupés, c'est extrêmement compliqué de régulariser cette situation et donc de se présenter dans le temps imparti. Et donc, elles s'exposent largement à la confiscation. Voilà. Ça, c'est par ailleurs, il y a aussi donc tout le processus de reconstruction et donc ils sont liés aux démolitions d'une part. Donc, les combats armés ont démoli une grande partie des habitations, soit entièrement, soit trop largement pour qu'elles puissent réhabiliter. Et donc, dans ce cas, les autorités russes reconstruisent entièrement des quartiers, notamment dans le cadre de Mariupol.
1: Très bien. Et j'aimerais que vous nous précisiez en quoi cette stratégie de démolition-reconstruction immédiate est singulière ou pas dans les opérations de colonisation, dans l'histoire plus largement au-delà du secteur de l'Est de l'Europe.
2: Oui, effectivement, ça évoque, que ce soit les confiscations ou effectivement les démolitions-reconstructions, des logiques qui ont été observées dans de nombreuses situations coloniales, de conquêtes impériales, où en fait, bon, la négation et l'annihilation des existences autochtones sert à légitimer l'accaparement par l'envahisseur, par le colon. On peut penser bien sûr aux empires occidentaux. Mais aussi, donc, pour revenir donc à la Russie, l'extension de l'Empire russe puis soviétique, c'est largement faite en fait en effaçant les marqueurs culturels, sociaux, le bâti des populations, que ce soit au sein du territoire russe ou dans une dynamique d'extension, hein, donc en Extrême-Orient, en Asie centrale, dans le Caucase, du côté aussi de l'Europe occidentale et en Ukraine en particulier. Un exemple récent à l'intérieur du territoire russe, c'est bien sûr la Tchétchénie, où la violence exercée à l'égard de Grozny a montré à quel point cette annihilation totale des espaces habités, qui visait à la fois le bâti et les populations, constitue un moyen pour pouvoir central d'imposer en fait un contrôle sur ces territoires. Toutefois, voilà, dans ce cas des territoires occupé ukrainien, c'est peut-être pas tout à fait unique, mais c'est quand même assez spécifique. C'est une combinaison entre deux logiques. D'une part, un effacement total des systèmes préexistants, qui vise à supprimer tout ce qui n'est pas russe, notamment d'un point de vue légal. Et puis, d'autre part, donc cette dynamique de démolition-reconstruction, où la reconstruction ne succède pas seulement à la conquête armée, hein, mais elle lui est concomitante. La guerre a toujours cours et en même temps, les autorités occupantes reconstruisent, ce qui fait de l'aménagement et des politiques de logement un outil en fait, de conquête territoriale à part entière.
1: C'est ça. Et effectivement, quand il y a des grosses infrastructures, comment vont faire éventuellement ceux qui viendront après, au cas où, dans cette hypothèse, ces territoires étaient reconquis par les Ukrainiens. Donc le problème est extrêmement lourd. Alors, j'ai une question qui concerne les entreprises en charge de ces chantiers. Retrouve-t-on celles qui opèrent dans la reconstruction des anciens quartiers Koutchevien à Moscou, par exemple, et dans les grandes villes russes, dont nous avions déjà parlé en janvier dernier ?
2: Oui, en effet, les entreprises impliquées dans la reconstruction donc sont principalement des promoteurs russes, soit qui ont été créés dans le contexte, enfin qui sont apparus dans le contexte de l'occupation de l'Ukraine, soit qui préexistaient et qui opéraient déjà en Russie, qui dans tous les cas sont assez proches des cercles de pouvoir économique et politique russes. Bon, au passage, même si c'est peut-être minoritaire, il me paraît aussi important de souligner qu'il y a d'autres entreprises impliquées, notamment un média allemand l'an dernier avait montré l'implication de deux entreprises allemandes liées à la Russie par l'identification de leurs matériaux sur des chantiers de reconstruction à Mariupol. Mais donc ce sont principalement des Russes. Et si donc les promoteurs eux-mêmes sont russes, ce qui est aussi important d'avoir en tête, c'est que leur action, elle est structurée et elle est orientée par des directives politiques dont les instigateurs et les exécutants viennent de Russie, souvent des plus grandes villes, en particulier Saint-Pétersbourg, qui a été jumelée avec Mariupol, mais aussi, oui, et aussi Moscou. Donc, par exemple, le master plan, qui est le plan qui oriente la reconstruction de Mariupol jusqu'en 2035 et qui a été conçu par la Russie avant même que le siège de la ville au printemps 2022 ne soit terminé. Il a été élaboré d'une part par le ministère russe de la construction, mais aussi par un institut public de conception de projet, l'Institut unifié d'aménagement du territoire, qui est basé à Moscou, mais qui est aussi impliqué dans la conception de nombreuses opérations d'aménagement moscovite, dont effectivement le programme Rénovation dont on discutait dans l'émission précédente.
1: On le déroule en Ukraine.
2: Exactement, voilà. Donc ça, c'est des liens très ténus. Et puis, l'importation des conceptions, des techniques d'aménagement depuis la Russie, elle est aussi perceptible à travers les personnalités qui sont impliquées dans ces chantiers. Au plus haut niveau, par exemple, on peut penser à la personnalité de Marat Rousnouline, qui, après avoir été ministre de la construction du Tatarstan, a été nommé maire adjoint chargé de la construction à Moscou en 2010, sous Sobyanin. Et puis, voilà, donc c'est un poste au sein duquel il a justement coordonné ce programme de rénovation, avant d'être nommé vice-premier ministre du gouvernement de Russie, où il est spécifiquement chargé des questions de construction, d'aménagement régional, et aussi donc de la supervision des projets de construction et d'aménagement en Crimée et dans les régions de l'Est de l'Ukraine. Et à un niveau moins élevé, mais tout aussi structurant dans la conduite des opérations, la plupart des fonctionnaires qui sont en charge de la construction ou des politiques de logement dans les territoires occupés d'Ukraine, en fait, viennent de territoires de Russie où ils occupaient des postes similaires.
1: Très bien. Et qui bénéficie aujourd'hui de ces logements neufs et à quelles conditions ?
2: Oui, il y a plusieurs catégories de bénéficiaires et deux principales. Bon, d'une part, des Ukrainiens qui ne sont pas partis, qui n'ont pas pu partir et qui sont sinistrés de guerre, qui doivent être relogés. Et d'autre part, aussi, il y a des Russes qui viennent s'installer dans ce territoire. Bon, d'abord, des militaires, des vétérans ou du personnel administratif, mais aussi des habitants qui viennent s'installer. Et ceux-ci, en particulier pour les logements neufs, peuvent bénéficier de taux d'achat, de crédits immobiliers assez avantageux, qui sont largement subventionnés par la Russie. Donc c'est des taux qui sont les fameux taux à 2%, alors que la moyenne pour le territoire de la Russie est plutôt 10 à 15 fois plus élevée. Donc c'est une manière d'encourager en fait l'installation dans ces territoires. Et dans tous les cas, que ce soit du côté des programmes publics ou de l'acquisition via le marché privé, il est nécessaire d'avoir la citoyenneté russe.
1: D'accord. Est-ce qu'on a une idée de l'ampleur de la reconstruction en termes de nombre de logements à la Mariupol et au-delà dans les territoires occupés, selon vos estimations ? On imagine que ça ne doit pas être très simple de faire cette évaluation.
2: Oui, pour les raisons que j'évoquais tout à l'heure, effectivement, il faut être très prudent sur les chiffres annoncés. Bon, après, quand même, près de 4 ans après le début du siège et puis 3 ans et demi après l'annexion, la reconstruction de ces territoires, et en particulier de Mariupol, elle semble comme avoir progressé, même si plusieurs reportages et enquêtes, témoignages qui témoignent de l'écart entre ce qui est affiché par la propagande russe et puis la réalité bien moins reluisante de l'état de la reconstruction. Par exemple, voilà, l'année dernière, le média d'investigation Boumag a expliqué qu'il y avait environ 80 immeubles d'habitation reconstruits à Mariupol, et donc il faudrait à peu près 18 ans à ce rythme-là pour reconstruire la ville entièrement.
1: D'accord. Est-ce qu'on a aussi une idée de qui sont les, quelles sont les différentes catégories de bénéficiaires?
2: Oui, bah, les bénéficiaires, donc je disais qu'il y avait peut-être principalement soit des Ukrainiens qui sont pas partis, soit les Russes, et donc là, c'est soit des Russes qui étaient dans l'administration, ou bien dans le qui viennent s'installer pour la première fois dans ces territoires.
1: D'accord. Alors maintenant, si on s'intéresse à ceux qui sont partis, qu'est-ce qui est proposé, si j'ose dire, enfin comment sont-ils aidés, hein, ces populations qui ont fui Mariupol, par les autorités ukrainiennes en termes de logement ou d'autres compensations?
2: Alors il y a déjà des programmes de relogement temporaire qui reposent quand même principalement sur soit des initiatives individuelles, donc des solidarités par exemple familiales, mais il y a aussi des programmes municipaux, régionaux de relogement. Il y a aussi un des acteurs importants, c'est les mairies en exil, par exemple celle de Mariupol, qui est relocalisée à Kiev et puis à Lviv notamment. Donc tout ça, c'est des acteurs qui vont constituer un réseau d'entraide pour reloger des personnes à court terme, face à l'urgence. Et puis à moyen terme, il y a aussi des initiatives intéressantes qui se développent à l'étude et qui visent par exemple à recréer un environnement urbain familier aux habitants de Mariupol. On peut citer par exemple une initiative portée par la mairie de Mariupol en exil et puis aussi financée par des investisseurs originaires de la ville, en particulier le fameux homme d'affaires Armetov. En ce moment, la société Metinvest, hein, qu'il détient et qu'il contrôle en grande partie, est en train de planifier dans la région de Kiev, à Bilatirk, la reconstruction d'un quartier entier qui vise à accueillir environ un millier de foyers originaires de Mariupol et qui comprend donc bien sûr des logements, mais aussi des éléments urbanistiques de la ville de Mariupol, comme l'emblématique tour de l'ancien château d'eau, dans l'idée de reconstruire un environnement urbain familier. Et puis pour terminer, donc cette reproduction de la ville à distance, en quelque sorte, dans les territoires sous souveraineté ukrainienne, c'est pas non plus la seule voie envisagée pour maintenir ce lien à la ville et la faire exister. Et il y a plusieurs acteurs, comme la municipalité en exil, encore une fois, ou bien des sociétés originaires de la région, des cabinets d'architecture qui travaillent à un projet de réaménagement de la ville, de reconstruction après sa libération espérée. Donc il y a par exemple le projet Mariupol Reborn. Et aussi, on peut citer un livre qui a été récemment publié par un ensemble d'architectes et d'urbanistes ukrainiens qui s'appelle « Une vision pour Mariupol ».
1: D'accord. Alors, écoutez, tout ça est très louable et on a eu un peu du mal à imaginer quand et comment la matinée de la reconstruction de la Mariupol pourrait être garnie par les Ukrainiens. Mais enfin, voilà, il y a quand même une projection dans le futur. Alors, j'aimerais qu'on dise quelques mots à présent des formes que prend la propagande russe sur cette reconstruction à Mariupol. Quelles sont les images? Qu'est-ce qui est convoqué? Qu'est-ce qui est mobilisé?
2: Oui, elle est assez, elle est structurante en fait dans la reconstruction de l'avenir de Mariupol, et elle se déploie à plusieurs niveaux, sur des médias qui sont créés de toutes parts, notamment à Mariupol, sur les médias publics russes, sur divers réseaux sociaux. Il y a différentes écoles de formation qui sont par exemple créées dans les territoires occupés pour former des influenceurs par exemple en faveur de la Russie. Et donc ce qui est mis en avant, c'est donc une ville où il fait bon vivre par exemple pour Mariupol, où la guerre et la démolition, la violence sont tout à fait effacées en fait, et ne paraissent qu'une station balnéaire où il est agréable de vivre. Ce qui est intéressant aussi dans les visuels qui sont produits, c'est d'observer les ressemblances et les liens avec ce qu'on peut observer ailleurs en Russie, par exemple dans le programme de rénovation moscovite, où on a tout à fait le même type d'environnement urbain qui reproduit des espaces agréables, des espaces publics où il fait bon, où il est agréable de se promener. Donc voilà, on a vraiment une correspondance très très marquée en fait dans les imaginaires urbains qui sont produits.
1: Et est-ce que on a une idée de, comment dire, de l'évolution de la question foncière dans ces territoires, puisqu'on voit que d'anciens habitants ukrainiens sont relogés moyennant l'acceptation d'avoir des passeports russes, d'apparaître dans les médias en faisant les louanges de la Russie, etc. Et puis, par ailleurs, on a des Russes qui peuvent venir dans des conditions qui pourraient leur sembler éventuellement intéressantes. Est-ce qu'on en est un petit peu plus loin ? Est-ce qu'on peut parler déjà de spéculation immobilière ?
2: Oui, je pense que c'est tout à fait le cas. Bon, d'une part, parce qu'il y a cette aubaine que, en parlant du foncier, le foncier préexistant n'est pas du tout reconnu par les autorités russes, donc tout est à reconstruire et à s'approprier. Et effectivement, vu les plans qui sont reconstruits, notamment aussi en termes de population, de repopulation de ce territoire, le master plan indique 500 000 habitants d'ici quelques années, donc il y a une vraie spéculation sur les gens qui vont venir s'installer, donc c'est effectivement très intéressant pour les promoteurs d'un point de vue financier d'investir dans ce territoire.
1: D'accord. Et est-ce que il y a évidemment la spéculation du côté des promoteurs, mais aussi du côté de ceux qui achètent.
2: Effectivement, tel que c'est présenté sur les sites immobiliers, par exemple. D'une part, ça peut être pour venir s'y installer, parce que il y a tout cet environnement qui est promu, vanté d'un territoire où tout sera. Tout sera pourvu et il sera agréable de vivre. Des fois, il y a eu quelques reportages assez surprenants. On voyait des gens au milieu des ruines qui arrivaient à se projeter, à s'installer dans ce territoire, alors qu'on était encore au milieu des débris. Et puis, ça peut aussi des investissements locatifs, par exemple, pour des Russes. Ouais.
1: D'accord. Et quels sont vos projets pour la suite de vos études sur place ?
2: Pour l'instant, il n'est toujours pas question d'aller dans ces territoires occupés, évidemment. Donc, pour ma part, je vais plutôt m'intéresser à la question du sort de ces logements confisqués, de comment est-ce que celle-ci elle est investie par les exilés, comment est-ce que ils peuvent essayer de trouver des formes de compensation, d'appui ou de soutien par rapport à cette question-là.
1: Alors merci beaucoup Gwenola, merci pour votre courage, mais aussi pour nous, pour nos auditrices et nos auditeurs, de vos lumières qui nous donnent quand même quelques lueurs d'espoir dans ce conflit qui s'assombrit chaque jour. À bientôt.
2: Merci Claire.

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2: Bonjour à tous et bienvenue dans ce quart d'heure dédié à la bande dessinée avec aujourd'hui Monsieur Alex Alice. Bonjour Alex.
3: Bonjour.
2: Vous êtes mon invité parce que vous venez de sortir un manga. Alors évidemment, vous connaissez comme auteur de bande dessinée. Rappelons Siegfried, rappelons le Troisième Testament, rappelons le Château des Étoiles, évidemment. Mais alors là, vous nous surprenez tous. C'est-à-dire que vous avez lâché vos couleurs et vous nous proposez donc ce manga, Les Chants du Cygne Noir. C'est un premier tome, puisqu'a priori, il y en aura au moins trois, où vous nous emmenez dans un vaisseau volant qui nous fait rêver. Mais avant de parler de ce récit en particulier, elle remonte à quand cette passion du manga? En même temps que la BD ou c'est comment c'est arrivé?
3: Alors moi je suis génération Albator, donc à l'âge de 5 ans j'ai vu arriver les premiers dessins animés japonais à la télévision française.
2: Donc d'abord en dessin animé avant de les lire.
3: Oui, parce qu'en fait on s'en souvient plus, mais on a longtemps vécu sans manga en France et en Europe. Et en fait la pop culture japonaise est arrivée d'abord à travers les séries d'animation à la télé, et puis une dizaine d'années plus tard en fait les éditions Glénat ont commencé à proposer des mangas largement distribués, et ça a commencé pour moi par Akira de Katsuhiro Otomo, qui est arrivé en presse en plus. Donc
2: il y avait Akira, il y avait Dragon Ball. C'est ça les premiers mangas
3: juste
2: qu'on
3: après,
2: a eu en France, effectivement.
3: Tout à fait.
2: Ouais.
3: Et ça a été une révolution pour tout le monde. Et quand on a eu la chance effectivement d'être gamin devant la télé à 5 ans devant les Pirates de l'espace, et qu'on est effectivement la même génération qui s'est pris les gangs de bikers de Neo Tokyo avec Akira à 15 ans, on est marqué à vie.
2: Ça marque. Cela dit, alors, pour en faire, c'est quand même encore autre chose. C'est-à-dire qu'il y a quand même des techniques différentes, il y a une façon de cadrer, de raconter l'histoire, il y a une narration graphique qui est assez particulière au manga. Et encore une fois, vous êtes très connu pour vos séries de bandes dessinées classiques magnifiques, avec des belles couleurs directes, enfin voilà, vous avez des planches absolument sublimes, etc. Moi, j'ai déjà eu le plaisir de voir vos originaux, on est captivé par justement de votre découpage parfait, etc. Et là, encore une fois, c'est différent. Donc, il a fallu aussi apprendre ça. Comment vous avez fait tout seul? Vous avez rencontré des mangakas?
3: Alors, en fait, je regarde le manga, je lis du manga depuis l'arrivée des mangas en France, mais je regarde tout ça fasciné. Et pour moi, c'était complètement inaccessible en tant qu'auteur français, européen, parce que il faut savoir que les mangas, de manière générale, sont publiés dans des magazines, la plupart du temps, à coup de 20 pages par semaine. Mmh. Ça peut être moins, mais la grande règle, c'est ça. Et moi, quand j'ai su ça, en tant qu'auteur français, qui faisait mes albums classiques de 60 pages tous les ans, ça paraissait complètement fou, et donc ça me semblait inaccessible. Et puis, cette histoire m'est tombée dessus, mon histoire de Pirates de l'espace, Les Chants du Cygne Noir, et je me suis dit, mais avec ce qu'il y a dans ce récit, ça ne peut être qu'un manga. Et donc, à la base, un peu gêné, je me dis comment je vais faire? Je vais devoir travailler avec un japonais ou peut-être un auteur européen qui travaille dans ce style, mais moi, je ne suis pas capable de faire ça. Et puis, au bout d'un moment, l'idée du projet était vraiment là. J'avais une idée assez précise de ce que je voulais évoquer, le type d'émotion que je cherchais, et je me suis dit, je vais essayer. Et donc, oui, changement technique complet. Je suis passé de la couleur directe à l'aquarelle sur des grandes pages à des pages qui sont toutes petites.
2: Ah, c'est vrai? Vous avez réduit le format? Même pour le travail, ça aurait pu être réduit à l'impression, mais travailler sur grand pour vous quand même.
3: J'ai essayé de... On peut, hein, mais j'ai essayé de me mettre le plus possible dans les conditions du réel, si je puis dire. Donc je suis allé à Tokyo, je suis sans valise, je suis revenu avec deux valises de matériel japonais pour essayer effectivement de... Voilà, donc j'ai travaillé à la taille à laquelle travaillent les mangakas, avec tout le matériel qui va avec, les stylos, et pour essayer de retrouver un rythme de production qui correspond à quelque chose de qui correspond au manga. Et ça, c'est vrai que ça m'a mis, vous parliez d'énergie, ça m'a mis dans une énergie créative absolument dingue, complètement inédite pour moi, parce que on est en fait cette espèce d'énergie du médium, le fait que on est sur des scènes d'action très spectaculaires, sur des scènes d'émotion qui peuvent devenir très très fortes. En fait, pour moi, c'est beaucoup lié au rythme de création aussi. Et donc c'était un grand plaisir à faire.
2: Vous êtes en train de nous dire, Alex Alice, que c'est aussi le matériel qui va aussi guider votre main, finalement.
3: Et bien sûr, en fait, alors il y a très très peu d'auteurs qui travaillent directement avec les doigts, donc en fait, oui.
2: Quand on a un pinceau, quand on a une plume, on travaille pas pareil.
3: Eh ben justement, oui, effectivement, la plume est plus rapide que le pinceau. Et là, j'ai trouvé grâce à un dessinateur de bande dessinée qui s'appelle Youssef Daoudi, qui m'a présenté une plume japonaise, donc la plume Fudé de chez Sailor, qui est une plume qui réagit un petit peu comme un pinceau. Et qui a un énorme débit qui permet d'aller très vite. Donc, c'est la plume pour faire des mangas tout seul.
2: Voilà, avec des mangas. Cela dit, un peu comme dans les vrais mangas, hein, il y a quelques pages en couleur au début du récit, avant de se plonger donc, dans votre histoire. Votre histoire, elle débute avec. On est sur Terre, avec des personnages, etc., dont on découvre leur identité. Et dont un qui va embarquer sur un bateau. Il y a une espèce de. Voilà, on est dans un immense bateau, on a presque partir sur le Titanic. Voilà, on est au début du 19e siècle. Fin 19e plutôt. On est dans la même époque d'ailleurs que le Château des Étoiles. Hein, et puis rapidement, je peux le dire sans spoiler plus que ça, parce que dans les toutes premières pages, et c'est ça qui est fascinant parce qu'on ne le voit pas forcément arriver tout de suite, le bateau ne va pas sur la mer mais s'envole. Et ça m'a créé une émotion de lectrice. Mais vraiment, tout d'un coup, je dis, oh, mais c'est génial. Parce qu'ils sont au hublot pour regarder, on pense qu'ils vont dire au revoir et regardent la Terre s'éloigner. Et en fait, elle s'éloigne, oui, mais en hauteur. Ça, vous avez créé une espèce de... Vraiment, c'est très puissant, cette image-là. Avec le bateau, avec une vue de aérienne. Enfin, c'est fabuleux. Enfin, franchement, très belle image. Mais ça, encore une fois, c'est pas la première fois que vous nous surprenez avec vos belles images. Mais vous avez fait ça avec cette technique du manga en noir et blanc sur des plages plus petites, etc. Et pourtant... Voilà, ça marche. Vous avez testé autour de vous pour que ça fonctionne comme ça?
3: Merci déjà pour le commentaire. Mais effectivement, moi, ça fait partie des scènes représentatives de ce que je cherchais dans ce format. C'est-à-dire que, effectivement, des grandes pages spectaculaires, je me suis efforcé d'en faire dans mes séries précédentes, avec la couleur, on peut vraiment aller dans le détail, l'atmosphère, etc. Et là, d'un coup, oui, le manga est petit. C'est pas le tout petit format, c'est le format un peu luxe du manga. Je reste quand même attaché à faire un bel objet. Mais ce qui va faire la différence, c'est que les images sont amenées... En fait, à la place de faire une grande case, on va pouvoir amener une scène, en fait, et amener un regard, amener justement, rentrer dans la tête des personnages, être avec eux, être avec leurs attentes, leurs espoirs. Et quand ce personnage donc, va regarder par le hublot, l'idée, c'est qu'on soit vraiment dans l'émotion du personnage, très très près, en fait. En manga, on est très très près, on cadre très près, on est sur les émotions et je pense que c'est le fait qu'on vive cette scène à travers les yeux de ce personnage qui fait que en fait les cases vont être la scène va être spectaculaire même si les cases sont petites et en noir et blanc. Pour moi, c'est ça la magie du manga et c'est vrai que c'est j'adore la bande dessinée classique et les formats européens, mais c'est vrai que c'est ce genre d'émotion et ce genre de spectacle, ça marche particulièrement bien sur ce format, malgré la taille et le noir et blanc, ce qui est assez surprenant et contre-intuitif, mais ça, tous les lecteurs de manga le savent. C'est vraiment un... En bande dessinée, le spectacle est quand même largement dans la tête. Hein. On compte beaucoup sur les lecteurs pour créer le mouvement, créer le son, l'atmosphère.
2: Ah bah oui, non mais là, en l'occurrence, on s'envole avec eux. Si je faisais référence au Titanic et à ces grands paquebots de cette époque-là, c'est aussi parce que précisément le fameux héros, il va rentrer par le bas et que la haute va rentrer dans une. Il y a plusieurs classes, en tout cas, dans ce bateau immense où on voit ça. Pareil, c'était assez spectaculaire, hein, les grands salons, etc., que vous avez redessinés. On est dans ce bateau, voilà, avec plusieurs classes, avec du coup forcément des différents niveaux aussi. Donc le personnage, lui, donc, il rentre comme serveur. Et donc, l'idée, c'est d'aller servir la première classe parce qu'on a des meilleurs pourboires. Enfin, bref, on est mieux servi. Et qu'on a surtout une plus jolie vue que de rester dans les cales. Enfin, voilà. Donc, il y a tout ce petit monde que vous mettez en place sur la société du bateau. Et puis, on va y venir. Ça s'appelle Les Chants du Cygne Noir. C'est une histoire de pirate. Il y a une tête de mort sur la couverture. Il y a des pirates. Donc, certains sont même, vont essayer d'attaquer le bateau. Il y en a certains qui sont même déjà intégrés dessus. Il y a des rivalités. Et ça, vous avez mis tout ça en place. Il y a plein de personnages. Vous vous êtes fait votre grand arbre avec un tableau avec tous vos personnages pour que ça se réponde et que ça vous sachiez où vous allez.
3: Oui, ça d'ailleurs c'est une technique que j'ai appris au Japon quand j'ai travaillé là-bas dans l'animation. C'est effectivement ce qu'ils appellent les arbres. Alors c'est pas les arbres de personnages, c'est les cartes de personnages. Voilà. Les cartes de personnages où en fait on place tous les personnages et on s'efforce de tracer des lignes entre les personnages, décrivant très simplement les relations. Mais les relations interaction de tous les personnages avec tous les avec tous les autres. Et oui, donc ça fait partie de... Bah, en fait, ça fait partie du plaisir du manga, qui est qu'on a le temps, on a la place. En fait, il y a beaucoup de pages et on a le temps de découvrir les personnages. Et je pense que c'est un des grands attraits du médium. On les suit longtemps, on les connaît, ils deviennent familiers. Et j'ai eu beaucoup de plaisir à créer ce personnage de Benej, donc ma jeune bergère du Punjab.
2: Découvre au départ. C'est celle qu'on découvre sur Terre, là, au départ de l'histoire, et qui va, sans qu'on raconte tout, qui a besoin de se venger. Voilà, qui doit se venger, voilà, parce qu'il se passe des choses au début du récit. Et en l'occurrence, c'est aussi cette histoire de vengeance qui la pousse et qui la tient pendant tout le récit. Et voilà, et c'est pour ça qu'elle suit un personnage qui est embarqué sur ce bateau-là, sur ce vaisseau-là.
3: Oui, c'est comme ça qu'elle va se retrouver serveuse et devoir monter en première classe. Et au moment où elle va assouvir sa vengeance, le bateau est attaqué par des pirates et le récit déraille et devient donc un récit de pirates dans cette espèce d'archipel de l'espace qui est la ceinture d'astéroïdes entre Mars et Jupiter. Donc c'est là que va se dérouler la série. Je suis effectivement dans l'espace tel qu'on le voyait au 19e siècle.
2: C'est pour ça que je faisais référence au château des étoiles. Ça fait un moment que vous nous emmenez dans le ciel.
3: Oui, en fait, c'est effectivement un récit complètement indépendant, mais qui se déroule dans mon univers d'auteur, donc qui est cette espèce de space opéra, de récit de science-fiction, mais à la Jules Verne, dans lequel j'explore l'espace tel qu'on l'imaginait à l'époque. Et à cette époque-là, on pense que la ceinture d'astéroïdes est une planète gigantesque qui s'était disloquée. Donc on va pouvoir trouver dans cette ceinture d'astéroïdes des choses mystérieuses, des restes de surface, de civilisation, de créatures, enfin voilà, tout ce qu'il faut et tout ce qui fait rêver pour moi dans un récit de science-fiction dans l'espace.
2: Et une des créations aussi, une des bonnes idées aussi, c'est que le fameux Benej, la jeune héroïne, eh bien, quand elle monte sur le bateau, elle s'est passée pour un garçon. Elle s'est coupée les cheveux, etc. Donc nous, lecteurs, on sait, mais on est les seules personnes, donc, en tout cas, au moins jusqu'à la fin de ce premier volume, ne sait encore que c'est une fille. Et puis ce que je n'ai pas dit encore, c'est que le capitaine ou la capitaine des pirates, elle a ce capitaine, je ne sais pas comment dire du coup, un bandeau sur l'œil, justement comme le fameux albator auquel vous faisiez référence en début d'émission. C'est-à-dire que voilà, il y a du albator dans ce récit-là, évidemment.
3: Oui, très clairement. Moi, ce sont des récits qui m'ont vraiment marqué. Au-delà de l'imagerie, je trouve qu'il y avait un esprit ultra romantique dans les créations de Leiji Matsumoto. Donc, ouais, Albator, Queen Emeraldas, qui était la femme pirate, et puis le reste de ces récits. Donc, c'est un esprit que j'essaye de retrouver et de transmettre. Et j'ai eu le plaisir de voir effectivement non seulement des lecteurs de la génération Albator, donc de mon âge ou à peu près, le partager avec leurs enfants, donc des ados qui découvrent cet esprit-là, ce rapport très romantique à la liberté et cette espèce d'océan infini de l'espace, et qui derrière vont aller chercher, alors soit effectivement Albator, demander à lire les mangas, à voir les séries, ou alors découvrir effectivement l'univers du Château des Étoiles, qui pour le coup est en bande dessinée.
2: Ben c'est ça qui est génial, c'est que je pense que vos lecteurs du Château des Étoiles vont, ceux qui ne sont pas forcément lecteurs de mangas, mais parce qu'ils vous aiment, parce qu'ils vous suivent, vont aller découvrir le Chant des Cygnes Noirs. Donc vous faites une espèce de passerelle pour aller lire du manga. Et les lecteurs les plus jeunes qui lisent du manga, qui parfois ne vont pas forcément lire de la bande dessinée, bah du coup vont peut-être avoir envie d'aller voir un petit peu ce que ça donne lorsque c'est du Alex Alice en couleur, en plus grand, et du coup, mais totalement accessible évidemment, parce que le Château des Étoiles, cela dit, c'est vraiment une série familiale par excellence. Voilà, aventureuse. Enfin, moi j'adore cette série justement pour toutes ces qualités-là. Donc je pense que on peut faire une passerelle clairement entre votre série en couleur, on va dire, et puis cette nouvelle série en noir et blanc. C'est un premier tome, je l'ai dit, il y a un deuxième tome qui est attendu pour la fin d'année. Et c'est bien en trois, c'est ça ?
3: Oui, c'est pour l'instant c'est en trois. Alors tout ça est très nouveau pour moi, donc il faut y aller. Mais alors c'est un énorme plaisir de réalisation et c'est vrai que voilà, je commence effectivement à voir en séance de dédicace ou en festival des jeunes lecteurs qui ont fait la passerelle justement, qui font le rapprochement entre les univers, certains personnages qui se retrouvent de l'un à l'autre. Et c'est un grand plaisir de voir l'effet que ce format peut avoir sur une jeune génération. C'est vrai que c'est quand même assez extraordinaire.
2: Bon, c'est Alex Alice seul, hein, mais pas un studio encore comme les mangakas japonais qui publient tant de pages par semaine. Vous y faisiez référence, mais eux, voilà, ils sont rarement seuls. Enfin, voilà, donc là, vous faites tout seul.
3: Oui, je suis rejoint sur le volume 2 par une assistante sur les trams qui s'appelle Yuna Maiko, qui travaille super bien. Et donc les trames, ce sont les fameux gris qu'on voit sur le
2: manga. Mais c'est du vrai manga, à la technique manga, fait par un Français. Bravo Alex Alice. Vraiment, vous avez fait une belle prouesse technique et narrative. Je vous félicite pour Les Chants du Cygne Noir, disponible en librairie, aux éditions Rue de Sèvres. C'est 216 pages en noir et blanc. Bravo. Merci beaucoup Alex d'être venu en direct.
3: Merci
2: et merci à Arnaud, évidemment, pour la réalisation. On se retrouve mercredi prochain. Bye bye.

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1: Bonjour, soyez les bienvenus. Voilà, maintenant c'est déjà l'été. Les fleurs du printemps ont laissé la place à d'autres couleurs et parfums. Les cerises sont arrivées et la fête de la musique a eu lieu dans les rues. Le chant, la danse sont là, mais la musique sans instrument, inimaginable. Mais connaissez-vous le morincourt, aussi appelé vielle à tête de cheval? C'est un instrument de la culture mongole, à deux cordes, qui sont un crin de cheval et la tête sculptée de l'instrument est également un cheval. Écoutez des contes et légendes autour de la musique, des instruments, des chants et des danses de partout dans le monde, entrecoupés par la Water Music de Georg Friedrich Händel. 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

Gabriel de l'étalon gris, conte mongol. Et il y a de cela très longtemps, un jeune homme nommé Öskuisul vivait seul avec son vieux père. Pour toute fortune, les deux hommes n'avaient que 3 chèvres. Or, Öskuisul travaillait pour le compte d'un prince mongol terriblement avare qui possédait une vieille jument osseuse. Par un beau jour de printemps, celle-ci rendit l'âme en accouchant d'un poulain chétif. Il n'est pas question que je gaspille la précieuse herbe de mes champs pour nourrir un poulain orphelin, s'écria avec dédain le riche mongol. Il ordonna à ses serviteurs d'abandonner le poulain dans la steppe pour que les loups le débarrassent de lui. Mais Öskuisul prit le pauvre animal en pitié, le conduisit chez lui et l'abreuva du lait de ses chèvres. Ainsi traité, le poulain devint au fil des mois un magnifique étalon gris, rapide comme le vent, au front duquel brillait une petite étoile de poils blancs. Il galopait si vite qu'il battit plusieurs fois les meilleurs chevaux du prince. Bientôt, il devint même le cheval de course favori du pays, et à chaque victoire, sa réputation ne cessait de croître et de s'étendre. Fou de jalousie, le prince ordonna un jour à ses serviteurs de voler le bel étalon et de le pousser du haut d'une falaise abrupte qui se trouvait non loin de là. En découvrant la disparition de son cheval bien-aimé, Öskuisul fouilla toute la région pour le retrouver en vain. À bout de force, il sombra alors dans un sommeil désespéré et rêva que son cheval lui parlait. « Va au pied de la falaise. Tu y découvriras les restes de mon corps brisé, » lui conseilla l'étalon d'une voix humaine. « Ramasse soigneusement mes ossements et suspends-les aux branches d'un vieux mélèze. Avec le bois de cet arbre, fabrique ensuite une vielle que tu nommeras Morin Court. Recouvre-la avec la peau de mon museau et utilise les crins de ma queue pour fabriquer des cordes et un archet. La première fois que tu joueras de cet instrument, mon double surgira du monde des morts et galopera vers toi. Sur ces mots, Öskuisul s'éveilla en sursaut et suivit les recommandations de son cheval. Après avoir retrouvé son corps, il fabriqua l'instrument en bois de mélèze. Lorsque les premières notes s'élevèrent, il songea avec nostalgie aux jours heureux où son bel étalon n'était encore qu'un jeune poulain galopant librement dans la steppe. Et comme ses souvenirs étaient empreints de bonheur, le chant de la vielle se fit léger et joyeux. Puis, à la pensée que son ami l'avait quitté à tout jamais, le jeune homme sentit des larmes amères brûler ses paupières. Cette fois, comme ses pensées étaient tristes, l'instrument se mit à pleurer avec lui. Rapidement, son chagrin fit place à la colère quand il pensa au prince cruel qui avait ordonné la mort de son fidèle compagnon. Sous son archet, la vielle se mit alors à gronder avec rage. Plongé dans sa musique, le jeune homme joua longtemps, si longtemps, que des gens accoururent de tout le pays pour venir l'écouter. Et en sa compagnie, comme envoûté par les mélodies qui naissaient sous ses doigts, ils rirent et pleurèrent avec lui. Soudain, alors que la vielle chantait, les nuages qui dissimulaient le sommet de la montagne s'écartèrent comme par magie, laissant apparaître un splendide étalon gris
au front duquel brillait une petite étoile de poils blancs. Guidé par la musique, ce dernier galopa joyeusement vers le jeune homme, suivi d'une horde de chevaux puissants au pelage gris et blanc, exactement pareil au sien. Voyant venir à lui le double de son cheval disparu, Escusul leva enfin son archet et serra sur son cœur la vielle qui venait de lui rendre son ami.

Peur et la flûte d'amour. Un conte indien Sioux. Il y a de nombreuses générations de cela. Les hommes avaient des tambours et des maracas, mais pas de flûte. À cette époque reculée, un Indien décida un jour d'aller chasser. Longtemps, il marcha sur les traces d'un élan avant d'apercevoir son gibier. C'était un archer talentueux et, justement, il avait avec lui un nouvel arc et un carquois rempli de flèches nouvelles. Pourtant, l'élan restait toujours hors de portée, le conduisant à chaque pas de plus en plus loin de chez lui. Le jeune homme était si absorbé qu'il regardait à peine où il mettait les pieds. C'est ainsi que le crépuscule le surprit au cœur de la forêt. Dans l'obscurité, il réalisa qu'il s'était perdu. Heureusement, il se retrouva sur les berges d'un cours d'eau. Et comme il avait pris la précaution de se munir d'un sac rempli de viande et de baies séchées, il put se restaurer. Rassasié, il s'adossa tranquillement au tronc d'un arbre pour dormir. Hélas, la forêt résonnait de sons si étranges et qu'il lui fut d'abord impossible de fermer un œil. Jamais les cris des bêtes ne lui avaient paru aussi lugubres, les ululements des hiboux aussi solitaires et les craquements des branches aussi sinistres. Soudain, un son surnaturel lui déchira les oreilles. On aurait dit la

ton chant !» lui disait l'oiseau. Le lendemain, à son réveil, l'Indien aperçut un pic rouge perché sur une branche. Aussitôt, l'oiseau volta d'arbre en arbre, comme pour l'inviter le suivre. Puis, il se mit à chanter et le chasseur reconnut l'air étrange qui avait piqué sa curiosité. Intrigué, il se lança à sa poursuite. Après une longue course, l'oiseau se posa sur un cèdre et piqua de son bec une petite branche, la faisant résonner comme un tambour. À cet instant, le vent se leva et le chasseur eut l'impression qu'un chant pareil à celui de la nuit précédente s'élevait de la branche morte. En s'approchant, il réalisa que la mélodie était produite par le vent qui s'engouffrait dans les trous creusés par le bec de l'oiseau. « Cèdre, mon ami, laisse-moi rapporter cette branche chez moi !» implora l'Indien. « Bientôt, il t'en poussera une autre pour la remplacer. » Et il coupa la branche percée de trous, laquelle était aussi longue que son avant-bras. Puis, il rentra chez lui et s'efforça patiemment de faire chanter la branche de cèdre dans son tipi. Hélas, il eut beau la faire tournoyer et souffler dedans de toutes ses forces. Pas un son ne se fit entendre. Désolé, il se rendit au sommet d'une colline pour méditer. Là, il s'adossa à un rocher et jeûna pendant 4 jours et 4 nuits, suppliant le grand esprit de lui envoyer une vision. Au milieu de la 4e nuit, il rêva enfin du pic à tête rouge. « Regarde-moi bien !» lui dit l'oiseau. Aussitôt, le volatile prit la forme d'un musicien, lui montra comment faire chanter la branche muette et surtout lui enseigna comment fabriquer d'autres branches chantantes. À son réveil, le jeune homme découvrit qu'un cèdre avait poussé durant son sommeil. Comme il se souvenait de tout, il cassa une de ses branches et la façonna suivant la méthode du pic rouge. Soigneusement, il sculpta le bois de manière à lui donner la forme d'un oiseau stylisé au long cou avec le bec grand ouvert. Puis, il perça la partie qui figurait le cou de plusieurs petits trous. Enfin, il tenta la tête de l'oiseau en bois à l'aide de pigments rouge. Satisfait, il remercia le grand esprit et parfuma l'instrument en le plaçant au-dessus d'un feu où il fit brûler des feuilles de sauge, de l'écorce de cèdre et de petits fagots de fines herbes. Enfin, il plaça ses doigts sur les trous et souffla dans le bec qu'il avait sculpté. À sa grande joie, le chant mystérieux qui l'avait tant charmé s'éleva du nouvel instrument. Captivé par cette étrange mélodie, tous les membres de sa tribu accoururent et le couvrirent de louanges. Or, le chef de la tribu avait une fille aussi belle qu'orgueilleuse. Jusqu'alors, aucun soupirant n'avait trouvé grâce à ses yeux. Nanti de son nouvel instrument, l'Indien, qui était secrètement amoureux d'elle, composa une magnifique mélodie à son intention. Par une belle nuit, il se cacha derrière un arbre et joua de tout son cœur, persuadé que le nouvel instrument recelait un charme qui lui permettrait de gagner le cœur de la farouche jeune fille. Justement, celle-ci mangeait dans le tipi de son père. Curieusement, dès qu'elle entendit le chant de la flûte, elle se sentit déchirée jusqu'au fond de son âme. Sa raison lui

lui dictait de finir son repas, mais ses pieds semblaient impatients de la conduire dehors. Et plus elle résistait, plus ses pieds la tiraient en direction du musicien. Obstinée, sa raison lui conseillait de ne pas bouger, car le jeune homme était pauvre. Mais ses pieds, ensorcelés par la musique, la guidaient irrésistiblement vers le joueur de flûte. Bon gré, mal gré, la fille du chef se retrouva donc devant le jeune Indien. Sa raison eut beau lui ordonner de se taire, ses pieds triomphèrent et délièrent sa langue. « J'accepte de devenir ta femme », s'entendit-elle dire à sa grande surprise. Au comble du bonheur, le jeune homme la prit alors pour femme et la conduisit dans son tipi. Le lendemain, la jeune femme lui avoua en souriant qu'elle ne regrettait pas la décision dictée par le chant de la flûte. Par la suite, l'Indien succéda à son beau-père et son aventure inspira de nombreux jeunes gens. Bientôt, dans toute la région, les hommes se mirent à fabriquer des flûtes à tête d'oiseau et composèrent d'innombrables chants d'amour qui voyagèrent gaiement de tribu en tribu, conduisant les pieds de jeunes filles là où elles n'auraient jamais osé s'aventurer toutes seules. C'est ainsi que le chasseur qui renonça à son gibier pour écouter le chant secret de la forêt, inventa la flûte en bois de cèdre, chère à tous les Indiens d'Amérique.

la création du conte télé, un conte de la Finlande. Au commencement des temps, le dieu Vainemuinen inventa la première sitar à cinq cordes que les Finlandais appellent aujourd'hui le conte télé. Pour fabriquer sa caisse de résonance, il utilisa une carcasse de brochet et se servit des dents de ce même poisson pour fabriquer les chevilles permettant d'accorder le nouvel instrument. Puis, il arracha quelques crins à la queue d'un cheval appartenant au monde des esprits et les tressa pour obtenir des cordes. Malheureusement, un jour, le cantelé lui glissa des mains et coula au fond de la mer. Loin de se décourager, Vainamoinen décida aussitôt de fabriquer une nouvelle sitar. Mais cette fois, il réalisa la caisse de résonance avec le bois d'un bouleau et coupa une branche de chêne dans laquelle il façonna les chevilles de son instrument. Quant aux cordes, il les tressa à partir des cheveux soyeux d'une belle jeune fille. Satisfait du résultat, Vainamoinen s'assit alors au sommet d'une colline qui surplombait une rivière à l'eau cristalline. Puis il se mit à jouer. Le son du cantelé était si beau qu'il envoûta toutes les créatures qui l'écoutaient. Captivés, les hommes et les animaux cessèrent de bouger pour ne rien perdre de cette mélodie enchanteresse qui adoucissait même les bêtes les plus sauvages de la forêt. Par centaines, les oiseaux accoururent à tire-d'aile. Attirés par le chant de la sitar, les poissons se pressèrent par milliers à la surface de l'eau, et pour ne pas troubler ce concert, les arbres eux-mêmes immobilisèrent leurs branches, les rivières ralentirent leur course, les vents cessèrent de souffler, et l'écho s'approcha doucement pour mieux jouir de ces notes célestes. La musique était si belle que les femmes se mirent à pleurer de bonheur. Bientôt imitées par les vieillards, les enfants et les hommes. Finalement, tout en continuant à pincer les cordes de son cantelé, Vainamoinen sentit ses yeux s'embuer de grosses larmes ruisselèrent sur sa barbe. Avant de couler dans la rivière, et de rouler jusqu'au fond des mers, où elles formèrent les toutes premières perles de la création.

au temps du rêve. La légende du didgeridoo. Un conte australien. Au temps du rêve, les oiseaux étaient comme nous et transportaient avec eux tout ce qu'ils possédaient. Leurs maigres possessions, surtout des boomerangs ou des bâtons pour creuser la terre, étaient solidement attachés à leur taille sur leur épaule ou sous leurs bras. À cette époque, celui qui les aborigines nomme guidabouche ou l'oiseau à longue queue inventa le didgeridoo. Jamais il ne se séparait de son instrument, qu'il fixait sur sa hanche quand il n'en jouait pas. En ce temps-là, l'api-grièche grise avait aussi l'apparence d'un être humain. C'est elle qui découvrit les différentes sortes de bois et qui inventa les premières claves, les deux morceaux de bois dur que les aborigènes frappent l'un contre l'autre pour faire de la musique. Comme sa voix était mélodieuse, elle créa les premières chansons, dont elle a conservé de nos jours, car son chant est toujours apprécié de tous. Quant à leur compère, le pivi, il orna son corps de pigments rouges et noirs et devint le premier danseur que la terre ait connu. Ensemble, les trois oiseaux parcoururent le monde en faisant de la musique. Guidabouche jouait du didgeridoo, l'api grièche chantait en s'accompagnant des claves qu'elle avait inventées et le pivi dansait. En chemin, il donna un nom à toutes les choses, créant ainsi les montagnes, les arbres, les herbes et le monde tel que nous le connaissons aujourd'hui. Quand ils étaient fatigués, ils se reposaient à l'ombre d'un arbre. Et quand ils avaient faim, ils allaient chasser, creuser un trou dans la terre et y allumaient un grand feu pour y faire rôtir leur proie. Puis, après avoir repris des forces et s'être rassasiés, ils se remettaient patiemment à créer le monde en chantant, en dansant et en jouant du didgeridoo. Quand leur tâche fut achevée, ils déclarèrent à l'unisson « Désormais, nous faisons don aux hommes de tout ce que nous avons inventé. » À partir de maintenant, le didgeridoo, les claves, le chant de la danse leur appartiennent. Et c'est ainsi que ces traditions musicales se sont transmises de génération en génération.

la chanson de la petite Kumatu, conte de l'île de Rotuma. Kumatu était une fillette vigoureuse, éclatante de joie et de santé. Ses grands yeux sombres pétillaient de malice. Et pour égayer les longs cheveux noirs et lisses qui balayaient ses épaules, elle glissait souvent une fleur sur son oreille. Mais comme beaucoup de petites filles, il faut avouer qu'il lui arrivait parfois de se montrer aussi désobéissante qu'elle était jolie. Un jour, alors qu'elle cuisinait le souper, sa maman l'appela. « S'il te plaît, Kumatu, pourrais-tu remplir d'eau cette coque de noix de coco ?»« Est-ce que tu veux un peu d'eau bien fraîche de la rivière ?» lui demanda Kumatu. « Oh non, ma chérie, je préfère que tu ailles prendre un peu d'eau de mer. Comme ça, je n'aurai pas besoin de saler mes plats. » Kumatu était déjà loin sur le sentier lorsque sa maman lui cria ses dernières recommandations. « Surtout, ne t'approche pas des toiles d'araignée !» La petite Kumatu savait très bien de quoi voulait parler sa maman. L'île de Rotuma était en effet habitée par des terribles géants. Chaque fois qu'il se trouvait dans les parages, d'immenses toiles d'araignées barraient les chemins et les voyageurs qui s'approchaient d'elles s'emperlifocotaient dans leurs mailles collantes. Incapables de s'enfuir, les malheureux tombaient ensuite entre les mains des géants qui les dévoraient science tenante. Oui, mais voilà, comme beaucoup de petites filles, la petite Kumatu pensait être plus maligne que sa maman. C'est pourquoi, en arrivant devant un sentier barré par une immense toile d'araignée au lieu de rebrousser chemin, elle fonça dedans tête la première. Mais en avançant, elle chanta bien fort la chanson que voici pour être certaine que les géants n'en perdraient pas une miette. La petite Kumatu s'en va gaiement, puiser de l'eau dans l'océan. Géant, accompagnez-moi et pour m'aider, venez avec moi. Avant la fin du refrain, deux géants surgirent des fourrés et refermèrent leurs mains sur elle. À grands pas, ils la menèrent au bord de la mer et la déposèrent sur la plage pour qu'elle remplisse sa coque de noix de coco. Impressionnant, ils dominaient la fillette de toute leur puissante statue. Après avoir puisé l'eau demandée par sa maman, celle-ci s'effraya de les voir tendre de longs doigts griffus vers elle. Pourtant, sans trembler, elle se contenta de leur adresser un sourire effronté avant de chanter d'une voix malicieuse. « Soufflez vent et tornades des îles Fidji, soulevez le sable noir qui gît au fond de la mer, lancez le droit dans les yeux de ces méchants géants pour les aveugler et les empêcher d'aller de l'avant. Soufflez vent et tornades Tonga, soulevez le sable blanc qui gît au fond de la mer, lancez le droit dans les yeux pour que je puisse m'enfuir loin d'eux. » Bien entendu, il s'agissait d'un chant magique que la fillette avait appris en secret. Aussitôt, une tempête souleva d'énormes vagues et charria au-dessus de l'océan des centaines de poignées de sable blanc et noir que les vents déchaînés soufflèrent dans les yeux des deux géants. Aveuglés, ces derniers s'égarèrent et la petite Kumatu leur échappa facilement. Hors d'haleine, la petite fille courut de toutes ses jambes sur le sentier jusqu'à sa maison. Puis, l'air le plus innocent du monde, elle tendit gentiment à sa maman la coque de noix de coco remplie d'eau de mer, comme si de rien d'important ne l'avait troublée en chemin. Je vous souhaite encore un joli mois d'été et à bientôt.

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4: La littérature, voilà, elle m'a toujours accompagnée. Ça n'est pas une béquille, c'est vraiment une compagne.
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5: Tous ces livres contiennent des voix et en fait, il y a quelque chose d'assez surnaturel.
3: La littérature, ça ressemble presque à un cliché, mais ça, c'est parfois une forme de refuge.
2: 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Zoé Lauvergne.
6: Qu'est-ce qui fait que vous aimez acheter d'occasion? Le prix?
7: Parce qu'on va pas se mentir, la lecture c'est quand même un loisir qui coûte assez cher.
8: Il faut pas raisonner uniquement en termes de substitution du neuf par l'occasion, mais en termes de livres en plus ou de livres qu'on n'aurait pas acheté en neuf. Parce qu'il est épuisé ou parce qu'on n'y avait pas pensé ou parce qu'on n'avait pas les moyens de l'acheter en neuf.
9: On dit pas que le livre d'occasion c'est mal, hein. On dit que le livre d'occasion c'est dangereux s'il n'y a pas un mécanisme compensatoire qui se met en place.
10: Le marché en valeur, il est que de 10% du marché du livre. Donc on va pas régler le problème du marché du livre en taxant le marché du livre d'occasion à hauteur de 1% ou 2%.
2: 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Zoé Lauvergne.
11: Des livres d'occasion, il n'y aura bientôt plus que ça dans les rayons des librairies Gibert. Gibert, c'est 16 librairies dans 12 villes en France, à Paris, Marseille, Lyon ou encore Bordeaux. Fin avril, le groupe annonce deux choses. Sa demande de placement en redressement judiciaire et la fin des ventes de livres neufs dans ses magasins. La raison? Le déclin du marché des livres neufs. À la place, Gibert mise sur la seconde main qui représente déjà un tiers de son chiffre d'affaires. Et si l'avenir du livre, c'était l'occasion? Un livre sur cinq vendu en France en 2022 est un livre d'occasion, selon une étude du ministère de la Culture et de la Société française des intérêts des auteurs de l'écrit, la SOFIA, publiée en 2024. Le marché de l'occasion se développe et ça inquiète une partie des professionnels du livre, comme les maisons d'édition. Alors, pourquoi ces professionnels sont-ils si inquiets? Ont-ils raison de l'être? Le livre d'occasion est-il vraiment une menace pour le livre neuf? Devant une librairie Gibert du quartier latin à Paris, une dizaine de personnes farfouillent dans les bacs d'occasion. Parmi elles, Catherine, professeure des écoles à Cergy, en banlieue parisienne, lunettes sur le nez et album jeunesse dans les mains, elle cherche des livres pour ses élèves.
12: C'est 2 euros l'album ou 3 euros l'album? Et donc là, ils font en plus une promotion, c'est 3 albums plus un gratuit. Voilà, donc en fin de compte, on est carrément gagnant sur l'occasion.
7: Ça vaut vraiment le coup, quoi.
12: Ça vaut le coup.
11: Et même si ça vaut le coup, Catherine préfère acheter ses livres neufs, et en librairie.
12: Disons que j'aime prendre plus de temps et dans un rayon beaucoup plus fourni, parce que là, c'est un peu le bazar, vous voyez. Il faut avoir le temps, quoi. J'aime prendre un livre, le regarder pour voir s'il me plaît. L'histoire, le format, je préfère le toucher que de le choisir sur écran, ça, j'aime pas du tout.
11: Tout l'inverse d'Émilie, 24 ans. Acheter en ligne des livres d'occasion, c'est ce qu'elle préfère. Cette étudiante lilloise est venue passer la journée avec une amie à Paris et elle en profite pour fouiller dans les rayons. Son objectif? Trouver des livres de new romance ou de fantasy.
7: Des fois en librairie, je sais qu'ils vendent des livres d'occasion, mais pas forcément ce que moi je lis. Donc, mais sur Vinted, des fois j'arrive à trouver, oui, des livres qui sont pas trop chers.
6: Qu'est-ce qui vous plaît justement sur l'achat sur Vinted comparé à des librairies d'occasion ou...
7: Je crois que c'est la simplicité, ouais. Pas se mentir. Si je tape le mot, je vérifie, puis le prix, et puis après j'achète et je sais que je vais recevoir bientôt, quoi. On va pas se mentir, la lecture c'est quand même un loisir qui coûte assez cher quand même. Puis si on lit assez vite, je sais que je peux lire des fois un livre en une soirée ou en un week-end. Ça fait mal des fois 20 euros en un week-end, surtout quand on est étudiante. Je suis désolée, ça bug.
11: Sur son compte Vinted, des trilogies et coffrets littéraires à prix cassé.
7: Là, c'est toute la trilogie du Prince Cruel, donc là, c'est plus de la fantasy.
6: Donc il y en a 3, 40 euros, c'est imbattable comparé à du neuf ou pas?
7: Je sais plus le prix de l'unité. Enfin, souvent, c'est entre 17 et 20 euros des livres comme ça. Donc oui, souvent, il y en a un quasiment qu'on arrive à avoir quasiment gratuit, quoi. Donc ça vaut le coup. J'ai remarqué qu'en 2 mois, j'avais quasiment dépensé un peu plus de 200 euros à force d'acheter des livres. Donc je me suis assez vite calmée, forcément, avec les revenus étudiants. Et donc maintenant, je vais plus en médiathèque, parce qu'on retrouve aussi des livres qui sont sortis récemment, donc c'est bien aussi.
6: Pourquoi on va se tourner plutôt vers un livre d'occasion plutôt qu'un livre neuf?
8: Alors le livre d'occasion, on se tourne vers ce marché-là pour des raisons purement économiques. Alors moi, je suis Vincent Chabot, je suis professeur de sociologie à l'Université Gustave Eiffel, et mes thèmes de recherche sont la consommation, le commerce et la sociologie du luxe. C'est-à-dire que quand on voit les grandes enquêtes qui sont menées, notamment le rapport du ministère de la Culture et de la SOFIA qui a paru en 2024, eh bien, le premier motif est un motif économique. Le motif environnemental ou le fait qu'on revende ses livres pour gagner de la place, par exemple, ce sont des raisons qui arrivent bien après. Alors, ce que j'appelle, moi, le livre d'occasion, c'est un livre dont la valeur marchande décroît. C'est-à-dire que ça le distingue du livre de collection ou du livre rare. Le livre d'occasion, c'est un livre qui a été édité, on va dire, depuis les années 70, 60, et qui, effectivement, est convoité davantage pour son contenu que pour son contenant. Donc, le livre d'occasion, c'est un livre qui peut être un substitut au livre neuf, mais ça peut être aussi un livre en plus. Un livre en plus qui va vous permettre de tester, par exemple, le livre d'un auteur que vous connaissez, pour ensuite vous orienter vers ces livres neufs. Et puis, ça peut être un livre, tout simplement, que vous n'auriez pas acheté neuf, parce que vous l'avez découvert d'occasion. On estime environ à 80 millions d'exemplaires vendus d'occasion chaque année, quand pour le marché du livre neuf, c'est 360 millions d'exemplaires. Et c'était 11% il y a 10 ans. C'est un marché en croissance, mais encore une fois, la plateformisation, c'est exactement pour le même exemple pour les vêtements, le prêt-à-porter, la plateformisation et les contraintes budgétaires sont les deux éléments fondamentaux qui expliquent la dynamique du marché. Aujourd'hui, 60% des transactions se font sur les plateformes. Alors vous avez deux types de plateformes. Vous avez des plateformes qui revendent des livres, c'est-à-dire qui ont des livres dans leur stock. Momox, c'est voilà, vous pouvez acheter des livres sur la plateforme momox.com. Vous avez également des plateformes qui accueillent des vendeurs tiers, comme Amazon par exemple, ou Fnac.com. C'est-à-dire que quand vous vous rendez sur ces plateformes-là, vous avez accès à Momox, à Better World Books par exemple, qui est un grand détaillant de livres basé en Irlande pour l'Europe, mais qui est d'origine américaine. Et puis vous avez une troisième forme de plateforme, c'est la plateforme qui va mettre en relation des particuliers entre eux, Le Bon Coin ou Vinted. C'est un marché qui est majoritairement plateformisé. On y rajoute des mécanismes pour la question de la formation des prix. Et on voit effectivement dans les enquêtes que parmi ces plateformes, ce sont les plateformes qui mettent en relation des particuliers qui tirent leur épingle du jeu. Donc en fait, c'est un peu le vide-grenier 2.0 numérisé, incarné par Vinted, Le Bon Coin.
11: Vinted qui permet d'acheter, mais aussi de vendre des livres. Manon travaille au rayon livres jeunesse d'un magasin Cultura en Lorraine. Et quand elle trie ses livres, une bonne partie finit sur Vinted.
0: Je suis pas quelqu'un de super sociable. Moi, gérer une journée de brocante, j'ai pas envie, vraiment pas. Puis alors, louer un maître en brocante juste pour vendre une quarantaine de livres, je trouve pas ça super pertinent non plus. Sur Internet, c'est quand même super pratique. On imprime le bordereau, on va dans un locker, je le dépose, ça prend 20 secondes sur ma route pour aller au travail. Ça peut prendre vite du temps, vu que moi, en plus, je fais tout en gros. C'est-à-dire que je vais pas vendre un livre par-ci, par-là. C'est pas du tout ce que je fais. Moi, quand je mets en ligne, je mets une dizaine de produits en ligne. Ça prend un peu de temps de faire, parce que j'aime bien faire vraiment bien les photos, surtout sur les livres, de montrer bien les tranches, surtout pour les mangas, parce que ça jaunit plus vite qu'un livre normal. Donc comme ça, au moins, les gens sont au courant. Des fois, j'ai lu un livre, le dos cassé. C'est quelque chose qu'on va mettre en avant sur les photos. Donc rien que la prise de photo prend un peu de temps. J'aime bien que ça soit des photos assez uniformes, que le profil Vinted soit à peu près cohérent, on va dire. Et puis des fois, je me fais embêter par mes chats qui aiment bien apparaître sur les photos de mon profil Vinted également. Hein, ça, j'ai arrêté de me battre contre ça. Par contre, j'ai déménagé il y a pas longtemps. Forcément, j'ai fait du tri. Et ça m'a pris une matinée à peu près pour tout mettre en ligne et c'était quelque chose que je laissais traîner depuis mon emménagement, donc depuis quelques semaines quoi. Étant donné que j'ai été bibliothécaire et que aujourd'hui je suis libraire, j'ai des bibliothèques qui débordent chez moi. Donc je blinde les boîtes à livres, il n'y a aucun souci. Et des fois ouais, je me dis pour faire un petit peu d'argent de plus, ça peut valoir le coup de vendre certaines éditions qui sont vraiment sympas quoi. Je les vends à la moitié de leur prix généralement. Pour une duologie, je vais essayer de vendre. Admettons, c'est deux livres à 25 €. Je me dis entre 20 et 25 €, ça me va pour les deux. Pareil, si c'est des sagas, j'essaye qu'il y en ait toujours au moins un livre gratuit. Et la négociation, moi, je m'en fiche un petit peu. Globalement, c'est aussi pour vider mes placards que je fais ça. Donc, bien sûr, pas trop dans l'abus, parce que bon, des fois, il y a des propositions sur des livres. Je les mets à 10 € et on les veut à 1 €. Bon, calmons-nous quand même. Généralement, ça fait des petites sommes assez sympas, quoi. J'ai 150 € en attente de livraison, du coup, de livres qui sont en train d'arriver à destination tranquillement. Je fais ça parce que c'est des moments où financièrement c'est un peu compliqué. Ça me fait de l'argent en plus pour aller faire des courses et comme ça, voilà. Ou je garde l'argent sur Vinted et ouais, je me rachète des choses un peu par-ci par-là qui me plaisent et qui me font envie. Je suis pas passée à côté de cette mode du coloriage, donc je peux aller m'acheter des feutres pour me faire plaisir sur Vinted ou ce genre de choses, ouais.
11: Comme Manon, la plupart des particuliers qui vendent leurs livres sur les plateformes perçoivent des sommes assez dérisoires. En 2022, 4% seulement déclarent toucher plus de 200 euros de la vente de leurs livres, selon l'étude du ministère de la Culture et de la SOFIA. Les acteurs qui captent la valeur des transactions, ce sont les grandes plateformes.
8: Elles tirent une commission de ces transactions. Alors, soit elles tirent une commission de ces transactions, soit elles peuvent aussi faire payer les revendeurs parce qu'ils vont booster leur annonce, comme on dit sur Vinted. Et puis, de toute façon, ils vont aussi monétiser les données issues de ces transactions. Donc, il y a effectivement une captation de la valeur par ces plateformes. La plateformisation aussi a engagé une traque tarifaire, c'est-à-dire que de grandes plateformes ont intégré à leur système de vente des algorithmes de formation des prix qui font que vous avez une concurrence renforcée entre les acteurs qui sont connectés aux plateformes. Et si vous mettez un livre cet après-midi sur telle plateforme à 4,99 et qu'un autre, par exemple, acteur a dans ses stocks ce livre-là à 6 euros, il va automatiquement, s'il utilise l'algorithme de formation des prix, baisser le prix et s'ajuster à votre prix. Et donc ça, ces mécanismes-là, aujourd'hui, qui sont évidemment régulièrement actualisés tous les jours, etc., ont contribué à faire baisser le prix du livre d'occasion. On voit effectivement dans les enquêtes, notamment celles pour le ministère de la Culture, à quel point les gens aujourd'hui mettent des alertes, utilisent les comparateurs sur les plateformes, etc., pour être alertés quand un titre sur le marché de l'occasion est moins cher que celui neuf, va être disponible.
11: Que ce soit Vinted et Le Bon Coin qui mettent en relation les particuliers entre eux, ou Momox et la Bourse aux Livres qui achètent des livres aux particuliers et les revendent ensuite, ce sont ces grandes plateformes qui sont dans le viseur des professionnels du livre, comme les éditeurs. Renaud Lefebvre est le directeur général du Syndicat national de l'édition qui fédère plus de 730 adhérents.
9: Le livre d'occasion existe depuis que le livre existe. Il a toujours existé. Il y a eu une coexistence harmonieuse sans que ça pose de problème. Parce que l'achat de livres d'occasion, il s'est longtemps porté sur des livres qui n'étaient pas disponibles en neuf. Il s'est longtemps porté par des achats complémentaires. Je vais en librairie, je cherche un livre. Et puis je rencontre un ouvrage que j'ai pas lu. Et je me dis que, au prix auquel il est vendu, c'est un achat complémentaire. On a, depuis 4 ou 5 ans, la montée en puissance exponentielle des plateformes, qui sont en fait devenues un moyen d'acheter du livre neuf moins cher. Là, on est sur des phénomènes qui déstabilisent profondément le marché, avec des acteurs qui sont pas du tout des acteurs du livre, qui sont des acteurs du commerce en ligne, qui sont les seuls à gagner de l'argent dans cette affaire. Ils rachètent les ouvrages aux consommateurs à vil prix. Ils multiplient le prix par 3, par 4, par 5, par 10. En réalité, c'est comme ça que ça se passe, et c'est comme ça que ça se passe de manière croissante et probablement maintenant pour 3/4 des volumes du livre d'occasion. À l'heure actuelle, encore une fois, les seuls à être rémunérés sur les livres d'occasion, et on va mettre de côté la question du commerce de proximité, c'est les plateformes, c'est Le Bon Coin, c'est Vinted, c'est Momox. Quand on achète du livre d'occasion via ce système-là, on donne de l'argent à Momox, on fait les profits de Momox, on pénalise les auteurs et on fait les pertes des éditeurs. Ce qu'on dit simplement, c'est que si les choses se font comme ça, et si elles doivent se faire comme ça, il faut qu'il y ait des mécanismes qui rééquilibrent les choses et qui compensent les dommages causés par le développement de ces plateformes.
11: Pour Dorian Lovera, cofondateur et directeur général de la Bourse aux Livres, les plateformes progressent, oui, mais pas au point de signer la fin du livre neuf.
10: Quand on regarde le marché en valeur, l'occasion, ça représente 10% du marché total, en nombre 20%, puisqu'on vend en moyenne le livre deux fois moins cher. Ce qui compte, en fait, c'est la valeur. Pourquoi ? Parce qu'on voit qu'aujourd'hui, quand le prix des livres augmente, en fait, les gens vont juste en acheter moins ou justement en acheter d'occasion, mais ils vont toujours dépenser le budget qu'ils ont, en fait, pour acheter des livres. Si derrière nous, on consomme que 10% du budget de livres sur le marché, je dirais pas qu'il y a une cannibalisation forte déjà. C'est complémentaire. Sur les livres d'occasion, on va avoir une offre qui va être assez contrainte hein, sur les dernières sorties. On va aussi avoir des livres qui sont plus édités aussi par les éditeurs. On parle vraiment quand même pour le moment d'une part marginale. L'éléphant dans la pièce, c'est le fait que voilà, le prix des livres neufs augmente, que derrière le budget est serré et que derrière, il faut trouver des moyens de rendre la diffusion du livre plus efficace, plus accessible, au goût du jour. Je pense qu'en fait, il faut voir le livre d'occasion comme un peu un vent de fraîcheur aussi, en quelque sorte. Nous, on développe le livre neuf également, donc on apporte une certaine énergie qui, on l'espère, va dans le sens du développement du marché du livre en général. Et on n'est pas là pour le cannibaliser, je pense pas que ça soit ce qu'on est en train de faire.
11: Pour le sociologue Vincent Chabot, il est plus juste de parler de parasitage du marché du neuf.
8: On peut effectivement, de manière assez nette, affirmer que le parasitage, et non pas la substitution, le parasitage se renforce. De plus en plus de lecteurs consommateurs vont fréquenter les plateformes du livre d'occasion au lieu de la librairie, en fait, au lieu des librairies classiques ou des plateformes du livre neuf. Après, on a d'autres chiffres qui viennent un peu contredire cela. Sur le livre neuf, en tout cas, l'enquête qu'on a menée pour le ministère de la Culture, en sondant un peu l'offre sur 6 plateformes centrales du marché, montre que seulement 4% des titres disponibles ont paru il y a moins d'un an. Ça veut dire quoi ? Ça veut dire que sur les plateformes du livre d'occasion, les livres neufs ou récemment parus sont finalement assez rares.
11: L'occasion prend de plus en plus de place sur le marché du livre, mais après avoir fait ce constat, que faire ? Quelle solution existe ? Taxer les livres d'occasion ? Interdire la vente de livres neufs pendant un certain temps après leur publication ? Cette dernière option s'applique au cinéma, c'est ce qu'on appelle la chronologie des médias. Et pour Dorian Lovera, cofondateur et directeur général de la Bourse Livre, cette dernière option est la plus souhaitable.
10: En fait, c'est-à-dire que quand un livre sort sur les 6 premiers mois, eh ben en fait, on ne le commercialise pas d'occasion, on interdit la commercialisation. Ça permet justement aux livres qui sortent de venir faire leurs preuves, de pas être concurrencé par du livre d'occasion. Et derrière, une fois que le livre il a fait son bout de chemin, derrière, il est rendu accessible au plus grand nombre. Donc ça permet aussi à quelqu'un qui a envie de lire pour moins cher d'attendre 6 mois pour pouvoir bénéficier de l'offre sous format d'occasion.
11: Autre option sur la table, instaurer un droit de suite, comme dans les arts visuels, qui rémunèrent les artistes lors de la revente de leurs œuvres. Pour Renaud Lefebvre, directeur général du Syndicat national de l'édition, c'est la solution à adopter. Il suffit d'un peu de volonté politique.
9: À partir du moment où on le veut, on peut le faire. Il existe depuis des décennies des mécanismes dits de gestion collective obligatoire dans l'édition. On ne le sait pas forcément, mais quand une école photocopie un livre pour distribuer à la classe, il y a des droits d'auteur qui sont perçus. Est-ce que vous pensez que c'est plus compliqué de mettre en place un système de perception sur des ventes de livres d'occasion sur des plateformes que d'aller rémunérer les photocopies que fait un enseignant pour distribuer à une classe de CM2? Non, c'est pas plus compliqué. Ces dispositifs de gestion collective, ils existent sur la photocopie, ils existent sur le prêt en bibliothèque, ils existent y compris sur la copie privée numérique. Ça marche en France, ça marche en Europe, ça marche partout. Donc créons ce droit, on se fait fort de collecter, on se fait fort de redistribuer de manière équitable. C'est des mécanismes qui sont très éprouvés, qui existent et qui sont extrêmement rodés. Encore une fois, il suffit de le vouloir, de le voter, de l'installer et on le gérera. La gestion collective dont je vous parle, sur la photocopie, sur le prêt, etc., c'est pas dérisoire dans la rémunération des auteurs. Et c'est pas dérisoire, d'autant plus que ce sont des rémunérations qui sont récurrentes. Je veux dire, le temps d'exploitation d'un livre d'occasion dans ses reventes est un temps qui est relativement long. On est dans des économies très tendues et souvent il suffit de pas grand chose pour passer d'un point de déséquilibre à un point d'équilibre ou dans l'autre sens. Donc encore une fois, ça fait peut-être pas tout, mais au moins c'est une partie de la solution. Quand on regarde les sommes qui sont redistribuées du côté de l'édition et qui ont à peu près leur pendant du côté des auteurs au titre de la gestion collective, on est dans des fourchettes qui doivent se situer entre aux alentours de 35 à 40 millions d'euros par an. Donc on ne parle pas de rien. Hein. Si on regarde les volumes, les peut-être 100 millions de livres d'occasion qui se vendent chaque année, faites un calcul. Même avec un montant modique par exemplaire, on a de quoi compenser au moins pour partie, mais si on compense en partie, pour partie, c'est déjà bien, l'impact, et faire en sorte qu'il y ait des livres neufs qui deviendront des livres d'occasion.
11: Mais selon Vincent Chabot, sociologue, ces deux solutions sont complexes à mettre en place.
8: Quand vous vendez revendez une robe Zara un pull Brunello Cucinelli sur Vinted, Brunello Cucinelli ne touche pas des royalties sur ses ventes secondaires. Alors on va me dire oui, mais la question aussi dans l'art contemporain, c'est-à-dire qu'on d'accord. Sauf que dans l'art contemporain, il y a un droit de suite parce que l'œuvre d'art peut être valorisée, alors que le livre d'occasion, il perd de sa valeur marchande de transaction en transaction. Soit vous taxez les plateformes, vous pouvez aussi instaurer un délai avant lequel vous interdisez la revente des livres d'occasion. Ça me paraîtrait totalement rigide et inacceptable, puisque vous êtes propriétaire du livre, en fait. Hein. Donc, si vous achetez une voiture, vous les achetez 15 jours après, vous avez le droit de la revendre. Hein. Mais cette chronologie un peu des reventes pourrait effectivement être une idée à mettre en place. Tirer à boulet rouge sur le marché de l'occasion, de la part des éditeurs, c'est aussi un moyen d'éviter la discussion et les négociations autour du droit d'auteur. Moi, j'écris des livres et évidemment, je n'en vis pas, c'est-à-dire que j'ai un métier à côté. Il faut aussi reconnaître que les auteurs et les autrices, cet acte de création est plutôt ancré dans un registre de vocation et non pas de profession. C'est-à-dire qu'on gagne sa vie pour écrire des livres ou pour créer, et non pas on crée pour gagner sa vie.
11: Depuis 1982, les livres sont vendus à prix unique partout en France. Que ce soit en librairie, en ligne ou en grande surface, le livre a toujours le même prix. Et en moyenne, les auteurs et autrices touchent 10% de ce prix de vente, selon la Société des gens de lettres.

0: Musique classique, enfin baroque, Rameau, dans le film de Jeannely sur les illusions perdues, tiré d'un roman de Balzac. Alors, les illusions perdues, voilà, c'est la grande époque du capitalisme. C'est toutes les histoires, toutes les aventures entre les journalistes, j'en ai une à côté de moi, et la finance, l'esprit de la finance, l'esprit du marché qui commence à pénétrer toute la société, dont Balzac a été un peintre extraordinaire, et un peintre extraordinaire à la fois aimé par des gens très différents, et notamment des marxistes. Alors, pourquoi j'ai passé cette musique? Parce qu'on va parler aujourd'hui du rapport entre les économistes et les romanciers. L'économie, les échanges, et bien sûr, les romanciers. Un livre vient de paraître, Anne de Guigné, bonjour.
1: Bonjour Philippe.
0: Bonjour, bonjour. Voilà, on se retrouve, on était déjà pour les deux premiers livres. Alors, tout l'heure du monde, de l'Antiquité à nos jours, les écrivains racontent l'économie. Alors, ils racontent ce qu'ils peuvent. Voilà, c'est paru aux presses de la cité. Je dis racontent ce qu'ils peuvent parce que dans une première période, dans le fond, sur l'économie, ils n'ont pas grand-chose à dire.
1: Mais ils observent et...
0: J'exagère un peu, mais bon.
1: Et non, mais ils nous racontent, c'est quand même très intéressant. Si on voit à travers les grands écrits de l'Antiquité, il y a des... Il donne des témoignages quand même très frappants des structures économiques de leur temps, de la structuration des échanges. Ouais. Et par exemple, ce qui est assez passionnant, c'est que vous voyez dans la Bible, la monnaie est très présente. Dès la Genèse, vous avez l'histoire de Joseph qui est vendu par ses frères contre des pièces. Okay. Et puis ensuite, évidemment, le grand poème de l'Antiquité, l'Iliade, puis l'Odyssée, enfin les grands poèmes de l'Odyssée. Oui. Il n'y a plus de monnaie. À ce moment-là, on est dans une économie de troc. Et ce qui est frappant, c'est que les historiens, en effet, disent qu'il y a eu quelques siècles qui correspondent au moment de la conception de l'Iliade et l'Odyssée, où la monnaie avait disparu. Mmh. On appelle cela les siècles obscurs. Mmh. Donc, un peu après, autour du 10e siècle avant Jésus-Christ. Et c'est amusant. Donc, vous voyez, dans ces textes, vous le voyez, il n'y a plus de monnaie, puis la monnaie va revenir. Mmh. Donc, en effet, nous ne sommes pas encore à l'époque du capitalisme, bien sûr, mais la vie matérielle est en train de changer. Les romanciers le racontent. Oui. Ils s'interrogent déjà de manière très forte sur le rôle de l'argent, oui, sur le rôle du travail. Donc, ils ont quand même, non, ils ont des témoignages forts, je trouve, bien avant le capitalisme, au Moyen-Âge. Hein, le roman de Renard est impressionnant au Moyen-Âge.
0: Ah oui, alors on en parlera tout à l'heure, oui. Oui.
1: Ah là, je ne veux pas trop
0: non.
1: Précéder vos questions.
0: Non, ce n'est pas de problème. Il y a quand même quelque chose qui apparaît. Alors bon, on ne va pas parler de tous les auteurs que vous reprenez en question. Bon, ça, c'est normal. Il y a beaucoup d'auteurs. Mais dans ces temps anciens, dans le fond, finalement, il y a quelque chose de curieux, c'est Thucydide. Moi, ça m'est revenu parce que, dans le fond, c'est la première fois, quelque part, qu'on pense que la finance peut jouer un rôle dans la politique. Je ne dis pas que Thucydide est un mercantiliste, mais enfin bon, il faut avoir de bonnes finances, il faut savoir prélever quand il faut prélever. Oui, c'est un sujet vieux comme le monde. Et Thucydide en parle très très bien dans sa guerre du Péloponnèse.
1: Oui, et ben, Thucydide fait bien sûr écho tout à fait à nos débats contemporains.
0: Oui.
1: Et donc Thucydide, par le biais du personnage de Périclès, oui, il rend un hommage appuyé à Périclès, qui est le premier homme d'État, en effet, à comprendre l'importance des finances publiques, à comprendre que la puissance politique, ce n'est pas que l'armée et la force. Avant, grosso modo, avant, notamment l'Iliade et l'Odyssée, donc les princes, les rois se font la guerre. Quand vous avez gagné la guerre, vous ramassez tout le butin,
0: un objet
1: précieux, vous tuez les hommes. Les femmes viennent avec vous aussi,
0: voilà,
1: deviennent
0: ça,
1: des esclaves, voilà, un rôle un peu sympathique pour les femmes. et les rapports de force se passent exactement comme ça. Et Périclès comprend que là, il va introduire une petite sophistication,
0: oui,
1: dans ce balancier, avec l'idée de conserver un trésor, du capital, de ne pas,
0: oui,
1: tout dépenser immédiatement, donc de sortir de la logique accumulation, consommation.
0: Ouais.
1: C'est-à-dire, il va imposer aux Athéniens, donc dans cette guerre très difficile du Péloponnèse, ouais, de conserver un trésor à Athènes pour pouvoir tenir le temps de la guerre.
0: Mm-hmm.
1: Et c'est compliqué à l'époque. Les Athéniens avaient vraiment l'habitude de absolument tout consommer quand ils avaient un trésor.
0: Ouais.
1: Et c'est vrai que ça résonne beaucoup aujourd'hui, cette capacité à se projeter, à absolument ne pas tout dépenser.
0: Ouais.
1: Donc c'est impressionnant, Périclès.
0: Alors, ce que je voulais dire aussi, justement, ce que tu le disais, c'est qu'à l'époque, c'est l'autosuffisance, enfin, d'une certaine façon. Les communautés vivent repliées sur elles-mêmes. Les rapports avec l'extérieur, alors, c'est pas qu'il n'y en a pas. Il y en a, par exemple, à Athènes, il y a des rapports avec les marchands, des choses comme ça. Mais ça reste quand même très limité. Et surtout, pour tout le monde, le peuple, les élites, il y a un mépris assez étonnant de la chose économique.
1: Il y a un mépris...
0: Mépris, c'est-à-dire... c'est pas très important, quoi, finalement.
1: Il y a un mépris des marchands.
0: Oui, c'est ça.
1: Qu'on voit très clairement chez Homère, qui parle des Phéniciens, mais avec un... Voilà, avec un air de grande supériorité, qui sont vraiment des pauvres gens qui traînent par là à vendre des babioles.
0: Voilà.
1: Donc, très peu d'estime pour eux. Et d'ailleurs, mépris qu'on va trouver à travers les siècles, qui perdure d'ailleurs même jusqu'à, aujourd'hui,
0: oui,
1: hein, dans les cercles intellectuels.
0: Oui, c'est vrai.
1: Il n'y a pas forcément une grande fascination pour le marchand.
0: Non, je ne crois pas.
1: Mais qui vient, en effet, qui vient d'Homère. Mais il y a des figures intéressantes qui contrecarquent cette vision. Ben, vous avez par exemple Pétrone dans le Satyricon,
0: oui.
1: Là, qui rend je ne sais pas si c'est un hommage, en tout cas une description très truculente du monde des nouveaux riches,
0: oui,
1: qui accumulent de l'argent, des marchands, donc son héros Trimalcion
0: est
1: entouré de marchands qui ont très bien gagné leur vie, ils ont des maisons fantastiques, ils sont enchantés de leur sort, ils parlent d'argent toute la journée.
0: Bon, d'accord.
1: Donc là c'est amusant. Non, mais au moins, il n'y a pas de mépris, parce qu'il ne décrit pas ça s'en moquer. Mais c'est plutôt, j'ai l'impression, pour rendre compte d'une nouvelle réalité, de la première bourgeoisie de l'histoire.
0: Donc c'est une nouvelle élite, hein, finalement, parce qu'elle est complètement subversive, si j'ose dire. Enfin, subversive. C'est-à-dire qu'elle s'enrichit, elle fait des choses que les autres ne font pas, mais elle ne cherche pas vraiment à imposer aux autres. Je ne crois pas que dans cet Héricon et Trimalcion, il vit sa vie, si j'ose dire.
1: Trimalcion, oui, et il est très fasciné par le modèle des patriciens, parce qu'au final, c'est amusant. Donc au départ, il a vraiment fait du commerce, il s'est enrichi comme ça, et il a été court. En fait, Trimalcion, c'est un ancien esclave, c'était l'esclave préféré de son maître, et de sa maîtresse d'ailleurs, nous raconte-t-il. Donc, donc c'est les mœurs de l'époque.
0: C'est amusant, oui.
1: Donc il raconte qu'il allait aussi bien dans le lit de l'un que de l'autre, c'est amusant.
0: Ah bon.
1: Et il va hériter quand même, il est si aimé qu'il va hériter de son maître. Et tout cet argent dont il hérite, qui est une belle somme, il va la miser dans le commerce.
0: Ah,
1: donc il prend son risque, Trimalcion. Donc là, on est au 1er siècle après Jésus-Christ.
0: Oui.
1: Il prend tout à fait son risque. Et donc il va beaucoup commercer en Méditerranée.
0: Oui.
1: Mais à la fin de sa vie, il a envie de. Quand même, le destin de son maître l'intéresse. Et il va lui-même. Il aspire à une vie de patricien, reprendre une grande propriété, il va racheter des terres.
0: Ouais.
1: Alors, il a eu une période commerçante, mais à la fin, il arrête les affaires pour racheter des terres et vivre comme la noblesse de l'époque. Mais ce qui est intéressant, c'est que cette bourgeoisie très vivante va ensuite être étouffée. Les siècles suivants,
0: d'accord,
1: à la fin de l'Empire romain, vous n'avez plus de marchands aussi prospères. Donc il y a eu ce moment dans l'histoire, et puis après, il va falloir attendre la fin du Moyen-Âge pour revoir dans les villes, comme des marchands aussi riches qui échangent.
0: Les villes disparaissent, en fait, avec la déferlante.
1: Tout à fait.
0: Les villes disparaissent. Il reste quand même la propriété. La grande villa romaine, elle reste vivante. C'est la propriété terrienne.
1: Oui,
0: et patricienne, là aussi. C'est tout à fait la même chose. Alors, ça va être chaotique pour arriver au XIIe siècle. Ça va être un peu... Alors, je ne sais pas ce qu'on pourrait dire avec la grande déferlante qu'il y a eu. Mais, comment dirais-je, il faut attendre.

0: partir du XIe siècle.
1: Voilà.
0: Et Chrétien III le raconte très bien. On voit ses héros se promener. Oui, il y a toute cette partie rurale dans les grands châteaux. Mais les aventures dans les villes sont intéressantes. Et on voit tout un monde de bourgeois, des identités fortes. Et ça, c'est vrai que c'est la littérature qui l'apporte. Oui. Les historiens, après, ont pu le reconstituer. Mais les écrivains donnent quand même un témoignage assez merveilleux sur leur temps. Mmh. Et sans, je pense, ces textes de Chrétien III ou je pense au roman de Renard, qui est très intéressant sur la vie des serfs de l'époque, comment peu à peu ils vont gagner leur petit lopin de terre, les fameux essarts, leur petit lopin de terre à cultiver, devenir entrepreneur.
1: Ça, c'est intéressant. Hein.
0: C'est très intéressant.
1: Le mot essart, c'est intéressant, parce que c'est les hameaux. C'est les hameaux. Mmh. D'ailleurs, j'habite pas trop loin d'une ville qui s'appelle Les Essarts-le-Roi, bon, mais qui est liée aussi au fait, au moment où il y a eu les défrichements faits par les rois, et quand ils ont donné un certain nombre de pouvoir, par exemple, en créant ces fameux essarts. C'est très intéressant. Et à partir de ces essarts, se crée peut-être une petite structure d'entrepreneur. Ça va pas très loin, mais enfin bon.
0: Tout à fait. Donc c'est en effet dans ce vaste moment de défrichement où il faut mettre toutes les forces alignées dans cet objectif.
1: Oui.
0: Et donc ce sont les seigneurs qui vont localement donner des terres à défricher aux paysans qui vont ainsi obtenir une forme d'indépendance, d'entrepreneur.
1: Voilà, ouais.
0: Eux-mêmes vont prendre, vont donner du travail à leurs voisins.
1: Voilà.
0: Donc ils deviennent aussi une autre forme de première bourgeoisie.
1: Exactement, oui,
0: mais
1: oui.
0: Tout ça restant quand même très, très fragile, car toujours soumis à l'aléa du pouvoir du seigneur, qui peut à tout moment. C'est un prêt, vous n'êtes pas propriétaire de votre essart.
1: Ouais.
0: Mais il y a quand même une forme d'indépendance. Et beaucoup se sont enrichis à ce moment-là grâce aux essarts.
1: Il y a quand même aussi, enfin, qu'en dirais-je, un lien avec l'extérieur, parce que dans certaines villes de la bourgeoisie, alors bon, je pense à Venise, là, c'est vraiment une ville absolument incroyable, on a les relations avec l'extérieur, c'est-à-dire, c'est l'époque aussi de l'échange de l'argent, des foires qui jalonnent la France, et où on commence à voir un commerce de l'argent. C'est ça qui est intéressant. Alors, la ville de Venise étant évidemment une ville évidemment très, très, très, très différente, où c'est poussé très, très loin, c'est une ville maritime, une ville extérieure. Mais ça commence en France aussi, à cette époque-là. Et de la bourgeoisie, notamment qui est dans les villes, elle a un lien aussi avec l'extérieur, les premiers échanges commerciaux. Elle ne se contente pas de mettre des belles villes qui dominent effectivement les champs. Elle est aussi déjà engagée dans quelque chose qui est, j'exagère, international.
0: Oui, d'ailleurs, on le voit dans ces textes, l'intérieur des donjons.
1: Oui.
0: Évidemment, nous, quand on les visite aujourd'hui, c'est extrêmement austère.
1: Et puis,
0: en plus, c'est toujours remeublé, le plus austère possible, pour nous donner une idée d'immense austérité.
1: Oui.
0: Mais non, quand on lit vraiment les textes de l'époque, on voit une forme de luxe, de teintures qui viennent parfois de très loin. Dans Chrétien III, on parle de gingembre d'Alexandrie, de figues des Indes, d'épices. Donc, en effet, il y a déjà des échanges auxquels ne peuvent accéder qu'une petite classe très limitée de la population, mais qui a accès à des marchandises qui viennent de loin. Dans tous les ports, vous avez des marchands, même Tristan et Iseut, qui est un peu plus tôt. Les marchands sont très présents, avec les échanges de biens, les grandes foires, les grandes foires de Cornouailles. C'est très présent. Donc le commerce qui était assez vilipendé pendant l'Antiquité, là, pour le coup, est assumé, prospère, se développe.
1: Ouais.
0: Et les commerçants sont de plus en plus intégrés dans la société.
1: Ouais.
0: Et leur statut s'est largement amélioré. À la fois les marchands, qui, évidemment, le commerce est beaucoup par bateau. Il y a aussi les routes, les routes de l'Empire romain qui sont peu à peu réhabilitées, puis qui permettent d'échanger entre les villes avec ces grandes foires. Bon, on connaît les foires de Champagne, partout. Donc, en effet, c'est une période où le commerce redevient très puissant et où surtout le regard va changer sur les commerçants parce qu'ils ont eux-mêmes leur relais dans les centres des villes avec un pouvoir politique qui est aussi évidemment des pouvoirs toujours centralisateurs mais avec des relais quand même locaux donc où dans les villes les bourgeois peuvent commencer à prendre du pouvoir politique.
1: Mais est-ce qu'il n'y a pas une sorte de fracture entre les villes et les campagnes? Je me suis posé la question parce que dans le droit allemand, on dit que les villes, l'air de la ville libère, c'est-à-dire que c'est les paysans, n'est-ce pas? Il y a donc une espèce de fracture entre la bourgeoisie, qui est, j'allais dire, progressiste, entre guillemets, à l'époque. Non,

0: je fais exprès. Je vois que tu effectivement. Et la campagne qui restait un peu stable. Et cet affrontement entre les deux. Et encore une fois, en Allemagne, on dit que l'air de la ville rend libre.
1: Oui.
0: C'est quand même très intéressant.
1: Et il y a eu évidemment le sort des personnes à la campagne,
0: oui,
1: des paysans a été très très dur.
0: Exactement,
1: durant,
0: oui, c'est ça.
1: Durant des siècles, hein, de travail, un travail très, vraiment un travail physique extrêmement rude,
0: oui.
1: Qui s'est peu à peu amélioré avec les innovations,
0: oui.
1: Avec la ère, mais ça a pris du temps. Hein. Vous
0: ça
1: avez
0: a pris du temps, oui.
1: Les mille premières années de notre ère, ça reste très difficile. Le progrès technique est vraiment très lent.
0: Il est très lent, oui, absolument.
1: Extrêmement lent. Il faisait beaucoup de progrès sous l'Empire romain. Et puis ensuite, pendant plusieurs siècles, l'agriculture, bon, il y a des petites améliorations par-ci, par-là, mais il n'y a pas vraiment de progrès substantiel. Ensuite, vous allez avoir, voilà, vous aurez des progrès avec la manière de tenir les bœufs, les
0: oui,
1: bœufs ou
0: ça,
1: les
0: oui.
1: chevaux.
0: La
1: herse. Là, ça va quand même permettre de gagner en productivité, d'être un peu moins dur physiquement. Mais sinon, ça... Quand même le...
0: Pas grand-chose.
1: Non. Puis le sort, en pas effet, des paysans est très rude.
0: Attends. Oui, merci. Alors, on va faire une petite pause. Allez, on va prendre John Coltrane. Temps après temps, on va se construire un autre monde. On va le voir bientôt. 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
1: Voilà, aujourd'hui je suis en direct avec Anne de Guigné pour son livre « Tout l'or du monde » qui est paru aux Presses de la Cité, sous-titré « De l'Antiquité à nos jours, les écrivains racontent l'économie ». Je ne sais pas s'ils racontent l'économie, ça m'a pas amusé, je ne sais pas si c'est bien, mais je crois dire qu'ils font une perception. Et parfois, elle est parfois pas très drôle. Alors, cette nouvelle époque, c'est l'époque où véritablement... Alors, moi, je serais un peu plus violent. C'est l'époque de l'entrée dans le capitalisme. Et surtout, il y a des théoriciens. C'est ça qui est très intéressant. Il y a plein de théoriciens de ce libéralisme, qui est parfois très dur. D'ailleurs, à l'époque, il y a des libéraux extrêmes, en quelque sorte, qu'on a redécouverts dans les années 80. Et ils décrivent une société et le monde tel qu'il va. Et c'est un monde quand même financiarisé. Financiarisé, je vais y arriver. Au plus haut point... C'est un monde de la concurrence, de l'échange. C'est un monde où, si on lisait Hannah Arendt, on dirait que la chose a pris une importance extraordinaire. C'est ça ce qu'il n'y avait pas du tout avant, quoi.
2: Non, c'est sûr que la révolution capitaliste est quelque chose de... Non, mais je pense qu'il faut quand même distinguer capitalisme et libéralisme. Ce sont deux...
1: Ah, alors quelle est la différence? Ça, c'est intéressant.
2: Ah bah, sinon, pour moi, ce n'est pas synonyme. D'ailleurs, vous pouvez avoir, par exemple...
1: Non, je sais pas.
2: Par exemple, en Chine, vous avez du capitalisme, ouais. et vous n'avez pas de libéralisme. Vous avez un État
1: oui.
2: Coercitif.
1: Bon.
2: Donc le capitalisme peut être dans un contexte non libéral.
1: D'accord, oui, ça d'accord.
2: Et le libéralisme sans capitalisme, c'est peut-être plus compliqué.
1: Oui,
2: mais le capitalisme, c'est vraiment une technique d'organisation de l'économie. Et donc vous avez la version, en effet... organisation capitaliste, régime autoritaire. Dans l'histoire occidentale, il y a eu une coïncidence entre le capitalisme et le libéralisme. Mais les deux, quand même, je pense, font écho à...
1: D'accord.
2: Font écho comme... Et par exemple, le capitalisme sous Napoléon III n'est pas complètement libéral. Hein. Donc il y a eu différents...
1: Vers la fin, il y a libéral.
2: Un peu plus, mais il y a cette tension vers le libéralisme. Mais,
1: ouais.
2: Mais c'est quand même, il y a quand même une nuance.
1: Ouais,
2: et,
1: non,
2: mais donc... En effet, nos écrivains du début du 19e, ils assistent à la révolution capitaliste et ils sont tout à fait sidérés. Ils comprennent. Et moi, ce qui m'a beaucoup frappé, c'est leur intelligence, leur sensibilité. S'ils comprennent pour la grande majorité ce qui est en train de se passer, et ils se posent tout de suite les grandes questions. Dans quelle mesure cela va changer la vie des hommes, la condition humaine, la façon d'habiter la Terre. Vous avez quelqu'un comme Balzac
1: Balzac est certainement le plus, enfin, je dirais pas plus connu, mais qui est le plus intéressant parce que dans le fond, c'est quand même bizarre Balzac. Moi, j'ai des idées personnelles par mes lectures. Balzac était très monarchiste quelque part, plutôt réac d'une certaine manière dans ses idées, dans ses vies, et finalement, il écrit sur le capitalisme d'une façon extraordinaire.
2: Oui, mais c'est ça, je pense, qu'il signe la distinction d'un grand écrivain.
1: Ouais.
2: Oui, Balzac est clairement un conservateur,
1: monarchiste, ça, oui.
2: Et dans ses écrits, ça ne se voit pas. Il a plutôt tendance à souligner... il n'est pas du tout... Le peindre comme un anticapitaliste, ce serait trop simple.
1: Je
2: pense qu'il souligne... l'efficacité du système capitaliste.
1: Ouais.
2: D'ailleurs, dans ses romans, tous ceux qui suivent bien la logique de l'intérêt réussissent à merveille.
1: Ouais.
2: Donc, il y a une forme d'éloge très claire de cette nouvelle logique. Et Balzac, vraiment, chapeau bas. Il en comprend les tenants et aboutissants.
1: Mmh.
2: C'est pas évident. Hein. Vous voyez, nous, par exemple, on en parlera peut-être tout à l'heure, nous sommes en train de vivre la révolution de l'intelligence artificielle.
1: Ouais.
2: C'est très compliqué de comprendre exactement ce qui se passe, où nous allons.
1: Ouais.
2: Je pense tous on tâtonne, on essaye vaguement.
1: Ouais.
2: Mais Balzac arrive vraiment à faire le tour de la question. Il le comprend, ses romans le montrent très clairement. Et il n'a pas... Je pense pas qu'il ait un regard vraiment moral. Il démontre à la fois l'efficacité du capitalisme et en même temps la faiblesse du caractère humain face à cette logique de l'intérêt et de l'accumulation.
1: Ouais.
2: Donc il est dans cette tension. Et d'ailleurs, vous avez raison, Philippe, c'est que Tom Wolfe a dit qu'il était... Tom Wolfe lui-même, qui était donc écrivain américain de la fin du XXe siècle, lui-même conservateur, c'était un des seuls écrivains américains qui était un soutien ardent de Bush, donc pour vous dire. Hein. Donc personne à New York, c'était vraiment personne ne soutenait Bush à part lui.
1: Alors que Bush, c'est ça, était très libéral, selon qu'on
2: Oui, et donc Tom Wolfe, lui, de son grand roman sur le New York des, ouais, sur le New York des années, ouais, Reagan, le bûcher des vanités, oui, en fait, est une très grande dénonciation,
1: oui, voilà,
2: du racisme à New York,
1: ah oui,
2: de,
1: ah,
2: la,
1: ça, c'est vrai,
2: de la sécession des, de la sécession des élites. Et Tom Wolfe dit, bah oui, lui qui est conservateur, en fait, a écrit une sorte de roman, non pas du tout progressiste, mais où il dénonce, où il, ah, dénonce plutôt tous les travers des conservateurs. Et donc, il fait un parallèle avec Balzac en disant, bah, Balzac, c'est pareil, il était conservateur monarchiste et il écrit des romans qui montrent toutes les, alors, hypocrisies de ce monde-là. Ouais. Donc je crois que c'est le signe de vrais romanciers qui n'ont pas peur de regarder la réalité,
1: oui,
2: et qui ont leur idée. Et les deux, de toute façon, on a tous nos ambiguïtés, donc ils ont à la fois,
1: oui,
2: leur,
1: oui,
2: personne.
1: Je dénonce pas Balzac, au contraire. Balzac, mais il est quand même dans une contradiction. Et alors, que dire des marxistes? J'allais dire nos marxistes, en rigolant. Qui ont trouvé, parce qu'on lisait Balzac en Union soviétique. C'était,
2: bien
1: un
2: sûr,
1: héros, Balzac, en Union soviétique. Mais ils n'ont rien compris, finalement. C'est ça que je veux dire.
2: Non, bah, ils ont, Marx a beaucoup dit qu'il avait appris énormément, Marx et comme Engels, qu'ils avaient appris,
1: oui,
2: chez Balzac les mécanismes du capitalisme. Et ils avaient raison. Enfin, c'est une bien meilleure. C'est-à-dire, c'est beaucoup plus plaisant d'apprendre dans Balzac que dans Adam Smith. C'est quand même plus agréable à lire.
1: Ça, oui,
2: et
1: ça,
2: puis, on comprend très bien de quoi il s'agit. Vous avez les descriptions du banquier Nucingen, la bourse, la finance,
1: oui, non, mais
2: toutes les bulles. Donc moi, je trouve que les marxistes disent qu'ils ont appris, enfin,
1: oui,
2: Marx en tout cas dit qu'il a appris dans Balzac. Après, dans les années 60, est monté un peu en flèche l'idée de Balzac comme le grand critique de l'argent.
1: Oui, c'est ça. Voilà, c'est ça,
2: en effet, je suis beaucoup plus dubitative.
1: Oui, voilà.
2: Je pense que Balzac, il montre cette fragilité humaine face à l'argent, fragilité qu'il connaissait lui-même.
1: Ah bah,
2: que lui a passé,
1: oui,
2: son temps à courir après l'argent.
1: Voilà.
2: Toute sa vie, il courait après l'argent.
1: Oui.
2: C'est aussi une époque où il n'y avait pas assez d'argent. Le système bancaire français était assez archaïque, en fait, notamment en comparaison avec avec le système bancaire britannique.
1: Oui.
2: Et donc, vous aviez, en fait, c'était étonnant, les reconnaissances de dette étaient une véritable monnaie.
1: Oui.
2: Et donc, vous échangez des reconnaissances de dette pour payer votre consommation quotidienne. Donc c'est une époque où vraiment tout le monde courait après l'argent, tous les gens entreprenants.
1: Oui, mais ce que je veux dire, c'est que alors, excusez-moi de vous arrêter,
2: bien
1: courait
2: sûr
1: être l'argent dans Les Illusions Perdues, dont nous avons écouté un peu la musique en début d'émission. On voit bien que c'est un monde de concurrence effrénée. Tous les moyens sont bons, d'achat. Les journaux sont achetés, j'allais dire les journalistes, moi aussi je suis journaliste, ont été littéralement achetés en quelque sorte. Et donc on est dans un monde où toute notion de compétences réelles, de hiérarchie réelle, a disparu, quoi, finalement.
2: On est dans un monde très dur, mais où il y a aussi des belles figures. Hein. César Birotteau,
1: oui,
2: c'est un commerçant honnête qui fait prospérer son commerce. Bon, jusqu'au moment où il prend trop de risques, il va chuter.
1: Oui.
2: Et puis, à la rédemption, il va remonter,
1: ouais,
2: retrouver son honneur, payer ses dettes.
1: Ouais.
2: Donc, c'est un monde très dur, mais il y a aussi des figures honnêtes. César,
1: d'accord,
2: Birotteau, bien sûr,
1: ouais,
2: et le beau couple des Illusions Perdues,
1: oui,
2: David et Ève Séchard,
1: oui,
2: qui sont des capitalistes. Hein. Ils sont entrepreneurs.
1: Ouais.
2: D'ailleurs, c'est très moderne. C'est plutôt Ève. La vraie chef d'entreprise, c'est la femme, Ève.
1: Ouais.
2: Donc son mari David, il est ingénieur, c'est lui qui innove, il a trouvé,
1: ouais,
2: donc un nouveau processus, bon, qui va se faire piquer, le pauvre. Mais donc c'est amusant,
1: ouais,
2: et eux, ce sont des entrepreneurs qui maîtrisent leurs désirs, et donc ils ne se laissent pas piéger par l'argent.
1: Mais
2: après, vous avez raison, le regard sur les journalistes, en tout cas,
1: oui,
2: est extrêmement sombre.
1: Ah oui,
2: et là,
1: c'est...
2: il y a vraiment un problème, Balzac dénonce une immense question sur l'éthique des journalistes.
1: Oui. Mais enfin, Lucien de Rubempré lui-même finit par découvrir ce que c'est que ce monde.
2: Oui.
1: Il faut reconnaître que c'est une figure étonnante qui risque de se noyer, mais qui ne se noie pas, en fait. En réalité, il comprend comment ça marche, et bon, puis après, je dirais, il quitte un peu l'affaire, si j'ose dire.
2: Bah oui, mais c'est amusant que vous ayez exactement dit qu'il risque de se noyer, mais qu'il ne se noie pas.
1: Oui.
2: Vous rappelez à la fin du roman pourquoi il ne se noie pas.
1: Oui.
2: Bah parce qu'il est sauvé par une figure, enfin, littéralement du mal, Carlos de Herrera, le forban qui revient déguisé en prêtre espagnol.
1: Oui.
2: Donc oui, il va être sauvé, mais à quel prix? Là, on est vraiment chez Faust. Hein. Il donne son âme à cette figure,
1: oui,
2: et il va sombrer très loin. Puis à la fin, quand même, il mourra. Et donc oui, non, mais un regard très dur Mais c'est un monde dur, le monde des affaires.
1: Oui,
2: ça,
1: oui,
2: tous les écrivains
1: oui.
2: vous le disent, c'est un monde dur.
1: Bien.
2: Et puis il y a cette tension, ce regard qui est intéressant qu'on retrouve dans beaucoup d'autres romans sur ces questions. Peut-on faire preuve de sensibilité, être un artiste, oui, apprécier le beau, mener une œuvre à bout, tout en développant les qualités nécessaires à être fort dans le monde des affaires.
1: Un vrai capitaliste.
2: Ouais. Alors, ça, c'est la réponse est ouais, pas tout à fait donnée. Thomas Mann est beaucoup là-dessus. C'est avec les Buddenbrook, un peu plus, oui, tard dans le 19e, ouais, siècle. Les Buddenbrook, c'est l'histoire d'une lignée commerçante,
1: ouais,
2: qui va peu à peu péricliter.
1: Oui.
2: Et il périclite au fur et à mesure que l'esprit de force,
1: ouais,
2: du grand-père s'essouffle,
1: ouais,
2: et que les descendants sont de plus en plus sensibles, mmh, artistes. Et le dernier, qui est un jeune garçon de 14 ans, ne vit que pour le piano. Et donc, les histoires de commerce lui passent complètement au-dessus de la tête.
1: Mmh, mmh.
2: Et donc, il y a aussi cette question, en effet, peut-on, ouais, mener de front une affaire avec tout ce que ça demande de dureté, de force,
1: ouais,
2: et rester sensible à la beauté du monde,
1: ouais.
2: Les romanciers posent la question beaucoup.
1: Ouais. Ayn Rand, on va terminer avec ça. On le fait. Allez, on fait premier. La pause, on prendra une ronde après. Allez, la pause avec Carole Ouvrissou. Que reste-t-il de nos amours ?

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1: Voilà, aujourd'hui avec moi, en direct, Anne de Guigné, souriante, qui est très contente.
2: Enchantée d'être là.
1: Tout l'or du monde, oui je vois, tout l'or du monde, de l'Antiquité à nos jours, les écrivains racontent l'économie, presse, les presses de la cité. Alors, on peut dire un mot quand même, avant d'aborder la dernière période, la période finale, enfin bon, dire un mot sur Ayn Rand, qui est une libertarienne, c'est vrai, on peut le dire, véritablement une femme qui soutient un libéralisme dur, enfin bon, ou extrême, je sais pas comment on dit, enfin, ou radical, enfin, comme on veut, et qui pense que dans le fond, elle est individualiste. Pourquoi? Parce qu'elle pense qu'il faut toujours faire ce qu'on veut, aller jusqu'au bout, j'allais dire, de ses espoirs, de ses rêves, sans se laisser piétiner par les autres, embêter par les autres. C'est pas qu'elle est contre les autres, mais j'ai mon chemin à faire, il n'y en a pas d'autre. Et une société qui ne m'offre pas la capacité de faire mon chemin n'est pas une bonne société.
2: Tout à fait, elle est intéressante, elle en a beaucoup plus que
1: ce qu'on dit,
2: que, ce qu'on dit, que la critique qui nous en arrive en Europe. Évidemment, elle a été très dure, donc elle a horreur, elle a vécu enfant la révolution bolchevique à Saint-Pétersbourg, elle en a gardé une horreur absolue de toute forme de collectivisme. Donc elle va notamment être une des plus féroces critiques contre le début de réflexion sur la sécurité sociale, de New Deal, de Roosevelt.
1: Ah, oui.
2: C'est son contemporain. Elle pourfend totalement toute cette idée d'une aide collective, de se dire qu'on est responsable des autres, des plus pauvres. Et évidemment, vu d'Europe, c'est assez choquant parce que
1: c'est tout le contraire.
2: On a du mal à comprendre Ayn Rand, mais en effet, ce qui est intéressant, je pense, pour nous, pour nos sociétés et pour la France, c'est justement ce que vous disiez, Philippe, c'est que son message de fond, c'est pas tant ce truc de égoïste de dire on s'occupe pas des autres, c'est vraiment de dire que chacun a une forme de vocation,
1: ouais,
2: de message à laisser sur Terre, et la responsabilité de mener, de le faire, de mener à bout sa vocation, de laisser une trace. Et donc, c'est vraiment une suggestion d'une vie où pour préserver votre intégrité, vous devez être fidèle à vos intuitions, à votre vocation. Et c'est un appel à la liberté. Et en effet, et je trouve en France, pour moi, j'adore mon pays, hein, mais pour moi, vraiment un des symptômes un peu national, cette forme de jalousie qui est très très prégnant. Et c'est vrai qu'Ayn Rand, c'est un monde où la jalousie n'existe pas. Donc, chacun est responsable de mener sa vocation et n'a aucun regard sur... Et comme chaque vocation est différente, moi, Philippe, je ne vais pas être jalouse de vous parce que vous avez une magnifique émission sur Radio Protestante, sur Fréquence Protestante. Non, mais chacun, voilà,
1: oui,
2: chacun mène sa vie. Mon livre, si vous l'aimez, super, mais vous n'allez pas être jalouse si j'ai écrit ça.
1: Non.
2: Je l'avais en moi, je l'ai fait, et je ne suis pas jalouse de mon voisin, d'un auteur qui a beaucoup plus de succès en librairie. Et c'est assez beau, cette idée que, de toute façon, vous avez un combat à mener, mais il est contre vous-même et pas contre les autres. Et ça, j'avoue que pour notre cher pays, c'est assez important, parce qu'on a quand même été tous élevés, aussi avec ce système des concours, où au fond, tant que vous êtes meilleur que les autres, vous êtes bon. Et peu importe si tout le monde est mauvais. Ou si tout le monde est bon.
1: Donc,
2: c'est très intéressant. Et en effet, elle a des grands romans où elle développe cette vision de l'entrepreneur, du créateur, qui est comme homme héroïque, qui sont assez beaux, qui sont forts, qui sont très forts. En tout cas, on a besoin... En France, on a besoin de les lire.
1: Alors, le problème, c'est que je suis d'accord, c'est pas la question, mais que nous sommes dans une société où ça se passe pas comme ça. On est plutôt une société un peu tocquevillienne, Tocqueville en Amérique, hein, et qui voit que tous les Américains sont jaloux, en fait. Pour exister, il faut soulever la tête et que d'autres aillent la tête en bas. Donc, il y a une jalousie qui est extraordinaire. Et aujourd'hui, en France, alors... Nous sommes dans un monde bizarre, en France, en Europe, je dirais, avec notamment cette société liquide, comme dirait Brueman. Les hiérarchies naturelles ont disparu, les institutions sont toutes piétinées d'une certaine façon. On voit que dans le monde d'aujourd'hui, c'est très compliqué. Est-ce qu'on peut encore effectivement trouver les moyens dans cette société d'exercer ce qu'on venait de dire, c'est-à-dire une espèce de liberté intrinsèque? Parce que c'est ça le fond du problème. Est-ce qu'on n'est pas un peu ligoté? Alors, moi, ce que je dirais, ça fait un peu curieux de dire ça ici, sur cette antenne, mais par une espèce de faux moralisme, une fausse philanthropie. Le faux moralisme, c'est que toute la journée, on nous assène des espèces de... Il faut faire ci, il faut faire ça, il faut faire ça, parce que c'est pas comme ça, la planète est menacée, parce qu'il y a des problèmes... Enfin, si on écoute les radios qui marchent tout le temps, je citerai pas les antennes, dans le fond, c'est un monde assez triste et on ne sait pas très bien ce qu'on pourrait faire finalement. Parce que sinon, on risque de contrevenir à chaque instant aux idées des autres.
2: Oui.
1: C'est ça le problème, vous voyez ce que je veux dire ?
2: Bien sûr. Mais moi, je crois fondamentalement que c'est trop facile de dire que nos difficultés sont liées à l'environnement et notamment au matérialisme ambiant. Ouais. Moi, je pense qu'on a tout... Là-dessus, je suis vraiment libérale. Je pense qu'on a toujours le choix, à titre individuel, de mener sa vie. Et en effet, aujourd'hui, je suis frappée par la noirceur des romanciers contemporains.
1: Ah oui, ça,
2: Et il y a, de manière très forte, en effet, cette idée que l'environnement est si sombre, le matérialisme si répandu, qu'il n'y a plus grand-chose à tirer pour nos vies. Mais non, mais ça moi, je refuse vraiment. Je pense que, voilà, certes, l'environnement dans lequel nous évoluons tous n'est pas très gai. Il y a beaucoup de raisons de se préoccuper. Mais moi, je crois fondamentalement que chacun, et là-dessus, en effet, je rejoins plutôt je trouve le message d'Anne Rand intéressant. Chacun a toujours les moyens de mener sa vie de façon plus ou moins facile. Et chacun dans un contexte parfois très entravé. Mais donc non, moi je crois que c'est on ne peut pas dire, parce que tout, voilà, de dire que comme toutes les radios nous servent un discours triste, on ne peut rien faire. Non. Philippe, chacun peut redresser la tête.
1: Je fais, vous inquiétez pas.
2: Ouais, je sais bien.
1: Alors, il nous reste peut-être à peu près 5-6 minutes. J'aimerais qu'on termine sur un texte dont vous parlez, qui me paraît encore très intéressant aujourd'hui. C'est le texte de Pérec sur les choses. Parce que, dans le fond, on n'en a pas parlé, mais je pense que ça mériterait une grande émission tout au long. C'est-à-dire que je pense que la télé française a été vraiment impacté de façon très forte par mai 68. Alors, en bien ou en mal. Et ce qu'on nous montre dans le couple des choses, c'est un couple qui veut réussir socialement, voilà, qui invente, qui achète des choses, etc. Alors, on dit que ça sera bientôt la société de consommation, la société du spectacle de Guy Debord, c'est vrai. Mais en même temps, j'ai envie de dire, dans le fond, après tout, ils achètent des choses. Oui. Ils veulent acquérir. Nous sommes en 65, je crois que le roman est en 65, et c'est le moment des Trente Glorieuses où beaucoup de gens acquièrent justement des choses. Enfin, je pourrais faire toute une longue émission sur ce que mes parents ont acquis à l'époque, c'est-à-dire, bon, ils acquièrent des choses qu'ils n'auraient pas pu acquérir simplement 5-6 ans avant, vous voyez ce que je veux dire ? Et dans le fond, pour eux, c'était complètement entré dans la scène, non pas de l'opulence, mais de quelque chose qui était pour eux une sorte d'opulence. Moi, je m'en souviens, il parlait toujours de la guerre. Ben oui, évidemment, quand on sortait de la guerre, c'est pas du tout ce qu'on a vécu en 65-70, vous voyez ce que je veux dire ? Et ça, c'est un point qui m'a beaucoup frappé. Il y a des sociologues, il y en a très peu qui se sont occupés de ça, mais je pense que les Trente Glorieuses, qui vont bientôt connaître leur fin... mais qui connaissent déjà beaucoup de problèmes, on a déjà des petits peu du chômage dans certaines villes, etc. Mais vraiment, c'est le moment où quelque part, ça éclate. C'est le moment où la télévision rentre dans les foyers.
2: Ouais. Et le livre, de Pérec, qui a beaucoup marqué son époque. Une fois de plus, il est fascinant parce qu'il y a vraiment cette sensibilité, cette perception de l'écrivain. Et à ce moment-là, très peu de personnes, très peu d'écrivains, on voit comme lui la fragilité derrière la consommation. Et en effet, il y avait quand même un mouvement tout à fait légitime de grande satisfaction en France.
1: Il y avait les deux, c'est ça.
2: Il y avait les deux. Et lui, ce qui est intéressant, c'est qu'il n'est pas binaire. Son couple, c'est son héros. Oui. Jérôme et Sylvie, je crois. D'ailleurs, c'est intéressant comment il écrit de façon très détachée. Donc, ces héros, ils sont partagés. À la fois, ils n'ont pas envie de rentrer dans le système. D'ailleurs, ils prennent plutôt des petits jobs, comme on dit. Ils font des sondages. Ils ne veulent pas du tout. Ils ont plus ou moins arrêté leurs études. Ils ont envie de vivre libre, de pas... Ils n'ont pas envie de rentrer dans cette société d'adultes, de rentrer vraiment justement dans la consommation, dans la compétition de l'entreprise. Et pendant toutes ces années où on les voit, les années de jeunesse, ils font des sondages et on comprend qu'ils sont payés au sondage. Donc ils ont un pied en dehors, ils ont leurs copains, ils font des grandes soirées pour refaire le monde. Voilà, mais peu à peu, ce qui est très à la fois troublant et puis un petit peu évidemment angoissant, c'est qu'on voit que leurs rêves sont peu à peu de plus en plus happés. Donc ils se promènent dans les rues de Paris, dans les vitrines, et ils rêvent de leur appartement. Du jour où ils auront un bel appartement, un appartement rempli de choses magnifiques. Ils ont bon goût, hein, ce sont des beaux, des beaux meubles, de belles matières. Et peu à peu, leurs rêves se remplissent de toutes ces choses. Et ils vont, au final, et au final, ils vont abdiquer leur volonté qui était de rester libre et ils vont prendre justement un boulot fixe. Ils vont partir à Bordeaux où là, ils deviendront salariés. Et quelque part, on peut dire qu'ils rentrent dans la vie d'adulte. Tant mieux, bienvenue. Ouais. Mais on voit bien dans le regard de Pérec, il y a beaucoup... Et Pérec qui est très loin de ses héros, enfin de ses personnages, d'ailleurs. Personnages qui existent à peine. Hein, il ne les décrit pas du tout. Et là, Pérec a une très belle phrase en disant que... Pleine d'empathie sur le fait que en fait, le mal était déjà en eux. En fait, ils n'avaient pas. Et en fait, parce qu'ils ont. Même leur combat était mauvais. Ils vont se laisser complètement abrutir par ce monde de consommation.
1: Là, vous faites une critique 68 tarde, je dirais, assez étonnante. Alors, il y aura 68, et justement, en 68, ça n'a pas été jusqu'à la Révolution. Vous voyez ce que je veux dire? Ce sentiment de beaucoup de gens qui existait, qui racontait dans de nombreux films. 68, des reportages, hein, des reportages extraordinaires. C'est un sentiment qu'ils avaient, mais en fait, ils n'ont pas sauté le pas.
2: Non,
1: c'est 68, normal, c'est normal d'ailleurs, entre parenthèses.
2: Ouais, donc Pérec, en effet, c'est une critique fine, grosso modo, d'une société qui a perdu son sens. On voit bien, il raconte les discussions des jeunes gens, il parle un peu de politique, un peu de la guerre d'Algérie, mais pas trop, puis ils reviennent tout le temps sur les canapés. C'est assez intéressant. Et non, de toute façon, c'est toujours le fond de la critique capitaliste, c'est quel est le sens de tout ça. Et on voit bien, d'ailleurs, de toute façon, moi je crois que la prospérité qu'a apporté la croissance des Trente Glorieuses, elle est merveilleuse, elle a permis de sortir de nombreuses familles de la pauvreté. Et donc je ne ferai pas du tout, je vais pas me la jouer anticapitaliste.
1: Hein.
2: Je suis journaliste au Figaro.
1: Non, c'est pas ça.
2: Mais ce qui est très intéressant, la fine pointe, c'est vraiment cette perte de sens. Et en effet, après 68 va commencer cette critique, mais se termine avant tout dans un élan complètement... c'est le consumérisme à la fin.
1: Oui,
2: c'est c'est la jouissance qui va être demandée. Et on voit bien qu'on n'est plus du tout sur le thème de Pérec, de savoir quelle liberté, et puis comment donner un sens à cette avancée du capitalisme dans la vie de chacun. Mais c'est un beau livre, c'est un très beau livre, les choses.
1: En tout cas, qui révèle des choses tout à fait extraordinaires. Alors, qu'est-ce qui nous reste à faire? Il reste 2 ou 3 minutes. Qu'est-ce qui nous reste à faire, nous, vous, en tant que journaliste, comment vous voyez le monde de l'économie française aujourd'hui? Enfin, le paysage il est quand même dévasté, mais enfin bon. Non. Au-delà des dévastations, c'est le même problème qui se pose.
2: Le paysage, non, vous avez raison, Philippe. Le paysage n'est pas joyeux, c'est moins qu'on puisse dire. Peu de choses marchent bien.
1: Ouais.
2: Mais moi, je crois que la leçon à tirer de tous ces écrivains, c'est leur volonté de se confronter au réel, de regarder, de comprendre, de remettre en cause tous leurs préjugés, si besoin. Et ça, je pense, c'est ça, cette flamme qu'il faut que nous gardions. Parce qu'il y a une telle, en ce moment, il y a un tel désespoir qu'on n'a même pas plus tellement envie de savoir exactement ce qui se passe. On se dit non, mais de toute façon, rien ne va. Donc, autant se replier sur nos bonheurs privés, nos sphères familiales, amicales. Et je sens que c'est vraiment la tentation. Hein. En cette année, moi, autour de moi, c'est le discours qu'on entend beaucoup. Et non, tous ces écrivains, que ce soit Stendhal, Dostoïevski, ils ont critiqué, par exemple, le système économique, mais ils sont allés voir. Ils ont étudié, ils ont lu les économistes. Et je dirais, aujourd'hui, c'est quand même le numérique, l'intelligence artificielle, la grande révolution. Et je pense que c'est une injonction, nous tous, d'essayer de vraiment comprendre ce qui se passe. Et je le dis aussi pour moi, parce que, en plus, comme c'est très technique, moi, il y a une forme de paresse à se dire, on va prendre 3 résumés, bon, vaguement. Non, il faut y aller, il faut garder cette curiosité intellectuelle très forte.
1: Oui, c'est vrai.
2: D'essayer de comprendre ce qui se passe et d'en trouver le sens. Et puis, si on pense que ça ne va pas, le dire.
1: Oui, et puis surtout garder toute sa vie, je dirais, ce qui a commencé dans votre jeunesse, un certain nombre de valeurs. Ne jamais abdiquer devant le réel, ne jamais abdiquer sans pour autant le critiquer violemment. Enfin, je veux dire,
2: tout à fait, ne pas abdiquer et puis croire. Moi, par exemple, l'intelligence artificielle, je garde Je garde tout à fait l'espoir qu'on puisse la réguler et la mettre au service de la société. Partir déjà battu avec l'idée qu'ils vont être, c'est soit rien, soit l'aliénation.
1: Ça, je suis d'accord.
2: Ça me semble une vision vraiment trop noire.
1: Ouais.
2: Je crois qu'il peut toujours trouver un juste chemin. Bon, peut-être, très bisounours, vu de loin. Mais il faut se battre pour cela.
1: Il faut retrouver le vrai sens du politique aussi. Hein.
2: Oui,
1: sans vrai sens du politique, on ne peut pas réussir. Voilà.
2: Mais excellente conclusion, tout ça c'est une question politique.
1: Voilà. Allez, mais on la fera la prochaine fois. Allez, aujourd'hui avec moi, j'avais Anne de Guigné. Allez, tout l'heure du monde, l'Antiquité à nos jours, les écrivains racontent l'économie, les presses de la cité, on aura compris que c'est un livre à lire. Voilà. Merci à tous, bon après-midi et à bientôt.
2: Merci beaucoup.
1: Au revoir.
2: Au revoir.

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les sonorités, vous entendez là? C'est une prod ample, presque hypnique, portée par des nappes montantes qui donnent au morceau une dimension quasi épique. C'est pour ça que j'ai fait ce fameux bruit. Le flow d'Eminem, il est direct.

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2: Chers auditeurs et auditrices, bonjour. Soyez les bienvenus dans ce nouvel épisode de La vie, mode d'emploi. Votre émission mensuelle consacrée à la vie relationnelle, affective et sexuelle. Nous nous retrouvons ici en direct le quatrième mardi du mois à 13h, puis en rediffusion et en podcast sur le site de la radio www.fréquenceprotestante.com. Conseillère conjugale et familiale, j'accompagne les personnes à chaque étape de la vie relationnelle, affective et sexuelle dans le cadre d'entretiens et d'ateliers. Mes activités et chroniques radio sont disponibles sur mon site www.lamaisonenchantée.fr. Cette émission du jour est la dernière de cette année scolaire. Je suis fière de l'animer pour Fréquence Protestante, née il y a 42 ans dans le contexte de la libéralisation des ondes françaises. Je suis d'ailleurs amusée de constater que j'ai l'âge de cette radio. Fréquence Protestante propose un regard exigeant et bienveillant sur le monde, avec des animateurs experts de leur métier, et c'est rare. Il me semble que la tonalité spécifique de cette radio, qui est aussi la vôtre, peut se décliner en quelques mots: accueil, écoute, dialogue, pédagogie. Il s'agit d'incarner une parole décloisonnée, permettant de maintenir une polyphonie de points de vue. C'est une manière d'habiter le monde. Aussi, Fréquence Protestante prend le temps. Ça tombe bien car il s'agit du thème d'aujourd'hui. Aujourd'hui, nous allons réfléchir à la manière dont notre rapport au temps se construit, à ce qu'il dit de nous, à qui il appartient en somme. Pour moi, m'inscrire dans le temps long permet de construire une expertise, une liberté critique aussi, en phase avec mes valeurs. Pour autant, n'étant pas étrangère à la société dans laquelle nous vivons, j'observe que tout s'accélère. Tout va très vite, parfois trop vite. En consultation, les personnes que je reçois sont parfois confrontées au paradoxe suivant. Investir la vie relationnelle dans un temps long, avec des décisions qui méritent de se mûrir, tout en étant priée d'agir vite, de se positionner rapidement. Un axe de travail en relation d'aide consiste à démêler les priorités, ce qui relève de l'urgent, du prioritaire, du facultatif. Remettre de la souplesse et du dialogue là où tout semblait figé. Je vous propose maintenant un court extrait sonore illustrant en humour notre rapport au temps.
3: Mais enfin, Dina, ce n'est qu'un lapin avec une veste et une montre.
4: Oh, fermez, moustache, je suis en retard, en retard.
3: C'est très curieux. Ce lapin est en retard, pourquoi faire? Hé, hey, monsieur!
4: En retard, en retard, j'ai rendez-vous quelque part. Je n'ai pas le temps de dire au revoir, je suis en retard, en retard.
3: Il faut que ce soit très important, une fête ou quelque chose de ce genre. Monsieur Lapin, attendez-moi!
4: Non, non, non, non, non, non, non, non, non, quelqu'un m'attend! Vraiment, c'est important. Je n'ai pas le temps de dire au revoir, je suis en retard, en retard.
2: Chers auditeurs et auditrices, peut-être avez-vous reconnu cet extrait d'Alice au Pays des Merveilles, mettant en scène un lapin qui court après le temps. En effet, le temps est précieux. Le temps est une ressource. Dans une perspective temporelle, ici-bas, le temps appartient aux hommes et peut se rémunérer. Dans une perspective spirituelle, le temps appartient à Dieu et n'a donc pas de prix. Entre les deux, comment se situer? Quel modus vivendi adopter? Peut-être que pour surmonter cette apparente dichotomie, nous pouvons envisager un pas de côté avec une approche dynamique du temps, comme s'il s'agissait d'un voyage. Aussi, dans ma discipline, qui est le conseil conjugal et familial, nous abordons la vie à travers ses étapes, différentes selon les sexes. Le temps de la grossesse et de la naissance, le temps de l'enfance, avec des joies et des crises, le temps du féminin, avec les règles, l'enfantement, la ménopause, le temps du masculin qui connaîtra aussi l'andropause, le temps du travail, salarié ou non, rémunéré ou non, dont les 35 heures constituent une représentation parmi d'autres. Le temps du couple, avec ses joies et ses peines. Le temps de la vieillesse et de la fin de la vie. J'observe une tendance sociétale à utiliser le temps comme une ressource où il est parfois perçu comme de bon ton, de se dire débordé. En France, le modèle du présentéisme au travail revêt une dimension culturelle forte, qui se distingue d'autres modèles culturels et pourrait donc s'interroger. Les personnes que je reçois en entretien de conseil conjugal et familial peuvent exprimer des injonctions paradoxales entre le modèle économique qui exige la disponibilité grande des travailleurs et les exigences de la parentalité et vie personnelle. Prendre le temps de vivre, le temps d'aimer, d'être disponible, constituent des cadeaux offerts aux personnes que nous aimons, aux engagements que l'on défend. Notre disponibilité est un moyen d'exprimer notre loyauté. Les enfants ont besoin de passer du temps avec leurs parents, des moments de qualité, mais aussi du quotidien et du temps gratuit. Les conjoints ont besoin de moments libres, au-delà des obligations du quotidien. Enfin, les projets demandent du temps pour se construire et se vivre. Aussi, le temps est un voyage qui nous emmène à la rencontre de nous-mêmes, des autres et des projets que l'on souhaite vivre. Pour illustrer cette idée du voyage, je vous propose cette deuxième étape musicale, plus longue, avec une version remixée de la célèbre chanson « Voyage, voyage ».

délicatesse le temps qui passe. À la naissance, on monte dans le train et on rencontre nos parents. Et on croit qu'ils voyageront toujours avec nous. Pourtant, à une station, nos parents descendront du train, nous laissant seuls continuer le voyage. Au fur et à mesure que le temps passe, d'autres personnes montent dans le train et elles seront importantes. Notre fratrie, nos amis, nos enfants, même l'amour de notre vie. Beaucoup démissionneront, même éventuellement l'amour de notre vie, et laisseront un vide plus ou moins grand. D'autres seront si discrets qu'on ne réalisera pas qu'ils ont quitté leur siège. Ce voyage en train sera plein de joie, de peine, d'attente, de bonjour, d'au revoir et d'adieu. Le succès est d'avoir de bonnes relations avec tous les passagers, pourvu qu'on donne le meilleur de nous-mêmes. On ne sait pas à quelle station nous descendrons, donc vivons heureux, aimons et pardonnons. Il est important de le faire, car lorsque nous descendrons du train, nous ne devrons laisser que de beaux souvenirs à ceux qui continueront leur voyage. Soyons heureux avec ce que nous avons et remercions le ciel de ce voyage fantastique. Aussi, merci d'être un des passagers de mon train. Et si je dois descendre à la prochaine station, je suis content d'avoir fait un bout de chemin avec vous. Chers auditeurs et auditrices, je vous souhaite un bel été, riche de déconnexion, de repos et de joie, et serai très heureuse de vous retrouver à la rentrée de septembre. À bientôt, bonnes vacances et bel été.

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1: Bonjour à tous et bienvenue dans cette émission de Chant contre chant, émission mensuelle sur le cinéma réalisée sur fréquence protestante par l'association Profil. Cette émission sera présentée par moi-même, Jacques Champeau, et animée par Annie Talec. Bonjour Annie.
2: Bonjour Jacques.
1: Et par Yvon Talec.
3: Bonjour
1: Yvon.
3: Jacques. Bonjour Jacques.
1: Alors, comme chaque année, nous allons consacrer notre émission de juin au Festival de Cannes, et nous allons donc le faire avec Annie et Yvon, qui ont participé tous deux au festival dans l'équipe qui entoure le jury œcuménique. Alors le Festival de Cannes, on en voit surtout dans les médias, les vedettes évidemment sur le tapis rouge, et les controverses politiques. Mais le festival, ce sont d'abord des films, très variés, et le plus souvent de grande qualité, et des films qui vont sortir sur nos écrans pendant tout le reste de l'année, et je dirais largement structurer notre activité d'amateur de cinéma. Et donc, c'est important d'en avoir un petit panorama un peu complet. Mais d'abord, je voudrais un peu vous demander votre ressenti du festival, vos impressions générales, je dirais de néophyte, puisque je crois que

0: C'est la première fois que vous y participiez.
1: Effectivement, Jacques, c'est la première fois que nous participions, et ce, pour ce 79e festival, qui nous a permis de rencontrer de nombreux cinéphiles passionnés, des jeunes ou des retraités, car ces deux groupes représentent une grande majorité des gens que nous avons rencontrés dans le public, dans les files d'attente, dans les projections, beaucoup d'échanges, des points de vue différents.
0: Ah, c'est ça qui fait le charme de Cannes, c'est
1: l'échange. Exactement, exactement. Les thèmes ont été très variés cette année, la recherche d'identité, la présence de l'histoire, la mémoire, la famille, les liens affectifs et bien sûr les fractures politiques et sociales, la place des minorités, la violence et la guerre. Alors, nombreux de pays ont été représentés, la Roumanie, le Chili, la Lettonie, le Maroc. Peu de films des États-Unis, seuls deux en compétition, Paper Tiger et The Man I Love. Deux autres films en section Certains Regards et cinq films hors compétition, dont Avodon. Il n'y a pas eu de grosse production, que des films indépendants. Cannes, c'est aussi, pour nous, ça a été une belle expérience, une gymnastique dès 6h59 par la réservation des places, à laquelle on s'habitue, hein, mais surtout, il faut avoir bien planifié à l'avance. Le meilleur conseil pour nos amis qui auront les chanceux qui l'an prochain iront est de tenter le maximum de places au cinéma.
0: Bon, ben écoutez, c'est bien que vous ayez apprécié votre festival. Alors, on va, traditionnellement, nous commençons par la discussion un peu du palmarès de la compétition. Et donc, nous allons commencer très naturellement par la Palme d'Or. Palme d'Or qui, cette année, est en plus prix du jury œcuménique. Je crois que c'est arrivé 6 fois dans l'histoire de Cannes, enfin, et du jury œcuménique. Et la dernière fois, je crois que c'était il y a 27 ou 28 ans. Donc, c'est finalement pas si fréquent que ça. Donc, la Palme d'Or est allée à Fjord de Christian Mungiu. Christian Mungiu, c'est un réalisateur qui a déjà été, d'ailleurs, qui a déjà eu la Palme d'Or à Cannes, qui a été souvent primé. Yvon,
2: oui.
0: Tu nous en dis quoi?
2: C'est un film qui est un film absolument fascinant, un film très dense, un film, lorsque nous l'avons vu, nous avons pensé qu'il méritait au moins le prix du jury œcuménique. Il a fait un doublé avec la Palme d'Or. Nous pensons que c'est complètement mérité. Ce film est intéressant à différents titres. D'abord, par l'histoire. Il s'agit d'un problème lié à l'immigration, c'est-à-dire une famille d'origine mixte roumaine et norvégienne qui s'installe dans un tout petit village norvégien qui commence à des liens d'amitié avec ses voisins. Famille de 5 enfants, et ce qui est très important, c'est une famille très religieuse, on dirait presque orthodoxe, et très vite, on va assister à la confrontation des comportements de cette famille avec l'institution socio-judiciaire de la Norvège. Un des enfants arrive à l'école avec des ecchymoses, et se met en place immédiatement le protocole du système norvégien, c'est-à-dire que l'administration, à la différence d'ailleurs de ce que nous connaissons en France, l'administration a tout pouvoir lorsque des cas de maltraitance lui sont signalés, d'enlever les enfants de sa famille. Mmh. Et c'est extrêmement dramatique, puisque là on a 5 enfants qui vont être placés tous ensemble, y compris un tout petit bébé qui est encore allaité par sa mère.
0: Oui. Ce qui est intéressant, c'est que c'est la première fois, je crois, que Mungiu quitte la Roumanie. En fait, tous ses films précédents étaient en Roumanie. Alors là, il ne l'a pas totalement quitté, puisque un des protagonistes est d'origine roumaine. Mais c'est quand même un saut. Et quelquefois, les réalisateurs se plantent quand ils sortent de leur pays. Là, manifestement, ce n'est pas le cas.
2: Ah ben, non seulement il ne s'est pas planté, mais il a complètement livré, en plus de l'histoire intime et familiale, toujours par rapport aux institutions, une analyse extrêmement fine des systèmes et de la confrontation des systèmes face à la question de la maltraitance. Et il y aura une première partie du film où on voit se dérouler tous les rapports entre l'institution sociale et la famille, mais ensuite un moment magistral qui est celui du procès civil de la famille versus la question des maltraitances et la question de savoir si les enfants doivent être placés ou non. C'est une analyse que nous avons trouvée absolument remarquable, en ce sens qu'elle est extrêmement nuancée. Il n'y a aucun manichéisme dans cette approche. Et surtout, il y a une ouverture extraordinaire sur une réflexion. C'est-à-dire, c'est un film qui va engendrer obligatoirement une très très grande réflexion sur toute la question de, non seulement de l'identité, mais de l'intégration et du choc des cultures.
0: Un sujet très sensible et ce genre de discussion que nous aimons bien à profil.
2: Et complètement d'actualité aujourd'hui.
0: Et complètement d'actualité, absolument. Bon, eh bien écoute, merci Yvon. Quand il sortira, je ne sais plus quand il sort, mais je crois que
2: c'est... Il doit sortir le 19 août.
0: Oui, c'est ça. Et à la fin des vacances, c'est vraiment un film à ne pas manquer. Alors, le Grand Prix est allé à quelqu'un aussi qu'on connaît bien à Cannes, Andrei Zviagintsev, pour Minotaur. Annie, tu nous en dis un mot ?
1: Oui, c'est intéressant, ce réalisateur russe là, qui réside en France depuis l'invasion de l'Ukraine en février 2022, nous livre son 5e long métrage, et on le connaît, à travers Elena, qui avait eu ce prix du jury et dans la section Un certain regard, en 2011. Léviathan, qui a eu le prix du scénario 2014, qui parlait du livre de Jacob. Ouais. La faute d'amour, prix du jury en 2017. Et
0: oui,
1: César,
0: il rafle à chaque fois un prix.
1: À chaque fois un prix. Mais ces films ont en commun très souvent des références au texte de la Bible.
0: Oui, et aussi... En fait, une critique sociale du pays, mais à travers un thriller ou une histoire qui n'est pas purement politique.
1: C'est cela. Donc là, on est le film va situer entre un thriller et une tragédie qui a été librement inspiré de La femme infidèle de Chabrol de 69. Donc c'est une histoire dramatique d'un adultère avec un meurtre, en faisant référence ici au Minotaure, parce que l'homme va tuer très de façon très agressive l'amant de sa femme. Et à cette histoire d'adultère va se mêler une histoire politique. C'est celle de l'invasion russe en Ukraine et surtout la critique de la Russie de Poutine où règnent tous les oligarques et les conséquences sur le monde. C'est-à-dire on a vu l'exode des jeunes vers l'Occident, des jeunes hommes, oui. L'obligation de mobiliser les employés par désignation, par leurs propres employeurs. Ça, c'est assez quand même particulièrement...
0: Ah, je ne connaissais pas ça, c'est épouvantable.
1: Oui, c'est épouvantable. Et donc, c'est une subtile description de la société russe contemporaine. Les privilèges des oligarques, là, sont bien marqués. Et petite nuance aussi intéressante, c'est les femmes russes des oligarques qui sont complètement asservies par les mâles dominants. Ça, c'est très important. Quant à la mise en scène... pour ce Grand Prix, elle est très épurée. La photographie est excessivement travaillée, que ce soit dans les milieux luxueux ou dans les HLM. Tout ça est superbement montré.
0: C'est souvent une photographie assez froide, d'ailleurs, Zviagintsev.
1: Oui, tout à fait.
0: Qui reste à distance,
1: oui.
0: En fait.
1: Oui, mais particulièrement soft.
0: Oui,
1: voilà.
0: D'accord.
1: Les trois acteurs sont principaux, tiennent un rôle avec brio. C'est vraiment... on comprend pourquoi il a obtenu ce Grand Prix. Et il sortira le 14 octobre. C'est un film qui dure 2h15.
0: Oui, et qui sans doute est à ne pas manquer aussi.
1: Tout à fait.
0: Alors, on continue à dérouler le palmarès et ensuite, c'est le prix de la mise en scène. Alors là, le jury n'a pas réussi à trancher. Il en a récompensé deux. Mm-hmm. Alors, d'un côté, quelqu'un qui est déjà assez connu à Cannes ou dans le monde du cinéma, qui est le Polonais Pawlikowski, qui avec Fatherland... c'est celui qui avait fait Ida et Cold War, donc on le connaît assez bien. Mais je crois que vous n'avez pas pu voir le film.
1: Malheureusement, non.
0: Voilà. Et donc, l'autre ex aequo, c'est La Bola Negra de Javier Calvo et Javier Ambrosi, qui, eux, sont deux Espagnols que l'on connaît beaucoup moins. Alors, Annie.
1: On les connaît beaucoup moins parce qu'ils ont réalisé, ils ont créé une série TV qu'on appelle La Mesia. Et ce film, qui est un drame et film de guerre, a été inspiré par un roman tout à fait étonnant, qui est La boule noire de Federico Garcia Lorca. Mmh. Il avait écrit ça avant son assassinat en 1936. En quoi consiste ce film ? Il s'agit de trois hommes homosexuels à différentes époques, 1932, 1937 et 2017. Et à travers ce film, on a les thèmes du désir, de la marginalité et de la répression. Mmh. Donc c'est une photographie excessivement bien travaillée où on voit des jeux d'ombre et de lumière. Les différentes époques apparaissent avec des différentes couleurs également. Et la mise en scène est très soignée, que ça soit pour les corps d'hommes ou les décors. C'est quand même très travaillé. On comprend pourquoi ils ont eu ce problème pour discerner de la mise en scène.
0: Oui, parce que Pawlikowski est également un grand metteur en scène et avec des images qui sont fortes. C'est assez intéressant aussi parce que il y a toute une nouvelle génération actuellement de réalisateurs espagnols. On en a vu plusieurs ces derniers temps à Paris, des gens qui ont entre 40 et 50 ans et qui vraiment sont en train de renouveler le cinéma espagnol, souvent aussi d'ailleurs en s'intéressant à des épisodes passés.
1: Oui, et on a dans les acteurs masculins Lorenzo Zuerzolo, pardon, et Miguel Bernardo qui sont associé à Penélope Cruz et à Glenn Close, qui participent au film. Voilà. Mais de façon plus ténue. Ils n'ont pas un rôle principal.
0: D'accord. Penélope Cruz, on la connaît bien, effectivement, par les films d'Almodovar. Glenn Close, je ne sais pas ce qu'elle fait là, mais...
1: Voilà. Elle est là. On peut reprocher au film quelques longueurs.
0: Ah oui. Ah ben ça, malheureusement, c'est souvent le cas dans les films actuels, mais voilà. Bon, on ne sait plus couper. Voilà. Alors, nous continuons à dérouler le palmarès, le prix du scénario. Alors, nous arrivons à un film français. De manière générale, il n'y a pas eu tellement de films français qui ont été récompensés. Et quand je lis les critiques, j'ai l'impression qu'effectivement, le cru 2026 n'était pas exceptionnel, contrairement effectivement à d'autres pays, et notamment à l'Europe de l'Est, qui a été beaucoup primé. Donc, le prix du scénario était allé à Notre Salut d'Emmanuel Maher. Alors, Yvon, tu nous en dis quoi ?
2: Alors, c'est un film, un drame historique, qui analyse à partir de la vie quotidienne d'un fonctionnaire, je dirais presque ordinaire, de Vichy, le processus d'entrée dans la collaboration. L'originalité du scénario, c'est que le réalisateur s'est inspiré de la propre vie de son grand-père, puisque le personnage principal n'est autre que son grand-père, Henri Maher. Très intéressant, c'est la manière dont le film est construit, c'est-à-dire qu'on voit ce fonctionnaire évoluer de jour en jour et de jour en jour s'inscrire encore plus dans la collaboration et arriver à accepter l'inacceptable, mais tout cela coupé par une lecture en voix off des lettres sa grand-mère adressait à son grand-père. Donc se mêle à la grande histoire, la petite histoire d'une relation personnelle, puisque ce personnage est bourré d'ambition et veut arriver sur le plan professionnel, mais veut aussi, quelque part, en s'assumant de cette façon, reconquérir sa femme et retisser des liens un peu plus serrés avec elle. Le côté remarquable de ce film tient, à mon avis, principalement à son acteur, à l'acteur principal, Swann Harlow, qui interprète ce personnage banal avec une extraordinaire justesse.
0: Ouais, c'est un acteur qui est très très fort pour exprimer justement des rôles dans la banalité. C'est remarquable.
2: Il est parfait parce que on a l'impression qu'il est tout à fait insensible, qu'il passe à travers tout cela sans manifester aucune satisfaction, ni même sans s'engager véritablement. Il interprète de façon formidable ce rôle d'Henri Maher. Le film n'a pas un intérêt extraordinaire sur la partie mise en scène. Il n'y a pas grand-chose
0: c'est pas exceptionnel comme
2: à en
0: mise
2: dire.
0: En scène.
2: C'est absolument pas exceptionnel. C'est souvent filmé caméra à l'épaule. Ce qui est étrange aussi, c'est la musique. La musique est assez anachronique puisque sur une histoire qui en fait couvre la période qui va jusqu'à la fin de la guerre, on a des musiques beaucoup plus contemporaines, des musiques pop des années 80 et des musiques actuelles New Wave. Bon, je ne sais pas si cela apporte grand-chose au film. C'est un quasi-documentaire avec quand même peu d'apports très nouveaux sur la résistance en elle-même et sur la collaboration. C'est vraiment un personnage qui est pris dans cet engrenage avec un essai de montrer, avec une certaine réussite quand même, que ce phénomène-là pourrait se reproduire aujourd'hui.
0: Oui, manifestement, il y a plusieurs films qui sont sortis récemment ou qui vont sortir.
2: L'idée est là.
0: Sur la collaboration, et bon, c'est sans doute pas anodin, quoi, si ces films sortent.
2: Là encore aussi, quelques longueurs.
0: Et oui, hélas, mais ça arrive souvent. Merci Yvon. Alors, le prix du jury est allé à L'aventure rêvée de Valeska Griesbach, qui est une Allemande. Je crois que vous ne l'avez pas vue.
1: Non.
0: C'est une réalisatrice que moi j'avais remarqué il y a quelques années, je crois que c'était en 2017, avec Western, qui était un film d'ailleurs qui se passait un petit peu comme ça dans une campagne bulgare, je crois, et qui était assez intéressant. Avec des langues. Alors, ce film, semble-t-il, est assez controversé. Certains trouvent qu'il est trop long et d'autres apprécient au contraire cette lenteur. Par contre, vous avez vu le prix, vous avez eu le film qui a, alors c'est pas le film qui a eu le prix d'interprétation féminine, mais c'est les actrices du film, Virginie Efira et Tao Kamoto, pour le film. Ah non, vous n'avez pas vu non plus celui-là. Bon, alors, j'en parle pour très brièvement.
1: Merci.
0: C'est un film donc de Ryusuke Hamaguchi. Donc Ryusuke Hamaguchi, c'est un réalisateur japonais qu'on aime beaucoup, qui a réalisé des films comme Asako 1 et 2, Drive My Car, Le Mal n'existe pas. Donc je pense que ce film donc qui s'appelle Soudain, parce que je crois que j'ai oublié de dire le titre, il faudra le voir quand il passera. Par contre, alors vous n'avez pas vu le film de prix d'interprétation féminine, mais vous avez vu le film de prix qui a eu le prix d'interprétation masculine. Plus exactement, c'est Emmanuel Macchia et Valentin Campagne qui ont eu le prix d'interprétation masculine pour leur rôle dans Coward de Luc Adonte. Alors, Yvon, tu l'as vu, ce film?
2: Alors, Coward, c'est un film extrêmement intéressant qu'il faut voir absolument. Un film sur... la guerre.
0: Et la guerre vue d'une manière un peu particulière.
2: Alors, la Première Guerre mondiale, vue sous un double aspect, c'est-à-dire déjà la guerre proprement dite, avec les tranchées et la grande difficulté de cette vie dans les tranchées, mais par ailleurs, avec l'intervention pendant ce temps de guerre d'une troupe de théâtre, donc l'émergence de l'art comme aide pour surmonter cette violence de la guerre.
0: Mmh.
2: Et dans cet aspect-là, c'est un jeune qui est metteur en scène, qui organise des spectacles et qui va intégrer dans sa troupe un jeune militaire, un jeune fermier, et une liaison entre les deux va petit à petit s'élaborer autour de la préparation des spectacles.
0: Oui, Luc Adonte, c'est un réalisateur que assez jeune, hein, mais qui a fait des films très intéressants justement sur des jeunes et sur des jeunes qui se posent des questions par rapport à leur corps. Son premier film, c'était Girl, sur un danseur qui devenait danseuse en fait. Ensuite, il y a eu Close, et c'est des réflexions assez subtiles sur effectivement ces relations homosexuelles ou pas d'ailleurs entre jeunes.
2: Oui, alors là, il s'agit effectivement d'une relation homosexuelle, mais de la découverte en commun d'une sensualité et le démarrage d'une histoire d'amour. La mise en scène est très intéressante en ce sens qu'elle mélange ces scènes de guerre,
0: oui,
2: et les scènes de spectacle et les scènes d'amour avec une photographie absolument superbe, tant dans les tranchées que sur les corps, dans les scènes de relations sexuelles entre les deux garçons. La photographie est vraiment remarquable. Et les deux acteurs offrent des performances tout à fait exceptionnelles. En particulier, celui qui interprète le metteur en scène, qui est Valentin Campagne, l'autre acteur étant Emmanuel Macchia. Et c'est un prix parfaitement mérité, avec une mise en scène extrêmement sensible et qui offre un regard extrêmement pertinent sur la vulnérabilité des sentiments et surtout sur la place de l'art et de l'amour pour essayer de surmonter...
0: En dérivatif de la guerre.
2: De la guerre, ouais, voilà. C'est,
0: Eh bien, nous allons faire une petite pause musicale.

0: Alors, nous reprenons avec ce que on appelle souvent dans cette émission les oubliés du palmarès, c'est-à-dire les films que on a bien aimés, mais qui ne sont pas au palmarès. Tous les films ne peuvent pas être évidemment au palmarès. Alors, nous allons commencer par un autre film japonais, Nagi Notes en anglais, ou Quelques jours à Nagi. Nagi ou Nagi, d'ailleurs, je ne sais pas. Nagi, en français. Yvon, tu nous en parles.
1: Alors, c'est un film, celui-là, que nous avons beaucoup aimé. Effectivement, il aurait pu figurer au palmarès. C'est un drame psychologique extrêmement passionnant sur un aspect intergénérationnel des relations entre les individus. Yuri, une architecte de Tokyo divorcée, à l'occasion d'une visite à Nagi, précisément dans ce petit village, chez sa belle-sœur, et qui est sculptrice, commence sous l'œil d'adolescents qui sont dans les parages, et ça, c'est important, cet œil-là, de modifier complètement, d'approfondir en tout cas, le rapport avec cette belle-sœur, surtout à partir du moment où elle accepte de poser pour elle, pour une sculpture. Le lien s'approfondit de plus en plus. Et surtout, le film montre avec brio la position de l'artiste face à son modèle dans l'activité de création. C'est-à-dire que, bien évidemment, il y a l'élaboration de la sculpture, mais il y a aussi, au fur et à mesure que la sculpture prend forme, une intensification de la relation intime entre les deux personnages. Ce travail est finalement un travail très sensible sur la complexité des rapports familiaux et, je l'ai dit tout à l'heure, dans une perspective intergénérationnelle, puisque deux garçons, les relations entre les femmes deviennent ambiguës. On ne saura pas exactement comment les choses vont se passer, mais entre les deux adolescents également, jusqu'au moment où l'architecte, bouleversé par la sensibilité de ce rapport retrouvé à sa belle-sœur, décide de ne pas quitter Nagi. Les images du film sont magnifiques. Elles renvoient aux estampes japonaises, avec un travail qu'on retrouve proche de celui de Kurosawa. Il est à noter qu'il n'y a presque pas de musique, mais qu'une place extrêmement importante est faite au bruit de la nature.
0: Oui.
1: Et ça, c'est essentiel dans le film pour créer une ambiance et pour le traitement de la représentation des sentiments. Et il faut noter la performance remarquable des deux principales actrices, Takako Matsu et Shiruka Ishibashi.
0: Bravo. Ben écoutez, on note, c'est un réalisateur qu'on connaît moins en France, donc c'est intéressant de découvrir un nouveau réalisateur japonais. Par contre, là, on va revenir à quelqu'un qu'on connaît beaucoup, Kore-eda, avec Ship in the Box. Alors, Annie, vous avez beaucoup aimé?
2: Ah, beaucoup. Ce réalisateur et scénariste et aussi acteur japonais, on le connaît par ses différents prix. Le prix du jury œcuménique qu'il a eu en 2013 pour Tel père, tel fils. La Palme d'or en 2018 pour Une affaire de famille. En 2019, le César du meilleur film étranger pour Une affaire de famille toujours. Et en 2023, le prix du scénario pour L'innocence. Alors, ce film qui était en compétition est un drame, mais surtout un film de science-fiction, puisque un couple va accueillir un robot humanoïde comme substitution de leur fils décédé et pour surmonter leur deuil. Et l'engin électronique s'avère être un excellent thérapeute. C'est assez intéressant. Les images sont d'une grande beauté plastique. Vous avez un bleu acier qui était assez extraordinaire. La musique est très envoûtante, et en particulier au moment des morceaux de violoncelle. Le jeu des acteurs est très subtil et sobre.
0: Comme toujours chez Kore-eda.
2: Voilà. Donc, c'est un film qui sortira le 16 décembre et qui dure 2h07.
0: C'est intéressant que vous ayez aimé, parce qu'il a été controversé un peu, ce film. Il y en a certains qui n'ont pas aimé le fait que Kore-eda se lance, entre guillemets, un peu dans la science-fiction.
2: Oui.
0: Donc, bon.
2: Mais de façon très subtile.
0: Ouais.
2: De façon très subtile.
0: Ouais, c'est bien.
2: À travers les sentiments des parents.
0: C'est ça.
2: C'est ce qui est, où on voit où la mère va adhérer plus facilement au rapport avec l'humanoïde que le père.
0: D'accord.
2: Voilà.
0: Ah oui.
2: Oui.
0: Bien, alors, nous continuons avec... Alors là, c'est vraiment un vétéran, puisque nous passons au Bois de Clara, Heimsuchung, de Volker Schlöndorff. Alors Schlöndorff, il est né en 1939, et Les désarrois de l'élève Törleß, son premier film, date de 1966, c'est-à-dire il y a 60 ans. Donc là, on n'est plus dans les jeux de réalisateurs. Yvon, tu nous parles du Bois de Clara.
1: Ah ben, tu viens de parler de son âge, mais le film n'a pas une ride. C'est un film absolument magistral.
0: Ça conserve le cinéma.
1: Absolument. C'est un film magistral, un film où le réalisateur s'est beaucoup engagé personnellement et on voit ressurgir tout son questionnement personnel sur l'Allemagne. L'histoire est passionnante. C'est l'histoire d'une maison dans la campagne près de Berlin, au bord d'un lac, qui va vivre tous les bonheurs et malheurs de ses occupants entre 1920 et la chute du mur de Berlin, avec bien évidemment la période du nazisme, de la guerre froide et de l'occupation soviétique et de la réunification allemande. L'approche est extrêmement poétique. Les images du lieu renvoient à l'émotion des personnages. Le scénario, il faut le rappeler, est inspiré d'un roman de Jenny Erpenbeck. La photographie est absolument magnifique, avec l'usage très professionnel des fondus enchaînés. La lumière est d'une qualité tout à fait remarquable, tant dans les scènes de nature que dans les scènes qui se passent à l'intérieur de la maison. Et pour évoquer la mémoire du temps qui passe, une très belle utilisation de plans noir et blanc. Je crois que vraiment
0: ça fera plaisir de revoir un film de Schlöndorff.
1: Avec en plus des acteurs tous excellents.
0: Alors, on va passer à quelqu'un de plus récent, avec la masse dulce, donc les fraises, de Leïla Marrakchi. Je suppose qu'elle est marocaine.
2: Exactement.
0: Alors, Annie.
2: Elle est réalisatrice et scénariste franco-marocaine. Et elle présente ici son troisième long-métrage dans la section « Un certain regard ». Il s'agit d'un drame social et surtout féministe. Deux femmes marocaines, saisonnières, qui, pour la cueillette des fraises en Andalousie, se trouvent entraînées dans un système d'exploitation, d'harcèlement et de violence. Bien sûr, ce film est politiquement engagé. Il aborde de façon très émouvante le thème de la solidarité féminine. Et l'accent est mis surtout sur les personnages, leur complicité dans ce contexte complètement d'immigration. Et les actrices sont d'un très bon niveau. Sa sortie n'est pas encore fixée et il ne fait qu'une heure 41. Donc oui. C'est un film
0: intéressant et à voir.
2: Voilà.
0: Alors on va continuer plutôt par L'être aimé. Alors L'être aimé, on en a déjà discuté le mois dernier, puisqu'il est sorti sur les écrans il y a déjà quelques semaines. Donc L'être aimé de Rodrigo Sorogoyen. Yvon, tu nous en dis quelques mots quand même si nous en avons discuté la dernière fois.
1: Oui, non, on peut dire quelques mots. C'est un très beau film, un film sur un thème qui a été souvent développé, mais qui là prend une originalité particulière. Il s'agit de la relation père-fille dans le cadre des rapports de pouvoir liés à la fabrication d'un film au cinéma. Le réalisateur, qui est un réalisateur célèbre, après 13 ans de rupture avec sa fille, la retrouve et lui propose un rôle dans un film. Les choses vont pas améliorer la relation, si on peut dire, entre cette fille et son père, mais par contre, sera exposée avec beaucoup de brio la violence contenue dans ces relations. Il faut absolument insister dans ce film sur la perfection des images, la beauté des images, en particulier sur la puissance extrême de toutes les scènes d'ouverture, des gros plans qui présente une intensité émotionnelle toute particulière et l'alternance encore là de la couleur et du noir et blanc comme méthode pour passer de la fiction à la réalité. On pense à d'autres films du même genre, en particulier à Marcello Mio de Christophe Honoré, qui évoquait aussi, mais de façon très différente.
0: Oui, sur un ton beaucoup plus léger.
1: Voilà. Alors que là, on est quand même dans un contenu extrêmement, extrêmement dramatique.
0: C'est un film qui est très fort.
1: Performance exceptionnelle de Javier Bardem et de Victoria Luengo. Nous avons même pensé que ce prix d'interprétation masculine aurait pu être attribué à Javier Bardem.
0: C'est vrai qu'il est remarquable dans le film. Et puis c'est un film qui est très subtil.
1: Ah, il y a une force de dialogue à noter.
0: Oui, c'est... Alors, un film qui par contre n'est pas sorti, je ne sais pas quand il sort, qui est The Man I Love de Ira Sachs, un réalisateur américain qui est assez intéressant en général dans ses films. Donc, Yvon.
1: Alors, ce réalisateur, effectivement, assez peu connu en France, s'est attelé là à nous dépeindre le New York des années SIDA autour d'un artiste, Jimmy George, atteint de cette maladie et qui continue à vivre comme si de rien n'était pour transcender l'angoisse qui l'étreint à propos de sa souffrance physique. Alors, s'entremêlent dans l'underground américain des histoires d'amour et de désir qui sont hors ce qu'on pourrait appeler l'affection, la tendresse, plutôt le désir sexuel proprement dit. Et il y a un parallèle extrêmement intéressant dans cette histoire entre l'ami de Jimmy George, Denis, qui montre beaucoup d'attention, beaucoup de soins, beaucoup de tendresse et d'affection, et le voisin, j'allais dire le voisin de palier, Vincent, pour qui la relation se réduit à un rapport purement charnel et sexuel. Il faut noter la performance de Rami Malek, l'acteur principal, que nous avions vu dans Bohemian Rhapsody, où il faisait le rôle de Freddie Mercury, et qui, dans ce film, est absolument remarquable.
0: Très bien. À noter, donc.
1: Oui, alors, j'ajouterais quand même qu'il faudrait être très attentif à la bande-son, qui présente un intérêt particulier, c'est celui d'associer des moments de musique baroque avec de la musique moderne, pop et rock, et qui est d'une extrême qualité. C'est extrêmement soigné.
0: Intéressant.
1: Voilà.
0: Alors, on revient en France. Il y a quand même quelques films français que vous avez appréciés. Avec La vie d'une femme de Charline Bourgeois-Taquet. C'est elle qui avait fait Les Amours d'Anaïs il y a quelques années.
2: Annie. En 2021, elle avait présenté ses Amours d'Anaïs. Et là, elle présente son deuxième long métrage. Il s'agit de l'histoire d'une femme chirurgienne dans un service complètement débordé. Alors, elle est débordée par quoi, cette femme ? Par sa vie professionnelle, par sa vie privée, par les enfants de son mari, de son premier lit, sa mère atteinte d'une maladie d'Alzheimer, dont elle assure la tutelle, et en plus son neveu qui fait des études en médecine.
0: Ça fait beaucoup.
2: Ça fait beaucoup. Son quotidien est complètement bouleversé parce qu'un jour arrive dans son service une romancière qui effectue un stage afin d'écrire un livre avec laquelle elle va avoir une relation sexuelle. C'est un beau travail de mise en scène. Les images sont soignées, tant pour les corps que les paysages. Et je peux dire personnellement que j'ai trouvé que la description du monde hospitalier...
0: Que tu connais bien.
2: Oui, et de la place des femmes dans ce monde est particulièrement bien décrite. Ça, c'est franchement énorme. Alors, bien sûr, Léa Drucker joue remarquablement, et Marie-Christine Barrault, qu'on est contente de revoir.
0: Oui, ce sont deux grandes actrices.
2: Voilà. Alors, c'est un film qui sortira le 9 septembre 2026, d'1h38.
0: D'accord. Donc, à voir à la rentrée. Eh bien, écoutez, là, on a à peu près fini les films dont nous voulions parler en bien, je dirais. Et on a un petit peu de temps pour dire peut-être les déceptions. C'est-à-dire, finalement, les films, les réalisateurs dont on attendait peut-être un peu plus ou qui ont un peu déçu sur l'œuvre qu'ils ont projetée à Cannes. On va commencer par Pedro Almodovar avec Autofiction, qui n'a pas complètement convaincu. Yvon ?
1: Alors, c'est pas un film à éviter complètement.
0: Non, bien sûr.
1: mais c'est vrai que c'est un peu décevant, surtout au niveau du scénario. C'est-à-dire que un certain Raoul, cinéaste renommé, qui, à notre avis, est Almodovar, se trouve en mal d'inspiration et va puiser dans son carnet de relations un certain nombre d'histoires de personnages pour créer ses personnages de film et alimenter son scénario. Les histoires se mêlent.
0: Et du coup, s'embrouillent un peu.
1: Oui,
0: c'est
1: ça. On s'y retrouve pas trop bien.
0: C'est un film qui est déjà sorti, donc on...
1: Entre justement ce qui est fiction et réalité.
0: La démonstration est peut-être un peu trop subtile, ou complexe.
1: Bah, peut-être un peu trop subtile.
0: Bon, alors il reste du
1: Alors, il reste les images.
0: Voilà.
1: Et ça, les images sont... Rien que pour ça, il faut quand même voir le film. Les images sont magnifiques, toujours aussi léchées, aussi travaillées. Les couleurs, l'utilisation des couleurs est toujours aussi fine et subtile. Malheureusement,
0: une petite déception.
1: Tout ce luxe ostentatoire apparaît plus comme un exercice de style que comme un film de créateur.
0: Alors, encore une petite déception. Alors là, les avis étaient partagés, mais pour Moulin de Laszlo Nemes.
2: Oui, ce réalisateur hongrois qui avait fait Le Fils de Saul, qui a eu le Grand Prix en 2015, et en 2016, l'Oscar du meilleur film étranger. Alors, ce film s'intéresse au parachutage de Jean Moulin, à son arrestation, aux interrogatoires et aux tortures. La mise en scène très efficace, la représentation de la violence nazie est très bien marquée. La photographie soignée, nombreux gros plans, des contre-jours. Ça évoque un peu des tableaux classiques, un peu. Donc, quand on travaille, on observe cette mise en scène. Mais cette recherche d'esthétisme dans l'image gêne un peu.
0: Oui, bien sûr.
2: Par rapport au contexte de violence. Ça, c'est très particulier. Alors, la bande-son, elle est aussi à noter. Le choix du thème, c'est la barcarolle. Des contes d'Hoffmann, et on s'interroge pourquoi.
0: Oui, effectivement, voilà. C'est un peu
2: bizarre. Gilles Lelouch, parfait, et il faut noter que le rôle de Klaus Barbie par Lars Heidinger est particulièrement remarquable. Mais ce film, pourquoi on l'a peu apprécié, c'est que la personnalité de Jean Moulin dans ce film n'est pas très approfondie. Mmh. Ça n'a pas été travaillé, on va dire. Donc c'est un film qui sortira le 28 octobre 2026. Il fait 2h10. Voilà.
0: Alors on va aller très vite pour les derniers, parce qu'il nous reste plus beaucoup de temps. Le Christophe Honoré, Mariage au goût d'orange, pas un grand Christophe Honoré.
1: Non, c'est un film qui nous a un peu déçus, on en attendait pas mal. Surtout que nous connaissons Christophe Honoré pour un certain nombre de ses longs métrages, en particulier Chansons d'amour, et nous le connaissons aussi comme metteur en scène, en particulier metteur en scène à l'opéra et au théâtre avec Les Idoles. Le film est finalement d'une grande banalité, une histoire de famille où les contentieux, les rancœurs éclatent au moment d'un mariage.
0: Donc pas très original.
1: Peu d'intérêt non plus sur la bande musicale qui est ringarde à souhait.
0: Ah oui, dommage. Et un peu même déception pour le Quentin Dupieux, Full Fill, c'est ça?
1: Alors là pour Full Fill, grosse déception.
0: Ouais.
1: Parce qu'en fait, là encore, il s'agit d'essayer de fouiller le rapport, ou plutôt la reprise des rapports entre un père et sa fille. Dans le luxe d'un grand palace parisien, le film frise le ridicule, voire le vulgaire, puisque le père ne fait qu'enfler au fur et à mesure que la fille mange, jusqu'à éclater.
0: L'outrance de Quentin Dupieux.
1: Là, il y a vraiment une outrance. C'est malheureux parce qu'il y a quand même trois très bons acteurs dans ce film.
0: Alors, un tout petit mot sur L'Inconnu d'Arthur Harari, qui vous a aussi déçu.
2: Qui nous a beaucoup déçu parce que le scénario est complètement tortueux, compliqué, sur le thème de la transformation d'identité. Les personnages s'interchangent, on suit pas le fil directeur, et on passe du début du XXe siècle à nos jours, on passe des banlieues parisiennes au Pays de la Loire. Voilà. Et le fait, on se pose la question si les changements, les personnalités, la transformation tout au moins, n'est pas liée à la drogue ou à simplement à l'apparition d'une schizophrénie. Enfin, c'est quand même très particulier.
0: Ah oui, on ne le sait même pas.
2: On ne sait même pas. Et Léa Seydoux passe à travers ce film sans véritablement, on va dire, incarner son personnage.
0: D'accord. Eh bien, écoutez, c'est dommage. Eh bien, écoutez, on a fait un tour quand même assez exhaustif, hein, de ce qu'il faut retenir et de ce qu'il faut moins retenir. Donc, je crois qu'est venu maintenant le temps de rendre l'antenne. Merci donc à Annie et Yvon qui ont animé cette émission. Merci à Felipe qui en a assuré la réalisation technique. Et merci à tous ceux qui nous ont écoutés et à qui nous disons à bientôt. Chant contre chant est programmé tous les quatrièmes mardis du mois de 13h15 à 14h. Et nous vous donnons donc rendez-vous le mardi 28 juillet.

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3: Chères auditrices, chers auditeurs de Fréquence protestante, bonjour. Nous sommes entrés dans l'ère de la chimère et les images ont perdu leur statut de représentation du réel. Mais il reste l'écrit pour dire la réalité, pour approcher la vérité, en particulier celle de l'auteur. Dans notre monde au narcissisme débordant, écrire sur soi ou sur ses parents, mener l'enquête sur un passé dans un pacte de sincérité avec le lecteur semble être devenu le passage obligé pour tout auteur. On se souvient du « Emma Bovary, c'est moi » de Flaubert. L'écrivain met toujours de soi dans ses personnages fictifs. Mais maintenant, de façon littérale, il devient sujet de son récit. Autofiction ou roman vrai, au milieu des chimères, l'auteur doit retrouver son « moi », le construire. S'agit-il pour autant d'opposer vérité et fiction ? L'imagination serait-elle bannie au profit de la mémoire et de la sincérité dès lors qu'il s'agit de soi? Pour en débattre, Répartie reçoit aujourd'hui Pascal Bruckner, philosophe, romancier et essayiste, théoricien critique du narcissisme contemporain, de cet ego invisible et flottant comme réponse désespérée à l'effacement du moi par la massification. Avec son nouveau récit, dont nous allons parler aujourd'hui, « De mère inconnue », paru chez Grasset, Pascal Bruckner mène une enquête pour « rendre justice », dit-il, à sa mère énigmatique. Et à cette occasion, il nous livre une forme d'autobiographie passionnante. Bonjour Pascal Bruckner.
4: Bonjour Judith.
3: L'émission Répartie reçoit également Colombe Schneck, dont l'œuvre romanesque appartient au genre de l'autofiction et joue avec le réel et le fictif dans une virtuosité vertigineuse. Esther, double de l'autrice et narratrice récurrente, revient dans son roman « Philippe et moi » paru chez Stock pour faire revivre le monde révolu d'intellectuels new-yorkais des années 1990 autour de la figure majeure de Philippe Roth. Bonjour Colombe Schneck.
5: Bonjour Judith.
3: Colombe et Pascal, vos deux ouvrages possèdent un point commun, déjà. Vous scellez avec vos lecteurs, donc, ce pacte de sincérité que j'évoquais tout à l'heure. Grâce à vos enquêtes, on s'attend à une recherche de la vérité des faits. Mais Pascal, pourriez-vous nous dire pourquoi, quelle est votre opinion sur ce mouvement, ce moment que nous traversons, où chaque auteur, dont vous, écrit son livre sur soi ou sur un de ses parents? Est-ce que ce n'est pas ce que j'appelle l'apocalypsisme ambiant, donc j'invente un mot, que ce soit l'apocalypse écologique ou l'apocalypse civilisationnelle qui nous pousserait vers comprendre ce qu'on est?
4: Oui, peut-être. Enfin, alors, si on est pessimiste, on peut dire que c'est un manque d'imagination. C'est-à-dire que le roman français a renoncé à décrire le monde et qu'il s'intéresse au moi de l'auteur. Mais on peut parler de soi tout en parlant du monde, donc je pense que ce n'est pas exclusif et que la description de sa vie, puisque moi je suis au bout de ma vie, pas Colombe, c'est une manière de raconter aussi une génération, une époque. C'est pour ça que je m'en suis pas tenu simplement au personnage de ma mère, mais à travers elle j'ai voulu décrire d'abord la génération qui avait traversé la guerre. Alors, dans le cas de mes parents, c'était les vaincus, puisqu'eux avaient pris parti pour les forces de l'Axe, comme on disait alors. Mais ils se sont lancés avec enthousiasme dans la société de consommation, dans la prospérité de l'après-guerre. Et puis après, donc, je décris ma propre génération et ma découverte avec ceux qui ont été mes maîtres, Roland Barthes et Vladimir Jankélévitch. Donc c'est une manière. Parler de soi, c'est finalement tendre un miroir pour le monde qu'on a traversé.
3: Colombe Schneck, vous, il y a toujours eu des écrits sur soi, des journaux, des carnets personnels ou des correspondances, même sous les Romains, ça s'appelait des hypomnémata. Mais Vous, Colombe, qu'est-ce que vous pensez de ce devoir de mémoire qui guide votre œuvre?
0: Alors, c'était obligatoire parce que il n'y avait pas de récit dans ma famille, il n'y avait pas d'histoire. Mes parents ne parlaient pas de ce qui leur était arrivé, ni mes grands-mères qui avaient survécu. Donc, je n'avais pas le choix, il fallait que j'explore ce réel et explore le passé de ma famille. Donc, j'ai beaucoup écrit. Son père, ma mère, mes grands-parents. J'ai écrit une dizaine de livres à chaque fois en me disant c'est terminé, je peux passer à autre chose. J'ai assez écrit sur ma famille, puis je suis revenue. Mais je vous décevoir d'une certaine façon, c'est que dans ce dernier livre, je crois que je n'écris pas sur le réel, enfin qu'en partie. Je suis un des conseils de Philip Roth en faisant cette enquête donc sur la relation entre Philip Roth et sa voisine française Francine Duplessis. J'ai pu lire une lettre qu'il écrit à ses parents qui exposaient à la bibliothèque Newark, qui où il y a sa bibliothèque personnelle, et il leur a écrit au tout début de sa carrière d'écrivain: vous avez compris, ce que je fais maintenant est à moitié vrai, à moitié tiré du réel et à moitié inventé. Et c'est exactement ce que j'ai fait dans ce livre. Donc j'ai peur d'être à côté et de pas dans ce livre de pas répondre à votre question sur ce devoir de sincérité, puisque dans ce livre j'ai inventé une partie, voilà. Alors, il donne dans cette lettre, il donne des exemples très précis de ce qu'il a inventé ou n'invente pas dans un de ses derniers livres. Donc, je pourrais moi aussi faire la même chose et vous dire cette phrase est vraie, celle-là est inventée. Ça serait long et fastidieux. Et je crois qu'il faut croire l'auteur et, comme on dit, suspendre son incrédulité et se dire que tout est vrai.
3: Pascal, vous parlez vous-même, vous écrivez: la littérature est un long message adressé à nos défunts. Les écrivains sont peut-être des détrousseurs de cadavres, des charognards qui dépècent leurs proches. Au moins, tentent-ils de les embaumer dans une sépulture de mots. Donc, cette très belle phrase s'applique à votre mère, mais s'applique aussi, comme vous le disiez, aux figures tutélaires intellectuelles qui ont marqué votre vie. Laurent Barthes, vous le citiez, Jean Kélévitch et puis Deleuze. Est-ce que, au cours de cette enquête sur votre mère, que vous appelez M, et qui s'appelle Monique, comme celle de Saint-Augustin d'ailleurs, c'est plus qu'un hommage, vous parlez d'un hommage, mais est-ce que c'est pas aussi une création de personnage? Est-ce qu'il y a eu un moment où vous avez senti que vous inventiez un personnage, au sens créer un personnage?
4: Oui, tout à fait. Et là, je rejoins Colombe, c'est-à-dire que ce n'est pas de la sincérité. C'est une grande part de fiction, d'abord parce que je me souviens plus, ma mère est morte il y a plus de 20 ans, donc j'ai oublié beaucoup d'épisodes, même si j'ai retrouvé ses lettres, et que la parution de ce livre a suscité dans la famille une explosion de témoignages, d'appels téléphoniques de cousins, m'expliquant tel ou tel détail que j'avais omis. Mais oui, c'est une mère largement inventée, malgré tout, parce que le souvenir est flou et parce que je lui prête souvent des phrases qui ne sont pas forcément vraies, mais qui sont vraisemblables. Donc, de la même façon que Colombe a reconstitué tout un milieu littéraire new-yorkais à travers le personnage de Philip Roth, moi aussi j'ai reconstitué une enfance qui était peut-être moins, je sais pas, moins exaltante ou moins sombre que celle que j'ai décrite là, mais qui correspond en tout cas aux souvenirs que j'en ai. La seule personne qui pourrait me contredire, c'est mon fils, mais comme il n'a pas lu le livre et qu'il n'aime pas que l'on étale les histoires de famille en public, du coup j'en suis réduit à ma seule mémoire. Mais l'essentiel, c'est que le livre soit plaisant à lire. C'est ce qu'on vise quand on est écrivain, c'est quand même ma mère, d'une certaine façon.
3: Et vous, Colombe, est-ce que vous faites confiance aux souvenirs, à vos perceptions, quand vous écrivez, sachant que votre livre, en fait, est en deux parties, on pourrait dire, puisqu'il y a une partie où Esther, la narratrice, et jeune fille au père dans le Connecticut, était 91, et puis une amie et voisine de Philip Roth, Francine Duplessis, qui est une femme de lettres américaine. Et puis, une deuxième partie où vous menez une enquête sur la relation entre Francine et Philip Roth. Et quelle confiance accordez-vous aux souvenirs, à vos perceptions, pour faire vivre dans votre livre ce personnage qui a réellement existé?
0: J'ai très peu confiance dans mes souvenirs. Quand j'ai commencé ce travail, j'avais découvert cette histoire de cette relation, voilà, de haine et de intense et de rumination et d'obsession entre Philippe Roth et Francine Duplessis. Une des premières personnes que j'ai contactées, c'est une femme qui s'appelle Jude Thurman, qui est une journaliste de New Yorker et qui était une des meilleures amies de Philippe Roth et qui m'avait aidée pour un livre précédent. Et elle m'a dit, tu peux écrire, vas-y, l'histoire est passionnante, mais il faut que les détails soient vrais. Et pour que les détails soient vrais, j'ai enquêté, j'ai fait un travail d'enquête dans les archives de Philippe Roth, sa correspondance, où, voilà, qui est assez riche, où il parle de cette femme, cette relation. Il y a un manuscrit inédit où il en parle beaucoup, puisqu'il répond aux accusations de misogynie. Et il est persuadé que c'est Francine qui a inspiré Claire Bloom, sa femme, dans ses accusations. Des entretiens avec ses amis. Qui m'ont fait confiance, et je dois dire c'était très très amusant parce que j'ai l'impression d'en être. Enfin, quand vous lisez un roman de Philippe Roth, vous avez l'impression que tout est vrai, et bien sûr il invente, mais quand vous êtes avec ses amis dans les lieux où il habitait, dans le Connecticut ou à New York, j'étais avec Philippe, c'est très excitant. Enfin, quand
1: Philippe Roth vous retrouvez des détails de ses livres dans ce qui.
0: Oui, on retrouve à la fois des détails de ses livres, évidemment. De lui-même, mais quelque chose de très excitant. Philippe Roth est l'écrivain que j'aime, que je lis, qui m'obsède. Et vous êtes, pendant les 3 ans de travail pour ce livre, j'étais avec lui. Donc c'est très quelque chose d'assez exaltant de se retrouver avec dans l'univers d'un artiste, quel qu'il soit, que vous admirez.
1: Mais est-ce que vous aviez l'impression d'être un peu comme ce personnage de La Rose pourpre du Caire, le film de Woody Allen, où tout d'un coup il sort de l'écran pour vivre presque une histoire d'amour avec le personnage de Woody Allen, mais avec vous, quelque chose de...
0: Oui, il y avait une sorte de décalque, puisque si par exemple vous avez lu

0: intellectuelle, mais prendre la parole. Et ça, je pense qu'on ne peut pas s'empêcher de penser que c'est quelque chose qui s'est créé grâce à ce quotidien particulier de votre famille. Donc un mélange d'amour maternel, enfin, vous allez en parler, face à la violence paternelle, mais aussi la culture, le goût de M pour, de votre mère pour la philosophie. Qu'est-ce qui a fait que vous avez voulu prendre la parole dans ce contexte?
1: C'est un geste un peu mégalomane, faut
0: il
1: faut le dire.
0: Oui, mais c'est pas grave.
1: Oui, c'est-à-dire que d'abord c'est une tradition française, et puis il se trouve que j'étais contemporain des nouveaux philosophes dans lesquels on m'a mis ensuite, après coup, comme on met des chats dans un panier. J'étais dans le même panier que BHL et Glucksmann. Ensuite, on a mis Finkel Kroth et moi. Donc, du coup, on s'est senti légitime à prendre la parole à une époque où l'ennemi, c'était le marxisme et le totalitarisme soviétique. Donc, on a été propulsé sur la scène médiatique très jeune. Et j'ai fait beaucoup de voyages en ex-Europe de l'Est pour voir des dissidents. En fait, je pense que j'étais complètement pisté par les agents du pouvoir, parce que j'étais d'une naïveté folle, mais peu importe. L'essentiel, c'est qu'effectivement, la France aime ses intellectuels. Elle les aime et les déteste, elle les méprise. Elle les déclare morts tous les 10 ans, il n'y a plus un intellectuel, et puis c'est une manière de les ressusciter. Mais... donc oui, sans doute l'influence familiale, mais surtout l'émancipation de la famille, parce que j'ai quitté la province. Je ne sais pas si on peut encore utiliser ce mot aujourd'hui, mais à l'époque ça existait. Je suis arrivé à Paris et là j'ai rencontré le monde dans toutes ses composantes, et ça a été une libération extraordinaire contre l'étroitesse petite bourgeoise de mes parents, qui eux-mêmes ont été très séduits par la modernité des années 70-80. Ça les a aussi beaucoup épanouis, contre leurs propres préjugés et contre leur antisémitisme rabique.
0: Et quand vous avez écrit votre livre, qui est donc, je trouve aussi, on comprend mieux une vocation, un destin, est-ce que vous avez pensé au livre Les mots de Jean-Paul Sartre, qui comme ça, cette espèce de d'émancipation par la littérature et...
1: Oui, un peu, oui, un peu, mais je cite surtout Simone de Beauvoir dans ce livre, parce que c'était l'auteur fétiche de ma mère, qui était aux antipodes de la compagne de Sartre. Elle était aussi coincée puritaine que Simone de Beauvoir était libre et complexe, mais... je me demande aujourd'hui si je ne préfère pas Simone de Beauvoir à Sartre, malgré le génie stylistique de Sartre, mais il s'est tellement trompé dans ses engagements politiques et avec une telle constance que parfois on en est gêné. Mais en tout cas, ils ont marqué toute la période de l'après-guerre. J'ai été un sartrolâtre frénétique, comme les personnages de Boris Vian dans L'écume des pages. Jean Sol Partre, disait-il, et j'ai mis des années à me déprendre de cette influence. Et même aujourd'hui, quand je dis Sartre, je suis ébloui par ce style. C'est un crépitement. C'est des formules à n'en plus finir. Quel dommage qu'il se soit fourvoyé dans l'éloge du stalinisme et du soviétisme et du castrisme et du maoïsme. Mais à part ça, on peut être un grand génie fourvoyé.
0: Il y a un passage à ce propos très intéressant dans votre livre où vous expliquez que, contrairement à Raymond Aron, alors que lui est à Berlin dans les années en 1933, enfin fait un voyage, il ne voit rien, de ce qui arrive. Il est complètement
1: c'est
0: terrible. Même par rapport au fascisme, enfin je veux dire, pas juste...
1: Ah ben oui, c'est terrible, parce qu'il lit Husserl et Heidegger, L'être et le temps, dont il va tirer sa philosophie, et Aron, qui était là un an avant, a tout compris en voyant défiler les SA dans les rues de Berlin, et il va avertir un sous-secrétaire d'État aux affaires étrangères quand il revient à Paris. L'homme l'écoute poliment, il voit ce jeune homme qui a 21-22 ans, et il lui pose la question qui va être celle de Raymond Aron: qu'est-ce que vous feriez si vous étiez à ma place? Et Aron est désemparé, désarmé. On sait que plus tard il partira en Angleterre aux côtés de De Gaulle, alors que Sartre est resté à Paris. Donc c'est le grand paradoxe, le philosophe de l'engagement ne s'est pas engagé là où il aurait dû le faire pendant la Seconde Guerre mondiale. Mais bon, après tout, est-ce qu'on aurait été meilleur, nous? C'est pas sûr. Mais oui, Aron avait tout vu. Et Sartre avait cette faculté.

0: faculté de beaucoup d'intellectuels de gauche de ne pas voir ce qu'ils ont sous les yeux, pour le préférer leur projection idéologique.
1: Il y a un passage que je trouve très important dans Pastorale américaine de Philip Roth. C'est le moment, pour moi, le plus marquant, quand le narrateur, donc Nathan Zuckerman, exprime qu'il n'avait rien compris de la réalité historique américaine, que le rêve américain, en fait, était un leurre, qu'il a trompé, et qu'il n'avait pas non plus compris ces personnages dont il raconte l'histoire. Alors, je ne vais pas forcément vous la lire, mais le fait est de comprendre les autres n'est pas la règle. Dans la vie, l'histoire de la vie, c'est de se tromper sur leur compte, encore et toujours, avec acharnement. Et après y avoir réfléchi, se tromper à nouveau, c'est même comme ça qu'on sait qu'on est vivant. On se trompe. Et vous reprenez, Colombe, une autre phrase sur le même sujet, sur le même thème, évidemment, qui est très important, de Pastorale américaine dans votre livre. Ce n'est qu'illusion, malentendu, qui confirme la farce. Comment vous, par rapport à cette chance d'erreur, si je puis dire, mais cette chance d'erreur comme un palimpseste d'erreur, c'est-à-dire que c'est pas une fois, c'est ça ce que vous dites sur Sartre, vous l'avez traité par rapport à votre approche de votre enquête sur les personnages dont vous parlez.
2: Oui, on se trompe. Je suis pas philosophe, contrairement à Pascal. J'ai aucune formation philosophique, mais il y a un livre que j'adore qui s'appelle Le réel et son double de Clément Rosset. Et il raconte bien combien, je pense à Sartre et l'histoire de Sartre et Aron, par exemple, que face à une réalité qui vous déplaît, parce qu'elle ne correspond pas à vos idées, à votre idéologie, à ce qui vous arrange, eh bien, vous n'allez pas la voir. Et il donne un exemple très drôle, qui est une pièce de courte où Boubou Roche, on dit à Boubou Roche que sa maîtresse le trompe, donc il va dans l'appartement de Boubou Roche, Boubou Roche va à l'appartement de la maîtresse, il ouvre le placard, bien sûr il y a un homme dans le placard, il commence à engueuler la maîtresse, quoi, tu me trompes, il dit mais il y a une très bonne raison pour laquelle cet homme est dans le placard, si j'avais été plus aimable je la donnerais, mais comme il est très amoureux, il accepte l'explication de la maîtresse, et donc ce que dit Clément Rosset, c'est que face à une réalité, il y a un fait, il y a un homme dans ce placard, il préfère croire le mensonge qui correspond mieux à ce qu'il a dans le cœur. Parce que la vérité est tellement cruelle. Et je crois que Philip Roth était quelqu'un qui était capable de voir la réalité qui lui déplaisait, qui nous déplaisait. À gauche comme à droite. C'est un des écrivains qui arrivait à la fois, je pense à J'ai épousé un communiste, comme dans Le complot contre l'Amérique, à voir les excès de la politique sur notre vision du monde. Mais il y a un autre endroit, je crois, où il était capable de voir la vérité. La vérité, c'est l'amour. Combien l'amour était une fiction? Combien on tombait amoureux d'une fiction? Et quand on est amoureux, finalement, on est des romanciers extraordinaires. On est tous, on préfère tous la fiction parce que elle s'arrange avec nos désirs, avec nos cœurs, avec ce qu'on a en nous. Je ne sais pas si j'ai vraiment répondu à la question,
1: c'est
2: mais
1: bien. C'est très bien. Et vous, Pascal Bruckner, comment vous avez choisi donc d'intégrer cette erreur d'appréciation trop humain, je dirais, dans votre propre enquête sur le monde que vous avez connu et sur lequel vous revenez justement?
0: Je vais vous dire comment je me suis moi-même trompé.
1: comment vous intégrez le fait que vous vous trompez encore peut-être et ce que vous disiez, j'étais Sartre-lâtre, j'arrive pas à le dire. Vous l'êtes, j'espère, toujours sur son style, même s'il s'est trompé lui-même. Alors, comment vous traitez, c'est une question presque de confidence. Comment vous jugez, vous en sortez de vos erreurs de jugement?
0: On en commet tous, mais il faut les reconnaître. Et l'essentiel, c'est de mettre des nuances et peut-être de mettre des peut-être, justement. Des peut-être, je ne suis pas sûr, mais je peux me tromper, mais c'est une façon de glisser le doute dans ses discours et dans ses pronostics. Alors, dans une démocratie, évidemment, les choses ne se déroulent pas toujours comme on le veut, mais l'essentiel, c'est d'être assez modeste dans ses jugements. Et on a oublié, mais la guerre froide a été une période terrible. On se plaint beaucoup de la violence d'aujourd'hui, mais c'était bien pire à l'époque. Les gens se promettaient la mort, se traitaient de hyènes dactylographes, de chiens puants. On retrouve ça avec certains partis aujourd'hui, qui ont l'insulte facile, mais l'époque est quand même presque plus civilisée qu'elle ne l'était au moment de la guerre froide, dans les années 50, 60, 70, et surtout au moment de la guerre d'Algérie, qui a failli tourner à la guerre civile en France. Donc, on essaye de faire une juste place à l'erreur possible.
1: Mais vous avez été un des premiers. Vous avez théorisé ce que j'appelle la haine de soi de l'Occident, qui est reparti depuis le 7 octobre quand même. Oui, bien sûr.
0: J'étais un des premiers à le faire systématiquement. Et depuis, la réalité ne fait que confirmer ce diagnostic.
1: Donc là, vous n'êtes pas trompé.
0: Et là, je ne me suis pas trompé. Non, je ne me suis pas trompé. Mais ce qui est triste, c'est qu'on pense que la théorisation d'un penchant ou d'une tendance lourde va permettre de la corriger, mais pas du tout. En réalité, le réel vous dément en permanence et les gens, pour reprendre ce que disait Colombe, embrassent cette illusion avec passion parce qu'elle sert leurs intérêts et qu'ils seraient orphelins d'une idéologie s'ils passaient à autre chose.
1: On va retourner à la fiction, c'est peut-être plus réconfortant. Oui. Je voulais vous demander, Colombe, donc vous avez pris des personnages réels qui ont existé, donc Francine Duplessis, cette femme de lettres américaine qui était qui écrivait dans le New Yorker, qui a été biographe et a écrit quelques romans, évidemment Philippe Roth lui-même, et je voudrais savoir dans votre processus d'écriture, à quel moment vous sentez qu'un personnage qui possède donc son référent extrêmement précis dans la réalité devient un personnage de fiction à part entière?
2: Dès qu'on écrit. Je crois que dès qu'on écrit, on ment, on transforme. Je voyais bien qu'il y avait quelque chose d'assez gonflé de prendre comme personnage de roman un des plus grands romanciers du XXe siècle. Et même, il disait du XXIe quand il parlait de lui. Mais dès que je me suis mis à écrire, j'ai fait tout un travail de recherche, d'enquête, de relecture aussi de l'œuvre de Philippe Roth. Sur le personnage de Philippe Roth dans le roman, il n'y a pratiquement aucune invention. Tout ce qu'il dit. Et par exemple, je voulais savoir quel type d'amant il était. Puisque le sexe est très important dans ce livre, donc je ne pouvais pas faire l'impasse sur ce sujet. Et donc, j'ai lu des textes d'anciennes maîtresses de Philippe Roth qui racontaient, voilà, Philippe Roth, mon amant. Pour que ça soit juste, il fallait que les détails soient vrais. Ses cheveux, sa peau.
0: Si je peux dire quelque chose. Philippe Roth est en train de devenir un personnage de roman. Mais de la part des romanciers français. Je suis pas sûr qu'en Amérique ce soit le cas.
2: Il y a le livre de Lisa Hallyday, Asymétrie, qui est sorti il y a quelques années.
0: Oui, j'avais beaucoup aimé. Oui. Et là, justement, elle parle de l'amant qu'il était, du vieux monsieur, et elle parle de son plaisir comme de quelques gouttes. C'est très cru et c'est très beau en même temps. C'est très émouvant parce que, évidemment, il n'a plus la fougue d'un jeune homme, mais elle l'a quand même beaucoup aimé. Et c'est le seul écrivain américain à ma connaissance qui devienne un objet de fiction. Paul Auster, qui était surtout lu en Europe et en Espagne, en France, en Allemagne, ne l'est pas du tout. Mais Philippe Roth, sans doute par sa pratique du double, la pratique de Zuckerman, suscite à son tour un besoin de le fictionnaliser.
2: Ou de le continuer. Peut-être qu'on est orphelin, on est trop triste qu'il n'écrive plus, à moins de le continuer à le faire vivre. Mais effectivement, comme dit Pascal, il s'est utilisé lui-même dans ses livres. Comme double,
0: il y a Colombe, il y a Marc Weissman aussi qui a écrit. Et non, c'est un bel hommage qu'on lui rend. Et finalement, il a eu tort de s'arrêter à 80 ans. Il aurait dû continuer. Probablement, il ne serait pas mort à l'heure actuelle. Quand on vide sa plume, on meurt de ne plus écrire.
1: Merci. Colombe Schneck, merci.
0: Ah, c'est fini.
1: Pascal Bruckner, c'était bien. Écrire sur soi, c'est écrire sur les autres, c'est se transformer. Et puisque nous sommes aussi nos lectures, c'est transformer son lecteur. Merci. Au revoir, chers auditeurs.
0: Au revoir.
2: Merci.

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1: Chers amis auditeurs, bonjour, bienvenue dans ce Fréquence Livre où nous allons parler d'art et d'artistes et j'ai le plaisir de recevoir Clélia Renucci. Bonjour.
2: Bonjour.
1: Clélia Renucci, vous êtes écrivain. Vous avez été enseignante, professeur de français, je
2: Tout
1: crois.
2: À fait.
1: Vous avez été publicitaire avant cela et vous continuez d'animer des ateliers d'écriture. Et je ne sais pas si c'est votre quatrième livre ou quatrième roman. Vous venez de publier un livre qui s'intitule « Le chef-d'œuvre maudit » et qui est paru aux éditions Albin Michel, qui est votre éditeur depuis l'origine.
2: Tout à fait.
1: Et c'est un livre absolument passionnant. Pour tout vous dire, je ne m'y attendais pas quand je l'ai ouvert et je n'ai pas pu le lâcher jusqu'à la fin. C'est l'histoire d'une sculpture que l'on peut admirer à Paris, dans plusieurs endroits, et en matières d'ailleurs différentes. Même si on ne l'a pas vue boulevard Raspail en bronze ou au musée Rodin d'Orsay pardon, en plâtre, on peut la connaître en photo, parce qu'elle est très souvent. Il s'agit du Balzac d'Auguste Rodin. Officiellement, cela s'appelle le monument de Balzac. Son histoire n'est pas banale. Sa conception, sa réalisation et son installation constituent un véritable suspense avec des rivalités, des débats publics, des trahisons, des mises en demeure, des remboursements. Cela ira jusqu'à interférer avec l'affaire Dreyfus. Nous sommes à la fin du 19e siècle. Et l'inauguration officielle du monument de Balzac aura lieu au boulevard Raspail le 1er juillet 1939, 50 ans après la commande passée à Rodin et 20 ans après sa mort. Et quand on a vu cette statue, on s'en souvient, Clélia. Comment est née votre idée de raconter cette histoire? Et pouvez-vous nous décrire d'abord la statue?
2: D'accord. Bonjour et merci de me recevoir. Et merci pour cette excellente introduction qui présente très bien l'histoire de cette statue. C'est vrai que cette statue, je passais devant régulièrement, puisque les éditions Albin Michel, vous l'avez dit, dans lesquelles je publie depuis une dizaine d'années.
1: Boulevard de Carquinet, oui.
2: Voilà, qui sont rue Huyghens. C'est donc je passe devant à chaque fois que je rentre chez moi après être allé aux éditions Albin Michel. Et je la voyais, cette statue, elle m'impressionnait, mais je m'en étais jamais vraiment approché. Puis, après mon dernier roman, Le Pavillon des Oiseaux, qui se situe en Italie, j'ai eu envie, j'aime toujours dans mes romans, aborder un des arts, que ce soit la peinture, l'architecture.
1: Votre livre sur le paradis, Concours au paradis, qui mettait en scène Véronèse
2: et Tintoret.
1: Et Tintoret a reçu plusieurs prix, oui.
2: Oui, tout à fait. Et c'est ça qui m'anime, c'est parler du mouvement, parler de l'art et parler des rivalités artistiques. Et donc, en passant devant cette statue, je me suis enfin approché et j'ai vu la dédicace à Balzac, à Rodin. Il se trouve que j'avais commencé une thèse plus jeune sur Balzac et que j'avais lu et fiché l'intégralité de la Comédie humaine sous la direction du professeur Pierre Bayard. Et je me suis renseigné un peu sur cette statue et j'ai vu que Rodin avait fait comme moi. C'est-à-dire que quand on lui a commandé la statue de Balzac, Balzac est mort en 1850 et dans les années 80, après plusieurs...
1: Oui, Alexandre Dumas avait déjà voulu lui rendre hommage.
2: Exactement, mais ça avait échoué et Zola reprend le flambeau puisqu'il est président de la Société des gens de lettres à cette époque-là et c'est lui qui va passer la commande à Rodin pour représenter Balzac. Et au début, Rodin, je crois, refuse ou est en tout cas préoccupé par cette commande, parce qu'il ne correspond pas exactement à ses œuvres et l'idée d'être un statuaire public ne lui correspond
1: oui,
2: pas.
1: À la même
2: vraiment.
1: Époque, d'ailleurs, il vient d'avoir une commande d'une statue de Victor Hugo.
2: Oui, qui traitera aussi de façon très spectaculaire. Et donc, je lis que Rodin s'est plongé dans les œuvres de Balzac pour essayer de comprendre son génie, sa puissance créative, la raison pour laquelle Balzac a pu engendrer les centaines de personnages de la Comédie humaine. Et alors, je me suis dit qu'à nous deux, on y arriverait. Voilà.
1: Alors, quand on lit votre livre, et c'est ça qui est passionnant, d'abord, il y a la mise en face à face. Ils ne se sont jamais rencontrés, puisque quand Balzac est mort, Rodin n'avait que 10 ans. Il est mort en 1850, vous l'avez dit, et Rodin est né en 1840. Mais on a l'impression d'un portrait qui met face à face deux ogres et qui vont faire connaissance par-delà la mort. Qui est, en 1891, quand la commande est passée, que Zola est venu voir Rodin pour le presser d'accepter, qui est Rodin? Il a eu une formation très curieuse, il a échoué à des concours officiels, il n'a pas fait les Beaux-Arts, mais c'est un homme et un artiste reconnu, en particulier depuis l'âge des reins, qui a été son grand succès, à tel point qu'on croyait qu'il avait moulé le corps d'un homme.
2: Exactement. Alors, Rodin est en effet connu, disons, il est connu, mais il n'est pas reconnu encore, puisqu'il n'est connu que de scandales. L'âge des reins, comme vous le dites, on l'a accusé d'avoir sculpté sur le corps d'un homme. Il a dû faire venir un huissier dans son atelier pour prouver que la statue est différente de ses modèles. Et il l'a reçu comme une gifle. C'était épouvantable pour lui. Ensuite, il y a eu les bourgeois de Calais aussi qui ont pris des années à être fondus, puisque ça avait été, il y a eu un livre absolument magnifique d'ailleurs sur les bourgeois de Calais qu'on peut lire, un roman. A été fondu à la commande de la mairie de Calais, mais qui a aussi scandalisé les récepteurs de cette statue. Et donc en 91, quand Zola vient voir Rodin, c'est un artiste scandaleux, connu dans tout Paris, méprisé, et qui n'a pas du tout, mais pas du tout, la reconnaissance internationale ou même nationale qu'on lui connaît aujourd'hui. Et ce qui est intéressant, c'est que c'est grâce à cette statue de Balzac que son statut va changer. Puisque quand il montrera enfin, mais on y arrivera pas à pas, mais cette statue, des articles uniquement français, on va passer aux articles américains. Et là, toute l'Amérique se passionne outre-Atlantique, pour la statue de Balzac et son scandale. Et à partir de ce moment-là, je pense qu'on peut considérer que Rodin acquiert la stature qu'on lui connaît aujourd'hui.
1: Oui, il est aussi connu dans les milieux artistiques par son histoire. Donc, comme je disais, il a plutôt une formation de self-made man, encore qu'il a étudié avec de grands sculpteurs comme Barry,
2: bien
1: qui sculptait les animaux et qui retourne, vous le faites retourner voir les œuvres de Barry.
2: Ce sont les animaux qui sont devant le musée d'Orsay aujourd'hui, le grand rhinocéros.
1: Absolument,
2: voilà,
1: oui. Et puis, vous nous faites aussi découvrir toutes les rivalités, parfois très médiocres, qui existent dans le milieu artistique. Il y a un personnage récurrent qui rêve de se faire attribuer la commande du monument à Rodin, c'est Marquet de Vasselot.
2: Anatole
1: et alors,
2: Marquet
1: de Vasselot, c'est un petit peu le Judas qu'on aperçoit dans l'ombre.
2: Oui, il se croyait Goliath, puisqu'il était, il avait des appuis, tout de même, oui. Anatole Marquet de Vasselot. Et ça m'a fait beaucoup rire. Je pensais à, je sais pas, Pierre Lemaître et ses personnages récurrents. Ah, oui. Et quand je faisais intervenir Anatole Marquet de Vasselot, donc sculpteur, hélas, qu'on juge aujourd'hui en tout cas assez médiocre, c'est-à-dire que vraiment aucune de ses statues n'a passé la postérité. Il peut être dans certains musées, bien sûr, bien entendu, mais il est très classique, disons. Il n'a pas révolutionné l'art, mais il était assez influent et très venimeux contre Rodin. Et donc, ça je le raconte dans le livre, mais à chaque évolution de la commande, puisqu'il y en a de nombreuses, à chaque retard de Rodin, puis Rodin, on lui demandera même de rendre l'argent qu'on lui a donné pour avance, pour faire sa statue. Et à chaque fois, Vasselot réapparaît. Et quand je le voyais dans mes recherches, au fil de mes recherches, j'imaginais ce personnage comme ça, récurrent, comme une espèce de moucheron qui tourne autour d'un lion. Et je me suis beaucoup amusée en le
1: décrivant. Alors, Clelia Renucci, dans le chef-d'œuvre maudit, un des aspects aussi passionnants, outre tout le suspense, c'est ce que vous nous apprenez sur la méthode de travail de Rodin.
2: Oui.
1: Quand il accepte de réaliser ce monument, mais ce qu'il entreprend, c'est incroyable. Il relit tout Balzac. Il va aller en Touraine et à l'époque, il est accompagné de Camille Claudel.
2: Hey, la fameuse.
1: Il prend des... Alors, c'est les débuts de la photographie. Il voit les gens. On apprend aussi qu'il utilise la photographie pour marquer tous les différents stades de son travail. C'est vraiment un innovateur incroyable.
2: Totalement. Il redessine à partir de photographies qu'il a prises de ses moulages. Et c'est vrai que quand il va en Touraine, il est accompagné de Camille Claudel et qu'il va sculpter tous les visages de ces tourangeaux en espérant retrouver un peu de l'essence de celui de Balzac. Et c'est très amusant puisque les spécialistes de Balzac de l'époque, qui sont ses amis, lui envoient régulièrement des lettres pour lui rappeler que Balzac est provençal et qu'il n'a aucunement le visage type du tourangeau. Mais Rodin s'obstine et il va jusqu'à trouver un conducteur
1: Un cocher,
2: à Tours, dont il fait le portrait, qui devient son modèle et qui m'a donné des scènes qui m'ont beaucoup amusé, en tout
1: il
2: cas.
1: Il lit aussi tous les portraits qu'on peut trouver dans littérature. Par exemple, vous citez un portrait fait par Lamartine. Et Lamartine dit de Balzac, je cite, « Il était gros, épais, carré par la base et les épaules, le cou, la poitrine, le corps, les cuisses, les membres puissants, beaucoup de l'ampleur de Mirabeau, mais nulle lourdeur. » Il y avait tant d'âme qu'elle portait tout cela légèrement, gaiement, comme une enveloppe souple et nullement comme un fardeau.
2: C'est magnifique, hein ?
1: C'est magnifique. Et d'ailleurs, Rodin, vous nous dites que Rodin en retient quelque chose. La ressemblance, elle est d'abord dans l'intimité de la personnalité.
2: Exactement. C'est-à-dire que quand il regarde toutes les photographies, il regarde tous les bustes qui ont pu être faits de Balzac. Et en fait, je crois que c'est par ses portraits vivants, mais écrits, qu'il arrive à trouver un petit peu de son sujet. C'est-à-dire que c'est à travers les œuvres de la comédie humaine et à travers les portraits ont pu en faire Lamartine, mais je cite aussi un passage de George Sand. Tous ces passages-là, je les ai vus aux archives du musée Rodin, biffés par Rodin lui-même, qui a lu des biographies de Balzac, qui retenait les dents de sanglier. Ça m'a beaucoup plu de Balzac, la grosseur, la physionomie étrange. Et il va même d'ailleurs jusqu'à retrouver le tailleur de Balzac,
1: oui, absolument.
2: Le père pion qu'on lui présente à Tours.
1: Et qui possède les mesures exactes de Balzac.
2: Exactement, et il commande la redingote que portait Balzac. Mmh. Et qu'il porte lui-même parce qu'ils avaient à peu près la même corpulence. Balzac, Rodin, il faut imaginer un petit bonhomme d'un mètre 60, un peu trapu, voilà. Et j'ai aussi mis des descriptions de Rodin par Maupassant à l'époque qui sont fascinantes, c'est-à-dire des mains d'Hercule, un regard vif, mais un aspect campagnard. Enfin, c'était vraiment intéressant quand j'écrivais ce roman, parce que j'étais à la recherche de Rodin, lui-même à la recherche de Balzac. Donc on était dans une espèce de mise en abîme permanente, avec moi-même qui avait aussi lu tout Balzac et essayé de me confronter à son œuvre. Donc il y avait des jeux de miroir qui étaient fascinants.
1: Avec la rencontre avec le tailleur de Balzac, il va avoir l'idée de représenter Balzac. On sait que Balzac écrivait en robe de chambre.
2: Exactement.
1: Donc il va avoir l'idée et on peut voir au musée Rodin une sculpture de Rodin où la robe de chambre vide avec personne dedans.
2: C'est très impressionnant. De même que la statue, vous m'aviez demandé de la décrire, est très impressionnante. C'est une espèce de menhir géant en bronze ou en plâtre. Dans les deux cas, elle est aussi excessive, avec juste le visage de Balzac qui surnage, les yeux exorbités, un sourire, un rictus.
1: La tête renversée
2: en arrière, un rictus. Soit méprisant, soit amusé, qui a en tout cas de la hauteur vis-à-vis de cette comédie humaine qu'il observe de son socle. Et donc déjà, ce Balzac est impressionnant, mais alors voir la robe de chambre vide, voir cette corporalité sans corps, c'est absolument fascinant. Et Rodin, c'est magnifique, on a commandé à ses mouleurs 6 exemplaires. Donc il y a eu un moment où dans son atelier, il avait 6 exemplaires de cette robe de chambre qu'il essayait sur ses statues pour essayer de trouver la meilleure forme. Et au début, il rajoutait un peu de flanelle, etc. etc. Puis il a laissé tomber tout ça pour arriver au drap unique et monumental qui est celui qui recouvre Balzac aujourd'hui.
1: Alors, ce qu'il y a de formidable aujourd'hui, Clelia Renucci, il n'y a pas d'illustration dans votre livre.
2: Non.
1: Mais moi, j'ai lu avec la tablette sur mes genoux et toutes les esquisses et les multiples portraits qu'a fait Balzac, Rodin de Balzac, on peut les retrouver parce que...
2: On peut les retrouver.
1: Et ça, c'est absolument magnifique.
2: Et sur le site du musée Rodin et désormais sur mon Instagram.
1: Ah
2: puisque
1: bon
2: ce livre continue sur cet outil formidable qu'est Instagram. Moi aussi, j'étais frustrée de ne pas pouvoir mettre... Alors, j'essayais de le décrire le mieux possible, mais de ne pas pouvoir mettre d'image. Et on ne peut pas mettre d'image dans un roman. Ça n'aurait plus de sens. Le roman perdrait de son âme. Mais... sachez qu'il y a une continuité de ce roman sur ce Clelia Renucci sur mon Instagram.
1: Parce
2: et j'ai mis toutes les photos et je viens de retrouver une vidéo de Sacha Guitry. Vous savez que Sacha Guitry a fait les portraits d'artistes de Monet, de Rodin entre autres, et c'est l'unique pour moi, j'en connais pas d'autres en tout cas, vidéo de Rodin en mouvement, c'est magnifique. Et tout ça, voilà, je le poste.
1: Il ira même à un moment donné, comme il travaille encore sur les bourgeois de Calais, il prend un des personnages du bourgeois de Calais, qui est un personnage athlétique, il lui coupe la tête et il met la tête de Balzac
2: dessus. Exactement.
1: Et puis, c'est un innovateur, il essaye absolument tout.
2: Il essaye tout et c'est ainsi que naît le Balzac qu'on connaît aujourd'hui. C'est grâce à ce buste du bourgeois de Calais. Et ce qu'il y a d'amusant, c'est que les jambes du bourgeois de Calais, toujours, et donc de Balzac aussi, serviront pour sa dernière sculpture, L'homme qui marche. Celle qui le mène, je trouve, qui mène toute la statuographie, je sais pas comment on dit, mais enfin, toute l'œuvre de Rodin vers Giacometti. C'est-à-dire pour moi, sans Rodin, sans Balzac, sans cette statue de Balzac, sans cet homme qui marche ensuite, les sculpteurs modernes auraient eu plus de mal à concevoir leur originalité, justement.
1: Clelia Renucci, on va faire une petite pause musicale avant de parler de la polémique et de la manière dont Paris va s'enflammer. Alors, c'est extrait d'un film sur Rodin, où Rodin était joué par Vincent Lindon.
2: Ah, il est
1: et
2: bien,
1: c'est
2: ce film,
1: le passage qui s'appelait justement Victor Hugo et Balzac.

0: Alors, nous sommes en 1893. Balzac devait rendre la statue qu'il y a été commandée, qu'il lui a même, on lui a donné une avance.
1: 10 000 francs.
0: Et puis, rien du tout. Finalement, il organise une visite sur les différentes ébauches qu'il a faites. Et là, catastrophe. Les expressions fusent, ni fait ni affaire. Qu'est-ce que c'est que ce gros bonhomme
1: Ah ça, ils sont très impressionnés, les membres du jury. C'est vrai que les membres de la Société des gens de lettres ne s'attendaient pas à ça. Oui, il y a même Hector Malo qu'on aime tant. Et Gustave Doudouze, enfin bon, de gens quand même, à part Hector Malo et Zola, mais des gens un petit peu oubliés. Ça m'a fait bien rire quand même de le faire remarquer. Tous ces gens qui ont jugé, qui ont méprisé, qui ont traîné Rodin dans la boue, heureusement. On ne se souvient plus du tout de leur nom. Mais c'est vrai qu'il faut admettre qu'ils s'attendaient. Il y a vraiment des. On les voit partout dans Paris, et puis dans toutes les régions de France, d'ailleurs, dans toutes les villes de France. Toutes ces statues qui ornent les squares, les boulevards, les carrefours, elles se ressemblent toutes un petit peu, tout de même. Il n'y a pas une différence fondamentale entre la statue de Danton et la statue de Molière. D'accord? Et quand Rodin présente sa version de Balzac, je peux comprendre. Mais qu'aujourd'hui encore, on est quand même scotché quand on passe devant cette statue. Je peux entendre, évidemment, les réactions scandalisées des commanditaires. Ils ne savent. En fait, ils ont aussi peur des courriers qu'ils vont recevoir à la SGDL, puisque ce ne sont pas eux qui payent directement Rodin, ce sont les sociétaires.
0: Et puis on a lancé une souscription dans le public.
1: Exactement, une souscription nationale. Et donc, vis-à-vis de ceux qui ont donné, ils ne se sentent pas de prendre la responsabilité, etc., etc., etc. Donc, ils se conduiront très mal et demanderont à Rodin de rendre l'argent. Et à cette période-là, ils sont moqués dans les théâtres parisiens. Et Rodin et la SGDL. Il y a des pièces de théâtre qui se montent partout sur les grands boulevards avec comme titre Rendez l'argent. Il y a Sarah Bernhardt qui va jouer le rôle de Rodin avec quelqu'un d'autre qui joue le rôle de la statue.
0: Voilà, ça. Mais alors, on voit aussi des grands noms prendre la défense de Rodin. Il y a Monet, il y aura plus tard, il y aura Cézanne, il y a Clémenceau.
1: Il y a Clémenceau. Il y a Anatole France, il y a tout le monde.
0: Des amis proches.
1: Exactement.
0: Gustave Geoffroy. Oui, le journaliste. Judith Cladel, qui est une journaliste, qui jouera un rôle important aussi plus tard pour
1: Et on est en pleine affaire Dreyfus. Et c'est là le problème.
0: Oui, l'affaire Dreyfus. Et vous racontez même qu'il y a des dessins qui sont détournés. On se souvient tous du dessin dans une famille, ils en ont parlé et toute la famille s'est déchirée. Il était question de l'affaire Dreyfus et là, c'est l'affaire Rodin.
1: Exactement.
0: Ils en ont parlé et dans les familles, tout le monde s'entretue.
1: Exactement.
0: À propos du Balzac de Rodin.
1: Mais tout à fait, et c'est ce que je vous disais, c'est-à-dire que même aux États-Unis, cette affaire devient The Balzac Rodin Case. C'est dans tous les journaux américains, de Philadelphie à San Francisco. Dans toute l'Amérique même, on entend parler de ce scandale.
0: Alors, là, à un moment donné, la Société des gens de lettres va imaginer, comme elle a récupéré l'argent, elle imagine de confier le concours à quelqu'un d'autre et elle commande à Falguière une statue de Balzac. Mais Falguière est un ami de Rodin et il sera très fair-play.
1: Il sera très fair-play, quoique Anatole Marquet de Vasselot continue à essayer de s'insérer dans les tractations. Mais oui, en effet, à défaut de Rodin, puisque quand en 98, Rodin présente définitivement sa statue au public, au salon, et que les réactions sont essentiellement
0: un sac de charbon.
1: Un sac de charbon.
0: Un crapaud,
1: une larve. Enfin bon, les réactions sont épouvantables. Et donc là, ils abandonnent toute idée de confier à Rodin, d'élever cette statue de Rodin, et ils passent la commande à Falguière, qui reste très fair-play et qui dit que si un deuxième Balzac pouvait être réussi, il en serait fier. Et pourquoi ce chef-d'œuvre est maudit, vous savez le titre?
0: Oui.
1: C'est parce que tous les sculpteurs qui s'y sont essayés sont morts avant de voir leur œuvre réalisée. Le premier à qui était passée la commande, un certain Chaput, sympathique, meurt avant de réaliser son œuvre. Rodin mourra en 1917 et comme vous l'avez dit, la statue ne connaîtra Paris qu'en 1939. Et Falguière meurt avant que son Rodin, son Balzac, ne soit installé dans le 17e arrondissement où il est toujours aujourd'hui.
0: Absolument. Alors, on passe tous les étapes, mais on arrive en 1900, et en 1900, il va y avoir la grande exposition universelle du nouveau siècle à Paris, et Rodin décide d'avoir son propre pavillon, qu'il fait construire à ses frais, Place de l'Alma, un pavillon triangulaire, où il expose, je crois, 168 œuvres, et d'ailleurs, il rentrera dans ses frais, parce qu'il en vendra, vous citez le chiffre, pour 200 000 francs.
1: Exactement.
0: Et à l'époque, Rodin est devenu vraiment...
1: Mais c'est là, je vous dis, c'est à la suite de ce Balzac, avec cette exposition où il décide, après des tractations épouvantables avec la mairie de Paris, et ça j'ai adoré rentrer dans ces détails, ça prend qu'une page évidemment, mais c'est tellement amusant quand aujourd'hui, on est en pleine municipale d'ailleurs, on n'arrête pas de nous dire que à quel point c'est compliqué de faire les choses, à quel point il y a des formulaires à remplir, et ben, je peux vous dire qu'en 1900, c'était assez proche, en tout cas je le vois avec la correspondance de Rodin que j'ai lue, et c'est pour ça que j'ai toutes ces informations. Et donc, Rodin décide de faire une exposition à lui tout seul. Il a toujours eu conscience de son talent. Et c'est d'ailleurs lui-même qui construira et qui organisera le musée qu'il appellera lui-même le
0: Rodin. Musée. Il lèguera d'ailleurs tous ses biens à l'État.
1: À la ville de Paris.
0: À l'État. Oui.
1: Et on est en pleine guerre de 14 à ce moment-là. On est en 1917.
0: Clélia, il nous reste 2 minutes. Oui. Alors, il y a 2 personnages que vous faites intervenir à la fin, qui sont des vrais personnages et qui sont passionnants. Un jeune Américain de 20 ans qui vient à Paris pour l'exposition de 1900, qui est photographe et qui d'ailleurs sera un des inventeurs du pictorialisme, un grand mouvement artistique de la photographie, qui deviendra directeur de la photo du Museum of Modern Art de New York et qui va... en faisant connaissance de Rodin, pouvoir photographier ses œuvres.
1: Et oui, c'est la photo qui se trouve sur la couverture. Et Rodin, en voyant cette photo, a dit « Vous ferez comprendre au monde mon Balzac ».
0: Mon Balzac. Et le deuxième personnage est une femme qui a fait sa carrière toute seule dans l'administration française et qui, pendant la guerre de 40, va sauver la statue, l'empêcher d'être déboulonné et fondu.
1: Exactement, une de ces résistantes totalement anonymes, Madame Le Chat, qui est vraiment l'originalité de mon roman. C'est-à-dire que j'ai retrouvé cette Madame Le Chat, elle n'est nulle part dans tous les livres que j'ai pu lire. C'est quelque chose et c'était formidable.
0: Et en 1944, au début de l'année, avec un transporteur, elle va la nuit, à ses risques et périls, déboulonner la statue et l'embarquer. C'est une histoire, c'est un film.
1: Je pense que c'est mon prochain livre.

0: Bonjour à toutes, bonjour à tous, bienvenue sur Fréquence Protestante, 100.7 FM en région parisienne et partout ailleurs sur fréquenceprotestante.com. Vous êtes avec nous jusqu'à 14h30, nous sommes le 2 septembre 2026 et comme on est toujours un peu dans la rentrée, un mot du jour un peu lié, palingénésie, c'est la renaissance, la régénération, le recommencement d'un cycle après une fin ou une interruption. Vous me voyez venir, la rentrée scolaire est une palingénésie annuelle, un redémarrage de cycle après la pause estivale. Alors vous pouvez peut-être en cette journée dire à vos enfants, aux petits-enfants, bonne palingénésie, ce sera l'occasion de leur apprendre un nouveau mot. Voici pour le mot du jour, je suis Raphaël Warnery et tout de suite c'est le Flash Info et c'est le premier de Gauthier Laroche. Bonjour Gauthier.
1: Bonjour Raphaël, bonjour à tous.
0: Et on commence Gauthier avec une bonne nouvelle.
1: Et oui Raphaël, les deux journalistes français détenus au Togo viennent d'être libérés, a annoncé Le Monde. Gaël Moacker et Sébastien Pérez-Pezzani avaient été arrêtés le 27 juillet dernier. La cause, des soupçons de fausses déclarations liées à leur visa. Leur retour en France est prévu dès ce soir. Une nouvelle disparition dans le monde du cinéma. Jean-Paul Rappeneau est décédé à l'âge de 94 ans, a annoncé l'un de ses fils à l'AFP. Il n'avait réalisé que 8 films dans sa carrière, dont Cyrano de Bergerac en 1990, un succès critique qui lui avait remporté 10 Césars, dont celui du meilleur film. Patrick Bruel a été plus harcelé qu'un harceleur. Je trouve ça très triste pour lui parce qu'il fait travailler des gens et on prive les gens de ses spectacles. Voici ce qu'a déclaré Mimi Mathy ce matin sur RTL, une réaction étonnante qui survient alors que la tournée du chanteur a été annulée. Pour rappel, Patrick Bruel est accusé de multiples agressions sexuelles et de viols. Et enfin du sport, avec le football qui vient de battre un nouveau record, 4 milliards d'euros ont été déboursés cet été sur le marché des transferts en Angleterre. Du jamais vu, l'année dernière, c'était déjà presque 3,5 milliards d'euros. La Première Ligue conforte donc sa première place en matière de santé financière, portée par Manchester City et ses 534 millions d'euros dépensés.
0: Et on reste en Angleterre avec la dernière information de ce midi avec vous, Richard Catazza-François. Bonjour Richard.
2: Bonjour Raphaël, bonjour à tous.
0: Et à Londres, la tapisserie de Bayeux n'est pas encore ouverte au public, que l'événement affiche déjà complet. Les premiers billets se sont arrachés en seulement 2 jours, provoquant une telle ruée que certains tickets ont même commencé à circuler sur le marché noir.
2: Et oui, il faut dire que l'attente était immense. Une véritable fièvre médiévale s'est emparée du Royaume-Uni à 10 jours de l'ouverture au British Museum, prévue ce jeudi. En présence du président Emmanuel Macron, la tapisserie de Bayeux affiche, eh bien déjà, complet jusqu'à la fin de l'année. 100 000 billets vendus en moins de 24 heures, 2 500 000 livres de recettes et une file d'attente virtuelle qui a dépassé, je vous laisse deviner,
0: les 80 000 personnes.
2: Eh oui, exactement. Un record absolu pour le musée, deuxième institution la plus visitée du pays et une des plus visitées du monde. Conséquence directe de cet engouement, un marché noir s'est développé avec des places initialement vendues, plus de 30 livres de base, mais qui ont dépassé les 400 livres. L'historien de l'art Richard Stem parle d'une durée d'exposition remarquable pour expliquer ce phénomène, mais aussi le fait que ce soit si attendu. Les Britanniques auront jusqu'au 27, non pas du tout, le 11 juillet 2027 pour espérer voir l'œuvre de Bayeux.
0: Et bien qu'ils en profitent. Merci beaucoup Richard pour ce papier et merci Gauthier pour ce Flash Info. On se retrouve demain à midi.
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0: 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À 13h30, c'est Auxébo d'Emmanuel Klein. Elle reçoit Erel, Anna et Maël Réa, les deux autrices de Quand j'étais petite, je rêvais d'être muse, publiée chez Casterman. Et enfin, à 14h, c'est Point de suspension de Haute-Terre, son invité, l'auteur Thomas Morales, pour son nouveau livre « Les tendresses de Zanzibar » aux éditions du Rocher. Voici pour le programme, et avant de laisser la place à Hassan Belmessous, c'est la parole du jour, choisie dans le psaume 103, verset 13. 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Psaume 103, verset 13. Il est presque midi 5 sur Fréquence Protestante. Tout de suite, c'est le magazine de Hassan Belmessous.
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0: tous, bonjour à toutes, bienvenue dans le magazine. Bah écoutez, hein, la ville rêvée des anges, ça a duré quelque temps. Je continue dans un autre créneau horaire et je suis après tout, je suis très heureux de découvrir cet horaire à la fois d'actualité et de magazine qui changera pas finalement de ce que je vous proposais durant la ville rêvée des anges. On traitera d'actualité et de culture. Je vous laisse découvrir finalement ce chemin de fer de l'émission. Pour démarrer cette première du magazine, mon invité est Julien Perrault. Julien Perrault est biologiste, rédacteur en chef et créateur, vous êtes rédacteur en chef, hein, d'une revue qui s'appelle Salamandre, revue suisse. Bienvenue.
1: Merci, bienvenue, merci, bienvenue à tous.
0: En 30 secondes, est-ce que vous pouvez nous dire deux, trois choses de Salamandre?
1: Bien sûr, donc il y a trois magazines. Il y a la revue Salamandre pour les adultes, qui est, je dirais, le chemin le plus court vers la nature qui vous entoure, qui paraît 6 fois par année. La petite Salamandre pour découvrir la nature pour les enfants de 4 à 7 ans. Et la Salamandre Junior pour les enfants de 8 à 12 ans. Donc trois super magazines pour égayer votre vie et vous rapprocher des plantes, des oiseaux, des insectes. Et tout ça, de préférence, en vous abonnant, évidemment.
0: Bon, c'est très joli, hein, cette façon de présenter les choses. Mais on sort quand même Julien Perrault d'un été meurtrier.
1: Oui.
0: Avec ses méga incendies, ses canicules à répétition. D'ailleurs, je voyais que en fin de semaine, dans le sud de la France et dans la vallée du Rhône et dans le sud de la France, une nouvelle canicule est annoncée. Ces épisodes de sécheresse. Finalement, tout ça nous donne à penser quoi ? À quoi est-ce qu'on assiste quand on y réfléchit de façon posée et qu'on sorte des polémiques sur le terrorisme écologiste ou finalement l'aveuglement néolibéral ?
1: Bon, alors déjà, je pense que ceux qui sont surpris ne se sont pas très bien informés, en particulier certains de nos hommes et de nos femmes politiques. Parce qu'en fait, ce qui se passe, malheureusement, c'est tout à fait prévu. Et la suite qui est prévue, c'est que ça ne va pas se calmer. Donc moi, je ne suis pas surpris. J'ai traversé toutes sortes d'émotions cet été, de tristesse, de colère, de compassion aussi pour les gens qui ont été déplacés, pour les agriculteurs qui ont tout perdu, pour les pompiers qui se sont battus, pour tous les chevreuils, toutes les grenouilles, toutes les libellules, tous les arbres qui sont morts. Mais je ne suis pas surpris. Après, je pense que ce qui s'est passé cet été, ben, ça illustre l'urgence d'un changement, parce qu'on ne peut pas continuer simplement en disant qu'on va acheter un ou deux canadaires de plus. Le problème, c'est vraiment ce dérèglement climatique, qui est un peu une manière que la nature a trouvée pour nous dire stop à un moment donné, que ça ne peut plus continuer comme ça.
0: Alors, je rebondis sur l'expression que vous avez utilisée de dérèglement climatique. On évoque aussi, on lit ici là, cette autre expression de réchauffement climatique. Alors, c'est toujours important, de mon point de vue, finalement, de donner un sens,
1: oui,
0: à des expressions.
1: Absolument.
0: Est-ce que, si je dis le dérèglement climatique est la conséquence du réchauffement climatique, est-ce que je me trompe ou pas ?
1: En fait, en moyenne, la température sur Terre s'élève parce que on produit beaucoup trop de gaz à effet de serre, du CO2, mais pas seulement. Donc voilà, la température augmente, mais en fait, ça provoque un dérèglement parce que plus l'air est chaud, plus il est chargé en humidité, plus il est instable. Et en fait, ça peut provoquer, alors globalement, un réchauffement, mais ça peut aussi provoquer localement et temporairement des refroidissements. Ça provoque aussi, je dirais, un régime des précipitations beaucoup plus chaotique, beaucoup plus violent. Et finalement, on se retrouve sans arrêt avec des sécheresses, des inondations, etc. Donc, il y a même des gens qui parlent de chaos climatique. Donc, moi, je trouve que dérèglement, par rapport à ce qu'on est déjà en train de subir, me paraît plus juste que réchauffement, en fait, plus complet. La composante de l'eau, elle est essentielle, en fait. Et on l'a vu cet été, d'ailleurs.
0: Alors, je rappelle, hein, Julien Perrault, à nos auditeurs et nos auditrices qui nous rejoignent, on est en direct, hein, que vous êtes biologiste. C'est aux biologistes que je m'adresse, et à l'amoureux, hein, de la nature. Cette question que je me pose, très naïve, à la lumière de tous ces feux très importants, hein, je cite ici une note un extrait d'une note de l'Office national des forêts. 300 000 hectares de forêts publiques en France ont subi un taux de mortalité inédit depuis 2018. Et comme les journalistes, hein, j'aime bien me moquer de, aiment bien faire des, proposer des images, hein, de façon à ce que les gens comprennent, ces 300 000 hectares, c'est l'équivalent de 30 fois la superficie de Paris. Et j'ajoute que depuis le début de l'année, 637 409 hectares de forêts ont brûlé en Europe, à savoir 300 000 en Espagne, plus de 100 000 au Portugal et en Italie, 100 000 en France, 29 000 au Royaume-Uni, etc., etc. J'en arrive à ma question naïve. Est-ce qu'on peut imaginer qu'un jour, les forêts meurent de trop d'incendies ?
1: Alors les forêts autour de nous, elles sont en souffrance. Hein. Moi, je me promenais avant-hier derrière chez moi et dans des endroits qui ont dans
0: une. Vous vivez en Suisse.
1: Alors moi, j'habite en Suisse. Voilà, la Salamandre, nos trois magazines sont disponibles autant en France qu'en Suisse, ça c'est égal. Mais c'est vrai que moi, je suis domicilié en Suisse, sur le pied.

0: type d'arbre que l'on voudra peut-être planter, de comment la nature va essayer de s'arranger. En tout cas, une chose est sûre, je dirais, après un incendie comme tout ce qu'on a vécu cette année, je pense que ce n'est pas une bonne idée tout de suite de replanter. C'est important de regarder déjà, d'observer la nature, de voir comment elle se remet, parce qu'elle a des grands pouvoirs de résilience. Quels arbres vont commencer à repousser, à recoloniser. Puis après, on peut donner des coups de main. Mais déjà, laisser un petit peu la nature respirer et faire.
1: Donc, ça signifie que une forêt qui est victime d'un incendie peut se régénérer.
0: Oui. Bah d'ailleurs, les forêts méditerranéennes, elles sont habituées à ça. Il y a des arbres comme les pins d'Alep ou comme le chêne liège qui sont parfaitement adaptés aux incendies. Vous avez même les cônes des pins d'Alep qui s'ouvrent beaucoup mieux et les graines se dispersent beaucoup mieux quand il y a eu des incendies. Mais par contre, ce qui est inquiétant, c'est que dans le centre et le nord de la France, par exemple ce qui s'est passé à Fontainebleau, les forêts qui ont brûlé à Fontainebleau, c'est des forêts qui, dans des conditions normales, ne devraient pas brûler. On estime que la probabilité qu'une forêt brûle a été multiplié par 2 en France par rapport aux températures qu'on connaissait avant l'ère industrielle. C'est énorme.
1: C'est intéressant ce que vous dites parce que je vais rebondir sur cette information-là parce que justement, je notais qu'une analyse du World Weather, température, temps ou météo, mon anglais n'est pas très bon, mais quand même, hein, ça se rapproche, attribution, montre que le changement climatique a multiplié au moins par 20 le risque de conditions favorables aux grands incendies en Espagne,
0: oui, en Espagne
1: et par
0: ouais.
1: 2 en France, oui, c'est ce par que rapport au climat pré-industriel.
0: C'est ce que je viens de vous dire pour la France. Ouais.
1: Voilà. Finalement, peut-être que ça explique les 300 000 hectares d'incendies en Espagne et 100 000 en France. C'est-à-dire qu'il y a ce dérèglement-là, du moins ce réchauffement-là, vous utilisez le terme dérèglement, gardons-le, il est davantage amplifié dans les pays du Sud.
0: Oui, mais vous voyez, il y a aussi eu des méga-feux au Canada, etc. Donc je crois que la question importante maintenant, c'est de savoir qu'est-ce qu'on peut faire avec ça. Et je pense que c'est vraiment important déjà de ne pas se décourager, de rester, d'être conscient de la gravité de ce qui nous tombe dessus, mais en même temps de prendre soin de soi, de rester autant que possible connecté à la joie chaque jour que la vie nous offre. D'ailleurs, d'être en lien avec la nature, ça aide beaucoup pour ça. Et puis après, c'est clair qu'il y a 2 priorités maintenant pour nos sociétés. D'une part, c'est de limiter le plus possible ce dérèglement climatique qui met en danger nos sociétés. Donc ça doit être une priorité absolument absolue de nos sociétés. Et puis en même temps, évidemment, il faut faire tout ce qu'on peut pour s'adapter à ce qui n'est plus évitable. Mais si en parallèle, on ne lutte pas contre la source du problème, c'est pas du tout suffisant. Et ça ne se réglera pas simplement par un nombre de canadaires.
1: J'aime bien votre réponse, Julien Perrault, parce que vous m'avez ramené un petit peu vers... sorte de conversation, j'allais dire, optimiste, parce que les informations que je donne, effectivement, elles sont pessimistes, parce que la réalité est pessimiste.
0: Oui, mais...
1: Vous continuez, malgré la situation plus qu'inquiétante, et on le sait, on le sait parfaitement, c'est le modèle économique, finalement, qui traduit la situation actuelle. Et tant que ce modèle est capitaliste, et tant qu'on est dans des sociétés de confort, on ne peut pas lutter de façon efficace pour restaurer la nature.
0: On peut déjà faire beaucoup de choses sans tout jeter, mais c'est clair qu'une partie de notre confort, on va forcément la perdre. Ça, c'est clair. Donc après, il vaut mieux renoncer à certaines choses quand on a encore le choix, et puis ce qui permet peut-être un peu de choisir, de s'adapter, de trouver des stratégies malines et low-tech et frugales et qui peuvent aussi être très très chouettes à vivre, pourquoi pas, plutôt que d'attendre que le ciel nous tombe sur la tête, ça c'est clair. Après, par rapport à ce que vous dites du positif et du négatif, je dirais que c'est un petit peu tout la ligne éditoriale de nos productions, de nos 3 magazines, Petite Salamandre, Salamandre Junior, Revue Salamandre, finalement pour tous les âges, je crois que c'est essentiel. Oui, la situation est inquiétante, mais on essaie de tenir le cap d'une posture positive malgré tout, parce que c'est important, parce que tant qu'il y a de la vie, il y a de l'espoir, parce qu'on peut faire plein de choses soi-même dans son village, dans son quartier, dans son école, dans son travail, dans son exercice de citoyen dans une démocratie, pour contribuer à faire sa part. Et que, évidemment, moi, comme simple citoyen, je ne vais pas sauver les forêts

0: française, mais déjà rien que le fait de mettre en action, en fait, ça donne énormément d'énergie et d'espoir.
1: En fait, il ne faut pas être éco-anxieux, comme on dit.
0: Je pense que c'est normal, en fait, d'être éco-anxieux aujourd'hui, ou éco-lucide, si vous préférez. Je crois que, disons que, si je ne m'inquiète pas, c'est que je suis un petit peu dans le déni, que je suis un peu à côté de la plaque de ce qui se passe. Donc, c'est clair que si vous êtes éco-anxieux, ben, vous allez traverser toutes sortes d'émotions qui ne sont pas très agréables, ben, de l'éco-anxiété, de la tristesse, de la colère. Donc, la question, c'est qu'est-ce que je vais faire de ces émotions? Comment est-ce que je peux les traverser sans perdre trop de plumes, sans finir complètement en dépression? Comment est-ce que je peux trouver du soutien autour de moi? Comment est-ce que je peux partager avec d'autres gens qui vivent les mêmes choses? Et puis, après, justement, un des moyens d'aller au-delà de cette anxiété, c'est de me mettre en action. Et c'est ce que je raconte. J'ai écrit un livre l'année passée qui s'appelle « Une vie pour la nature ». Aussi édité par la Salamandre, où je raconte un petit peu tout mon parcours de passionné de nature et l'histoire de notre maison d'édition. Et je parle aussi beaucoup, j'avais très à cœur de transmettre un message positif. Et dans ce livre, je parle aussi beaucoup de ce qu'on peut faire justement pour maintenir une posture positive. Parce que si on se recroqueville dans son lit, la vie, elle est terminée, quoi.
1: Non, mais vous caricaturez un peu.
0: Je ne caricature pas, parce qu'il y a beaucoup de gens, je pense, qui sont très dans le désarroi de ne pas savoir quoi faire.
1: Ou démunis. Et, parce qu'isolés.
0: Exactement. Et je pense que c'est important de rejoindre des collectifs et de se mettre en action, voilà.
1: Juste avant de faire une pause musicale, quand j'évoque l'éco-anxiété, c'est aussi parce que ce qu'on identifie, c'est une forme de rupture de génération, avec une partie des jeunes générations qui, elles, sont extrêmement inquiètes parce que, d'abord, elles ont la vie devant elles et elles vont hériter d'un monde dont elles n'ont peut-être pas voulu, elles n'ont sûrement pas voulu.
0: Oui, alors si je caricature...
1: Parce que vous, comme moi, absolument. Vous êtes plus âgés, donc...
0: Alors si je caricature, si vous êtes à la retraite et que vous avez la chance d'avoir des sous, vous pouvez peut-être vous dire, ben moi je m'en fiche, je vais faire 10 fois le tour du monde, plein de beaux voyages, génial, je vais m'éclater. Puis de toute façon après, ce sera foutu, mais c'est pas grave parce que j'arrive un peu au bout de ma vie. Je connais des gens qui se comportent comme ça. Mais évidemment, si vous avez 20 ans, vous pouvez pas tenir la même posture parce que vous avez la vie devant vous et vous avez envie que cette terre, elle continue à être vivable, que vous avez envie d'avoir un environnement avec une belle qualité de vie, avec des arbres, avec des forêts, avec de la nature, avec enfin, de l'espoir, quoi. Donc, ça crée effectivement souvent des décalages intergénérationnels et je dirais un gros retard de perception de la gravité de ce qui se passe chez les boomers, quoi, comme on les appelle, hein.
1: Bon, bah écoutez, on va faire cette pause musicale avec cet extrait de L'Oiseau de Feu, hein,
0: cette circonstance. Voilà, cette circonstance, absolument.

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1: On va couper, Julien Perrault, notre entretien par une autre respiration. Alors celle-ci, elle sera littéraire, j'allais dire. Pour retrouver ceux qui écoutaient La Ville rêvée des anges le connaissent, Xavier Capodanno. Bonjour Xavier.
2: Bonjour.
1: Bon, bah, bonne rentrée.
2: Ben, m'en parlez pas. Deux enfants, donc bonne rentrée.
1: Ça use énormément. C'est Rapneau qui est mort. Hein. C'est pas, quoique Robert est mort, lui aussi, mais il y a quelques années déjà. Alors, de quel livre vous allez nous parler aujourd'hui ?
2: Franchement, c'était pas prévu, mais c'est un peu de circonstance, mais du côté, on va dire, d'un autre point d'attaque qui peut créer une partie de la catastrophe. Et je vais vous parler d'un livre que je l'avais raté en grand format et qui est sorti en poche en cours d'année, qui est le livre de Yanis Varoufakis qui s'appelle « Les nouveaux cerfs de l'économie » aux éditions « Les liens qui libèrent ». Alors, avant de parler du bouquin, il y en avait un autre auteur qui avait été encore plus visionnaire que Varoufakis, et je viendrai sur le sujet, qui est André Gorz. André Gorz avait écrit en 1989 un bouquin qui s'appelle, titre un peu costaud, hein, « Métamorphose du travail, quête de sens », et que nous racontait Gorz ? Il dit que la société, donc on est en 1989, hein, est en train de basculer dans un néo-féodalisme avec une catégorie sociale cadre supérieur, dirigeant en tant que tel, et qui, évidemment, eux, sont dans le boulot, dans l'accumulation, et ont besoin de beaucoup de services, et toute une catégorie de gens qui vont justement leur rendre ce service à tous les niveaux, hein, il suffit de voir n'importe quel livreur Uber sur ces questions-là, et surtout, il montrait que ces gens-là vont jamais se rencontrer, et il dit, on revient potentiellement à une vision féodale, une situation féodale. Et c'est exactement ce que Varoufakis nous raconte à travers une idée assez percutante qui nous dit bah, le capitalisme tel qu'on le connaît est en train de, pas de mourir, il est en train d'être tué, mais il est tué par quelque chose d'encore plus grave, par une sorte de techno-féodalisme, c'est-à-dire tous ces grands acteurs de la tech et du cloud qui ont réussi le tour de force à se débarrasser de l'accumulation du capital, mais à créer de la rente. Et c'est tout le bouquin qui va nous organiser ça. Et le livre est formidable pour plein de raisons, mais je vais en garder trois. Un, c'est un véritable cours d'économie, vraiment pour les nuls. C'est pédagogique, c'est malin, avec des références à la série TV, à Homer, à Mad Men. Donc, il prend vraiment les réalités contemporaines pour montrer un peu de la société industrielle à nos jours, comment on en est arrivé là. Deuxième point, la fameuse crise financière de 2008, où les banques ont été sauvées, et ces banques sauvées avec notre argent ont réinjecté des masses d'argent colossales dans la tech, et ils ne se sont pas gênés pour aller la capter et continuer à fabriquer, à faire de la rente. Évidemment, le dernier point qui est le plus important, c'est qu'effectivement, débarrasser de cette logique d'accumulation du capital et capter par la rente, et on le sait tous, hein, n'importe quelle application de notre téléphone mobile qui est presque une injonction à télécharger, alimente automatiquement ce système et il dit effectivement, on va vers quelque chose d'encore plus grave. Alors, il y a quelques éléments positifs, parce qu'il dit effectivement, tous ces éléments du cloud, ils ont beau tout le contrôler, tout n'est pas forcément contrôlable et il nous invite à nous réapproprier ces éléments technologiques entre autres, et ce n'est pas un livre sur la technologie, hein, pour justement apporter, on va dire, une alternative, un contre-pouvoir, un certain nombre d'éléments sur ces questions. Mais quand on est un peu effrayé à la lecture de ce livre, mais il me paraît absolument fondamental, vu les enjeux qui nous attendent, vous en avez discuté d'un, et ce n'est pas des moindres. Donc, je le conseille, mais vraiment avec force et vraiment enthousiasme. Ça s'appelle « Les nouveaux cerfs de l'économie » de Yanis Varoufakis. C'est au lien qui libère, c'est en poche, c'est pas cher, précipitez-vous.
1: Xavier Capodanno, merci. Et je vois que c'est une rentrée en fanfare sur le plan idéologique.
2: J'ai appliqué vos instructions et croyez-moi, ça va continuer.
1: C'est très bien. La Banque centrale sera très heureuse d'avoir de ce que vous avez
2: consenti
1: à mon ordre.

0: suite, donc, et fin de notre entretien avec Julien Perrault, biologiste et créateur, fondateur de la revue La Salamandre. Revue suisse et qu'on retrouve, qu'on vendu également en France. Justement, Julien Perrault, j'ai reçu de votre service de presse le hors-série que vous venez de publier sur les forêts, justement. Forêts, elles sont le refuge du sauvage et respirent la vie. Elles nous abritent et réchauffent nos foyers, mais partout, les forêts souffrent. Et si notre avenir était lié à leur résilience ? Vous répondrez quoi, vous, à cette question posée par votre, par vos journalistes ?
1: Clairement. Donc déjà, c'est un, ce hors-série donc, sur les forêts qui est malheureusement d'actualité. Hein, quand on a planifié, on ne s'y attendait pas. Donc 144 pages de textes, d'aquarelles, de photos, de belles choses autour de ce thème de la forêt qui est essentiel. Et je pense effectivement que ben, les forêts, c'est nos alliés. C'est nos alliés face au dérèglement climatique. Même si voilà, il y en a beaucoup qui sont en train de brûler en ce moment. Mais les forêts sont des puits de carbone, comme on le sait, particulièrement les forêts anciennes ou les forêts qui ne sont pas trop exploitées fonctionnent comme de véritables éponges qui tempèrent l'atmosphère autour d'elles, qui stockent l'eau aussi et qui peuvent aussi assez bien résister aux incendies, justement, si on laisse suffisamment de bois mort en forêt. Les forêts sont nos réservoirs de biodiversité aussi. Les forêts fournissent une partie de l'oxygène que nous respirons. Donc en fait, on a besoin d'arbres. On a même besoin aujourd'hui d'urgence d'arbres dans nos villes pour que nos villes restent à peu près vivables pendant les pics de chaleur. Donc oui, je pense que malgré toutes les mauvaises nouvelles qui se passent, la nature est prodigieusement résiliente. Et les arbres en particulier n'ont pas fini de nous étonner.
0: Cependant... Je lis un extrait de l'éditorial de votre hors-série, signé Jean-Philippe Paul. Voilà ce qu'il écrit. La forêt s'éloigne. Encore une génération humaine et 7 personnes sur 10 vivront en ville. Loin de l'odeur de l'humus, loin de la verdure et de l'ombre naturelle. Même là où elle résiste, par déprise agricole, la forêt s'éloigne de nos cœurs, elle effraie. Il faut des canicules monstrueuses comme celle qui s'est vue à l'heure où je laisse ces lignes, pour que grands médias et politiciens se souviennent des arbres. Nous avons besoin que des militants grimpent à leurs branches pour regarder ces géants mourir, terrassés par les machines. Et lorsque les méga-feux sévissent, c'est la faute de la forêt trop proche. Elle doit être défrichée, nettoyée. Ici, on sape le sapin, on enchaîne le chêne. Là, on castagne le châtaignier, on déboulonne le bouleau. Ailleurs, on freine le frêne et on fait fi de l'if. C'est déraisonnable et tellement indigne. La destruction finira-t-elle par être créatrice ? La lutte éteindra-t-elle enfin les flammes ? C'est peut-être ça aussi qu'il faut retenir. Puisqu'on évoquait quelle position il faut avoir dans ce climat d'ambiance... terrifiant, angoissant, etc., anxieux ou pas anxieux. Justement, quand vous observez les luttes qui sont menées, c'est souvent des luttes de collectifs, mais des collectifs qui sont souvent isolés, même s'ils arrivent, ces collectifs-là, à fédérer, à agréger un certain nombre de gens autour d'eux, la lutte, ça use, et on ne gagne pas toujours, parce qu'on lutte contre un modèle économique, on en revient.
1: Oui,
0: vous êtes biologiste, mais en même temps, donc, je pense que quand on édite une revue qui s'appelle Salamandre, on édite une revue militante de l'humain.
1: Des humains et des non-humains, oui, tous ensemble réunis pour continuer le chemin sur cette terre. Ben, effectivement, ce que Jean-Philippe évoque au début de son texte, c'est l'éloignement croissant entre la plupart d'entre nous et la nature, le monde vivant, c'est un gros problème. Et c'est précisément un peu la raison d'être de tout ce que nous faisons à La Salamandre, de nos 3 magazines, de nos livres, de ma chaîne YouTube La Minute Nature aussi. C'est de nous rapprocher, de revenir à quelque part à la source. Et parce que la biodiversité, c'est la source de notre prospérité économique peut-être, mais c'est même simplement la source de notre existence déjà. Donc de nous reconnecter au monde vivant, c'est vraiment important, en particulier aux arbres, aux forêts, pour ne pas être des étrangers de ce monde-là. Et effectivement, je suis assez abasourdi de voir à quel point les élites politiques et économiques de notre monde sont déconnectées en fait des réalités du vivant. En fait, ils ne comprennent pas, ils n'ont pas appris, on ne leur a pas expliqué le fonctionnement du vivant, on ne leur a pas expliqué le fonctionnement des écosystèmes, on ne leur a pas expliqué que c'est des systèmes non linéaires qui peuvent s'effondrer brutalement, on ne leur a pas expliqué comment ils sont résilients. Quand vous avez le président de la République qui dit que pour replanter...
0: Français,
1: oui, on est en France.
0: Non, non,
1: quand vous
0: oui.
1: avez le président de la République qui dit que voilà, à Fontainebleau, on va faire une cagnotte puis on va replanter des arbres, il n'a rien compris en fait à ce qu'est une forêt. Donc je trouve ça triste, quoi, effectivement. Et je pense qu'il faut déjà qu'on se reconnecte au vivant. Il y a des luttes, effectivement, il y a beaucoup de luttes. Je dirais que la cause des arbres et la cause de la forêt, ça touche beaucoup de gens. Et dans beaucoup d'endroits en France, vous avez des collectifs qui se mettent en place pour, je dirais, reprendre un peu la maîtrise de leur territoire. Et je trouve ça très beau, parce que c'est vrai que les arbres et les forêts, c'est un des éléments essentiels de la qualité de vie d'un terroir, d'un lieu, y compris en pleine ville. Et c'est beau que des citoyens prennent conscience de ça et qu'ils se réapproprient cette réalité-là. Après, effectivement, le système en face, il est dur, donc c'est pas facile.
0: Justement, le système en face, il est dur et surtout... il est extrêmement puissant en matière de communication. D'ailleurs, il n'y a qu'à observer ce glissement sémantique durant cet été, lorsqu'est arrivée dans le débat public cette question de l'adaptation à ce nouveau climat. Donc on n'interroge toujours pas le modèle économique, on n'interroge toujours pas finalement notre société du confort, mais on interroge les moyens finalement pour contrer, pour reconfigurer l'espace public, reconfigurer nos habitations dans ce climat-là. Le plan, je pensais à ce plan assez, j'allais dire comique, mais dans cette situation-là, c'est extrêmement grave, de l'extrême droite, qui parle d'un plan climatiseur, comme si le fait de climatiser partout, finalement, la ville, donc la mettre sous cloche, ça allait répondre aux défis du réchauffement climatique.
1: Allez demander aux agriculteurs ce qu'ils en pensent, parce que ça, c'est pas très utile d'avoir une ville sous cloche si vous n'avez plus rien à manger à un moment donné. Ou plus rien à respirer, ou plus rien à boire. Donc c'est vrai que ça aussi, ça dénote beaucoup de démagogie, beaucoup de populisme et une incompréhension crasse des systèmes du vivant. Et je pense que... et moi, j'appelle un tout petit peu de modestie aussi de nous humains face à ce qui nous arrive. Et d'ailleurs, j'ai raconté ça dans mon livre.
0: Pardon, vous pensez que le fait d'aller sur le terrain de l'adaptation, c'est une façon, encore une fois, immodeste de présumer finalement de notre capacité à continuer dans ce même...
1: Alors ça dépend comment on le fait. On doit s'adapter, mais on doit aussi absolument stopper ce dérèglement climatique. Mais si on pense s'adapter simplement en mettant des climatiseurs, ça veut dire qu'on ignore en fait toutes les autres formes de vie dont nous dépendons directement, je le redis. Et donc c'est une incroyable arrogance. Je veux dire, l'être humain, il fait partie de la nature. C'est pas une idée qui est suffisamment présente dans la culture française probablement, malgré tous les efforts de Morisot, d'Escola et d'autres, mais nous sommes des primates, nous sommes des mammifères, nous faisons partie de la nature et nous sommes extrêmement liés pour notre survie à la qualité des écosystèmes. Et plus vous avez un écosystème agricole ou une forêt qui est en mauvais état, plus il sera, vulnérable face à toutes les perturbations qui arrivent. Donc je pense que de nouveau, la priorité de notre société, c'est de restaurer... tous ces écosystèmes dont nous dépendons. Et puis, il y a déjà un gros travail aussi. Alors, il y a les forêts, mais il y a aussi toute la thématique agricole. Vous voyez, tous les agriculteurs cette année qui sont en souffrance, qui sont au bord de la faillite, c'est bien la preuve que le système, on ne peut pas continuer sur ce système-là. Il faut vraiment développer une agriculture qui soit adaptée. Mais de nouveau, en même temps, en parallèle, il faut lutter contre ce dérèglement. Et ça, effectivement, ça implique des gros, gros changements.
0: Alors, j'aime pas trop l'expression de modèle, parce que ça signifierait que il y a une sorte de prêt-à-penser, prêt à mettre à l'œuvre. Mais est-ce que vous avez identifié des expérimentations assez larges ici et là, dans le monde, ne soyons pas ethnocentrés, qui pourraient finalement nous servir de modèle? Là, pour le coup, le terme, je le reprends à mon compte.
1: Alors, il y a des exemples assez intéressants d'agroécologie à large échelle dans certains États en Inde, que je trouve très inspirants.
0: Par exemple?
1: Qui sont alors... je ne sais plus, il y a deux États, parce que l'Inde, c'est un continent, c'est gigantesque. Il y a deux États en Inde où il y a eu beaucoup, beaucoup de... Je dirais où il y a des politiques publiques très offensives pour accompagner justement un changement quand même de modèle agricole, parce que nous sommes dans un modèle dominant agricole, agro-industriel, avec pesticides, avec des engrais de synthèse dérivés de la pétrochimie, etc., etc. Donc en fait, on tue nos sols, on tue nos insectes, on tue en fait les bases de la vie agricole. Donc il y a des exemples à grande échelle dans certains pays, mais c'est vrai qu'ils ne sont pas très répandus. Et puis après, il y a beaucoup, beaucoup d'exemples dans toute la France, si on parle d'agriculture, d'agriculteurs qui font, qui réinventent leur métier pour produire plus en lien avec le vivant, pour produire avec plus d'arbres aussi, pour protéger leur culture justement des canicules. Enfin, il y a des tas des nouvelles manières aussi de gérer l'eau qui peuvent être inspirées des pays du Sud, par exemple. Donc, il y a beaucoup de savoirs agricoles aussi anciens qui ont été annihilés par la révolution agricole industrielle des années 60-70, qui méritent d'être remis à jour, en fait. D'économie et de sobriété, finalement, c'est ça.
0: Vous avez évoqué les pays du Sud, qui, eux, sont lourdement impactés.
1: Oui.
0: Vous avez voyagé dans certains pays du Sud. Je pense en Afrique noire, je pense, vous parliez de l'Asie, je ne parle pas de l'Asie hyper moderne, hein, je ne parle pas de Singapour, Taïwan, ou du moins ces États qui ont les moyens de mettre en place des politiques agricoles publiques saines, entre guillemets, s'ils le font, hein, je n'ai pas à vérifier. Est-ce que vous avez observé des expériences sur place qui pourraient être importées ici ?
1: Alors, plus tellement, parce que pour les raisons qu'on évoquait tout à l'heure, où l'adaptation ne suffit plus, moi j'ai plus tellement envie de prendre l'avion. Donc je me déplace essentiellement à pied, en vélo et
0: vous,
1: en transport en commun.
0: Oui, mais
1: c'est un élément de réponse important. Et puis après, effectivement, à travers nos trois magazines, on s'intéresse d'abord à la nature, à la biodiversité qui nous entoure, parce que je pense que c'est là qu'il y a déjà beaucoup à découvrir et beaucoup à agir et beaucoup à s'engager. Donc je ne suis pas un spécialiste des modèles agricoles du Sud, mais c'est clair que des sociétés qui ont toujours dû faire avec peu d'eau, par exemple, si on n'a pas détruit leur modèle agricole aussi en industrialisant là-bas, elles ont sans doute beaucoup de choses à nous apprendre à nous ici, qui avons vécu avec une abondance d'eau qui va malheureusement plus être tellement le cas. Donc, de nouveau, il faut être un peu modeste et puis aller voir ailleurs s'il n'y a pas des bonnes idées.
0: Vous êtes Suisse, avec la fonte des glaciers. En fait, souvent, je me pose la question lorsqu'arrivent les sports d'hiver, hein, ces plaintes sur la faim. Est-ce qu'on peut plus skier ? On peut plus skier. Donc, il faut revoir le modèle. On se réadapte finalement à l'économie capitaliste. C'est que ça. Comment est-ce que c'est vécu en Suisse, la fonte des glaciers ?
1: Bon, ce qui est le plus spectaculaire, en fait, en France aussi, c'est pas la fonte des glaciers, c'est la diminution du couvert neigeux, qui a des conséquences peu réjouissantes pour ceux qui aiment faire du ski ou pour ceux qui vivent de l'industrie du ski, mais qui est surtout dramatique pour beaucoup d'animaux et pour beaucoup de plantes qui sont complètement liées, en fait, au couvert de neige. Donc, je ne vais pas vous en parler en détail, parce que je crois qu'il ne reste pas beaucoup de temps. Donc ça, c'est déjà, je dirais que c'est ça le plus gros changement pour moi dans les Alpes en particulier. C'est la diminution du couvert neigeux qui est vraiment drastique. Et puis après, effectivement, la glace et le fond aussi. Alors les glaciers, c'est ce qu'on voit. Je dirais que c'est la pointe de l'iceberg, c'est le cas de le dire. Mais ce qui est beaucoup plus préoccupant, c'est toute la glace qui est invisible, qui est notamment dans les parois rocheuses, qui fond aussi et qui peut provoquer des catastrophes en déstabilisant des montagnes entières, comme ce qu'on a vécu avec un village en Suisse qui a été englouti l'année passée. Donc voilà, après les glaciers en tant que tels, la grande vertu des glaciers, c'est qu'ils nous fournissent de l'eau en été, quand il pleut plus et que la neige a déjà fondu. Donc c'est vrai qu'ils ont un rôle très important pour les écosystèmes de montagne et pour l'agriculture, et même pour les grands fleuves, et même jusqu'aux centrales nucléaires, par exemple, qui sont le long du Rhône. Donc en ce moment, pour un certain temps, il y a beaucoup d'eau parce que les glaciers fondent vite. Un jour, il n'y en aura plus. Donc ça, c'est vrai que ce sera un gros problème.
0: La France va organiser les Jeux Olympiques d'hiver, pas très loin d'ailleurs, hein, dans les Alpes en 2030. Il n'y a pas eu de débat finalement sur les écologistes ont contesté, certaines associations écologistes ont contesté. Et finalement, dans le prolongement des Jeux Olympiques de Paris, on est totalement émerveillé par le fait d'organiser des Jeux Olympiques, sachant que l'usage du canon à neige aujourd'hui est courant, et on est plutôt dans une dimension d'attractivité économique et finalement touristique de cet événement-là. Ça aurait été possible que la Suisse organise des Jeux Olympiques où l'opinion publique aurait été plus vertueuse.
1: Bon, il y en a déjà eu il y a longtemps. Alors,
0: dans l'état actuel.
1: Oui, dans l'état actuel, je pense qu'il y a plein de gens qui trouveraient ça super. Après, est-ce que ça correspond encore à notre époque ? En fait, j'ai l'impression qu'on vit un 20e siècle qui met un peu du temps à mourir. Vous voyez, quand on voit les gesticulations du président américain, par exemple, qui sont quand même assez sidérantes, c'est consternant, à mon avis. Et puis, en même temps, je me dis, mais c'est pour rester de bonne humeur, ce que je me dis, pour prendre un peu de recul, c'est un peu les dernières gesticulations du monstre. C'est pas possible que ça continue très longtemps. Donc, beaucoup plus largement que la question des Jeux Olympiques, quoi. Donc, effectivement, d'organiser des méga événements avec un méga impact environnemental, avec un méga dégagement de CO2. Notre avenir, il est local et il peut être très beau aussi en étant local et riche de sens.
0: Alors, Julien Perrault, c'est ma dernière question. Votre magazine à destination des 4-7 ans, La Petite Salamandre, la revue des enfants curieux de nature. Bon, il ne faut pas les rendre éco-anxieux, mais en même temps, ils sont quand même informés. Comment les préserver et leur donner à entendre que, après tout... le pire n'est pas certain.
1: Ben, à chaque âge, sa réponse. Il y a donc la petite salamandre pour les 4-7 ans, la salamandre junior pour les 8-12 ans, et on ne traite pas cette question de la même manière déjà dans les deux magazines. Mais en tout cas, pour les enfants de 4 à 7 ans, je pense que ce n'est pas le moment. Je pense que la priorité pour moi, pour cet âge-là, c'est de les reconnecter au vivant, c'est de leur fournir pour toute leur vie cette fabuleuse ressource de la nature qui peut les régénérer, qui peut leur donner du courage, de la joie, de l'énergie, qui est gratuite, qui n'est malheureusement pas accessible à tous les citoyens suivant où on habite très facilement. Hein, donc, ce n'est pas forcément partout tout simple. Mais disons, c'est vraiment l'objectif. Et puis après, à partir de 8 à 12 ans, bah, évidemment, dans la salamandre junior, on traite ces enjeux-là, mais en essayant de mettre en avant l'engagement, de montrer des belles réalisations, de montrer des projets, de montrer aussi à l'enfant ce qu'il peut faire modestement, sans le culpabiliser. Et en lui suggérant aussi d'emmener un peu sa famille parce que, ou sa classe, parce que ce n'est pas le but. Un enfant tout seul, je dirais, lui faire... Enfin, de transformer l'action et d'en faire quelque chose de collectif, c'est une bonne manière de lutter contre la culpabilité, en fait.
0: Une curiosité, parce que je trouve que c'est une qualité. Pourquoi la salamandre ?
1: J'ai rencontré à l'âge de 11 ans, parce que toute cette histoire-là de la salamandre, elle a commencé en 1983. Ça fait 40 ans que notre maison d'édition existe. J'ai rencontré à l'âge de 11 ans une salamandre dans une forêt. C'était une rencontre magnifique. Et cet animal m'a tellement touché que j'ai donné ce nom au petit journal que j'ai créé. Et aujourd'hui, la salamandre, donc on est une maison d'édition indépendante, sans but lucratif, franco-suisse. Et on publie avec tout notre cœur ces trois magazines et plein de livres. Et voilà, je vous invite à découvrir ce que nous faisons. Je crois que ça fait sens aujourd'hui.
0: C'est quand même une belle histoire que vous avez vécue, que vous nous avez racontée là. Julien Perrault, merci. Donc j'invite nos auditeurs et nos auditrices de Fréquences Protestantes à s'intéresser à votre hors-série de septembre sur les forêts. J'aimerais aussi citer un bel ouvrage de Francis Martin et Emmanuel Boitier, « Arbres secrets de géants ».
1: Oui, un très beau livre édité par La Salamandre, justement.
0: Très beau livre, bah, décidément, La Salamandre et Aldon d'Ubiquité. Nous allons nous retrouver une chronique nouvelle dans ce rendez-vous. Julien Perrault, merci.
1: Merci à vous.
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0: Ça va être la chronique nouvelle, décalée, musicale, mais décalée, de Monsieur Gilles Charmant.
3: Oh cool! Quand ce disque de Madness sort le 19 octobre 1979, Margaret Thatcher vient de prendre le pouvoir chez les Anglais. Elle n'est pas commode, Maggie, avec ses grandes dents et sa terrifiante mise en pli. En Iran, l'ayatollah Khomeini prend le pouvoir avec ses copains barbus pas super cool. En Irak, le dictateur moustachu Saddam Hussein devient président de la République. Oh lolo, pas trop cool. Et chez moi en Suisse, C'est l'ouverture en grande pompe d'un nouveau tronçon de 6 km sur l'autoroute entre Corpataux et Avry-de-Vampont, dans le canton de Fribourg. Pour moi, la sortie du 33 tours de Madness, c'est comme une déflagration inouïe. Je vis à Genève, j'ai 15 ans, une coiffure au bol médiéval. On dirait Pierre-Louis, le personnage de la bande dessinée du créateur des Schtroumpfs. J'ai aussi des frocs à pattes d'ef en velours côtelé beige, un sweatshirt Snoopy et des godasses Kickers marronasses. J'ai de la testostérone à revendre, mais surtout, on me surnomme Danette Vanille, tellement j'ai d'acné.
4: Au cas où, je pense qu'on sera un poil en avance.
3: Le 26 octobre, avec les copains François, Georges et
4: Mais je sais
3: Cyril,
4: plus
3: on
4: combien de fois
3: profite
4: je
3: de
4: t'ai
3: la
4: dit
3: pause
4: d'arrêter de
3: cantine
4: parler.
3: au Bahut et on prend le trolleybus pour aller chez Back to Mono, le grand disquaire rue Champ de Poulet. On se cotise pour acheter One Step Beyond. Il nous coûte 17 francs suisses, soit 8 euros aujourd'hui. Le soir même, après l'école, on va chez moi pour écouter la galette tous ensemble. Il n'y a personne dans l'appart. Mon père est au bureau et ma mère au supermarché. Alors, on met la musique à fond sur la hi-fi de papa. Hey you, don't watch that, watch this! L'émotion qu'on ressent est inouïe. Je me souviens que mon cœur s'est mis à battre hyper fort et que je transpirais du cuir chevelu. François, le seul qui a la télé chez lui, avait vu le groupe passer à Chorus, l'émission d'Antoine de Caunes. Il connaît les pas de danse du ska. On lance les bras, on lance les jambes, on saute comme des wapitis pendant 1 minute 59 secondes de folie. On est complètement en nage après avoir remis le morceau 5 fois de suite. Alors là, j'ai une idée. On va farfouiller de l'armoire de mon père et on pique des vestes de costume et des cravates. On retourne dans ma chambre, on remet One Step Beyond encore plus fort et on s'excite à fond. Et là, ma mère débarque et nous voit danser comme des crétins possédés flottant dans des costards trop grands. Je coupe la musique d'un coup. Grand silence. Le premier truc qu'elle dit, c'est « Mon Dieu, ça pue la transpiration ici! Ouvrez la fenêtre, vite !» Madness est entrée dans nos vies, dans nos âmes, et on ne pense plus qu'à ça. On est devenus des ska, et rien que des ska! En septembre, on apprend par Rock et Folk que Madness va jouer à Paris, la capitale du pays voisin, la France. Ouais, je dis ça comme ça parce que pour nous autres, les Suisses, les Français, on les appelle les frouzes. C'est tous des gens snobs qui se la pètent, quoi. On commence une campagne acharnée pour convaincre nos parents de nous laisser partir voir nos idoles. On les tanne tellement qu'ils commencent à craquer. Et quand Cyril déclare que sa grande sœur Bettina, qui fait ses études à Paris, serait d'accord pour nous héberger, slash chaperonner, bingo. Le 24 octobre 1980, Bettina vient nous chercher Gare de Lyon et on va chez elle dans le quartier des Halles. Son appart est au 4e étage. Elle a une vue sur le Forum des Halles qui vient d'être inauguré. On regarde par la fenêtre et on remarque une bande de skinheads qui zone sur les marches de la Fontaine des Innocents. Dans nos cerveaux de mioches timorés, les skinheads ont une effroyable réputation de brutes assoiffées de sang. Ils nous font hyper peur avec leurs crânes rasés, leurs bottes montantes de l'armée à lacets jaunes ou rouges, leurs vestes bombers. Du coup, quand on sort plus tard s'acheter des Big Mac à Châtelet, on rase les murs. Le lendemain, en bons Helvètes, on prend le RER hyper tôt. Du coup, on arrive en avance à Nogent-sur-Marne. C'est là que se trouve le pavillon Baltard, lieu du concert. Après 5 minutes de marche vers le pavillon, on entend derrière nous des voix gueuler. Ouais, One Step Beyond! Alors on se retourne et on voit trois grands skins. Les mêmes que ceux qui zonnaient Place des Innocents. Ils sont sur leur 31, crâne fraîchement rasé, bombers impeccables, Doc Martens rutilantes de cirage. On est complètement flippés. On fait quasiment pipi dans nos frocs. Ils nous dépassent sur le trottoir et nous barrent la route. Le premier skin demande ouais, vous êtes mignons comme ça, les gars, vous allez où? Cyril répond candidement on va voir Madness en concert. Le deuxième skin s'avance vers moi. Ah ouais, fais voir tes badges. Et là, le skin arrache mes badges. Ça déchire les revers de la veste de papa. Les autres skins font la même chose avec les badges des copains. Le troisième dit « Vous avez des beaux chapeaux, les moches !» Et il nous balance nos galurins du revers de la main. Il les piétine méthodiquement. On dirait des crêpes bretonnes. Et là, celui qui a l'air d'être leur chef dit « Filez-nous vos billets !» Par réaction irréfléchie, Cyril rétorque comme un cri du cœur. « Ah ben non, alors !» et c'est le déchaînement. Les skins nous donnent des coups de pied dans les tibias hyper douloureux. Heureusement, ce n'était pas encore la mode de rajouter des embouts en acier sur l'avant des semelles des Doc Martens. Alors là, on gémit tous du genre « Aïe, oui, aïe, oui, aïe, aïe, voilà monsieur, voilà monsieur, d'accord !» Et on sort nos billets pour Madness de nos poches et on les leur donne. On les leur donne. Les skins s'éloignent en sautillant et en brandissant les billets, en rigolant et en gueulant. « Oi, oi, oi !» On est rentré tout penaud rue des Innocents et on s'est enfermé chez Bettina, traumatisé. On a tous regardé par la fenêtre. Sur les marches de la fontaine, plus personne. Grâce à nous, les sales skins pourris étaient en train de danser le ska sur « One Step Beyond !» Et nous, on a remis nos sweats de Snoopy et on a mangé des pop-corns baf. Bref, c'était pas One Step Beyond, mais c'était Two Steps, la loose.
0: Merci Gilles Marchand pour cette chronique décalée. Bah écoutez,
3: Gilles Charmant.
0: Gilles, pourquoi je Marchand ? Bah oui, Marchand de sable peut-être. J'étais peut-être ailleurs. Bon, ce magazine se termine sur Fréquence Protestante. Encore merci à Julien Perrault. Et on va se quitter avec One Step Beyond. One.

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2: Bonjour à tous, au micro Jean-Pierre Guénaud. 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
1: Bonjour à toutes et tous. En cette rentrée, des millions d'enfants et d'adolescents retrouvent les salles de classe, les cours de récréation, les clubs de sport, mais aussi leur groupe WhatsApp, Snapchat, TikTok ou Instagram. Pour la grande majorité, ce sont des retrouvailles. Pour certains, c'est aussi le retour de la peur, des moqueries, de l'exclusion ou des humiliations. Les dernières données officielles, publiées en juin 2026, montrent que 3% des écoliers, 4% des collégiens et 2% des lycéens se déclarent en situation de harcèlement. Et au-delà de ces situations caractérisées, jusqu'à 13% des enfants du premier degré connaissent une situation scolaire considérée comme « à surveiller », entre guillemets. Harcèlement, repérer, comprendre, agir, c'est le thème de cette émission. Comment faire la différence entre un conflit, une moquerie et une véritable situation de harcèlement? Pourquoi un enfant victime peut-il garder le silence pendant des semaines, parfois des mois? Quels changements de comportement doivent alerter les parents? Et que se passe-t-il lorsque le harcèlement quitte la cour de récréation pour continuer sur un téléphone jusque dans la chambre de l'enfant? Le harcèlement repose notamment sur trois caractéristiques, la violence, la répétition et l'isolement des victimes. Pour en parler, je reçois aujourd'hui Fabienne Colboc, ancienne députée et directrice générale de Faire face au harcèlement, une association coprésidée par Gabriel Attal, Béatrice Lebet et Élian Potier, créée fin 2024. Elle agit notamment dans la prévention, la formation et l'accompagnement des jeunes et de leurs familles et développe des clubs locaux pour mobiliser la société civile. Car derrière les dispositifs et les numéros d'urgence demeure une question essentielle. Comment faire pour qu'un enfant victime, un camarade témoin ou un parent inquiet sache repérer ce qui se passe et surtout sache quoi faire? Bonjour Fabienne Colboc.
2: Bonjour.
1: Alors, avant d'agir, il faut savoir de quoi on parle. En fait, un conflit ponctuel, une dispute ou une mauvaise plaisanterie ne constitue pas nécessairement du harcèlement. Le ministère retient notamment trois caractéristiques, violence ou rapport de domination, répétition et isolement de la victime. Alors, vous, Fabienne Colboc, en termes de directrice générale de cette association Faire face au harcèlement, commençons par la définition. À partir de quand une moquerie, une dispute ou une mise à l'écart devient-elle du harcèlement?
2: Oui, alors ça a été très bien dit, vous l'avez dit dans votre introduction, et là vous venez de le dire, c'est quand il y a déjà une répétition. C'est-à-dire qu'un conflit, une moquerie, si elle dure juste le moment de la moquerie ou la journée ou qu'après on passe à autre chose ou n'importe, il n'y a pas de harcèlement. Il faut quand même le traiter, il faut quand même en parler, il faut quand même se défendre et pouvoir dire qu'il y a eu ça si c'est vraiment quelque chose qui nous touche et qui est violent. Mais on ne peut pas nommer de harcèlement scolaire. Donc effectivement, il y a ce caractère de répétition, de violence verbale, morale ou physique, d'isolement, mais aussi de relations disproportionnées. Moi, j'aime bien dire ça parce que souvent, c'est un groupe face à une seule personne, que ça soit un groupe numérique, que ça soit un groupe physique. Il y a cette relation disproportionnée, que ça soit un grand par rapport à un plus petit. Je parle en âge, je parle en classe, un troisième vis-à-vis d'un sixième. Il peut y avoir aussi ce caractère de relation disproportionnée qui peut jouer dans le harcèlement scolaire.
1: Très bien. Alors, on insiste évidemment beaucoup, on a dit, sur la répétition, mais un acte particulièrement violent, humiliant, massivement diffusé sur les réseaux sociaux peut produire les mêmes effets. On l'a à peu près abordé. Mais aujourd'hui, les réseaux sociaux, c'est presque multiplié par 100, par 1000 les effets du harcèlement.
2: Bien sûr, parce qu'il y a la viralité. Donc ça, c'est très important parce que souvent, ça commence par les groupes WhatsApp. En fait, on s'est rendu compte, et il y a des études qui le montrent, hein, notamment des études qui sont faites par l'association e-enfance et d'autres aussi institutions ou même de psychologues, de psychiatres qui travaillent sur le harcèlement scolaire. On se rend compte que ça peut commencer par un groupe WhatsApp entre les élèves parce que c'est là où ça commence un petit peu le groupe, l'identité du groupe, être pareil, ne pas trop avoir de différence. Et là, à partir du moment où il peut y avoir une différence qui angoisse, qui inquiète une personne, eh ben, peut déclencher du harcèlement scolaire parce que sur la boucle, c'est tous les jours, soit des photos transformées, soit des fakes. Mais ça peut être aussi l'exclusion. un jeune peut se rendre compte ou une jeune peut se rendre compte qu'en fait, il y a un autre groupe parallèle à ce groupe-là où elle n'est pas. Et là, du coup, on parle d'isolement et d'exclusion aussi, qui est une forme de harcèlement aussi.
1: Alors, très bien, mais d'un point de vue des parents, en fait, quels sont les premiers signes qui doivent les alerter? Est-ce que c'est le refus d'aller à l'école, les maux de ventre, sommeil perturbé, chute de résultats, par exemple, isolement, changement d'usage du téléphone? Qu'est-ce que c'est, en fait? Vous pouvez nous en dire un petit peu plus?
2: Nous, ce que l'on dit aux familles, parce qu'on intervient auprès des familles ou auprès aussi des parents salariés dans les entreprises qui nous ouvrent leurs portes, et ça, c'est vraiment un impact assez fort. On leur dit qu'au moment de l'adolescence, quand c'est le moment de l'adolescence, effectivement, il y a un peu cette phase d'exploration, comme le dit Nicole Catlin, qui est psychiatre, et du coup, on rejette un petit peu la famille parce qu'on veut explorer et aller plus vers nos pairs, PAIRS. Et donc, du coup, on peut penser, les parents peuvent penser que s'il est de mauvaise humeur, c'est une crise d'adolescence, s'il est dans l'isolement, c'est la crise d'adolescence et qu'il n'y a que ses amis qui comptent. Mais il faut quand même s'interroger. Il peut y avoir effectivement, ça peut être cette raison-là, mais surtout, il faut s'interroger sur un élève qui ne veut plus aller à l'école, qui dit qu'il a des maux de ventre, des maux de tête, que les résultats sont en baisse, où il est plus forcément joyeux. C'était un élève qui était plutôt gay, qui était plutôt content d'aller à l'école, qui racontait toujours, qui revenait toujours avec des anecdotes. Et là, qu'il y a un changement, alors brutal, bien sûr, il faut s'en rendre compte, mais souvent, là où c'est difficile de s'en rendre compte, c'est que c'est un glissement, en fait, c'est petit à petit. Donc, du coup, on s'habitue à ce que le jeune change de comportement parce que c'est fait de manière assez lente, on va dire, parce que le harcèlement touche aussi de manière aussi pernicieuse et c'est dans la durée, vu qu'on parle de répétition, où vraiment les symptômes peuvent toucher et être visibles, mais petit à petit, quoi. Donc tout comportement qui est on va dire, anormal, il vaut mieux en parler, vaut mieux parler de ça, de toute façon, c'est ça la prévention, c'est parler de choses de toute façon qui n'arrivent pas ou pour éviter que ça arrive aussi. Donc, il n'est pas mal de parler de harcèlement scolaire.
1: Alors, en période de rentrée, hein, c'est toujours un peu… on rebat les cartes, en fait, finalement, au début d'année dans l'univers scolaire. Mais pour autant, avec tout ce que vous venez de dire en tant que parent, à partir de quand on commence véritablement à s'en rendre compte? C'est très compliqué. Comment est-ce qu'on commence à en parler à son enfant quand on détecte les signaux forts ou faibles, hein, que vous venez de décrire? C'est… Comment aborder le sujet? Parce que bien souvent, c'est « non, non, t'inquiète, tout va bien », en fait, mais en réalité, tout va pas bien. Donc, qu'est-ce qu'on peut, en tant que parent, quelles sont les clés qu'on a vis-à-vis de notre enfant ou de notre jeune adulte, hein? Parce que, on l'a dit, ça peut être à partir de 15 ans, 16 ans aussi, que ça peut se produire au lycée, comme au collège, comme en classe primaire.
2: Comme en primaire aussi, ça commence dès la primaire, voire il y a des cas qui ont été détectés en maternelle. Eh bien, c'est…

0: deux mois, trois mois, je ne le sens pas. Et du coup, la communauté éducative peut aussi avoir repéré. Moi, je dis que toute la communauté éducative a un rôle à jouer parce que, par exemple, quand on fait des interventions, on rencontre toute la communauté éducative et notamment à la cantine. Il y a une cantinière un jour qui m'a dit « Mais moi, j'ai vu cet enfant changer de la rentrée scolaire à Noël. » Au début, il arrivait, il était souriant, il disait bonjour à tout le monde. Il mangeait, il avait des assiettes, il n'en avait jamais assez. Et puis, petit à petit, il mangeait moins, il souriait moins. Vraiment un visage assez triste. Et donc, du coup, elle n'était pas formée, mais elle a compris par les émotions, parce que c'était quelqu'un de très empathique, qu'il y avait quelque chose qui se passait. Donc, je pense qu'il faut former toute la communauté éducative pour pouvoir alerter au plus vite dès qu'il y a des changements, que ça soit dans la classe, dans la cour, à la cantine, en études surveillées ou en périscolaire quand on est plus petit. C'est pour ça qu'on forme aussi les animateurs du périscolaire.
1: Alors, Fabienne Kolbok, je rappelle, vous êtes directrice générale de Faire Face au Harcèlement. Donc, comme son nom l'indique, c'est une association justement pour lutter contre le harcèlement. Juste avant d'écouter la chanson de Céline Aviani, je voulais vous demander, et du côté des enseignants, on en a un peu parlé, vous parliez de la cantinière à l'instant, mais des enseignants, des éducateurs, des entraîneurs sportifs, quels signaux peuvent être visibles alors qu'ils ne sont pas nécessairement à la maison?
0: Alors déjà, les enseignants, ils ont le dispositif phare, qui est le dispositif de lutte contre le harcèlement scolaire au sein des établissements scolaires. C'est un dispositif où les enseignants peuvent être formés, il y a des référents et il y a des ambassadeurs, des élèves aussi, pour pouvoir justement sensibiliser, comprendre les mécanismes du harcèlement, comprendre aussi les acteurs du harcèlement, parce qu'il y a le harcelé, le harceleur et le témoin, les témoins, parce que souvent, c'est dans le groupe. Et de dire que chacun a un rôle, sans culpabiliser, mais de faire des constats et du mécanisme. Ça, je pense que c'est très important. Et donc, l'association Faire Face et d'autres associations sensibilisent justement les ambassadeurs phares, les référents, pour donner le plus possible les signaux. Plus on comprend le mécanisme, plus on va repérer les signaux, en fait. Parce qu'on va pouvoir voir en amont comment ça se joue, les relations de groupes qui ont changé, voir un petit peu la configuration d'une année scolaire qui commence en septembre et en décembre, c'est plus du tout la même chose. Les amis qui étaient amis et là, enfin voilà, on va comprendre un petit peu ce qui se joue et on peut en parler et les enseignants sont formés maintenant et ont un rôle et jouent un rôle important.

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2: Et nous venons d'écouter Céline Aviani, SOS d'une jeunesse en détresse. Alors, et nous sommes en compagnie de Fabienne Kolbok, directrice générale de l'association Faire Face au harcèlement. Et nous parlons aujourd'hui de ce sujet-là, repérer, comprendre et agir face au harcèlement. Donc, repérer est donc la première étape. Mais pour agir efficacement, il faut comprendre ce qui se joue. Car le harcèlement n'est pas seulement une relation entre un harceleur et une victime. Autour d'eux, il y a un groupe, des témoins, des silences, parfois des adultes qui ne voient pas immédiatement ce qui est en train de se produire. Alors, Fabienne Kolbok, comment une situation de harcèlement s'installe-t-elle et généralement progressif ou peut-elle basculer très rapidement?
3: Elle s'installe parce qu'elle est pernicieuse, cette relation. C'est souvent quand il y a deux vulnérabilités. L'une en face de l'autre, une vulnérabilité de la personne. Ce n'est pas forcément des profils, c'est des situations. À un moment donné, dans notre période, qu'on soit dans l'enfance, l'adolescence, on a une période de vulnérabilité parce qu'on se cherche, parce qu'on cherche une identité, parce qu'on ne sait pas à quoi on ressemble, on ne sait pas si on est aimé. Et puis en face, souvent on peut être victime. Et en face, on a une personne qui a peur de la différence, qui a peur de... Ça, c'est vraiment les propos de psychiatre, de Nicole Kathleen, qui fait partie de l'association dans notre conseil scientifique. Et donc, du coup, peuvent s'installer une situation de harcèlement scolaire. Mais parce qu'il y a de la vulnérabilité. Soit de la vulnérabilité parce qu'on ne comprend pas la différence, soit de la vulnérabilité parce qu'on est en plein questionnement de qui on est et qu'on doute sur ce qu'on est. Et donc, quand il y a quelqu'un qui nous renvoie ce doute, on y croit. Donc, on n'ose pas parler. Souvent, parce qu'on dit, oui, il a raison, je suis nul, je suis naze, je suis moche, je suis gros, comme on y croit, et souvent on n'en parle pas aux parents parce qu'on n'a pas envie de leur faire de la peine. On a dit, mes parents, ils vont avoir de la peine si je leur dis que je suis harcelée, et en plus, c'est vrai. Donc, du coup, c'est comme ça que ça s'installe, et c'est d'autant vrai qu'il y a un groupe et il y a des personnes qui écoutent ça, qui voient ça, et qui ne disent rien. Donc, ça veut dire que c'est vrai. Vous voyez, tout ça vient confirmer.
2: On parle de harceleurs et de la victime, mais les témoins, il y en a beaucoup, sont-ils en réalité la clé du système?
3: Ils peuvent l'être. Après, il ne faut pas leur envoyer la responsabilité. Parce qu'à la base, c'est quand même une situation où eux, ils sont témoins et ils ont peur aussi parce qu'ils peuvent avoir cette vulnérabilité aussi. Ils se disent, c'est un peu la tendance. Je ne veux pas être une balance. Donc, je ne balance pas ce qui se passe dans les groupes WhatsApp. Je ne balance pas ce qui est dit à la récréation ou dans les couloirs. Ou deux, ça peut être de dire, mais si je le dis et qu'on se rend compte que c'est moi qui l'ai dit, c'est moi qui vais qui vais être victime de harcèlement. Donc, du coup, nous, ce que l'on dit dans nos sensibilisations, c'est de dire qu'il faut parler. Vous pouvez parler de manière anonyme, avoir des personnes de confiance, en parler à vos parents, parler à l'établissement scolaire. Le mieux, c'est d'en parler directement à l'établissement scolaire parce que cette situation, elle n'est pas normale. En fait, quand il peut y avoir un conflit, on peut se construire dans le conflit, mais ça a un début, ça a une fin. Le harcèlement, on ne sait pas quand est-ce qu'est la fin. Et qu'après, on oublie même, il y a des personnes, il y a des jeunes... Maintenant, dans l'éducation nationale, il y a la préoccupation partagée. Vous voyez, c'est-à-dire qu'il y a un dispositif pour détecter le harcèlement et faire comprendre. Et les jeunes qui étaient témoins de harcèlement et même le harceleur n'avaient pas conscience du mal qui était fait. Donc, du coup, c'est pas normal. Il faut apprendre à comprendre les émotions des uns et des autres, les comportements, et de voir qu'il y a quelque chose qui change et que c'est pas normal. On n'insulte pas, on ne fait pas de violence physique, verbale, morale à des jeunes. Ce n'est pas possible. On est, c'est puni par la loi maintenant.
2: Alors, très bien, mais quand je vous entends parler, que fait le ministère de l'Éducation nationale par rapport à ça en classe? Est-ce que, j'imagine, il ne reste pas les bras ballants? Il y a des actions qui doivent être menées au niveau scolaire, surtout en période de rentrée. Quelles sont ces actions? Que fait en fait le ministère de l'Éducation nationale pour essayer de minimiser, voire éradiquer ce fléau qui est le harcèlement?
3: Alors, le ministère de l'Éducation nationale, depuis 2017-2018, agit vraiment grandement pour le harcèlement scolaire. Il y a le dispositif phare, je vous en ai parlé tout à l'heure, c'est un dispositif très important qui doit, dans tous les établissements, être mis en place, c'est-à-dire des référents, des ambassadeurs, on parle de harcèlement. Nicole Kathleen parle aussi que pour justement prévenir cela, il faut qu'il y ait des espaces de vie où on puisse parler du harcèlement scolaire. Et donc, ces espaces de vie, nous faire face au harcèlement scolaire aussi, on propose de mettre en place des actions, que ce soit culturelles, éducatives, ludiques, qu'on peut financer et aider à financer les élèves. Voilà, il faut que le harcèlement, on puisse en parler librement sous n'importe quelle forme, de la sensibilisation, une pièce de théâtre, des jeux, enfin voilà. Le harcèlement doit être discuté au sein de l'école. Et le dispositif phare permet cela aussi au sein de l'école. Ça, c'est la première chose. C'est former aussi les enseignants. Les enseignants sont formés au harcèlement scolaire. Et maintenant, il y a...
2: Le sont-ils assez formés au harcèlement, le corps enseignant pour la détection. Quand on dit enseignant, on est bien d'accord, c'est tout le personnel scolaire. Hein. Ce n'est pas uniquement les professeurs, c'est véritablement tout le monde. Pour le détecter, on en a un peu parlé tout à l'heure. Donc la question, c'est est-ce qu'ils ont un niveau suffisant de formation ?
3: Je pense qu'il y a un bon niveau de formation de plus en plus. Voilà, c'est assez poussé, surtout que maintenant, on connaît mieux les mécanismes. Avant, on ne parlait pas de harcèlement scolaire. Maintenant, on en parle depuis, on va dire, un peu moins d'une quinzaine d'années. Voilà, les choses rentrent. Il y a quand même des histoires dramatiques qui ont été médiatisées où on sait clairement que c'est à cause du harcèlement scolaire. Donc oui, ils sont sensibilisés, ils sont formés. Mais ce qu'il faut maintenant, c'est agir et ne pas avoir peur de le dire qu'il y a du harcèlement. Moi, c'est ce que je dis quand j'interviens.
2: C'est pas un gros mot, c'est pas une honte.
3: Du harcèlement dans votre classe, dans votre établissement, que vous êtes responsable de ça. C'est pas vous, en tant qu'enseignant, en tant que proviseur, en tant que principal, qui avez mis en place ce harcèlement scolaire. Donc, il faut pas en avoir peur. Mais par contre, à partir du moment où on sait qu'il y en a, on est responsable. On est responsable pour éviter le drame et pour le stopper et pour le prévenir. Donc, voilà, il n'y a pas, de crainte à avoir à le nommer. Plus on nomme les choses, plus on peut les travailler et les éradiquer.
2: Alors, avant de passer à ma dernière question, Fabienne Kolbok, j'aimerais savoir de votre côté, on a parlé des harcelés, des victimes, mais le harceleur en lui-même, en fait, est-ce qu'on s'intéresse à lui aussi ?
3: Bien sûr, il faut s'intéresser à lui, notamment maintenant. C'est très compliqué. En fait, comme je disais tout à l'heure, et je reprends les études, moi, je ne suis pas psy, hein, mais je m'inspire du travail qui est fait par les psychothérapeutes, les psychiatres, dire que cette vulnérabilité, en fait, à la base, sur cette différence qui dérange. Et donc, du coup, il faut travailler ça. Il faut vraiment avoir... en amont la possibilité de montrer que la vie, elle est, on est tous divers et que c'est vraiment une chance, en fait, cette diversité. Et plus on explique ça jeune, plus on explique l'empathie, les émotions, la gestion de ces émotions, parce qu'en fait, c'est la peur de l'émotion, je vois quelqu'un de différent ou qui n'est pas dans mes codes, j'ai peur, donc soit... je me renferme, soit je peux être justement dans l'agressivité. Donc, tout ça, il faut l'expliquer. Et le plus jeune, et notamment Gabriel Attal, quand il était ministre de l'Éducation nationale, avait mis en place les cours d'empathie, avait lancé. C'était déjà plus ou moins mis en place, notamment dans certains arrondissements de Paris, et peut-être aussi en province. Et là, du coup, lui, il avait généralisé. Et ça, il faut le mettre en place. Plus on comprend les émotions, plus on arrive à les gérer. Et plus on comprend les différences.
2: Très bien, repérer, comprendre, agir. Trois verbes qui rappellent que le harcèlement n'est jamais seulement une affaire de celui qui le subit. Parents, enseignants, éducateurs, camarades, associations et institutions peuvent tous contribuer à briser la mécanique du silence. Et peut-être faut-il une idée simple de cette émission, retenir, face au harcèlement, voir ne suffit pas, il faut apprendre, regarder et écouter. Fabienne Kolbok, merci beaucoup. Tous les renseignements seront sur la page du site, le 3018, le site de l'association et le site du ministère de l'Éducation nationale. Merci beaucoup et très bonne journée.

0: tous et bienvenue dans cette, je vais le dire, 33e saison d'Auxebo qui débute aujourd'hui plus tôt, puisqu'effectivement, grâce à cette fidélité, eh bien, nous avons augmenté notre temps d'antenne. Nous aurons dorénavant une demi-heure consacrée à la bande dessinée chaque semaine, le mercredi à 13h30 pour ceux qui nous écoutent en direct et pour ceux qui nous écoutent en podcast. Bienvenue dans cette demi-heure dédiée à la BD avec deux autrices pour démarrer cette nouvelle saison. Elles s'appellent Erel Anna et Maëlle Réad. Bonjour à toutes les deux.
1: Bonjour. Bonjour.
0: Vous êtes mes invités pour votre album qui s'intitule « Quand j'étais petite, je rêvais d'être muse ». Le titre est assez énigmatique parce que j'avoue que quand je l'ai découvert, je pensais à un joli conte et puis j'aimais bien la couverture, donc je suis entrée dedans facilement. Et puis pas du tout. Vous m'avez totalement prise au dépourvu, puisqu'il s'agit plutôt d'une étude sociologique finalement et historique sur l'histoire des muses. Alors, on va parler de ça avec vous. Évidemment, je vais commencer par en savoir un petit peu plus sur ces deux autrices que je n'ai jamais reçues. Donc, je vais commencer avec vous, Erel, puisque vous avez un parcours particulier, vous n'êtes pas venu à la bande dessinée tout de suite. Vous avez fait des études de psycho, pas seulement d'ailleurs, de théâtre, de sociologie. C'était un peu flou au départ, c'était quoi votre but dans la vie?
1: Oui, c'est vrai, j'ai fait des études pendant assez longtemps. En fait, je m'intéresse à différents sujets après qui tournent à peu près tous autour des sciences humaines. Et après, ça fait longtemps que j'écris. Et notamment, quand j'ai fait une école de théâtre, assez rapidement, je me suis mis à la mise en scène et à l'écriture. Et en fait, je faisais aussi en écriture de la vulgarisation scientifique.
0: D'accord.
1: Et en parallèle, ça payait pas trop mal. Et en parallèle, je faisais plutôt du blog politique et féministe. Ce qui, ça paye très mal, en général.
0: Vous suiviez des politiques sur des campagnes ou...
1: C'était plus des questionnements politiques que je me posais, ou des tribunes qui paraissaient parfois dans mes journaux. Et en fait, j'ai un ami qui, lui, venait du monde de la BD et qui, un jour, m'a dit « Mais en fait, c'est hyper imagé ce que tu écris dans tes vlogs. » Oui, tout à fait. Et qui m'a dit « Est-ce que ça te dirait qu'on en fasse des billets pour les réseaux sociaux, pour un blog ?» Et je me suis dit « Bah, pourquoi pas ?» Et en fait, ça a tout de suite marché très bien, à mon grand étonnement. Et en fait, là, moi, j'y connaissais pas grand-chose à la BD. Et j'ai commencé à me plonger dedans et je me suis découvert une véritable passion, en fait, pour ce médium.
0: C'était d'abord un blog avant de devenir un compte Instagram qui s'appelle « Ils abusent grave »,
1: oui.
0: Dans lequel, effectivement, ce sont de petites histoires courtes,
1: oui.
0: Voilà, sociologiques aussi, sur voilà, ce que vous observez, souvent plutôt d'abus, justement.
1: Oui, c'est ça. En général, je pars de petits questionnements qui m'intriguent parce que je tombe sur une news qui m'intrigue, ou une étude aussi, parce que je fais une espèce de veille un peu sociologique sur des études que je trouve intéressantes. Et à partir de là, je commence à creuser en allant chercher un petit peu, en faisant un peu ce qu'on appelle l'état de la question. Et donc, je lis pas mal d'études et en fait, du coup, j'adore mon travail, parce que mon travail consiste pas mal à lire des études compliquées et à réfléchir à quelles sont les blagues les plus bêtes que je peux faire.
0: Oui, c'est ça, parce qu'évidemment, tout ça est fait avec beaucoup d'humour, et ça permet forcément de faire passer les messages aussi. Donc ce blog, ce compte Instagram aujourd'hui fonctionne très très bien. Il y a eu une compilation, hein, du coup, de ces histoires qui ont été publiées en recueil de bande dessinée.
1: Oui, c'est ça, chez Hachette.
0: Voilà, et puis vous avez publié une autre aussi derrière, sur l'histoire du derrière. L'histoire des fesses, c'est
1: oui,
0: très intéressant aussi, évidemment.
1: Ça parle de l'évolution des normes et de la fabrique des complexes. Et en fait, l'histoire des représentations du corps, c'est un domaine qui est très riche, donc il fallait choisir une partie du corps, sinon ça aurait été encyclopédique comme projet, et j'ai donc choisi les fesses.
0: Bon, voilà, ça c'est sorti, oui, donc cette année, hein, c'est récent.
1: C'est sorti en octobre dernier.
0: Ah, ouf, alors, c'est, ouais, assez récent. Et puis aujourd'hui, vous arrivez finalement avec une fiction, vraiment,
1: oui, tout à fait,
0: avec un personnage qui s'appelle Dana. On va revenir sur Dana, puisqu'évidemment, celle que vous avez choisie pour la dessiner, c'est Maëlle Réa, que vous avez fait plutôt un parcours classique dans la bande dessinée. C'était le dessin à votre vie, tout de suite.
2: C'est ça, ou presque. J'ai cru pendant un an que je serais peut-être styliste un jour. Puis c'est finalement, j'ai fait demi-tour, voilà, très vite quand même, parce que j'étais très, très nulle. Mais du coup, j'ai fait, oui, 3 ans d'études d'art et de narration, bande dessinée, voilà. Et après, j'ai attaqué tout de suite ma carrière après ça.
0: Solo, vous avez fait plusieurs albums, notamment, alors moi j'avais beaucoup aimé celui qui est paru l'an dernier, qui s'appelle Blanche, chez Glénat, qui racontait l'histoire de votre maman, atteinte du VIH. Enfin, c'était en plus assez bouleversant comme récit, faut bien le dire. Et là, c'est la première fois finalement que vous collaborez avec une scénariste. C'est elle qui est venue vous chercher pour vous proposer le projet. Comment ça s'est fait?
2: C'est ça, c'est la première fois. En fait, moi, c'était quelque chose qui me faisait vraiment très peur au départ. Je m'étais toujours dit que c'était quelque chose de, comment dire, trop engageant, et de se dire que, en fait, ça doit être très difficile de se glisser dans l'esprit de quelqu'un d'autre et d'être complètement satisfait sans trop travestir son dessin, et ainsi de suite. Et en fait, fait, du coup, c'est Nathalie, qui est l'éditrice chez Casterman, qui m'a écrit un mail quand j'étais en train d'écrire Blanche et qui m'a dit, voilà, on a un projet à te proposer. J'ai tout de suite dit que j'illustrais pas les albums des autres et du coup, j'ai dit non. Et en fait, que de toute façon, j'étais occupée. Et elle m'a dit, franchement, on pense que tu correspondrais vraiment bien. Et en plus, donc, Erel, qui avait repéré mon dessin, était très motivée à l'idée que je fasse des essais. Est-ce que tu serais d'accord qu'on revienne vers toi quand tu auras terminé ton roman graphique et là, tu pourras vraiment nous envoyer bouler, si tu veux vraiment pas. Et en fait, ils sont revenus. Et en fait, j'ai lu le titre, quand j'étais petite, je rêvais d'être muse et ça m'a intriguée. Je me suis dit, allez, je vais au moins lire le scénario, au moins pour faire un retour. Et en fait, j'ai tout lu d'une traite et j'ai ressenti tout plein d'émotions contradictoires. Et en fait, j'ai tout de suite imaginé les personnages. Je me suis dit, j'ai envie de rencontrer Erel parce que je pense qu'on a énormément de points communs, mais aussi de références communes, même par rapport à l'écriture et comment dire, notre manière de découper le rythme des histoires, etc. Et donc, on s'est rencontrés. Et après, l'aventure a commencé, quoi.
0: Mais ça veut dire que ce projet, finalement, il était déjà un petit peu ancien, j'ai envie de dire, si vous avez attendu que Maëlle termine son dessin pour son album précédent pour le faire.
1: Oui, tout à fait. J'ai commencé les recherches, en fait, au moment où j'ai commencé la BD, en 2019.
0: D'accord. Ah oui, déjà. Oui. La bande dessinée n'est pas celle-là. Quand vous avez travaillé.
1: Si, j'ai commencé celle-là en 2019, mais alors elle ressemblait pas trop à ce à quoi elle ressemble aujourd'hui. C'était une première mouture qui était plus didactique et qui était aussi plus ancrée directement avec. En fait, je m'étais mis en personnage principal parce que j'ai tout de suite voulu faire un lien entre des réflexions un peu sociologiques et des vécus de ma propre vie. Enfin, ça m'est tout de suite venu de faire ce lien-là. Et après, je me suis rendu compte que pour des raisons narratives, j'avais besoin de m'éloigner de moi, en fait.
0: Ça veut dire qu'un jour, vous avez voulu être muse ?
1: Ah ben oui, tout à fait. Tout à fait. En fait, ce que je raconte à l'intérieur, de manière un peu moqueuse, enfin un peu ironique, mais aussi assez tendre sur cette petite fille, hein, parce qu'elle est petite fille au départ, où en fait, typiquement, moi, quand j'ai découvert Nadia et que j'étais adolescente, Nadia d'André Breton, oui, j'ai eu ces pensées. Je me suis dit, oh, mais est-ce qu'un jour un homme m'aimera comme ça? Enfin, je trouvais ça incroyable qu'on puisse susciter de telles émotions chez quelqu'un. Et oui, puis c'est une manière aussi de, en fait, d'attirer de l'amour, d'attirer du regard, de l'admiration, de l'estime, et puis de laisser une trace dans la postérité. Et je pense que tout ça, c'est quelque chose qui peut appeler, en fait.
0: Ah, c'est ça. Donc, c'est aussi une question d'orgueil et d'ego. Il faut qu'on se rappelle de moi.
1: Oui, complètement.
0: Cela dit, alors moi, évidemment, on va citer les muses que vous citez dans votre livre. Donc, il y en a plein. Hein. On peut parler d'ailleurs dans différents arts. Hein. Il est question de peinture, de musique. Enfin, votre muse qui s'appelle Dana. On va revenir sur Dana dans un instant avec Maëlle, parce que ça m'intéresse de savoir comment vous l'avez trouvée graphiquement aussi. Mais citons vous parlez de Kiki et Man Ray, de Jane Birkin et Serge Gainsbourg, de Dali et Gala, de Picasso et de Rama, de Zelda Scott Fitzgerald. Je ne cite pas tous, mais en tout cas, voilà, c'est pour prouver qu'il y a dans des muses, dans différents arts, et que vous avez dû piocher un peu partout pour... C'est lesquels, vous, en particulier, qui vous avez inspiré?
1: Honnêtement, je ne peux pas choisir, là. C'est comme me demander de choisir entre mes enfants, ça ne va pas le faire.
0: Mais quand vous vouliez être muse, vous étiez plutôt dans la peinture, dans le cinéma?
1: Ah, je pense que, moi, parmi les premières, oui, je pense qu'il y a eu Nadia, il y a eu Uma Thurman aussi, dans Kill Bill, qui m'a beaucoup marquée. Et en fait, pas mal dont je connaissais l'image, mais dont je connaissais pas forcément le nom. Ce qui est d'ailleurs, je trouve, assez révélateur de dire qu'on a envie d'être cette femme dans le tableau, mais on sait même pas le nom de cette femme, en fait, par exemple. Et après, plus classiquement, il y a des portraits comme ça de. Enfin, ça peut être Brigitte Bardot ou Vanessa Paradis. Enfin, je pense que la plupart des femmes de ma génération, par exemple, on a un peu toutes rêvé d'être Vanessa Paradis. Ce qu'elle inspirait comme. Comme image à la fois aux femmes et aux hommes, c'était un petit peu, on avait tout envie d'être elle, quoi. Et moi, c'est ça qui m'intéresse dans l'idée de la muse, c'est cette image de maîtrise de la féminité et quelque part d'accession à une sorte de pouvoir aussi par la féminité. Et en fait, je me demande. Qu'est-ce qui nous appelle encore, même encore aujourd'hui, avec peut-être des figures un peu différentes, peut-être d'influenceuses ou de stars, mais cette dynamique, elle est encore présente. Et c'est cette dynamique-là que j'avais envie d'étudier.
0: Et en même temps, justement, pas seulement. C'est-à-dire que ce qui est intéressant dans votre ouvrage, on va y venir évidemment, c'est comment les muses sont utilisées, comment elles sont martyrisées, et comment... Voilà, c'est pas une situation idéale, loin de là, d'être muse. Donc, c'est tout l'objet de votre bande dessinée. Donc, ça va être le sujet de cette émission aussi. Je voulais juste revenir sur Dana, parce que l'héroïne, du coup, qui incarne la muse dans le récit, elle elle a un physique assez particulier, avec un nez en triangle, enfin assez britéché, j'ai envie de dire. C'était quoi votre modèle? Comment vous l'avez imaginé? Comment vous l'avez créé, Maëlle?
2: On a tout de suite décidé de se voir autour d'un café où en fait ça a duré assez longtemps quand même cette discussion par rapport au design des personnages, à quoi allait ressembler Dana. J'avais quand même des petites références qui avaient été données par RL, comme un espèce de mood board un peu de ce qu'elle avait en tête, mais aussi des références plutôt des extraits vidéo. Tu m'as envoyé Scarlett O'Hara, Lisa Minnelli, un peu l'image de la drama queen, un peu voilà tout, même au niveau de la gestuelle, des mimiques du visage, etc. Mais ensuite j'avais envie quand même qu'elle soit dans une beauté pas trop lisse, et donc c'est pour ça que le fait d'allonger son nez, d'avoir quelque chose de remarquable aussi et de remarqué, en fait ça la rendait aussi pas comme tout le monde, ce qui pouvait susciter de l'intérêt et du désir aussi chez ces artistes, et de la curiosité. Voilà, donc c'est parti de là.
0: Parce que, alors, c'est cité dans votre livre, vous parlez du fait que les muses, c'est aussi elles qui créent leur look. Vous parlez de la coupe de cheveux de Kiki, du col des Disséguic, des robes des... Enfin bref, à chaque fois, on se rend compte que la muse en particulier, si elle inspire l'artiste, c'est aussi parce qu'elle est déjà elle-même incarnée, elle incarne une espèce de personnage.
1: Oui, tout à fait. Et je crois que je dis que les muses sont en fait leur première création, c'est avant tout elles-mêmes.
0: C'est ça. Non mais c'est pour ça que du coup je reviens,
1: effectivement, mais je pense que il y a aussi toute une réflexion à avoir du fait que c'est souvent des femmes qui n'ont pas forcément eu accès à une carrière artistique, et finalement la seule chose qui était valorisée chez elles, parce que des fois elles ont eu une carrière mais qui a pas du tout été mise en valeur, mais en revanche ce qui était mis en valeur c'était leur désirabilité. Et en fait une fois qu'une femme se rend compte de ça, il y a une tentation assez forte de se dire, dans ce cas-là, je vais mettre ma créativité là-dedans, dans ma coupe de cheveux, mon maquillage, etc. Et je trouve que souvent, c'est renvoyé à de la superficialité, et qu'on a tendance justement à dévaloriser cette manière d'être créative. Alors que finalement, quand on regarde la manière dont elles ont construit des personnages sur elles-mêmes, je trouve qu'il y a quelque chose qui relève vraiment de la création artistique.
0: D'où l'idée, quand on crée, vous l'avez créé, donc, de toute pièce, votre muse, donc il fallait lui trouver des choses très symptomatiques pour qu'on la reconnaisse tout de suite et qu'elle soit distinguée et aimée par les différents créateurs qu'elle va rencontrer. Parce qu'il est question d'amour, évidemment, aussi. Parce qu'à chaque fois, les muses, on s'en rend compte, c'est pas seulement des histoires entre un créateur et une muse, c'est souvent des histoires d'amour entre ceux dont j'ai cité les noms tout à l'heure. C'est qu'ils étaient amoureux l'un et l'autre. Vraiment, c'était des...
1: En tout cas, c'est comme ça que c'est présenté.
0: Ah.
1: Mais moi, je pense qu'il y a une question de fond dans l'album sur ce qu'est l'amour, en fait. Et sur ce qui est... Est-ce que mettre quelqu'un sur un piédestal, c'est de l'amour? Est-ce que ça laisse vraiment la place à l'amour? Enfin, je trouve qu'il y a une vraie question de fond et qui dépasse totalement la question de la muse et qui nous concerne, nous aussi, dans nos relations amoureuses.
0: Bon, on va y revenir. On va parler donc longuement de cet album. Quand j'étais petite, je rêvais d'être muse, qui est notre émission aujourd'hui. Mais on va écouter un peu de musique avant de se... Voilà, c'est vous qui avez choisi, RL, le titre que vous entendez aujourd'hui. Vous avez choisi Pulmarine, Isabella. Denis, je vous laisse une petite seconde pour nous raconter pourquoi vous l'avez choisi.
1: Alors, ce clip et cette chanson...
0: Clip pour de
1: moi,
0: Besson, rappelons-le.
1: Oui, c'est ça. C'est un clip de Besson et la chanson est écrite par Gainsbourg, qui sont donc deux hommes qui sont assez connus pour avoir eu diverses muses. Et en fait, les paroles de cette chanson, elles sont pour moi assez caractéristiques de une espèce de féminité fantasmée qu'ont pu avoir ce type d'homme en particulier et qu'ils ont pu diffuser comme quelque chose de très attractif. On retrouve à la fois une grande fragilité, ce sont souvent des femmes très jeunes, très minces, avec une voix un peu tremblotante, des grands yeux mystérieux, mais qui par ailleurs sont aussi un peu folles et un peu dangereuses. Il y a une espèce de bipolarité constante là entre justement quelqu'un qui est perdu sans elle. D'ailleurs, elle dit dans la chanson qu'elle ne pourrait absolument rien faire sans son homme, et en même temps elle est aussi très forte et très mystérieuse. En fait,
0: c'est lui qui lui a écrit ça. Hein.
1: Oui, mais totalement, totalement. Et en fait, je trouve que c'est justement une chanson qui raconte pas mal de choses sur cette espèce d'idéal féminin créé de toutes pièces par les hommes et qui a été aussi mis en scène du coup après par Besson.

0: Le pull marine d'Isabelle Adjani, écrit par Serge Gainsbourg, filmé par Luc Besson. Mais cela dit, elle a été la muse de ces artistes-là. Mais c'est précisément le sujet du jour. On parle aujourd'hui en bande dessinée d'un titre qui vient de paraître, qui s'intitule « Quand j'étais petite, je rêvais d'être muse ». D'Erel Hanna et Maël Rea, qui sont mes invités. Évidemment, ce qui m'a intéressée, et c'est là que justement le cœur de votre bande dessinée, c'est que votre fameuse Dana, votre héroïne à vous, qui veut être muse, elle est muse. Elle rencontre plein d'artistes, elle les inspire, c'est formidable. Sauf que bah, ça se passe pas bien, notamment parler des relations amoureuses. Et bah, du coup, c'est pas forcément que des histoires très heureuses. C'est-à-dire, c'est la vérité dans les vraies muses, on va dire ça comme ça, les muses qui ne sont pas de fiction. On parle souvent d'amour tumultueux, d'histoire, etc. Bref. Et en l'occurrence, elle se dit qu'elle aussi, finalement, elle pourrait être artiste. Et elle se plonge finalement dans l'histoire des muses pour les raconter dans son art, parce qu'elle voudrait en faire une espèce d'œuvre d'art. Et ce qui est intéressant, évidemment, moi, ce qui m'a beaucoup, j'allais dire presque choquée, parce qu'évidemment, c'est quand même l'idée, c'est que vous avez bousculé un peu les codes dans cette bande dessinée, et bousculé nos convictions, c'est de se rendre compte à quel point toutes ces muses, notamment, étaient très, très jeunes. C'est-à-dire, quand elle se rend compte, elle parle des artistes, elle regarde leur bio, elle lit tout ce qu'elles ont fait, etc. Tout d'un coup, on se rend compte que ces filles étaient, même parfois, étaient mineures, même très, très jeunes. Et ça, évidemment, vous les listez. Il y a même des pages, j'en ai sous les yeux, avec des exemples très précis. Et ça, évidemment, vous le saviez, vous l'avez découvert aussi.
1: Alors je l'ai découvert en faisant les recherches pour cette BD.
0: Ah merci, parce que moi clairement vous m'avez ouvert les yeux, je me rendais pas compte en tout cas à ce point là.
1: Oui, en fait ce qui se passe c'est que donc Dana elle a effectivement réussi à être muse, elle a réussi à acquérir ce désir des hommes et puis elle le perd et donc elle commence à enquêter sur les autres muses, mais dans un premier temps la raison de son enquête c'est parce que elle veut savoir comment ces femmes ont gagné l'amour des hommes. Donc, en fait, elle commence à faire des recherches sur leur vie en se disant « Mais moi aussi, je veux réacquérir ce pouvoir un peu magique. » Et sauf que, bah, au fur et à mesure de ses recherches, elle tombe sur des choses où elle se dit « Mais en fait, moi, jusque-là, j'avais que cette image très glamour de ces femmes. Mais en fait, derrière, il se passe des trajectoires, des histoires qui sont beaucoup, beaucoup moins glamour. Et notamment, quand elle commence, un des premiers constats, c'est effectivement le fait de regarder leur date de mort et leur date de début de carrière, et elle se rend compte à la fois que ce sont des femmes qui ont commencé mineures pour la plupart et puis qui aussi n'ont pas une très grande espérance de vie. Ouais. Et donc là, elle commence à se poser un peu des questions sur mais qu'est-ce qui se passe en fait dans ces histoires de muses.
0: Et oui, et pourquoi du coup forcément elles ont été castées certaines très très jeunes. Il y a des jeunes filles, vous voyez là, Balthus, 8 ans. Ouais. Est-ce qu'il y avait une histoire d'amour? Est-ce qu'il y avait quelque chose? En tout cas, des relations sexuelles? Est-ce qu'il y avait autre chose?
1: Alors, enfin, dans tous les cas, je parlerai pas d'histoire d'amour entre un homme de 60 ans et une femme de 8 ans, enfin, une fille de 8 ans. En fait, pour Balthus, c'est un cas un peu particulier parce qu'on n'a pas de témoignage de ses muses, un témoignage direct sur des abus qu'il aurait commis. Mais en fait, le fait même de faire venir poser des filles de 8 ou 11 ans dans son grenier toutes les semaines dans des positions cheloues et d'en faire des tableaux extrêmement sexuels, parce que c'est aussi ça. Après, il faut vivre.
0: Oui, c'est pour ça qu'on parle souvent d'histoires d'amour ou d'histoires de sexe, parce que précisément, elles sont aussi dans des positions très suggestives.
1: Alors,
0: souvent.
1: Pas toutes, mais en tout cas, en là, peinture. Là, pour l'instant, c'est dans l'occurrence, c'est oui. Le cas. Pour moi, je considère que c'est en soi un abus, en fait.
0: Et vous, Emmaël, vous connaissez ces histoires? Vous aviez conscience de la jeunesse de ces muses?
2: Non, pas du tout. C'est vrai qu'en fait, j'avais l'impression de faire l'enquête au même rythme que Dana, en fait, quand j'illustrais l'album. Et à chaque fois que j'illustrais une page, j'envoyais un vocal souvent à Erel sur WhatsApp en mode waouh, c'est vraiment de plus en plus dur à illustrer. Et c'est vrai que ça a été un vrai défi pour moi, en fait, de même garder la tête froide sur certains passages. C'est vrai que, comme tu l'as dit tout à l'heure, pour moi, c'était simplement des visages sur des tableaux, des corps, des silhouettes muettes, quoi. Mais il n'y avait pas vraiment d'histoire derrière et surtout pas ce genre de destin qui est de l'ordre du schéma, en fait. Elles ont vraiment des parcours hyper similaires et surtout des fins hyper similaires. D'ailleurs,
0: souvent,
2: beaucoup internées à la
0: c'est
2: fin.
0: Ça.
2: Ouais. C'est terrible. Mm.
0: C'est ça. En fait, on n'a plus du tout envie d'être muse, hein, quand on lit votre récit, que ce soit clair. Hein.
1: je crois que c'était un peu le but, hein,
2: ouais,
1: on va pas se mentir.
2: Très efficace.
1: Mais je pense que oui, pour moi, c'était, comme je disais tout à l'heure, mais une réflexion plus générale sur... Parce qu'en fait, il y a le fait que ces trajectoires de muse ont effectivement disparu, notamment dans les travaux qu'elles ont accomplis, etc. Mais on a aussi perdu l'histoire de leur trauma. Mmh. Et donc, en fait, il y a vraiment cette question de mais comment ça se fait que ça disparaît? Parce que c'est quand même hyper marquant, en fait. C'est hyper tragique, etc.
0: Alors, il y en a dont on a parlé. Je pense au grand film de Camille Claudel, par exemple. Oui. Là, on voit effectivement à quel point la muse de Rodin perd totalement. Elle voudrait bien aussi devenir artiste. Elle devient, on la considère comme folle. Enfin, voilà, certaines, je pense, il y a son mineur, évidemment, mais certaines ont été effectivement traitées.
1: Oui, il y en a quelques-unes dont on connaît ces trajectoires, beaucoup plus dont on ne les connaît pas. Mais par exemple, il y a des femmes, par exemple, je pense à Marilyn Monroe, qui reste un modèle encore pour beaucoup de femmes aujourd'hui, où on aimerait être elle, alors qu'en fait, quand on lit sa vie, elle est horrible, la vie de Marilyn Monroe, en fait. Et genre, j'en ris, mais c'est nerveux. Mais parce que, en fait, ça m'a fait ressentir énormément d'empathie envers toutes ces femmes. Et je me suis dit, mais il y a une espèce d'énorme arnaque qu'on continue à nous vendre ça comme quelque chose de désirable. Mais en fait, c'est quoi qui se cache derrière? Il va falloir qu'on mette ça en lumière parce que je pense qu'on a besoin de développer d'autres rêves.
0: Ah non, mais surtout, c'est très historique, évidemment. Hein, vous revenez sur les différentes muses au 19e, au 20e siècle, plus contemporain, etc. Et vous les citez. Et surtout, vous les dessinez, vous, Maëlle. Il a fallu dessiner ces personnages-là. C'était facile de représenter Gainsbourg ou Dali, ou enfin, ceux que j'ai sous les yeux là, par exemple.
2: C'était un vrai défi pour le coup, parce qu'il y a quand même aussi des règles, en fait, que j'ai découvert. On ne peut pas dessiner des artistes comme ça, comme on veut. Parfois, il fallait faire des pas de côté, tomber dans la caricature pour pas avoir de soucis, notamment en représentant Picasso. C'était très balisé comme manière de le dessiner, de le représenter. Aussi pour les droits des œuvres, de reproduction des tableaux, de changer légèrement les positions, ou au niveau des couleurs, ou du style, du tracé, etc. Mais c'est vrai que, oui, c'était un véritable défi, d'autant plus que je n'ai pas pour habitude de dessiner les hommes dans mes œuvres. La plupart du temps, en fait, j'oublie les personnages masculins. Ça change un peu d'un côté. Mais
0: voilà. C'est vous qui contre-balancer.
2: Mais c'est vrai que du coup, c'était la première fois que je dessinais autant d'hommes. C'était un véritable exercice pour moi, et d'autant plus de les rendre parfois vraiment désirables aussi. C'était vraiment un truc que moi, j'ai pas l'habitude de faire en bande dessinée, en fait.
0: Ce qui m'a intéressé, c'est aussi votre mise en page. J'en ai une sous les yeux, par exemple, où effectivement, alors c'est pas du tout de la BD classique avec des cases, etc. Déjà, ça, vous avez viré les cadres dès le début. Mais même après, par exemple, là, il y a une page, une double page, où il est question justement de ces femmes qui ont beaucoup souffert et qui ont été parfois internées, etc. Et donc, ce sont des extraits d'articles, ce sont des pochettes de disques, c'est des photos, c'est tout ça, un peu une espèce de kaléidoscope que vous avez imaginé comme ça. Ça, vous l'avez pensé toutes les deux? Enfin, ça a été calibré comment?
2: Moi, j'avais quand même des petites directions par RL sur comment est-ce qu'elle imaginait une mise en page par rapport à Dana qui a pu punaiser sur son mur des enquêtes, des bouts de recherche, etc. De mon côté, c'est vrai que cet album, c'était vraiment un véritable terrain géographique, parce qu'en fait, on passe sur plein de tons différents. On a parfois plutôt de la fiction avec vraiment ce qui pourrait être de l'ordre de la tranche de vie par rapport au parcours de Dana qui évolue dans Paris. On a cette enquête avec une mise en page beaucoup plus graphique, beaucoup plus lâchée, parfois quelque chose de beaucoup plus didactique avec vraiment des mises en page des œuvres et cette histoire de recherche et de dessin plus réaliste, en fait. Donc ça serait difficile pour moi de définir vraiment le style qui a été donné à cet album, parce que je trouve qu'il y a vraiment une palette assez large qui est donnée, en fait.
0: En tout cas, ouais. C'est très lisible en même temps. Ne vous inquiétez pas, on n'est pas perdu. Oui. Dans cette nouvelle demi-heure de bande dessinée de ce Doxebo cette saison, j'ai demandé aux auteurs, en l'occurrence c'est RL qui s'y est. Non, c'est vous qui avez choisi le titre à proposer. Et justement,
2: on s'est mis d'accord quand même.
0: Vous avez choisi les grandes oubliées de la...
2: Les Grandes Oubliées de Titiou Lecoq et Marie Dubois. Enfin, voilà. En fait, c'est un roman graphique.
0: Le titre, c'est Les Grandes Oubliées, voilà, c'est ça. Donc, où on parle de ces femmes, justement, cela dit, le sujet n'est pas loin. Hein.
2: Ouais, effacées de l'histoire, exactement. Toutes ces femmes effacées de l'histoire. Et donc, c'est un roman graphique, en fait, qui est adapté
0: du roman de Titiou.
2: D'origine. On dit Titiou ou Titiou d'ailleurs?
0: Titiou. tu sais de pas. Casse,
2: non. Enfin voilà. Et donc qui parle en fait de d'à quel point les manuels d'histoire ou du moins l'histoire qu'on se fait en fait des femmes de la période des cavernes jusqu'à aujourd'hui est biaisée, a été travestie en fait quelque part et de se poser la question de pourquoi en fait pourquoi cet oubli, pourquoi ce si grand oubli, c'est-à-dire que voilà en fait ben du coup enfin voilà.
0: Pardon, c'est ma faute, c'est la fin de l'émission, je vous ai lancé un peu tard. Mais cela dit, on ira voir ce titre là que je ne connaissais pas non plus. Ouais. Et j'aime beaucoup la dessinatrice que j'avais reçue ici pour son livre Meuf, donc j'irai d'autant plus aller observer de près ce titre là. Non, ça c'est intéressant. Et puis évidemment, le vôtre qu'on ne peut pas rater. Quand j'étais petite, je rêvais d'être muse et publié aux éditions Casterman. Merci Erelana et Maëlle Réa d'être venues en direct aujourd'hui pour ce premier numéro d'Oxebo d'une demi-heure. On se retrouvera évidemment dès la semaine prochaine à 13h30 en direct avec pour parler de Goscinny, mais ça c'est la semaine prochaine. Merci à vous pour votre fidélité, à très bientôt, au revoir.

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0: Chers auditeurs de Fréquence Protestante, bonjour. Bonjour Thomas Morales.
1: Bonjour Aude.
0: Vous êtes un habitué du micro de Point de Suspension et nous sommes ravis de vous retrouver avec un nouveau livre, un peu différent de la veine des précédents, puisqu'il s'agit cette fois d'un roman, Les Tendresses de Zanzibar, paru aux éditions du Rocher. Alors ce roman, c'est un magnifique ode. Une magnifique, on dit, pardon, ode à l'amour. Alors, est-ce que vous pouvez nous raconter le point de départ, ce qui arrive au narrateur ?
1: Ah, le point de départ, c'est une histoire dramatique. Hein. C'est une histoire entre un homme et une femme. Dès le départ, dès les premières pages, hein, nous savons que la femme va disparaître. Et c'est un retour sur une vie amoureuse, sur 30 ans de vie amoureuse. Donc c'est à la fois un portrait de, j'espère, un beau portrait de femme, d'un couple solide, voilà, un peu à contre-courant, à rebours, je dirais. Certains critiques ont parlé d'un couple un peu dissident, parce qu'il n'est pas tellement dans la modernité.
0: Oui.
1: Voilà, c'est ça le point de départ, vouloir écrire, pour moi l'auteur, de vouloir écrire une belle histoire d'amour avec très peu de choses, c'est-à-dire avec des contraintes littéraires, un court texte, peu de dialogue.
0: Au mode jeu.
1: En utilisant le jeu, évidemment.
0: Ouais. Pas de prénom,
1: oui. Il fallait que cette histoire d'amour se suffise à elle-même. Et pour qu'elle se suffise à elle-même, ça ne pouvait tenir que sur l'écriture. Donc il y a aussi, avant tout, quand même un exercice d'écriture.
0: Alors, c'est l'histoire, en fait, à la fois très universelle,
1: oui,
0: du
1: bien
0: coup,
1: sûr,
0: et très singulière, d'où le « il, elle ». C'est oui. Un homme, une femme.
1: Un homme, une femme. Oui, il n'y a rien de plus... Il n'y a pas eu des stratèges d'auteur pour inventer une histoire extrêmement compliquée. Je tenais à la simplicité biblique d'une histoire. Alors, je ne sais pas que je me suis mis des contraintes pour l'écrire, mais je voulais absolument qu'on reste un peu à l'épure, voilà, à l'os. C'était la volonté de départ, comme je n'ai pas l'habitude vraiment d'écrire des romans. C'est mon premier roman, j'ai écrit avant des romans de genre. Donc pour se lancer, il fallait vraiment faire quelque chose de très différent. Voilà.
0: C'est très différent.
1: À mon sens, plutôt original, même si le sujet, il peut comme ça paraître relativement banal.
0: Alors, il est pas. Le point de départ, c'est quand même l'intrusion de la maladie dans le couple. Cette terre brûlée, c'est vous, je vous cite, qui envahit tous les recoins de l'existence. Mais en fait, c'est pas le sujet. Hein. Je dis tout de suite, on parle pas du tout de la maladie. Il y a très peu de lignes sur la perte et la maladie. En fait, c'est un roman qui est axé sur les moments heureux. Est-ce qu'on peut dire que c'est un roman de la gratitude ?
1: Oui, on peut le dire comme ça, parce que effectivement, il fallait que ce soit un roman éclairant, voilà, rayonnant.
0: Oui, ça l'est.
1: Comme c'est
0: une eau. Il y a le soleil de la Corse, il y a Rome.
1: Et malgré le sujet,
0: qui est la perte.
1: Donc c'est pour ça que l'auteur ne s'appesantit pas sur les tracas médicaux.
0: Jamais.
1: Voilà. Ouais. Et d'abord. Parce que je pense que ça n'intéressait pas non plus le lecteur, ça a été évidemment fait, c'était pas là mon sujet. Je voulais faire sur un sujet dramatique, évidemment, faire quelque chose de lumineux et de beau. Parce que
0: je dis de la gratitude. En fait, vous revenez sur tous ces moments heureux.
1: On revient, oui, c'est pour ça que c'est un couple un peu, on va dire, hors norme. Le narrateur ne ressasse pas des événements tragiques. Il veut garder de cette histoire, cette pépite, ce trésor, et il va essayer de faire découvrir au lecteur, voilà, c'est quoi ? Qu'est-ce qu'il y a derrière un amour, on va dire, éternel ? On peut dire ces choses-là. Mmh. Et donc, c'est très, très compliqué pour un écrivain, parce qu'on aborde des sujets...
0: intime.
1: Très intime.
0: Parce que vous nous faites entrer dans l'intimité d'un couple.
1: Oui.
0: Donc
1: oui,
0: forcément que
1: il y a
0: un effet résonance, miroir.
1: Mais on ne pouvait pas rester, c'est très compliqué, on ne pouvait pas rester à l'extérieur.
0: Oui.
1: Ça
0: ne
1: pouvait pas être deux personnages avec des dialogues, avec une vie. Il fallait évidemment que ce soit sincère. C'est une fiction, hein, mais pour qu'elle tienne, il fallait à la fois que ce soit sincère et à la fois trouver un mode d'écriture.
0: On se sent un peu voyeur, pratiquement.
1: Oui.
0: Je dirais. Hein. On a parfois l'impression de voir, vous savez, ces fameux films de souvenirs que nous sortaient nos grands-parents où on nous voit marcher dans les pâtés de tas de sable. On a l'impression d'ouvrir des albums de photos.
1: Il y a de ça, il y a une sorte de flashback à chaque fois, donc on revient sur
0: C'est très visuel.
1: On vient des. Oui.
0: Moi, j'ai trouvé.
1: Oui, parce que alors et en plus, c'est un roman relativement court, voilà. Donc il fallait qu'il soit concentré, voilà, au maximum. Concentré et éclairant, c'est souvent les deux mots quand je me suis lancé, parce qu'il faut se lancer dans cette écriture-là. Et par rapport à mes autres livres, il fallait oser. C'est bizarre, mais oser cette aventure-là littéraire, là, qui est une véritable aventure littéraire. Il y avait une sorte de pari aussi, oui, pour un auteur, parce qu'au fil d'une carrière littéraire, on essaye de faire évoluer parfois son style, mais voilà, les horizons, ouvrir d'autres horizons. Là, j'ai l'impression quand même de... J'ai choisi à la fois le plus simple et le plus difficile. C'est-à-dire, comme il n'y avait pas une histoire, comme je le disais tout à l'heure, très compliquée, et de faire quelque chose de brillant avec peu de matière.
0: Alors, j'ai envie de vous poser une question que je n'avais pas préparée dans ma liste. Est-ce que c'est compliqué c'est le roman de l'intime aussi. Ouais. Donc, il y a un effet miroir avec vous. Est-ce que c'est compliqué de mettre en scène la femme qu'on aime ou malade, voire morte? Comme point de départ, c'est un peu bizarre.
1: Oui, c'était, mais ce point de départ-là n'était pas l'essentiel,
0: non,
1: pour moi.
0: Non, mais c'est quand même.
1: Effectivement, on démarrait. Il fallait, alors, parce que je pense qu'il fallait quand même une certaine dramaturgie.
0: Ouais, voilà.
1: Et donc, il y avait une technique, on va dire, d'écrivain. Il fallait quand même imposer, quand même.
0: Mais ça aurait pu être une séparation.
1: Oui, oui.
0: Mais il y a d'autres types d'absence et de manque.
1: Bien sûr, la séparation.
0: C'est plus radical.
1: C'est plus radical parce que ce couple, il est, comme je disais tout à l'heure, il se distingue.
0: On va y venir.
1: Voilà. Donc, ça ne pouvait pas être. Il fallait effectivement aller jusqu'au bout.
0: Tout est fort.
1: Et oui.
0: Il y a un petit peu d'Ariane et Solal.
1: Oui, c'est-à-dire on a poussé le curseur. Et c'était très compliqué parce que je savais en l'écrivant qu'en poussant ce curseur-là, j'étais sur le fil. Voilà, on est sur le fil avec ce genre de roman et c'était une nouvelle tentative pour moi parce que très vite on peut basculer dans quelque chose de soit de mièvre, soit de mélodramatique. C'est évidemment c'est pas ma façon d'écrire et j'avais pas du tout envie de faire ça. Soit quelque chose de trop sec, voilà. Et donc il fallait que ce soit, je dis souvent, c'est comme un jus pressé. Il fallait qu'il soit, ce texte-là doit être gourmand sur un sujet triste. Et voilà. Donc j'étais.
0: Alors c'est un sujet triste de départ, comme je disais, mais c'est un texte joyeux. C'est un texte. Moi, je maintiens ce thème de gratitude parce que c'est comme ça que je l'ai lu. Alors on va commencer par la rencontre parce qu'on va réfléchir ensemble à qu'est-ce qui fait couple en fait à partir.
1: Oui,
0: parce que,
1: bien sûr.
0: Ça même, il y a plein de pistes là que vous nous proposez. Ils viennent d'univers différents.
1: Oui, alors il y a une rencontre, ces deux, l'homme et la femme viennent de classes sociales, on va dire, différentes, si on veut, oui.
0: Vous parlez de pédigré, parlant d'elle, quand même.
1: Ils ne viennent pas totalement du même monde, mais...
0: C'est une altérité nécessaire, vous pensez, ou... Comment on dit en mathématiques?
1: Oui, je pense, mais comme toujours, je pense, effectivement, ce ne sont pas du tout des contraires, mais ils viennent un peu d'horizons quand même un peu différents, et ils sont à la fois les deux en rupture, mais le mot rupture est pareil trop fort, mais ils sont...
0: En quête.
1: Oui, et même à l'intérieur de leur milieu, ils sont un peu vagabonds, ils sont un peu à part. Voilà.
0: Un pas de côté.
1: Et ce sont deux individualités relativement fortes. C'est pas un roman où ils rejettent du tout leur milieu ou leur classe sociale, hein, où il y a une revanche sociale. C'est pas du tout, on n'est pas du tout
0: dans... En fait, ils s'ennuient un peu.
1: Oui. Ils n'ont pas trouvé peut-être de motifs suffisamment forts dans la vie pour exister. Pourtant, ils s'engagent
0: professionnellement. Donc, vous sous-entendez que l'amour est un motif suffisant?
1: Oui. Oui, évidemment, il n'y a pas d'autres motifs. À mon sens, il n'y a pas
0: pour
1: d'autres
0: vous,
1: motifs.
0: Soyez...
1: Pour moi, allez, pour moi, oui, il n'y a pas d'autres motifs. Le reste est accessoire et totalement futile.
0: Alors, qu'est-ce qui se passe dans cette cristallisation amoureuse? L'autre C'est le rêve qui vous... Tout à coup, cette touche de rêve, c'est l'émotion, c'est
1: oui,
0: pas très bien ce qui vous émeut.
1: Oui,
0: qu'est-ce qui se passe
1: Il y a
0: en
1: une
0: fait,
1: sorte
0: une
1: entre cette rencontre-là, il y a une concordance immédiate. Voilà. Alors, il n'est pas une question de coup de foudre ou d'alchimie, mais il n'empêche que ces deux personnes-là se sont trouvées. Voilà. Ouais. Trouvées dans un endroit... Là, je l'ai posé dans une entreprise. Hein. Les deux, vous avez raison, s'ennuient un peu dans cette entreprise. Et voilà, ils vont commencer à discuter et immédiatement, ils vont prendre un plaisir fou à être ensemble, voilà, à échanger ensemble. Et très vite aussi, à envisager une vie de couple sans les autres. Alors, je dis bien pas contre les autres.
0: Mais vous avez des phrases très fortes pour la décrire. En fait, c'est un personnage de rêve aussi. Elle est presque...
1: Oui, mais...
0: On la voit danser, elle est presque un petit peu au-dessus de la terre.
1: Il est touché. Mon personnage masculin est littéralement foudroyé. Voilà.
0: Bien sûr,
1: il est touché. Mais je crois que la réciproque est vraie aussi. Mais il est quand même bouleversé, il est secoué parce que c'est aussi pour lui une rupture avec ses précédentes, on va dire, relations amoureuses. C'est un autre, voyage.
0: Vous parlez aussi des caractères qui se frottent. Nos caractères, je vous cite, devaient s'apprivoiser et non pas se dompter afin d'établir une relation à flottaison stable. J'aime beaucoup cette phrase.
1: Oui, c'est vrai. Alors, ils ont deux caractères. Mon personnage masculin a un caractère plus flou, hein, qui, à mon avis, est assez conforme au caractère des hommes en général, moins ancré, plus nonchalant. Et le caractère de mon héroïne est évidemment très fort. Voilà, est très fort. On pourrait dire, c'est une femme forte, comme on disait.
0: Battante.
1: Oui, c'est une battante qui suit son cap. Et lui, il est aussi séduit par ça. Il est séduit. Lui, il louvoie. Il passe sa vie à louvoyer, à esquiver. Il est dans le monde, mais un pied dedans, un pied à l'extérieur. Et il est quand même ébahi par cette fille-là, parce qu'au début de l'histoire, c'est une jeune femme. Cette jeune femme-là qui est vraiment une fonceuse, qui n'a peur quasiment de rien, ni de ses mots, ni des actes. Or que lui, il est en second rideau.
0: Alors, c'est aussi parce qu'il est le narrateur, peut-être. On le disait tout à l'heure, c'est une histoire d'amour très rare aujourd'hui, voire même audacieuse, puisque c'est un amour au long cours de 30 ans.
1: 30 ans, oui, c'est ça.
0: Alors, il y a plusieurs aspects. Qu'est-ce qui se passe ? Est-ce que vous estimez qu'on se fait à deux ? Est-ce que l'amour, 30 ans d'amour, a changé le narrateur ?
1: Oui, il a

0: ou fulgurante.
1: Voilà, où les ou sur la durée, effectivement, la rencontre entre un homme et une femme peut tourner relativement court. Et eux, je crois qu'ils ont la préscience d'esprit que dès le départ, c'est ça aussi. Et donc, il y a une part d'inexplicable. Hein. Dès le départ, ils savent qu'ils pas qu'ils s'engagent, mais que ce sera sur du long cours.
0: Oui. Alors, je préviens tout de suite nos auditeurs, il n'y a pas de scène de mariage avec des robes blanches et tout.
1: Non, hein, non, il n'y a rien de tout ça.
0: Pas de grand serment, ça
1: non,
0: se fait de soi-même.
1: Non,
0: en fait.
1: Oui.
0: Il y a une évidence.
1: Oui, c'est évident, c'est vrai, c'est ça. C'est quelque chose qui est évident. Bah, et donc, et cette évidence, elle est difficile à partager même, parce qu'ils viennent de deux milieux différents, ils ont des amis différents, et très vite, ils vont marcher ensemble dans une direction, dans une même direction, sans s'occuper du reste du monde.
0: Alors justement, la singularité de ce couple, c'est qu'il se suffit. Il n'a aucun besoin des autres. Alors là, c'est un point étonnant. Ouais. Je me suis demandé si vous n'étiez pas un petit peu misanthrope en vous disant...
1: Non, je crois que... c'est, alors j'ai essayé de... je dis, ils se suffisent, mais ils ne vivent pas contre la société. C'est-à-dire...
0: non, ils sont trop bien ensemble.
1: Voilà, ils n'y imposent pas. En plus, ils n'ont pas du tout la volonté d'imposer un schéma particulier de vie. Hein. C'est un couple qui, sur une longue durée, qui n'a pas d'enfants. Donc, il y a un couple particulier aussi. Mm-hmm. Mais ce n'est pas... ne pas avoir d'enfants, ce n'est pas quelque chose qu'ils revendiquent. Ce n'est pas du tout un couple militant. Ils se sont trouvés. Ils savent qu'ils vont vivre un long chemin ensemble. Ils vont à la fois se construire. C'est pas un couple. Ils vont rien déconstruire. Ils vont construire au fur et à mesure.
0: Vous y allez fort quand même parce que on sent une revendication. Hein. C'est pas un couple bannière qui va faire des manifestations.
1: Non,
0: c'est sûr.
1: Non.
0: Mais vous revendiquez, je vous cite, la dissidence poétique, la sécession volontaire, la scission du groupe, et vous écrivez. Nous nous sommes écartés des vivants avec le bonheur de mariner ensemble.
1: C'est vrai, c'est vrai. Mais bon, vous savez, il n'y a pas évidemment le versant militant, mais ils ont très tôt compris que leur intimité, leur bonheur se vivrait à deux. Pas dans l'ombre, hein, mais quand même dans la pénombre. Ils veulent garder, parce qu'ils sont persuadés que ce qui fait la beauté de ce couple-là,
0: de leur couple,
1: ce trésor-là, il faut malgré tout le protéger.
0: Et pourquoi ? Parce que les autres seraient un danger ? Parce qu'il y aurait des tentations ?
1: Non, pas du tout. C'est pas du tout une question de tentation. Non, parce qu'ils sont assez sûrs. Là, on est dans un cas où ils sont assez sûrs de leurs sentiments.
0: De pas perdre de temps ?
1: Oui. Ils n'ont pas de temps à perdre pour les autres. Voilà. Parce que, vous avez raison, ils se suffisent.
0: C'est presque un couple gémellaire.
1: Voilà, ils se suffisent à eux-mêmes et ils n'aiment pas trop le regard des autres sur leur couple. Et ça leur arrive forcément.
0: Ah.
1: Voilà. Ils n'aiment pas tellement.
0: Parce qu'il y a eu des jalousies. Vous racontez d'ailleurs le seul prénom qui apparaît dans votre roman, c'est le prénom de Paul S. Alors, qui est Paul S ?
1: Oui, il y a des jalousies, parce qu'effectivement, d'avoir choisi cette voie dissidente, hein, de s'être un petit peu coupé, ça laisse des amitiés qui étaient fortes, et souvent les amitiés de jeunesse, ça les laisse sur le bas-côté. Quand ils se sont rencontrés, cet homme et cette femme, ils ont continué évidemment à conserver quelques amitiés, mais ils ont ouvert une page blanche, voilà. Et ils ne se sont pas encombrés, bizarrement, alors que les deux sont des nostalgiques, ils ont beaucoup de souvenirs. Ils ne se sont pas encombrés de souvenirs des autres. Je pense qu'ils imaginaient que ça pouvait lester un peu leur couple. Il fallait se lancer. Ils prenaient le bateau ensemble, la haute mer.
0: Mais parce qu'ils sont trop bien ensemble.
1: Oui.
0: Ils sont très bien ensemble. C'est un couple gémellaire, comme je disais. Mmh. C'est presque un couple fusionnel.
1: Oui.
0: En fait, je reviens à mon Ariane et Solal, parce que c'est mon couple emblématique. Enfin, on ne va pas jusqu'au bout, justement. Mais, donc, ça veut dire que c'est possible, en fait, cet amour fusionnel.
1: Ah oui, c'est possible. Alors, ils ont aussi conscience qu'ils sont malgré tout chanceux, parce qu'ils ne sont pas innocents. Ils savent bien qu'une partie des couples s'effrite, voilà, hein, qu'il y a le délitement du désir, tout ça.
0: En fait, quand je vous écoute, je me dis, en fait, ils ont la notion d'écrire leur propre histoire d'amour qu'ils veulent belle.
1: Oui, ils ont...
0: Ils écrivent
1: et donc...
0: Ils sont volontaires dans leur histoire.
1: Ah,
0: enfin, acteurs.

0: pleinement acteurs.
1: Ah oui, oui, oui, oui, oui, oui. Ils sont, ils ont la chance qu'à 25 ans, hein, c'est là, c'est à cet âge-là où ils se rendent compte, ils sont assez décidés, tous les deux. Ils sont décidés à faire un long chemin ensemble et de pas du tout, de pas du tout se laisser envahir, parce qu'il y a ça aussi. Il y a quand même les autres, c'est aussi une invasion. Hein. Voilà, bien sûr, oui, bien sûr.
0: Excusez-moi, je peux pas m'empêcher de sourire un peu. C'est pas très politiquement correct aujourd'hui.
1: Oui, je sais bien,
0: Ni jamais d'ailleurs. Mais... Alors, revenons. Alors, qu'est-ce qui fait que ce couple est si bien dans sa bulle ? Il y a l'imaginaire partagé.
1: Oui,
0: c'est très important.
1: Bien sûr, ils ont un fond, un fond culturel commun, ils s'apportent un fond culturel commun. Les deux n'ont pas totalement le même prisme culturel, mais ils alimentent. Voilà. Chacun a sa propre nostalgie. Les deux nostalgies fonctionnent bien ensemble. Donc effectivement, ils parlent la même langue. Hein, voilà, ils parlent la même langue. Je dirais pas parce que c'est pas le sujet, mais ils partagent les mêmes valeurs d'une certaine façon.
0: Ils aiment les mêmes choses.
1: Oui.
0: Alors
1: oui.
0: Vous parlez de musique. Beaucoup d'acteurs de cinéma, le monde imaginaire qui passe par le cinéma.
1: Oui, ils sont perclus totalement de ça. Donc, alors ça peut être la musique, ça peut être la variété française, la variété italienne, évidemment.
0: D'où le titre.
1: D'où le titre, le cinéma et la littérature. Et vous avez raison, ils l'écrivent leur histoire. Donc, ils sont aussi en partie dans l'imaginaire et dans la fiction, voilà. Fiction et réalité.
0: Ils sont deux personnages, ils se suffisent, ils sont chacun le personnage de l'autre.
1: Ouais, et chacun apprend évidemment dans des domaines où l'homme est complètement inculte, l'héroïne va le révéler et vice versa.
0: Et puis il y a des passions communes qui se découvrent, comme le peintre Jean-Pierre Vallat.
1: Voilà, oui, ils ont des coups de cœur à chaque fois, comme un chat. Et des coups de cœur
0: qui sont les mêmes,
1: voilà. Je voulais ça, voilà.
0: Alors il y a les lieux très importants pour un couple, les lieux. Paris,
1: oui.
0: Déambulation dans Paris.
1: Il y a beaucoup,
0: Corse.
1: La Corse, on parle Morvan, on évoque un petit peu.
0: Les restaurants à Naples.
1: Voilà, essentiellement, on va dire, c'est parisien. Voilà, donc il y a un esprit de brasserie parisienne et de déambulation. Voilà, il y a une déambulation estivale sur un Vespa au contact de la ville l'été. Voilà.
0: Il y a des rites aussi. Et vous défendez le thème des rites dans un couple. Vous dites qu'on ne s'ennuie pas avec les rites.
1: Ah oui, ils sont...
0: Vous dites même les vieux couples qui s'aiment encore ont leur routine propre, leur code interne, leurs engrenages intangibles. Ils répondent à une nomenclature babylonienne.
1: Oui, c'est vrai. Et les couples, moi j'aime beaucoup observer, je passe ma vie dans les restaurants et
0: j'adore ces pages.
1: Ouais. Et les vieux couples, on en rencontre souvent des vieux couples, ils ont leur habitude. Mmh. Voilà, des habitudes, je sais pas, tous les dimanches, ils vont aller dans telle brasserie parisienne. On pourrait trouver ça ennuyeux. Hein,
0: oui. À la même place,
1: ou folklorique, et je ne crois pas, justement, je crois que ça c'est très fort, c'est une terre très forte, voilà, on sédimente les sentiments là-dessus. Oui, il faut avoir les mêmes bornes, voilà. Sinon c'est plus compliqué, voilà. C'est plus compliqué sur le long terme. Voilà.
0: Alors, est-ce que c'est facile de former un couple avec un écrivain?
1: Je dirais que oui. Oui, c'est assez, l'écrivain a des doutes, hein.
0: Beaucoup de doutes.
1: Il a beaucoup de doutes. Alors, il peut être à la limite de la neurasthénie. C'est-à-dire qu'il a des doutes de création, hein, de créateur. L'écrivain qui se respecte, il veut faire quelque chose de beau, d'honorable, d'élevé, et donc il a une exigence propre. Et puis après, il y a aussi l'écrivain dans la société telle qu'elle est aujourd'hui. Il y a aussi des difficultés matérielles. Donc,
0: je parlais plus du côté psychologique, le côté obsessionnel, pas narcissique, mais un petit peu. Dans son monde.
1: Bien sûr.
0: Faire couple avec un écrivain.
1: Oui, bien sûr.
0: Peut-être avec un peintre non plus, avec quelqu'un qui crée.
1: Bien sûr, la création, elle accapare beaucoup. Hein. Elle prend du temps disponible, elle le mange. Hein,
0: les hauts, les bas, les très hauts.
1: Oui, oui. Alors moi, je suis un écrivain qui essaye d'être, d'avoir d'une humeur égale. Mm-hmm. Voilà. Mais quand on est, disons-le franchement, quand on est en phase d'écriture, je l'ai dit ici, je crois, il y a quelque temps à votre micro, il y a quelque chose de l'ordre de la performance. Voilà. Et je compare souvent l'écrivain avec un sportif de haut niveau. Quand on attaque un nouveau texte, évidemment, il faut que tout notre esprit et notre corps soient mobilisés. Donc, pour la personne qui partage notre vie, ça peut être un peu déstabilisant. Voilà, il faut s'habituer à ce que, quand on tape dans la matière, comme un sculpteur tape dans la pierre, un écrivain c'est pareil, on part d'une page blanche. Hein, donc il faut aligner des phrases, il faut trouver le rythme qui nous convient. C'est ça le plus difficile, parce que d'aligner des phrases quand on a un peu de métier, c'est possible. Mais d'harmoniser, voilà, d'harmoniser sur 20, 30, 40, 100, 200 pages, c'est ça le plus difficile. Et c'est aussi pour ça que j'ai longtemps refusé l'obstacle du roman.
0: Alors justement, je voudrais, on n'a plus beaucoup de temps, mais c'est très pertinent ce qu'elle vous dit, l'héroïne du roman. Elle dit à son mari écrivain ou à son homme écrivain, elle considérait, je vous cite, mon incapacité à écrire des romans comme la résultante d'un orgueil déplacé. Tu devrais consulter cette peur des personnages, n'est-elle pas une détestation du genre humain? Ou plutôt ta peur de ne pas trouver un fil logique entre les hommes. Ça, c'est assez profond.
1: C'est vrai, c'est vrai. Alors là, évidemment, l'auteur, il met du sien. Effectivement, j'ai longtemps refusé le roman parce que je trouvais que dans le roman, alors j'ai esquivé avec ce livre-là, dans le roman, il y avait des lenteurs et des longueurs. Mmh. Et c'est pour ça que je ne me considère pas comme un romancier, parce que je déteste tous ces temps morts. Et je suis critique littéraire, donc je sais aussi que ces temps morts font parfois une œuvre, mais...
0: Elle crée le rythme.
1: Elle crée, mais je suis un écrivain peut-être de la fulgurance, et donc plutôt un styliste, et tous ces temps morts me dépriment. Je ne peux pas rentrer dans des temps morts ou dans le temps long. Voilà. Je suis obligé de malaxer ma phrase pour qu'elle réponde immédiatement à mes envies ou à ce que je crois qui est vraiment beau. Donc j'ai eu du mal, donc c'est pour ça que je démarre une carrière à 50 ans de romancier, mais avec un court roman.
0: Alors moi, il ne reste plus beaucoup de temps, je voudrais juste finir sur quand même ce couple de 30 ans et sur un passage que j'ai beaucoup aimé de vous sur les corps. Donc c'est page 20, j'espère que je ne vais pas vous faire trop souffrir en vous lisant. Ces peaux qui se connaissent depuis si longtemps, 30 ans, peut-être plus, n'ont aucune lassitude à se rencontrer chaque jour, aucun dégoût, aucune répulsion à copier des gestes jamais vraiment identiques. Elles s'accordent, comme ces musiciens d'orchestre de chambre qui n'ont pas joué depuis une saison et retrouvent leur réflexe à la première respiration. Voilà, je trouve que c'est un très, très joli passage. Merci Thomas Morales d'être venu nous parler de votre très poétique roman d'amour, Les tendresses de Zanzibar. Chers auditeurs de Fréquence Protestante, je vous dis au revoir et je vous donne rendez-vous au prochain point de suspension.

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0: bonjour à tous. Voilà pour cette nouvelle émission après les vacances. J'espère que tout le monde s'est bien reposé. D'ailleurs, il le faut parce que cette émission va être un peu compliquée par moment à comprendre. Et voilà. Alors, je suis avec Lucien Jaume. Voilà.
1: Bonjour.
0: Que tout le monde connaît assez bien sur son antenne. On a fait beaucoup de livres que vous avez publiés. Vous avez été longtemps professeur à Sciences Po, voilà. Vous êtes un peu émérite, comme on dit aujourd'hui, et vous continuez, bien sûr, à travailler. Alors, votre livre, il est quand même très, très, très intéressant. La vraie nature du fascisme italien chez Talandier. Il va falloir qu'on s'explique là-dessus. Avant qu'on commence, je dédie cette émission à deux jeunes filles que j'ai rencontrées pendant mes vacances, Flore et Jade. Voilà, je leur dédie cette émission et notre réflexion. Voilà, cher Flore et cher Jade. Alors, première question, peut-être la seule qu'on va débattre sous différents aspects tout au long de notre émission, la vraie nature du fascisme italien. Est-ce que ça veut dire, quand on dit la vraie nature, ça veut dire que jusqu'à présent, on nous a raconté des crocs? C'est un peu excessif. Hein,
1: ce n'est pas du tout mon intention.
0: Ah, d'accord.
1: Je veux dire par là que j'emploie une autre démarche que celle des historiens.
0: Oui.
1: Il y a de très bons livres d'historiens sur le fascisme, et je rends notamment hommage au professeur Emilio Gentile, n'est-ce pas, qui a énormément écrit sur le fascisme. Et je rends aussi hommage, pour ce qui concerne l'antisémitisme fasciste, à Madame Matar Bonucci.
0: Oui.
1: Et je salue la mémoire d'un professeur qui est mort il y a 15 jours, Monsieur Musiedlac, qui a écrit un Mussolini aux presses de Sciences Po, qui m'a beaucoup aidé, car il étudie la formation de la pensée de Mussolini.
0: Oui.
1: Alors, ma démarche est celle d'un philosophe engagé dans l'histoire des idées.
0: Oui.
1: C'est-à-dire que la question que je me suis posée n'est pas une question des historiens. La question que je me suis posée, c'est quel est le sens du fascisme? C'est-à-dire que, est-ce qu'on peut suivre l'élaboration progressive d'une pensée qui veut prendre le pouvoir, qui essaye des instruments, qui rejette certains et qui finit par trouver la révolution? Mussolini cherche une révolution qui ne sera pas socialiste et qui finit par trouver la révolution qu'il veut établir au profit de l'Italie.
0: Oui.
1: Et ce que j'appelle le sens du fascisme, c'est l'analyse de cette trajectoire, à la fois, disons, dans la tête de Mussolini, dans ses lectures, dans ses contacts. Et bien sûr, ça se traduit dans un État corporatiste, dans un parti fasciste.
0: On verra, oui.
1: Ça se traduit dans des institutions. Mais l'historien, lui, privilégie les faits, toujours les faits, les circonstances, les événements. Moi, je veux éclairer de l'intérieur le fascisme. Et bien sûr, passer de l'intérieur aux événements.
0: D'accord. Alors, ce que vous voulez dire, dans le fond, alors, je reviens un peu à ma première façon de réfléchir, mais c'est quand même de restituer dans son historicité, dans ces faits, ce qu'était le fascisme.
1: Tout à fait.
0: Le fascisme, il a d'abord été, très rapidement, pour que tout le monde comprenne, il a eu de fortes personnalités, enfin, je veux dire.
1: Oui.
0: Alors, Mussolini, on va parler de Gentile après, et je vais parler de Marinetti aussi, qui est quand même futuriste, etc. Il y a aussi quelque chose qui est très intéressant. Ça veut dire que vous étudiez le fascisme, et vous dites, ce n'est pas un mouvement réactionnaire, c'est pas un mouvement passéiste, c'est pas un mouvement conservateur, c'est un mouvement révolutionnaire et républicain. Voilà. C'est ça que vous dites.
1: Républicain, je n'avance pas ce mot-là. Hein.
0: Il n'en parle pas un peu à la fin?
1: Ah, la République de Salo. Oui, d'accord. Oui, vous faites allusion à la RSI à la fin. La
0: République. Je vais un peu vite. Voilà.
1: Pardon.
0: Non. Bon. Non, mais c'est un mouvement moderniste.
1: Ah oui, moderniste.
0: La modernité est là, même si elle a peut-être une physiologie, un visage très différent, mais la modernité est là.
1: Oui, oui.
0: C'est
1: oui,
0: ça,
1: oui.
0: Ça.
1: Elle est là, par exemple, Mussolini dit « Nous sommes anticapitalistes, anticommunistes, antilibéraux, antiparlementaires, antipolitiques. Nous sommes contre tout ce qui a été créé dans cette modernité. Mais nous allons faire mieux. »
0: Oui, d'accord.
1: Par exemple, nous allons supprimer le citoyen ordinaire qui vote à travers des partis et qui est lié au Parlement. Nous allons remplacer cela par un édifice, l'État corporatiste, où le producteur, on croirait entendre Saint-Simon, hein, du 19e siècle, où le producteur va remplacer le citoyen.
0: Oui.
1: Et les demandes des producteurs citoyens, enfin des producteurs, vont monter à travers cet État jusqu'au sommet, et on répondra à ces demandes. Donc top-down et down-top.
0: Alors, ce qu'il faut bien comprendre aussi, c'est que... Alors, c'était amusant ce que vous dites, parce que tout ce thème, on va remplacer le citoyen par le producteur, c'est un thème des années 30, qu'on trouve à peu près partout. Il y a partout des gens qui en parlent de ça, finalement. Vous voyez ce que je veux dire ? Monsieur Lignes, il n'est pas complètement, comment dirais-je, perdu dans la masse avec ses idées. Au contraire, à la limite... J'ai l'impression que c'est quelque chose qui est présent partout.
1: Et non seulement s'il était là, il vous dirait « Vous avez tellement raison que, je cite plusieurs textes, le fascisme est universel et vous verrez que... » Alors, je cite un texte de Mussolini. « Vous verrez que bientôt, toute l'Europe va devenir fasciste.
0: » Alors, ça, c'est pas facile. Hein,
1: bon, bon, il s'est trompé.
0: Oui, c'est quand même...
1: Ça lui est arrivé, ça lui est arrivé.
0: Non, mais bon, c'est qu'il a, il a fait des choses, mais en fait, il n'a pas vraiment réussi. Alors, il y a Mussolini qui est quand même... Une sorte d'intellectuel. Il est autodidacte, mais intellectuel.
1: Ah, tout à fait intellectuel.
0: C'est un intellectuel. Il lit énormément, il a tout lu. Enfin bon, voilà. Il a même fait...
1: Il va à la bibliothèque de Genève.
0: Ouais.
1: Tout part de sa jeunesse, des deux années et demie qui passent en Suisse.
0: C'est ça.
1: Au milieu de tous les révolutionnaires réfugiés en Suisse.
0: C'est ça, exactement. Ouais.
1: Toute l'extrême-gauche non encartée. Oui. Et là, il y a des anarchistes, il y a des syndicalistes révolutionnaires surtout.
0: Futur bolchevique.
1: Il y a la future... secrétaire de Lénine et la future secrétaire de l'Internationale communiste, la Balabanova, une Russe, qui le prend en main.
0: Il a été très près de cet homme. Enfin, vous, ils ont eu une aventure apparemment, non ?
1: Non, avec énormément de femmes dans la vie de Mussolini, mais les historiens considèrent que ça ne s'est pas passé. D'ailleurs,
0: pas elle.
1: D'ailleurs on lit ses mémoires. Hein. Elle a publié, ça a été traduit chez Maspero en français. Le contact a été politique. C'est-à-dire, elle lui a dit « Tu vas lire Marx, tu vas prendre des notes. »
0: Oui.
1: Alors, il crevait de faim dehors. Il était en Suisse, il était une espèce de vagabond. Donc, elle le nourrit, elle l'habille, etc. Mais alors, là où je suis très surpris par cette personnalité, c'est que ce vagabond qui a été chassé de l'école par des pères salésiens parce qu'il avait un couteau dans sa poche dont il se servait vis-à-vis ses petits camarades.
0: Ah bon, ben voilà.
1: Ce voyou s'inscrit à l'université de Genève, il suit un cours de philosophie, un cours d'économie politique, le cours de Pareto sur les élites.
0: Wilfredo
1: Pareto. Ouais. Et qui l'a beaucoup marqué. D'ailleurs, il va le faire sénateur. Ouais. Ensuite, quand il est au pouvoir, il va honorer à plusieurs reprises Pareto. La théorie des élites successives. Pour prendre le pouvoir, il faut avoir une élite et le peuple suivra. Oui. Et c'est la théorie du relais des élites entre elles qui est la théorie de l'histoire selon Pareto. Et Mussolini dit, ça c'est vrai.
0: Mais les élites sont toujours remises en cause. Le problème c'est que...
1: Alors, le fascisme veut... Alors, il y a deux types d'élites. Giuseppe Bottai, qui est le quatrième personnage de l'État, très important. Bottai voudrait une technocratie fasciste. Des techniciens au pouvoir. Mussolini, lui, plutôt, il veut une élite politique, virile, féroce, guerrière. L'homme nouveau. Créer l'homme nouveau.
0: Dont il rêve. Voilà.
1: Ah, il en rêve absolument, oui.
0: Alors, troisième personnage, qui est extraordinaire, c'est Marinetti. Alors, Marinetti, qui représente le courant futuriste.
1: Oui.
0: Alors, qu'est-ce que c'est que le courant futuriste ? Vous allez me dire, peut-être le définir. À l'époque, on en parlait un peu. Alors, je voudrais dire que ça se situe dans une époque de l'entre-deux-guerres qui a le poids de la Première Guerre mondiale, de la violence,
1: absolument,
0: de l'affrontement, partout, d'une certaine façon. Et donc, Marinetti est comme un poisson dans l'eau dans ce monde-là.
1: En 1909-1910, guerre et révolution.
0: Voilà, guerre et révolution. Donc, il faut être prêt pour la guerre.
1: Il faut faire la guerre. C'est ça qui forme un peuple. Oui. Mussolini dira et redira, la guerre de 14, la grande guerre, a éduqué la nation italienne.
0: Ah oui. Mais alors, est-ce que ce n'est pas lié aussi au fait d'une revendication géostratégique ?
1: Aussi.
0: L'Italie veut retrouver une certaine forme de grandeur.
1: Oui.
0: Et donc elle doit, notamment, c'est ce qu'a fait Mussolini... Elle doit intervenir dans la guerre de 14. Au départ, il était contre.
1: Au départ, quelques mois auparavant, il dit « La guerre, c'est affreux parce que l'État s'empare des soldats. Désormais, on ne peut plus se défendre. » C'est la part du futur fasciste, c'est extraordinaire. On ne peut plus se défendre contre l'État qui devient tout puissant, alors que la doctrine du fascisme, c'est tout est dans l'État. Et donc, il est contre la guerre. Il est membre du Parti socialiste depuis l'âge de 17 ans.
0: Ouais.
1: Et là, contre le Parti socialiste qui ne veut pas intervenir dans la guerre aux côtés des Français et des Anglais, il dit « il faut intervenir, c'est ça qui va nous amener une révolution ».
0: Il est interventionniste,
1: comme on dit. Il est interventionniste, comme on dit. Il n'est pas neutraliste.
0: Alors, il semblerait, j'avais lu, mais je ne peux pas dire que c'est vrai, qu'il ait eu des contacts avec les services secrets français.
1: Oui.
0: Il semblerait qu'il en ait eu. Certains historiens le disent. Mais bon, on ne peut pas...
1: Il a eu surtout des contacts avec les socialistes français. Marcel Cachin a financé le journal, quand Mussolini est chassé de la direction du Parti Socialiste.
0: Oui.
1: Donc, en 1912, il passe à la direction et on lui donne le journal Avanti. Quand il appelle à intervenir dans la guerre de 14, à participer à la guerre de 14, on le chasse de Avanti, il crée Il Popolo d'Italia, qui sera le journal du régime jusqu'à la fin.
0: Oui.
1: Et nous savons, les historiens ont établi... Vous voyez que je lis les historiens, cher monsieur.
0: Mais moi aussi mais...
1: Les historiens ont établi que les socialistes français ont financé, et bien financé,
0: tout à fait,
1: Il Popolo d'Italia.
0: Voilà, d'accord. Très, très bien. Donc voilà, tous ces gens... Alors, c'est là qu'il va se passer un acte, 1922... très révolutionnaire, la création des faisceaux de combat.
1: Ah, ça, c'est 19, c'est plutôt que ça.
0: Ah, bon, un peu
1: 1919 à Milan.
0: Ne me trompe pas.
1: Place San Sepolcro.
0: Voilà. Et donc, ils ont créé... Et là, c'est pareil, quand on lit... C'est tout à fait fascinant. Quand on lit les premiers documents sur ces faisceaux et leur programme...
1: Leur programme.
0: C'est un programme d'ultra-gauche.
1: Ah, d'ultra-gauche.
0: Oui.
1: La journée de 8 heures, les services sociaux, l'autogestion des entreprises, la participation aux bénéfices des salariés, le pape, on le flanque hors d'Italie, le roi, on le jette dehors aussi et on crée la République.
0: Ah, voyez.
1: Les terres seront divisées en coopératives de production.
0: Oh, ben,
1: c'est un programme d'extrême-gauche.
0: Ce qui est amusant, c'est un programme d'extrême-gauche, mais il s'allie en même temps à des nationalistes.
1: Il s'allie à des nationalistes.
0: Et ce que je veux dire, peut-être que là, ce que vous dites dans votre livre, là, on peut discuter après, peut-être que la chose la plus importante, c'est l'italianité. C'est-à-dire l'idée italienne qui renaît. Il y a d'autres territoires plus puissants et que l'Italie va retrouver sa place.
1: Italianità est le terme central avec civiltà.
0: Oui.
1: Alors civiltà, c'est très intéressant parce que ça veut dire

0: Que, les deux.
1: Voilà. Parce que, d'une certaine façon, vous le dites aussi, alors ça c'est un vrai débat, dans le fond, il faut achever le Risorgimento.
0: Tout à fait.
1: C'est-à-dire
0: tout
1: que, à fait. Il y a eu un moment donné en Italie, Risorgimento, bon, la Renaissance italienne, et il faut l'achever.
0: L'unité.
1: Voilà, il faut achever.
0: L'Italie était divisée, en sept États et principautés.
1: Voilà, c'est ça.
0: Donc, en 1870, oui. Le roi a accepté le pouvoir. Oui. La monarchie de Piémont-Savoie, oui, a accepté le pouvoir et donc a fait l'unité italienne en enfermant le pape, oui, au Vatican, oui, et en lui retirant ses États. Voilà. Donc désormais, il y a un État unitaire. Mussolini dit que ce n'est pas suffisant, oui, parce que la nation italienne n'est pas encore pleinement consciente d'elle-même.
1: Voilà,
0: nous allons achever le Risorgimento et nous allons redonner au pape un État, parce qu'on a besoin du pape, on a besoin de la religion catholique.
1: Alors c'est là que ce qu'on va faire après une petite pause, la révolution culturelle, dans le fond. Alors c'est assez amusant parce que tous les mots que vous employez...
0: C'est le sous-titre du livre, hein, la révolution culturelle de Mussolini. Hein, voilà, c'est le sous-titre du livre.
1: Donc voilà, et donc ce qui est quand même curieux, c'est qu'on a retrouvé ces mots bien plus tard ailleurs, en Chine, etc. Donc,
0: chez Mao Tse-tung, ouais, les gardes rouges, il y a deux mots d'ordre des gardes rouges qui sont déjà, mais littéralement, dans le corpus fasciste. Oui. Premièrement, mettre la politique au poste de commande,
1: oui,
0: c'est-à-dire tout est politique.
1: Oui,
0: bon. Et deuxièmement, changer l'homme dans ce qu'il a de plus profond, révolution,
1: ouais,
0: culturelle.
1: Bien, on va faire une première petite pause, c'est bien lancé. Une petite pause avec Miles Davis, on aime toujours Miles Davis, c'est la musique de l'ascenseur pour l'échafaud.

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1: Alors aujourd'hui avec nous en direct, Lucien Jaume, j'en ai parlé tout à l'heure, historien, philosophe, qui a travaillé longtemps à Sciences Po, la vraie nature du fascisme italien. Et là, je ne l'avais pas dit, effectivement, il y a le sous-titre de ce volume qui s'appelle « La révolution culturelle » de Mussolini, et nous allons parler de ça. Parce que quand on parle de révolution culturelle, ça veut dire que d'une certaine façon, on essaie de tout changer. Alors, il y a deux choses qui vont changer essentiellement. Moi, j'ai retenu, on ne peut pas retenir tout. Mais la première chose, c'est la philosophie dans laquelle baigne Mussolini. Alors, c'est peut-être là où il y a des débats, où tout le monde peut débattre. C'est une philosophie à l'époque, d'une certaine façon. Une philosophie, alors, on dit quelquefois pragmatique. Monsieur James parle d'actualisme, de néopragmatisme, et aussi Mussolini, qui était très influencé par Nietzsche, c'est que l'idée de vérité n'existe pas.
2: Oui.
1: C'est pas que la vérité n'existe pas. On ne peut pas parvenir à la vérité. On ne peut parvenir qu'à des approches successives, contradictoires.
2: La vérité n'est pas un problème de connaissance. Oui. Ça, c'est William James, hein, c'est avant Mussolini. Oui. La vérité n'est pas un problème de la connaissance. C'est un problème qui se justifie, qui se trouve dans l'action.
1: Oui.
2: L'action réussie montre que vous êtes dans le vrai.
1: Oui.
2: L'action

0: qui échoue montre que vous êtes en dehors du vrai.
1: D'accord.
0: Alors que toute la philosophie depuis Platon, évidemment, a toujours dit que la vérité était un problème de la connaissance.
1: Oui, bien sûr.
0: Voilà.
1: Oui.
0: Alors, Mussolini a dit à une journaliste américaine au New York Times en 1926, il a dit « Oui, William James m'a énormément influencé. » De fait, James est venu en Italie vers 1906, si je me souviens bien. Il a soutenu des jeunes qui, dans une revue qui s'appelait Leonardo, comme Léonard de Vinci, exposait la philosophie de William James.
1: Oui.
0: Et James était très content. Il soutenait ces jeunes et il a participé à un colloque avec eux en Italie sur le pragmatisme.
1: Oui.
0: Mussolini lisait le Leonardo et même il a suivi la revue très nationaliste, culturelle nationaliste, qui s'appelait ensuite La Voce.
1: Oui.
0: Et il a écrit plusieurs articles dans La Voce. Donc il sait parfaitement de quoi il s'agit. Mais c'est vrai que par ailleurs, il se recommande surtout de Nietzsche, et de Hegel d'ailleurs.
1: Oui.
0: Il se recommande de Nietzsche dans un texte remarquable que je commande dans mon livre et qui a été édité en français par les éditions de l'École normale supérieure de la rue d'Ulm. Hein. Un petit volume s'appelle « Mussolini socialiste », où il y a 40 textes de Mussolini traduits en français.
1: Ouais.
0: Donc ces 15 pages sur Nietzsche sont remarquables. Il lit Nietzsche, évidemment, dans un sens d'éloge du surhomme, d'éloge du pouvoir sur les esclaves, bien entendu.
1: Oui.
0: Et il dit « Je fais mien cet axiome de Nietzsche, il n'y a pas de vérité, tout est permis. Nulla vero... »
1: Il n'y a pas de limite.
0: Et, alors du coup, il n'y a pas de limite. Tutto è permesso. Alors dans le fascisme, ce qui est, pour aujourd'hui même, c'est intéressant. Dans le fascisme, l'un des traits consubstantiels du fascisme, c'est l'idéologie qui pose qu'il ne peut pas y avoir de limite. En rien.
1: Oui.
0: Et d'où l'idée, par exemple, de Marinetti, on prolongera éternellement la vie.
1: Alors,
0: on implantera des organes.
1: Oui.
0: Le transhumanisme, il dit, on arrivera à tuer la mort, comme dit aujourd'hui
1: Monsieur
0: Elon Musk.
1: Oui.
0: Et je vous cite aussi...
1: Qui n'est pas fasciste, d'ailleurs, entre parenthèses.
0: Qui n'est pas fasciste. Et je vous cite aussi un leader qui n'est pas fasciste, mais qui est autoritaire, il s'appelle Trump. Il a fait... Écoutez la déclaration qu'il a faite.
1: Oui.
0: Je l'ai entendu en direct.
1: Oui, non, mais...
0: En direct. Écoutez bien. La seule morale, la seule ligne de conduite que j'ai, c'est ma morale personnelle.
1: Oui, alors...
0: Il n'y a pas de limite.
1: Oui. Alors, Trump, je ne vais pas... Envie qu'on
0: non, parle... je ne dis pas qu'il est fasciste. Hein. Je n'ai
1: non,
0: pas dit ça.
1: Non, je ne crois pas, parce que, justement, c'est un républicain. On voit sa base derrière lui.
0: Oui, non, mais pour dire que...
1: Oui,
0: l'un des traits du fascisme, c'est les gens qui disent « il n'y a aucune limite ». Ce qui est totalement contraire à toute la culture de l'Occident, à toute la philosophie occidentale, de Platon à Kant jusqu'à Jean-Paul Sartre, tout ce que vous voudrez.
1: Tout à fait.
0: On a toujours dit que la liberté se définit par rapport à des limites.
1: Oui, je suis d'accord avec vous. C'est tout à fait juste.
0: Donc c'est un coup de force appuyé sur Nietzsche. Nous ne connaîtrons, nous fascistes, nous n'admettrons aucune limite juridique, aucune limite morale, aucune limite géographique, l'impérialisme, aucune limite militaire. Aucune limite religieuse.
1: Oui.
0: D'où une nouvelle religion, la religion politique du fascisme.
1: D'où l'effacement total, enfin vous le dites, du libéralisme.
0: Ah, l'effacement total.
1: Le vieux libéralisme, l'individualisme. Ah,
0: sans arrêt, ils disent tous, nous sommes les ennemis déclarés du libéralisme.
1: C'est ça qui est très intéressant. D'ailleurs,
0: Le libéralisme, je m'excuse pour ceux qui parlent de néolibéralisme aujourd'hui, mais le vrai libéralisme, enfin le libéralisme fondateur de Adam Smith, de Tocqueville et des économistes libéraux, c'est que forcément, il y a des normes, il y a des règles, il y a des lois qu'on pose, qu'on se donne. Et que la liberté se réfère toujours soit à des normes, soit à une constitution, soit à des lois. Une liberté sans limite, et ça c'est la position fasciste, mais il appelle la puissance.
1: Ouais.
0: Le mot liberté est exclu du discours fasciste. Je ne l'ai jamais trouvé. C'est la puissance.
1: D'accord.
0: La puissance sans limite.
1: Ouais. Alors, évidemment, pour arriver à ce résultat qui est très inquiétant, très, très critiquable, c'est le moins qu'on puisse dire, il faut mettre en place un nouvel homme, un homme nouveau. Et moi je pense qu'il y a un mot qu'on pourrait... mettre en avant tout de suite, c'est le mot mobilisation. Dans le fond, le fasciste est un homme qui est mobilisé tout le temps.
0: Absolument.
1: Tout le temps. Alors, pour faire la guerre, dans la violence, ou faut dire aussi, il ne faut pas non plus exagérer, aussi pour faire des choses dans la société civile.
0: Ah, mais Mussolini le dit. Vous êtes un soldat au bureau, dit-il.
1: Oui, c'est ça, voilà.
0: À l'usine, dans votre famille, oui. Et dans la guerre.
1: Voilà. Donc, alors, ce que je voulais dire aussi, là, j'avais voulu le dire, cette déclaration, est-ce qu'elle n'est pas possible? Surtout parce que nous sortons d'un conflit épouvantable, très violent, qui a changé l'Europe. Enfin, il faut dire que juste après la guerre de 14, on a un changement, par exemple dans la littérature. Les gens se posent la question de savoir, oui. Notamment Valéry qui dit « Nous savons que les civilisations sont mortelles.
0: Enfin, » Nous autres civilisations, voilà, nous savons maintenant que nous sommes mortelles.
1: Donc il y a quelque chose qui se passe dans la société où la société est complètement traumatisée. Mais à un point qu'on n'imagine pas d'ailleurs, qu'on n'imagine pas du tout. Et on n'imagine pas ce qui s'est passé en 40 aussi. Ce serait intéressant de faire des rapports avec les deux parce que les gens sont tellement traumatisés et ça dure très longtemps.
0: Oui, mais alors le problème, c'est que, enfin, c'est pas un problème, mais Marinetti comme Mussolini font oui. L'éloge de la guerre.
1: Oui.
0: Et Mussolini a dit plusieurs fois, la guerre de 14 a été l'éducation de la nation italienne.
1: Oui, bien sûr.
0: Et mais... il faut faire la guerre. Un fasciste qui ne fait pas la guerre n'est pas un fasciste.
1: Oui, mais regardez, il y a un très beau texte de Bernard-Marie, je me souviens plus le titre de son livre. Bernard était avec moi, on avait débattu ensemble. Bernard parlait de sa jeunesse anarchiste et il était proche d'un certain nombre de gens bizarres comme Erzunger. Erzunger qui a fait des livres sur la guerre de 14, lui aussi, qui voyait dans la guerre une espèce de beauté extraordinaire, un homme métallisé devenu voilà. une machine
0: voilà.
1: qui se
0: Marinetti,
1: précipite sur
0: l'homme
1: machines.
0: Métallisé, Marinetti.
1: Oui.
0: Il viendra une époque où le corps de l'homme
1: oui.
0: sera totalement métallique.
1: Oui. C'est ça. C'est
0: mais il y en a qui y travaillent en ce moment.
1: Oui, c'est vrai. C'est ça qui était étonnant. Et alors, je peux vous le dire, je le redis sur cette antenne, à l'époque, on avait bien souri avec Bernard, parce que on savait qu'il y avait des gens comme Teilhard de Chardin qui trouvaient que la guerre était belle.
0: Ça, je ne savais pas.
1: Moi non plus, je l'ai appris. La guerre est belle. Dans ma tranchée, quand j'attends l'assaut, il y a des feux d'artifice.
0: Alors, c'est la formule. Marinetti veut faire toutes les guerres. Hein. Il s'engage dès qu'il y a une guerre. Alors, la guerre en Éthiopie, la conquête de l'Éthiopie, la colonisation de l'Éthiopie, l'Empire italien. Bon,
1: oui.
0: Il écrit un long poème en prose et chaque paragraphe commence par « La guerre est belle,
1: ah oui.
0: La guerre est belle,
1: vous,
0: la guerre est belle. »
1: Vous en dites, vous en donnez une partie. Donc,
0: oui, j'en donne une partie.
1: Dans votre livre. Et donc, voilà. Donc, les gens sont quand même, pour le savoir, c'est pas pour les excuser, hein. Mais les gens sont dans une atmosphère qui, à mon avis, on n'a jamais connue. Après la guerre de 14. Moi, je pense que je suis partie des gens qui pensent que la guerre de 14 est un moment absolument extraordinaire.
0: Oui, et puis la France a perdu les millions de jeunes qu'elle a perdus. Ça a été une blessure terrible. Je connais un historien qui disait elle ne s'est toujours pas relevée de cette blessure.
1: Oui, mais alors en même temps, vous citez Péguy.
0: Oui.
1: Et moi, j'aime beaucoup Péguy.
0: Oui.
1: Et Péguy explique bien, et ça s'est passé, comment avant la guerre de 14, une partie des jeunes chrétiens se préparaient au sacrifice.
0: Oui.
1: Il y a beaucoup de gens qui sont morts,
0: oui.
1: qui ont fait du sacrifice. Je crois qu'il y a le petit-fils de Renan qui est mort aussi, je ne sais plus son nom.
0: Et le fils de Durkheim.
1: Oui, voilà.
0: Alors Durkheim fait une conférence
1: oui.
0: 15 jours après.
1: Oui.
0: Il vient de perdre son fils,
1: oui.
0: qui était son fils unique
1: oui.
0: et qui devait enseigner la sociologie après Durkheim.
1: Oui.
0: Et Durkheim dit « Ah, cette guerre, elle a réveillé les Français.
1: Oui.
0: Elle leur a appris à se poser comme nation.
1: Oui. » Bah oui. Mais lui, et Durkheim était aussi quelqu'un...
0: C'est peu connu. Mais j'ai le texte de la conférence de Durkheim.
1: Oui, non, mais ça ne m'étonne pas Durkheim. La vision qu'il avait est une vision très collectiviste aussi,
0: oui.
1: entre parenthèses.
0: Autoritaire et collectiviste. La conscience collective.
1: Ah oui, mais Durkheim, il y a Gustave Le Bon aussi.
0: Ah oui, alors là, c'est un autre bord.
1: Non,
0: alors, Mussolini dit « Je n'arrête pas de lire et de relire
1: oui.
0: Gustave Le Bon ».
1: Oui, mais qui parle des mobilisations des foules.
0: Le pouvoir sur les foules.
1: Oui, c'est ça, voilà. Alors,
0: une chose qu'on n'a pas dit quand même sur Mussolini, qui quand ouais. même commande tout,
1: oui.
0: c'est que quand il est en Suisse, qu'il est autodidacte,
1: oui.
0: il s'apprend tout seul le français, l'anglais,
1: ouais.
0: l'allemand,
1: le latin,
0: et un peu plus tard le latin.
1: Attends, ouais.
0: Et quand il rencontre Hitler, il dit « mais je n'ai pas besoin d'interprète ». Et quand il va en Allemagne, il fait un discours en allemand. Cet homme est quand même extraordinaire.
1: Oui, voilà, c'est ça. Parce que Hitler n'était pas, évidemment.
0: Pardon ?
1: Ce que Hitler n'était pas.
0: D'ailleurs, notre ambassadeur François Poncet raconte
1: oui.
0: les accords de Munich.
1: Oui.
0: J'ai le texte ici. Mussolini est assis, Hitler est debout. Il ne dit pas un mot. Il regarde avec un regard admiratif Mussolini. Quand Mussolini dit quelque chose, Hitler fait oui de la tête. Quand Mussolini combat quelque chose, Hitler fait oui de la tête. et c'est Mussolini qui a conduit les accords de Munich. Alors François Poncet en tire une conclusion erronée, on va peut-être pouvoir éviter la guerre.
1: Oui.
0: Si c'est Mussolini qui conduit.
1: Oui, s'appuyant sur Mussolini. Oui.
0: Quelle erreur.
1: Oui, bah parce que en même temps à l'époque on estimait que Mussolini serait contre l'Anschluss.
0: Oui.
1: On disait, oui. On va avoir un équilibre par rapport à l'Autriche.
0: Oui, il avait très peur de l'Autriche. C'était oui. L'ennemi depuis toujours.
1: Exactement.
0: On avait reconquis des territoires contre l'Autriche.
1: Voilà.
0: On se battait pour avoir Trieste, pour avoir Fiume, pour avoir ouais. toute la côte dalmate. Et l'Autriche était vraiment l'ennemi aux portes.
1: Ouais. C'est ça que. Alors, ça ne s'est pas passé. On va faire tout à l'heure une deuxième petite pause. Mais on va expliquer. On va expliquer maintenant. L'État corporatiste, c'était quoi ? Parce qu'à l'époque, tout le monde est corporatiste. Non, mais j'exagère.
0: Oui.
1: Non, mais j'exagère un peu. Mais en Europe, il y a beaucoup de corporatistes.
0: Oui, oui, oui.
1: Il y a même des gens qui n'ont rien à voir. Je ne sais pas, moi, je crois que le pape en France, s'occupait d'un certain nombre de textes. Les chrétiens étaient corporatistes.
0: Ah ben, c'est une tradition quand même catholique. Voilà. Hein, ça vient de... Surtout catholique, hein, oui.
1: Il y avait du corporatisme chez Salazar.
0: Oui.
1: Il y en avait
0: oui.
1: un peu chez Franco, encore qu'on a jamais...
0: Très peu. Très,
1: très
0: peu.
1: Bien su ce qui s'est passé oui. sous Franco. Il y en avait évidemment en Allemagne. C'était encore bizarre. C'est passé bizarrement en Allemagne.
0: Oui,
1: mais il y avait... Du corporatisme, c'était la recherche d'une troisième voie.
0: La recherche de la troisième voie. Voilà. C'est ainsi que, d'ailleurs, Mussolini la nomme, la troisième voie.
1: Alors, c'est quoi la troisième voie ?
0: La troisième voie, ça consiste à considérer que les ouvriers, ce qu'il appelle l'Italie prolétarienne, quand il déclare la guerre à la France et à l'Angleterre, il dit « l'Italie prolétarienne et fasciste entre dans la guerre ». Ce qu'il appelle l'Italie prolétarienne doit être servie non pas à la façon du socialisme réformateur, mais doit être servi en tant que producteur. Alors là, on est très proche des communistes. Hein, en tant que producteur reconnu dans son acte de production de la société.
1: Ouais, mais c'est pas à l'époque où on veut faire voter autrement les gens. Alors là les producteurs. Mais il y avait la mère de famille, le père de famille qui a tant d'enfants voterait plus. Enfin,
0: il y a Pas en Italie.
1: Ça dans l'Italie.
0: Les pourcentages, en effet. Il y a des théoriciens de comment on va équilibrer les votes.
1: Voilà.
0: Le vote familial, oui.
1: Exactement. Allez, on va faire une deuxième petite pause avec Richard Galliano. Voilà. Qu'allons-nous faire du reste de notre vie ?

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1: Alors aujourd'hui nous parlons avec Lucien Joum qui est à côté de moi, nous parlons de son livre « La vraie nature du fascisme italien ». C'est paru chez Talendier. Je dois dire, enfin je le répéterai peut-être un peu à la fin, mais je dois dire que c'est un livre absolument extraordinaire, il y a eu beaucoup de lectures, c'est fouillé. On sait de quoi on parle et ça nous change un peu des pamphlets qu'on voit souvent sur le fascisme dans lesquels il n'y a rien. Faut bien dire la vérité. Là, c'est pas un pamphlet, c'est une analyse. Le fascisme, bien sûr, est totalement critiquable, c'est pas la question, mais on essaye de voir sa véritable vérité, si j'ose dire, s'il en a une. Alors, ce qui est assez amusant, c'est que la fin du fascisme, qui a été une fin tragique. Le fascisme a fait sa révolution, si je dis au sens. Il revient à son point central, 1919. On se retrouve à la République de Salo, près de Vérone, manifeste de Vérone. Et c'est assez curieux parce que vous le dites très très très bien. On retrouve les mêmes intentions chez certains membres du fascisme, presque communisantes, hein, avec des guillemets. On va faire une véritable révolution culturelle, sociale, etc., anticapitaliste, etc. Alors, on y rajoute aussi un petit peu l'antisémitisme, on n'aura pas le temps. Faudrait en reparler un jour, parce que vous dites des choses très très intéressantes. Est-ce que Mussolini, on peut dire un mot, simplement, est-ce que Mussolini était lui-même un raciste, ou bien il s'est rallié au racisme pour des raisons autres que le racisme, qui sont notamment remobiliser les nouvelles générations.
2: Tout à fait.
1: C'est marrant, parce que votre analyse est très drôle. À un moment donné, il dit, bon, maintenant, c'est un peu arrêté. Or, le fascisme, il est mouvement. Il est pur mouvement. Et là, dans le fond, quelque part, ça peut paraître bizarre, l'antisémitisme est un mouvement qui l'a intéressé, parce que ça allait accélérer les choses. Enfin.
2: Il fait l'éloge des Juifs. Au début,
1: oui, c'est ça.
2: Et notamment de la conduite des Juifs italiens dans la Grande Guerre. Ils ont été remarquables, dit-il, ils sont très
1: Exactement.
2: Bons citoyens.
1: Oui.
2: Dans le Parti national fasciste, il y a 8 ou 10% de Juifs.
1: Oui.
2: Quand il est nommé chef du gouvernement par le roi en 1922, il y a 2 Juifs dans son gouvernement.
1: Oui.
2: Donc le coup de tonnerre, ça a été en 1938,
1: oui.
2: Le manifeste de la race, c'est comme ça qu'il s'appelle.
1: Oui.
2: Et Mussolini lance en effet l'antisémitisme. Les lois antisémites sont prises à l'automne et à l'hiver 1938.
1: Oui.
2: Les enfants sont chassés des écoles, les Juifs sont chassés de tous les emplois, l'administration doit les renvoyer, etc. Et horreur de l'horreur, quand Mussolini s'allie à Hitler, un camp d'extermination est construit en Italie même. Les Juifs sont raflés à la fois par les SS et par les chemises noires de Mussolini.
1: Oui.
2: On les envoie par train à Auschwitz.
1: Oui.
2: Et là, il y a un retournement de Mussolini. Et les historiens, encore aujourd'hui, en discutent. Quelle est la raison de ce retournement ? Pour ma part, je suis prêt à recevoir toutes les critiques, hein, mais j'ai essayé de montrer que ce sont des raisons exclusivement politiques.
1: Ah voilà, c'est ça.
2: Il dit à son gendre Ciano, qu'il fera fusiller quelques années plus tard.
1: Absolument.
2: Il dit à son gendre Ciano, les Italiens sont des moutons. J'ai beau les envoyer à la guerre, notamment en Éthiopie ou en Espagne, auprès de Franco.
1: Ouais.
2: Ce sont des moutons, il faut les rendre cruels, c'est le mot qu'il emploie. Il va au grand conseil du fascisme et il dit « J'ai une idée, nous allons prendre un ennemi intérieur. Cet ennemi intérieur, nous savons déjà que c'est le bourgeois. Je suis anti-bourgeois. Les bourgeois ne pensent qu'à leur argent. » Je cite, hein,
1: oui.
2: La bourgeoisie, c'est l'égoïsme. Le fascisme, c'est l'honneur, c'est la gloire, c'est le combat.
1: Oui.
2: Nous sommes anti-bourgeois. Eh bien, le juif, c'est le bourgeois.
1: Ah, voilà.
2: Nous allons lancer la campagne contre les juifs bourgeois.
1: Oui. En fait, en réalité, c'est une espèce de... Alors, votre interprétation, qu'on peut discuter sans doute, votre interprétation, c'est il a trouvé un nouveau motif de mobilisation. Parce qu'en fait, c'est ça. La mobilisation faiblissait.
2: C'est ça. Tout à fait.
1: Voilà.
2: Elle faiblissait.
1: Elle va se relancer.
2: Surtout que, alors, je raconte dans le livre qu'il est en correspondance avec son ambassade en Allemagne.
1: Mm-hmm.
2: Et un chargé de mission de l'ambassade lui fait des rapports. Il lui dit, Duce, je constate que l'antisémitisme en Allemagne, chez Hitler, permet de mobiliser toute la société.
1: Oui, alors ça, faudrait savoir. Bon, alors ça.
2: Oui. Non, mais là, alors, ça l'intéresse.
1: Voilà, exactement.
2: Il y réfléchit, on le sait. Alors, Madame Matar Bonucci le montre bien par de nombreux documents. Il y réfléchit entre 1934 et 1938.
1: Ouais.
2: Et en 1938, il décide de lancer l'action.
1: Donc pour romaniser.
2: Ajoutons que la moitié des Juifs a été sauvée par les familles italiennes, par l'Église catholique, par les associations religieuses diverses. Oui. Donc, heureusement, les Italiens se sont mobilisés le plus possible pour protéger les Juifs.
1: Il y avait aussi le pape, parce que il fait, je ne sais pas quelle est la date, de Mildred an der Sorge.
2: Oui.
1: Avec un brûlant souci.
2: Bien sûr.
1: Qui est un texte contre le nazisme. Oui. En fait, contre l'antisémitisme.
2: Oui. Mais même le fascisme, on ne le dit pas assez. L'Église catholique a participé à la campagne d'Éthiopie. Alors là, elle s'est complètement livrée au fascisme en prétendant christianiser des gens qui étaient déjà chrétiens. Bon. Mais, cela dit, le pape a condamné l'État italien, et il l'a payé chèrement ensuite, dans une encyclique, Non emo bisogno, où il dit c'est une statolatrie païenne.
1: Oui, c'est une bonne analyse, une statolatrie. J'aime beaucoup le terme de statolatrie.
2: Et c'est tout à fait ça, d'ailleurs. Oui, tout est dans l'État, rien hors de l'État.
1: Alors, avec une différence sans doute profonde avec le nazisme, qui a été, lui, alors, d'une certaine façon, qui a attaqué l'Église catholique. Il y a un texte qui vient de ressortir récemment.
2: C'est complexe. Vous parlez du nazisme ou du fascisme?
1: Non, du nazisme.
2: Ah oui, bien sûr.
1: Il y a un texte qui vient de
2: ressortir. Oui, le nazisme a attaqué l'Église catholique.
1: Ah, oui. Il l'a attaqué même directement dans
2: directement,
1: la rue.
2: Directement.
1: Il y a des pèlerinages qui ont été attaqués par les SS, les SA, etc. Ce qui n'est pas le cas du fascisme.
2: Alors, voilà, on ne peut pas aujourd'hui, on n'a pas le temps. Oui. Mais les relations entre le pape et Mussolini sont très complexes.
1: Oui.
2: Le pape a salué l'effort qu'a fait Mussolini pour lui redonner des États.
1: Ouais.
2: Et il a dit « c'est un envoyé de la Providence ». Et il l'a répété.
1: Ouais.
2: Donc là, c'était un très grand hommage à Mussolini.
1: Oui, bien sûr.
2: Mais ensuite, les choses se sont terriblement gâtées.
1: Ouais.
2: Parce que Mussolini voulait que dans l'école, on laisse entrer les prêtres. Donc il y avait un catéchisme.
1: Ouais.
2: C'était dans les accords du Latran avec le pape.
1: C'est ça,
2: Mais il expliquait que la meilleure éducation, ce n'est pas l'éducation catholique, c'est ce qu'il appelle la manière totalitaire.
1: Oui.
2: Donc il y avait un affrontement
1: c'est ça.
2: Partout. Dans les associations de jeunes et à l'école, il y avait un affrontement entre les catholiques et les fascistes.
1: Il y avait surtout une différenciation, on n'en a pas le temps, c'est dommage aussi.
2: Oui, on n'a pas le temps.
1: Autour du concept de totalitarisme.
2: Oui,
1: et comment ils voyaient l'Église. Et du concept de religion. Parce que, les historiens aujourd'hui font le totalitarisme, ce sont des religions séculières.
2: Oui, vraiment Aron.
1: Oui,
2: religion séculière.
1: Mais je pense que c'est pas si simple que ça. Et Mussolini doit être étudié là-dessus. Il n'est pas du tout dans la religion séculière. Il a eu parfois des tendances un peu imiter l'Église.
2: Mussolini est personnellement athée.
1: Oui.
2: Mais il considère qu'il faut un ciment religieux pour le fascisme.
1: Voilà.
2: Et en effet, son rêve, c'est de supplanter le catholicisme.
1: Voilà,
2: alors, il y a de très nombreux documents et de très nombreux actes de sa part qui montrent qu'il a essayé, par les mouvements de jeunesse notamment, il a interdit les scouts à un moment. Il a interdit les scouts.
1: Ouais,
2: en 1931, c'est un grand conflit avec le pape, parce qu'il veut même interdire l'action catholique. Ce qui, pour le pape, est insupportable.
1: Oui.
2: Ça veut dire que les 800 000 personnes qui sont... voilà. Donc, il y a eu des périodes très difficiles. Le pape a été très courageux, à mon avis, mais il a dû quand même négocier.
1: Ouais.
2: Et alors, ce qui est très curieux, c'est que le pape finit par dire, publiquement, et imprime ce discours, les vrais totalitaires, ce ne sont pas les fascistes, c'est l'Église catholique. Alors, évidemment, il prend totalitaire au sens suivant.
1: Oui, la totalité, quoi.
2: La totalité de la vie de l'homme.
1: Oui.
2: Depuis la naissance jusqu'à la mort, l'homme est voué à Dieu, dit le pape.
1: Bah, l'Église, évidemment.
2: Et l'Église, de ce point de vue, est mater, n'est-ce pas la mère de toute l'humanité.
1: Oui.
2: Donc, vous vous dites totalitaire, c'est insupportable.
1: Oui.
2: C'est insupportable.
1: C'est nous les vrais.
2: Vous politisez tout, vous incitez tout le monde à la violence.
1: Oui.
2: Le vrai totalitarisme, c'est celui de l'Église catholique qui prêche l'amour, la bonté et qui parle de la vie dans l'au-delà.
1: Oui. Alors, on va terminer avec plus qu'une anecdote, une chose très intéressante qui s'est passée à la Libération en Italie. L'Italie reste sur le fascisme, dans le fond, l'Italie n'est pas fasciste. Vous le dites très bien, mais il y a sans doute dans le subconscient quelque chose.
2: Aujourd'hui, vous voulez dire?
1: Oui, aujourd'hui. Enfin, qui reste, je pense. Quelque chose. Mélanie n'est pas fasciste, c'est pas ça que je dis. Hein. C'est un peu ridicule, même si dans sa jeunesse, elle a été dans un mouvement proche.
2: Ah oui, oui, dans sa jeunesse, elle a été dans un mouvement qui se recommandait encore de Mussolini.
1: Voilà.
2: Hein. Oui, oui, oui.
1: Mais plus aujourd'hui. Donc on est passé.
2: Elle a gardé la flamme, le symbole de la flamme du parti fasciste quand même.
1: Oui.
2: Elle a gardé un slogan qui est quand même un ancien slogan fasciste, Dieu. patrie et famille. Oui. Alors j'ai interrogé des amis italiens, ils m'ont dit « je confirme », ils m'ont dit « nous confirmons ». C'est un slogan officiel des Fratelli d'Italia,
1: oui.
2: « Dieu, patrie, famille », qui vient effectivement du fascisme. Alors je crois que dans le subconscient des Italiens, oui. N'oubliez pas qu'il n'y a pas eu d'épuration en Italie.
1: Oui.
2: En 1945, le ministre de la Justice, le communiste Togliatti,
1: oui. Alors...
2: dit « nous ne pouvons pas épurer ». Et l'une des raisons pour lesquelles nous ne pouvons pas épurer, c'est que des dizaines de milliers de jeunes fascistes sont passés au Parti communiste et au Parti socialiste italien.
1: Ils seront déçus après.
2: Je ne sais pas, enfin, monsieur.
1: Non, mais il y a un certain nombre de textes. Hugo Spirito qui voulait faire de la corporation quelque chose de... pratiquement qui fasse le lien entre la politique, le social et l'économique, est passé au fascisme, et à la fin de sa vie, il a écrit des textes, il était très déçu de
2: Hugo Spirito est très intéressant, c'était un philosophe, il a appuyé l'État corporatiste, mais il a fait scandale parce qu'il demandait que la corporation soit propriétaire des moyens de production.
1: Oui.
2: Alors ça a été un scandale, on a dit on n'est pas en URSS, on n'est pas des bolcheviks.
1: Oui, ce qui voulait dire que c'était, bon, finalement, oui, d'une certaine manière.
2: Il s'est fait jeter, mais après la libération, il est allé en URSS, il est allé dans la Chine de Mao, et il a été très déçu.
1: Il est revenu très déçu.
2: Il est revenu très déçu.
1: Il n'est pas revenu fasciste, quand même.
2: Non. Il était, c'est difficile à dire ce qu'il était, mais il était déçu du fascisme, quand même, et il était déçu du communisme. Il ne savait plus trop où aller.
1: Très bien. Voilà. Alors voilà, je vais continuer. Voilà ce que nous étions avec vous. Vous pourrez rester des heures. Un jour, vous reviendrez, on verra si on peut refaire une autre émission, parce qu'il y a plein de choses. Alors, je recite ce livre. Alors, je le dis à ceux qui nous écoutent, il faut le lire. Allez, n'écoutez pas. Je suis trop gentil avec vous.
2: Je retire mes écouteurs.
1: C'est un très bon livre, précis, qui est appuyé sur l'histoire des philosophes italiens. Et le livre s'appelle « La vraie nature du fascisme italien ». Et il y a un sous-titre, alors, j'aurais dû le mettre devant, « La révolution culturelle ». De Mussolini. Voilà. Si on veut connaître le fascisme, on vous lit. Alors, je rappelle quand même que, bien entendu, vous n'êtes pas fasciste, c'est le moins qu'on puisse dire.
2: Ah non,
1: c'est... vous êtes.
2: Je suis spécialiste du libéralisme, je vous rappelle. Voilà. Je vous rappelle. J'ai fait 4 livres sur le libéralisme.
1: Voilà. Oh, ben, je sais bien, vous étiez là avec moi. Alors, merci à tous, bon après-midi et à très bientôt.

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1: Pourquoi le champagne jaillit-il partout quand je débouche une bouteille ? Le fait de secouer une bouteille de champagne, de bière ou d'eau gazeuse fait-il augmenter la pression à l'intérieur de la bouteille ? Non, pas du tout. Quand vous secouez une bouteille ou une canette fermée contenant une boisson gazeuse, la pression à l'intérieur ne change pas. Mais alors, pourquoi le liquide sort-il avec tant de force quand vous ouvrez une bouteille, préalablement secouée ? C'est seulement parce que le fait de secouer la bouteille aide le gaz à sortir du liquide, et que dans sa précipitation, le gaz emmène du liquide avec lui quand on ouvre la bouteille. Ce sont deux chimistes de l'Australian National University qui ont résolu cette question en 1988, de la façon la plus simple qui soit, en mesurant la pression du gaz à l'intérieur d'une bouteille de soda avant de la secouer et après l'avoir fait. Ils ont adapté une jauge de pression standard, pas très différente d'une jauge pour les pneus, pour qu'elle puisse se visser sur le goulot d'une bouteille de soda. Leurs conclusions, qui auraient été les mêmes s'ils avaient utilisé du champagne, furent les suivantes. Si une bouteille fermée se trouve tranquillement à température ambiante depuis environ une journée avant d'être secouée, la pression du dioxyde de carbone gazeux en haut de la bouteille, au-dessus du liquide, ne change pas. La raison en est que la pression du gaz est déterminée par deux choses. La température, premièrement, et deuxièmement, la quantité de dioxyde de carbone qui peut se dissoudre dans le liquide à cette température. Il y a une quantité fixée de dioxyde de carbone gazeux dans la bouteille. Une partie est dissoute dans le liquide et le reste se trouve entre le liquide et le bouchon. Quand une bouteille qui n'a pas été ouverte est restée à la même température pendant un certain temps, la quantité de gaz dissoute dans le liquide et, ce qui est plus important, la quantité de gaz qui n'est pas dissoute dans le liquide, atteint une certaine proportion caractéristique de la température. On dit que le système est à l'équilibre. On ne peut rien y changer à moins de changer la température ou d'ajouter du dioxyde de carbone. Le seul fait de secouer la bouteille ne peut pas faire changer la pression, ni en aucune façon la quantité de force ou d'énergie disponible à l'intérieur de la bouteille. Ne craignez donc jamais que le fait de malmener vos bouteilles de bière lorsque vous rentrez des courses puisse les faire exploser. Cependant, prenez garde à ne pas laisser vos bouteilles chauffer dans le coffre de votre voiture, car la forte température fera, elle, monter la pression du gaz. On peut maintenant étudier les causes de l'explosion qui se sont produites lors de l'ouverture d'une bouteille qui vient d'être secouée. Tout d'abord, une bande de molécules de dioxyde de carbone dissoute ne peut pas juste se décider à se regrouper pour former une bulle. Elles ont besoin de quelque chose autour duquel se réunir, un grain de poussière microscopique ou même une irrégularité microscopique sur la surface de la bouteille. Ces points d'agrégation sont appelés sites de nucléation. Une fois qu'un petit groupe de molécules de dioxyde de carbone s'est réuni sur un site de nucléation et a commencé à créer une bulle, il est plus facile pour d'autres molécules de dioxyde de carbone de se joindre à elle. Et la bulle grossit. Lorsque vous secouez une bouteille de soda fermée, vous formez des millions de bulles microscopiques à partir du gaz au-dessus du liquide qui se retrouvent emprisonnées dans le liquide. Elles peuvent ensuite servir de millions de sites de nucléation sur lesquels des millions de nouvelles bulles peuvent grossir. Lorsque la bouteille est ouverte, la pression au-dessus du liquide descend brusquement au niveau de la pression atmosphérique. Et les millions de bébés bulles sont libres de grossir. Et plus elles sont grosses, plus elles grossissent. L'important volume de gaz libéré sort brusquement de la bouteille dans une vague géante qui emporte du liquide avec elle.
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0: Bonjour à tous, bienvenue dans les actualités du sel. Nous sommes en démarrage de saison et pour le premier invité de cette saison, ce sera Daniel Hillion, qui est directeur des études au sel. Bonjour Daniel.
1: Bonjour Jean-Philippe, bonjour à tous.
0: Première question qui nous amène à comprendre ce qu'est le sel, ce que veut dire le mot sel et puis quelles sont les missions du sel, Daniel?
1: Oui, alors le sel, ça veut dire service d'entraide et de liaison. Et le nom sel est aussi une référence à la parole du Christ qui a dit « c'est vous qui êtes le sel de la terre » et qui a fait le lien entre cette métaphore et les œuvres bonnes que nous sommes appelés à accomplir. Alors le sel, c'est une association protestante de solidarité internationale qui vise à améliorer les conditions de vie de personnes et de populations en situation de pauvreté dans des pays en développement. Et pour cela, nous avons quatre grandes missions, trois missions dans des pays en développement avec des partenaires chrétiens locaux qui sont des organisations chrétiennes locales avec du personnel local que nous soutenons pour justement améliorer les conditions de vie de personnes et de populations en situation de pauvreté. Ces trois missions sur le terrain sont le parrainage d'enfants, des projets de développement communautaire et des actions de secours d'urgence. Et notre quatrième mission, c'est ce que nous appelons la sensibilisation en direction de notre public, principalement en France.
0: Alors, on aura toute l'année pour comprendre ce que veulent dire les projets de développement, qui sont des projets de développement en Afrique subsaharienne, comprendre les enjeux du parrainage, ce sera d'ailleurs le sujet du mois prochain. Mais la sensibilisation, c'est quelque chose dont on parle peut-être moins, qui est peut-être moins connu. Est-ce que on pourrait pas dire qu'il faudrait mieux pas se consacrer pour une organisation de solidarité internationale, de se consacrer directement à chercher des ressources pour les projets, à développer les projets de développement, à développer le parrainage plutôt que de sensibiliser?
1: En fait, la sensibilisation, c'est quelque chose qui se rattache à l'idée que effectivement le sel soutient des actions précises, des actions concrètes, et en fait c'est l'essentiel de ce que nous faisons, mais que le sel, ce n'est pas simplement porter des actions précises, c'est aussi porter une cause. Cette cause, nous l'appelons une action chrétienne dans un monde en détresse. Nous cherchons à faire en sorte que le sujet de la pauvreté, de l'implication chrétienne face à la pauvreté, soit un sujet qui remonte un petit peu dans les préoccupations de notre public, parce que c'est finalement pas forcément, et c'est normal, mais c'est pas forcément la chose à laquelle notre public pense matin, midi et soir, mais peut-être il faudrait y penser un tout petit peu plus. Et en fait, d'une manière ou d'une autre, si nous voulons même que les actions que le sel soutient, et plus généralement, si nous voulons que la mobilisation face à la pauvreté augmente, ben, il faut sensibiliser, il faut essayer de faire en sorte que la réflexion sur ces questions, la prise de conscience des situations de pauvreté, des facteurs à l'origine de la pauvreté, mais aussi la prise de conscience que il est possible de faire quelque chose, il est possible de s'engager d'une manière qui en vaut la peine, il est possible de faire une place aux pauvres dans notre vie, ben, il faut que cette prise de conscience puisse augmenter.
0: Le sel parle souvent de relier la foi et la solidarité. Qu'est-ce que ça signifie concrètement? En quoi la lutte contre la pauvreté est-elle aussi une question spirituelle pour les chrétiens?
1: Parce que pour les chrétiens, la manière dont nous allons nous engager et peut-être les raisons pour lesquelles nous allons nous engager face à la pauvreté, c'est quelque chose qui est façonné par notre foi. Je peux donner peut-être un exemple. Dès la première page de la Bible, nous lisons que les humains ont été créés en image de Dieu, comme image ressemblante de Dieu. Cette vision de l'être humain, c'est quelque chose qui est capital et qui change tout dans la manière dont nous sommes appelés à regarder les autres. Si réellement nous regardons chaque être humain comme créé en image de Dieu, alors c'est quelque chose qui va lui donner une dignité inaliénable, une valeur inestimable. Et si la personne que nous considérons vit dans la pauvreté et qu'en même temps nous considérons qu'elle est l'image de Dieu, ben ça nous dit quelque chose de ce qu'il faudrait faire. Il faudrait pouvoir agir et il faudrait pouvoir organiser la société d'une manière qui respecte cette image de Dieu que sont tous les êtres humains.
0: Alors, pour comprendre ce que dit la Bible de la pauvreté, l'une des ressources récentes du CEL, c'est un parcours de 7 emails autour de la pauvreté et de l'engagement chrétien. Quel est le but de ce nouvel outil?
1: Le but de ce nouvel outil, qui est accessible à partir du site internet du CEL, hein, c'est de permettre à tout un chacun de se mettre en route et de se dire, ben, en fait, la Bible a quelque chose à dire sur la pauvreté, et peut-être plus encore, la Bible a une lumière à projeter sur le sujet de la pauvreté. Et quand notre pensée, quand notre cœur est façonné par ce que dit la Bible, ça va nous amener à regarder la pauvreté d'une façon différente. Et avec ce parcours qui est en 7 emails, vous recevez un email par jour, et avec à chaque fois une petite réflexion sur un des aspects de la réalité de la pauvreté à la lumière de la Bible, à la lumière de notre foi, en espérant que c'est quelque chose qui va permettre à ceux qui se sont pas encore mis en route de se mettre en route, et à ceux qui se sont déjà mis en route d'avoir du carburant pour continuer le chemin.
0: Alors, vous parlez d'éclairer le sujet de la pauvreté avec la Bible. Quels seraient les grands enseignements bibliques qui surprendraient des personnes qui découvrent ces ressources?
1: Peut-être que parfois, j'ai commencé à en parler en parlant de la création en image de Dieu. En fait, quand vous lisez le texte biblique qui parle de la création en image de Dieu, il n'est pas question de pauvreté dans ce texte. C'est un texte qui nous parle de la création et d'une situation dans laquelle l'être humain avait tout ce dont il avait besoin pour vivre et même en abondance. Et ça, c'est peut-être quelque chose qui peut nous surprendre, c'est que finalement, si nous cherchons à recueillir l'enseignement biblique ou la lumière de la Bible par rapport à la pauvreté, il faut pas toujours aller le chercher dans les textes qui parlent explicitement de pauvreté. La Bible a énormément à nous dire sur notre manière de nous situer face à la pauvreté dans la vision du monde qu'elle nous amène à développer, qu'elle nous inculque par l'ensemble de ce qu'elle nous dit. Et finalement, apprendre à regarder l'être humain comme créé en image de Dieu, c'est quelque chose qui façonne notre regard sur la pauvreté. La manière dont la Bible parle du péché, des conséquences du péché, mais aussi du fait que Dieu fait continuer la vie au sein d'un monde marqué par le péché, continue à faire du bien aux humains, à prendre soin de leurs besoins, c'est aussi quelque chose qui peut façonner notre regard et notre action face à la pauvreté. La manière dont nous voyons Jésus entrer en relation avec ceux qui sont sur son chemin, la façon dont il noue des relations personnelles avec ces personnes, c'est aussi quelque chose qui peut façonner notre manière de nous positionner face aux personnes qui vivent dans la pauvreté. Alors bien sûr, il y a beaucoup de textes de la Bible qui parlent directement de pauvreté, mais le point sur lequel je voulais attirer votre attention ici, c'est sur le fait que c'est l'ensemble de la révélation biblique qui peut façonner un regard et une réponse à la pauvreté, même là où nous ne nous y serions pas forcément attendus.
0: Alors, vous proposez également des plans de lecture biblique sur YouVersion. Rapidement, quel intérêt finalement présente ces plans? Il y a différents angles qui sont abordés dans ces plans?
1: Oui, tout à fait. Alors, il s'agit d'une application que tout le monde peut télécharger, hein, qui s'appelle YouVersion. Vous avez un texte sur le site du CEL qui présente aussi ces plans de lecture biblique. Les plans de lecture biblique, en fait, ce sont des plans pour lesquels vous avez pour chaque jour un texte biblique, souvent assez court, parfois c'est un verset, parfois c'est quelques versets, et avec ces lectures bibliques vous sont proposés quelques mots de méditation. Là encore, c'est relativement court, donc si vous décidez de vous abonner à un de ces plans, les plans vont durer en général entre 5 jours et 10 jours. On en a qui sont exceptionnellement un peu plus longs, mais ça vous donne une moyenne. Vous vous abonnez à l'un de ces plans, et puis pendant une semaine, vous allez pouvoir avoir une lecture biblique par jour et un petit texte de réflexion qui va encore une fois dans cette direction de chercher la lumière que les textes bibliques peuvent nous donner par rapport à la pauvreté et aux situations de pauvreté, dans l'optique de se mettre ensuite à l'action.
0: Vous avez aussi des outils pour mobiliser les églises. Je pense en particulier à la journée du CEL qui a lieu en mars tous les ans. Est-ce que vous pouvez nous dire un mot rapide sur la journée du CEL, son objectif et pourquoi, j'allais dire, viser les communautés et les églises?
1: La journée du CEL, c'est un événement que nous proposons aux églises d'organiser une fois par an. Alors, on leur donne une date indicative qui est en général autour du troisième dimanche du mois de mars, mais en fait, c'est vraiment indicatif comme date. On peut utiliser n'importe quelle date. Et pour le but de cette journée du sel, c'est de faire en sorte que ces questions de pauvreté soient abordées au moins une fois par an dans les églises. Et pour cela, nous proposons du matériel qui est accessible gratuitement. Alors, il faut simplement s'inscrire en laissant son adresse email et son nom. Et on a un certain nombre de fiches PDF et de vidéos qui vous permettent d'animer des temps en église. Alors que ça peut être un temps de culte avec un canevas pour le culte, avec une proposition de prédication. Ça peut être des temps avec les enfants. Ça peut être des temps dans des groupes d'église. Nous proposons des réflexions bibliques. Nous proposons aussi des vidéos et la possibilité de soutenir des actions. Chaque année, il y a un thème différent. Alors cette année, on a essayé d'aborder le thème de la pauvreté par rapport au travail et en quoi le sujet du travail est quelque chose qui est pertinent à prendre en compte lorsqu'on cherche à lutter contre la pauvreté. Mais en fait, le site du SEL, dans sa rubrique sensibilisation, laisse les dossiers des années précédentes, ce qui fait que si le thème de cette année ne vous inspire pas, vous avez énormément d'autres thèmes qui pourraient vous inspirer pour faire quelque chose avec un groupe de votre église, avec les jeunes ou les enfants de votre église, ou bien au cours d'un culte. Donc, il y a énormément de choses qui sont à disposition. Là encore, toujours dans cette logique de sensibilisation, de faire monter le sujet de la pauvreté dans les préoccupations des chrétiens.
0: Oui, alors souvent on a une invitation de la part du SEL et dans que ce soit dans les plans YouVersion, dans les outils qu'on a cités dans la journée du SEL, à passer à l'action. C'est pour éviter le risque d'être uniquement dans des réflexions intellectuelles sans que ça pousse finalement à transformer ça en action.
1: Le but de la sensibilisation, c'est de faire en sorte que notre public puisse réfléchir et se mobiliser. Et donc, ça n'a pas de sens de simplement connaître des choses sur la pauvreté si le débouché, ce n'est pas que nous fassions une place aux pauvres dans notre vie. Donc, pour nous, effectivement, la réflexion et l'action doivent aller ensemble. Mais le point sur lequel je voudrais insister à cet égard, c'est que chacun va se mettre à l'œuvre à sa façon. Donc, l'idée n'est pas de vous donner une liste de cases à cocher en disant, si vous voulez être un bon chrétien pour agir face à la pauvreté, vous devez cocher au moins les trois quarts des cases, sinon vous êtes en échec. L'idée, c'est plutôt de faire réfléchir, faire comprendre, faire connaître des enjeux liés à la pauvreté, et ensuite de dire, comment est-ce que chacun d'entre nous peut trouver le moyen de faire une place aux pauvres dans sa vie. Nous vous donnons des exemples et parmi ces exemples, nous espérons que certains vont vous inspirer. Et puis, s'il se trouvait qu'aucun de ces exemples ne vous inspirait, eh bien, avec toute la réflexion qu'on vous a donnée, peut-être que vous allez pouvoir inventer vous-même vos exemples. Peut-être que vous allez, d'une manière ou d'une autre, trouver votre manière à vous de faire une place aux pauvres dans votre vie. Donc, l'idée, c'est d'encourager à l'action, mais ce n'est pas de vous enfermer dans un sentiment de culpabilité parce que vous n'auriez pas pu cocher toutes les cases que le SEL vous aurait proposées.
0: Merci beaucoup Daniel Illion. Alors je rappelle que vous êtes directeur des études au SEL. Merci d'avoir partagé cette vision avec nous. On retient que la solidarité chrétienne ne se limite pas à soutenir des projets, elle passe aussi par une réflexion nourrie par la Bible, par la prière, par l'engagement des églises et par une manière de regarder le monde à la lumière de l'Évangile. Pour découvrir les différentes ressources évoquées aujourd'hui, je vous donne rendez-vous sur le site du SEL, selfrance.org. Merci à tous pour votre écoute et à bientôt pour une nouvelle émission.

0: Bonjour, Michel Champenois, regard sur l'architecture, c'est la rentrée. Et avant de nous engager dans le débat, je voulais annoncer que nous consacrerons une émission prochaine à l'architecte Marc Elde, qui est mort le 26 juillet en Grèce, à l'âge de 93 ans. Son élan vital, sa foi dans la beauté des choses, son premier talent fut le design, sa soif de partager sont remarquables. Il l'a fait avec les heureux du monde, en construisant pour des amateurs éclairés de belles maisons dans l'île de Skopelos, où il s'était installé. Il a consacré aussi ses dernières années, toujours très actif, à la création dans un village du Sénégal, d'une école accueillante, chaleureuse et respectueuse des traditions constructives, retour à la terre pour un virtuose des formes de la vie quotidienne. Une énergie créatrice, qui est un modèle, et j'ai eu la chance de publier avec lui plusieurs livres aux éditions Norma, qui retrace ce parcours hors norme, et nous en reparlerons lors d'une prochaine émission. Aujourd'hui, donc c'est la rentrée, et le moment de revenir avec nos invités sur les affaires en cours ou même en panne, comme le Louvre et la Tour Montparnasse à Paris. Ensuite, nous regarderons vers l'avant, vers l'avenir, car nos deux invités sont aussi Alain Sarfati, architecte et chroniqueur, puisqu'il chronique dans Chronique d'architecture, qui est un journal en ligne depuis plus de 10 ans, je pense. Et Jean-Claude Ribaud, qui est architecte et qui a plutôt construit avec des mots, qui a travaillé notamment avec l'Ordre des architectes au moment de la loi sur l'architecture, dont nous parlerons tout à l'heure, et qui est aussi le co-auteur avec Alain Sarfati de ce manifeste dont nous allons essayer de comprendre les enjeux et le fonctionnement. Pour ce qui est de Jean-Claude Ribaud, autant le dire tout de suite, la grande cuisine et l'architecture ayant des ambitions communes, la principale casquette de Ribaud vis-à-vis du public est la chronique gastronomique qu'il a pratiquée longtemps dans un journal du soir, Le Monde, et qu'il continue de pratiquer dans certaines feuilles plus confidentielles.
1: Moins prestigieuses, mais...
0: Mais fidèle.
1: Qui donne toujours le...
0: Ça s'appelle Ciné.
1: Alors, il y a eu Ciné mensuel, mais qui a cessé de paraître en 2024. Non,
0: d'accord.
1: Pas que...
0: Okay.
1: Mais d'autres collaborations épisodiques qui sont... et notamment dans un... Qu'est-ce qu'on peut dire? Un bimensuel qui s'appelle Le Monde de l'épicerie fine.
0: Non, pas mal.
1: Pas mal.
0: Et... Bon retournement. Donc, bienvenue Jean-Claude Ribaud, bienvenue Alain Sarfati. À propos d'Alain Sarfati, il y aurait beaucoup de choses à dire et nous y reviendrons peut-être dans une émission spéciale, puisque sa carrière a été extrêmement riche, autant pour des ensembles de logements que pour des bâtiments publics, comme un théâtre à Toulouse ou l'Opéra de Toulouse. Un théâtre. À Toulouse, c'est un théâtre.
2: Oui.
0: Et par exemple, l'ambassade de France en Chine, ou des habitations, des ensembles, des monuments publics. Avec son agence, l'AREA, il a occupé un rôle de premier plan dans les années 80, quand le renouveau de l'architecture était relancé par des politiques publiques en faveur de la qualité et de l'invention dans ce domaine. Donc, c'est une époque où les architectes se sont sentis soutenus et aimés. Vous avez présidé Alain Sarfati, enfin co-présidé le plan construction, on expliquera ce que ça veut dire. Ça n'existe plus, je pense.
2: Oui, absolument, le plan construction et architecture, ouais, d'ailleurs.
0: Voilà, ouais. Donc il y a un certain nombre d'institutions, outre la loi sur l'architecture, dont nous allons parler puisque c'est son cinquantenaire, qui témoignaient d'un intérêt de la puissance publique sous toutes ses formes, enfin les communes,

0: département et l'État, mais l'État d'une manière très organisée, pour favoriser une qualité architecturale. Alors après, il reste à la définir. Selon les époques, on a préféré des... Enfin, on s'est beaucoup moqué de l'époque Giscard d'Estaing qui avait parlé d'architecture à la française, mais on ne savait pas trop ce que c'était, mais enfin bon. Et c'est aussi l'époque du postmodernisme, et je dis ça à dessein, puisque votre manifeste, qui se veut pour une architecture pop moderne, se situe un peu à la suite, enfin à la suite, au-delà, disons, de ce clivage entre l'architecture moderne et l'architecture postmoderne, qui était amusante, colorée, avec des citations et une sorte de, enfin, un esprit un peu bande dessinée presque, qui a beaucoup animé les villes nouvelles ou les quartiers nouveaux des villes, et qui est maintenant oubliée elle aussi. Donc vous repartez de zéro. Et vous voulez un renouveau pour l'architecture. Alain Sarfati, est-ce que en quelques phrases, pas quelques mots, mais en quelques phrases, est-ce que vous pouvez introduire cette réflexion ?
1: On peut dire un renouveau. Si vous voulez, vous avez fait le constat. Vous avez dit comment, dans les années 80, il y avait un intérêt de la part de la puissance publique pour l'architecture et pour la ville. Je relis toujours l'architecture à la ville. Et pour des raisons qui seraient peut-être un peu longues à expliquer, on a vu disparaître la maîtrise d'ouvrage. Et ça, c'est un vrai déficit. Donc aujourd'hui, nous œuvrons pour faire en sorte que l'architecture et la ville deviennent des vrais sujets de débat, des vrais supports de manifestations sur le plan politique. On est dans une période préélectorale. Ce qui est quand même impressionnant, c'est de voir à quel point cette question de la ville, cette question de l'architecture et du logement sont absentes. Voilà. Donc, d'une certaine manière, on prend position, on indique une voie, on ouvre des possibilités, et quand on dit pop, c'est pas à la suite du postmodernisme qui a été récupéré par les galeries. C'est pop, c'est parce que on veut, d'une part, la dimension populaire. On l'affirme, on l'assume, mais en même temps, parce qu'on pense qu'il faut, à travers l'architecture, dire à une société que le plaisir est possible, que la vie est possible, que la couleur est possible, que l'appropriation est possible. Voilà autant de dimensions qui ont été exclues de la modernité d'une certaine manière.
0: Jean-Claude Ribaud, vous avez contribué à la fabrication avec le ministère de la Culture et les services de l'État à la loi sur l'architecture qui a été promulguée en janvier 1977 et qui déclarait que l'architecture était d'intérêt public. Est-ce que vous pouvez nous dire quel était l'enjeu ?
2: Alors, ce n'est pas tout à fait une collaboration entre la profession et l'État. C'est là aussi à la suite d'un constat qui était une sorte d'échec, dans le fond, après 1968, de prise de conscience à la fois professionnelle, dans des syndicats professionnels qui étaient des syndicats corporatifs, un mouvement politique qui avait touché les architectes à l'École des Beaux-Arts, évidemment, qui était le lieu de la contestation et des fameuses affiches des Beaux-Arts. Bon, que se passait-il dans les années 70 ? Une grande incertitude, et je me souviens d'avoir vu dans la cour de l'École des Beaux-Arts 500 ou 600 architectes déchirer leur carte de l'ordre des architectes. Paradoxe absolu, parce que c'était une carte d'identité professionnelle, en quelque sorte, mais qui était liée à un vieux système qui était une reconnaissance d'un rôle, mais un peu factice, puisque tout le monde pouvait exercer la profession d'architecte, enfin l'exercice de l'architecture en France, sans reconnaissance de diplôme particulier d'une loi de 1940 qui avait été prolongée en 44 par les ordonnances classiques dans tous ces domaines. Bon, donc il s'agissait de remettre à plat les choses. Le ministère de la Culture, à l'époque, c'était 70, c'était celui installé par Malraux, malgré tout. Il y avait un certain nombre de personnes qui réfléchissaient, qui étaient d'assez bon niveau. Puis il y a eu un tourbillon de ministres pendant 2-3 ans. Ça a été assez catastrophique. Mais première disposition législative au Sénat, c'est un projet de loi qui est déposé par un sénateur. Proposition de loi déposée par un sénateur avec l'appui du gouvernement, mais qui est un échec, puisque certes, il y a un recours obligatoire à l'architecte, dont on parlera tout à l'heure, et une préoccupation d'intérêt public, c'est vrai, la création d'outils d'information du public, les conseils d'architecture, mais que ce premier texte, en 1973, demandait de à la profession de financer. Évidemment, tollé, pas en plus financer nos concurrents, etc. Bon. Et ce n'est qu'en 75, 76, et finalement, elle a été votée en 77, présentée au Parlement par Françoise Giroud, qui n'en demandait pas tant, parce que l'affaire avait...
0: C'était très technique.
2: Comment ?
0: C'était très technique.
2: Très technique et en même
0: très
2: temps, oui et non. Mais enfin, bon, cette notion d'intérêt public,
0: c'est une formule assez heureuse malgré tout. On ne peut pas la définir.
2: Elle avait un sens.
0: C'est flatteur.
2: La difficulté de ce texte.
0: C'est flatteur parce que ça veut dire qu'il faut aller vers quelque chose qui répond à des attentes du public de tous ordres.
3: C'est l'objet
0: de votre. C'est pour ça que je le définis facilement parce que j'ai lu votre manifeste. C'est que je pense que vous revenez aux fondamentaux, comme on dit, en voulant mettre la réalité à l'échelle de cette ambition-là, qui a déjà été énoncée, mais pas forcément suivie des faits.
1: On a oublié l'importance du commun. On a oublié l'importance du lien, de ce qui relie. Et c'est sur ces points-là qu'on cherche à mettre l'accent aujourd'hui.
0: On va prendre des exemples. Et donc, Jean-Claude Ribaud... Allez-y, dites-nous ce qui se passe avant 1977 et ensuite...
2: Ce texte qui aboutit à cette rédaction, qui est un petit peu plus complexe que ça, hein, c'est pas l'architecture et l'intérêt public, c'est la qualité architecturale, le respect des sites environnants, etc. Il y a quand même tout un ensemble qui définirait une qualité, une architecture, éventuellement, sauf que cette loi, derrière, elle se borne à organiser la profession, c'est-à-dire à créer une institution professionnelle, une déontologie, etc. Mais il n'y a rien de concret. C'est resté une lettre morte, pratiquement.
0: Alors, il y a une initiative publique qui fait suite à ce que vous venez de dire, c'est que la Biennale de Venise, qui en 2027 sera consacrée à l'architecture, puisque un an sur deux, c'est l'architecture, l'autre année, ce sont les arts plastiques. Les architectes français qui sont chargés d'animer le pavillon de la France, c'est l'agence Particule, doivent justement réfléchir à cet anniversaire, ou en tout cas au sujet, comme vous le disiez, la chose publique, c'est res publica, mais le commun... C'est-à-dire ce que vous développez de votre côté et que vous espérez faire connaître. On commence aujourd'hui, c'est une grande première.
2: Oui,
0: et on va voir ce que ça fait, hein, si les signataires se pressent en nombre, puisque je suppose que vous voulez rassembler pas mal de gens et créer un événement qui n'est pas encore défini, mais qui sera peut-être en marge de la Biennale de Venise ou à l'intérieur d'une manière ou d'une autre. Enfin, vous voulez, si j'ai bien compris, faire prendre date, comme l'avait été dans le début des années 80, le thème de la...
2: Le postmodernisme.
0: Le postmodernisme a éclaté, enfin
1: avec
0: explosé.
1: Jacques et Venturi. Ouais.
0: Avec Jacques en 1980. Donc vous, le temps a passé, mais vous cherchez à produire un effet à peu près, sinon aussi important, du moins dans le même esprit de.
1: Peut-être.
0: De pas forcément donner des exemples, mais chercher des généralités. Alain Sarfati.
1: Un constat. On ne peut pas dire que l'architecture contemporaine attire les foules. Voilà. elle est reconnue par les architectes. Mais, après tout, le constat, c'est qu'il y a un vrai désamour. Ça, c'est la première chose. Donc là, comment faire pour renouveler ou créer un intérêt pour cette architecture qui, malgré tout, est extrêmement importante, hein. On a encore 500 000 logements à faire, on a encore énormément de projets à lancer. Deuxième chose très très importante, c'est que on peut pas oublier que l'intelligence artificielle aujourd'hui va bouleverser complètement nos vies et elle va bouleverser la vie des architectes, la pratique elle-même. Et c'est pas simplement une nouveauté comme l'a été l'entrée de l'informatique.
0: Non,
1: pas du tout. Aujourd'hui, c'est une vraie révolution.
0: On va en parler parce qu'effectivement, si j'ai bien compris votre propos, c'est que il s'agirait d'utiliser le bon côté de l'intelligence artificielle, c'est-à-dire sa rapidité de calcul, et de donner plus de place à l'imagination et à la création, ce qui est exactement à l'opposé, puisque l'intelligence artificielle ne repose que sur ce qui existe déjà.
1: On n'a pas le choix.
0: Donc elle va pas dessiner des projets nouveaux.
1: Voilà. Mais on n'a pas le choix. L'intelligence artificielle dit aux architectes, votre dessin, je vais beaucoup plus vite que vous, je suis plus précis, je suis moins cher, vos perspectives, je les fais comme vous voulez, dites-moi, ça pose plus aucun problème. Mais ce qu'elle ne sait pas faire, et ce qui est extrêmement important pour les architectes aujourd'hui, c'est tout ce qui est en amont. C'est-à-dire tout ce qui concerne les intentions, la manière d'aborder, de dire où on veut aller, et en même temps, j'ai envie de dire, de conduire, de piloter. Donc ça, c'est très important. C'est très important du début.
0: Ne pas se laisser doubler.
1: Ne pas se laisser doubler, absolument. Aller jusqu'au bout. Comprendre qu'un projet, ça se pilote, ça se construit et ça se conduit. Voilà. Et ça, c'est très important. Mais on a commencé cet entretien avec une question qui est celle de la qualité architecturale, qui est la grande notion non définie. Autrement dit, ce qui nous appartient aujourd'hui et ce que l'on voudrait faire. Et c'est la raison pour laquelle les choses restent très ouvertes. Ce qu'on voudrait, c'est donner de la consistance à cette idée du projet, de l'architecture comme projet. Voilà. Et pour lui donner de la consistance, le faire partager, eh bien, c'est l'objet du travail que nous entreprenons.
2: Oui.
0: Alors que vous avez appelé votre site, attendez, c'est quoi ?
2: Mouvement d'architecture pop moderne, pardon.
0: Pop
2: moderne et non pas post moderne.
0: Voilà, MPAP.
2: Voilà.
0: C'est ça ?
2: Oui, c'est ça.
0: Non. MP, mouvement d'architecture. MA.
2: MA. MAPEM.
0: MAPEM. Voilà, on peut le trouver sur Internet, évidemment. Donc, vous attendez des contributions, je suppose. Et vous-même, vous allez organiser des événements, des rencontres. Comment ça va se passer ? Ça, c'est Jean-Claude Ribaud.
2: On est au tout début d'une démarche. On est en train de rédiger... on a produit un site Internet qui est, je le précise, traduit en 5 langues. C'est pas rien, y compris en chinois. Vous voyez nos intentions.
0: En hommage à l'architecte chargé d'organiser la biennale de
2: Bonne
0: réaction. De Venise de 2027.
2: Très justement, et nous lui avons envoyé, je crois.
0: Qui est un fameux architecte, déjà lauréat du Pritzker.
2: Absolument. Et qui est sensible sans doute à ce questionnement de l'architecture. Nous sommes aussi en train, mais ça, je n'insisterai pas trop là-dessus, mais d'essayer de rassembler quelques moyens. Si nous voulons, non pas aller nous promener à Venise, mais essayer de mobiliser.
0: Oui, exister,
2: tout simplement. Il faut quelques moyens. Que nous espérons évidemment trouver, mais la démarche est encore un tout petit peu à l'origine. Mais déjà, nous avons le projet de faire un débriefing de notre affaire au Congrès des maires de France à la fin du mois de novembre. Ce n'est pas encore tout à fait acté, mais nous allons nous présenter, enfin, et présenter le projet surtout. D'ici là, nous allons contacter pas mal les architectes, bien sûr, mais aussi les journalistes, etc., essayer de faire bouger un peu le...
0: Oui. J'ai une question. Est-ce que pour faire passer le message et faire comprendre vos ambitions, enfin, le projet intellectuel, disons, est-ce que vous n'avez pas besoin de prendre des exemples quand vous, enfin de prendre des exemples ou de faire des cas d'école, disons, d'une certaine manière, même s'ils sont pas situés ou s'ils correspondent pas à des projets existants, pour que justement le passage entre le public qui n'est pas forcément compétent et ou averti assez en détail et l'idée qui est la révolution que vous proposez, est-ce qu'il ne faut pas la concrétiser par des images pensées, disons ?
1: Voilà. Alors, vous posez deux questions. La première, d'une certaine façon, à qui nous nous adressons ? Je pense que le tort des architectes jusqu'à présent, c'est qu'ils s'adressaient entre eux. Voilà. Donc, cette idée de l'ouverture est importante. On s'adresse à 35 000 maires, on s'adresse à 30 000 architectes, on s'adresse à tous ceux qui, d'une manière ou d'une autre, sont partie prenante. C'est-à-dire qu'on cherche à ouvrir. La deuxième question que vous posez, c'est celle de proposer des images. Nous ne voulons pas proposer des images, nous voulons proposer une démarche, une façon de dire... voilà ce qu'il faut qu'il y ait. Voilà les ingrédients. Si on produit l'image avant que les gens aient compris les ingrédients, on va fabriquer...
0: Favorable ou défavorable pour des raisons, de mauvaises raisons.
1: On va fabriquer un académisme qui est exactement ce qu'on ne veut pas. C'est-à-dire que le constat, c'est l'uniformisation de l'architecture.
0: Alors, quelles sont les démarches une par une? Enfin, pas toutes peut-être, mais comment procédez-vous intellectuellement pour définir cette démarche?
1: Écoutez, vous me posez une question.
0: Non, mais j'ai vu dans votre manifeste.
1: Pour répondre. Mais je vais vous répondre tout de suite.
0: Vous donnez des orientations.
1: Je vais vous répondre tout de suite. La première question qui est que la première manière de répondre, c'est de dire nous voulons relier. Pendant 50 ans, tout l'urbanisme s'est fait sur une chose qui était découpée. Le fonctionnalisme, la charte d'Athènes,
0: zoning,
1: on a découpé. Mmh. Et aujourd'hui, on est au pied du mur, et ben il faut relier, il faut remettre en rapport les choses les unes avec les autres. J'ai parlé tout à l'heure de commun. Oui, c'est vrai qu'on peut pas simplement dire on va faire des logements au rez-de-chaussée, on va faire des pilotis, non, il faut que le rez-de-chaussée fasse partie du commun. Oui. Mmh. Donc c'est une intention. Et de la même manière, on peut travailler sur les appartements et dire ça serait tellement bien si tous les appartements étaient traversants. Vous avez constaté qu'il y a eu des articles cet été.
0: C'est-à-dire orienté à l'opposé, enfin est-ouest ou nord-sud.
1: Est-ouest ou nord-sud, c'est ça qui est traversant. Et effectivement, c'était une des qualités avancées sur les appartements de Le Corbusier. Or, c'est... Un immense reproche qui a été fait cet été, c'est que ça avait beau être traversant, eh bien, ils n'étaient pas ventilés pour autant. Mmh. Donc, la vraie question, il faut la poser, c'est, on est devant du réchauffement climatique, comment on aborde cette question et comment on ne se laisse pas piéger sur l'idée qu'il y a une solution unique qui conduirait d'ailleurs à une catastrophe, puisque dans un immeuble, si on veut que tous les appartements soient traversants, on ne peut en mettre que deux. Et... Aujourd'hui, compte tenu de l'importance que prennent les charges dans à côté des loyers, eh bien, on demande que sur un palier, il y ait 5, 6, 7 appartements qui soient desservis. Donc, on ne pourra pas faire du traversant l'alpha et l'oméga. Donc, la question devient, on a des intentions qui est comment faire pour que ces appartements puissent résister à ces grandes canicules qui sont devant nous. Et il faut la poser. Donc, c'est une intention. De la même manière, on va être attentif à tout ce qui va être de l'ordre de l'usage. Les gens disent que les architectes n'habitent pas les appartements qu'ils dessinent. Eh bien, on va effectivement... faire en sorte qu'ils aient envie d'habiter les
0: Mais là, ce que vous disiez à l'instant, c'est que, en fait, dans vos projets, dans la structure des projets que vous voulez favoriser, il y aurait une partie de vie commune plus grande qu'elle n'existe aujourd'hui.
1: Non, c'est pas nécessaire. D'attention.
0: Une pelouse commune et des rez-de-chaussée communs.
2: De rencontres, sans doute.
0: Ouais. Oui.
2: Facile, bien sûr.
0: Voilà. Mais pas forcément des espaces communs.
2: Non, je crois que pour éclairer un peu les origines de notre réflexion,
0: Jean-Claude Rigaud,
2: Alain Sarfati vient de l'évoquer, les difficultés, disons, nées de l'application systémique pratiquement des principes du mouvement moderne. Qu'est-ce que le mouvement moderne ? C'est essentiellement Le Corbusier et les mauvaises interprétations faites à sa suite, le systématisme, le...
0: On a fait ce qui arrangeait les entreprises.
2: Aussi. Et ce qui arrangeait aussi, probablement, le financement, c'est-à-dire... Oui.
0: C'est du logement industriel, en fait.
2: Mais oui, bien sûr, bien sûr. Donc, alors,
0: C'est plus tellement... Enfin, d'abord, ça a été beaucoup critiqué, ensuite, c'est plus tellement dominant, puisque ce qui domine aujourd'hui, c'est l'étalage au ras du sol de pavillons peut-être tous semblables, mais qui occupent beaucoup de terrain. Et qui répondent à la question « Est-ce que je suis en double traversant ? Est-ce que j'ai un jardin ?» etc.
1: Nous sommes aujourd'hui dans une culture du programme. Mais le programme a cette particularité, c'est toujours de manquer de générosité. Quand vous avez des halls d'université qui font 150 mètres carrés, on comprend que ça ne pourra pas évoluer. Donc, qu'on ait un programme, c'est parfait, c'est indispensable. Maintenant, il faut apprendre à l'interpréter. Et l'interpréter, c'est accepter l'idée qu'on va le charger d'intention dans le rapport à la ville, dans le rapport au préexistant. Voilà, ça, c'est ce que j'appelle intentionner. L'attentionner, ça va être sur la manière dont les usages vont pouvoir varier au cours de la journée. C'est autant de questions qui sont pas posées véritablement par le programme. Et puis, il y a une troisième dimension dont on n'a pas du tout parlé, qui est finalement cette dimension poétique, métaphorique, qui a complètement disparu, qui est celle qui produit de l'émotion quand on est dans un lieu, dans un espace, et qui est quelque chose qui est indicible. Tout ça, ça ne peut pas faire partie du programme. Ça fait partie de l'architecture.
0: Oui, mais ça fait partie du choix. Quand il y a un programme, il y a plusieurs architectes en compétition, plus ou moins, en tout cas pour les équipements publics. Donc on peut évaluer cette poétique qui doit être différente d'un projet à l'autre, non ?
1: Elle peut
0: devenir un argument de choix.
1: Je ne comprends pas ce que vous voulez
0: me dire. Non, mais je veux dire qu'un maître d'ouvrage, dans beaucoup de cas, a plusieurs projets devant lui.
1: Oui.
0: Et donc, il peut prévoir.
1: Et bien souvent, tous les projets se ressemblent. C'est bien ça le problème.
0: D'accord.
1: Hein? Eh bien, il a plusieurs projets, mais rarement. Vous savez, je vais vous donner juste un exemple. Un seul exemple. Quand il s'est agi de faire l'ambassade de France à Pékin, la commande a été « Faites-nous un immeuble de bureau. Il faut que ça fonctionne. » Voilà. Il y avait... 5 candidats, il y en a 3 qui ont fait des immeubles de bureaux. Un qui a fait un immeuble pour que ça plaise aux Chinois, et nous qui avons fait un projet qui devait à la fois plaire aux Français et aux Chinois.
0: D'accord.
1: Oui. C'est-à-dire qu'il fallait qu'il y ait de la France dedans, mais en même temps, une certaine forme d'altérité, qu'on accepte l'idée que nous étions en Chine. Voilà. Mmh. Et c'est ça qui fait la spécificité, la particularité. C'est pas un style.
0: Mais est-ce que vous avez privilégié les espaces communs, justement ?
1: On a privilégié... Si vous voulez, c'est dans la démarche. Hein. C'est-à-dire, si on est attentif à la qualité des espaces communs, ça change tout, c'est tout. Mmh. C'est, voilà.
0: Est-ce que vous pouvez nous parler de projets universitaires dans lesquels, justement, vous avez déjà créé une réversibilité des usages liés au changement des habitudes des étudiants, enfin, sans parler de télétravail ou d'ordinateur.
1: Je peux en parler, mais on s'éloigne un peu de notre sujet.
0: Non, je
1: peux en parler. Mais si vous voulez, le projet emblématique, c'est Assas. C'est la faculté d'Assas. C'est-à-dire que c'est un endroit qui était un courant d'air qu'on traversait et dans lequel le président, à la dernière inauguration, dira « Les étudiants, venez, prenez leur cours et partez. Aujourd'hui, c'est nous qui les mettons dehors dans la soirée. » Voilà, c'est tout. Donc, cette prise en compte, c'est comment faire pour que des espaces s'articulent, pour qu'on ne soit pas dans un espace unique en pensant qu'ils permettront de tout faire. Mmh. Non, ils ne permettront pas de tout faire. Ils seront appropriables de manière différente. C'est fantastique d'aller dans la bibliothèque d'Assas et voir comment les élèves s'approprient. La manière dont ils se mettent sur des petites tables, sur des grandes tables, ou au contraire sur des sacos. Hein, ils se mettent par terre avec leur ordinateur. Et c'est leur manière de travailler. Aujourd'hui, ce qui est quand même formidable quand on est dans une université, c'est qu'il n'y a plus le restaurant universitaire comme j'ai pu le connaître, comme vous avez pu le connaître. on mange en même temps qu'on travaille. On travaille plus du tout de la même manière. On s'affale sur un divan. Donc le mobilier de l'université n'a plus rien à voir avec le mobilier que nous avions. Donc tout ceci concourt à faire en sorte que ces espaces soient d'abord appropriables. Après, ils peuvent évoluer. Mais la vraie question d'abord, c'est comment faire en sorte qu'on y soit bien, qu'on s'y sente bien. Voilà, c'est ça la première question.
0: Jean-Claude Ribault, l'architecture, la construction se fait entre l'architecte et le maître d'ouvrage. Est-ce que ce rapport de force a changé ?
2: Aujourd'hui...
0: Est-ce que la phrase sur le thème « les promoteurs choisissent tout et ne laissent aucune place à l'inventivité des architectes », est-ce qu'elle est juste ?
2: Il y a des contextes extrêmement particuliers. Je vais prendre un exemple qui était à notre programme. Il y a le Louvre.
0: Qui n'a pas été installé en ouverture, car je redoutais que ça prenne trop de place.
2: On
0: va en parler avant la fin.
2: À propos de la question que vous posez, s'il y avait eu un programme intelligent, dirons-nous, on n'aurait pas eu un président qui, le 25 décembre 2025, dit « je vais faire une ouverture sous la colonnade du Louvre ». Qu'est-ce que c'est que cette histoire ? D'où est-ce que ça sort ? Qu'est-ce que c'est que... Bon, donc, là...
0: Gardez-nous un peu d'argumentation.
2: Juste sur la question du programme.
0: Oui.
2: Là, un programmiste, s'il y en avait eu un, intelligent, aurait dit, mais attendez, le Louvre, il n'y a pas besoin d'aller creuser dans la cour carrée, etc. Il y a quatre entrées, on va faire une billetterie adaptée, on va faire des groupes avec des circulations particulières, des réservations pour visiter tel département, etc., etc. Bon, c'était tout à fait organisable autrement, sans avoir à manœuvrer et surtout créer une pseudo-entrée. Vous avez sans doute vu les dessins les uns et les autres.
0: On voit deux rampes
2: qui essaient
0: d'entrer, enfin qui sont situées dans les fossés du Louvre, en soubassement de la colonnade de Perrault-Louvre,
2: sur
0: la façade est, et qui, comme les niveaux ne sont pas adaptés, il y a effectivement deux rampes qui ont l'air de soit de rampe de parking, soit de rampe de grand hôtel.
2: On a fait des calculs ça, mais surtout, cette soi-disant esplanade, c'est 3800 mètres carrés, c'est-à-dire rien du tout. Ça n'est pas la place de la Concorde. Ça n'est...
0: Oui, mais là, ce que vous nous dites, c'est que c'est le programme qui est fautif. La réponse est décevante ou mal conçue.
2: Donc le programme.
0: À cause d'un programme fautif. Mais moi, on va en reparler du Louvre un petit peu, bien que ça fasse un détour, mais vous avez lancé le sujet. Mais la question que je voulais vous poser, c'est plutôt dans la vie ordinaire, c'est-à-dire les programmes de logement privés, par exemple. Promoteur privé. Est-ce que on peut dire que, contrairement à il y a 30 ans ou 40 ans, les promoteurs, les financiers, les maîtres d'ouvrage, donc en l'occurrence ceux qui décident de la commande et de la façon de la développer, est-ce qu'ils écrasent l'inventivité des architectes ?
2: Alors, je vais laisser Alain Sarfati répondre, qui a beaucoup plus d'expérience que moi dans ce domaine, et des exemples extrêmement concrets et précis, bien sûr, mais tout dépend aussi de la qualité du promoteur, de ce qu'il a envie de faire. Si c'est un maire qui veut glorifier un peu son intervention, mais si c'est un type qui vend des mètres carrés et qui veut simplement... Pardon. Donc...
1: Oui, je vais répondre à votre question, je vais reprendre. Les choses ont beaucoup changé. Aujourd'hui, ce qui est attendu d'un architecte, c'est une belle image qui puisse séduire le maire. C'est la demande du maire. Et après, on fait en sorte qu'il y ait le maximum de logements, d'appartements derrière. Mais on peut pas dire, on peut dire que les logements que l'on produit aujourd'hui sont moins bien distribués que ceux qu'on produisait dans les années 60. Ça, c'est, on peut le dire de façon sérieuse, et n'importe qui pourra le constater. La réalité est là. Les outils ont permis ça. C'est-à-dire que les images de synthèse sont immédiatement séduisantes. Voilà. Et donc, on marche sur la tête. Voilà, tout simplement. La deuxième chose très, très importante, puisqu'on parle de logement, c'est que dans les années 60, on lisait qu'il fallait construire 500 000 logements par an. Aujourd'hui aussi, rien n'a changé. Mmh. Oui. Donc, on est toujours dans un marché, comme on dit, tendu. Lorsque, dans un concours, on apporte un type de logement, on répond à toutes les exigences, il n'y a pas de problème économique, hein, mais on apporte une qualité en plus qui serait celle de la possibilité d'avoir une distribution plus diverse, plus variée, plus ouverte. Autrement dit, ce qu'on appelle l'adaptabilité. Hein, bon.
0: Et puis on a, quand on je suppose ça, qu'on énonce aussi des contraintes climatiques et des fenêtres plus étroites pour qu'il y ait moins de prise au climat,
1: si, etc. Si je vais au bout de ma,
0: qui finissent par donner une forme.
1: De ma démonstration, le fait de pouvoir dire cet appartement va avoir une qualité qui va être de pouvoir avoir plusieurs types de distributions différentes dans la même surface, hein, le même, vous voyez. Bon. Est-ce que ça va nous permettre de vendre plus vite? Non. On ne va pas vendre plus vite. De toute façon, on va vendre très vite. Un. Et deuxièmement, ça va nous poser des problèmes. Hein, immédiatement. Donc, il y a l'obstacle de la difficulté, donc la paresse, et en même temps, un marché qui est sous tension telle qu'on n'a pas envie de faire évoluer les choses. Mmh. C'est très, très compliqué, le problème du logement aujourd'hui. Mmh. Oui. Et voilà. Donc, on peut ensuite incriminer les maîtres d'ouvrage. Non, je pense vraiment qu'il y a une question majeure qui est celle de la maîtrise d'ouvrage en France, qui doit être redéfinie complètement. Mais, que ce soit celle de... Les maires sont maîtres d'ouvrage, les promoteurs sont maîtres d'ouvrage.
0: Oui, et puis c'est d'autant plus... Enfin, les maires ont pris beaucoup de pouvoir par rapport à ce qui était centralisé autrefois, c'est-à-dire les directions de l'équipement, le ministère, en bien ou en mal, dirigeait les choses, c'est-à-dire avait un avis très... Enfin, décisif sur les décisions des maires. Aujourd'hui, c'est sans doute beaucoup plus les communes qui ont, ou les communautés de communes qui ont le pouvoir. Nous allons parler du Louvre, puisque ce travail est en cours, donc post-pop. Nous donnerons des nouvelles dans quelques mois et peut-être recevrons les architectes de la Biennale de Venise. Mon gars, oubliez la musique. Et nous allons reparler du Louvre, qui a donc fait l'objet de chroniques extrêmement riches, et non seulement à la suite ou avant le vol des bijoux, enfin le collier de la reine, entre guillemets, l'affaire du collier de la reine, qui a mis en évidence les pannes de sécurité d'une manière assez symbolique, hein, c'était quand même assez, assez important. Ça montrait aussi que c'était même pas une question de bâtiment, c'était une question de bon sens. Enfin, si on laisse
2: sécurité,
0: un balcon avec une fenêtre,
2: sécurité, tout simplement.
0: Il y a une chance qui serve. Voilà. Alors maintenant, on a toutes les notions en même temps, c'est-à-dire la beauté, l'accès, la fluidité, la conservation, la protection de la Joconde, etc. Mais ce que les Parisiens, même en tout cas les gens qui visitent ne savent pas, c'est que cette partie de la colonnade et de l'est du Louvre, c'est aussi la cour carrée avec les vestiges de la forteresse de Charles V, c'est bien ça ?
2: Du Louvre médiéval, oui, qui
0: occupe
2: présente.
0: Toute la place.
2: Absolument.
0: Donc l'idée d'arriver par là pour avoir de la place, c'est totalement absurde.
2: Non, on est dans l'absurdité complète.
0: Alors que vous proposez tous les deux, dans vos chroniques respectives, depuis un an, une entrée par là où on a déjà creusé, c'est-à-dire sous les Tuileries, où il y a un parking que tout le monde oublie, qui est peut-être fréquenté, enfin plus ou moins, mais un parking souterrain, qui est donc un espace transformable, déjà creusé, qui est voisin du centre commercial souterrain lui-même, sous l'Arc de Triomphe du Carrousel, et qui ensuite conduit directement à l'entrée officielle d'aujourd'hui, qui est sous la pyramide. Alors que la pyramide ne soit pas un symbole d'entrée, c'est très débattu depuis qu'elle existe, mais en fait elle existe quand même comme signal, à défaut d'être commode. Non seulement c'est un signal, mais en plus, au miracle, c'est devenu plébiscité. Enfin, personne aujourd'hui n'oserait dire... Que les proportions ne sont pas bonnes. Et, parce que, en fait, la maîtrise, ce n'est pas seulement l'idée d'avoir fait une pyramide, c'est d'avoir créé une pyramide dans une proportion beaux-arts, enfin, absolument admirable. le rapport à un bâtiment qui était le Louvre, qui est bon, à la fois majestueux, mais pas non plus pas une invention. L'arrivée de cette forme extrêmement particulière a été faite dans de bonnes conditions, maintenant que tout est passé et que les débats sont clos. Alors après, il y a la question de l'accès. Donc vous proposez, Jean-Claude Rigaud et Alain Sarfati, vous êtes plutôt défenseur d'une idée d'accès par l'Ouest.
2: Oui, parce que ça, c'est une idée d'Alain Sarfati. Lorsque le programme a été annoncé et pratiquement imposé, il n'y a pas eu de débat autour de la préparation de ce programme.
0: Je vais vous recouper la parole pour dire qu'en effet, ce qui est impressionnant par rapport à l'époque que j'ai personnellement vécue au Monde, où on s'emparait jour après jour de tous les sujets d'urbanisme, de ville et de monuments, enfin à l'époque des grands projets, mais pas seulement, et tout était débattu, c'est-à-dire que beaucoup de sujets étaient traités dans l'espace public, dans la sphère publique. Ce qui n'est plus le cas aujourd'hui.
2: La pyramide du Louvre a fait l'objet d'une présentation, non pas d'une maquette, mais en grandeur nature, mais d'un fil qui a montré la volumétrie. Ouais. Et le président de la République, à l'époque, s'est dérangé sur place, etc. Et a fait partager ce qui était la conviction de l'architecte, qui était l'architecte Pei, Yao Ming Pei.
0: Bon, mais là, on est sûr que tout passe entre les lignes, c'est-à-dire que il n'y a pas de débat public. Personne n'est élevé pour défendre les rapports entre la colonnade de Perrault et le reste de la façade, par exemple.
2: Quels étaient les ministres de la culture qui auraient pu donner un avis sur la question, alors que on a dit que c'était une idée de la présidente du Louvre. À la limite, c'est peut-être son droit de. Mais en fait, on a voulu créer un espèce de dernier acte présidentiel pour marquer.
0: Oui, bien sûr, cet aspect. D'autant plus que ça s'appelle Renaissance du Louvre.
2: Renaissance du Louvre, en plus. Bon, tout ça était.
0: Qu'est-ce qu'on peut faire aujourd'hui, Alain Sarfati, à partir de maintenant?
1: Voilà. Ce qu'on peut faire, premièrement, c'est constater qu'il n'y a pas de débat et que c'est un manque terrible. C'est aujourd'hui, bon. Donc, comment on peut renouer avec le débat? C'est un peu ce qu'on essaie de faire, justement, avec...
0: Oui, bien sûr. C'est pour ça que je me suis permis de mettre les deux sujets au programme.
1: Voilà. La deuxième chose, c'est, incontestablement, il faut remettre, comme on dit, le Louvre à niveau. Sécurité, technique, il y a de l'argent. Il y a de l'argent à investir pour que le Louvre reste un très grand musée. Et la troisième chose, il faut... probablement simplement reposer complètement la question à partir du moment où la pyramide est un emblème, il n'y a aucun doute. Mais dès le début, on savait que la pyramide était une forme qui n'était pas faite pour permettre un accès, une entrée. Donc il faut repenser comment faire en sorte que, pour que la pyramide reste l'emblème important du Louvre, mais permettre cet accès.
0: Bien sûr. Voilà.
1: Donc la proposition que nous avons faite est de faire en sorte que par un dromos, on arrive côté carrousel, par une pente douce, et qu'on se retrouve sur l'axe majeur du Louvre.
0: Ben,
1: voilà, c'est tout.
0: Voilà, alors nous reparlerons du Louvre, nous parlerons aussi de la Tour Montparnasse un jour, pour évaluer comment cette malheureuse Tour Montparnasse est difficilement réparable. Et je laisse la place à Dave Roubeck pour nous quitter en musique dynamique, pour garder l'espoir.

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1: Chers amis auditeurs, bonjour et bienvenue dans ce Fréquence Livre de la rentrée où nous allons parler des relations entre la France et l'Algérie. 132 ans de colonisation et 64 ans de relations complexes après 8 ans de guerre d'indépendance, les rapports institutionnels entre la France et l'Algérie sont particulièrement tendus et font l'objet de nombreuses analyses et commentaires. De part et d'autre, on entend de multiples déclarations. Il y a les annonces sur les visas ou les décisions sur l'enseignement et l'usage du français en Algérie. Et surtout, il y a la détention de Christophe Glaize depuis mai 2024. Ce sont les signes de cette crise. Mais derrière les décisions et les postures, il y a les habitants très divers, hommes et femmes, français et algériens, franco-algériens, couples mixtes et enfants, immigrés, Harkis, Pieds Noirs et toute leur descendance. Que nous disent-ils ? Leur lien dépasse les relations officielles étatiques et politiques, et c'est de cela dont nous allons parler. Bonjour Karima Mellal.
2: Bonjour.
1: Bonjour. Vous publiez aux éditions de l'Aubre un livre intitulé « La part algérienne de la France, contribution au récit national ». Alors pour vous présenter aux éditeurs, je dirais que vous êtes né à Paris, que vous êtes diplômé de sociologie de l'École des hautes études en sciences sociales, en management à l'ESCP, en philosophie à Paris-Sorbonne. Je crois que vous avez fait Sciences Po aussi.
2: Oui.
1: Et vous êtes surtout enseignant, haut fonctionnaire et écrivain français, nommé ambassadeur délégué ministériel de la Méditerranée entre 2020 et 2025. Vous avez été membre de la commission présidée par Benjamin Stora sur les mémoires franco-algériennes. Et enfin, je crois que vous enseignez à Sciences Po depuis maintenant une vingtaine d'années. Alors, dans ce livre, La part algérienne de la France, qui traite d'une actualité sensible, vous parlez de ces rapports d'une manière rationnelle, mais en même temps, vous faites part de beaucoup d'émotions. Vous employez même, à un moment donné, le mot de souffrance personnelle. Et c'est quelque chose, c'est un livre très intéressant à lire, parce qu'il est à la fois très rationnel, posé, documenté, mais on sent constamment une émotion derrière. Parce que ce dont vous parlez, ce n'est pas des rapports entre États, c'est vraiment de la chair des hommes et des femmes.
2: C'est ça qui m'a, c'est ça le point de départ du livre, vous avez raison de le souligner, c'est que par-delà les turpitudes politiques, la relation bilatérale, les crises qui se succèdent, moi ce qui m'anime et ce qui me frappe, c'est la densité considérable de liens humains, cette chair qui fait la relation entre la France et l'Algérie. C'est des millions de vies en France qui sont traversées par cette histoire souvent douloureuse, le plus souvent douloureuse d'ailleurs, hein, faite de blessures, faite de souffrances, faite de ressentiments, faite de nostalgie, mais ce sont d'abord des vies. Et c'est d'abord la vie, l'histoire entre la France et l'Algérie. Et c'est vraiment le point de départ de ce livre, c'est ce que j'ai voulu raconter, c'est ce qui aussi m'a fait et a fait ce que je suis, parce que je suis... Premier mot qui me vient, et vous avez raison d'utiliser le terme de souffrance, c'est le mot de déchirure. On est tous déchirés, moi comme les autres. Mon père est algérien, ma mère est française, je suis né à Paris, j'ai vécu en Algérie. Bref, on est ballotté, mais surtout déchiré, des identités déchirées, des morceaux de papier déchirés, des vies déchirées. Donc, il y a de la souffrance, il y a de la douleur, et c'est d'abord ça, la relation entre la France et l'Algérie.
1: Et ces déchirures paraissent particulièrement bêtes, parce que ça devrait être au contraire un enrichissement. Cette dualité, au lieu d'être une séparation et une tension, pourrait être un dialogue constant et un enrichissement. D'ailleurs, pour le cas de beaucoup d'autres nationalités, que ce soit les franco-chinois, franco-indo-chinois, etc. etc.
2: C'est vrai, mais on ne raye pas d'un trait de plume. Vous l'avez dit dans votre introduction, excellente. 132 ans de colonisation, une guerre meurtrière, et puis des sentiments extrêmement mêlés, mais qui sont le plus souvent faits de ressentiments sentiment, fait de nostalgie, fait d'arrachement. Et donc, c'est une relation, ou plutôt un lien à l'Algérie qui n'est pas facile, qui n'est jamais facile, et qui est le plus souvent, effectivement, douloureux. Ça ne veut pas dire qu'il faut réduire la relation entre la France et l'Algérie à la douleur, et il faut aller au-delà, évidemment. Mmh. Mais c'est consubstantiel à cette histoire très tourmentée entre la France et l'Algérie.
1: D'ailleurs, vous commencez par un récit que vous aviez vécu en 2019. Il y avait une finale de football. Oui. On parle pas mal de football dans votre livre. D'Afrique des Nations. Vous étiez à Marseille et je crois que c'était l'Algérie contre le Nigeria. Et vous dites, mais tout le monde était là. Et là, ça n'a pas été comme un autre match fameux à Paris, où vraiment tous les gens... et dont beaucoup étaient originaires d'Algérie, de quelque côté que ce soit, sont tombés dans les bras les uns des autres.
2: Oui, d'autant que Marseille est une ville extrêmement intéressante de ce point de vue-là, et très symbolique de la relation entre la France et l'Algérie. Marseille, c'est un quart des habitants qui sont d'une manière ou d'une autre issus de l'Algérie. 200 000 habitants, ça veut dire un quart des Marseillais qui ont une histoire directe avec l'Algérie. Alors, les pieds noirs, évidemment, et leurs descendants, l'immigration algérienne plus récente, mais c'est les harkis également. Mais c'est une ville qui est profondément marquée par l'histoire de la France et de l'Algérie dans ses multiples composantes. Donc, quand vous avez évidemment une finale d'une grande compétition de football à Marseille, ça résonne, et que l'Algérie joue, bien sûr, ça résonne de toutes les manières possibles dans une ville comme Marseille.
1: D'ailleurs, vous faites au début de votre ouvrage, Karima Mellal, un recensement un petit peu des Français directement concernés par l'Algérie. On s'aperçoit que c'est près, moi je dirais, j'irais même jusqu'à 50%. Il y a bien sûr tous les immigrés et leurs descendants, il y a tous les gens, tous les pieds noirs et leurs descendants, il y a tous ceux qui ont fait la guerre d'Algérie, qui ont été mobilisés, et leurs proches, leurs femmes et leurs enfants. C'est la génération juste au-dessus de moi. Et je dirais même, moi, je suis la génération, je suis bien plus âgé que vous, mais qui n'a pas fait la guerre d'Algérie, mais qui par contre, quand j'étais étudiante, j'ai plein de copains qui sont allés faire leur coopération en Algérie, et on allait les voir. Moi, j'ai été dans les années 70 à plusieurs reprises, y compris dans le sud, à Gardaïa, à Oran, à Skida...
2: Bien sûr. Oui. Et alors, ça dépend comment on compte. Les estimations sont nombreuses. Moi, j'arrive au chiffre de 8 à 9 millions de personnes en France qui ont un lien direct ou indirect avec l'Algérie, et 3 à 4 millions qui ont un lien direct. Et je pense, on en parlait un peu avant l'émission, vous avez raison de le rappeler, qu'on peut même aller un peu au-delà si on compte de façon encore plus large. C'est considérable parce que aucun autre pays au monde ne peut compter sur un contingent de personnes liées à lui aussi important. Et l'Algérie est le pays avec lequel la France a les liens les plus nombreux numériquement, évidemment, démographiquement, familialement. Et c'est quelque chose dont on parle finalement et paradoxalement assez peu, parce qu'on voit toujours l'Algérie à l'aune des crises politiques...
1: d'une instrumentalisation,
2: bien
1: d'ailleurs.
2: Bien sûr, de part et d'autre, oui, naturellement, de cette relation. Alors que d'abord, ce sont des vies en France, des vies françaises, des vies algériennes en France, qui héritent de cette densité historique. Et c'est ça qu'il faut rappeler, qu'il faut raconter. Et ça, c'est pour ça aussi que le politique vient après. Ça ne peut pas être, et ça ne pourra jamais être, une relation tout à fait comme les autres, précisément en raison... non pas de cet héritage culturel ou politique, mais en raison de cet héritage humain et de cette densité de liens tout à fait phénoménale.
1: D'ailleurs, à ce propos, un mot sur le titre, La part algérienne de la France. Et vous y revenez, vous avez raison, vous êtes toujours extrêmement franc et très clair sur les ambiguïtés qu'il peut y avoir. Il ne s'agit pas de dire que la France a une part algérienne d'ailleurs, mais en même temps il y en a une, comme il y a une part espagnole, une part italienne. Si on remonte à Clovis, il y a une part franque, toute l'aristocratie française était franque.
2: Une part africaine, une part juive, une part, bien sûr. Oui. C'est la France est un tissu fait d'énormément de fils. Et parmi tous ces fils, il y en a un qui est un peu plus gros que les autres, mais moins gros que d'autres encore.
1: Et qui est particulièrement d'actualité.
2: Tout à fait, qui est ce fil algérien. Et ce fil algérien qui, du reste, et c'est ça la part algérienne, il ne faut pas non plus la réduire. J'essaye d'être aussi nuancé que possible, ce qui n'est pas facile hein, sur un sujet oui. aussi chaud, aussi brûlant. Mais cette part algérienne de la France qui n'est pas réductible à l'immigration récente. Et vous avez eu raison de le souligner dès votre introduction, ce sont les pieds noirs, ce sont parmi les pieds noirs, les juifs d'Algérie, ce sont les coopérants que moi j'ai bien connus dans mon enfance et que vous évoquez puisque vous en avez connu aussi beaucoup, ce sont les anciens combattants et tous leurs descendants, c'est toutes ces personnes-là qui continuent d'entretenir de façon consciente ou inconsciente, douloureuse ou pas, exacerbée ou pas, violente ou pas, un lien avec l'Algérie, une mémoire de l'Algérie. Et c'est ça qui fait la part algérienne de la France.
1: Alors justement, à propos de mémoire, il y a, je ne sais plus qui a dit, c'est un passé qui ne passe pas. Il y a la mémoire de la guerre d'Algérie qui est vraiment l'éléphant sur la place et qui occupe tout. La guerre... Mais alors, on entend aussi maintenant beaucoup de gens dire « la guerre d'Algérie serait du passé ». Et dans votre livre, tous les chapitres sont organisés, vous prenez une idée reçue et vous expliquez que non, les choses sont plus complexes. Alors effectivement, la guerre d'Algérie, elle est quasiment encore au centre de toutes les relations franco-algériennes.
2: Bien sûr, c'est une guerre qui est matricielle, en quelque sorte, dans la relation entre la France et l'Algérie, mais qui est matricielle aussi dans l'histoire politique française. Rappelons quand même, et je le fais dans le livre, que l'extrême droite en France, et en particulier le Front National, je dis bien le Front National, hein, dont le Rassemblement National aujourd'hui est un avatar, le dernier avatar, vient de la guerre d'Algérie. L'histoire de Jean-Marie Le Pen, la création du Front National, c'est une contextuellement, c'est une histoire qui surgit après la guerre d'Algérie et de la guerre d'Algérie et du ressentiment produit. Il y avait plusieurs personnalités liées à l'OAS.
1: Avec l'influence d'un groupuscule qui s'appelait Ordre Nouveau.
2: Bien sûr, absolument, absolument. Donc, ce n'est pas une histoire extérieure à la France, c'est une histoire française. Parmi beaucoup d'autres. Et pour les pieds noirs et leurs descendants, pour les juifs d'Algérie, vous savez, le grand rabbin de France, Raïm Korsia, mais aussi, et ce sont des amis tous les deux, le cardinal de Marseille, Jean-Marc Aveline, qui était papa Bilé, comme on dit il y a peu, sont appartiennent à la part algérienne de la France.
1: Et donc. Et puis beaucoup d'auteurs, on l'oublie, vous ne le citez pas, parce que vous citez, bon, bien sûr, Albert Camus, des auteurs, des musiciens.
2: Jacques Derrida.
1: Mais Jean Daniel.
2: Jean Daniel, j'ai connu. Bien sûr.
1: Et aussi d'autres qui sont moins publics et qui sont très importants. Un très grand nombre de professeurs de médecine qui avaient soigné De Gaulle ou Pompidou étaient nés à Alger.
2: Oui, bien sûr. Bien sûr.
1: Il y avait tout. Un mélange de ces gens venus d'Algérie,
2: bien sûr,
1: soit pieds noirs ou algériens.
2: Et les mémoires issues de la guerre d'Algérie, justement, se transmettent par tous ces porteurs de mémoire, comme on dit. Et de la même manière que, encore cette affaire de nuance, mais la mémoire des pieds noirs n'est pas qu'une mémoire de ressentiment. Tous les gens que vous avez cités sont des pieds noirs, en réalité, étaient des pieds noirs. Et il y en a encore aujourd'hui beaucoup qui sont des porteurs de cette mémoire-là, qui ne portent pas une mémoire de ressentiment, mais une mémoire d'espérance, de liens, qui n'est pas qu'une mémoire douloureuse ou de blessure. Donc toute cette histoire extrêmement entremêlée est une histoire complexe, est une histoire dont la France tout entière est dépositaire, récipiendaire, bénéficiaire, avec ses parts d'ombre et ses parts de lumière.
1: D'ailleurs, puisque vous parlez de mémoire, on a une inflation des... des cérémonies commémorielles, des dates fixées. Moi, je dois dire que je m'y perds. Vous parlez. Alors, il y avait eu la commémoration de la fin de la guerre d'Algérie, qui est une date importante. Je ne sais plus, le 18 mai 1962. 1962. Mais certains ont dit, ah oui, mais il faut en même temps célébrer. Bon, chacun ou tous les massacres qui ont eu lieu de part et d'autre qui peuvent être commémorés. C'est un peu à ça que la commission, dans cela, que la commission Stora devait mettre un peu d'ordre et...
2: Oui, et partant d'un principe assez simple et assez sain aussi, je trouve, qui a été énoncé à la fois par Emmanuel Macron et par Benjamin Stora, qui en a été l'architecte, c'est de dire qu'il ne faut pas opposer les mémoires les unes aux autres, mais au contraire essayer de les articuler, essayer de les faire dialoguer. C'est vraiment le cœur du travail de Benjamin Stora, de son rapport, de la commission, de ce que les membres de la commission ont essayé de faire. Comment est-ce qu'on fait pour de ces mémoires vives.

0: C'est-à-dire qu'un couvercle a été posé sur une sorte de cocotte minute. Et donc, rappelez-vous que ça fait c'est très récent. La qualification de ce qui s'est passé en Algérie entre 54 et 62, qualification de guerre. Oui. On parlait encore d'événements jusqu'à une date récente. Donc tout ça a affleuré à la surface de façon tumultueuse, en désordre. Et c'est normal, c'est légitime. Mais le travail du politique, je crois, et d'essayer de remettre de l'ordre, de la clarté, essayer de faire en sorte que les gens dialoguent plutôt que s'opposent.
1: Oui. Vous soulignez aussi, à un moment donné, que on a une méconnaissance, finalement, de l'histoire. Ça, on pourrait le dire à tout moment des Français. C'est-à-dire que, pour beaucoup, l'histoire de la France et de l'Algérie, elle commence en 1830, au moment de la colonisation, alors que vous rappelez dans un de vos chapitres... que ça a commencé bien avant, ne parlons pas de l'Empire romain, mais François Ier et Barberousse, qui étaient le patron de la régence d'Alger, juste après que l'Empire ottoman soit arrivé au Maghreb, avaient tissé des liens pour lutter contre les Habsbourg.
0: Absolument. C'est une histoire très très ancienne qui ne remonte pas du tout à 1830, même si c'est le point de départ de la colonisation, d'une autre histoire. Mais les relations entre la France et l'Algérie, ou ce qui en tenait lieu à l'époque, c'est-à-dire principalement la régence d'Alger, qui appartenait à l'Empire ottoman, étaient très denses. Vous avez cité un exemple, j'en rappelle quelques autres, j'essaye de pas être trop long, mais les relations sont très très anciennes. Elles étaient... pour l'essentiel, même s'il y a eu, bien sûr, la piraterie,
1: Eu des razzias. On oublie, peu de Français savent qu'une des cousines de Joséphine de Beauharnais avait été prise dans un barreau de pirates et expédiée dans le harem
0: du
1: prince ottoman.
0: Du sultan, tout à fait. Et la régence d'Alger joue un rôle politique, géopolitique, important en Méditerranée occidentale. Et évidemment, le royaume de France à l'époque, avait des relations politiques, des relations de commerce très très importantes, notamment s'agissant des cargaisons de blé, s'agissant de... Déjà, l'Algérie, à l'époque, avant même la colonisation, contribuait substantiellement, ne serait-ce que par le blé qu'elle livrait à la France et aux habitants et au peuple de France, avait des relations plutôt positive, même s'il y a eu des pages d'ombre et des massacres tout à fait terribles, notamment en Corse et dans le sud de la France liés au razzia. Mais cette histoire est profondément ancienne et elle est, encore une fois, tout à fait non réductible à ce que l'on aperçoit aujourd'hui par le petit bout de la lorgnette, c'est-à-dire une relation entre deux chefs d'État, une relation politique. Alors un jour ça va bien, le lendemain ça va pas bien du tout, etc.
1: Toutes les petites phrases qui ont lieu, les réactions auxquelles on assiste en permanence.
0: C'est une histoire au très long cours.
1: Alors vous insistez et on va en parler maintenant, mais on va faire une pause musicale. J'ai choisi une chanson de Slimane Azem.
0: Très bon choix.
1: Elle date de 1980 parce que son histoire justement est très complexe.
0: Oui.
1: Et c'est une histoire, ça s'appelle Aya Assas Tala. C'est un hymne à la fontaine. Et j'ai lu que la fontaine était considérée comme un lieu de rencontre, de vie sociale, d'échange, et que ça relevait d'une dimension poétique et mélancolique utilisée pour évoquer le destin, la recherche de vérité, le temps qui passe ou les peines de l'exil. Et je trouve que ça s'applique très bien à votre sujet.

0: Nous sommes avec Karim Amelal qui a écrit « La part algérienne de la France », un livre extrêmement intéressant, à la fois, je le disais, très chargé d'émotions et très rationnel sur les relations entre la France et l'Algérie. « Contribution au Rédit national », c'est paru aux éditions de l'Aube. Karim Amelal, une des idées reçues, c'est que la diaspora algérienne, les Algériens ou descendants enfants d'immigrés en France, forment un bloc compact, qu'ils ont toutes les mêmes idées, qui sont tous méfiants vis-à-vis des Français. Or là, vous dézinguez complètement, c'est une idée totalement fausse. Et d'ailleurs, chacun d'entre nous connaît ou a des amis originaires d'Algérie qui ont des opinions et des pensées extrêmement différentes.
1: Bien sûr, comme toutes les diasporas du reste. Hein.
0: Même si tous ont pu parfois, à certaines époques de leur vie, être victimes de certaines discriminations.
1: Bien sûr. Mais ça n'enlève rien au fait qu'une diaspora n'est jamais monolithique. Ça n'est jamais un bloc compact, contrairement à ce que certains, y compris politiquement, essayent de faire croire. De façon tout à fait instrumentale. Je pense en particulier à l'extrême droite et d'ailleurs à une partie de la droite tout court qui se livre de plus en plus à ce genre de raccourci.
0: De la gauche aussi, à qui parfois ne veut pas voir qu'il y a des Algériens entrepreneurs qui sont très libéraux.
1: D'une autre manière.
0: Vous avez raison.
1: Et une partie de l'extrême gauche a une autre perception de cette diaspora en faisant la victime de tout. Et la victime de racisme, de discrimination, et de ce point de vue-là, en la minorant de la même manière. Ce qui n'est pas honnêtement plus satisfaisant. Donc, la balle au centre à cet égard. Mais la diaspora algérienne est composée de millions de personnes qui ont un rapport à l'Algérie très singulier. Je veux dire, chacun a son propre rapport à l'Algérie. Certains de ces rapports sont matinés de religiosité, de nostalgie, de sentiments, à l'instar de Slimane Azem, vous avez eu raison de prendre cet exemple, d'une profonde nostalgie, mais complètement arreligieuse, à l'égard de l'Algérie. Mais c'est une particularité, ça a été longtemps, ça l'est un peu moins de la communauté kabyle, d'ailleurs. Tout le monde a son propre rapport à l'Algérie, qui n'est le plus souvent pas très facile, d'ailleurs, pour des tas de raisons, y compris sur le plan politique. Et il n'est pas très facile aussi parce que, de l'autre côté de la Méditerranée, c'est-à-dire en Algérie, le rapport à la diaspora et la perception de la diaspora ne va pas de soi du tout. Et il est même, historiquement, plutôt négatif. Il l'a longtemps été. C'est-à-dire que celui qui partait en Algérie, et du point de vue des autorités algériennes, était plutôt considéré comme quelqu'un qui s'en va et qui n'a pas vocation à revenir. Et parfois même comme un traître. Jusque assez récemment, hein. C'est en train de changer, mais c'est encore là. Donc, des deux côtés, la perception de la diaspora est une perception très souvent erronée et qui ne rend pas hommage à la complexité, à la diversité extrême de cette diaspora. Bon, c'est ce que j'essaye de faire modestement dans ce livre, c'est essayer de décrire ça.
0: Dans ce livre, je regarde la pendule, il nous reste que 4 minutes. Je prendrai un thème, une des idées reçues, mais qui, moi, me paraît pas forcément une idée reçue. Vous dites, avec l'Algérie, on dit qu'il n'y a que les rapports de force qui marchent. Mais c'est un peu le rôle de la diplomatie, hein. C'est le réalisme. On a toujours dit que le réalisme dans les relations politiques entre États, c'est de montrer sa force. Mais il est vrai que ça n'a pas beaucoup rendu, que de part et d'autre, chacun monte un peu. Et en ce moment, malheureusement, c'est un journaliste français qui en fait les frais. Il est maintenant, depuis plus de 2 ans, emprisonné, Christophe Glaize.
1: La diplomatie, c'est discuter avec tout le monde et essayer de faire prévaloir ses intérêts, vaille que vaille. Ça n'est pas l'épreuve de force coûte que coûte. C'est ce que certains, en particulier à droite, et Bruno Retailleau a été l'organisateur de cette idée-là, qui n'a pas produit de résultat, parce que Bollemsensal a été obtenu grâce à une médiation allemande et grâce à des efforts diplomatiques, pas du tout par de l'épreuve de force. L'épreuve de force, c'est dire on ferme tout, on refuse de dialoguer, on refuse de discuter, on prend le bâton et on leur tape dessus. Force est de constater que ça ne marche avec aucun pays d'ailleurs, et avec l'Algérie comme les autres. Donc ce qui marche, c'est de la diplomatie ferme, avec des principes clairs. Bon, je crois que c'est ce qu'essaye de faire le président de la République depuis le début de son quinquennat. C'est du dialogue, un dialogue exigeant. Et c'est, je crois, ce que les Algériens entendent et souhaitent, comme avec n'importe quel autre pays. C'est ça qui marche. Donc il faut être avec l'Algérie aussi diplomatique qu'avec les autres pays. Ni plus ni moins.
0: Alors il y a effectivement toutes les événements mémoriels d'Emmanuel Macron, la reconnaissance de l'assassinat de Maurice Audin, qui était un Bien Français, sûr. Mais aussi l'assassinat d'Ali Boumanji, de l'Arabie Ben Midi. Mmh. Et puis il y a depuis peu de temps, on me fait signe qu'il ne reste qu'une minute. Alors comment maintenant poursuivre ? En creusant le rapport, Stora est un peu entre parenthèses, mais c'est aussi, parce que là aussi, il faut que ça avance des deux côtés.
1: Il faut poursuivre dans la dynamique, dans le sillage de la dynamique engagée. Elle est très positive, elle est absolument nécessaire, et je crois qu'il faut le faire d'abord, c'était un des points essentiels du rapport Stora et de la démarche de Benjamin Stora, en France et pour les Français, avant de le faire du point de vue bilatéral. Ce qui compte, c'est de parler de cette part algérienne et de faire en sorte qu'elle soit aussi apaisée que possible. C'est de cette manière qu'on construira des relations harmonieuses et aussi harmonieuses que possible avec l'autre rive de la Méditerranée.
0: Et Karim Amelal, pour les auditeurs qui voudraient en savoir plus, ils peuvent lire votre livre « La part algérienne de la France ». Ils peuvent aussi aller vous écouter le 15 septembre à 19h à l'Institut du Monde Arabe. Vous allez dialoguer avec Rachid Arab, le grand reporter, et expliquer un petit peu toutes les solutions dont on n'a pas eu le temps de parler à cette difficile relation entre la France et l'Algérie. Merci beaucoup.
1: Merci à vous. Merci pour votre invitation.

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1: Chers auditeurs de Fréquence protestante, bonjour. Je reçois aujourd'hui François Cereza. Bonjour François Cereza.
2: Bonjour Aude.
1: Alors vous êtes précédemment venu nous parler lors de précédentes émissions du panache, des westerns. Et cette fois-ci, vous venez avec votre nouveau livre paru aux éditions du Cherche Midi, intitulé « Nos amis, les traîtres, retour sur une spécialité française, la trahison ». Alors moi, j'ai d'abord envie de vous poser tout de suite une question en rebondissant sur votre titre. Est-ce que vraiment c'est une spécialité française ?
2: Non, ce n'est pas une spécialité française. Je crois que c'est une spécialité internationale. Mais c'était amusant de mettre ça éditorialement parlant, oui. Si vous voulez. C'est pas une spécialité française non plus. Comme vous savez, moi j'ai choisi de prendre les traîtres français parce qu'autrement
1: la liste est longue.
2: On n'en sortirait pas. Bah, on commencerait avec Judas.
1: Hein, ben oui, bien sûr.
2: Qui peut-être était l'apôtre préféré du Christ.
1: Oui.
2: Et on n'est jamais aussi bien trahi que par les siens.
1: Voilà. Bien sûr. Alors, c'est une c'est universel en fait la trahison. Hein. Est-ce que vous présentez un peu vos pistes de départ en introduction et vous dites que le traître, c'est le maillon fort de l'histoire avec un grand H. Ça, j'aime bien.
2: Ah, écoutez, s'il n'y a pas de traître, on s'ennuie.
1: C'est affreux de dire ça,
2: mais je veux dire, dans toutes les histoires, que ce soit d'ailleurs les histoires, la fiction par exemple,
1: oui. En
2: fiction, regardez dans les romans.
1: Oui.
2: Si vous prenez, je ne sais pas moi, le bossu par exemple, avec l'affreux qui tue le duc de Nevers par derrière d'un coup de couteau, qui est un traître évidemment. Si vous prenez les trois lascars du comte de Monte Cristo, si vous prenez dans le capitaine Fracas aussi, celui qui fait des misères au héros de Théophile Gautier. Je veux dire, on n'en sort pas. Les traîtres, s'il n'y a pas de traîtres, on s'ennuie. Regardez dans un film même. Vous parliez
1: oui.
2: tout à l'heure de western.
1: Oui.
2: Mais dans les westerns, s'il n'y a pas de traîtres,
1: il n'y a pas d'histoire.
2: Il n'y a plus d'histoire, il n'y a plus de western, il n'y a plus rien du tout.
1: Alors,
2: donc, les traîtres, c'est le maillon fort, c'est vrai.
1: Et vous nous dites qu'ils nous fascinent. Le
2: oui.
1: méchant nous fascine et on adore le détester.
2: Oui, mais vous savez que finalement, je ne sais pas si le traître est toujours méchant. Il y a certains traîtres qu'on n'aime pas. Par exemple, moi, je déteste le diable boiteux, Talleyrand,
1: oui.
2: qui est un traître tout à fait, qui aime bien manger, qui aime bien les dames, mais qui est un être profondément hostile à la nature humaine, j'allais dire.
1: Ah, c'est comme ça que vous le voyez.
2: Ah oui, c'est oui. un ennemi du genre humain, oui. je trouve.
1: T'as mis en
2: Talleyrand.
1: Talleyrand.
2: Oui, mais bon, on peut le comprendre. En même oui. temps, quand il était enfant, il est tombé du berceau, il a un pied beau, vous voyez.
1: La vie a été plutôt généreuse avec lui, finalement, après.
2: Ah bah, oui, il est devenu évêque d'Autun, comme vous savez. Oui. Il est évêque d'Autun, il n'arrêtait pas de séduire les dames. Je sais pas si ça va bien avec évêque.
1: C'est une des plus grandes figures historiques de la France.
2: Il se met du côté de la Révolution, après il se met du côté de Napoléon, puis il se met du côté de Louis XVIII. Je veux dire, j'aime pas beaucoup ces gens-là, oui. C'est vrai que si on doit choisir cette époque, je préfère Ney, je préfère Murat, s'ils ont trahi aussi.
1: On parlera de Murat tout à l'heure, je l'ai mis en réserve. Alors, vous écrivez « Un héros qui n'a pas son traître est un héros désaffecté ». Alors ça, c'est formidable.
2: Ah bah oui, je pense qu'en plus, ce livre, il faut l'écrire avec une certaine alacrité.
1: Oui.
2: Vous voyez, parce que c'est, s'il n'y a pas d'alacrité, s'il n'y a pas justement une certaine forme de gaieté, certaine forme...
1: Ah, ça se lit comme un roman de Capdevielle.
2: Voilà, hein, comme un style oui. avenant, oui. Avec parfois des jeux de mots peut-être un peu lourdingues, des réflexions qui sont plutôt, je pense, parce que c'est comme ça que j'ai choisi, en tout cas, plutôt amusantes. Donc, on ne va pas... Autrement, si on doit parler du traître de façon profonde, intense, on va parler des traîtres de la collaboration, par exemple.
1: Ouais,
2: là, ils sont affreux.
1: Ouais.
2: Ils sont plus affreux les uns que les autres.
1: Ouais.
2: Non, moi, je...
1: Et puis, il y en a toujours son histoire de traître. C'est un peu subjectif aussi, un traître,
2: oui,
1: finalement.
2: Oui, oui. Un traître, vous savez, il agit par lâcheté.
1: Oui.
2: Par vengeance.
1: Selon vous. Vous, c'est votre définition.
2: Ah oui. Voilà. Par lâcheté, par vengeance ou par ambition.
1: Voilà.
2: Il y a ça.
1: Ou les trois ensemble.
2: Oui, oui. ou les trois ensemble. Mm-hmm. Et il y a quelque chose qui vient se greffer là-dessus, me semble-t-il, en tout cas.
1: Ouais.
2: Tout à l'heure, je vous parlais de la collaboration. Il y a un côté déception. Le dépit et la déception font que ces gens qui étaient, par exemple, de gauche, comme vous savez, que ça soit Laval, qui était maire socialiste d'Aubervilliers, que ça soit Déa, professeur de philosophie agrégé, normalien, contre qui était pour la lutte contre l'antisémitisme, qui était pour la lutte contre le fascisme, et qui, en 1943-44, quand il va être appelé à devenir ministre, sera le parrain de la Waffen-SS. Vous voyez, donc c'est...
1: Donc en fait, les retournements de veste, parce que c'est aussi ça, la traîtrise, ça vient de l'amertume.
2: Moi, je pense que ça vient beaucoup de l'amertume. Ouais. Ça vient beaucoup de la déception.
1: C'est le goût de la revanche.
2: Alors peut-être que, je ne sais pas, peut-être que M. Pierre Laval, par exemple, qui encore une fois était maire d'Aubervilliers, ou Jacques Doriot, qui a été maire de Saint-Denis-la-Rouge. Vous voyez, ça nous renvoie à Saint-Denis aujourd'hui. Donc, communiste. Est-ce que ce type-là voulait pas, je parle de Jacques Doriot, est-ce qu'il voulait pas être l'enfant chéri de Staline, comme on l'avait dit à propos de Maurice Thorez, me semble-t-il, et qui a été déçu de ne pas obtenir ce qu'il voulait, c'est-à-dire peut-être être le secrétaire du Parti communiste. Peut-être que Laval a été déçu parce qu'il voulait la place de Léon Blum, de Blum, oui, exactement.
1: Oui,
2: Donc, vous voyez, c'est... Il y a tout ça, et je pense que dans la fiction, c'est la même chose.
1: Oui.
2: Les traîtres, ça, comme ils n'ont pas ce qu'ils veulent...
1: Ils attendent leur heure.
2: Voilà, ils attendent leur heure, et ils mettent, j'allais dire, le bordel, excusez-moi, entre des êtres pour pouvoir ensuite intervenir. C'est dans Othello, c'est ça, c'est Iago avec Desdemone, il dit que Desdemone trahit Othello, il dit ça à Othello, il essaye de faire le jeu entre... Vous voyez, c'est vraiment des gens qui ne sont jamais à leur place, en fait.
1: Ah, il guette, pourtant. Et vous dites aussi, le traître ne se trahit pas, si j'ose dire. Il avance, masqué.
2: Oui, mais quand je dis il n'est jamais à sa place, c'est qu'il voudrait une place qu'il n'a pas.
1: Qui ne lui était pas due.
2: Il y a une bande dessinée avec Is No Good, vous savez.
1: Oui, oui.
2: Il veut être calife à la place du calife. Donc, il est prêt à tout pour ça.
1: Alors, vos histoires de traîtres, c'est souvent une histoire de pouvoir, je trouve, plus souvent. C'est une question de pouvoir. En fait, il n'y a pas tellement de traîtrises pour les histoires de femmes, je trouve.
2: Non, je n'ai pas mis de femmes, d'ailleurs.
1: Il n'y a aucune femme, on y reviendra.
2: Bon,
1: je ne fais pas acte de féminisme,
2: mais on parle. Oui. Je prends l'exemple d'Anne d'Autriche, que Alexandre Dumas, comme vous savez, dans Les Trois Mousquetaires, a idéalisé, avec l'histoire des Ferret, avec Buckingham, avec Constance... Constance Bonacieux, et avec donc l'amour qu'elle a pour D'Artagnan, qui va lutter pour qui ? Pour la reine, alors que cette reine, il faut le savoir, elle a fait qu'une chose, c'est essayer sans arrêt de comploter contre son pauvre Louis XIII de Marie, parce qu'elle détestait Richelieu. Elle a mouillé dans son histoire 5 mars, qui fait d'ailleurs partie de Mes traîtres, qui est vraiment un jeune imbécile, mais qui va être quand même décapité à l'âge de 22 ou 23 ans, je crois.
1: Parce qu'un traître peut le payer cher aussi.
2: Ouais, oui. Oui, mais ce sont les deuxièmes couteaux qui payent. Anne d'Autriche, comme vous savez, elle n'a pas eu de problème. Je ne parle pas de Gaston d'Orléans, qui était le frère de Louis XIII, un expert en complot. Donc, tout ça, et quand on regarde l'histoire, on est un petit peu... reste sur sa faim.
1: Alors, vos traîtres, ils savent flatter.
2: Ah bah oui.
1: Ça, c'est des flatteurs.
2: Ça, c'est la définition même du traître. Ouais. Hein.
1: D'accord. Ça, c'est la première. C'est vraiment la marque.
2: Je vous parlais du diable boiteux de Talleyrand. Il s'est flatté. Il s'est flatté. Il s'est flatté. Il s'est flatté d'abord la République, à tel point d'ailleurs qu'il dit qu'il faut poursuivre les ecclésiastiques au moment de la Révolution.
1: Ouais, je sais.
2: Au moment de... Hein, vous le savez, c'est pas à vous de
1: l'apprendre,
2: d'ailleurs.
1: Il faut le dire, il faut le rappeler.
2: Ensuite, il flatte Napoléon. Napoléon, est-ce que c'est lui qui le dira ? Mais monsieur Talleyrand, vous êtes de la merde dans un bas de soie. Est-ce que c'est vrai ? Est-ce que c'est pas vrai ? Quand Talleyrand dit tout ce qui est excessif est insignifiant, moi je trouve que c'est pas vrai. C'est tout ce qui est... Que tout ce qui est excessif est très signifiant, au contraire.
1: Oui. Alors, vous rappelez une évidence, mais c'est qu'on est le traître de ses ennemis, de ses proches, pardon, et évidemment pas de ses ennemis.
2: Bien sûr.
1: Alors.
2: Bien sûr. Les ennemis, à la limite, on les connaît. Bon, vous savez que au Moyen-Âge, et puis jusqu'au XVIe siècle, il y a quand même eu des exemples de gens incroyables qui ont été élevés dans la cour. parmi la cour, je ne sais pas comment on dit, avec le roi, qu'ils étaient donc très proches du roi et qui vont les trahir de façon terrible. C'est...
1: Vous pensez à qui ?
2: Ben, je pense à... Le nom m'échappe, ouais. Excusez-moi, mais je pense à Philippe Auguste, qui a caché en son sein quelqu'un qui n'a fait qu'une chose, c'est essayer de comploter. Il va comploter contre lui avec Jean Santerre, il va comploter d'abord avec Richard Cœur de Lion. Tout ça, ça va quand même aboutir à la bataille de Bouvines, comme vous savez, qui est une victoire française et qui est très fondateur pour l'histoire de la royauté française.
1: Donc, comme quoi, on a toujours besoin des traîtres.
2: Ah, oui.
1: Alors, vous dites aussi, vous parlez de la morale des traîtres. Je trouve que c'est très intéressant. Vous dites, ils ont leur propre conviction à eux.
2: Ben, ils ont leur morale. Un traître, il a sa morale. Ouais. S'il n'avait pas sa morale, ben, il n'existerait pas. Ils existent, justement. Mais c'est pour ça qu'ils sont fascinants. Parce qu'ils retombent toujours sur leurs pieds. C'est incroyable, je veux dire.
1: Mais est-ce que c'est toujours des salauds, les traîtres ?
2: Je ne sais pas si c'est le mot qu'il faut employer. Salauds, ce sont... Plutôt, j'allais dire, plus gentiment, des salopards.
1: Alors, oui. Quelle différence vous faites
2: le salaud, c'est... Oui. Le salaud, on en revient à cette période noire de la France, de l'histoire française, dont on s'est jamais remis, d'ailleurs, qui est Vichy, qui est la collaboration. Là, il y a des salauds, je trouve. Il y a vraiment des salauds. Les autres, si on remonte l'Empire... Bon, si, c'est vrai que sous la Révolution... C'est toujours les déçus. Regardez Pichegru, par exemple, qui est un formidable général. C'est lui qui pacifie la Hollande. Une victoire navale incroyable. Regardez Moreau, bon général aussi.
1: Il y a beaucoup de militaires dans vos traîtres.
2: Bah, c'est parce que ce sont surtout ceux-là qui trahissent.
1: Oui.
2: Parce qu'ils veulent avoir...
1: On pourrait croire que justement, un militaire ne trahit pas.
2: Les militaires peut-être disent ça actuellement. Oui. Mais je pense que c'est justement le maréchal Bazaine, par exemple, au moment de la guerre de 70. Il reste avec 35 000 hommes à Metz, je crois. Il n'intervient pas. Et pendant ce temps, ce pauvre Napoléon III va se faire éclater à la bataille de Sedan. Mm-hmm. Où, en plus de ça, comme vous savez, il a la maladie de la pierre, ce qui est terrible. Quoi, voilà.
1: Donc, vous nous mettez aussi en garde. En chacun de nous sommeille un traître. Est-ce que vous en êtes sûr ?
2: Il y a les petites trahisons aussi.
1: Ah, oui.
2: Mais les petites trahisons, est-ce qu'elles sont pas...
1: Les trahisons du quotidien.
2: Oui, pas plus grandes et plus significatives que les autres. C'est-à-dire la trahison tout simplement d'un homme avec une femme ou d'une femme avec un homme. C'est les petites trahisons qui peuvent être considérées comme des grandes puisque ça va jusqu'à l'éclatement parfois d'un couple. Bon, j'ai pas trop...
1: Les petits arrangements avec soi-même.
2: J'ai
1: aussi
2: pas trop insisté là-dessus, je crois que je l'ai mis dans l'introduction.
1: Mais moi, je trouve votre introduction très pertinente, donc elle m'a beaucoup intéressée. Alors, donc il y a beaucoup de militaires, beaucoup de gradés, et il y a aussi beaucoup de politiques.
2: Ben oui.
1: Alors, j'ai choisi quelques personnages dont vous racontez les trahisons, et je voudrais qu'on y revienne ensemble. Alors, vous choisissez un politique, je vais commencer avec un politique qui nous est proche de notre époque, c'est Jacques Chirac. Alors, parce que lui, c'est vrai, dans son histoire, il y a un grand...
2: Écoutez...
1: On pourrait presque parler d'un coup monté.
2: Vous voyez, il est sympathique. Il était sympathique, pardon, Jacques Chirac. Moi, je l'ai rencontré une fois. C'est quelqu'un qui tapait sur l'épaule de tout le monde. Mmh. Mais j'ai rencontré aussi Lionel Jospin, pour qui je n'avais pas une sympathie débordante. J'ai dîné avec lui et il me disait... Je me méfiais pas de Jacques Chirac, puisqu'il a été son premier ministre, comme vous savez. Mais Jacques Chirac, c'était quelqu'un qui me tapait sur l'épaule et ensuite, il me plantait un coup de couteau dans le dos.
1: Oui.
2: Voilà, c'était sa définition. Maintenant, historiquement voilà, comme vous savez, il a trahi Jabon Delmas.
1: Non, mais il faut quand même le rappeler, justement, parce que je pense que nos auditeurs l'ont peut-être oublié.
2: Bah, c'est-à-dire
1: c'est un joli coup politique.
2: Normalement, c'était Jabon Delmas qui devait être le
1: candidat.
2: Donc,
1: on est en quelle année ?
2: On est en 74.
1: En 74.
2: Et je crois que Giscard se présente et que Chirac va opter pour Giscard plutôt que pour sa famille politique, qui est à l'époque l'UDR, ou qui deviendra le RPR. Et, enfin, en tout cas, un gaulliste historique.
1: Donc, il trahit Chabon Delmas.
2: Qui est Chabon Delmas, qui a été le premier ministre du général de Gaulle.
1: Et Chabon Delmas ne s'en doute pas.
2: Ah oui, pas
1: c'est vraiment ce qu'on appelle un coup monté.
2: Ah oui, il y a 40 personnes, je crois.
1: 43.
2: Oui, 43 qui vont signer pour que...
1: Et c'est Chirac qui passe les coups de fil pour le retournement de chacun.
2: Alors, il a quelques sbires, quelques félons qui sont avec lui, bien nommés. Et bon...
1: Mais là, vous dites que c'est une trahison, parce que vous pensez, s'il avait été moral, entre guillemets, il aurait dû rester fidèle à Chabon Delmas. Ou c'était peut-être aussi très intelligent de soutenir plutôt Giscard.
2: Je ne sais pas. C'est la politique, ça. Est-ce qu'on aime la politique? Est-ce que j'aime les politiques? Moi, personnellement, je ne les aime pas. Et je les aime de moins en moins.
1: Et vous pensez qu'il y a beaucoup de traîtres en politique?
2: Il n'y a que des traîtres.
1: Parce que chacun pense à sa propre ambition.
2: Exactement.
1: D'accord. Ce qui est toujours le moteur de.
2: Ils sont tous là à se réclamer de De Gaulle. Mais visiblement, bon, il y a des gens qui m'ont reproché de ne pas mettre De Gaulle parce que De Gaulle a trahi d'une certaine façon l'Algérie quand il dit vive l'Algérie française.
1: Oui, enfin, ça, c'est un point de vue, du coup, effectivement.
2: Bien sûr, mais regardez, pour les pieds noirs, ça a été terrible.
1: Mais ce que je trouvais intéressant chez Jacques Chirac, c'est que cette mise, là, il y a une vraie mise en scène, et il y a un retournement au dernier moment.
2: Puis, comme vous savez, il trahira ensuite Giscard, et puis ensuite, lui, il va se faire trahir, c'est le traître trahi.
1: Oui.
2: C'est comme l'arroseur arrosé, c'est le traître trahi avec Sarkozy, qui était considéré un peu comme son fils adoptif. À tel point qu'il dira une chose terrible, Sarkozy, c'est quelque chose dans lequel vous marchez, mais ça porte même pas bonheur.
1: Donc, en fait, en politique, il y a beaucoup de traîtres. Alors, il y en a une autre personnalité qui est, on a un petit peu, vous l'avez évoqué tout à l'heure, c'est l'histoire de France avec, vous citez Darlan pour parler de Vichy. Alors, vous pouvez juste nous rappeler qui était l'amiral Darlan et en quoi il est un traître. À quel moment de sa vie, parce qu'on.
2: Darlan, c'est un pétiniste.
1: Oui.
2: Il a été choisi même pour être chef du gouvernement.
1: Il l'est.
2: Bon, il est un petit peu évidemment en contact avec Laval et tous les deux briguent le même poste. Darlan, c'est assez bizarre parce que c'est un homme qui est à la fois nationaliste, mais très pas collaborationniste. Mais il est pour la collaboration quand même avec l'Allemagne, en disant on a été battu, il faut essayer
1: de trouver... Ça remonte à Marcel Kébir, hein, c'est aussi... Il faut
2: trouver des points d'entente, puis en plus, bon, c'est vrai que lui, étant amiral, il est un petit peu en travers, je veux dire, la flotte qui a été détruite par les Anglais, pour pas qu'elle serve aux Allemands, enfin bon. Et tout ça, mais je crois que, encore une fois, profondément, c'est quelqu'un... Darlan, qui est aussi un déçu.
1: Alors, il trahit quand, Darlan, pour vous?
2: On ne sait pas exactement, parce que Darlan, est-ce qu'il y a un moment, il n'est pas tenté aussi par, pas par De Gaulle, mais par le général Giraud?
1: Oui.
2: En se disant, je vais me rapprocher un petit peu de l'armée d'Afrique, je vais me rapprocher...
1: Je rappelle juste que le général Giraud, c'était celui qui aurait pu remporter la partie auprès des Américains, en tout cas, et des Anglais, contre le général De Gaulle.
2: Voilà. Parce
1: que ils ont été concurrents, en fait.
2: Les Américains, ils étaient pour Giraud, ils étaient même à la limite pour Pétain, mais ils n'étaient pas pour De Gaulle, comme vous savez.
1: Donc Darlan, il joue avec tout ça.
2: Darlan, il joue avec tout ça, et puis, comme vous savez, il sera assassiné.
1: Ouais.
2: Ça met fin un petit peu à ces jeux qui... Pour moi, c'est un petit être un peu insignifiant.
1: Il est un peu dépassé par l'histoire.
2: Je vous dis, c'est un être insignifiant. Il est là, il essaye de poser ses pions, un coup à droite, un coup à gauche. Il ne sait pas exactement où est-ce qu'il veut être. Ce qu'il veut, c'est le pouvoir, comme tous ces gens-là, d'ailleurs.
1: C'est assez humain.
2: Oui, mais c'est assez humain, mais il faut se donner les moyens.
1: Ouais.
2: Et quand on ne se donne pas les moyens, quand on tergiverse, ce qui est son cas, il y a des gens beaucoup plus calés que moi et beaucoup plus qualifiés que moi qui ont écrit sur Darlan. Il y a eu des livres carrément écrits sur Darlan. Je pense à mon ami François Broche qui a fait un formidable ouvrage sur Darlan. Est-ce qu'on peut... À ne pas confondre, d'ailleurs, je vous le dis en passant, parce que peut-être que les gens, leur langue peut fourcher, c'est pas Darlan, c'est Darlan.
1: Oui, Darlan, l'amiral.
2: Les deux sont officiers français, remarquez. Oui. Hein. Mais il y en a un qui va être le créateur de la milice, comme vous savez, qui est Joseph Darlan, alors que l'autre n'est qu'un... J'allais dire un factotum, d'une certaine façon.
1: Oui.
2: Et ce factotum, comme on sent qu'il va peut-être réussir son coup quand il va en Alger... c'est peut-être pour ça qu'il est assassiné par un national.
1: Parce que, il est au bord de se retourner et de rallier.
2: Lequel sera d'ailleurs fusillé, ce qui est quand même incroyable.
1: Ouais. Alors, autre trahison militaire, alors là, moi j'aime beaucoup cette histoire. C'est l'histoire, en pleine Révolution française, c'est l'histoire du général Dumouriez. Est-ce que vous pouvez nous raconter? Parce qu'elle est vraiment, elle est quand même assez étonnante.
2: Écoutez, Dumouriez, pour moi, c'est un véritable grand général.
1: Ouais.
2: La bataille de Valmy. Me semble-t-il, c'est plus lui que Kellermann. Kellermann, j'allais dire, c'est un vieux con. Il a toujours été
1: c'est
2: vieux.
1: C'est François Cereza.
2: Ah, oui, ben oui, c'est un vieux con. Et mais c'est un manœuvrier, fois de plus. Et c'est tellement un manœuvrier, d'ailleurs, qu'il va se débrouiller pour être maréchal. Alors qu'il n'a rien fait, sinon être, entre guillemets, l'homme qui a, donné les, qui a ordonné les coups de canon à la bataille de Valmy. Parce que, comme vous savez, cette bataille, elle est un peu bizarre. Les Prussiens, ils avaient mangé quelque chose, on dit qu'ils avaient mal au ventre. Enfin, bon, les coups de canon, en tout cas, mais... Le sur le terrain, c'est Dumouriez. Et Dumouriez, ensuite, va s'affirmer, au fil du temps, comme quelqu'un qui est possiblement le général de la Révolution. Et lui, c'est ce qu'il voit. Et qu'est-ce qu'il se voit ? Il se voit, lui aussi, calife, à la place du calife, sans, évidemment, prendre la place de Robespierre. Mais le général Dumouriez se dit, je vais être un peu comme d'ailleurs avait pensé Lafayette, hein. Je vais être le général qui va incarner la Révolution française. Eh bien, manque de peau pour lui. Je crois que c'est la bataille de Neerwinden. Il est battu. Et là, qu'est-ce que faut faire ? Comme d'habitude, d'ailleurs, les membres de la Révolution, le nom m'échappe, excusez-moi, les gens les triumvirats qui est à l'époque là, c'est-à-dire Danton, Robespierre, pas Marat, c'est le père Duchesne, Hébert. Et ils envoient des officiers. Parmi ces officiers, d'ailleurs, je crois qu'il y en a un qui est un ancien officier d'ordonnance de Dumouriez. Et qu'est-ce qu'il fait, lui ? Ils arrivent, il les fait arrêter.
1: Oui.
2: Parce qu'il sait très bien que s'il va à Paris, il sera guillotiné. Vous savez, le nombre de généraux, que ce soit au moment de la guerre...
1: Alors, parce qu'il risquait d'être guillotiné, pourquoi, Dumouriez ?
2: Parce qu'il a perdu la bataille de Neerwinden.
1: Juste parce qu'il avait perdu la bataille.
2: Un général qui perd une bataille est un général qui est appelé par la Convention...
1: Sous la Révolution française.
2: Par la Convention, conventionnelle, font venir à Paris. Et là, il est jugé pour trahison. Pratiquement. Alors, vous perdez une bataille et vous êtes un traître. Mais vous savez, le nombre de
1: alors,
2: gens
1: comment
2: comme
1: il s'en
2: ça...
1: sort ? Comment il s'en sort pour, comment il sauve sa tête ?
2: Ah ben, il trahit. Il trahit la République française. Et il fait arrêter donc, les envoyés de la Convention. Et il passe à l'ennemi.
1: Il passe à l'ennemi. C'est ahurissant.
2: Il passe à l'Autriche. Ouais. Comme quoi, ces gens qui veulent réussir sont prêts à tout. Et ensuite, évidemment... Ouais. Comme d'ailleurs Pichegru, qui, entre guillemets, a été le professeur de Bonaparte en artillerie, ces gens qui n'ont pas réussi à obtenir ce qu'ils voulaient deviennent de féroces ennemis de ceux-là même qu'ils flattaient et qu'ils aimaient, qui étaient les responsables de la Révolution. En l'occurrence, Danton, Robespierre... Je dis Hébert parce que l'élimination, comme vous savez, au moment de la Révolution, le premier qui a été éliminé, c'est Hébert, le père Duchesne, celui qui était donc un extrémiste et qui a fait d'ailleurs condamner de façon horrible Marie-Antoinette, même si je ne suis pas un grand défenseur de Marie-Antoinette, en disant qu'elle avait des rapports incestueux avec son fils. C'est un horrible personnage, ce Hébert. Ensuite, Danton sera supprimé et dans le sillage de Danton, un excellent général qui était certes un petit peu violent, qui s'appelait Westermann, lui aussi sera guillotiné parce que pendant la guerre de Vendée, il va avoir des succès, mais il a aussi des échecs. Donc il est rappelé à Paris. Ouais, ouais. Et qu'est-ce que ça veut dire ? On l'envoie avec Danton et il sera raccourci en même temps qu'eux. Donc voilà, c'est incroyable toute cette histoire.
1: Alors il y en a un que j'aime pas du tout dans l'histoire, donc je voudrais, parce qu'il reste plus beaucoup de temps, c'est Philippe Égalité, donc le régicide. Voilà. Philippe d'Orléans, le cousin germain du roi Louis XVI.
2: Ça, c'est la famille d'Orléans. Vous rendez compte qu'un peu, c'est son cousin, c'est Louis XVI, et il vote la mort.
1: Il rêve de prendre sa place. Donc c'est vraiment le traître idéal.
2: Oui, il rêve de prendre sa place. Pas en étant roi, d'ailleurs.
1: Ah, il y pense.
2: Mais lui, ce serait plus un régent, ce serait plus une monarchie constitutionnelle un peu à l'anglaise, où il serait le responsable. Tous ces gens, de toute façon, comme vous l'avez dit, c'est l'ambition qui les enfin, qui les travaillent plus que travaillaient. C'est-à-dire qu'ils ont, je veux dire, quand même, être de la famille royale, même si c'est les Orléans, où il y a toujours eu un peu le bisbille avec les Bourbons, mais d'en venir à voter la mort
1: de son cousin Germain,
2: quand même. Vous voyez, c'est tout ça pour faire plaisir.
1: Donc ça, vous le racontez dans il y a tout un chapitre.
2: Oui, tout ça pour faire plaisir à qui? Aux Jacobins. Hein.
1: Ouais.
2: C'est pas pour faire.
1: Je pense aussi qu'il y croyait, lui.
2: C'est pas pour faire plaisir aux Girondins, parce que les premiers.
1: Non, mais c'était pour lui. C'était parce qu'il pensait jouer sa carte.
2: Bien sûr. Ça l'a conduit où? À la guillotine.
1: À la guillotine, voilà. Donc on va finir là-dessus. Merci François Cereza d'être venu nous raconter avec votre faconde que nous aimons l'histoire et les histoires. Des traîtres, nos amis les traîtres, retour sur une spécialité française, la trahison, parue au Cherche Midi. Chers auditeurs de Fréquences Protestantes, je vous salue et vous dis au prochain numéro de Point de Suspension. Merci.

0: Bonjour, bonjour à chacun. Merci de votre confiance de nous retrouver, car aujourd'hui, on a une belle rencontre avec Jean-François Merle, l'ami, le chef de cabinet, l'ancien chef de cabinet, l'ancien attaché parlementaire de Michel Rocard, celui qui fut notre premier ministre entre 1988 et 1991. Ça paraît loin, mais pourtant, vous allez voir, c'est une figure si attachante et tellement importante dans ses choix de vie, d'idées, qu'il nous paraît l'homme qu'il nous faudrait juste pour maintenant, en 2027, vous seriez d'accord ?
1: Oh, on ne va pas refaire des projections sur les échéances à venir.
0: Non, mais c'est
1: là
0: quand
1: où
0: même...
1: vous avez, là où je vous rejoins, c'est que beaucoup des leçons ou des enseignements que Michel Rocard nous a laissés ont encore une résonance avec l'actualité d'aujourd'hui.
0: Oui.
1: Et j'en veux pour preuve le fait que chaque fois qu'il y a un certain nombre de grandes crises ou de grands sujets de débat dans notre société, on évoque son souvenir, on évoque ce qu'il a dit, ce qu'il a fait ou ce qu'il a proposé. Je prendrai comme exemple, au moment de la grande crise sur la réforme des retraites en 2023, beaucoup de gens sont allés relire ce qu'il avait écrit dans le livre blanc sur les retraites en 1991, où il expliquait que pour arriver à une réforme durable, il fallait d'abord partir d'un diagnostic partagé, qu'il fallait ensuite avoir une négociation sincère et loyale, et que ça passait par des efforts qui soient équitablement répartis. Et tout cela, si vous voulez, c'est quand même quelque chose qui parlait par rapport à une situation d'une réforme considérée comme injuste ou imposée. Et il y a beaucoup d'autres domaines dans lesquels...
0: Mais c'est peut-être aussi sa manière de s'exprimer, de parler, de dire, bon, on commence par aller chercher la vérité, écouter l'autre. Enfin, c'est des mots qui touchent les gens. La preuve, Jean-François, c'est que votre association michelrocard.com et vous-même...
1: Point org.
0: a repris ces mots. Je rêve d'un pays où l'on se parle à nouveau. Il avait parfaitement compris le besoin que nous avons que les avis divergents puissent s'exprimer, qu'on cherche la vérité, que c'est ensemble, on va voir ça avec vous, avec cet art du compromis, que quelque chose peut arriver.
1: C'était incontestablement un homme de dialogue. Je ne l'ai jamais vu refuser de discuter avec qui que ce soit, pourvu que ce soit de bonne foi. En effet, on ne fera pas progresser le pays dans son ensemble si chacun reste dans sa bulle et ne parle qu'avec ceux qui sont d'accord avec lui. Donc c'est toujours avec des gens qui ont un avis différent que l'on peut essayer de construire quelque chose en commun. Ça, c'est vrai. Et Michel Rocard l'a pratiqué dans son exercice des responsabilités politiques, dans son exercice des responsabilités gouvernementales, mais c'est une leçon qui vaut, je crois, pour hier comme pour aujourd'hui.
0: Oui, et puis pour toute vie humaine, oui, engagée. Alors, il est né en 1930, il a connu l'enfant de la guerre, mais il est entré aux éclaireurs unionistes, c'est-à-dire aux scouts protestants en 1940. Il est resté 12 ans et il a même été tout un temps chef éclaireur. Et tous ceux que j'ai connus qui étaient ces éclaireurs le disaient bien qu'il avait cet art de réunir et puis de demander une vérité et une confiance qui faisait qu'on arrivait à quelque chose. Et toute sa vie, ça a été ça.
1: C'est vrai, et je crois que ça a eu aussi une importance sur un autre aspect de sa personnalité, c'est que il pensait que la vie est faite pour être joyeuse d'une certaine façon, et que d'ailleurs dans son discours de politique générale, vous avez cité cette phrase qui sert de titre au recueil de textes qui vient d'être publié, ouais. « Je rêve d'un pays où l'on se parle à nouveau ouais. », et il poursuivait en disant « Et où l'on retrouve le sens de la liberté, de la fête, et pourquoi pas de chanter, etc. » Et donc, c'est quelque chose qui... Il a dit exactement des choses similaires en 2015, lorsque le président François Hollande lui a remis les insignes de Grand Croix de la Légion d'honneur. Il a terminé son discours en disant « Il y a toute une série de choses qui font le sel de la vie, l'essence de la vie, la musique, le chant, l'art, qui ne produisent pas de gaz à effet de serre, qui ne créent pas de perturbations dans le système environnemental. » Et je crois que c'est quelque chose qu'il tenait aussi de sa formation chez les éclaireurs unionistes.
0: Oui, en tout cas... Une qualité d'être joyeux peut-être, mais surtout de voir que les gens seraient heureux possible. Parce que dans sa vie, on a l'impression qu'il croit à la paix. Enfin, il voudrait, il ne veut pas la violence, il n'aime pas la guerre, il veut la paix. On va le voir avec vous. Et c'est un besoin d'une harmonie quelque part. Pas forcément, mais un peu de conflit, mais quand même qu'on arrive à quelque chose.
1: Alors, deux choses. Oui. D'une part, Michel Rocard se méfiait beaucoup de la prétention d'un certain nombre de régimes politiques ou d'idéologies oui. politiques à vouloir faire le bonheur des hommes et des femmes malgré eux. Et c'était l'essence même du totalitarisme. Et ça, évidemment, il s'en défiait comme de la peste. Il disait que la responsabilité du politique, c'est de créer les conditions pour que les gens trouvent le chemin de leur épanouissement, de leur émancipation.
0: Et chacun le sien.
1: Et chacun le sien, bien sûr. Et la deuxième chose, c'est que il n'avait pas horreur du conflit. Il pensait que les conflits, les divergences d'intérêts, de points de vue, sont une donnée de la société. Mais il pensait que le rôle de la politique, c'est de les traiter autrement que par la violence, et de les traiter par la négociation. Et ce qui est vrai, c'est qu'il avait gardé de son adolescence et de l'époque où, jeune éclaireur unioniste, il avait accueilli les rescapés des camps de concentration à l'hôtel Lutetia, une vision très profondément ancrée en lui de ce que pouvait provoquer la guerre, de ce que pouvait provoquer le totalitarisme. Et il a toute sa vie combattu la violence et cherché les moyens de traiter, de régler les conflits qui existent, qui sont normaux, qui sont légitimes, mais d'une manière pacifique.
0: Mais merci beaucoup de nous dire ça, parce que je vais peut-être mal exprimer, mais je pense que lui, il aimait, non, je dirais pas la bagarre, mais la rencontre de la vie opposée. Enfin, le consensus mental devait l'ennuyer un peu.
1: La confrontation d'idées, Il dit dans un entretien qui a été publié par la revue Esprit en 1990 avec Paul Ricoeur, qu'il n'y a rien de plus fade que le consensus.
0: Oui, c'est dangereux.
1: Le compromis, c'est autre chose c'est que le consensus. Ouais. Pour arriver à faire un compromis, il faut que l'on soit fort sur ses convictions. Il faut que l'on soit profondément certain des principes et des valeurs que l'on défend. Et ça n'empêche pas de dire que pour vivre en paix et de manière normale, humaine, avec quelqu'un qui a des valeurs ou des principes différents, eh ben, il faut trouver des points de compromis. Mais le compromis, c'est un passage, c'est un pont. Un pont entre des idées et des principes qui peuvent être différents, mais qui veulent créer une jonction, qui veulent créer quelque chose.
0: Alors, Jean-François Mel, quand vous étiez son attaché parlementaire, puis après son chef de cabinet, comment ça se passe? Il vous propose quelque chose, il vous demande votre avis personnel, il donne une méthode, il dit voilà ce qu'il faudrait qu'on fasse. Ça devait être passionnant de suivre ça tous les jours.
1: Alors, c'était en effet une période extraordinairement riche et passionnante et vivre ça quand on a une vingtaine d'années, c'est
0: un beau cadeau, oui.
1: C'est un bonheur. On a eu c'est une chance inouïe. Mais c'était pas des instructions individuelles. Non. Mais Michel Rocard, c'est quelqu'un qui travaillait beaucoup en équipe.
0: Ça et aussi, c'est intéressant.
1: Il a toujours considéré que ce qui était important, c'était le collectif. D'ailleurs, il le dit très souvent dans des émissions, que la politique, ce n'est pas une aventure, une trajectoire personnelle. Certes, à un moment, il y a des incarnations d'un projet, c'est porté, mais une des caractéristiques de ce qu'on a appelé le rocardisme ou le courant de Michel Rocard, c'est qu'il s'est toujours appuyé sur des groupes de personnes extrêmement diverses, les rocardiens. Et avec mon ami Alain Bergougnou, nous avions écrit un livre il y a une dizaine d'années maintenant, 8 ans maintenant, sur le rocardisme. Et nous avions écrit, il n'y aurait pas eu de rocardisme s'il n'y avait pas eu de rocardiens. C'est-à-dire que ce contact, ce travail d'équipe avec des gens extrêmement divers, des syndicalistes, des hauts fonctionnaires, des patrons, des protestants, des catholiques, des juifs, des athées, des francs-maçons. Tout ceci faisait une nébuleuse qui, avec Michel Rocard, partageait des valeurs et une vision de la société. Il n'y a jamais eu de culte du chef. Personne, il n'aurait pas supporté d'ailleurs. Et je lui avais dit un jour qu'il avait une chance, c'est que comme il n'avait pratiquement pas eu de courtisans, il avait beaucoup d'amis. Ça a été une des forces. Et c'est assez singulier, finalement, dans la vie politique. Il y a un jeune enseignant, qui maintenant est docteur, puisqu'il a c'est sa thèse, qui a écrit un livre qui s'appelle « La galaxie rocardienne », qui a été publié aux presses universitaires de Bordeaux, il y a quelques semaines, quelques mois, et où il montre comment ces différentes strates se sont organisées et ont fonctionné, accompagné le parcours de Michel Rocard toute sa vie durant. C'est assez singulier dans la vie politique. Vous avez quelqu'un comme Pierre Mendès-France, qui était un personnage aussi extrêmement estimable et avec pour lequel Michel Rocard avait beaucoup d'admiration et de respect. Mais Pierre Mendès-France était un homme assez solitaire, finalement. Il avait des collaborateurs, il avait des amis, mais il n'a jamais eu de... Il y a eu une vague mendésiste dans l'opinion, mais il n'y avait pas un courant politique structuré autour de lui. François Mitterrand non plus n'avait pas... Il avait des équipes autour de lui, des collaborateurs, des amis, mais...
0: Mais un homme secret, oui. Tandis que là, quand vous arriviez le matin, il y avait déjà 2 ou 3... Il y avait toujours du monde dans le bureau à côté pour... chacun avait réfléchi à quelque chose.
1: Chacun savait un peu où était son travail. Il y avait un planning qui a été fait des activités de la semaine et du mois. Et je veux dire,

0: vous ont aidé à recenser tous les articles classés avec des intervenants qu'on a retrouvés vendredi pour certains d'entre eux. C'est ce qui m'a frappé, c'est la diversité et le concret de ces approches. Je voudrais beaucoup qu'on parle beaucoup de la Nouvelle-Calédonie auquel vous vous êtes passionné, et puis le Rwanda, et j'ai trouvé que c'était et même l'Algérie d'avant, et ça serait important. Mais j'ai remarqué que quand il s'est occupé de l'enseignement agricole privé, visiblement, il était allé voir, a vu les gens, et vous avez parlé de cela vendredi, et c'était passionnant de voir ce côté humain, concret, en disant, si je prends les écoles privées par là, ça va résoudre le problème pour autre chose après. Enfin, c'est bien.
1: Alors, si vous voulez, Michel Rocard avait une approche des problèmes politiques auxquels il était confronté, qui partait d'un certain nombre de principes. D'abord, essayer de comprendre ce qui se passait. C'était quelqu'un qui voulait comprendre comment les choses marchent. Il avait, de ce point de vue-là, il avait un côté un peu ingénieur, si je puis dire, de la politique. Il voulait, il se contentait pas de dire il faut faire ci, il faut faire ça, etc. Il voulait comprendre les mécanismes humains, sociaux, qui posaient un problème. Et il voulait aussi analyser les rapports de force, les intérêts divergents, dont certains pouvaient être divergents et être parfaitement légitimes, chacun pour lui-même.
0: C'est-à-dire que si vous voulez nous dire qu'il fallait qu'on comprenne ce que l'autre pensait, comment l'autre pensait. Et j'ai remarqué que vous précisez vous-même, d'ailleurs, à un moment donné, que non seulement que les autres de l'autre côté pensent, mais c'est que mon équipe qui est derrière moi pense aussi.
1: Oui, et en même temps, il avait dans l'idée qu'un certain nombre de problèmes, surtout lorsqu'ils nécessitent des transformations substantielles de la société ou des rapports humains, ils prennent du temps à se concrétiser, à se mettre en œuvre. Et il faut donc avoir une vision de long terme et pas simplement avec la perspective du prochain sondage ou de la prochaine élection. Et donc, puisque vous prenez le...
0: Pensez loin, comme vous disiez.
1: C'est un peu les trois slogans, si on peut dire, qu'il est parler vrai, agir juste, penser loin. Et je crois qu'autour de ces trois thèmes, il y avait vraiment quelque chose qui était au cœur de sa pensée. Alors c'est vrai que ce recueil de textes qui vient d'être publié, ça fait un moment que notre association y pensait en disant il faudrait faire quelque chose qui pour montrer finalement l'actualité de Michel Rocard. Et on s'est dit mais on va pas le faire nous qui connaissons peut-être trop. On va demander. On a pris deux jeunes étudiants en sciences politiques et en histoire. Et on leur a dit, vous allez lire tout ce qui vous tombe sous la main de Michel Rocard, et vous allez sélectionner ce qui vous parle à vous, à votre génération. Des jeunes qui ont une vingtaine d'années, qui avaient à peine 10 ans quand Michel Rocard est décédé, donc qui ne l'ont pas connu, qui ont peut-être entendu parler un peu, mais... Et ils ont fait un travail tout à fait remarquable. Et ce qui est intéressant, c'est que ça montre, parce qu'on leur avait dit aussi, on ne veut pas quelque chose qui soit des petites phrases ou des choses de circonstance. Il faut que ce soit le reflet d'une pensée en mouvement. Et ils ont fait ce choix d'une quarantaine de textes.
0: Et Maximilien Poulain et Florian
1: Infanti.
0: Ils étaient charmants et modestes.

0: Et en plus, c'était très touchant à voir. Alors, mais vous voyez, moi j'avais trouvé que pour le monde agricole, il avait compris que c'était les écoles d'agriculture étaient importantes, qu'elles appartenaient au domaine privé, d'ailleurs souvent d'origine catholique, mais qu'il fallait les comprendre, que c'était un moyen de résoudre les problèmes de l'enseignement public et privé à long terme, si je veux dire.
1: Ben écoutez, c'est d'autant plus à long terme que la réforme qui a été votée en 1984, elle est aujourd'hui... les grands principes qui ont prévalu en 1984, ils sont toujours en application aujourd'hui, parce que c'était durable. Il y a eu des ajustements, bien entendu, parce qu'en 30 ans, les choses, en 50 ans,
0: les ajuster,
1: choses
0: mais...
1: bougent. Mais les grands principes sont restés les mêmes, c'est-à-dire qu'il y a des... On a défini des missions de l'enseignement agricole, on a défini le mode de gouvernance des établissements, et on a posé le principe... d'une parité dans les financements entre l'enseignement public et l'enseignement privé. Et ça, ça dure.
0: Puis ça a coulé tout seul, si je veux dire.
1: Il a fallu négocier. Oui, rien n'a été imposé.
0: Alors, si vous levez bien, je voudrais que nous consacrions, parce que je sais combien ce sujet vous tient à cœur, à la Nouvelle-Calédonie, aussi un peu le Rwanda et un peu l'Algérie, mais en pensant à votre goût de la fête, que vous le dites, mon collègue absolument sympathique, qui connaît bien la musique, m'a conseillé, c'est Richard, il m'a conseillé, en prenant Pierre Perret, que Rocard a mis au conseil culturel, cette musique qui va sur la fête, qui va peut-être vous enchanter, et en tout cas tous nos auditeurs.

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1: Je veux toujours sur Fréquence Fantastique. Voilà un air joyeux pour notre radio. Merci, Felipe, de nous l'avoir fait passer. Et je voudrais donc qu'on parle de ce rapport qui a été pour lui, dit-il, un moment heureux de sa vie, la résolution à l'époque du problème de la Nouvelle-Calédonie. Néanmoins, je crois que quand il avait... C'est moi, la première fois que j'ai entendu parler de Michel Rocard, c'était quand il avait été étudiant à 28 ans en Algérie, enfin, un poste militaire, hein, il faisait son service, et il avait été bouleversé par les centres de regroupement où moi j'avais rencontré des celles qui y travaillaient, dont certaines appartenaient au mouvement de la CIMAD, et des femmes remarquables qui avaient réussi à le joindre et l'avaient emmené voir ce centre, et ça lui avait, je pense, pour lui, bouleversé pour toute sa vie de voir ça trop ensemble, follement injuste. Et c'est quelque chose que je n'ai jamais oublié d'avoir entendu ce qu'elle me disait sur Michel Rocard, sur ce centre, et qui les a marqués et a beaucoup marqué aussi la CIMAD.
2: Alors, en effet, en 1958, Michel Rocard est envoyé, comme tous les élèves de l'ENA de sa promotion, en Algérie. Et là-bas, il retrouve sur place un de ses anciens camarades des étudiants socialistes de Paris, qui s'appelait Jacques Bunicourt, et qui l'alerte sur l'existence de camps de regroupement dans lesquels sont parqués des Algériens, femmes, enfants,
1: plusieurs centaines de milliers de personnes,
2: vieillards. Parce que les hommes, eux, la plupart étaient partis dans les maquis rejoindre le FLN. Et il s'aperçoit de la situation dramatique dans laquelle il se trouve. Il alerte à ce moment-là le délégué général du gouvernement qui s'appelait Paul Delouvrier. Et Paul Delouvrier le charge officieusement d'une mission, et il fait un rapport sur ce qu'il a vu dans ces camps. C'est important parce que il se retrouve d'une certaine manière dans la même situation que 15 ans auparavant le jeune éclaireur qui accueillait les rescapés des camps de concentration à l'hôtel Lutetia. Et là, il voit des gens qui sont dans une situation d'extrême dénuement, ou avec des morts infantiles extrêmement nombreuses. Et donc, il fait ce rapport qu'il remet au délégué général. Et le délégué général le charge de le faire parvenir au général de Gaulle. Et donc Michel Rocard rentre à Paris et par des connaissances qui étaient au cabinet du garde des Sceaux Edmond Michelet et d'autres, il fait parvenir ce rapport au gouvernement. Quelques jours plus tard, des extraits substantiels du rapport sont publiés par Le Monde et par France Observateur de l'époque. Et donc là, il est mis en cause, il sera dédouané parce que le cabinet d'Edmond Michelet expliquera que c'est lui qui avait fait fuiter le dossier à la presse. Mais à un moment, au Conseil des ministres, Michel Debré, qui était Premier ministre, avait demandé la révocation de cet inspecteur, de ce jeune inspecteur des finances. Donc ça ne s'est pas passé comme ça. Mais ce rapport, à la fois Michel Rocard était engagé pour la décolonisation de l'Algérie, il l'avait montré quand il était à la tête des étudiants socialistes à Paris, il le confirmera ensuite comme membre puis dirigeant du PSU après 1960. Mais à travers ce rapport, il a aussi contribué à alerter sur une situation, sur les drames épouvantables qui peuvent résulter d'une situation coloniale. Et toute sa vie, par la suite, il fera en sorte que de combattre ces situations coloniales et d'essayer de trouver des voies de sortie.
1: Merci de m'avoir dit ça, parce que je me sens aussi d'être vis-à-vis de toutes ces femmes que j'avais accueillies à cette radio il y a longtemps, quand elles ont raconté et leur émotion de voir. Et voilà. Alors, justement, parlons de la Nouvelle-Calédonie, parce que tout récemment, on va voir, et vous avez d'ailleurs un jugement aussi sévère sur le fait actuel, que ça a été une aventure étonnante, cette idée de partir là-bas et d'aller comprendre réellement ce qui se passe en emmenant une équipe avec lui.
2: Alors, l'équipe y est allée sans lui, hein, au départ.
1: Oui.
2: Rappelons un peu les faits. Entre 1984 et 1988, il y a eu une montée très forte de la revendication indépendantiste en Nouvelle-Calédonie, qui se traduit par une situation de quasi-guerre civile, des affrontements, des attentats, des morts. Et il y a eu sur cette période plus de 80 morts. Si on rapporte ça à la population de la Nouvelle-Calédonie de l'époque, qui était d'un peu moins de 200 000 habitants, c'est comme si dans l'Hexagone, on avait rayé de la carte une ville de 25 000 habitants, vous voyez, pour donner une idée des proportions. Et tout ceci culmine parce que le gouvernement de Jacques Chirac, entre 86 et 88, avait voulu organiser simultanément le premier tour des élections présidentielles avec les élections territoriales, dans l'objectif de minorer l'influence des indépendantistes ou d'empêcher le boycott des élections. Ça s'est traduit par une prise d'otage à la gendarmerie d'Ouvéa, de Fayaoué à Ouvéa, en fin avril 1988. Et après cette prise d'otage, l'assaut de la grotte d'Ouvéa qui a fait 21 morts, 19 chez les indépendantistes et deux militaires et des forces d'assaut. Ça, c'était juste avant le deuxième tour de l'élection présidentielle de 1988. Le 10 mai, donc ce deuxième tour a lieu le 8 mai, le 10 mai, Michel Rocard est nommé Premier ministre. Il se trouve avec ce dossier sur les bras. Que faire ? Le territoire était à feu et à sang. Il y avait une situation... C'était la première fois depuis la guerre d'Algérie que l'armée française était engagée dans une opération de maintien de l'ordre sur le territoire national. Alors, le maintien de l'ordre, c'est pas le travail de l'armée. L'armée, elle est là pour défendre le pays, pour lutter contre des adversaires. Mais le maintien de l'ordre, c'est le rôle de la gendarmerie ou de la police. Donc, Michel Rocard consulte un certain nombre de gens qu'il connaissait, notamment Christian Blanc, qui avait été auprès d'Edgar Pisani en Nouvelle-Calédonie. Et là naît l'idée d'envoyer une mission qui ne soit pas uniquement politique, qui fasse appel à la société civile, et qu'on a appelé une mission du dialogue, qui était composée du président de la Fédération protestante, le pasteur Jacques Stuart, du père Guiberto, recteur de l'Institut catholique de Paris, que Michel Rocard avait connu dans les négociations sur l'enseignement agricole, de Roger Leray, qui était un ancien grand maître du Grand Orient de France, et avec le Christian Blanc, donc, qui était proche de Michel Rocard, et le préfet Pierre Stenmetz, qui était un ancien collaborateur de Raymond Barre. Et pendant plusieurs semaines, ils ont à la fois écouté les forces politiques, mais toute la société calédonienne, sur ses composantes économiques, sociales et culturelles, pour essayer de comprendre comment renouer les liens, renouer le tissu qui avait été déchiré par tous ces affrontements.
1: Mais ça, alors après, il est allé lui-même, il est parti en avion là-bas.
2: Alors, après la signature des accords, bien après.
1: Bien après. Mais je veux dire, c'était quand même Lafleur, le représentant des Calédoniens restant français, et puis Thibaut, c'était pas parlé avant, pendant 15
2: ans.
1: Non,
2: ils se sont retrouvés d'une certaine manière lorsqu'ils sont venus à Paris en juin, après cette mission du dialogue qui a fait son rapport, qui avait essayé de dénouer, de voir ce qui était possible de faire. Et si vous voulez, c'est là où on retrouve la façon dont Michel Rocard abordait les problèmes. La question pour ou contre l'indépendance, si on la reposait dans les mêmes termes au moment de... On ne résolvait pas la crise, on l'approfondissait. Et donc le choix qui a été fait, c'est de dire on diffère à 10 ans un référendum sur l'indépendance. Mais entre-temps, on va faire des choses qui n'avaient jamais été faites jusqu'ici, c'est-à-dire partager le pouvoir. Et c'est comme ça qu'ont été créées les provinces de Nouvelle-Calédonie, dont 2 étaient dirigées par les indépendantistes, la 3e par les non-indépendantistes, ce qui permettait aux indépendantistes de faire l'apprentissage aussi des responsabilités de la gouvernance d'une collectivité, et puis surtout un travail extrêmement important de rééquilibrage. Donc il y a eu à la fois du rééquilibrage politique pour le partage du pouvoir et du rééquilibrage économique et social, parce que Jean-Marie Tjibaou disait, quand un jeune enfant kanak dans sa tribu doit se lever à 6 heures du matin pour aller prendre le bus qui va l'emmener au collège, et que quand il rentre le soir, il a à nouveau 2 heures de trajet, et qu'il n'y a pas forcément l'électricité dans sa tribu pour qu'il puisse faire ses devoirs, comment voulez-vous qu'il ait les mêmes chances de réussite que les enfants qui sont à Nouméa? Et donc, il y a eu tout un travail qui a été fait pendant les 10 années qui ont suivi les accords de Matignon, pour l'électrification rurale, pour les routes, pour la construction de lycées, d'écoles. Et d'ailleurs, je suis heureux que un des lycées qui a été construit à cette période, sur la côte ouest, à Pointe-Bout, porte le nom de Michel Rocard.
1: Ah, ça, c'est une belle chose. Mais j'ai admiré, quand j'ai lu dans votre livre, là, au fait aussi, la notion d'équilibre général, c'est-à-dire qu'il n'y avait pas... Il fallait que ce soit l'ensemble, pas seulement dans l'île, mais même pour vis-à-vis de la capitale, enfin vis-à-vis du territoire national, qu'il y ait un équilibre. Enfin, je veux dire, ne pas... pour une question politique, ne pas, il fallait penser loin, comme vous dites, fallait, c'est ça, c'est ça. Et vous êtes aujourd'hui, je crois, assez sévère sur le fait que on a, en fait, avant, Rocard avait voulu mettre que les forces religieuses, spirituelles, toutes sortes ensemble, mais après. L'État était impartial dans l'affaire. Alors, c'était ça la grande affaire.
2: Si vous voulez, la conception extrêmement originale de ces accords, c'est que l'État avait un double rôle. Il était à la fois acteur et arbitre. Oui. Il était arbitre, et pour ça il fallait qu'il soit absolument impartial, entre les indépendantistes et les non-indépendantistes. Donc il fallait qu'il soit impartial par rapport à la question de l'indépendance. Et il fallait qu'il soit acteur par rapport aux questions du développement. Parce que c'était aussi ça qui permettait d'aborder l'issue, soit l'indépendance, soit le maintien dans la France, dans des conditions plus favorables et plus paisibles pour tout le monde. Et Ce qui s'est passé. Alors, tout ceci a été poursuivi avec beaucoup de constance et de continuité pendant 30 ans. Quand Lionel Jospin était Premier ministre en 1998, la signature de l'accord de Nouméa est allée encore beaucoup plus loin que les accords de Matignon, parce qu'il avançait dans le chemin de l'émancipation de la Nouvelle-Calédonie. Et ça a été poursuivi encore par la suite, y compris avec la présidence de Jacques Chirac et même par la suite avec Nicolas Sarkozy, avec François Hollande bien sûr. Et le problème, c'est qu'en 2021, tout ça s'est arrêté quand on a voulu changer les conditions de la discussion, les règles du jeu. Et que l'État a abandonné sa fonction d'arbitre impartial.
1: Est-ce que vous aviez été là-bas plusieurs fois pour...
2: J'y suis allé extrêmement souvent parce que j'ai accompagné non seulement, évidemment, Michel Rocard quand il est allé, mais pendant les 3 ans où j'ai été son conseiller pour l'Outre-mer à Matignon, beaucoup de ministres sont allés sur place parce qu'on voulait à la fois montrer que l'État était acteur du développement et du rééquilibrage. Et pour ça, il fallait que les ministres voient sur place les choses pour faire aussi avancer leurs administrations. Et souvent, je les accompagnais dans ces déplacements parce que c'était aussi le moyen de rester informé et de prendre la température. Mais ça, c'est effectivement... Et puis j'y suis retourné par la suite parce que j'ai eu d'autres missions. Mais c'est... c'est aujourd'hui, on est dans une situation bloquée, d'impasse, et il faudrait à la fois un sens du dialogue et un sens du courage politique qui ne me semble pas vraiment au rendez-vous.
1: Alors, dans cette perspective, est-ce que vous avez été, c'est encore quelque chose d'encore plus grave, au Rwanda?
2: Non, pas du tout.
1: Ça ne l'avait pas été.
2: Michel Rocard a été en contact de Rwanda lorsqu'il était au Parlement européen. Il était président de la commission du développement, de la coopération et du développement au Parlement européen. Et effectivement, il s'est rendu sur place, il a vu les résultats du génocide qui avait été mené. Il a aussi essayé de proposer des voies de sortie et de réconciliation, mais je n'ai jamais eu à connaître moi personnellement de ce dossier.
1: Mais c'était aussi le goût de la vérité, que les choses soient reconnues et non pas camouflé. Je pense qu'il a chez lui une volonté de vérité.
2: Parler vrai.
1: Oui, mais justement, c'est ça qui m'a beaucoup touchée en vendredi en écoutant, et surtout dans votre livre, c'est jusqu'où va-t-on dans la recherche de la vérité pour ne pas mettre trop en danger non plus le compromis. Enfin, je veux dire, c'est le rapport entre les deux, et il en aura même une discussion avec Paul Ricoeur là-dessus. Enfin, jusqu'où on va dans la vérité
2: pour... Je ne crois pas qu'on puisse construire un compromis sur le mensonge.
1: Non, mais il faut accepter alors que toute la vérité soit dite, reconnue pour avancer.
2: Je crois que... Pour revenir sur la Nouvelle-Calédonie, l'accord a été possible, le compromis a été possible, parce qu'il y a eu une reconnaissance réciproque. Il y a eu une reconnaissance de la part des descendants, des colons, des bagnards, souvent d'origine européenne, qui étaient en Nouvelle-Calédonie depuis des générations, mais de ce qu'avait été la spoliation du peuple kanak sur sa terre. Et il y a eu une reconnaissance par le peuple kanak de la légitimité, du fait que ceux qui étaient là et qui étaient quelquefois venus contre leur gré, à des périodes de l'histoire qu'ils ne maîtrisaient pas, avaient aussi une légitimité à vivre sur cette terre. Donc, à un moment, la reconnaissance de la vérité de chacun est une des façons aussi de construire le compromis. Alors que lorsque l'on est dans la dissimulation, il y a toujours le risque que ça fasse capoter le...
1: Et d'ailleurs, son jugement, vous donnez, il y a une page dans ce livre aussi sur la Réunion, où en fait, justement, on a recommencé des erreurs comme si de rien n'était. Enfin, c'est sans voir qu'il faudrait aussi que chacun reconnaisse l'autre pour que ça... Il dit, il a l'air inquiet, c'était la dernière année de sa vie, assez inquiet pour la Réunion.
2: C'est pas dans ce livre, c'est dans le livre de Vincent Duclerc, je pense.
1: Ah, peut-être,
2: que vous,
1: oui.
2: Auquel vous faites allusion. Oui, mais je pense la Réunion est une situation différente. Enfin, je pense que le sujet d'inquiétude qu'il avait à cette époque-là était plus à propos de Mayotte que
1: oui,
2: de la Réunion.
1: Et Mayotte serait... Ça serait, il faudrait faire du rocard à Mayotte.
2: Peut-être.
1: Mais je trouve ça étonnant, cette capacité de... Est-ce que ça suppose aussi un sens de la sympathie pour enfin, une curiosité et une sympathie continuelle?
2: À une curiosité toujours inassouvie. Était curieux de tout, y compris des choses les plus invraisemblables. Dans le colloque que vous évoquiez à l'instant, Gilles Savary, qui a été son collègue au Parlement européen, a raconté comment il s'était passionné un moment pour la question de la brevetabilité des logiciels libres. Michel Rocard était absolument pas féru d'informatique, c'était pas un geek, il n'y connaissait rien. Mais il avait une curiosité d'adolescent, de jeune homme qui n'a toujours en éveil. Et il s'est passionné pour ça.
1: Et même quand il n'a plus, enfin, un peu en retraite, il a gardé ce goût toute sa vie jusqu'au dernier moment.
2: Mais la preuve, c'est que trois semaines à peine avant son décès, il présentait au ministère des Affaires étrangères la feuille de route pour l'action de la France dans les zones arctiques et antarctiques.
1: Ah
2: en
1: oui,
2: tant qu'ambassadeur
1: c'était...
2: pour les pôles. C'était là aussi, c'était quelque chose qu'il avait découvert
1: En tout cas, il avait un ardent partisan, la personne de Jean Mallory, ça je peux vous le garantir, ils étaient très heureux ensemble. Jean-François Mel, moi je voudrais vous dire un très très grand merci pour... Vous êtes... plus qu'un ambassadeur, un ami fidèle et juste pour tout le travail de votre patron Michel Rocard et pour toute son équipe, tous ceux qui ont travaillé avec lui. Et je rappellerai votre livre, Michel Rocard, « Je rêve d'un pays où l'on se parle à nouveau ».
2: Et si vous me permettez un tout petit instant de publicité, je dirais que celles et ceux de vos auditrices et auditeurs qui veulent... s'informer un peu plus sur Michel Rocard, peuvent le faire en allant gratuitement sur le site michelrocard.org. Ils peuvent aussi s'abonner à la lettre mensuelle que nous publions.
1: Merci en tout cas. Je rappelle que ce soir sur la 3, il passera 23h le film sur Michel Rocard. Mais en en dernière minute, je dirais que Michel Rocard avait fait aux éditions Atlantica l'art de la paix en étudiant à fond Lady Nantes. Il était avec Janine Carisson et il montre comment vraiment chacun, il avait décortiqué l'attitude des uns et des autres pour comment est-ce que Henri, il a trouvé que Henri IV, il a trouvé qu'il avait fait un beau cadeau. Ça a été un de ses premiers professeurs en somme, Henri IV. Merci de tout cœur et

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une chanson qui n'est pas un tube de scène, mais une confession. J'ai oublié de vivre, c'est Johnny Hallyday en 1987, sur des mots et une musique signée Michel Berger. Le texte, c'est un bilan, presque un aveu de lucidité tardive. Celui qui a couru après la gloire, les néons, l'énergie du spectacle, réalise qu'il a peut-être laissé filer tout l'essentiel. Aimer vraiment, prendre le temps, être présent. Et on l'écoute un petit peu.

Tout ça, ce n'est pas de l'apitoiement, c'est une prise de conscience posée, celle d'un homme qui regarde en arrière et mesure ce que la vitesse lui a coûté. Côté sonorité, c'est du Michel Berger, il n'y a pas de doute, dans ce qu'il a de plus intime. Un piano dépouillé, une orchestration qui monte doucement, laissant toute la place à la belle voix de Johnny Hallyday. Mais bon, tout ça, c'est quand même du rock qui est très habituel, avec un petit peu de fragilité. J'ai oublié de vivre, c'est des millions de reprises dans le monde, hein, faut pas l'oublier, et c'est la star qui, un instant, redevient un homme. Andy, c'est fini. Ciao, et on s'écoute un petit peu encore cette musique parce que c'est la dernière de l'été des Undis.

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1: Georges Bernanos.
2: Je vois que les sévérités de notre règle ne vous effraient pas.
3: Elle m'attire.
2: Oui. Oui, vous êtes une âme généreuse. Retenez pourtant que les obligations les plus légères en apparence sont bien souvent dans la pratique les plus pénibles. On franchit une montagne et on bute sur un caillou.
3: Oh, ma mère, il y a autre chose à craindre que ces petits sacrifices.
2: Oui, Da. Et quels sont ces beaux sujets de crainte?
3: Ma révérende mère, je ne saurais... Il me serait difficile ainsi sur le champ. Avec votre permission, je réfléchirai là-dessus. Et je vous répondrai plus tard.
2: À votre aise. Me répondrez-vous dès maintenant? Si je vous demande quelle idée vous faites de la première obligation d'une carmélite?
3: C'est de vaincre la nature.
2: Fort bien. Vaincre. Et non pas forcer. La distinction est de conséquence. À vouloir forcer la nature, on ne réussit qu'à manquer de naturel. Et ce que Dieu demande à ses filles, ce n'est pas de donner chaque jour la comédie à sa majesté, mais de le servir. Une bonne servante est toujours où elle doit être. Et ne se fait jamais remarquer.
3: Je ne demande qu'à passer inaperçu.
2: Hélas, cela ne s'obtient qu'à la longue. Et de le désirer trop vivement ne facilite pas la chose. Vous êtes d'une grande naissance, ma fille. Et nous ne vous demandons pas de l'oublier. Oh oui, vous brûlez de prendre la dernière place. Méfiez-vous encore de cela, mon enfant. À vouloir trop descendre, on risque de passer la mesure. Or, en humilité comme en tout, la démesure engendre l'orgueil. Et cet orgueil-là est mille fois plus subtil et plus dangereux que celui du monde, qui n'est le plus souvent qu'une vaine gloriole.
3: Je ne méprise pas le monde. Il est à peine vrai de dire que je le crains. Le monde est seulement pour moi un élément où je ne saurais vivre. Oui, ma mère. C'est physiquement que je n'en puis supporter le bruit, l'agitation. Les meilleures compagnies m'y rebutent. Qu'on épargne cette épreuve à mes nerfs. Et on verra de quoi je suis capable.
2: Qui vous pousse au Carmel?
3: Votre révérence m'ordonne-t-elle de parler tout à fait franchement?
2: Oui.
3: Eh bien, l'attrait d'une vie héroïque.
2: L'attrait d'une vie héroïque? Ou celui d'une certaine manière de vivre qui vous paraît bien à tort? Devoir rendre l'héroïsme plus facile?
3: Ma révérende mère, pardonnez-moi. Je n'ai jamais fait de tels calculs.
2: Les plus dangereux de nos calculs sont ceux que nous appelons des illusions.
3: Je puis avoir des illusions. Je ne demanderai pas mieux qu'on m'en dépouille.
2: Qu'on vous en dépouille? Il faudra vous charger seule de ce soin, ma fille. Chacune ici a déjà trop à faire de ses propres illusions. N'allez pas vous imaginer que le premier devoir de notre État soit de nous venir en aide les unes aux autres, afin de nous rendre plus agréables au divin maître. Notre affaire est de prier, comme l'affaire d'une lampe est d'éclairer. Ne viendrait à l'esprit de personne d'allumer une lampe pour en éclairer une autre. Chacun pour soi, telle est la loi du monde. Et la nôtre lui ressemble un peu. Chacun pour Dieu.

0: Pauvre petite. Vous avez rêvé de cette maison comme un enfant craintif rêve dans sa chambre obscure, à la salle commune, à sa lumière, à sa chaleur. Vous ne savez rien de la solitude où une véritable religieuse est exposée à vivre et à mourir. Oh, mon enfant. Il n'est pas selon l'esprit du Carmel de s'attendrir. Mais je suis vieille et malade. Me voilà très près de ma fin. Je puis bien m'attendrir sur vous. De grandes épreuves vous attendent, ma fille.
1: Qu'importe, si Dieu me donne la force.
0: Ce qu'il veut éprouver en vous n'est pas votre force, mais votre faiblesse.
1: Oh, ma mère, par pitié, laissez-moi croire qu'il est un remède à cette horrible faiblesse qui fait le malheur de ma vie. Oh, ma mère, si je n'espérais que le ciel a quelque dessein sur moi, je mourrai ici de honte à vos pieds. Il est possible que vous ayez raison. Mais Dieu ne m'en voudra pas. Je lui sacrifie tout. J'abandonne tout. Je renonce à tout pour qu'il me rende l'honneur.
0: Ma fille, nous ne sommes pas une entreprise de mortification, ni des conservatoires de vertu. Nous sommes des maisons de prière. La prière seule justifie notre existence. Ainsi, chaque prière, fût-ce celle d'un petit pâtre qui garde ses bêtes, c'est la prière du genre humain. Ce que le petit pâtre fait de temps en temps et par un mouvement de son cœur, nous devons le faire jour et nuit. Non point que nous espérions prier mieux que lui, au contraire. Cette simplicité de l'âme, ce tendre abandon à la majesté divine qui est chez lui une inspiration du moment, une grâce, et comme l'illumination du génie, nous consacrons notre vie à l'acquérir. Ou à le retrouver, si nous l'avons connu. Car c'est un don de l'enfance qui, le plus souvent, ne survit pas à l'enfance. Une fois sorti de l'enfance, il faut très longtemps souffrir pour y rentrer. Comme tout au bout de la nuit, on retrouve une autre aurore. Suis-je redevenu enfant? Vous pleurez?
1: Je pleure moins de peine que de joie. Vos paroles sont dures. Mais je sens que de plus dur encore, je saurais briser l'élan qui me porte vers vous.
0: Il faudrait le modérer sans le briser. Croyez-moi, c'est une mauvaise manière d'entrer dans notre règle que de s'y jeter à corps perdu ainsi qu'un pauvre homme poursuivi par des voleurs. Notre règle n'est pas un refuge. Ce n'est pas la règle qui nous garde, ma fille. C'est nous qui gardons la règle. Dites-moi encore, avez-vous par extraordinaire déjà choisi votre nom de carmélite, au cas où nous vous admettrions à l'approbation? Mais sans doute n'y avez-vous jamais pensé.
1: Si fait, ma mère. Je voudrais m'appeler Sœur Blanche de l'agonie du Christ.
0: Allez en paix, ma fille.
2: Georges Bernanos, Dialogue des Carmélites, 1947. Extrait du film de Pierre Cardinal,

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1: L'IA ou intelligence artificielle, c'est un ensemble de technologies qui permettent aux machines d'imiter certaines capacités humaines, comme comprendre le langage, résoudre des problèmes ou apprendre à partir des données. En gros, c'est un peu des cerveaux artificiels qui s'entraînent sur des exemples.
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4: Bonjour à toutes et à tous et bienvenue dans Aujourd'hui c'est Data. L'intelligence artificielle est déjà entrée dans les salles de classe, les amphithéâtres et jusque dans les devoirs à la maison. Les étudiants l'utilisent pour rechercher une information, rédiger, résumer, coder ou préparer un travail. Selon une enquête du ministère de l'Enseignement supérieur citée dans le livre de Michel Hénin, notre invité aujourd'hui, 76,1% des étudiants interrogés utilisent l'IA pour rechercher de l'information et 62,6% pour les assister dans la rédaction. Dès lors, une question beaucoup plus profonde que celle de savoir s'il faut autoriser ou interdire ChatGPT ou tout autre d'ailleurs IA générative se pose. Qu'est-ce qu'apprendre lorsque la machine peut produire une partie de ce que l'école nous donne?

0: d'apprendre. Dans son ouvrage, notre invité résume l'enjeu en une formule. L'IA ne transforme pas l'école, elle nous oblige à repenser ce qu'elle doit être. Pour en parler, je reçois donc Michel Hénin, directeur de stratégie pédagogique du groupe Egencia Education, enseignant de formation et membre de l'Association nationale de l'intelligence artificielle. Dans son livre « L'éducation à l'ère de l'IA », il refuse aussi bien la fascination technologique que le réflexe d'interdiction et défend une approche qu'il résume par « haute humanité et haute technologie ». Plus la technologie progresse, plus l'esprit critique, le discernement et la capacité humaine à décider deviennent essentiels. Alors l'IA va-t-elle permettre de mieux apprendre à nous dispenser d'apprendre ? Peut-elle réduire les inégalités ou risque-t-elle de les amplifier ? Faut-il adapter l'école à l'IA ou profiter de l'IA pour réinventer l'école ? Bonjour Michel Hénin.
1: Bonjour Fabrice.
0: Alors le point de départ de votre livre est assez radical. La question n'est plus de savoir si l'IA doit entrer dans l'éducation, puisqu'elle y est déjà, hein, on en a parlé à l'instant. Vous estimez même que l'IA générative constitue une rupture de nature pour l'école. Alors commençons par cette phrase de votre livre, l'IA ne transforme pas l'école, elle nous oblige à repenser ce qu'elle doit être. Pourquoi une affirmation aussi radicale ?
1: Il y a deux points essentiels sur cette affirmation. C'est que l'école doit nécessairement comment apprendre demain à cause de l'IA et surtout comment l'évaluer, les connaissances des apprenants. Donc c'est ces deux notions qui vont être importantes à prendre en compte pour tous nos apprenants, puisque aujourd'hui l'IA elle peut très bien accroître les inégalités, tout comme elle peut améliorer les égalités et inclure tout le monde dans les écoles. Donc aujourd'hui l'IA transforme tout, la façon de créer, de transmettre et aussi d'acquérir les savoirs. Donc la vraie question, ce n'est pas l'IA est une techno de plus, puisque l'IA, c'est un vrai changement de rapport au savoir. Vous avez parlé tout à l'heure de friction cognitive. Eh bien, effectivement, c'est quel est l'enjeu pour les étudiants demain si cette friction cognitive disparaît. Et donc, le résultat aujourd'hui importe peu. C'est le chemin pour atteindre ce résultat qui va être clé.
0: Alors, on le sait, hein, ça affole beaucoup de monde aujourd'hui. Il y a beaucoup d'idées reçues, il y a beaucoup de croyances. Et on l'a dit, hein, beaucoup de peur et de crainte. Est-ce qu'il faut avoir peur de l'évolution de l'IA dans le domaine de l'éducation ? Ou est-ce qu'aujourd'hui, il faut s'imaginer que c'est une nouvelle opportunité de voir l'école différemment ?
1: Alors, on ne peut pas être dogmatique, c'est bien ou c'est pas bien. Et aujourd'hui, le chiffre que vous soulignez tout à l'heure sur les usages, 76% des étudiants l'utilisent, il est à mettre en rapport avec les professeurs qui, eux, sont moins de 20% à l'utiliser. Et donc aujourd'hui, pour moi, la peur vient de l'ignorance. Et donc il faut demain engager très fortement, et ça fait partie des recommandations que j'ai dans ce livre, de former tous les intervenants, les professeurs à l'IA pour qu'ils puissent demain ne pas avoir peur et être surtout en capacité d'accompagner et de devenir, moi ce que j'estime demain, des guides, des mentors au-delà des sachants. Et donc l'intervenant, le professeur demain doit évoluer en ce sens pour justement aider les étudiants.
0: Alors on viendra sur le rôle de l'étudiant et de l'enseignant pardon tout à l'heure, mais on présente souvent ChatGPT. Alors on dit ChatGPT en termes un peu génériques, hein, mais ça peut parfaitement être Claude, ça peut être Gemini, Perplexity, toutes ces IA génératives comme le point de départ de cette révolution. Mais vous rappelez quand même pourtant que l'intelligence artificielle et l'éducation entretiennent une histoire commune depuis des décennies. Qu'est-ce qui change véritablement depuis 2022 ?
1: Alors ce qui change, c'est l'effet de masse et l'utilisation massive de tout le monde. Hier, l'intelligence artificielle était d'abord avant tout utilisée plutôt en enseignement supérieur, voire par les chercheurs et quelques professeurs. Et aujourd'hui, ben effectivement, c'est un usage de masse et qui est accessible à tous. Et donc le savoir aujourd'hui est accessible à tous. Et donc, ça pose un vrai problème aujourd'hui, puisque la restitution n'est plus un indicateur. Hier, on demandait à un étudiant à domicile ou en face à face de produire quelque chose et on évaluait cette production.
0: Alors justement, les élèves, pardonnez-moi, les élèves et les étudiants sont vraiment emparés très rapidement de cet outil. Et est-ce que finalement les usages ont pris de vitesse l'institution scolaire ? C'est un peu ce que vous disiez en filigrane de la discussion qu'on vient d'avoir là ces dernières minutes. C'est que finalement, est-ce que le système scolaire, en fait, n'est pas en décalage complet avec la réalité de ce que les étudiants pratiquent ?
1: Alors malheureusement, la réalité de l'éducation et du monde de l'éducation fait qu'il y a toujours un retard puisque effectivement les diplômes sont créés quelques années auparavant, que ce soit des titres professionnels ou des diplômes, et donc il faut les adapter. L'adaptation, elle demande

0: un peu de temps, alors que les étudiants et l'IA aujourd'hui, il va très vite. Et aujourd'hui, on est dans un temps où, effectivement, ça s'accélère énormément. Et donc, il faut rattraper ce temps. Et toute la complexité, c'est de le rattraper correctement et de ne pas aller trop vite pour justement utiliser l'IA comme un gadget, comme un outil, mais l'utiliser fondamentalement pour faire progresser les étudiants. Et donc, moi, mon approche, c'est celle de l'approche par compétences. C'est-à-dire que demain, il est clé que l'étudiant, l'apprenant, qu'il soit au collège, au lycée ou en enseignement supérieur, puisse avoir des compétences qu'il peut utiliser derrière. Et donc ça, c'est vraiment pour moi le changement important. C'est ce que j'explique, c'est on passe de la transmission à la cultivation. C'est comment on transmet quelque chose à demain, comment on lui donne les moyens de continuer à apprendre et à progresser.
1: Alors si on se met du côté de l'étudiant, et il y a une question qui me vient en vous écoutant, c'est qu'on a parlé du décalage peut-être entre le système scolaire, les enseignants et les étudiants eux-mêmes qui ont pris à bras-le-corps le sujet de l'IA générative depuis 2022. Mais maintenant, imaginons qu'on a une partie des élèves, un pourcentage, peut-être vous me le direz, qui n'utilise pas l'IA générative dans le travail quotidien. Est-ce que là, il ne va pas y avoir une inégalité des chances par rapport à ce qui va être demandé de la part des établissements scolaires, universitaires ?
0: Alors aujourd'hui, oui, il y a environ 15% des étudiants qui n'utilisent pas l'IA, que ce soit pour des raisons dogmatiques ou des raisons financières. L'IA deviendra une nécessité si on veut parler d'un apprenant augmenté, comme je l'explique dans mon livre, où effectivement l'IA deviendra nécessaire dans le milieu professionnel demain. Et si on veut se former des étudiants pour le monde professionnel, mais il faudra nécessairement les former à l'IA et donc leur donner les moyens d'accéder à ça. Et pour moi, c'est le point de vigilance que l'on a aujourd'hui avec les plans gouvernementaux, c'est que l'on a un système en France qui fixe des belles règles, qui fixe un cadre formidable, mais qui ne donne pas les clés pour permettre son application. Par exemple, on parle d'RGPD, on parle d'éthique, mais on ne donne pas les moyens aux étudiants ou aux professeurs d'utiliser une IA qui soit éthique ou qui soit souveraine. Donc comment vont faire demain les étudiants pour l'utiliser si on ne leur donne pas ce cadre-là ?
1: Alors on a deux choses, hein. Vous le dites là, il y a l'IA en termes d'outils pour apprendre et l'IA en termes d'outils pour se débrouiller dans la vie plus tard et ne pas être complètement largué. Parce qu'on est bien d'accord qu'aujourd'hui, plus on avance, moins on s'intéresse à l'IA, le plus on est en risque demain d'être en marge de la société.
0: Oui, c'est toute la signature que vous avez évoquée en introduction que l'on a au sein des Genesia Éducation, qui est haute humanité multipliée par la haute technologie. C'est-à-dire qu'on ne peut pas dissocier l'un de l'autre et qu'on a ce multiplié entre les deux, puisque s'il y en a un qui est nul, la somme est nulle. Pourquoi ? Et donc, il faut développer cette haute humanité. Et donc, ce sont toutes les qualités humaines, qu'elles soient les normes éthiques, les normes souveraines, que ce soit l'esprit critique. Donc, c'est développer tout ça. Et puis, la haute technologie, c'est comment, grâce à l'IA, on peut augmenter tout ça. Et donc, faire en sorte qu'effectivement, on est plus compétent, plus rapide, plus efficace pour le monde de demain.
1: Alors, on l'a dit, hein, l'IA est donc là, mais derrière la question de l'outil apparaît une question beaucoup plus fondamentale. Si la machine peut fournir instantanément la réponse, que reste-t-il du chemin intellectuel nécessaire pour l'obtenir ? Et c'est là qu'intervient une notion centrale de votre livre. On l'a évoqué un peu tout à l'heure, la friction cognitive. Alors, Michel Hénin, place à la friction cognitive au cœur de votre raisonnement. L'IA doit servir l'apprentissage humain et non s'y substituer. Qu'est-ce qu'exactement cette friction cognitive que vous voulez absolument préserver ?
0: Alors, pour résumer simplement, la friction cognitive, c'est un effort mental pour fournir une tâche. Donc, quand on a dit ça, mais effectivement, aujourd'hui, on sait très bien que l'IA, sans cette friction, elle va produire un livrable. Et donc, demain, vous n'aurez jamais un apprentissage qui va être efficace. Si vous donnez une équation mathématique qui vous donne le résultat, vous n'aurez pas toute la gestion qui vous permet d'obtenir ce résultat-là. Donc, justement, tout le travail et tout l'objet de la littératie en IA, c'est cette capacité de comprendre quand, comment et pourquoi utiliser l'IA et comment l'utiliser à bon escient. Et donc, pour moi, ces deux notions sont clés aujourd'hui. C'est la friction cognitive pour permettre aux étudiants et aux apprenants de mieux apprendre et donc de comprendre ce chemin et de donner les moyens aux professeurs pour justement évaluer demain ce chemin et non pas que le résultat. Et toute la difficulté en France, c'est qu'on a tendance à ne juger que le résultat, alors que le chemin demain sera beaucoup plus intéressant à évaluer.
1: Alors, un petit peu juste avant d'écouter Zao Tsagazan, pendant des années, le numérique nous a promis de simplifier l'accès au savoir. Mais vous nous dites aujourd'hui qu'en matière d'éducation, trop de facilité peut devenir un problème. Et pourquoi ?
0: Alors, il devient un problème parce que, justement, on met cette paresse intellectuelle devant. Si on va directement vers le résultat, on a cette paresse intellectuelle. Et après, il y a tous les biais que peuvent engendrer l'IA, puisque une IA, aujourd'hui, n'est pas neutre. Et donc, quel résultat on va avoir en fonction de la question ? Et donc, est-ce que chacun est capable de discerner le vrai du faux ou le biais de la réponse que l'on aura par l'IA ?

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1: Alors, de retour dans Aujourd'hui, c'est Data en compagnie de Michel Hénin aujourd'hui, notamment pour son ouvrage sur l'IA. Alors, il y a quelque chose qu'on se disait hors antenne et un point important qu'on avait souhaité aborder, c'était le projet phare, hein, PHARE. Est-ce que vous pourriez en dire un mot sur ce projet que vous avez pu soutenir, notamment dans le cadre de votre ouvrage et de l'émission d'aujourd'hui ?
2: Oui. Donc, effectivement, l'IA, on l'a dit tout à l'heure, ça doit être au service de l'apprentissage humain, donc jamais en substitution. Et donc, le projet phare, cet acronyme, permet de mettre en avant deux choses. Un, les éléments de preuve indispensables, on en parlait tout à l'heure, c'est comment on met en place ça et quels éléments de preuve on peut avoir. Et surtout, que les enseignants, comme les apprenants, sont des acteurs demain de l'IA. Et donc, phare, c'est P pour protéger, et donc ça veut dire c'est l'intégrité cognitive, c'est les inégalités, donc arrêter ce développement-là. H pour humaniser, puisque l'enseignant, il est au cœur de ce dispositif-là. A pour anticiper, puisque l'IA aujourd'hui évolue, et on le voit, elle évolue très vite, tous les mois, tous les 6 mois. R pour repenser. Et d'ailleurs, aujourd'hui, pour moi, le plus important à repenser, ça va être l'évaluation, puisque ça, c'est un vrai chantier en cours aujourd'hui, que ce soit l'éducation nationale ou pour l'enseignement supérieur. Et puis le E pour équiper, qui est une vraie problématique. On est en pleine campagne électorale et les budgets sont clés. Et donc, comment on équipe, comment on donne accès à l'IA, aux professeurs, comme aux étudiants.
1: Mais si l'IA change la façon d'apprendre, elle bouleverse mécaniquement la façon d'enseigner, hein, on l'a un peu dit. Et une autre question apparaît. Dans une classe où chaque élève peut disposer d'un assistant numérique disponible 24 heures sur 24, quelle devient la valeur spécifique de l'enseignant ? C'est une vraie question, Michel Hénin, parce que le paradoxe est clair. Plus la technologie devient performante, plus certaines qualités humaines, discernement, esprit critique, relations, décisions, prennent de la valeur. C'est donc votre principe que vous évoquiez tout à l'heure, d'humanité multipliée par la haute technologie. Alors, est-ce que l'IA menace réellement le métier de l'enseignant ?
2: Alors, l'IA ne le menace pas, mais lui rend ses lettres de noblesse pour moi. Pourquoi ? Puisque
1: intéressant, l'IA, alors développons.
2: L'IA va libérer du temps, puisque aujourd'hui, ce sera plus simple pour lui de préparer ses cours, plus simple de corriger les devoirs, et donc ça va libérer du temps. Libérer du temps pourquoi ? Pour la relation humaine, pour la relation individuelle. Et donc, ils vont pouvoir aussi personnaliser leur relation avec les étudiants et pouvoir travailler plus avec ceux qui ont besoin de plus d'accompagnement versus les autres. Ça va pouvoir travailler la médiation, donc à vraiment accompagner au quotidien les étudiants, détecter les problématiques, puisque l'IA va leur permettre aussi de détecter les signaux faibles au long cours, et donc de pouvoir interagir directement avec les étudiants. Et pour moi, le dernier point essentiel, c'est qu'on va enfin pouvoir travailler sur la personnalisation de la formation et adapter, en fait, chaque cours, chaque programme à chaque étudiant. Et donc, aujourd'hui, chaque individu est différent, apprend différemment, a un cursus différent. Et donc, demain, on va être en capacité d'avoir cette ultra-personnalisation grâce à l'IA, ce qui était strictement impossible auparavant.
1: Alors, est-ce qu'on peut demander aux enseignants d'encadrer l'usage de l'IA chez leurs élèves lorsqu'eux-mêmes n'ont pas été suffisamment formés, par exemple ? On en parlait tout à l'heure du faible nombre d'enseignants qui sont formés à l'IA.
2: Ça, c'est pour moi la faiblesse aujourd'hui et que essayent de corriger les différents gouvernements successifs. Et donc, c'est de former de plus en plus. Et cette année, il y a encore un programme pour former encore plus de professeurs. Mais on voit qu'on est en retard. Et dans mon livre, je donne les exemples de la Thaïlande, de la Corée du Sud ou de pays plus proches de nous en Europe qui forment davantage leurs professeurs. On a besoin nécessairement aujourd'hui de former beaucoup plus nos professeurs si on ne veut pas louper ce train de l'IA.
1: Alors, selon vous, comment on se positionne en France par rapport à la formation des enseignants, par rapport à l'usage de l'IA et par rapport à l'écart qu'il peut y avoir entre l'usage de l'IA des étudiants, des élèves, des lycéens notamment, et le corps enseignant et tout le mode, on y viendra tout à l'heure, d'évaluation notamment de chacun des élèves et des apprenants?
2: Alors, l'évaluation, effectivement, ce sera un chapitre qu'on pourra, qui est beaucoup plus dense à parler ensuite. Mais en tout cas, aujourd'hui, si on veut que nos professeurs rattrapent les étudiants, eh bien, il faut déjà effectivement les former. Là, on prévoit aujourd'hui pour la rentrée 1 heure de cours par étudiant par semaine pour les étudiants en collège. Pour moi, l'urgence, c'est pas ça, c'est vraiment de donner du temps aux professeurs pour les former et les accompagner afin qu'ils puissent demain transmettre. Et donc, il ne faut pas inverser les choses. Et pour moi, le vrai danger et la vraie urgence, c'est de former 100% de nos professeurs aujourd'hui.
1: Alors, comment vous faites, parce que si certains professeurs sont réfractaires à l'IA, comment est-ce que vous les amenez, comment est-ce que vous les acculturez à l'intelligence artificielle pour qu'ils puissent être en mesure d'essayer ensuite de pouvoir le transmettre à leurs élèves et à leurs étudiants?
2: Alors, c'est ce que j'expliquais effectivement en introduction. Pour moi, aujourd'hui, ils sont réfractaires car ils méconnaissent le sujet.
1: C'est l'ignorance.
2: Et donc, les former leur permettront de comprendre en quoi ça leur remettra au centre du métier d'enseignant et leur donnera toutes leurs lettres de noblesse. Et donc, si l'enseignant perçoit cette valeur ajoutée, ben, il embrassera l'IA, c'est évident.
1: Mais pour certains, la montagne est très, très haute quand même. Hein.
2: Mais comme dans l'entreprise, comme partout. Après, je dirais qu'aujourd'hui, on a en gros 20% des professeurs qui sont formés à ça. Il faudrait au moins rapidement passer à 50% pour qu'on ait, à l'horizon 2030, 100% des professeurs formés.
1: Ça, c'est à partir du moment où on part du constat, du postulat, que l'IA est inéluctable. C'est-à-dire que les réfractaires vont vous dire, on n'a pas nécessairement besoin de se former à l'IA, ce n'est pas une obligation aujourd'hui. Vous, ce que vous êtes en train de dire, c'est on va former tout le monde à l'IA, il faut très vite former tous les enseignants à l'IA, parce que c'est quelque chose dont on ne pourra pas faire l'économie dans le futur.
2: Oui, ça c'est... Alors encore une fois, l'IA, on en parle depuis 2022, mais elle existe depuis bien plus longtemps, depuis 1960. Et donc, durant ces 70 ans, mais aujourd'hui, l'IA a très fortement progressé, et aujourd'hui, effectivement, elle est incontournable. On ne peut pas faire et on ne fera pas sans IA demain, et croire à l'inverse est une erreur stratégique fondamentale.
1: L'enseignant reste donc au centre, ça on l'a bien compris, mais il y a un endroit où l'IA peut encore davantage faire trembler l'édifice scolaire, c'est l'évaluation. Ça, j'aimerais qu'on s'arrête un moment parce que je pense que c'est un vrai, vrai sujet de demain que beaucoup de gens se posent, car lorsque une machine peut produire un devoir convaincant en quelques secondes, une copie rendue à la maison prouve-t-elle encore quelque chose? C'est probablement l'une des thèses les plus fortes du livre. Le rendu ne prouve plus rien sur celui qui le présente. Si la restitution ne permet plus d'attester l'apprentissage, c'est tout le système de validation de compétences qui est interrogé. Michel Hénin, est-ce que le devoir à la maison est en train de mourir?
2: Alors, le devoir à la maison n'est pas en train de mourir, son évaluation est en train de mourir. Le devoir à la maison est fondamental pour acquérir des compétences, formater les choses. Après, il faut que demain, le professeur sache évaluer ce travail à la maison, et donc non pas sur le résultat final, mais sur le chemin parcouru. Quel prompt, quel usage de l'IA il a fait, comment il a travaillé par des questions redondantes dessus, comment il a validé ou affirmé des réponses de l'IA. Donc c'est tout ce travail-là qui va être nécessaire dans l'évaluation pour des travaux à la maison. Mais effectivement, aujourd'hui, que ce soit pour les lycéens avec le travail à la maison en vue du bac, ou que ce soit l'enseignement supérieur avec aujourd'hui tous les mémoires, tous les doctorants, ben, tout ça, effectivement, doit être remis en cause. Et donc, ce travail-là, il est nécessaire aujourd'hui pour justement modifier l'acquisition des compétences. Il y a un travail qui est fait aujourd'hui sur le bac pour 2030, heureusement. Aujourd'hui, tout l'enseignement supérieur révise ses modes d'évaluation, puisque ça va être la clé demain pour comprendre quelles sont les acquisitions réelles des compétences de nos apprenants.
1: Alors, les logiciels censés détecter les textes générés par l'IA sont souvent contestés et le ministère déconseille d'ailleurs leur utilisation à des fins disciplinaires. Faut-il renoncer à vouloir attraper les tricheurs et changer complètement notre façon d'évaluer?
2: Alors pour moi, ces outils sont utiles aujourd'hui. Ils sont nécessaires mais pas essentiels. Typiquement, ça permet en tout cas pour un évaluateur demain de comprendre où est-ce qu'il y a un risque et donc de poser les bonnes questions à l'étudiant, et en fonction des résultats, des réponses de l'étudiant, on saura si effectivement c'est de l'IA ou si vraiment il a réfléchi avant et il sait de quoi il parle. Et donc ces outils-là permettent effectivement de déceler des signaux faibles, mais en aucun cas effectivement permettent de sanctionner. Ces outils-là ne doivent pas permettre de sanctionner un étudiant, mais vraiment d'accompagner un professeur. Encore une fois, c'est un outil de plus pour les professeurs qui ont demain un rôle essentiel d'esprit critique et de libre arbitre.
1: C'est ça, c'est que l'idée, c'est que l'étudiant garde tout son discernement et son côté critique. Vous parliez des prompts tout à l'heure. En effet, vous prenez le premier résultat après un premier prompt, mais ce n'est pas forcément satisfaisant. Mais en revanche, si vous travaillez le prompt et puis vous re-challengez, pour prendre un terme anglais, la réponse qui vous a été apportée, dans ce cas-là, vous arrivez avec un esprit critique qui revient.
2: Exactement. Et c'est ça qu'il faut développer, puisqu'encore une fois, mon objectif, et moi qui suis sur l'enseignement supérieur pour former des professionnels en communication, en RH ou autre, leur objectif demain, c'est d'être des cadres en entreprise. Et un cadre en entreprise demain travaillera nécessairement avec l'IA, donc il faut l'aider à travailler correctement. Et on n'a pas parlé de deux notions importantes que sont l'éthique et que sont les normes environnementales, mais effectivement, c'est de comprendre comment l'utiliser correctement d'un point de vue éthique et d'un point de vue environnemental, qui sont aujourd'hui des notions clés pour eux.
1: Alors, est-ce qu'il faut remettre davantage d'oral, de raisonnement en direct, de projets, de portfolios, de démonstrations, des compétences dans les examens?
2: Alors ça, c'est le teasing de mon prochain livre, puisque mon prochain livre s'appellera « L'oral comme vérité ». Et donc, effectivement, l'oral demain devient clé pour justement valider des compétences et donc permettre de mettre en avant les acquisitions de compétences des apprenants. Et donc, typiquement, le grand oral qui avait quand même peu ou prou disparu depuis quelques années en enseignement supérieur, revient en force demain. Typiquement, moi, tous les diplômes que j'ai remis chez Egencia, demain, il y a un grand oral qui permet, durant deux heures, d'avoir un face-à-face avec l'étudiant qui est seul, sans ordinateur, sans téléphone, sans rien, avec sa connaissance et qui permet justement d'itérer avec le jury.
1: Mais pour autant, alors j'entends que l'oral, c'est le sans filtre et là-dessus, c'est soit vous connaissez votre affaire, soit vous ne la connaissez pas. Pour autant, quand vous êtes en examen, dans un écrit, vous n'avez pas de téléphone, vous n'avez rien, donc vous êtes face à votre feuille. Donc, n'importe comment, ce que vous allez rendre va aussi être le résultat de ce que vous avez appris, de ce que vous avez compris. Et par conséquent, sans aide forcément de l'IA.
2: Oui, mais l'oral permet d'accélérer. Encore une fois, on est dans une notion où on a besoin d'aller vite et de comprendre plus. Et donc, l'oral, c'est une itération beaucoup plus rapide et efficace. L'écrit aujourd'hui est important et d'ailleurs, tous les concours ou permettent de maintenir cet écrit. Mais aujourd'hui, l'oral, je pense, en tout cas demain, prendra plus en plus de place.
1: Alors, si on va jusqu'au bout, si l'IA bouleverse la manière dont nous démontrons nos compétences, est-ce qu'elle peut finir par remettre en cause la valeur même du diplôme?
2: Alors oui, clairement, aujourd'hui, sans être polémique, le bac aujourd'hui a très peu de valeur. Il a très peu de valeur puisqu'on est basé sur du contrôle continu qui lui-même peut être réalisé par l'IA et sur le fait que plus de 95% des gens l'ont et donc sa valeur, et moi je le vois en enseignement supérieur, la valeur de compétences diminue fortement. En enseignement supérieur, eh bien ce diplôme-là, s'il est réellement accompagné justement de la validation des compétences, d'où la notion d'approche par compétences qui est de plus en plus importante, eh bien là, on transformera ces diplômes en quelque chose de plus fort et de plus utile.
1: Alors, Michel Hénin, donc je rappelle votre ouvrage, L'IA à l'ère de l'éducation. L'éducation à l'ère de l'IA, pardon, c'est plutôt ça, pardonnez-moi, aux éditions Agnès. Alors, mon avant-dernière question quand même, aujourd'hui, est-ce que vous dites finalement que l'IA n'est pas le sujet, mais le catalyseur? Est-ce qu'elle révèle surtout les faiblesses de notre système éducatif avant déjà tout ça, avant l'IA?
2: Alors, oui, j'explique que l'IA est un révélateur, puisque aujourd'hui, toutes nos faiblesses, elles sont présentes depuis 20 ans, 30 ans dans notre enseignement, où on favorise toujours le résultat et le par cœur et la note finale. Alors que ce qui va être clé, et c'est ce qu'on voit dans les pays d'Europe du Nord typiquement, c'est ce cheminement. Et donc, c'est qu'il faut que demain, les professeurs, nos notations puissent évaluer tout ce cheminement jusqu'au résultat qui, lui, va permettre de garantir vraiment l'acquisition de cette compétence.
1: Dernière question, est-ce qu'on reste optimiste?
2: Moi, je suis fondamentalement optimiste, surtout si on met en place les méthodes phares que je propose.
1: Alors, l'intelligence artificielle nous oblige donc peut-être à revenir à la question la plus ancienne de l'école. Non pas seulement ce que nous voulons transmettre, mais pourquoi nous voulons l'apprendre. Si les machines savent de mieux en mieux produire des réponses, notre défi sera peut-être d'apprendre aux générations qui viennent à poser les bonnes questions. On en a parlé à l'instant, à douter, à comprendre et à décider. Et c'est sans doute là que se joue cette alliance défendue par Michel Hénin, notamment dans son ouvrage L'éducation à l'ère de l'IA. Non pas choisir entre l'humain et la technologie, mais construire une école capable de conjuguer haute humanité multipliée par haute technologie. Merci beaucoup.
2: Merci Fabrice.

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1: John Irving.
2: La mère de Garp, Jenny Fields, fut arrêtée en 1942 à Boston pour avoir blessé un homme dans un cinéma. Cela se passait peu de temps après le bombardement de Pearl Harbor par les Japonais, et les gens manifestaient une grande tolérance envers les militaires parce que, brusquement, tout le monde était militaire. Mais Jenny Fields, pour sa part, restait inébranlable dans l'intolérance que lui inspirait la conduite des hommes en général et des militaires en particulier. Dans le cinéma, elle avait dû changer 3 fois de place, mais le soldat s'étant chaque fois rapproché un peu plus, elle avait fini par se retrouver le dos contre le mur moisi, avec, entre elle et l'écran, un stupide pilier qui lui bouchait pratiquement la vue. Aussi avait-elle pris la décision de ne plus bouger. Le soldat, quant à lui, se déplaça une nouvelle fois et vint s'asseoir près d'elle. Jenny avait 22 ans. Elle avait plaqué l'université peu après avoir commencé ses études, puis était entrée dans une école d'infirmière, où elle avait terminé à la tête de sa classe. Elle était heureuse d'être infirmière. C'était une jeune femme à l'allure athlétique et aux joues perpétuellement enluminées. Elle avait des cheveux noirs et lustrés, et ce que sa mère appelait une démarche virile, elle balançait les bras en marchant. Sa croupe et ses hanches étaient si fermes et si sveltes que, de dos, elle ressemblait à un jeune garçon. Jenny estimait, pour sa part, qu'elle avait les seins trop gros. Son buste provoquant lui donnait, selon elle, l'air d'une fille facile et vulgaire. Elle n'était rien de semblable. En fait, elle avait plaqué l'université le jour où elle s'était rendue compte que ses parents, en l'envoyant à Wellesley, avaient eu pour objectif essentiel de la pousser à dénicher, puis à épouser un monsieur bien. C'était ses frères aînés qui avaient insisté pour qu'elle entre à Wellesley, en assurant à leurs parents que les jeunes femmes sorties de Wellesley jouissaient d'une réputation flatteuse et passaient pour d'excellents partis. Jenny avait l'impression que ses études n'étaient rien d'autre qu'une façon polie de gagner du temps, comme si elle avait été une vache mise en condition pour recevoir la canule de l'insémination artificielle. Elle avait choisi de se spécialiser en littérature anglaise, mais lorsqu'il lui apparut que ses condisciples se préoccupaient avant tout d'acquérir la sophistication et l'aplomb indispensables pour manier les hommes, elle n'eut aucun scrupule à abandonner la littérature au profit des études d'infirmière. À ses yeux, les études d'infirmière avaient le mérite de déboucher sur une pratique immédiate. Et c'était bien là le seul et unique motif qui l'avait poussée dans cette voie. Plus tard, dans sa célèbre autobiographie, elle écrivit que trop d'infirmières ne font que parader pour accrocher les médecins, mais bien sûr, elle n'était plus infirmière. Elle aimait l'uniforme simple et dépourvu de fantaisie. Le corsage minimisait ses seins. Les chaussures étaient confortables et convenaient à sa démarche énergique. Lorsqu'elle était de service de nuit à l'accueil, elle avait du temps pour poursuivre ses lectures. Elle ne regrettait pas la compagnie des étudiants qui se montraient maussades et déçus lorsqu'une femme refusait leurs avances, ou bien méprisants et hautains lorsqu'elle les acceptait. À l'hôpital, elle voyait davantage de soldats et d'ouvriers que d'étudiants, et leur visée avait le mérite d'être plus franche et moins prétentieuse. Si on leur cédait un peu, du moins manifestait-il quelque reconnaissance à la perspective de vous revoir. Puis, un beau jour, il n'y eut plus que des soldats, tous aussi vaniteux que les étudiants, et Jenny Fields cessa de s'intéresser aux hommes. « Ma mère, écrivit plus tard Garp, était une louve solitaire. » La famille Fields avait fait fortune dans la chaussure, bien que Mrs. Fields, une Wicks de Boston, eût été, de son côté, pourvue d'une dot appréciable. Les Fields avaient fait d'assez bonnes affaires dans la chaussure pour avoir pu, depuis des années, émigrer loin de leurs usines. Ils vivaient dans une grande maison de bardeaux sur la côte du New Hampshire, à Dogs Head Harbor. Jenny rentrait passer chez elle ses journées et ses nuits de liberté, histoire surtout de faire plaisir à sa mère et de convaincre cette grande dame que, même si Jenny s'encanaillait et gâchait sa vie à faire l'infirmière, ni sa conduite ni ses propos n'étaient entachés du moindre laisser-aller.

0: Jenny retrouvait souvent ses frères à la gare du North Station, où ils prenaient tous le même train pour rentrer. Comme tous les membres de la famille Fields en avaient la consigne, ils s'installaient toujours du côté droit dans le train de la Boston & Main au départ de Boston et du côté gauche pour le trajet retour. Cela conformément au désir de l'aîné des Fields, qui, s'il admettait que le paysage était parfaitement hideux de ce côté de la voie, estimait néanmoins qu'il convenait de contraindre tous les Fields à regarder en face la lugubre source de leur indépendance et de leur haute destinée. Sur la droite du train, au départ de Boston, et sur la gauche au retour, le convoi longeait l'usine principale de l'entreprise Fields de Haverhill. Signalé par l'immense panneau publicitaire orné d'un énorme brodequin qui semblait s'avancer d'un pas ferme vers vous. Le panneau surplombait la cour de la gare, et les fenêtres de l'usine en reflétaient d'innombrables miniatures. Sous ce pied dardé et menaçant, s'étalaient ces mots « Pied chaud, pied sûr, partout chaussures, Fields ». Il y avait une ligne Fields de chaussures d'infirmière, et chaque fois que sa fille rentrait à la maison, Mr. Fields lui en offrait une paire. Jenny en possédait bien quelques douzaines. Mrs. Fields, qui depuis que sa fille avait quitté Wellesley, s'obstinait à voir dans son départ le présage d'un avenir sordide, gratifiait elle aussi Jenny d'un cadeau à chacune de ses visites. Mrs. Fields donnait à sa fille une bouillotte, à ce qu'elle disait du moins, et du moins Jenny le supposait-elle. Elle n'ouvrait jamais les paquets. « Ma chérie, cette bouillotte que je t'ai donnée, tu l'as toujours ?» Jenny réfléchissait une minute, persuadée qu'elle l'avait oubliée dans le train ou même jetée, puis disait « Il est possible que je l'ai perdue, maman, mais je t'assure, je n'en ai pas besoin d'une autre, je t'assure. » Sur quoi Mrs. Fields, sortant le paquet de sa cachette, le fourrait entre les mains de sa fille, encore enveloppée dans le papier de drugstore. « Je t'en prie, Jennifer, fais un peu attention, et serre-t'en, je t'en prie. » En tant qu'infirmière, Jenny ne voyait guère ce qu'elle aurait pu faire d'une bouillotte. Il s'agissait pour elle d'un objet bizarre et vaguement attendrissant, symbole d'un confort désuet, avant tout psychologique. Mais certains des paquets échouaient dans sa petite chambre située à deux pas du Mercy Hospital de Boston. Elle les rangeait au fond d'un placard, qui était bourré de boîtes à chaussures d'infirmière, jamais ouvertes elles non plus. Elle se sentait détachée de sa famille, et trouvait étrange que, dans son enfance, les siens les gratifiaient de tant de soins pour ensuite, à une date fixée et déterminée à l'avance, paraître lui couper le flot de leur affection et se mettre à attendre des choses en retour, comme si, le temps d'une brève phase, on était en principe destiné à ingurgiter l'amour et à satiété pour ensuite, le temps d'une phase beaucoup plus longue et plus sérieuse, être destiné à remplir certaines obligations. Lorsque Jenny avait rompu la chaîne, avait quitté Wellesley pour choisir quelque chose d'aussi vulgaire que le métier d'infirmière, elle avait abandonné les siens. Et les siens, à en croire qu'ils ne pouvaient s'en empêcher, étaient en train de l'abandonner. Chez les Fields, par exemple, on eût jugé plus convenable que Jenny devienne médecin ou qu'elle reste à l'université jusqu'au jour où elle aurait fini par en épouser un. Chaque fois qu'elle rencontrait ses frères, sa mère et son père, ils se sentaient tous de moins en moins à l'aise. Tous faisaient l'expérience de ce processus embarrassant qui conduit les gens à perdre le contact. Sans doute en est-il toujours ainsi dans les familles, se disait Jenny Fields. Elle avait l'impression que, si jamais elle avait des enfants, qu'ils aient 2 ans ou qu'ils en aient 20, elle ne les aimerait ni plus ni moins. « Qui sait si ce n'est pas à 20 ans que les enfants ont surtout besoin de votre amour ?» songeait-elle. « À 2 ans, de quoi a-t-on vraiment besoin ?» À l'hôpital, les malades les plus dociles étaient les bébés. Plus les malades étaient vieux, plus ils étaient exigeants, et moins les gens les supportaient ou les aimaient. Jenny avait le sentiment d'avoir grandi à bord d'un énorme navire, sans avoir jamais vu et encore moins compris la salle des machines. Elle aimait les dimensions auxquelles l'hôpital ramenait tout, ce que les malades mangeaient, si cela les aidait de manger, où passait ce qu'ils mangeaient. Dans son enfance, Elle n'avait jamais vu de vaisselle sale. En fait, lorsque les bonnes desservaient la table, Jenny était convaincue qu'elle jetait la vaisselle. Il s'écoula un certain temps avant qu'on ne la laisse entrer dans la cuisine. Et Jenny crut longtemps que, le matin, lorsque la voiture du laitier apportait les bouteilles de lait, elle apportait en même temps la vaisselle du jour. Tant le bruit, ces chocs et cliquetis de verrerie, ressemblaient au bruit qui sortait de la cuisine où étaient enfermées les bonnes occupées à faire Dieu sait quoi avec la vaisselle. Pas une seule fois avant l'âge de 5 ans, Jenny Fields ne vit la salle de bain de son père. Elle tomba dessus un matin qu'elle avait humé le parfum de l'eau de Cologne paternelle et remonté la piste. Elle découvrit une cabine de douche remplie de buée, très moderne pour 1925. Un WC privé, une rangée de flacons tellement différents des flacons de sa mère que Jenny crut avoir découvert le repère d'un homme mystérieux qui, à l'insu de tous, aurait habité chez eux depuis des années. Ce qui, du reste, était bien le cas.
1: John Irving, Le Monde selon Garp, 1978. Extrait lu par Bertrand Suarez-Passos.

0: Bonjour à tous. Divertimento.
1: Jean-Michel Vernège,

Bonjour à tous. Connaissez-vous Saint-Michel en Thiérache? Peut-être un certain nombre d'entre vous sont déjà allés visiter cette commune de l'Aisne. Et sans doute savent-ils qu'il s'y trouve un des joyaux du patrimoine de la région des Hauts-de-France, puisqu'il s'agit d'une abbaye qui a été construite, détruite en partie, reconstruite, mais qui conserve aujourd'hui tout à la fois son lustre, son charme et son activité, grâce à notre invité et à tous ceux qui travaillent à ses côtés. Jean-Michel Vernet, en effet, voici maintenant presque 40 ans, en 1987, a créé le festival de Saint-Michel en Thiérache. Je grossis un peu le trait, il va nous raconter tout cela tout à l'heure. En tout cas, c'est un très beau festival, ça indubitablement, qui se déroule chaque dimanche pendant 5 semaines, au mois de juin et au mois de juillet. Alors c'est avec beaucoup de plaisir que nous le re-rencontrons, que nous parlons de ce festival qui est tout à fait imbriqué dans la vie locale et qui démontre, selon les propres termes de Jean-Michel Vernet, qu'il n'y a pas de fatalité de l'échec de la vie culturelle en milieu rural. Mais avant de parler avec lui, je vous propose d'écouter un peu de musique.

0: Jean-Michel Vernaise, bonjour.
1: Bonjour Frédéric.
0: Au son de l'Orfeo de Monteverdi, qui sera au programme de ce festival, du 40e festival de Saint-Michel en Thiérache, nous sommes heureux de vous retrouver. Alors, j'évoquais un petit peu la création de ce festival. À l'origine, en fait, il s'agissait d'une série de concerts que vous organisiez. Vous n'aviez pas préalablement l'ambition d'un festival, n'est-ce pas?
1: Exactement. Enfin, c'est une action qui s'inscrit dans un projet global de développement musical dans le département d'Aisne, qui est porté par le conseil départemental, conseil général à l'époque d'ailleurs, si vous vous
0: Oui,
1: souvenez.
0: tout à fait.
1: Et donc, effectivement, nul n'avait l'intention ou la réflexion s'agissant de la création d'un festival de musique baroque. Il s'agissait de promouvoir ce site abbatial et son joyau musical que constitue l'orgue historique de cette abbaye. C'est un orgue français classique qui a été construit en 1714, qui nous est parvenu miraculeusement avec la quasi-intégralité de sa tuyauterie d'origine, ce qui en fait un des témoignages, un des rares témoignages de cette importance et aussi ancien de cette époque. Donc au début, en effet, je me suis attaché à le faire entendre avec des amis organistes qui faisaient comme ça le
0: Oui.
1: dimanche après-midi des petits récitals. Il y avait 25 personnes qui entraient par hasard parce que la porte était ouverte. Et c'est en 1987, comme vous l'avez indiqué, qu'en effet, j'ai eu l'idée, non pas de créer le festival d'ailleurs, mais de favoriser une action qui serait un peu un focus sur ce lieu. Et c'est ce qui s'est fait avec France Musique.
0: Grâce à Gilles Cantagrel, que nous saluons, qui est un ami de Fréquence Protestante et que Fréquence Protestante aime beaucoup, et qui évidemment organiste lui-même, passionné de grand spécialiste de Jean-Sébastien Bach et des contemporains de Bach, ne pouvait que soutenir votre initiative, n'est-ce pas?
1: Il a été très précieux, en effet, dans cette aventure, puisque j'étais allé voir, il était directeur de l'antenne de France Musique, et je lui expliquais ce dont nous disposions en termes de patrimoine autour de ce site abbatial. Et l'idée était la suivante, je lui ai dit, voilà, je vais produire une journée, c'était un lundi de Pentecôte, et nous allons produire une journée de concert, on fera entendre l'orgue, bien sûr, le matin avec André Izouard, qui avait beaucoup œuvré pour la
0: Formidable.
1: restauration, et qui était
0: Oui.
1: rapporteur à l'époque pour la commission des orgues au ministère de la Culture, puisque l'instrument est classé naturellement. Et puis, nous pourrons déjeuner sur place, et puis l'après-midi, on fera entendre un concert de musique instrumentale et vocale. C'était avec le Richard Carconsort de Philippe Pierlot. Il y avait Bernard Faucroulle, par exemple, des chanteurs, etc. Et j'ai dit à Gilles Cantagrel, voilà, nous allons affréter un train spécial. Il y a une ligne directe, vous voyez, qui va de Paris à Hirson, qui est la petite ville à 4 km de Saint-Michel. Et si ça vous intéresse, je vous demande de faire la promotion de cette opération, de retransmettre les deux concerts en direct, et on va appeler ça le train de France Musique. Et c'est exactement ce qui s'est passé, ce qui a mobilisé environ 500 personnes, à la fois des Parisiens, bien sûr, mais aussi des habitants de l'Aisne, puisque le train a fait halte à Soissons et à Laon, avant d'arriver à Hirson. Et ça a été en effet, on dirait un peu le Big Bang, si vous voulez, du festival, puisque nous sommes restés sur cette configuration de la journée complète de musique, maintenant un dimanche, comme vous l'avez expliqué, et qui permet à des publics un peu éloignés, éventuellement, eh bien, de passer une journée baroque.
0: Alors, ce festival n'est pas qu'un festival, il s'est déployé autour de lui. Vous avez fait venir l'Orchestre Philharmonique de Radio France à la cathédrale de Laon, qui, par voie de conséquence, représente enfin, symbolise le rayonnement de vos rencontres de Saint-Michel au-delà de la commune.
1: Oui, alors je rassure tout le monde, hein, le Philhar de Radio France, comme on dit, ne s'est pas mis à la musique baroque sur instruments anciens et avec cordes en boyau. Non, pas du tout, c'est simplement une conséquence,
0: Voilà.
1: effectivement, de cette action enclenchée avec France Musique, donc à cette époque, et qui s'est poursuivie très rapidement et très régulièrement par des coproductions discographiques autour de l'orgue, mais aussi de la musique vocale ancienne à Saint-Michel, par la création de la collection de disques Tempérament,
0: Oui.
1: Qui a commencé à exister en 1995 et qui a produit pendant une vingtaine d'années pratiquement, donc autour des instruments français, les plus beaux orgues historiques français. Et donc, ce sont tous ces liens qui ont créé une relation, je dois dire, très privilégiée avec Radio France et différents services. Et c'est comme ça que nous sommes arrivés finalement au contact de ce qu'on appelle les formations permanentes, et en particulier de l'Orchestre Philharmonique de Radio France, qui est venu pour un jour enregistrer une télévision dans la cathédrale de Laon. Donc ça n'avait rien à voir, bien
0: Alors
1: sûr,
0: oui,
1: avec le
0: oui.
1: pays, avec le festival baroque, mais c'était sous l'autorité à l'époque de Marek Janowski, qui était le
0: Oui.
1: directeur musical, qui est tombé amoureux de la cathédrale de Laon et notamment de son acoustique, et qui a enclenché cette collaboration. Et je dis aujourd'hui maintenant à nos tutelles, pour étayer votre propos sur le rayonnement du festival et son enracinement territorial, aujourd'hui, l'Orchestre Philharmonique à Laon, c'est le résultat absolument direct de cette action engagée à l'abbaye de Saint-Michel-en-Thiérache.
0: Voilà, donc il y a une sorte d'osmose qui s'est créée, une alchimie qui a pris corps. Et alors, évidemment, rien n'est plus casse-pied que de lire ou d'écouter la succession des concerts qui se déroulent quelque part. Je trouve que ça fatigue à la fois les lecteurs et les auditeurs. Donc on va éviter cela. Mais malgré tout, chaque année, il vous faut reprendre votre bâton de pèlerin et vous dire, cher Saint-Michel-Vernez, voilà, cette année, que vais-je faire? Où puisez-vous votre inspiration?
1: Alors d'abord, j'essaie de structurer chaque dimanche, chaque journée, autour d'une thématique particulière, qui permet de donner un sens finalement à cette journée-là, et puis aussi de favoriser une dynamique d'ensemble pour la totalité du festival. Je raisonne toujours aussi en fonction d'un certain public, il n'est pas majoritaire évidemment, mais qui fait tout le festival, c'est-à-dire qui fait les cinq dimanches. Et je me dis, si j'étais à sa place, qu'est-ce que j'aimerais bien entendre? Et donc à partir de là, cette année en particulier, c'est une année un peu millésime, comme on
0: Oui.
1: l'a rappelé. J'ai trouvé qu'il y avait quelque chose de symbolique d'avoir dans l'ensemble de ce parcours deux très grandes œuvres du répertoire si représentatives de cette esthétique. C'est d'une part, lors de la journée d'ouverture le 7 juin, l'Orfeo de Monteverdi, tout simplement, qui
0: Rien que
1: est évidemment
0: ça, rien que ça.
1: une des plus grandes choses de ce répertoire et qui, de surcroît, est l'un des premiers opéras. Donc là, on est à l'orée de quelque chose de très important et très symbolique. Et puis plus tard dans le festival, ça sera le 28 juin, dans le cadre d'une journée entièrement consacrée à Jean-Sébastien Bach, nous aurons la messe en si, qui est aussi d'une certaine
0: Eh
1: façon
0: bien, donc.
1: un autre monument. Donc vous voyez, dans deux registres très différents, à la fois la musique profane, opératique, représentative, et puis d'autre part, la musique sacrée, la musique religieuse de Jean-Sébastien Bach, qui me semblait vraiment très, très symbolique, encore une fois, d'offrir ces deux grands moments dans cette édition millésimée.
0: Qu'est-ce qui vous surprend au fil des années, Jean-Michel Vernez? Bien sûr, vous allez me répondre le succès et la fidélité du public, car au fond, pour une 40e édition, on pourrait se dire, bah voilà, les choses tournent tranquillement, mais en ces temps si périlleux pour la culture, c'est une performance admirable que vous réalisez.
1: Alors,
0: Mais malgré tout, il y a peut-être des choses qui vous surprennent un peu encore, non?
1: faut dire que évidemment, il y a eu la période Covid et immédiatement
0: Oui.
1: post-Covid, il y a été un virage qu'on a
0: Terrible.
1: craint tout à fait dramatique, hein, puisqu'il y
0: Oui.
1: a eu une édition annulée, ensuite la reprise, vous savez, avec les jauges limitées, etc. Ça n'est que depuis 2024, 2023, 2024 qu'on a repris véritablement un rythme de croisière comparable
0: Non, d'accord.
1: à celui que nous avions en 2019. Je vais vous dire ce qui me surprend, ça va peut-être vous surprendre vous-même, au-delà effectivement de ce que vous évoquez, c'est-à-dire de la fidélité du

0: même à des interprètes assez jeunes. Alors, ils ne le sont pas tous, hein,
1: Bien
0: bien
1: sûr,
0: entendu.
1: bien sûr.
0: Nous avons des grands maîtres vénérables,
1: Oui,
0: on
1: bien
0: peut
1: sûr.
0: dire. Mais quand même, dans les ensembles que nous accueillons,
1: Oui.
0: vous voyez, cette année, l'Assemblée de Marie Van Rijn, je peux en citer beaucoup d'autres à titre d'exemple, le concert de la Loge, avec qui nous travaillons très, très régulièrement, etc., etc. Je trouve qu'il y a un décalage, pour ma part inexpliqué, entre cette tranche d'âge des interprètes et le public. D'un autre côté, c'est un constat assez rassurant parce que ça veut dire que ça n'est pas un répertoire obsolète dont se
1: Oui.
0: détourneraient et se désintéresseraient les générations contemporaines. Ça n'est pas vrai puisque finalement, les interprètes en témoignent, les classes de musique ancienne dans les conservatoires regorgent de gens et de talents. Donc il y a quelque chose là qui pour un moment, pour moi, est inexpliqué, mais pour répondre à votre question, qui me surprend.
1: Et qui est désolant, car tous ces jeunes musiciens qui sont sur scène pourraient faire venir leurs copains, tout de même, leur dire, allez, venez, achetez un billet, vous allez voir. D'abord, ça n'est pas si cher. Ensuite, il y a de la très belle musique. Enfin, nous serons là sur scène, vous nous soutiendrez.
0: Et on voit bien que quand des opérations un petit peu particulières de médiation sont menées, ou même en termes de diffusion, par exemple, j'ai souvenir de Julien Chauvin et du concert de la Loge, c'était pas à Saint-Michel, mais dans le département, on a eu l'occasion de montrer ces quatre saisons avec des danseurs, avec la breakdance. Alors, il y avait des jeunes
1: Là,
0: dans la salle.
1: oui,
0: Donc, c'est
1: bien.
0: un moyen d'intervenir. Et c'est une action qui est intéressante parce qu'elle est sans concession malgré tout. C'est-à-dire que
1: Oui.
0: ces jeunes-là auront quand même entendu intégralement
1: Les
0: et dans
1: quatre
0: les meilleures
1: saisons.
0: conditions d'interprétation les quatre saisons. Alors, comme je dis souvent aussi à Julien Chauvin quand on fait le débriefing d'une opération comme celle-ci, je dis, ben, on se réjouit, c'est magnifique, mais enfin, tu peux programmer dans 2 mois les quatre saisons sans les danseurs, ces jeunes-là, malheureusement, on les verra pas.
1: Eh oui, bon. Enfin, en tout cas, vous remettez votre ardeur sur le métier et vous prouvez que, comme disait très joliment Lucien Febvre dans un de ses très beaux livres, c'est presque un pléonasme en ce qui concerne Lucien Febvre, Sisyphe ignorait le repos. Bon.
0: Modeste.
1: Ah. Voilà. Alors, Jean-Michel Vernez, finissons par l'avenir. Alors que la 40e édition commence, vous pensez déjà à la 41e, n'est-ce pas?
0: Exactement. Et puis je pense aussi à ce que ce festival peut représenter comme levier s'agissant du devenir du site abbatial. Il faut savoir que ce lieu n'est pas terminé d'une certaine manière. Il est encore en restauration. On est encore dans l'attente d'un projet d'affectation parce que finalement, en dehors du festival et en dehors de quelques actions que nous menons au long de l'année, parce que j'ai essayé d'en faire un centre de ressources pour
1: Oui.
0: notre projet musical, on y accueille une académie symphonique, on y accueille un atelier de musique ancienne, etc. Enfin bref, on essaie de
1: Oui.
0: J'allais dire couper le terrain, mais il n'y a pas une activité pérenne et qui génère une économie suffisante dans une commune de 3 000 habitants, si vous voulez, pour faire vivre un site comme celui-ci. Et donc, j'espère que le festival continuera de constituer un fer de lance important auprès des tutelles pour convaincre que ce lieu doit définitivement être sauvegardé et promu.
1: Eh bien, bravo encore. Merci de nous avoir accordé quelques minutes de votre temps. Et nous allons finir en musique, bien sûr. Mais avant cela, je voudrais que vous nous rappeliez à quelle adresse les auditeurs peuvent consulter le programme et, bien sûr, réserver leur place.
0: Alors, sur le site internet, donc www.festival-saint-michel.fr, et là, toutes les informations sont en ligne, les programmes détaillés et les modalités de réservation, bien entendu.
1: Je le répète, donc festival-saint-michel.fr. Merci beaucoup Jean-Michel Vernez et bonne journée à vous. À très bientôt.
0: Merci Frédéric, merci.

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1: Bonjour à toutes et tous. Chaque année, en France, près de 160 000 enfants sont victimes de violences sexuelles, soit un enfant toutes les 3 minutes. Pourtant, ces violences restent parmi les crimes les plus invisibles. La peur, l'emprise, la honte, la culpabilité ou encore l'amnésie traumatique conduisent de nombreuses victimes à garder le silence pendant des années, parfois toute une vie. Lorsque la parole finit par émerger, elle se heurte souvent à la prescription des faits, à la difficulté d'apporter des preuves ou au doute. Pourtant, les conséquences, et elles ne disparaissent jamais. Elle traverse les décennies, bouleverse des vies et interroge notre capacité collective à protéger les enfants et à entendre leurs paroles. Journaliste à France Inter depuis 25 ans, Frédéric Pommier a longtemps raconté les histoires des autres avec son ouvrage « Derrière les arbres » paru chez Flammarion. Il raconte pour la première fois la sienne. Dans ce récit profondément intime, il revient sur les violences sexuelles qu'il a dit avoir subies enfant, le silence qui s'est imposé pendant plus de 40 ans, le retour de la mémoire, le dépôt d'une plainte malgré la prescription des faits et la confrontation avec l'homme qui l'accuse. Plus qu'un témoignage, son livre est un appel à mieux comprendre les mécanismes du traumatisme et à libérer la parole des victimes. Aujourd'hui, nous recevons donc Frédéric Pommier pour évoquer son livre, mais aussi les enjeux qu'il soulève. Pourquoi est-il si difficile pour un enfant de parler? Comment le traumatisme peut-il ressurgir des décennies plus tard? Que peut encore apporter la justice lorsque les faits sont prescrits? Et surtout, que dit cette histoire de notre société, de notre écoute et de notre responsabilité collective face aux violences sexuelles faites aux enfants? Avant d'être une affaire judiciaire, les violences sexuelles faites aux enfants sont une réalité de santé publique. La Civise estime de près de, on l'a dit, 160 000 enfants victimes chaque année de violences sexuelles en France, principalement dans le cercle familial ou de proximité. Pourtant, la majorité d'entre eux ne relèvent pas immédiatement les faits, parfois jamais. Alors, Frédéric Pommier, pendant 40 ans, vous n'avez presque jamais parlé de ce que vous avez vécu. Pourquoi aujourd'hui ?
2: Pourquoi parler publiquement pour sortir enfin du silence et pour sortir enfin de la nuit qui a été la mienne pendant de si longues années? Moi, si je me suis tue si longtemps, c'est parce que ce qui m'est arrivé quand j'étais enfant, je l'ai oublié pendant longtemps. J'ai connu ce qu'on appelle l'amnésie traumatique, une amnésie pas totale, qui a commencé à se lever au milieu de la trentaine, je dirais. Mais après, il m'a encore fallu pas mal d'années pour me souvenir de façon plus précise de ce que j'ai subi petit, pour comprendre ce que j'ai subi petit. Et avant de parler, il faut être sûr de soi. Il faut avoir recomposé le puzzle qu'on a dans le cerveau, en l'occurrence me concernant les puzzles que j'avais dans le cerveau. Et la parole, c'est pas facile de la prendre sur un sujet comme cela. Donc, quand moi j'ai décidé de la prendre à travers ce livre, quand j'ai décidé d'écrire, c'était parce que je ne pouvais plus me taire et parce que c'était parler ou mourir. Parce que j'arrivais plus à vivre à ce moment-là avec ces secrets-là.
1: Est-ce qu'il y a eu un moment où il y a eu un déclic où vous vous êtes dit « il faut que cette histoire sorte » ? Ou est-ce que c'est arrivé progressivement ?
2: C'est arrivé progressivement, l'envie de l'écrire. Moi, j'avais déjà commencé à parler à quelques amis, à des membres de ma famille, à ce moment-là. Mais il y a 4 ans, c'était devenu comme une urgence qu'il fallait que j'écrive. Puis c'est devenu comme une urgence qu'il fallait que je porte plainte. Parce que sinon, je n'arrivais plus à avancer. Je n'arrivais plus à porter ces secrets-là. Et quand je dis je n'y arrivais plus, c'était vraiment une question de vie ou de mort. Donc je ne savais pas si le livre était la solution, je ne savais pas si la plainte était la solution, je ne savais pas si prendre la parole publiquement allait, moi, m'aider à me réparer. J'en étais pas sûr. Mais c'était aussi, je crois, comme une exigence d'honnêteté vis-à-vis des gens qui me connaissent. Et comme je suis journaliste depuis 25 ans sur une grande radio, France Inter, ben, y a pas mal de gens qui me connaissent et puis qui connaissent ce que je donne de moi à l'antenne, mais qui ne savaient rien de tout cela. Et je me suis dit aussi que puisque j'avais accès au micro, puisque j'avais cette petite notoriété-là, peut-être qu'il fallait aussi qu'elle serve la cause, et qu'elle serve la cause des enfants abusés à travers le récit que moi je peux tenir sur ce qui m'est arrivé.
1: Alors vous l'avez dit, vous êtes journaliste, vous avez choisi le média du livre pour écrire, pourquoi pas un documentaire ou une enquête journalistique par exemple ?
2: Parce que là c'est mon histoire. Parce que là c'est mon histoire, des enquêtes journalistiques, d'autres les mènent. Et parfois ils les mènent sans être eux-mêmes concernés. Moi j'ai choisi le livre et j'ai choisi la forme littéraire. Ça n'est pas un témoignage, c'est un récit romanesque, parce que pour moi c'était aussi une manière de sortir par le haut de cette histoire en faisant une œuvre belle et en faisant du petit garçon que j'étais et de toutes les personnes qui l'entouraient des personnages. Donc des personnages romanesques. Et moi ça m'a permis de mettre aussi les crimes à distance, une distance littéraire, et de pouvoir les écrire, et de pouvoir tout dire. La littérature, elle permet de tout dire. Il y a beaucoup de choses dans ce livre que je n'aurais pas pu dire, pas pu écrire, si ça avait été un témoignage ou un documentaire.
1: Très bien, mais vous racontez quand même votre histoire avec beaucoup de retenue. C'est une manière de protéger le lecteur, vous protégez vous-même ?
2: Il n'y a pas beaucoup de retenue. C'est-à-dire, je raconte de façon assez détaillée ce que sont des viols sur des enfants. Je raconte de façon assez détaillée ce qu'a été ma vie intime par la suite, les conséquences des abus sexuels sur la sexualité par exemple. J'ai l'impression de me mettre moi totalement à nu. Alors j'essaie de le faire de façon pudique et délicate, mais la
1: c'était le sens de ce que je voulais dire justement.
2: Mais la mise à nu est totale. Alors je sais que c'est un livre qui par endroit est dur, je sais que c'est un livre qui par endroit est cru, mais parce que, me semble-t-il, pour donner à entendre et à lire cette réalité-là, il faut dire les bons mots aussi. Ce livre, je l'ai écrit à la hauteur du personnage. Donc les premiers chapitres, quand l'enfant a 4 ans, 5 ans, 6 ans, 7 ans, ben je l'ai écrit avec les mots de cet enfant-là. Il n'en a pas beaucoup à ce moment-là. Et surtout, il ne comprend rien de ce qui lui arrive. Donc c'est la sidération, c'est la peur, c'est la honte, c'est le sentiment d'être sale. Quand il subit ces viols, et plus le livre avance, et plus le personnage prend de l'âge, plus il a du vocabulaire, et plus l'écriture change parce que l'homme grandit et l'homme comprend petit à petit, avec d'autres mots, comment il peut raconter son histoire.
1: UNICEF France mentionne que 5,4 millions d'adultes déclarent avoir subi des violences sexuelles avant l'âge de 18 ans. Est-ce que votre livre va permettre également peut-être à d'autres de pouvoir se libérer au niveau de la parole ? Est-ce que ça va les aider ? Est-ce que c'est aussi ça le sens de votre ouvrage ?
2: Ça appartenait à mon souhait, mais je n'imaginais pas que ce soit aussi colossal. Depuis la sortie du livre, j'ai reçu des milliers de témoignages. J'ai reçu des lettres, j'ai reçu des mails, et j'ai reçu des milliers de messages sur les réseaux sociaux et de gens qui me racontent leur histoire. De gens qui me remercient, de gens qui m'apportent leur soutien dans le parcours qui est le mien, et beaucoup qui me disent qu'en m'entendant ou en me lisant, ils ont enfin trouvé les mots, des mots qu'ils n'avaient pas. Qu'en m'entendant ou en me lisant, ils ont enfin commencé à parler à leurs proches. Certains me disent que grâce à ce livre, ils commencent à se réconcilier avec leurs parents. Qu'enfin les parents qui lisent ce livre comprennent ce qui a pu se produire. Il en est même qui me disent qu'après avoir lu ce livre, ils ont décidé de porter plainte contre l'un de leurs agresseurs ou leur agresseur. Et beaucoup m'écrivent que le fait de lire ce récit les ramène à la lumière. Et d'une certaine manière, les sauve. Alors moi, ça m'a fait réfléchir d'abord sur quelque chose que j'ignorais, c'est l'utilité immédiate que peut avoir la littérature, et ça je ne le mesurais pas sur un sujet comme celui-ci. Ça m'a permis de réaliser également que des récits de garçons, il y en avait quand même très peu, et que c'est aussi la singularité de ce texte-là, et ça m'a permis de réaliser que moi, ce livre m'a sans doute manqué, et que si j'avais lu quelque chose qui ressemblait à ça, peut-être que je me serais dit plutôt que je n'étais pas fou. Je me serais dit plutôt que je n'étais pas seul. Et je me serais dit plutôt que il fallait continuer à vivre.
1: Alors c'est justement la question que j'allais vous poser. Quand vous dites que les gens sont finalement très reconnaissants auprès de vous d'avoir rédigé cet ouvrage, parce que finalement ça leur a permis de mettre des mots, permis de porter plainte, comme vous l'avez dit, peut-être de se réconcilier avec des parents. Mais c'est aussi surtout le sujet de se sentir beaucoup moins seul finalement à la lecture de votre ouvrage.
2: Oui, vous disiez que selon les estimations, 5,5 millions de personnes au moins ont subi des violences sexuelles dans leur enfance. Mais ce sont 5,5 millions de personnes qui, pour l'essentiel, ne parlent pas. Parce que même devenu adulte, c'est très compliqué de livrer ce genre de récit. Parce que la honte, elle dure. Parce que la mémoire, elle est fragile aussi. Parce qu'on se protège et on protège les autres aussi. On a peur de faire du mal à ceux qui nous aiment. Donc beaucoup se taisent aussi pour cette raison-là. Moi, ça a été jusqu'à un certain point, cette libération. C'est-à-dire que même quand je vais dans des librairies pour présenter ce livre ou des salons du livre, il arrive que des gens viennent me voir, là, depuis un mois et demi, et se mettent à pleurer simplement quand on se retrouve face à face. Donc je comprends que cette personne porte une histoire. Et plusieurs dizaines m'ont raconté des choses. Et sur ces plusieurs dizaines, je pense qu'il y en avait 8, 9, 10 qui m'ont dit que j'étais la première personne à laquelle ils parlaient. Qu'ils étaient venus juste pour enfin livrer cette histoire. Et ce n'étaient pas des jeunes. Je me rappelle au Salon du Livre de Caen, successivement, sur la même matinée, trois femmes qui avaient entre 65 et 76 ans et qui sont venues juste pour me dire « je viens vous voir, vous ». Deux d'ailleurs n'ont même pas acheté le livre. Juste, il faut que vous sachiez, moi c'est ça mon histoire. Et quand je dis « mais à qui en avez-vous parlé ?» À vous, depuis 20 secondes.
1: C'est incroyable.
2: Et c'est incroyable. Sur les salons du livre, moi, je passe l'essentiel de mon temps à faire des câlins aux gens depuis quelques semaines. C'est très étrange, ça, je ne m'y attendais pas. Mais parce que c'est aussi une histoire qui touche à la fraternité.
1: Puis ça montre à quel point le sujet est très large et touche toute la société.
2: Il touche toutes les franges de la société, tous les milieux sociaux, les femmes et les hommes, et tous les âges. Tous les âges, parce que le secret, on peut le porter jusqu'à sa mort. Et ces trois femmes que j'ai vues m'ont laissé entendre que peut-être elles ne l'auraient jamais dit si elles n'étaient pas venues ce jour-là me le raconter.
1: Avant de marquer une pause, que diriez-vous aujourd'hui aux personnes qui doutent encore de l'existence de l'amnésie traumatique ?
2: Ben d'abord que c'est aujourd'hui très documenté, donc il suffit de faire quelques recherches et on comprend un petit peu de quoi il retourne. Éventuellement, elles peuvent se procurer ce livre qui raconte précisément ce phénomène-là et comment, moi, les souvenirs ont commencé à revenir de façon parcellaire. Et je l'écris comme des rejets de vomi passés 30 ans. Et c'est aussi ce qui explique que certaines personnes parlent si tard. Parce que l'amnésie traumatique, elle a une vertu, c'est qu'elle protège, elle permet de continuer à vivre.
1: Jusqu'au jour où...
2: Tant bien que mal, c'est-à-dire que moi j'ai quand même passé plusieurs dizaines d'années à me dire « il m'est arrivé quelque chose de grave quand j'étais petit, mais j'arrive toujours pas à savoir exactement de quoi il s'agit ». Mais l'amnésie traumatique, elle retarde évidemment la parole. Parce que pour certains, les souvenirs ne reviennent qu'à 50 ans, 60 ans, 70 ans, voire après. Donc, douter de l'amnésie traumatique, c'est une forme de déni très désagréable pour les victimes qui ont subi ceci.
1: Frédéric Pommier, je vous propose qu'on écoute Louane et Grand Corps Malade. On se retrouvera après pour parler notamment de la prescription.

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2: Et en compagnie de Frédéric Pommier pour son ouvrage, notamment Derrière les arbres, qui est paru chez Flammarion. Alors, Frédéric, on parlait juste avant de l'amnésie traumatique et de savoir, par rapport aux gens qui ne savent pas forcément ce que c'est, que l'existence d'une amnésie traumatique. Est-ce qu'on peut juste rebondir dessus et réexpliquer un petit peu pour les gens qui ne sauraient pas ce que c'est, sans être malveillant quand ils posent la question de ce que c'est?
3: Moi, ce que je raconte dans ce livre, c'est que j'ai effectivement été victime de plusieurs agressions sexuelles quand j'étais enfant, à l'âge de 4 ans, de 5 ans, de 6 ans, de 7 ans. En fait, pour survivre à ça, et c'est assez classique, chaque fois mon cerveau a déconnecté. Mes émotions se sont déconnectées également. Et c'est comme si j'avais été contraint d'être absent à moi-même, que je voyais la scène d'en haut. Et c'est ça ensuite qui a permis au cerveau finalement de continuer à faire son travail et de faire en sorte que j'oublie. De placer ces différents éléments-là dans un endroit de ma mémoire qui très vite est devenu totalement inaccessible. L'amnésie traumatique, elle permet de continuer à vivre malgré ces scènes traumatisantes et ces agressions absolument traumatisantes. Certaines personnes ne connaissent pas l'amnésie traumatique, mais beaucoup d'enfants la connaissent, notamment parce que pour eux, ce qui se passe est absolument indescriptible et incompréhensible parce qu'ils n'ont pas les mots. À partir du moment où on n'a pas les mots, on ne peut pas raconter, donc on ne peut pas se faire soi-même un récit de ce qui s'est passé. On est juste dans la sidération et l'incompréhension. Moi, pendant des années par la suite, j'ai eu des manifestations du traumatisme, parce que le corps, lui, il n'oublie pas. J'étais un petit garçon qui avait des voix dans la tête entre 10 et 13 ans. J'étais un petit garçon qui me cachait pour me taper, me donner des insultes. J'étais un petit garçon qui me lavait beaucoup, beaucoup, qui faisait des cauchemars récurrents. J'étais un petit garçon qui souvent allait très mal, qui avait envie de mourir très tôt. Et puis qui n'avait plus envie d'être un petit garçon à un moment donné. Et puis, effectivement, à l'adolescence, j'ai commencé à, non pas me souvenir, mais pressentir que...
2: Les souvenirs sont revenus petit à petit.
3: Ben, ça a mis du temps encore. Et moi, c'est à la faveur d'une agression au milieu de la trentaine, où cette fois, je me fais agresser, non pas sexuellement, mais parce que quelqu'un en veut à mon argent. Et ce jour-là, je me défends. Et je me défends vraiment. J'arrive à frapper l'agresseur. Et le fait de ne pas avoir été une victime ce jour-là a, je crois, libéré dans mon cerveau l'espace nécessaire pour enfin accueillir, avec quelques détails, les souvenirs de la dernière agression. Et un visage a surgi, qui était le visage de mon dernier agresseur. Et ensuite, il a fallu une dizaine d'années encore pour que les souvenirs se réveillent les uns après les autres, parce que petit à petit, mon cerveau était en capacité à accepter ces souvenirs et à accepter d'avoir été abusé non seulement une fois, mais même plusieurs fois. Mais ça, ça a pris encore beaucoup de temps. Et ça n'est qu'au milieu de la quarantaine que moi, j'ai réussi à dire ce qui s'est produit à 4 ans, à 5 ans, à 6 ans, à 7 ans, parce que la levée de l'amnésie traumatique, elle est progressive et elle se fait parfois par flash, parfois avec des odeurs, parfois avec des objets, parfois avec des mots qui nous sont dits. Moi, j'ai été beaucoup aidé par mes parents, à qui j'ai posé pas mal de questions, quand tout d'un coup, j'avais des scènes qui me revenaient. Mais c'est un long chemin de sortir de l'amnésie traumatique. C'est un phénomène qui, psychologiquement, est admis aujourd'hui et documenté. C'est ce que je disais tout à l'heure. C'est très étrange, mais on est très nombreux à connaître ceci.
2: Alors, du coup, ça m'amène à la transition exacte, c'est-à-dire qu'en France, les délais de prescription des crimes sexuels sur mineurs ont été considérablement allongés ces dernières années. Pour des viols commis sur un mineur, l'action publique peut désormais être engagée jusqu'à 30 ans après la majorité de la victime, soit jusqu'à 48 ans. Malgré ces évolutions, de nombreuses victimes découvrent ou parviennent à parler après l'expiration de ces délais, relançant régulièrement le débat sur l'imprescriptibilité. Qu'est-ce que vous en pensez de ce sujet de l'imprescriptibilité, par rapport au sens général et dans votre cas en particulier ?
3: Ah ben moi, je pense que la prescription est la complice des violeurs d'enfants, puisque beaucoup d'enfants connaissent justement l'amnésie traumatique. Moi, j'ai découvert que tous les faits étaient prescrits depuis le jour où j'ai 28 ans. Parce qu'au moment des faits, la prescription allait jusqu'à 10 années après la majorité. À 28 ans, je n'avais aucun souvenir de ce qui s'était passé. J'allais mal, j'allais très mal, mais j'étais incapable de dire ce qui s'était passé. Aujourd'hui, effectivement, la prescription va jusqu'à 30 ans après la majorité. C'est pour cette raison que moi... Quand j'ai porté plainte contre le dernier de mes agresseurs, j'ai souhaité porter plainte avant mes 48 ans, et j'ai porté plainte 2 jours avant mes 48 ans, pour pouvoir me dire, avec la loi actuelle, j'aurais été dans les temps. Mais il y a beaucoup de personnes qui sont incapables de tenir un récit précis avant l'âge de 55, 60, 65, comme on le disait déjà tout à l'heure. Donc, de surcroît, les lois ne sont évidemment pas rétroactives. Donc, pour les victimes de ma génération, tout est plié, déjà. Donc là, on débat d'une loi pour les victimes d'aujourd'hui. Évidemment, il faut que ces crimes, qui sont des crimes sur l'enfance, qui sont des crimes qui tuent l'enfance, et qui sont des crimes qui bousillent des vies entières, et beaucoup d'enfants ne survivent pas aux violences sexuelles. Ça, ce sont aussi des récits qui me sont racontés de proches qui me disent « Mon frère, ma sœur, mon mari, ma femme s'est donné la mort parce qu'elle n'en pouvait plus de vivre avec ce qu'elle avait subi ou ce qu'il avait subi. » Et quand on sait de surcroît que l'agresseur, lui, dort tranquille et ne sera jamais poursuivi pénalement, grâce à la prescription, c'est encore plus insupportable. Donc moi, cette prescription, je pense qu'il faut qu'elle tombe pour toutes les violences sexuelles commises sur les enfants.
2: Ben c'est précisément le débat qu'on a aujourd'hui, notamment avec l'affaire de Layla qu'on a vue là, récemment. Mais quand même, il y a aussi autre chose qui ne joue pas pour vous forcément, mais c'est que depuis la loi du 21 avril 2021, il y a la prescription glissante également par rapport au dernier acte. Est-ce que vous pensez que porter plainte est complètement réparateur parce qu'il y a une reconnaissance du statut de victime ?
3: Moi, si j'ai porté plainte tout en sachant que les faits étaient prescrits, c'était pour les autres. En me disant, si je ne porte pas plainte et que j'apprends dans 10 ans que cet homme a fait d'autres victimes, alors que j'aurais pu peut-être l'en empêcher en portant plainte, ça me serait insupportable. Aller en justice, c'est épuisant. C'est grimper des Himalayas.
2: Puis surtout, permanents. Vous n'avez rien à gagner en particulier.
3: Ah ben, on a tout à perdre. Et puis surtout, la justice ne répond pas. Moi, j'étais posé plainte en juillet 2023 contre un homme qui, lui, n'a été entendu que 2 ans et demi plus tard. Donc moi, je l'ai fait pour éviter qu'il y ait d'autres victimes et il n'a été entendu que 2 ans et demi plus tard et convoqué très poliment par courrier. Donc il n'y a pas eu de perquisition chez lui. Il a eu tout le temps nécessaire pour enlever les pièces compromettantes s'il y en avait. Sur mon histoire, non, mais sur d'autres, éventuellement. La justice fonctionne mal, tout le monde le dit, et les gens qui la font le disent aussi. Mais la prescription doit tomber, et quand on porte plainte, il faut qu'on ait l'impression d'être entendu. Moi, j'ai eu l'impression d'être abandonné par les autorités auxquelles j'ai confié mon histoire. D'être journaliste à France Inter depuis 25 ans ne m'a servi à rien, ne m'a aidé à en rien dans cette histoire-là.
2: Et ça n'a rien accéléré, ça n'a pas donné de passe-droit, de rien du tout.
3: Rien du tout, et dans la douleur non plus. C'est lourd de connaître ces démarches-là. Il y a eu une enquête, de 6 mois, sur moi, au moment où j'ai porté plainte. Moi, j'ai été auditionné, j'ai passé 11 heures dans le bureau de la brigade des mineurs à Paris, puis ensuite on a auditionné mon père, ma mère, ma sœur, la mère de mes enfants, mon oncle, ma tante, qui étaient présents le jour du crime. 6 mois d'enquête sur moi et sur lui, aucune enquête n'a jamais été menée. Moi, ce sont des faits prescrits. Moi, aujourd'hui, je m'en sors. Il n'y avait pas de risque que je sois agressé par le même homme. Donc, il n'y avait pas forcément d'urgence. Mais c'est exactement la même chose pour les enfants aujourd'hui. Les enfants qui arrivent à parler, parce qu'ils ont peut-être un peu plus de vocabulaire que celui que je pouvais avoir, moi, à la fin des années 70, au début des années 80. Des enfants arrivent aujourd'hui parfois à parler. Des parents arrivent parfois à les écouter, à les entendre. Des parents, avec leurs enfants, arrivent à aller porter plainte. Et que se passe-t-il ? Rien. Et l'illustration, là, avec l'affaire de la petite Liana, en effet, morte, alors que des plaintes, des signalements avaient été déposés contre l'homme qui l'a tuée. C'est insupportable.
2: Et alors aujourd'hui, et puis l'émission s'achève bientôt, mais est-ce qu'on peut dire qu'il y a une prise de conscience collective aujourd'hui qui se fait avec justement cette affaire-là et le cumul de l'ensemble des affaires qui fonctionnent selon ce que vous venez de décrire? Est-ce qu'aujourd'hui, on peut se dire que la justice va se bouger? Ou est-ce qu'on n'y croit pas?
3: Moi, j'ai beaucoup d'espoir dans le fait qu'un maximum de personnes prennent conscience de l'étendue de ce crime de masse que représentent les violences sexuelles sur les enfants. 160 000 enfants par an, ça s'appelle un crime de masse. Est-ce que les pouvoirs publics ont envie de s'attaquer au problème réellement? J'ai pas l'impression.
2: Mais pourtant, c'est un chiffre vertigineux.
3: Mais c'est vertigineux. On parle de terrorisme, les auteurs de terrorisme, ils sont fichés S. Les auteurs de crimes pédophiles, on pourrait aussi les ficher, au moins savoir où ils sont. Ils dorment tranquilles, ils sont très, très, très rarement condamnés. Donc, il faut s'occuper d'eux, bien sûr, mais il y a quelque chose qui s'appelle aujourd'hui la loi intégrale, qui est défendue par un nombre incalculable d'associations, et qui est une loi qui aborde à la fois la prévention, qui aborde également l'éducation, et qui aborde la réparation des victimes. Cette loi intégrale n'est toujours pas au programme du pouvoir public, du pouvoir politique, des pouvoirs publics, alors que c'est, je crois, une urgence.
2: En deux mots, rapidement, puisqu'il faut conclure, on reste optimiste?
3: Mais il faut toujours rester optimiste, quoi qu'il arrive. Ma grand-mère avait pour habitude de dire « SQM, sourire quand même ». Dans les drames, on sourit quand même. Mais surtout là, il faut se battre, et il faut être de plus en plus nombreux à parler, à raconter ces choses-là, et plus on racontera ce qui nous est arrivé, et plus on aura une chance de sauver un maximum d'enfants.
2: Frédéric Pommier, merci d'avoir accepté cette invitation au micro de Fréquence Protestante dans Mineurs, sujet majeur. Je rappelle votre ouvrage, Derrière les arbres, c'est paru aux éditions Flammarion. Bonne journée.
3: Merci à vous.

0: Bonsoir à tous. C'est avec beaucoup de bonheur qu'en cette fin de mois d'août, à l'intersection de l'été le plus vif et de l'automne qui s'annonce, que nous recevons Stéphane Ancel. Stéphane Ancel est un historien spécialiste de la Bible et c'est un homme de l'art et du texte à la fois, puisqu'il a l'habitude de lire le texte derrière le texte, un peu, vous le savez, comme ce personnage du peintre dans Quai des Brumes, adapté par Prévert et Carnet, qui, assis à la table d'un bistrot, dit « Je peins les choses derrière les choses ». Eh bien, Stéphane Ancel, c'est quelqu'un qui lit les textes derrière les textes et qui continue à les analyser. Et c'est une grande chance pour nous de le rencontrer, de le recevoir, à l'occasion de la sortie du livre qu'il publie aux éditions du Cerf, « La Bible, manuel de subversion ». Je dois dire que c'est un excellent titre parce qu'il nous rappelle que la Bible n'est pas un ouvrage recommandant à ses lecteurs de bien se comporter et donnant des... Au fond, ce n'est pas un manuel de savoir-vivre, pour dire les choses de manière un peu crue. Et donc, c'est un manuel de subversion, selon Stéphane Ancel. Nous allons savoir pourquoi, comment... dans le courant de cette émission, mais nous allons d'abord essayer de savoir qui est Stéphane Ancel. Stéphane Ancel, bonsoir.
1: Bonsoir.
0: Merci beaucoup de nous accueillir pour ce rendez-vous une heure avec sur Fréquence Protestante. Et je vais vous poser les questions que les auditeurs de cette émission connaissent bien, mais qui sont des questions un peu rituelles. Au fond, aborder la Bible par un rituel, ce n'est peut-être pas si mal, non ?
1: Ah ben, bien sûr, bien sûr. Je suis très attaché au rituel, c'est ce qui fait que nous sommes ici et maintenant.
0: Bon, alors, nous sommes ici et maintenant, et je vous pose une première question. Quels sont les décors, les paysages du petit garçon qui s'appelle Stéphane Ancel et qui est toujours là ? D'une manière ou d'une autre.
1: Vous ne m'attendez pas à ce qu'on parle de moi comme ça. bien écoutez, j'ai eu une scolarité en école confessionnelle juive, donc pendant 10 ans. Ce qui a évidemment marqué mon état d'esprit parce que les premiers paradoxes sont déjà apparus. Moi, je suis d'une famille plutôt athée et ashkénaze. Or, j'étais plongé dans un milieu où la croyance ne laissait aucune part au doute et dans un milieu exclusivement séfarade. Et donc, je me suis construit. Je me suis construit avec, par rapport... un peu contre parfois. Et puis, comme vous le savez probablement, j'ai toujours un grand frère, le Frédéric Ancel, qui était déjà passionné de géopolitique, que je voyais avec des grands yeux et qui m'a transmis la passion de l'histoire. J'avais pas encore de sujet, donc après le bac, j'ai fait mon droit, comme on disait que le droit menait à tout à l'époque. Et c'est dans un cours d'histoire du droit que j'ai découvert un texte remarquable de Jean Bottero, la sériologue, qui avait tellement et magnifiquement mis à la portée de tous les textes mésopotamiens. Et c'était un article qui s'appelait « Babylone et la Bible ». C'était issu d'un livre d'entretien qu'il avait accordé à Hélène Monsacré. Et j'ai eu une révélation, si je peux me permettre de dire
0: un style, mais vraiment.
1: Mais vraiment, vraiment, vraiment. Donc j'ai lu l'article, je l'ai dévoré parce que en fait, il rappelait ce que l'on savait depuis un siècle et demi, que la Bible n'avait pas simplement influencé, qu'elle avait été influencée. Mais moi, on me l'avait jamais dit dans mes 10 ans de scolarité, jamais une fois. Et là, j'ai senti qu'il y avait une supercherie, j'ai senti qu'il y avait quelque chose quand même derrière tout ça. Et j'ai dévoré après son livre, et puis ça a été une longue, longue aventure intellectuelle et spirituelle. Je me suis mis à faire de l'histoire à Paris 4 avec Mireille Das-Lebel, où donc j'ai suivi ses cours, et puis après j'ai mené une thèse sous sa direction. Et dans un premier temps, vraiment, j'ai voulu contrer tout ce que les rabbins avaient pu me dire, et puis par un premier livre en 2006, Histoire et religion, l'impossible dialogue, point d'interrogation. Il a fallu
0: car
1: que je réponde
0: à mes... n'est-ce pas, C'est la question plus que la
1: Évidemment.
0: réponse, non?
1: Évidemment, évidemment, évidemment, et c'est ce que donc c'est je répondais à mes propres interrogations et j'ai convenu avec moi-même que c'était deux lectures d'un même monde et que on pouvait tout à fait compléter la une vision historique par une vision spirituelle, traditionnelle, tout ce que l'on veut, philosophique, peu importe. Et donc ça m'a permis de continuer après mes études et mes recherches en toute tranquillité, en étant apaisé.
0: Ne croyez pas que mon silence vaille pour indifférence. Je vais remonter le fil de votre récit avec deux remarques. La première, vous avez dit un milieu ashkénaze et athée. Vous auriez pu dire un milieu ashkénaze mais athée.
1: Ou
0: Deuxième
1: donc athée.
0: question. Oui, voilà. Deuxième question plus sérieuse. Il y a plusieurs quartier de mémoire et plusieurs éléments dans une géographie intime. Est-ce que vous étiez parisien et dans ce cas-là, viviez-vous dans le ce que j'appelle avec une familiarité extrêmement affectueuse le quartier République, le quartier des Schmates, ou bien aviez-vous d'autres paysages sous les yeux, Stéphane Ancel?
1: Alors, oui, Ashkenaz et athée, parce que c'est vrai, bon, il y a plusieurs chemins qui se présentaient aux Ashkenaz. Mes parents, sortis de la guerre, ont laissé de côté. Non pas de
0: Oui.
1: manière violente ou brutale, mais on laissait de côté tout ce qui était religion et
0: Avec
1: tradition.
0: pudeur, peut-être simplement,
1: Oui.
0: voilà.
1: Oui, ils s'en sont détournés, mais pas très violemment. Et puis mon père il interrogeait beaucoup, comme beaucoup d'athées, en réalité. C'est lui qui parlait le plus souvent de Dieu, beaucoup plus que moi. Et quand après je me suis mis dans ces études-là, à chaque fois il me disait, mais regarde ton Dieu, alors il est où? Et qu'est-ce qu'il a fait? Et ci et ça. Je dis, mais de toute façon, si tu crois pas, donc je sais pas pourquoi tu me demandes. Et moi je suis en histoire, donc je suis pas religieux ou je suis pas. Voilà, mais il avait besoin de. Il y avait des réponses qu'il cherchait. Mais ça les a pas empêchés de mettre pour une question de tradition, pour une question de continuité comme ça dans une école donc confessionnelle. Et oui, alors mes parents étaient dans le quartier, ont été dans le quartier République, ils ont été dans le quartier Le Petzel à Bastille. Mais après ils ont émigré, ils sont partis en exil à Maison Alfort où je suis encore, voilà. Et donc où il y a beaucoup d'Ancel au mètre carré parce que mon frère y est aussi
0: Ah oui,
1: et toute la petite famille. Voilà, et ma mère qui est
0: bon,
1: encore là. Donc, on
0: ouais,
1: s'est réfugié.
0: c'est très beau cette histoire. Vous avez franchi la rivière, mais quand même dans un coin de votre esprit, la boutique jaune, la boutique bleue, hein, je parle ici, je dis ça pour nos auditeurs gourmands. De mon ami Sacha Finkelstein et sa
1: Oui.
0: boutique jaune de la rue des Rosiers, et puis rue des Écoufles, la boutique bleue que tenait son ex-épouse Florence. Et nous les saluons bien tous les deux, même s'ils ont pris du sang par rapport à l'exercice de leur métier. Alors, j'ai posé la question avec un peu d'humour, mais vous avez eu raison de rappeler qu'effectivement, pour une famille de Français juifs ayant reçu en mémoire les drames de la guerre, la relation que l'on pouvait entretenir avec sa religion n'était forcément pas simple. Ceci étant dit, et là je mets ici, la question de Marc Bloch et des transmissions du judaïsme dans des familles sécularisées, il y a aussi cette observation, c'est que, y compris en Europe centrale et orientale, y compris en France, c'est grâce aux rabbins que s'est maintenu le judaïsme en Europe. On peut le dire comme ça, n'est-ce pas?
1: Oui, non, mais j'ai un rapport pacifié justement à ces questions parce parce que j'ai bien compris, en effet, que si j'étais là avec vous, c'est parce qu'il y a eu, il y a eu des anciens, parce qu'il y a une chaîne de tradition, de continuité. L'an prochain à Jérusalem, chaque année à Pâques, Pessah, célébrer une sortie d'Égypte. Et donc, je serais quand même extrêmement ingrat de revenir sur ces acquis, sur cette tradition, et qui permet de transmettre aussi. J'ai une fille. Bah écoutez, qu'on a appelé Charlotte en hommage à Charlotte Salomon, et on commence à lui expliquer, elle a 10 ans, qui était Charlotte Salomon, etc. Et elle portera en elle, malheureusement ou heureusement, aussi un petit peu de cette tradition. Donc évidemment qu'on n'y échappe pas. Et le fait que j'ai fait de l'histoire, et que finalement la Bible a été mon livre de chevet, mais en tant que chercheur, m'a permis d'être tout à fait réconcilié avec ces questions-là, puisque j'assure à ma manière une certaine transmission,
0: Oui.
1: mais avec un pas de côté par rapport au rabbin et au talmudiste.
0: Petit à petit, nous nous approchons de votre nouveau livre, Stéphane Ancel, La Bible manuel de subversion. Avant d'en parler directement, je voudrais vous poser cette question, ou plutôt formuler une proposition. Il me semble évidemment qu'aucune famille spirituelle ne guérit de la bêtise. Et qu'en le disant, évidemment, il me semble que je me rapproche du judaïsme. Je vais vous dire pourquoi je dis cela. C'est tout simplement parce que si chaque famille spirituelle ou religieuse ou chaque... Allez, chaque... Oui, je dis famille pour ne pas séparer religion ou église, etc., etc. Bref. Chaque famille religieuse, spirituelle, porte en elle une sorte de message qui la distingue des autres ou qui la, qui est ce que j'appellerais à l'ancienne son génie. Et s'il est un génie du judaïsme, c'est bien de nous dire, personne n'est parfait et au lieu de chercher à surmonter nos failles, vivons avec. En cela, le judaïsme me paraît une religion de consolation. Est-ce que vous acceptez cette proposition?
1: En tout cas, d'abord, j'ai cette phrase en tête extraordinaire de Teilhard de Chardin qui disait en matière de foi, tout ce qui monte converge. Et on pourrait l'appliquer même en dehors de la foi. Voilà, faire monter les choses nous permet de nous retrouver. Donc les grandes familles, notamment spirituelles, se retrouvent à un moment donné à la table de la spiritualité et au-dessus un petit peu de la bêtise et surtout de l'ignorance. Le judaïsme, c'est la religion effectivement du questionnement, d'une résilience et en même temps de jamais se satisfaire d'une situation, d'être toujours dans l'après, d'être toujours dans le autrement, autre chose. Comme l'histoire le dit, un juif lit toujours un livre avec un crayon à papier parce qu'il pense pouvoir en écrire un meilleur. Oui, il y a une insatisfaction, plutôt une incomplétude. Voilà, j'aime ce terme
0: C'est
1: que je me
0: ça,
1: suis souvent appliqué. J'aime le terme d'incomplétude parce qu'à partir du moment où on est complet, c'est terminé. Donc,
0: Et
1: on
0: oui.
1: tend toujours vers quelque chose, vers la perfectibilité et cette idée de complétude. L'an prochain à Jérusalem, même si je peux y aller, bah, j'y vais pas forcément, mais on le dit quand même.
0: Oui, cette incomplétude me paraît consolatrice, alors que d'autres disent, oh, nous sommes incomplets, mais nous allons y arriver, un jour nous serons complets. Le judaïsme ne nous invite pas à la complétude, il nous invite à l'après, à la recherche. Mais en cela, il est formidable parce qu'il nous apporte un accompagnement fraternel, qui est de dire, alors comme on dit chez les Ashkénazes, hein, oh oui. C'est-à-dire, au fond, cette injonction tendre qui est de dire la vie est dure, mais il faut surmonter ça. Hein. C'est un terme intraduisible, tout comme saudades pour les Brésiliens est un terme qui a une connotation, mais qui n'est pas traduisible dans une autre langue. Hein. Voilà. Bon.
1: Et
0: C'était.
1: d'ailleurs, quand on trinque, le mot c'est l'Echaïm, et l'Echaïm, c'est la vie, mais la vie au pluriel, ce qui n'en finit pas là encore de poser des questions. Il n'y a pas une vie, c'est des vies en une,
0: Ah
1: forcément.
0: oui, formidable, formidable. Alors Stéphane Ancel, vous nous proposez la Bible manuel de subversion. Formidable livre parce que ce sont des différents chapitres, différentes propositions agencées, je le suppose, suivant un ordre qui est à vous et dont vous allez peut-être nous parler. Mais tout de même, vous commencez par la liberté. Ça, je trouve ça épatant parce que c'est une façon de nous dire que, à rebours de ce qu'un grand nombre de nos concitoyens, hélas, pensent, on peut vivre la foi et la liberté.
1: Oui, mais c'est la question qui a agité toutes les consciences justement qui se voulaient libres et notamment depuis depuis la Révolution française et à plus forte raison aujourd'hui où on ne sait plus ce que c'est que la liberté à force de l'être et la Bible nous rappelle qu'il y a un apprentissage de la liberté que c'est un effort énorme de se libérer et d'en faire quelque chose parce que la liberté sans but est une longue errance dans le désert. Donc là, il y a effectivement une vraie subversion dans la Bible, notamment. Alors, il y a évidemment la faute d'Adam et Ève sur laquelle on peut revenir. Et puis, il y a la sortie d'Égypte qui est vraiment l'acte libérateur et en même temps une pédagogie de la liberté, comme disait André Néher. Et donc, la Bible nous fait cheminer par des dizaines et des centaines d'années jusqu'à ce qu'enfin l'homme libéré, qui s'est affranchi lui-même, soit en capacité de recevoir la Torah en plein milieu nulle part, dans le désert, au pied du mont Sinaï, et pour donc garder cette loi portative partout où il ira.
0: Alors, dans votre livre, vous évoquez ces longues années durant lesquelles, eh bien justement, la liberté, il n'y en avait pas, et ils ont vécu soumis pendant 400 ans, ce qui est quand même très long, surtout vers la fin, parce qu'ils sont les humoristes. Et ça m'a rappelé Toby Nathan qui disait, dans mon enfance, chaque fois qu'on fêtait Pessah, on fêtait la sortie d'Égypte, mes parents et moi, hélas, on restait en Égypte. Alors donc, cette question de la liberté, vous la travaillez à l'ombre, j'allais dire, de ce pharaon et surtout à l'ombre d'un Dieu qui laisse son peuple

0: à Dieu et que Dieu a entendu leur plainte. Et on peut interpréter, parce que tout est interprétable, la Bible c'est quand même libre de droit, à partir du moment où quand même on a une certaine méthodologie et on a une forme d'honnêteté intellectuelle, après on peut en faire aussi ce que, comment je dirais, parce qu'on veut, mais l'adapter aux besoins du temps.
1: Oui,
0: Bon.
1: bien sûr.
0: On peut tout à fait concevoir que Dieu les a entendus à partir du moment où les Hébreux étaient prêts à être libres, à se libérer. Que jusqu'à présent, ils étaient dans une condition de servitude, non pas qu'il les satisfaisait évidemment, mais tant d'auteurs ont décrit cette routine-là des hommes non libres qui finalement y trouvent comme Sisyphe, eh bien, matière à savoir ce qu'il y aura demain, de quoi demain sera fait, et à un moment donné de s'en satisfaire, surtout s'ils n'ont jamais connu autre chose. Et il aura peut-être fallu le moment décisif, le ras-le-bol absolu, où là, les Hébreux, par leur plainte, disent à Dieu, ça y est. Ça y est, on est prêt, ça y est, on ne veut plus. On ne veut plus de ça et on veut maintenant s'en affranchir. Dieu les écoute et il va ouvrir la porte de cette libération, qui n'est pas une libération facile parce que, évidemment, que Dieu endurcit à chaque fois le cœur de Pharaon. Et ça, c'est le CV qu'il se construit lui-même, que Dieu se construit. Parce que quand même, on nous dit que Pharaon était prêt à les laisser partir dès la première plaie.
1: Oui.
0: Bon, mais il en fallait bien plus quand même pour rentrer dans l'histoire et que le Dieu d'Israël marque son empreinte.
1: Ah oui, ça
0: Mais
1: n'est
0: donc,
1: pas un Dieu facile, hein, quand même, franchement.
0: c'est sa première entrée dans l'histoire avec un H majuscule. Et donc, il le fait pas auprès de n'importe quel peuple, c'est les Égyptiens, pas auprès de n'importe quel dieu, les dieux égyptiens. Et face à Pharaon, il lui faut vraiment un combat titanesque, homérique,
1: Oui.
0: si j'ose dire.
1: Bravo, bravo.
0: Voilà, pour sortir son peuple. Son peuple va être libéré, mais en fait, il n'est pas vraiment libre quand il le sort. Il change simplement de maître. Il quitte Pharaon, mais pour être sous la direction totale de Dieu. Et s'il s'en écarte, il est détruit. Donc, dans le désert, c'est sous la conduite de Dieu. C'est pas sans rien. Mais il faut faire l'apprentissage de loi, d'un cadre, et ça va durer pendant des décennies. On nous dit que dès qu'ils sont dans le désert, ils commencent à murmurer. Les Hébreux murmurent, c'est-à-dire qu'il y a des plaintes sourdes en disant, mais tu nous as conduits au désert, tu nous as sortis d'un pays où, d'accord, c'était pas très drôle, mais on savait qu'on avait au moins de quoi manger, ne serait-ce qu'un petit peu. Et là, c'est l'inconnu. Et l'inconnu, ça plaît pas aux humains. Et qu'à un moment donné, face à l'inconnu, on préfère peut-être une forme d'âge d'or où on nous disait tout ce qu'on devait faire et on n'avait pas ce poids de la liberté.
1: Et vous notez, alors on va pas tout dire lors de cette émission parce que sinon les auditeurs vont considérer qu'ils n'ont plus rien à apprendre de la lecture, alors que votre livre est, je le dis au passage, très bien écrit. Vous insistez à un moment donné justement sur cette question de la liberté qui se travaille, qui s'apprend, qui se gagne. Hein, et au fond, sur l'inconfort qu'elle peut comporter, hein.
0: Oui, on en revient à cette fameuse injonction divine après ce que la doctrine catholique a appelé péché originel, mais donc la faute d'Adam et Ève quand ils se rendent compte, donc après avoir mangé du fruit, qu'ils sont nus dans le jardin, ils se cachent leur nudité et Dieu les appelle. Et il appelle Adam, il appelle la terre, il appelle c'est-à-dire l'humain créé de la terre. Adam, où es-tu? Et en fait, ça a été souvent, souvent relu et à plus forte raison vraiment aujourd'hui, comme une injonction. Désormais que vous êtes libre, que vous êtes affranchi en ayant consommé du fruit de la connaissance du bien et du mal, donc maintenant vous pouvez décider par vous-même, vous devez donc maintenant choisir. Où es-tu? Où veux-tu être? Où choisis-tu de te placé maintenant que tu t'es affranchi. Et là, ça devient une question lourde, difficile, parce qu'elle aura d'immenses conséquences.
1: Au passage, une pensée, là encore, attendrie et affectueuse pour une fraction des gauchistes français, dont un grand nombre étaient par leur famille ashkénaze, et qui avaient cette tendance

0: à dire, camarade, d'où parles-tu? De quelle place parles-tu? Et je me dis que pour un homme comme Pierre Victor, gauchiste de Normale Sup, cette question a fini par avoir une influence interne et Benny Lévy, reprenant son nom, est devenu un talmudiste de haute volée. Non, il y a ici une petite parenthèse qui me vient à l'esprit et qui retisse un lien avec ce que nous avons dit au début, non?
1: Alors chez lui, il y avait cette radicalité qui a été le fil d'Ariane
0: C'est vrai.
1: de toute sa pensée, comme on disait de Mao à Moïse. Mais la radicalité, la violence, en fait, une violence. Alors il s'est arrêté juste avant, c'est-à-dire le
0: Oui.
1: point de non-retour. Il n'a pas pris les
0: Oui.
1: armes, mais il a dissous son mouvement quand ça devenait
0: Trop
1: violent
0: dangereux. Et je
1: physiquement.
0: pense que justement, en France, le gauchisme n'a pas pris les proportions dangereuses et délirantes qu'il a pu connaître en Italie ou en Allemagne, non seulement parce que en France, nous avions une tradition de victoire, mais aussi parce que le gauchisme était porté par des juifs, hein. Je crois que ça a joué un rôle, même indirectement, peut-être, non? Vous n'êtes pas, je vous sens un
1: En tout
0: peu.
1: cas, non mais je veux pas aller sur des terres qui me sont trop inconnues, mais en tout cas chez lui, chez Benny Lévy, il y avait
0: Oui.
1: cette radicalité, cette insatisfaction fondamentale première, et qui l'a effectivement conduit en Israël, alors qu'il reconnaissait à peine l'État d'Israël. Il s'en fichait,
0: Ah oui, c'est
1: ça aurait
0: vrai.
1: été sous la souveraineté du Venezuela, ça aurait été pareil. Donc
0: Oui.
1: voilà, c'était juste d'être à Jérusalem, de
0: Oui.
1: poursuivre cette œuvre-là. Et effectivement, c'était un empêcheur de penser tranquillement. Benny Lévy et à Finkielkraut avaient pu dire à sa mort que lui, Finkielkraut, faisait ce qu'il faisait, il écrivait ce qu'il écrivait, parce qu'il savait qu'il y avait un Benny Lévy quelque part qui faisait ce qu'il faisait, voilà, qui le permettait de le libérer un petit peu de ses contraintes un peu trop traditionnelles.
0: Revenons à Dieu.
1: Oui.
0: Ce Dieu de la liberté, il est partout. Et ça, c'est un truc absolument génial. Nos auditeurs y ont pensé parce qu'évidemment, les protestants, n'ont pas de crayon, mais ils ont un journal en plus de la Bible, vous savez. Donc, mais toute blague mise à part, nos auditeurs l'ont forcément vu passer une fois au moins dans leur vie. Mais cette question de ce Dieu présent partout, c'est vraiment une nouveauté, plusieurs milliers d'années avant Jésus-Christ, puisque les dieux à l'antique sont invisibles, ils sont dans un Olympe. Là, Dieu est partout, hein.
1: Il est partout, mais invisible, parce que les
0: Oui.
1: autres dieux étaient visibles par leur représentation. Là, ça reste encore aujourd'hui une caractéristique propre au judaïsme, l'aniconisme. On n'a pas retrouvé jusqu'aujourd'hui de représentation du Dieu d'Israël. Donc dès l'origine, on l'a conçu comme évanescent. Et ça, c'est déjà un challenge énorme. Il est partout et nulle part de visible. Donc ça veut dire qu'il peut être en nous. Ça veut dire que il y a aussi l'introduction de la morale, et ça, c'est une vraie caractéristique aussi du judaïsme par rapport aux religions polythéistes de l'époque, où il fallait où on se contentait, entre guillemets, eh bien d'honorer les dieux, et ils nous le rendaient, ou ils devaient nous le rendre, en principe. Mais là, maintenant, il y a des injonctions morales. Et les prophètes qui se lèvent à un moment donné vont rappeler, là encore, c'est une caractéristique très, très juive, les prophètes, Amos et Osée, les premiers, eh bien vont rappeler les règles morales, et en disant, c'est pas les sacrifices qui comptent, c'est pas le paraître, c'est pas les dehors, c'est le comportement moral, et le comportement moral plus que ça, pas vis-à-vis de Dieu. Lui s'en fiche, que tu sois gentil ou pas avec Dieu, ça n'a pas de sens, mais c'est avec ton prochain, c'est avec ton prochain. Et Dieu juge cette relation triangulaire dans notre relation au prochain et au vivant en règle générale. Eh bien, là, voilà, nous serons jugés à cette aune-là. Et donc, ça, c'est vraiment. vraiment extrêmement nouveau, et ça doit nous bousculer jusqu'aujourd'hui face au retour du ritualisme qui a toujours été là, mais repli identitaire, donc vers des rituels qui sont tellement appauvrissants pour la pensée.
0: Prophète qui exerce, vous le dites dans votre livre, une forme de contre-pouvoir, hein.
1: Mais c'est très subversif. C'est très subversif. C'est l'une des grandes subversions de la Bible. Vous avez quand même des gens qui sont là, qui se lèvent plutôt à leur corps défendant, qui sont appelés par Dieu, qui n'ont pas le choix, et donc ils vont rappeler ces règles morales et de l'alliance à qui? Mais au gouvernement, au roi, aux prêtres et au peuple. C'est-à-dire
0: alors
1: que
0: risques et périls, hein.
1: Oula. Bien sûr, bien sûr, bien sûr, bien sûr. Face aux éléments, quand ils essayent d'échapper à leur mission, Jonas en sait quelque chose. Face au peuple incrédule qu'ils bousculent peut-être parfois un peu trop, et Jérémie, on a aussi gardé les souvenirs. Donc oui, bien sûr, mais c'est un contre-pouvoir qui sert à un moment donné à casser toute routine. Il ne peut pas avoir de routine. On doit systématiquement se remettre en question. Et d'ailleurs, la Bible parle de Deutéronome notamment, mais prévient à quel point se doter d'un roi, ça fera bien parce qu'on fera comme les autres nations, mais il y aura des conséquences sur le peuple, des taxations, des humiliations, des excès de pouvoir.
0: Oui. J'adore la façon dont vous décrivez le rapport que les Hébreux entretiennent avec le pouvoir. On sent ils se disent, bon, il nous faut bien quelque chose, donc on va construire un truc, mais on n'est pas dupes.
1: On n'est pas dupe et Dieu le leur redit bien. Mais on pourrait pousser plus loin. Ce que j'ai pas là, c'était pas l'objet du livre. Mais le temple même de Jérusalem, qui était le symbole du judaïsme, qui est commémoré, rappelé sans arrêt. Le temple de Jérusalem, c'est pour faire comme les autres nations. Il y avait l'arche d'alliance avant, qui en fait était au milieu du peuple, c'était la présence de Dieu au milieu du peuple. Et puis par l'installation, la sédentarisation, le fait de vouloir avoir un État comme les autres, un pouvoir comme les autres. Il y a le temple effectivement construit, qu'on a voulu extrêmement beau. Le premier en a gardé vraiment trace par sa magnificence. Mais le temple de Jérusalem est fondamentalement, à mon avis, quelque chose de pas juif, pas propre à la pensée juive. De fait, la destruction du second temple a entraîné la naissance du judaïsme rabbinique tel qu'on le connaît aujourd'hui, sans volonté de reconstruire un troisième, en tout cas pas de main d'homme.
0: Oui, et d'ailleurs, le fait qu'il en subsiste juste une part est encore une fois là un sujet en soi. Pardon?
1: L'incomplétude,
0: exactement.
1: C'est l'incomplétude. Et une part, pas n'importe laquelle, puisque c'était même pas du temple, c'est du mur construit par Hérode qui a pas laissé un souvenir impérissable en tant que bon juif. Donc, et on prie sur ce mur-là, c'est magnifique.
0: Oui. Je trouve en effet que vous le faites bien ressentir par vos lecteurs. Alors, ces pouvoirs et contre-pouvoirs montrent aussi que la Bible est aussi en contradiction avec elle-même. En préambule, je disais, la Bible n'est pas un manuel d'instruction civique qu'il faudrait suivre à la lettre et tout irait bien. Mais non, si on faisait ça, tout ficherait le camp dans notre vie, n'est-ce pas? Enfin, pas tout, mais ça serait un peu le désordre, au moins, n'est-ce pas?
1: Il y a autant d'enseignements et de leçons dans la Bible qu'il y a de situations possibles et imaginables. C'est pour ça qu'il faut en tirer un manuel, mais un manuel de contre-pouvoir, un manuel de subversion pour les temps qui courent, qui nous replonge dans des questions métaphysiques, existentielles, primordial, c'est quoi l'humain, pourquoi on est là, qu'est-ce qu'on doit faire de cette liberté, de ce pouvoir que l'on a sur les choses, sur la nature, par le progrès. Tous les épisodes, beaucoup d'épisodes de la Bible sont à relire pour mieux vivre aujourd'hui.
0: La question de la loi est parfois perçue aujourd'hui comme le synonyme de ce qui empêche. Et dans votre livre, on comprend bien que la loi avec un L majuscule, c'est au contraire ce qui autorise et permet même si, comme disait Camus, un homme, ça se limite.
1: Oui, mais c'est le contrat social cher à Rousseau et sur lequel on vit et sur lequel il y a peu de mots, peu d'autres. Sans ce contrat social, on vivrait très difficilement et ça serait des rapports de force qui seraient encore plus compliqués. Et on s'en rend pas compte au quotidien. Je m'arrête à un feu rouge, je me dis pas à chaque fois la loi m'entrave. Je paye mes courses, je m'arrête à tel endroit, je ne vais pas n'importe où. Mais en fait, la loi, elle est partout et elle est depuis l'enfance, depuis que nos parents nous ont posé des limites et on s'en plaint pas, même si peut-être à l'adolescence on a eu quelques moments de révolte qui sont très sains, mais on comprend bien que la loi permet d'affranchir, permet de libérer. Mais une loi qui est comprise, une loi pédagogique et une loi qui justement est l'aboutissement de cette liberté.
0: Alors Stéphane Ancel, il faut bien que je vous le dise, dans votre livre, il y a un chapitre qui a quand même suscité ma surprise. C'est celui où vous établissez un lien entre les tables de la loi et la Ve République. Alors, je n'ai pas été entièrement surpris parce que pour tout vous dire, l'amoureux d'histoire que je suis a toujours considéré qu'il y avait chez Charles de Gaulle une dimension prophétique. Ceci étant dit, cette dimension prophétique s'est surtout manifestée le 18 juin 40. Est-ce que au mois de mai 58, il a été aussi prophétique? J'incline à penser qu'il avait sous le coude un prophète qui venait le déranger et qui était Raymond Aron. Mais peut-être suis-je en train de m'égarer. En tout cas, et plus sérieusement, Stéphane Ancel, je voudrais vous demander dans quelle mesure vous établissez un lien entre les deux.
1: Alors, entre les deux, il y a quand même un certain nombre d'étapes.
0: Ah ben
1: Mais
0: oui, bien
1: la...
0: sûr, je sais, je sais. Ah, oh, je suis un peu casse-pied, je le reconnais.
1: Mais non, mais la loi est une incarnation. La loi a besoin d'être incarnée. Sinon, on n'y obéit pas. Pourquoi j'obéis à une loi? Alors, bien sûr qu'il y a la peur du gendarme, mais au-delà de ça, bien au-delà de ça, il faut qu'il y ait ce fameux contrat social qui a pour base un rapport de confiance, de savoir que tout le monde à peu près respectera ce contrat, qu'il y a une sorte de base unitaire, de nation, comme on l'a appelé à partir de Jean Bodin. Mais ça c'est déjà un enseignement de la Bible. Lorsque l'ensemble du peuple reçoit la Torah, c'est d'ailleurs on nous le dit, hommes et femmes qui reçoivent. Donc les femmes aussi ont reçu
0: Oui.
1: la Torah, sont dépositaires donc de la parole, dépositrices de la parole divine. Ça c'est très important. Donc tout le peuple l'a reçu. Bah, c'est un contrat social, l'a reçu de l'autorité la plus haute possible et imaginable. Donc c'est Dieu. Il y a un intermédiaire donc qui incarne finalement humainement ce rapport-là au divin. Qui est Moïse, et avec donc un certain nombre d'enseignements, et avec une représentation même qui est l'Arche d'Alliance, qu'on va transporter avec soi. Eh bien, ça, c'est les bases d'un État. Enfin, on crève du manque d'incarnation aujourd'hui. Il n'y a plus rien qui est incarné. Et dès qu'on parle verticalité, on est, comment je dirais, relégué dans une forme de fascisme. Voilà, on est encore dans les conséquences des années 60-70. L'université de Vincennes avait été un laboratoire formidable là-dessus. Évidemment, il n'y a plus du tout d'enseignants et d'étudiants, tout se vaut, etc. C'est génial, certainement. J'ai pas vraiment connu cette époque-là, mais on en revient. On en est revenu.
0: Oui, et même on en part. Je ne le citerai pas pour ne pas le déranger, mais un de nos plus grands historiens de la politique en France, qui est toujours parmi nous et nous en sommes heureux, a choisi d'enseigner à Vincennes, et puis finalement il est parti enseigner tout à fait ailleurs, et parce qu'il considérait que le désordre avait pris trop d'ampleur. Hein, donc évidemment. Il faut bien
1: On
0: une
1: en revient.
0: incarnation. Alors vous
1: C'est
0: voulez
1: ça,
0: dire
1: c'est ça.
0: qu'au
1: On en
0: fond,
1: revient à ça.
0: une république qui se respecte doit se doter d'une incarnation, c'est ça?
1: Mais les révolutionnaires l'avaient ô combien
2: compris. Et on a tous en mémoire la Déclaration des droits de l'homme et du citoyen, qui a été là comme une loi divine, en tout cas naturelle, avec un N plus majuscule.
0: Rappelons même que c'est un protestant qui a été le principal rédacteur, hein, Rabaud Saint-Étienne, tout de même. Bon, voilà. De temps en temps, les protestants aiment bien ramener un peu leur science au premier rang.
2: Ils sont partout, si j'ose dire.
0: Oui, c'est ça. Mais, oui. Et ils aiment l'argent, bien sûr. Continue.
2: Voilà, pour une fois que ça change un petit peu de cible. Mais ils avaient évidemment en tête le modèle biblique, la République des Hébreux. Bon, et donc on a représenté la Déclaration des droits d'homme et du citoyen le plus couramment dans quoi ? Dans les tables de la loi. C'est une représentation extrêmement courante, c'est-à-dire qu'on l'a placée au plus haut niveau pour qu'elle ait une valeur intemporelle, qu'elle ait une valeur sacrée. La Troisième République, pour faire un saut dans le temps, la Troisième République s'est fondée aussi sur cette incarnation-là, sur cette sacralisation de la République, par sa pédagogie aussi. Buisson en a fait tout un dictionnaire là-dessus, comment se comporter
0: en citoyen. Et par la figure de Marianne aussi, hein, par la figure de Marianne, dont Maurice Agulon, également protestant, a rappelé le rôle important jusqu'au village. Hein. Marianne au village était l'un de ses grands livres. Hein. Voilà.
2: Oui. Donc, et ça a fonctionné. Et ça a fonctionné. Ça a permis de façonner quand même le modèle du citoyen, qui n'est pas évidemment idéal, mais c'est un modèle. La Ve République, effectivement, avec cette figure-là de l'homme providentiel de Gaulle, a été marquée dès l'origine par cette incarnation. On a, par la suite, jusqu'aujourd'hui, sacralisé cette constitution de 58, probablement trop sacralisé, mais c'est ce qui nous reste, c'est le dernier bastion qui nous reste. Et je me demande, en l'absence de volonté d'incarnation ou de possibilité d'incarnation, comment serait une sixième république, voilà, d'horizontalité parfaite. Ça me semble complètement aberrant et antidémocratique. Et donc si on va jusque là, c'est le populisme. Si on va jusque-là, c'est autre chose qui prend la place.
0: Si j'évoquais tout à l'heure la figure de Raymond Aron en dialogue critique avec le général de Gaulle, là, pour le coup, c'était vraiment à dessein, parce qu'il me semble que Raymond Aron a bien souvent, par des propos, des écrits, des alertes, joué ce rôle prophétique de l'homme qui prend la parole au risque d'être en difficulté avec ses concitoyens. Partagez-vous cette...
2: Il y en a eu de ces figures-là. Oui. Je m'interroge dans le livre sur les figures prophétiques, effectivement. Oui. D'abord, est-ce qu'il y en a encore ? Et est-ce qu'au-delà, elles sont audibles ? Il y a eu, et il est impossible de tous les citer, mais chacun a son petit prophète particulier qu'il aime particulièrement. Donc moi, ça serait entre Zola, il y a du Bernanos, il y a du Orwell, évidemment, Aron formidable, donc qui ont pensé en fait contre leur temps en réalité, et en dépit de ce que ça pouvait leur coûter et de ce que ça leur a coûté.
0: Zola en est mort, hein.
2: Et Zola en est mort. Et je précise, pour les auditeurs qui seraient intéressés, que je suis guide aussi à la Maison Zola de Médan, à côté du musée de la Terre d'Actus, et que je les accueille avec grand plaisir. Ils verront ce que c'est, Zola, voilà. Sur place. Voilà. Mais oui, il avait tout, et il a tout sacrifié pour, effectivement, cette vérité-là. Et d'ailleurs, il l'a dit dans ses écrits que lui s'incarnait dans le prophétisme. Et Bernanos l'a dit aussi qu'il s'estimait être un prophète. Et Orwell, avec l'ironie, l'a dit aussi, et tant d'autres. Bon, mais peut-être qu'aujourd'hui, le problème de nos sociétés horizontalisées et archipélisées, comme disait Jérôme Fourquet, c'est que ces voix-là deviennent assez inaudibles, sont noyées dans un bruit absolu du monde, des réseaux d'Internet, du monde médiatique. Et c'est pas facile de sortir ces voix-là de ce bruit médiatique.
0: Mais vous le dites dans votre livre, les prophètes n'apparaissent qu'au moment des crises les plus graves. Peut-être n'avons-nous pas encore touché le fond de la piscine.
2: Peut-être qu'on en est même encore, qu'on est au-delà du fond de la piscine. Mais c'est vrai que quand Bernanos écrit en 1948 La France contre les robots, quel visionnaire faut-il être à ce moment-là pour se dire le problème, c'est pas le fascisme, le problème, c'est pas le nazisme qui vient de s'écrouler, etc. Là, ce qu'on a à faire, c'est la machination, comment on pourrait
0: La
2: dire,
0: mécanisation,
2: la
0: pense
2: mécanisation,
0: aujourd'hui.
2: oui, c'est ça, oui, tout à fait, tout à fait. La conspiration du monde contre l'intériorité de l'humain, et c'est ça qui va nous détruire, l'obéissance, dit-il, l'obéissance aux machines, qui est tout l'inverse de ce qu'on a construit patiemment, notamment en France, par les Lumières. Donc ils ont des temps d'avance et ils ne sont jamais ringardisés. C'est-à-dire que vous relisez aujourd'hui ces voix-là, et y compris Aaron que vous citiez, ils sont encore et toujours dans le vrai, comme quand on lit les prophètes bibliques, parce que leur message va au-delà des circonstances.
0: Stéphane Ancel, dans ce travail que vous accomplissez de lecture, j'allais dire critique, non, de lecture analytique et sans doute aussi affectueuse de la Bible, quels sont les moments de surprise que vous avez connus dans votre existence professionnelle, j'entends?
2: Les moments de surprise. Non, j'ai connu un âge d'or. J'ai connu un paradis perdu au moment de mes recherches. Pas tant en thèse d'ailleurs que ce qu'on appelait à l'époque en maîtrise et en DEA, où j'avais travaillé en maîtrise. C'était mes premiers travaux de recherche sur les différents temples juifs qui avaient été construits dans l'Antiquité, dont celui d'Éléphantine, celui des Samaritains, celui de Léontopolis, et je m'étais découvert, et c'était surprise en surprise, parce que c'est un monde nouveau, et en plus de ça sur un sujet qui était évidemment très très pointu, mais que je connaissais pas, que j'ai découvert, c'était vraiment formidable. Et jusque ces derniers livres, effectivement, en rouvrant l'Ecclésiaste par exemple, et avec pour guide Jacques Ellul, qui est extraordinaire, qui est une œuvre biblique à lui tout seul, qu'il faudrait d'ailleurs publier en un seul, non pas en un seul volume, mais je veux dire, chez un seul éditeur, parce que là, vous avez des dizaines et des dizaines de volumes un peu éparpillés. C'est assez
0: Alors,
2: labyrinthique, mais
0: signalons à nos
2: c'est.
0: auditeurs que Patrick Chastenet a publié voici quelques mois un volume en collection bouquin sur la société mécanique qui est tout à fait remarquable, hein, soit dit entre parenthèses.
2: Oui. Ah, mais Jacques Ellul a été de ces prophètes, oui.
0: Ah oui, vous estimez aussi que Jacques Ellul a cette dimension prophétique dans son travail?
2: Ah, dans le bluff technologique, dans tout ce qu'il annonce déjà dans les années 70, 60, 70, il y a quelque chose, oui, d'extrêmement profond, qui fait que vous le relisez aujourd'hui et vous dites, ça vient d'être écrit. C'est quand même, c'est très, très, très étonnant.
0: Le fait que nous vivions dans une
2: Je chemine.
0: société extrêmement horizontale, et vous avez employé le terme d'ailleurs horizontalisé, terme inventé par vous à l'instant, mais qui traduit bien le sentiment de dégradation des constructions, hein, du système politique. Finalement, n'explique-t-il pas aussi, je suis obligé de vous poser la question quand même, l'antisémitisme qui gagne du terrain depuis 25 ans. Au fond, cet Internet sans limite, cette communication qui permet l'expression de tous azimuts, au fond, ne pouvait-il pas, ontologiquement, engendrer une folie dont les Juifs devaient être, hélas, les premières victimes?
2: Alors, je vais essayer de faire un pas de côté pour ne pas tomber dans quelque chose de trop lourd et de trop pathétique, surtout dans l'après cet octobre. J'ai cette phrase qui me revient toujours de Léon Poliakov, dans son grand œuvre sur l'antisémitisme. Il a eu cette phrase. Il se demandait, enfin, il disait, il y aurait comme un défi juif qui exclut l'indifférence. Un défi juif qui exclut l'indifférence. Je dirais, pour être plus précis peut-être, un défi du judaïsme. C'est pas les juifs chacun dans leur monde. Voilà. Il y a quelque chose dans le judaïsme qui n'en finit pas, depuis l'Antiquité, qui n'en finit pas de questionner. Et d'ailleurs, ce sera l'objet, si je peux me permettre, de mon prochain livre, Auxerre toujours, un peuple de solitaires, un peuple de solitaires, point d'interrogation. J'aime le point d'interrogation. Pour répondre à Cioran qui, en 1956, avait écrit un texte assez incroyable où il affirmait que les Juifs étaient un peuple de solitaires. Il revenait, lui, sur ses écrits un peu durs, hein, oui. de 36. Voilà, pour le
0: carrément moment, antisémite, en fait, disons-le franchement. Hein.
2: Oui, mais très intéressant par ailleurs, parce qu'il reprochait aux Roumains de ne pas être suffisamment fort, de pas être suffisamment structuré, pas être suffisamment spirituel comme le sont les Juifs, qui donc vont faire tomber la Roumanie,
0: ah oui,
2: parce que la Roumanie est complètement déstructurée. Vous voyez le truc. Bon, et donc ce défi-là qui a défié les philosophes de l'histoire, qui défie toute possibilité de penser tranquillement en système, de penser en toute morale. Eh bien, je crois que ça explique en partie l'absolue distorsion de l'intérêt que l'on porte au judaïsme par rapport au nombre de juifs réellement dans le monde. Il n'y a pas d'autre explication pour moi qu'un petit peuple et un petit pays par ailleurs concentrent les trois quarts de l'attention du monde. Il y a quelque chose qui ne va pas.
0: Oui, bien sûr. Voilà. Une plaisanterie juive courait les rues dans les années 80. On disait... il y a moins de 10 millions de Juifs, ils sont partout, il y a des 1 milliard de Chinois, on les voit nulle part. C'était une plaisanterie qui pouvait mal se comprendre, mais qui illustre ce que vous dites à l'instant, c'est-à-dire que le défi du judaïsme, c'est cette question, et qui est tellement riche pour nous tous, qui est une base de civilisation aussi. C'est l'inconfort de la question, non? C'est une question à mon tour que je vous pose, hein.
2: L'impossibilité de penser en rond, comme disait Cioran, en 1956, il qualifie les Juifs de maîtres à exister. Il dit, pour moi, ce sont des maîtres à exister. J'y trouve chez les Juifs une base de réflexion sur ce qu'est l'existence. Alors lui, il leur attribue un rôle toujours d'errance, d'exil. Ouais. Et donc ça, je me départis de ce. J'ai pas d'étiquette à porter, j'ai pas de mission à accomplir. Mais je trouve que si ça peut être un baromètre de moralité, si ça peut être un baromètre de questionnement pour le monde entier, et pour les Juifs aussi, parce que c'est une question qui se pose aussi aux Juifs, que le judaïsme pose aux Juifs et à l'ensemble du monde, eh bien c'est formidable. Ça ne justifie en rien après l'antisémitisme et tout le reste, mais je crois qu'il y a quelque chose là de positif et qu'on peut là sur lequel on se retrouve là ici maintenant en parlant avec vous par exemple.
0: Oui, c'est aussi dans ce qui ne colle pas. C'est aussi dans ce qui ne tombe pas toujours juste que se fait la discussion et l'échange constructif, non ?
2: Tout à fait, tout à fait. Moi, je suis partisan de poser tout ce qui ne va pas sur la table, et ce qui va aussi, hein, par ailleurs. Mais à partir du moment où il est dans un rapport de confiance et de volonté de s'élever, alors je vois pas le problème. Il y a aucun problème. Réellement, tout ce qui monte converge, j'en suis absolument convaincu.
0: Merci beaucoup Stéphane Ancel de cette conclusion qui n'en est pas une, qui est ouverte sur le monde et sur bien d'autres choses. Alors je rappelle le titre de votre nouveau livre, La Bible, manuel de subversion, édité au Auxerre. Nous vous souhaitons une excellente soirée et à très bientôt.
2: À très bientôt, merci beaucoup.

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1: Daniel Rondeau, bonjour.
2: Bonjour.
1: Daniel Rondeau, votre parcours est aussi exceptionnel que paradoxal. À 78 ans, l'ancien maoïste est devenu journaliste, puis ambassadeur et écrivain, et depuis 2019, membre de l'Académie française. Élevé dans un village de Champagne où vos parents sont instituteurs, études de droit public à Nancy puis Paris, vous êtes cueilli par mai 68 alors que vous militez dans un groupe maoïste. Une jeunesse que vous n'avez jamais reniée, à la gauche prolétarienne, mouvement marxiste-léniniste qui vous mènera en 1971 à travailler pendant 3 ans dans des usines de Lorraine. Votre vie de journaliste, c'est d'abord Radio Nord-Est, puis 3 ans à la rédaction en chef culture de Libération, 13 ans grand reporter au Nouvel Observateur avant de devenir éditorialiste à l'Express, de collaborer au Monde, au JDD, à Paris Match. Daniel Rondeau, vous avez vécu d'autres vies, vous avez été éditeur, vous avez cofondé les éditions Quai Voltaire et dirigé la collection Bouquins chez Lafon, puis vous avez passé 3 ans à Malte en tant qu'ambassadeur de France avant d'être nommé auprès de l'UNESCO. Écrivain, vous avez publié plus de 20 ouvrages, des romans, des portraits de villes méditerranéennes, des livres engagés, dont Chronique du Liban rebelle, chez Grasset en 1991, pour lequel nous avions fait déjà une émission. En 2006, l'Académie française vous décerne son grand prix. Le Grand Prix de mécanique du chaos.
2: Non, j'ai eu d'abord le Grand Prix Paul Morand.
1: Paul Morand en premier, et ensuite le Grand Prix d'automne de l'Académie française.
2: Qui est un petit peu le prix du roman pour mécanique du chaos.
1: Qui est le marche-pied pour l'élection qui vous arrive en 2019.
2: Le 6 juin.
1: 6 juin
2: le
1: voilà.
2: 6 juin, c'est le jour du D-Day. Et c'était un beau jour pour sauter sur l'Académie.
1: Voilà. Après 2 tentatives, en tout cas la 3e a été la bonne. On en parlera. Alors vous connaissez le principe de l'émission, Daniel. 5 chansons, et c'est l'histoire d'un parcours, mais c'est aussi l'histoire d'un livre, Le système de l'argent, qui est paru chez Grasset il n'y a pas longtemps. Et c'est un roman qui a des accents autobiographiques, comme souvent dans vos livres. C'est-à-dire que si on connaît votre parcours, on retrouve des éléments, alors qu'ils sont un peu cachés. Hein. Madame Bovary, c'est vous, sans être tout à fait vous, mais en tout cas, on vous retrouve à différents endroits, et on se dit, tiens, les clins d'œil, ils sont là. Voilà. Alors, on va tout de suite rentrer dans la première chanson, parce que ça nous permet de parler de votre jeunesse. Et vous avez choisi, pour cette première chanson, la chanson la plus célèbre de Jean Ferrat, c'est 1964, c'est son premier disque chez Barclay, ça s'appelle « La montagne ».
2: Oui, c'est une chanson que j'aimais bien que j'étais déjà dans une période plutôt rock. Je l'aimais beaucoup. Et c'est une chanson à laquelle aussi j'ai pensé quand j'écrivais ce livre « Le système de l'argent », quand je décris ce territoire, ce segment de la côte méditerranéenne française, qu'un financier de la tech voudrait accaparer et qui est un endroit assez merveilleux. Et je pensais, bon, mon Dieu, que la montagne est belle. Mais ce que je voudrais préciser, bien sûr, c'est 5 chansons pour une vie.
1: Oui.
2: Mais qu'en fait, bon, j'ai toujours vécu avec la chanson. J'ai toujours aimé la chanson. J'ai toujours aimé entendre des gens chanter, des artisans qui chantaient. Il n'y a rien de plus magnifique. On parlera tout à l'heure de Johnny Hallyday. Beaucoup de Français n'ont du rapport avec les mots et avec la poésie qu'à travers des chansons.
1: Qui n'est pas un art mineur, alors, la chanson.
2: J'ai pas dit ça. C'est ce que disait Gainsbourg.
1: C'était Gainsbourg qui le disait.
2: Gainsbourg. Et peut-être Guy Béard, non ?
1: Guy Béard était opposé à cette vision.
2: Il était opposé à cette vision. Non, donc c'était Gainsbourg qui disait ça. Je dirais, je sais pas si c'est un art mineur, mais c'est la musique de la vie de chacun. C'est notre bande-son. Chaque personne. Mais pour moi, la chanson n'était jamais prioritaire. Ce qui était prioritaire, c'est les livres. On aurait pu faire une émission avec les 5 livres de votre vie.
1: C'est vrai, parce que dès que vous aviez une expérience, ça devenait un livre.
2: Non, mais même quand je suis enfant, tous les chocs émotionnels, esthétiques, ce sont des livres. Je me souviens, moi, je vis en Champagne. J'aime beaucoup ces couteaux de Champagne. Mon grand-père est un petit vigneron. Je trouve que c'est un métier magnifique. C'est en Champagne que je vais découvrir, que je vais m'accorder au monde, à la beauté des paysages. Et c'est à partir de ce village de Champagne que je vais commencer à m'accorder avec des horizons, à rêver à des horizons plus lointains. J'aimais le métier de mon père, qui était un instituteur. Je trouvais qu'il y avait beaucoup de noblesse. J'étais dans la classe de mon père.
1: Quel était son prénom ?
2: Martial. Il avait un air très martial, d'ailleurs.
1: Il vous faisait peur ?
2: À moi ?
1: Oui.
2: Pas du tout. C'était l'homme le plus doux des, le plus doux, c'était le plus doux des hommes. Mais en classe, dans sa classe, je suis resté 2 ans dans sa classe, il avait naturellement une blouse grise, sa cravate, de la craie, du tableau sur sa blouse. Il avait des cheveux rouges en brosse, des yeux de porcelaine. Et c'est vrai qu'il avait un visage assez sévère. Or, intérieurement, c'était le contraire de tout ça. Il était très exigeant. Il était très gentil avec tous ses élèves. Avec moi, naturellement, il était plus sévère qu'avec les autres parce qu'il ne voulait rien me passer.

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0: Daniel Rondeau, vous êtes l'invité de 5 chansons pour une vie sur Fréquence Protestante. Alors, 1964, c'est l'année de cette chanson, vous avez 16 ans. Comment vous la recevez, cette chanson, qu'on entend partout sur toutes les radios?
1: Non, mais je l'aime beaucoup. Et je ne le dis pas beaucoup à mes parents, parce que mes parents aussi l'aiment beaucoup. Et je suis un peu...
0: Alors Jean Ferrat, donc sympathisant du Parti communiste, est un homme engagé.
1: Oui, mais bon, c'est pas tellement ça qui va me... Non, c'est vraiment la beauté de la chanson qui va me... Et d'ailleurs, ce qu'il dit, parce qu'il dit déjà beaucoup de choses dans ses paroles.
0: Oui, c'est une chanson qui critique la société.
1: Oui, bien sûr.
0: Vous n'avez jamais cessé de critiquer la société dans vos livres, d'une certaine façon.
1: Non, mais je le dirais autrement. Je n'ai jamais cessé de raconter le monde dans mes livres.
0: C'est ça.
1: Non. Mon but n'est pas forcément de critiquer. Mon but est de raconter.
0: Alors justement, on parle de votre nouveau dernier roman, qui est le troisième d'une trilogie, qui sera peut-être une tétralogie.
1: Non, c'est une trilogie.
0: On s'arrête là, c'est fini. Ouais. Et il met en présence deux personnages, un septuagénaire, où on retrouve pas mal de traits qui vous appartiennent, qui vous ressemblent. Donc on n'est pas très loin dans l'âge, donc on se dit, l'auteur a mis beaucoup de lui dans ce personnage.
1: Un peu.
0: Un petit peu. Bon. Et face à lui, il y a une sorte d'Elon Musk français, un libertarien. D'ailleurs, en France, c'est pas très populaire d'être libertarien. Mais on sent que c'est un duel entre deux personnalités complètement opposées.
1: Alors, deux personnalités complètement opposées, mais pendant toute la première partie du livre, le vieil homme aux cheveux blancs,
0: c'est lui qui est en
1: feuille de chou, qui a été un ancien révolutionnaire. Il est l'homme de main de ce...
0: C'est ça. Il accepte de travailler.
1: Bon. En fait, il faut peut-être dire un mot de son parcours. C'était un jeune homme, ce garçon qui s'appelait Luc, était un jeune homme qui était à Normale Sup, qui était un garçon brillant, et qui est parti travailler à l'usine, comme maoïste, comme un certain nombre de gens, plusieurs centaines, peut-être quelques milliers, de jeunes gens à cette époque-là, sont partis travailler à l'usine pour partager la vie et le pain des ouvriers. Donc, quoi qu'on pense, bien évidemment, tout le monde critique le maoïsme, et en fait, notre référence à Mao, elle était quand même passablement imaginaire, si vous voulez. Et je vous rappelle que la grande presse nationale et bourgeoise était totalement... vantait les qualités de la Chine maoïste, notamment...
0: En quelle année ça arrive chez vous,
1: c'est les années 70. Oui. Bon. Donc, il part travailler en usine, ce qui est quand même plusieurs centaines d'étudiants qui sont parmi, peut-être, les plus doués de leur génération. Je ne parle pas de moi. Moi, je faisais, comme vous l'avez rappelé, je faisais des études assez banales de droit à Assas. Donc, mais les autres, il y avait des polytechniciens, des centraliens, des normaliens. Donc, qu'un groupe aussi important de jeunes gens décident de partir travailler à l'usine, pour moi, c'est une aventure politique et spirituelle. C'est une aventure très importante. Or, donc, ce personnage, Luc, il fait partie de ce régiment d'établi, comme on disait. Ensuite, quand la porte se referme, quand ils mettent la clé de la révolution sous le paillasson, chacun se débrouille et se retrouve seul et se débrouille. Il n'y a pas de plan B. Donc, Luc va vivre près d'un an déprimé, sans rien faire, sans sortir, sans voir personne, parce qu'il est touché, profondément touché par cet échec. Il avait cru changer de monde, partager la vie des ouvriers, il leur avait dit qu'il resterait avec eux pour toujours, et 3 ans après, il n'y a plus personne. Donc, il est très affecté. Et puis, par hasard, il retrouve un de ses copains qui l'emmène au Portugal. C'est la révolution des œillets. Il sympathise avec un capitaine de l'armée portugaise. Capitaine révolté, capitaine avec des œillets.
0: Du 25 avril.
1: Du 25 avril. Et en fait, ce type va lui dire, écoute, toi, tu connais bien les livres. On va piller des bibliothèques de propriétaires portugais qui sont maintenant soit à Londres, soit au Brésil. Et puis, tu iras les vendre à Paris. Et puis, on partagera les gains. Et Luc va accepter parce qu'il se dit qu'en fait, il reste un hors-la-loi. C'est sa façon, il croit qu'il reste un révolutionnaire. Et puis après, petit à petit, il devient un marchand qui a pignon sur rue à Paris, qui vend des livres, qui a des clients très importants, et il va être dévoré par l'argent de l'intérieur, sans s'en rendre compte.
0: Il va faire le contraire de ce qu'il a prôné dans sa jeunesse.
1: Il ne s'en rend pas compte. Oui. Parce qu'il a l'impression d'être un marginal.
0: Mais là, vous racontez un peu votre histoire, puisque...
1: Non, pas
0: pour la deuxième partie, mais pour la partie 1968, maoïste, gauche révolutionnaire, c'est votre histoire.
1: Bien évidemment, j'ai fait partie de ces jeunes gens. Je suis parti avec ma femme, d'ailleurs, on avait 20 ans. Donc,
0: Nos camarades s'appelaient Serge Julie, Benny Lévy, Alain Gesmard, Stéphane Courtois, Roland Castro, André Glucksmann. J'ai noté tous les noms qui sont restés aujourd'hui. Ouais. Vous les avez tous connus, ces gens-là.
1: Oui, bien sûr, bien sûr. Mais bon, je crois que l'essentiel, c'était de partir travailler à l'usine.
0: Ouais. Donc, vous avez appliqué, en fait, vos idées, vous les avez appliquées.
1: Oui, comme je n'étais pas seul, comme plusieurs centaines de mes camarades. C'est un mouvement.
0: Alors, dites-nous un petit mot de ces 3 ans à l'usine. Qu'est-ce que vous faisiez ?
1: Bon, j'ai été d'abord un ouvrier un peu errant, parce qu'il fallait que je trouve un point de chute. Donc, j'ai travaillé dans la métallurgie, dans des compagnies...
0: C'était à la chaîne ?
1: Non, chaîne, oui, c'est ma première usine. Je suis sur une chaîne avec des femmes. Ma première usine, mon premier poste, 4 heures du matin. Et la chaîne, je découvre la chaîne. Ce qu'on racontait, on se disait, mais les femmes travaillent trop, c'est les conditions humaines. Et au bout d'une heure, je suis épuisé. Donc les femmes, ça les amuse de voir ce garçon qui arrive. Et elle bloque la chaîne pour la mettre en panne. Elle me dit, bon, repose-toi 10 minutes. Bon. Donc ça, c'est la première chose. Je travaillais un peu dans la métallurgie. Et là, je suis resté très longtemps dans une usine d'isolant électrique qui s'appelait Permali, qui était dans la banlieue de Nancy. Et là, je suis resté 12 ans. Et j'avais dans mon chantier, il y avait une vingtaine de personnes, des vieux ouvriers qui avaient fait 36, de jeunes ouvriers français qui étaient des voyous, avec des serpettes, des tatouages d'anciens prisonniers qui n'étaient pas. Il y avait naturellement des Marocains, les Fenwickers étaient Marocains, donc si vous voulez, il y a tout un univers.
0: Et qu'est-ce que vous dites ? Est-ce que vous dites je suis une sorte d'imposteur qui est en reportage dans un milieu qui n'est pas le mien ?
1: Non, reportage, non.
0: Qu'est-ce que c'est votre pensée à vous ?
1: Je suis là pour être avec eux, pour partager leur vie, je suis à leur service. Nous sommes sur une radio, une fréquence protestante.
0: Oui.
1: Est-ce que je peux me risquer à des références bibliques ?
0: On peut dire ce qu'on veut ici.
1: Non,
0: il n'y a pas de contrôle.
1: Non. Référence biblique. La condition de serviteur. Nous arrivons à l'usine en ayant mis la tunique, endossé la tunique du serviteur. Serviteur des ouvriers dont nous allons partager la vie et le travail. Et bon, ils vont m'adopter, nous allons nous aimer, je fais l'expérience. Je fais une expérience inouïe de la fraternité, si vous voulez. Et ils savent très bien qui je suis, pourquoi je suis là. D'ailleurs, l'usine sera mise en grève. Nous allons vivre des aventures importantes, parfois mes dépens aussi, mais nous sommes restés amis. Donc... Et je n'étais en aucun cas l'impression d'être un imposteur.
0: Est-ce que vous lisez d'ailleurs, Aragon à cette époque-là ?
1: Non, je dis rien, on lit rien.

0: qui était né tout près de l'endroit où je travaillais, qui s'appelle Georges Nabel, qui était un écrivain proche de Giono et de Lucien Jacques, et qui a écrit de très beaux livres, notamment un livre qui s'appelle Travaux, mais aussi une correspondance avec le Bernard Grotthuysen, qui était un philosophe ukraino-balte, très important, tout ça publié chez Gallimard. Et puis j'ai commencé à lire Maurice Barrès, parce que j'étais sur les terres de Barrès. Donc je voulais comprendre ce pays. Donc, mais c'est vraiment à petite dose. Donc, non, on n'a pas le temps de lire.
1: On arrive à cette chanson « Nous dormirons ensemble ». C'est le même Jean Ferrat, mais c'est un autre versant du Jean Ferrat. C'est celui qui est un passionné de poésie. Pourquoi cette chanson-là ?
0: Alors, parce que je voulais absolument qu'Aragon soit présent.
1: Il a joué un rôle dans votre vie ?
0: Il a joué un rôle. Si vous voulez, quand je vais sortir de l'usine, je vais essayer de rattraper le temps perdu et de lire tous les livres que, par bonheur, nous n'avons pas brûlés.
1: L'autodafé.
0: Et en fait, quand je sors de l'usine, je me dis, j'ai un choix, qu'est-ce que je vais faire dans la vie ? Et je décide, dans les 2 ou 3 mois qui suivent la sortie de l'usine, que si je ne peux pas changer le monde, je vais passer ma vie à le raconter. Et je commence à construire une arche de papier sur laquelle je navigue encore, et dont le système de l'argent...
1: Et la dernière arche.
0: La dernière arche. Voilà. Non. Donc, je lis énormément. Donc, je découvre donc Aragon, la littérature française, bien évidemment, sa part de Chateaubriand, Aragon, Paul Morand...
1: Donc, en fait, tout ce qui est littérature vous passionne.
0: Oui, et tout ce qui est Europe. Je me passionne pour l'Europe à cette époque-là. C'est-à-dire, on est à la fin des années 60, au milieu des années 70, quoi. Donc, deuxième partie. Et je suis passionné par l'Europe, et je lis aussi Milan Kundera, qui, naturellement, déjà réfléchi, dont je vais devenir ami.
1: Ah oui, plaisanterie, la vie, rien d'autre.
0: Oui, on va devenir ami assez vite, mais je ne le sais pas encore. Pour moi, je rattrape le temps perdu, je lis, je réfléchis, j'ai encore tous mes cahiers. Je prends des notes et je commence à écrire. Et je commence à écrire un premier livre sur les ouvriers, Lorrain, qui s'appelle Chagrin Lorrain.
1: Qui est issu de notre expérience.
0: Non, qui est un livre d'histoire, aux innocents, les mains pleines. Je n'étais pas historien, je n'avais rien lu. Et je me lance dans un livre d'histoire sur l'histoire ouvrière entre 1870 et 1914, parce que c'est une façon de ne pas me séparer de ceux que je viens de quitter à regret.
2: Que ce soit dimanche.

0: Alors, Aragon, c'est toujours plaisant de retrouver les paroles d'Aragon dans la bouche de Jean Ferrat. Et là, il est accompagné de son épouse, Christine Cerf. C'est pas la version la plus connue, mais j'ai voulu la faire découvrir. Voilà, alors, Aragon, c'est la poésie. C'est Ferrat, c'est Ferré. Beaucoup d'artistes l'ont mis en musique. Il a encouragé un peu tout le monde. Et vous, il a compté, effectivement.
1: Mais il a compté. Et surtout, il n'a jamais cessé de compter. Parce que quand... j'ai mis 4 ans pour écrire ce système de l'argent. Parce que vous savez, je commence, j'écris ça.
0: Oui, on est à plus de 500 pages.
1: Oui, puis il y en a eu plus que ça. Et j'ai 3 livres sur mon bureau en permanence.
0: 3 manuscrits ?
1: Non, 3 livres. J'ai les mémoires d'outre-tombe que je vais ouvrir tous les matins. Et je commence par lire une page. Pour me dire...
0: C'est votre yoga à vous ?
1: si vous voulez. Et j'ai eu un livre d'Aragon, La Semaine Sainte. D'ailleurs, j'en parle un petit peu dans le livre. Enfin, il y a quelques allusions qui ne m'a jamais quitté. Parce que j'ai trouvé qu'il avait un talent, une puissance, et une puissance de ruse aussi pour raconter cet exode. Après le retour de Napoléon à Paris. Donc, il y avait toute la poésie, la force. Et puis, il y a aussi... il parle de la condition de serviteur, il parle du peuple, c'est ça aussi. Et puis, j'ai pensé, je ne l'avais pas ouvert, mais je ne l'ai jamais rouvert, même à ce moment-là. Mais bon, certains textes de Barrès sur la Lorraine, qui étaient très importants, qui sont magnifiques. Et d'ailleurs, Barrès a été... vous savez qu'Aragon a écrit un texte sur Barrès pendant la Deuxième Guerre mondiale. Magnifique.
0: Donc, ce choix de chanson, il est intéressant parce que Jean Ferrat, il incarne quelque chose. L'artiste suivant, c'est un autre moment de votre vie. C'est une rencontre. On a eu du mal à imaginer que Daniel Rondeau deviendrait l'ami de Johnny Hallyday. Ça semble deux univers différents. Rappelez-nous brièvement comment cette amitié est née.
1: C'est une amitié très mystérieuse et qui a duré toute notre vie. Donc, cet homme... Justement, quand j'ai commencé à écrire, je viens d'écrire Chagrin Norin, et j'ai trouvé un moyen de gagner un petit peu d'argent, pas beaucoup, en faisant des émissions de radio sur la mémoire, sur Radio Nord-Est, qui était une antenne locale de Radio France, à Nancy. Donc, comme j'ai travaillé beaucoup dans les archives, j'ai une matière extraordinaire, j'ai tous les rapports des instituteurs, des inspecteurs du travail sur la vie entre 70 et 14 ou avant 14. Et puis de temps en temps, j'ai des témoins. Il y a des témoins qui me racontent, il y a un ouvrier mineur qui s'appelait Camille Toulenin, qui avait connu les grèves de 1905. Donc moi j'ai le rapport de police, je fais parler ce mineur, Camille Toulenin, et je bâtis mon émission comme ça. Et donc, je ne faisais pas du tout de journalisme. Et le directeur de la station, qui s'appelait Christian-Marie Monod, qui ensuite a travaillé pour Antenne 2, je crois qu'il était à Bruxelles, il avait un nœud papillon, certains se souviennent peut-être de lui. Christian Monod me dit, mais tu aimes bien Johnny, on n'arrive pas à avoir d'interview, est-ce que tu ne veux pas prendre un agra et essayer de faire une interview? Je dis, bon, why not, comme on dit à l'académie. Donc... J'arrive dans cette une sorte de zénith local à l'extérieur de Nancy. Derrière la scène, il y a les pompiers, les policiers, le staff de Johnny. Déjà, toute la salle est en ébullition parce que Johnny est en retard. Et je cherche quelqu'un de l'équipe de Johnny. Je tombe sur un type qui s'appelle Alain Donat. Je ne connaissais ni d'Ève ni d'Anand, mais il me semblait sympathique. Je lui dis, mais qu'est-ce que tu fais dans l'équipe de Johnny? Il me dit, moi, je suis son secrétaire, chauffeur, garde du corps. Je lui dis, ça tombe très bien, c'est toi que je voulais rencontrer. Alors il me dit, pourquoi est-ce que tu veux? Il me dit, je veux faire une interview de Johnny. Alors, il me dit, laisse tomber. Johnny ne va pas bien. Il est enfermé dans sa loge, il ne veut pas sortir.
0: Ça commence bien.
1: Ça commence bien. Bon, je lui casse tellement les pieds que le type rentre dans la loge. Il ressort 10 secondes plus tard. Je lui dis, qu'est-ce qu'il t'a dit? Rien. J'étais même pas sûr qu'il lui avait parlé. Et une minute après, la porte de la loge s'ouvre. Et Johnny sort. Il était en pantalon de cuir, sa guitare sur le dos. Il était très jeune encore.
0: Oui, on est en 76, il est en 43, donc il a 23 ans.
1: Non, un peu plus.
0: Oui.
1: Faites bien vos comptes.
0: Trompé de 10 ans. 33 ans.
1: Et il est très beau. Il sort comme ça dans la pénombre et je me dis, c'est une figure de la mélancolie rock'n'roll. Et je comprends ce qu'est une star parce que je vois que tout le monde se plaque contre le mur quand il passe. Bon, moi j'étais assis par terre avec mon agra, j'attendais plus trois quarts d'heure. Je me lève, il passe devant moi. Son secrétaire chauffeur en garde du corps avait dû lui dire, il y a un type avec une mèche qui me casse les pieds là. Donc il s'arrête.
0: Vous l'avez toujours la mèche.
1: Il s'arrête. Il s'arrête. Devant moi, il me dit, c'est toi qui veux une interview? Je dis oui. Il dit, tu sais mon métier, c'est chanter, ce n'est pas parler. Mais passe dans ma loge après. Je passe dans la loge après, et Johnny me parle, je fais mon interview, j'en ai même plus que ce ne sera jamais diffusé. Je remballe mes affaires, il me dit, mais qu'est-ce que tu fais? Je dis, je m'en vais. Il dit, attends, bah, on va aller dîner ensemble. Et il était très tard, hein, il était 1h du matin, tous les restaurants de Nancy étaient fermés depuis longtemps. Il avait privatisé un courte-paille. Vous savez, c'est ces fausses chaumières dans les zones industrielles. Donc, il avait privatisé pour son équipe, qui était restée 2 minutes, qui était allée se coucher. Et donc, nous sommes restés tous les deux à parler jusqu'à 2 ou 3 heures du matin en buvant du chevret chambertin et en mangeant des steaks au poivre avec des pommes paille. Qu'est-ce que je lui ai raconté? J'en sais rien. Qu'est-ce qu'il m'a dit? J'en sais rien. Mais on ne sait jamais quitté. Jusqu'à sa mort, parce que c'est moi qui lui ai prononcé son éloge funèbre à la Madeleine.
0: Une très belle histoire d'amitié.
1: Gabriel.
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0: Gabriel de Johnny Hallyday, le choix d'un vrai rocker nommé Daniel Rondeau. Alors Daniel, cette chanson...
1: Je dédie cette chanson à ma petite fille qui s'appelle Gabriel.
0: Ah, très jolie. Alors c'est la reprise d'un titre anglais nommé The King is Dead de 72 de l'auteur-compositeur-interprète australien Tony Cole, adapté en français par Long Chris, le copain de Johnny, et Patrick Larue. Alors, je vous ai vu en train de... On était comme dans une salle surchauffée de Johnny, là, vous étiez en train de faire les mouvements. Vous cachez au fond de vous une âme de rocker.
1: Non, mais vous savez, notre amitié avec Johnny, c'est vrai qu'elle est mystérieuse, mais on est allé le voir à son avant-dernier concert à Dijon. Je n'étais pas, les vieilles canailles, je n'étais pas allé le voir à Paris parce que j'avais peur qu'il y ait trop de monde, je savais qu'il était malade. Et puis un jour, j'aperçois, j'entends la radio qu'il va passer à Dijon, moi j'habite en Champagne, et j'ai dit à Noël, ma femme, je dis si on allait voir Johnny ce soir. Donc on a pris notre voiture, on est allé, on est arrivé vers 7h30, donc on a appelé Laetitia qui nous attendait. Et on a compris que Johnny n'allait pas très bien, il fallait qu'il prenne de l'oxygène avant et après le concert. Le soir, il était prévu à Lyon une double transfusion sanguine pour pouvoir qu'il puisse chanter le lendemain soir, je ne sais pas si vous voyez. Et ce soir-là, Johnny chante magnifiquement. Son concert est abrégé d'une demi-heure, mais la voix est extraordinaire et la passion de Johnny est extraordinaire. Après le concert, on s'est dit, on ne va pas le déranger, on voulait partir. Il nous a fait rappeler... parce qu'il savait qu'on était là, et nous avons attendu que les soins soient terminés. Quand on arrive, tout de suite, il nous dit « C'est dommage, vous êtes venu ce soir, je n'étais pas en forme, j'ai mal chanté. » Je dis « Mais Johnny, tu te trompes, c'était extraordinaire à tel point que j'ai filmé ce que tu as chanté. » Et tout de suite, il dit à Laetitia « Mais occupe-toi d'eux, il faut leur prendre une chambre dans notre hôtel, ils ne m'ont pas rentré. » Ben, je dis « Attends, Johnny. » Il me dit, vous avez combien d'heures de route? Je dis, 4 heures de route. Non, non, c'est pas possible, vous n'allez pas rentrer, il est 1h du matin, vous allez arriver à 5 heures. Et puis, à ce moment-là, je lui dis, Johnny, n'oublie pas que j'ai toujours été beaucoup plus rock'n'roll que toi. Et là, il éclate de rire. C'est le dernier rire de Johnny que j'ai entendu.
0: C'est une jolie histoire, hein, ça. Et alors, cette amitié va faire naître un livre qui s'appelle tout simplement Johnny, ouais. 1999. C'est peut-être le meilleur livre sur Johnny Hallyday, parce que c'est un livre d'écrivain. Les autres sont des livres de n'importe quoi, mais ce n'est pas des livres d'écrivain. Et vous l'avez réédité plusieurs fois, vous l'avez complété.
1: Ben oui, ben il a rien. Non, oui, j'ai complété. Bon, il vit sa vie, quoi.
0: Et comment il a vécu ce livre?
1: Ah, il était très heureux, très touché. Parce qu'en fait, il a beaucoup d'admiration pour l'écrivain. C'est une des clés aussi de notre amitié. C'est-à-dire, c'est quelqu'un de très lucide, très intelligent. Ce n'était pas une intelligence académique ou universitaire, mais c'était une intelligence laser. C'est quelqu'un qui comprenait les hommes, et qui rentrait dans les secrets des gens. En les apercevant, il pouvait identifier les gens. Il avait un don.
0: Vous avez connu un être humain exceptionnel qui à l'oral n'était pas formidable. C'est-à-dire que les interviews étaient toujours décevantes.
1: Comme je vous l'ai dit, ce qui m'a toujours dit, mon métier, c'est chanter, c'est pas parler.
0: Pas parler, voilà.
1: Mais il y a des interviews extraordinaires.
0: Oui. Alors, on poursuit ce chemin en compagnie de Daniel Rondeau, son système de l'argent. D'ailleurs, c'est un titre un petit peu inattendu pour un roman, plutôt un essai économique, ça fonctionnerait bien, mais c'est un roman. Et c'est un très bon roman qui met en scène un duel entre deux personnages complètement différents. Les années passent, et vous qui êtes passionné par la chanson populaire, vous aimez ça, vous aimez danser, vous aimez vous amuser, vous avez choisi Claude François. Tiens, Claude François arrive. Alors, Claude François, c'est une fin tragique et un an avant sort Alexandrie, Alexandra. Pourquoi ce choix?
1: Parce qu'une partie de ma vie d'écrivain s'est passée en Méditerranée. J'ai commencé un pèlerinage méditerranéen qui dure encore à Tanger en 1987.
0: Vous avez connu Paul Bowles?
1: J'ai écrit sur Tanger, j'ai connu Paul Bowles, j'ai édité Paul Bowles. Voilà.
0: C'est vous qui l'avez sorti de l'oubli.
1: Ensuite, j'ai écrit sur Alexandrie, sur Istanbul, sur Carthage.
0: Et sur Malte.
1: Donc, une partie de ma vie, comme me l'a dit Edgar Morin, tu es un néo-méditerranéen. Et en fait, comme Champenois, le rôle des livres sur un enfant, moi j'ai connu... Il y a beaucoup de brumes en Champagne à partir des brumes de septembre, ça vient très vite. Et puis après, février, les brouillards, le froid... J'ai connu la lumière de Provence à travers Giono, quand j'étais encore à l'école primaire. les premiers cycles des romans de...
0: C'était Regain, c'était...
1: Oui, toute cette série-là, c'était formidable. Et pour l'enfant que j'étais, je découvrais La Lumière de la Provence. Et puis quand j'arrive au lycée, je découvre Camus. Et je lis Camus, je suis exalté par Camus, je prends des notes que j'ai encore, d'ailleurs sur Camus à cette époque-là. Et Camus me fait traverser la mer. Et je commence à aimer la Méditerranée, je me suis toujours senti le cœur partagé, vous voyez, le cœur divisé entre l'amour de ma champagne, mon pays, de mes coteaux, de la vigne, du travail des hommes dans les caves et dans les celliers, et en même temps cette attirance pour la lumière, pour la mer, qui est notre berceau.
0: D'ailleurs, Malte est très présente dans votre livre.
1: Oui, parce que
0: La Valaise est une ville extraordinaire.
1: Extraordinaire, oui.
0: Vous avez été ambassadeur. Alors, dans quelles circonstances, vous qui êtes un homme de littérature, vous devenez ambassadeur de France?
1: Je n'ai jamais pensé un seul jour, une seule minute de ma vie, devenir ambassadeur. Et un coup de téléphone d'un ministre m'a appris que je pouvais...
0: Vous aviez été nommé, sans le savoir.
1: Donc j'étais heureux. C'était possible pour moi, parce que je venais de terminer Dans la marche du temps, qui était un énorme roman, qui m'avait pris 5 ans. Et j'avais besoin de respirer, brusquement. Si vous voulez, moi, j'ai toujours l'impression que... vous avez remarqué que dans mes livres... Il y a des constantes dans mes livres. Il y a le peuple, il y a les ouvriers. Est-ce que vous voulez bien lire la phrase?
0: C'est vous qui avez...
1: Ce que dit...
0: Alors, en exergue.
1: En exergue, une phrase de Camus, de Malraux, que j'ai tenu à mettre. Je n'aime pas même les pauvres gens, le peuple, ceux, en somme, pour qui je vais combattre, mais je les préfère aux autres, uniquement... parce qu'ils sont vaincus. Oui, ils ont dans l'ensemble plus d'humanité, plus de cœur que les autres. André Malraux, Les Conquérants. Donc, dans tous mes livres, le peuple et notre pays sont présents. J'ai l'impression de servir mon pays. J'ai toujours l'impression de servir mon pays. C'était peut-être une idée absurde quand j'avais 30 ans, que je commençais à écrire. Mais je me suis mis de cette façon-là au service de mon pays. Et brusquement, on m'a donné l'occasion, après que j'ai fourni cet effort assez long de 5 ans pour un roman, on m'a donné l'occasion de servir mon pays directement. Donc j'ai servi mon pays directement comme ambassadeur à Malte puis à l'UNESCO, avec beaucoup de bonheur, j'espère un peu d'efficacité. Et au bout de quelques années, 4 ans, j'ai décidé, j'ai écrit au ministre, au président de la République, que je devais rentrer chez moi.
0: Donc c'est des années heureuses pour vous, hein ?
1: Oui, ce sont des années heureuses, parce que oui, parce qu'en même temps, moi qui étais un néo-méditerranéen, qui avait aussi écrit sur la Méditerranée, ce poste à Malte, d'abord, j'ai vu qu'il était possible de faire des choses, que la France peut rayonner, qu'elle est présente, que les gens attendent que nous agissions, et je l'ai vu aussi à l'UNESCO, et d'autre part, ça m'a donné... l'occasion de rentrer dans le manège des saisons méditerranéennes, de rentrer dans l'intimité de cette très vieille civilisation qui nous a créés.
0: Alors, beaucoup d'écrivains ont été des ambassadeurs, Saint John Perse,
1: oui.
0: Et beaucoup d'autres. Et est-ce qu'on peut être à la fois, sans avoir une formation de diplomate, on peut rentrer dans ce moule assez facilement?
1: Bon, je suis rentré très facilement. Bon, je connaissais un peu le Quai d'Orsay. J'ai toujours fait des choses. Quand j'ai dit que je voulais servir mon pays, j'ai fait des choses pour mon pays, plus ou moins discrètement. Mais j'avais des rapports avec le Quai d'Orsay pour le Liban, pour la Bosnie, pour le Maroc, depuis très longtemps. Donc j'avais l'habitude d'agir, si vous voulez. Donc,
0: Alors l'année de Alexandra, c'est 77. L'année suivante, il meurt... à la stupéfaction générale, en voulant redresser une applique dans sa baignoire, ce qu'il ne faut jamais faire. Vous êtes un passionné de rock et de chansons rythmées.
1: Non, mais bon, d'abord, c'est une chanson que j'aime bien, et d'autre part, c'est une chanson... Quand je vous ai dit que c'était des livres qui avaient surtout rythmé ma vie, plus... Donc, il y a énormément de très bons livres sur Alexandrie, mais c'est vrai que cette chanson-là, je l'écoute toujours avec plaisir.
0: C'est patrie aussi de Georges Moustaki, Alexandrie.
1: Bien évidemment, j'en ai parlé avec Moustaki.

0: Claude François, Alexandrie, Alexandra, le choix de Daniel Rondeau, auteur du Système de l'argent, ce roman qui vient de paraître chez Grasset. Alors on file sur les années parce que cette vie, elle court sur longtemps. Et il y a un sujet qui vous tient à cœur, vous vouliez aborder.
1: Non, mais je voulais parler, c'est une façon de revenir à mon livre. En fait, mon livre parle aussi de la façon dont ces puissances financières et technocratiques qui sont entre les mains de quelques oligarques, qui n'ont pas d'idéal et qui s'en font gloire. Comment ces gens sont prêts à effacer nos frontières.
0: Donc ça, c'est les milliardaires de la Silicon Valley.
1: Oui, c'est les milliardaires. Enfin, c'est la puissance de l'argent qui est entre les mains de quelques oligarques qui sont parfois plus puissants que nos États. Que certains États, en tout cas.
0: Alors, votre héros tutoie Trump, Macron.
1: Oui, bien sûr. C'est normal.
0: Ils sont
1: tous comme ça. Et comment ils veulent effacer nos frontières, le peuple et notre histoire, notre mémoire. Et en fait, à la fois ce qu'ils veulent effacer, ils ne le disent pas comme ça, mais c'est un peu ce qu'on pourrait appeler l'âme française. L'âme française, qu'est-ce que c'est ? C'est ce qui est vivant chez chacun d'entre nous. Alors, si on essaie de la définir tous les deux, on va se poser des questions, on va dire, bon, dans l'âme française, on a un peu de notre mémoire, de notre histoire personnelle, collective, on a
0: nos lectures,
1: l'histoire de nos révoltes.
0: Nos révolutions, nos
1: guerres, l'histoire de nos guerres. Notre saint langage, honneur des hommes, notre saint langage qui est le réceptacle, d'une certaine façon, de toutes nos fidélités. Et j'ai lu récemment, dans un livre d'un écrivain que j'aime beaucoup, qui s'appelle Emmanuel Godot, protestant, je signale,
0: très bien.
1: Il parle de l'âme française. Et il me dit, c'est une sorte de petite résistance qui vit en chacun de nous, c'est un signal d'alerte qui nous dit attention, il faut garder ceci si on veut que notre pays continue à exister et à vivre. Et notre Europe, je ne sépare pas notre pays de notre Europe, je pense que notre pays doit vivre sa souveraineté, sa vie, et que c'est la seule façon de faire vivre souverainement notre Europe. Ça, je pense que ça commence par la France. Mais Emmanuel Godot, je trouvais qu'il avait trouvé une bonne définition de l'âme française. Or, cette âme française, moi j'écris aussi pour faire, dans tous mes livres, depuis le début, parfois je ne me rendais pas compte, naturellement, quand j'ai commencé à écrire. Mais livre après livre, je m'aperçois que c'est cette âme française que j'essaie de faire vivre. Alors, des gens me disent, votre livre, toute ma trilogie, Mécanique du chaos, arrière-pays, le système de l'argent, ça vous donnait quand même un panorama romanesque assez sombre dans notre pays. Bien sûr, je sais, la littérature, elle peut rentrer dans la vérité des choses, dans l'intimité des choses. En même temps, j'essaie toujours de faire vivre cette âme française, parce que je pense que cette âme française, ça sera notre oxygène pour le futur. Si nous savons la garder, si nous savons la faire prospérer, si nous savons la faire chanter, ça sera notre oxygène pour le futur.
0: Vous mettez le doigt aussi sur l'asservissement aux technologies américaines.
1: Aux technologies américaines et à l'argent. Pourquoi ces technocrates, ces seigneurs de l'argent, rentrent aussi facilement dans notre société? Pourquoi est-ce qu'ils prennent le pouvoir? Pourquoi est-ce que leur système est aussi efficace? C'est parce que nous sommes aussi un pays sans idéal. Nous avons perdu notre idéal. L'Europe a perdu son idéal depuis des décennies. Donc, Malraux le disait très bien. Il disait, un pays ne peut pas survivre sans idéal. Or, aujourd'hui, c'est vrai que le veau d'or est un idéal pour beaucoup de gens. Donc, ces gens rentrent, prennent le pouvoir chez nous de façon plus ou moins masquée, avec des complicités chez les gentlemen de Davos ou à la Commission européenne ou dans le gouvernement. Mais tous ces gens, ils prennent le pouvoir parce que nous leur laissons prendre le pouvoir parce que nous ne croyons pas. Nous avons perdu un peu notre idéal.
0: On écoute la cinquième chanson, votre cinquième choix. Là, on arrive à Noir Désir.
1: Je dis pourquoi ?
0: Allez-y.
1: Alors, quand j'écrivais, ça me renvoie à un autre livre, le livre que j'écris sur Istanbul. Et en fait, pour écrire ce livre, j'allais passer une semaine à Istanbul chaque mois. Et dès que j'arrivais, je marche dans les rues. C'est ma façon de m'imprégner des villes, c'est de marcher. Je prends des notes. Je suis avec mon petit carnet. Je note tout, enfin beaucoup plus de choses que je n'en aurais besoin. Et quand j'arrivais sur le soir de mon arrivée sur les hauteurs d'Istanbul, dans la grande artère qui sépare la ville, c'est l'artère la plus prospère, la plus vivante, et dans tous les haut-parleurs de cette rue, j'entendais une chanson que je ne connaissais pas, dont je ne connaissais pas le titre, je ne connaissais pas les interprètes. C'était une chanson en français. C'était « Le vent m'emportera ». Je saisissais les paroles. « Le vent m'emportera ». Je me disais, tiens, c'est formidable d'entendre cette ville qui, brusquement, cette ville bouillonnante, ce New York oriental qu'est Istanbul, chanter en français tous les soirs dans les rues d'Istanbul.

0: Le vent nous portera, le plus gros succès de Noir Désir 2001. Je tiens à remercier Felipe et Arnaud qui ont été derrière la console. Et puis Daniel Rondeau, merci pour ce choix. Alors, une question quand même qui nous vient. Qu'est-ce que vous souhaiteriez qu'on retienne, qu'on garde à l'esprit quand on citera dans des décennies Daniel Rondeau? Qui était Daniel Rondeau?
1: Un seul mot, je pense, me conviendrait, c'est écrit là. Je suis quelqu'un qui a passé sa vie à écrire. Et je voudrais dire ça sans aucune prétention, mais je crois que je suis arrivé à construire ma liberté d'écrivain. C'est-à-dire, je peux dire ça maintenant. Parce qu'on peut, naturellement, de temps en temps, on regarde en rétroviseur ce qui s'est passé. Je vois bien qu'à chaque étape, il y a des moments dans la vie où on doit décider ce que l'on va faire. On doit décider si on va faire une connerie, pas une connerie. Or, j'ai décidé à de multiples reprises d'affirmer ma présence au monde comme écrivain. Ça veut dire que j'ai renoncé à des propositions. Vous avez dit tout à l'heure, j'avais accepté la proposition d'être ambassadeur, et j'en suis fier. Comme j'ai dit, j'étais très fier de servir mon pays. Mais parce qu'elle arrivait à un moment très précis, 3 ans avant, je refusais. Je ne l'entendais même pas. J'étais en train d'écrire dans la marche du temps, tout était inaudible. Là, c'est arrivé au bon moment, mais je suis retourné chez moi, 4 ans et demi plus tard.
0: Pour suivre votre œuvre.
1: Bon. Donc, vous savez... Flaubert disait « Écrire, c'est une merveilleuse manière de vivre. »
0: Alors Daniel Rondeau, je rappelle que votre dernier roman, Le système de l'argent, est paru chez Grasset. Je vous remercie beaucoup d'être venu.
1: C'est moi qui vous remercie infiniment.
0: Aujourd'hui sur Fréquence Protestante.
1: De m'avoir invité à, non pas à chanter.
0: à commenter vos chansons préférées. Non. Merci Daniel.
1: Non, c'est moi qui vous remercie. Un grand merci.

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Vous êtes bien sur Fréquence Protestante, et c'est peut-être surprenant pour vous d'entendre cette chanson que tout le monde sans doute connaît ou a fredonnée, peut-être pas les plus jeunes, en tout cas chantée par Yves Montand. Et ce qui est intéressant aussi, c'est que la musique de Francis Lay a été au service des paroles de Pierre Barou. Alors Pierre Barou, c'est quelqu'un d'assez extraordinaire. Il a un peu tout fait, multifacette. Il était compositeur, interprète, chef d'orchestre, conjoint d'Anouk Aimée soi-même. Et surtout, clin d'œil que vous allez comprendre, il était un très très bon joueur de volley-ball. Alors, pourquoi je parle du volley-ball? C'est parce qu'aujourd'hui, nous sommes en pleine guerre du Golfe, avec maintenant un méchant virus qui arrive. Alors, tout ceci est bien morose. Donc, je vous propose un titre pour cette émission, L'amour de la musique, qui est sport et détente, ou sport et mouvement, on va dire. Et alors, pourquoi il faut faire du sport? Pourquoi il faut se bouger, quoi qu'il arrive? C'est parce que si on ne le fait pas, le grand risque, c'est de devenir comme le héros de l'opéra absolument génial de Verdi, Falstaff, devenir Sir John Falstaff, extrêmement plein d'embonpoint, complètement, un peu, on va dire, alcoolisé, un peu, voilà, avec de nombreux kilos de trop. Et donc, pour rester en forme, faites du sport. Suivez mon conseil, en tout cas. Et donc, voici le seul petit air de l'opéra, parce qu'il est très très sophistiqué, on peut dire que c'est presque le petit air classique, où Sir John Falstaff explique que quand il était jeune, il était fin, il était svelte, il pouvait passer à travers un anneau, et nous allons écouter ce tout petit air, interprété par Dietrich Fischer-Dieskau. Il est dirigé par Leonard Bernstein, qui lui-même dirige donc l'Orchestre Philharmonique de Vienne. C'est du reste un très bon enregistrement, et comme toujours, Dietrich Fischer-Dieskau est plein de talents et de facettes, puisqu'il peut aussi bien vous chanter Le Voyage d'hiver que Les Noces de Figaro, Le Comte, ou là, Falstaff, des rôles de Verdi, un très bon enregistrement de Rigoletto dirigé par Kubelik de lui, et puis il allait quelquefois jusque dans du Wagner, mais c'était quand même pas tout à fait la voix de Wotan, même s'il chantait fort bien Laure du Rhin. Eh bien, je vous écoute, cher Falstaff, expliquez-nous pourquoi vous regrettez de ne pas avoir fait plus de sport, sans doute, dans votre jeunesse.

Voilà, Falstaff a fait son petit numéro auprès de ces fameuses commères de Windsor. Et alors maintenant, je vous propose, alors c'est pas du sport directement, puisque c'est plutôt une valse, sauf que c'est la fameuse valse de Waldteufel, les patineurs. Et ce qui est toujours intéressant, c'est de bien se souvenir que Émile Waldteufel est un compositeur français. Et donc, c'est un grand compositeur pour tout ce qui est valse et autres. Il est souvent repris, notamment dans le concert du Nouvel An. Et là, c'est la célèbre valse des patineurs. Et donc, on imagine bien du patin à glace virtuose ou dansé au son de ce morceau que nous écoutons donc.

Vienne n'était pas la seule capitale de Laval, c'est à Paris, au Second Empire, et bien, pendant que Bismarck et les Allemands, les Prussiens s'armaient, nous étions tout à fait dans la joie et dans toutes sortes de bons plaisirs. Et puisqu'on est dans la valse, et là c'était vraiment les patineurs que le compositeur essayait de décrire, je vais faire une petite incursion. Vous voyez, on est dans de la musique facile, entre guillemets, agréable. Et nous allons partir, je ne sais pas si c'est pour l'école d'équitation espagnole de Vienne, mais en tout cas, je vous propose la fameuse cavalerie légère de Franz Suppé. Et là, c'est peut-être un peu too much, l'orchestre aussi célèbre et gigantesque de Philharmonie de Berlin, mais pourquoi pas, le concert du Nouvel An, c'est bien l'orchestre aussi philharmonique de Vienne. Et c'est donc le Philharmonique de Berlin, dirigé par Herbert von Karajan, et nous sommes maintenant dans la cavalerie, et nous écoutons donc Cavalerie légère de Franz Suppé.

Voilà une interprétation qui ne manque pas d'ampleur et de panache. Cependant, peut-être avez-vous imaginé une grande troupe, un grand nombre de cavaliers précédant la soldatesque. En réalité, il s'agit d'une opérette, bien sûr, et puis de l'histoire des abords d'une comtesse hongroise, et qui principalement s'occupe d'un ballet, et c'est le nom du ballet qui s'appelle « La cavalerie légère ». Donc voilà, c'est normalement quelque chose de beaucoup plus léger que, je ne sais pas, l'attaque des tuniques bleues contre des sioux, ou que sais-je encore, ou Waterloo, morne pleine. Alors, je vous propose maintenant, et j'adore ce morceau, je ne devrais pas employer le jeu dans une émission de ça, ne se fait pas, mais je le fais, parce que nous sommes alors en Italie, avec Verdi, de nouveau, nous avons écouté Falstaff, qui est le dernier opéra de Verdi, complètement moderne et complètement innovant pour l'époque, et là c'est l'ouverture, alors le final de l'ouverture de Jeanne d'Arc, et c'est toujours en l'honneur de l'équitation, et n'oublions pas que Jeanne d'Arc est sans doute un des personnages préférés des Français. Je me souviens d'une très très vieille émission, un très bon documentaire qui reproduisait à l'époque, dans les années, je ne vais pas le dire, à la fois un discours du maréchal Pétain et de Maurice Thorez, qui tous les deux se prosternaient devant la mémoire de Jeanne d'Arc. Donc je vous propose la fin de l'introduction de l'ouverture donc de l'opéra Jeanne d'Arc, et là nous allons écouter effectivement tout la baguette de Carignani, deux grands chanteurs, nous n'allons pas les écouter, mais on aurait pu les écouter si on avait poursuivi l'audition, qui sont évidemment Madame Netrebko elle-même et Placido Domingo. Voici, je trouve, c'est plein de fougue, on pourrait en faire, j'imagine, je ne sais pas, Stokowski ayant rajouté ceci dans son programme Fantasia, et voilà, on y a plein d'entrain, et là on voit vraiment les cavaliers et Jeanne d'Arc en tête.

Si vous êtes déprimé, écoutez du Verdi, que ce soit un opéra de jeunesse, de la maturité ou de la fin de son existence. Et voilà, ça vous mettra en général de bonne humeur, même s'il s'agit de scènes extrêmement difficiles. Mais là, vraiment, Jeanne d'Arc, elle nous entraîne. Et on a vraiment l'impression d'une reprise de cavalerie. Et c'est tout à fait sympathique, comme je le disais au début, dans le contexte actuel. Alors maintenant, nous faisons un peu un saut au point de vue chronologique. Et je vous propose... Alors, on est un peu quand même dans la danse et la cavalerie pour le moment. On va ne pas quitter la danse. Et alors, c'est une œuvre pour piano de Stravinsky qui a été souvent transposée et qui peut être pour piano, pour musicien, etc. Et je vous propose donc Tango pour piano de Stravinsky. Là, il est joué pour deux pianos par les sœurs Labeck. Marielle et Katia Labeck, et donc c'est tout à fait original. Ça a été écrit en 1940 et c'est pas forcément le Stravinsky auquel on s'attend.

Nous écoutions par les Sœurs Labec la version pour deux pianos du tango de Stravinsky, écrit donc en 1940. Alors, puisque je vous ai promis du sport, je vous propose maintenant d'écouter Erik Satie, qui a composé en 1914 ou en 15. Enfin, je crois que sa première représentation a été peut-être en 15, a été jouée à ce moment-là. Et alors, c'est très intéressant parce que c'est un morceau qui s'appelle Sport et divertissement. Il a un grand nombre de morceaux, de petits morceaux. Alors, le premier s'appelle Chorale inappétissant, mais tout de suite, on est la balançoire, la chasse, le réveil de la mariée, Colin Bayard, la pêche, le yachting, le bain de mer, le golf, les courses, le tango de nouveau, le traîneau, le feu d'artifice, et ceci se termine par le tennis. Et donc, je vous propose donc d'écouter cette fois-ci par Marielle Labec, d'écouter donc ces morceaux pour piano, dont le titre est tout à fait alléchant. Bon, ce sont des petits morceaux, c'est du Satie, mais j'ai trouvé en tout cas que le titre correspondait à l'émission que je vous propose, et je dirais même que c'est en écoutant Sport et divertissement, et en écoutant aussi l'actualité, que j'ai pensé vous proposer ce programme. Donc voici 13 petits morceaux, très courts, de Erik Satie, interprété par Marielle Labec, Sport et divertissement.

Nous écoutions donc d'Éric Satie, Sport et divertissement, une œuvre de 1914. Et vraiment, Satie, c'est toujours assez déroutant et très moderne, très particulier. Et pour rester avec des compositeurs français, je vous propose alors deux morceaux, le premier et le dernier, du reste, The Children's Corner de Debussy. Alors, pourquoi j'ai choisi ce morceau? C'est parce que j'ai appris que Debussy, en parlant de Gradus ad Parnassum, premier morceau donc de ces Children's Corner, considérait que c'était un peu une satire des exercices pour piano, et il appelait cela gymnastique hygiénique et progressive. Ces morceaux étaient du reste dédiés à sa fille Chouchou, et donc je vous propose dans la continuité à la fois le docteur Gradus ad Parnassum, je dis docteur puisque c'est plutôt un maître de gymnastique, alors avec les doigts, et puis ne nous égarons pas. Et puis, par ailleurs, le dernier morceau, la Gollywog Cake Waltz, qui désigne une marche et qui est faite par une petite poupée en étoffe, une poupée noire, je crois. Et donc, ces deux morceaux seront interprétés par le grand Samson François, notre grand pianiste des années, on dira des années 60. Voilà, à Debussy de terminer ce parcours de gymnastique, de valse, de cavalerie, sport et mouvement.

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0: Bonjour à toutes et à tous. Francoscopie accueille pour cette émission l'historien béninois, on peut dire franco-béninois, Amzat Boukari Yabara, qui est docteur en histoire, formé à l'école des hautes études en sciences sociales. Nous l'accueillons à l'occasion de la réédition de la biographie d'un historien célèbre, Watner Rodney, qui était un historien engagé, mort dans des conditions jusqu'à présent troubles. On va élucider cela. Et Amzat Boukari Yabara vient également de coordonner un numéro spécial de la revue Présence africaine consacrée à Bandung, Bandung 56. Il est auteur d'autres ouvrages, notamment un essai percutant et pratiquement novateur sur le panafricanisme, paru il y a quelques années aux éditions de La Découverte. Et donc, nous aurons, au cours de cette émission, l'occasion de discuter de tous ces écrits. Amzat Boukari Yabara, bonjour.
1: Bonjour, bonjour Boniface, merci pour l'invitation.
0: Ah ben merci, c'est nous qui sommes honorés. Moi, il y avait longtemps que je voulais faire cette émission et bon, l'occasion ne s'est pas présentée, mais cette fois-ci, vraiment, je ne vous lâche pas. Alors, vous avez un statut qui tranche un peu dans le milieu académique en France. Vous êtes un historien militant. Expliquez-moi, qu'est-ce qu'un historien militant ?
1: Un historien militant, c'est un historien ou un jeune étudiant qui choisit des sujets qui détonnent avec le paysage scientifique et académique classique, des sujets qui sont en lien avec des causes militantes ou des causes politiques, et qui met la rigueur scientifique nécessaire pour créer un pont entre effectivement le milieu universitaire qui est souvent fermé, on parle souvent de la tour d'ivoire, et les milieux militants qui sont ouverts sur la société, qui vivent au rythme de la société, et qui traduit d'une certaine manière en termes à la fois scientifiques d'un côté et populaires de l'autre, des enjeux, des mondes qui parfois s'ignorent, alors qu'ils ont beaucoup à gagner les uns envers les autres. Donc je me considère effectivement un peu comme entre guillemets un intellectuel organique, c'est-à-dire quelqu'un dont le travail scientifique, le travail intellectuel est aussi d'écouter ce qui se passe dans les milieux militants africains et panafricains, puisque c'est là le thème sur lequel je me concentre, et de les relier à des savoirs enfouis, donc voilà, qui permettent de rappeler que toutes ces figures qu'on présente sous un angle militant, les Cabral, les Malcolm X, les Sankara, etc., ben, ils ont produit des textes, ils ont produit des ouvrages, ils ont produit beaucoup de choses qui est généralement ignorée dans les milieux universitaires et scientifiques. Donc c'est un peu réinscrire justement ce militantisme-là, comme étant également une bataille sur le plan de la recherche, et rappeler que les universités, notamment les universités africaines, ben, sont des lieux aussi de lutte politique et de production de savoir qui vise à changer et transformer les sociétés.
0: C'est pas mal vu ça par l'université, cette approche, cette... Je crois qu'il est, cette idée d'universitaire ou bien de savant militant est plus acceptée dans le monde anglophone que le monde francophone, j'ai l'impression.
1: Oui, alors c'est ce qui explique pourquoi j'ai fait ma thèse à l'école des hautes études en sciences sociales à l'époque avec Elikam Boukolo, puisque effectivement dans pas mal d'autres universités ce type d'approche n'est pas du tout apprécié. Le HESS est une école doctorale avec une logique interdisciplinaire, une logique de terrain dont l'esprit des Bourdieu et de pas mal d'autres. Du coup, il y a une dimension beaucoup plus affirmée de ce savoir militant qui est effectivement beaucoup plus reconnu dans les pays anglo-saxons sous des formes entre guillemets libérales, où il est souvent demandé effectivement aux chercheurs, aux enseignants, aux producteurs de savoir d'avoir également une pratique de leur savoir sur le terrain.
0: Bon, alors, vous êtes francophone de culture, vous êtes né au Bénin. Comment vous arrivez, vous décidez un jour, vous travaillez sur un historien. D'abord, qui est Walder Rodney, l'auteur de cette monographie qui est à la fois une recherche historique, vraiment dans la logique des sciences ou de l'histoire, mais également une biographie. Comment vous en arrivez un jour à vous dire, tiens, je vais travailler sur Walder Rodney, alors que vous êtes francophone de culture?
1: Alors, Walder Rodney, c'est un historien de la Guyana, donc on est en Amérique du Sud, oui, qui a écrit sur la traite, sur l'esclavage, sur le capitalisme et sur pas mal d'autres sujets. Mm-hmm. Donc déjà, la première des choses, c'est un historien. Et donc, quand on fait soi-même des études d'histoire, même si j'ai fait mon master en sciences sociales, en sociologie des religions, et j'ai fait ma thèse en histoire et civilisation de l'Afrique... Ouais. Eh bien, on cherche aussi des modèles, des références, des histoires amputées, inachevées et inabouties. Et Walder Rodney est un historien qui a été assassiné à l'âge de 38 ans, oui, qui était lui-même militant, oui, en Guyana, en Tanzanie, dans l'époque également du mouvement Black Power, mm-hmm, et qui a décloisonné l'histoire de l'Afrique en la reliant avec l'économie politique, avec l'anthropologie, avec le droit, avec la philosophie, en montrant justement l'importance de l'interdisciplinarité, oui, et de la polyvalence à une époque, hein, les années 60-70, où cette approche était déjà plaidée par Cheranta Diop, mm-hmm, qui soulignait l'importance, ou même Joseph Kizerbo, qui soulignait l'importance de la polyvalence. C'est-à-dire, mm-hmm, que le chercheur dans les mondes africains doit développer une certaine polyvalence et ne pas se spécialiser sur des niches qui, en fait, empêchent d'avoir une vue globale, mm-hmm, des problèmes qui sont ceux de nos sociétés anciennement colonisées, mm-hmm, et non pas des sociétés coloniales et industrialisées qui peuvent se permettre des expertises différentes.
0: C'est ça.
1: Voilà, donc moi, c'est ça qui m'intéressait. J'y suis arrivé en travaillant d'abord sur la sociologie des religions, donc sur le mouvement Rastafari.
0: C'est ça.
1: Puisque Walder Rodney, durant son passage en Jamaïque, a notamment écrit un livre très important pour le mouvement Rastafari qui s'appelle The Groundings with My Brothers.
0: Qui n'est pas traduit en français, hélas.
1: Alors, je crois qu'il y a un projet de traduction par une maison d'édition, bon, qui n'a pas grand-chose à voir avec nos questions, mais ouais, bon, ça aussi, c'est une autre problématique, la question des stratégies éditoriales.
0: Ouais.
1: Mais
0: cet ouvrage, c'est en cours.
1: Oui, c'est en cours. Alors cet ouvrage, je l'ai découvert parce que dans les années 2005, j'allais beaucoup à Londres, notamment, ouais, au carnaval de Notting Hill. Ouais. C'est là-bas en fait qu'on trouvait la littérature. C'est-à-dire qu'à l'époque, il n'y avait pas Internet, il n'y avait pas tous ces trucs-là, et pour trouver certains bouquins, il n'y avait pas non plus Amazon ou tous ces trucs-là. C'est ça. Donc il fallait aller à Londres, dans des librairies, des bibliothèques à Londres.
0: Ouais.
1: Pour trouver des livres en anglais, parce que les anglo-saxons, sur un certain nombre de nos problématiques, ont été beaucoup plus féconds, pionniers, oui, productifs, pionniers. Et c'est, oui, là que j'ai découvert Walder Rodney.
0: Oui.
1: Puis après, j'ai consulté, j'ai vu qu'il n'y avait rien sur lui,
0: ouais,
1: en langue française.
0: Ouais.
1: Et qu'en 2005, au moment où je commence notamment mes recherches, les archives privées sont données à l'Université d'Atlanta.
0: Ouais.
1: Et donc, du coup, je vais faire un certain nombre de terrains, donc à Atlanta, en Guyana, en Jamaïque, à Trinidad et en Tanzanie, sur les traces des lieux où a vécu Walder Rodney, pour faire ma thèse de doctorat, qui est une sorte, pas d'égo-histoire, mais de biographie politique de Walder Rodney, avec en filigrane une analyse de ses travaux historiques,
0: ouais,
1: qui traitent autant donc de la traite et de l'esclavage,
0: ouais,
1: que des révolutions on va dire socialistes,
0: ouais,
1: et de l'engagement politique en Guyana dans les années 60-70.
0: Alors, ça c'est intéressant. Il y a un précurseur qui l'a beaucoup influencé, qui est Sir Leb James. La question que je me pose, pourquoi Rodney et non Sir Leb James, qui sont une grande figure importante, qui n'était pas très connue aussi.
1: Alors, pourquoi Rodney et pas Sir Leb James? C'est une très bonne question. C'est une très bonne question. Il aurait été peut-être effectivement plus intéressant de commencer par James, mm-hmm, qui a une vie beaucoup plus longue,
0: c'est
1: beaucoup
0: ça,
1: plus riche, etc.
0: Oui.
1: Mais dans le cas de Rodney, il y a la dimension
0: tragique,
1: militante, oui, tragique d'une certaine manière.
0: Oui.
1: Et le fait que, bon, autant les Jacobins noirs, bon, c'est hérédité, tout ça, ils se trouvent un peu plus, mais ouais. Le livre phare de Rodney, donc Comment l'Europe sous-développa l'Afrique, aux éditions caribéennes à l'époque, était, comment dire, je le trouvais sous-exploité cet ouvrage-là.
0: C'est ça.
1: Voilà, autant à l'époque sur James, il y avait déjà Rolf Trouillot, Simon Sixpas, enfin, il y avait quand même déjà une certaine littérature autour de lui.
0: Oui.
1: Autant Rodney, je le trouvais en termes de potentiel plus intéressant à creuser,
0: oui,
1: et surtout à relier avec différentes luttes,
0: oui,
1: qui n'ont pas été celles de Cillard James. C'est-à-dire que Cillard James, c'est aussi tout son passage trotskiste aux États-Unis avec les tendances Johnson Forest. Voilà, il y a une trajectoire, je dirais, plus, comment dire, plus complète.
0: Ouais.
1: Tous ses travaux aussi sur l'art, la culture, etc. Ouais. Alors que chez Rodney, il y a une dimension, entre guillemets, plus fanonienne.
0: C'est ça.
1: Voilà.
0: Tout à fait. Tout à fait. D'ailleurs, ils sont morts pratiquement à la même âge. Au même âge.
1: Oui, à peu près, oui.
0: La question, alors, comment définir le statut de Rodney? Vous dites qu'il a réussi quand même un peu à travailler au bilan, si on peut résumer, sur le monde noir, en fait, quand il n'a pas décloisonné la Caraïbe et l'Afrique. Mais quelque part, vous dites que c'est quelque part aussi un écrivain que l'on peut, comment dire, situer dans une tradition sud-américaine, on peut dire ça, sauf qu'il n'est pas de langue hispanique.
1: Alors, c'est très compliqué parce qu'il y a plusieurs Rodney.
0: C'est la
1: problématique de ces figures qui ont des trajectoires un peu complexes. Si on prend par exemple la Guyana, c'est Rodney, l'un des leaders du Working People's Alliance, donc le parti politique multiracial, marxiste, créé dans les années 70, qui a combattu le régime de Burnham.
0: Ouais, c'est ça.
1: Si on va dans les bibliothèques américaines, c'est un des théoriciens du Black Power, puisqu'il échangeait avec Stokely Carmichael et beaucoup d'autres à l'époque sur ces questions-là. Mm-hmm. Il a participé au congrès de 68 à Montréal.
0: C'est ça.
1: Si on va vers l'Amérique du Sud, c'est quelqu'un qui a été dans les débats sur la théorie de la dépendance, avec les Gunder Frank, les Cardozo, etc. Et donc quelqu'un qui est un peu dans la racine de ce courant décolonial.
0: C'est ça.
1: Voilà. Et si on va en Tanzanie, c'est quelqu'un qui a posé la question du marxisme et de la décolonisation du marxisme.
0: Oui.
1: Et de la lutte des mouvements de libération africains dans une perspective panafricaine. Donc, lorsque j'ai travaillé sur lui, je me suis rendu compte que selon les territoires, même ses ouvrages ne sont pas classés dans les mêmes rayons de bibliothèque.
0: Ah ouais.
1: Aux États-Unis, il va être classé dans les Black Studies. En Tanzanie, il va être classé en African History. Dans d'autres endroits, il est classé en anthropologie. Et c'est ça, je pense, qui est très intéressant, alors que pour moi, il y a une case toute simple qui résume un peu tout ça, c'est la case panafricaine. Il faut, pour un certain nombre d'auteurs, créer un vrai rayon littérature panafricaine dans lesquels ils sont, et non pas avoir un auteur dont chaque ouvrage différent est dans un rayon différent, parce que, voilà, donc il y a quelque chose à faire à ce niveau-là, qui m'est apparu évident. La question de la bibliothèque panafricaine, mm-hmm, que Rodney a posée, et le fait que dans ses travaux, il ait par exemple été dans la continuité des comparaisons entre par exemple les Seychelles et Sainte-Lucie, c'est-à-dire qu'il a fait aussi des analyses comparées de la traite dans l'océan Indien, mm-hmm, et dans la Caraïbe. Mm-hmm. C'est quelqu'un qui a débattu sur la notion donc du développement. Mm-hmm. En quoi cette notion est coloniale et comment elle s'inscrit aussi dans le réajustement des études d'histoire et d'anthropologie, mm-hmm, au moment des indépendances. Donc, mm-hmm, comment en fait il rejoint sur ce point de vue-là les travaux du sociologue Claude Hackey, Social Science as Imperialism. Et comment aussi on doit repenser les curriculums, mm-hmm, dans le contexte de ces décolonisations. Et c'est ça qu'il avait amené, par exemple, à postuler vainement à l'université de Dakar, oui. Puis ensuite à trouver un poste à l'université de Dar es Salaam avec Terence Ranger, ouais. Qui lui venait d'être viré d'une université raciste et ségrégationniste d'Afrique australe, ouais. Et participer dans les années 60 à des débats entre Dakar, Dar es Salaam, Ibadan, avec les Samir Amin, avec les Bethwel Ogo, tout ça, donc toute une constellation. Oui. Dont j'ai pu trouver des archives sur les débuts du Code Esria, oui. Sur sa contribution à l'histoire générale de l'Afrique de l'UNESCO, sur toute une période, oui. Où le débat académique, notamment permis par des figures comme Julius Nyerere en Tanzanie, est extrêmement fécond. Il y a Ngugi Wa Thiong'o qui explique que Rodney fait partie de ceux qui ont fait de Dar es Salaam le hub intellectuel, radical et critique de l'Afrique, des Amériques, de l'Asie et même de l'Europe, puisque on le voit dans les archives à l'époque, il y a des grands chercheurs européens ou non africains qui venaient étudier, passer des séjours de recherche à Dar es Salaam, par exemple.
0: Wow. Alors, revenons à vous, puisque il y a aussi une identification, vous avez travaillé sur lui. Vous êtes actuellement le président, je crois, du Conseil international au Musée des civilisations noires de Dakar, c'est ça?
1: Oui, alors c'est un comité scientifique, bon, qui prend le nom de Comité international d'orientation du Musée des civilisations noires de Dakar, qui a été mis en place.
0: C'est un comité scientifique, en fait.
1: C'est un comité scientifique, qui fait principalement du brainstorming, un peu de prospective, d'analyse, de recommandations sur qu'est-ce qu'on pourrait améliorer, quels sont les points d'anticipation, etc. Et qui permet aussi au musée de se décharger en partie pas de la pensée scientifique en tant que telle, mais gérer un musée, c'est quand même gérer un établissement avec une administration, une bureaucratie, etc. Et le temps de réflexion est parfois amputé dans ce contexte-là. Et donc, le principe de ce comité international d'orientation, c'est d'apporter un appui, oui. Au musée sur ces questions-là, sur les réseaux qu'on peut développer, sur les contacts que l'on peut également trouver. De ne pas non plus remplacer ou d'accompagner la politique de recherche que le musée également souhaite développer.
0: Je veux dire par là, est-ce que en quoi Rodney est actuellement utile dans votre nouvelle fonction de président du Conseil international d'orientation?
1: Ben, Rodney, il est important et intéressant parce que on parle déjà du Musée des civilisations noires. Donc, c'est quelqu'un qui a pensé justement la diversité des mondes noirs, la diversité des situations de ces mondes noirs. Donc, oui. Ça, c'est un premier élément, oui. Notamment les diasporas, puisque l'axe d'orientation du musée, ce n'est pas un musée sénégalais, c'est vraiment un musée international. Donc, ça aussi, c'est très important.
0: Oui.
1: Deuxièmement, il y a la question de l'histoire et de la pensée critique,
0: oui.
1: Dont ce musée, se fait le porte-parole. C'est un musée qui s'inscrit dans une logique de souveraineté culturelle de l'Afrique,
0: oui.
1: Et c'est un musée panafricain. Et en ça, je pense que la figure de Rodney fait partie des éléments à rajouter. Après, je préciserai pour l'anecdote que dans le hall du musée, il y a un écran digital avec les figures africaines qui sont un peu plébiscitées par interaction par la jeunesse, c'est-à-dire qu'il y a des figures, des visages de personnalités africaines. Il n'y a pas Rodney dedans.
0: Oui.
1: Donc ça montre aussi, le potentiel de découverte de nouvelles figures,
0: oui.
1: Que l'on peut apporter aussi à la jeunesse sénégalaise et africaine et aux visiteurs de ce musée. Et le dernier élément que je pourrais aussi apporter, c'est le besoin également d'ancrer la

0: comme le père, entre guillemets, des études postcoloniales, où vous vous situez alors? Si vous vous situez pas formellement, vous dites, bon, il doit avoir des réseaux, des liens, des résonances, mais vous ne vous situez pas dans les théories subalternes, bon, qui viennent peut-être de l'Inde, ni des théories postcoloniales. Comment vous vous situez?
1: Bah, moi, je me situe sur les lignes panafricaines, tout simplement. Je pense que, comment dire, on a des constellations d'idées, de courants, de théories qui existent. Mm-hmm. Je pense qu'il faut savoir les agencer, il faut savoir les mettre dans un organigramme qui soit utile. Mm-hmm. Pour certains, Edouard Saïd, c'est la racine. Pour mm-hmm. d'autres, c'est le bout de la branche. Mm-hmm. Pour d'autres, c'est un carrefour et pour d'autres, c'est une impasse. Donc, mm-hmm. Je pense qu'il faut savoir simplement utiliser les différents courants en fonction de là où on veut aller. Donc, mm-hmm. il faut avancer par dérivation. Mm-hmm. Et pour moi, les études postcoloniales, les études décoloniales, les études subalternes, c'est des études, entre guillemets, de dérivation. Mais la branche fondamentale, c'est la généalogie panafricaine qui remonte aux penseurs noirs du 18e siècle, à la Révolution haïtienne, les Anton Willem Hameau, toutes ces figures-là, quoi.
0: Mais d'autres pourront vous dire aussi que le mouvement décolonial, dans la longue durée, a quasiment les mêmes, enfin a commencé quasiment au même moment que le panafricanisme.
1: Alors je n'en suis pas totalement certain. On peut le dire d'une certaine manière si on considère la révolution haïtienne comme une révolution décoloniale. Ben ça peut être possible.
0: Ah oui, c'est
1: néanmoins, du point de vue quand même de l'histoire et de l'historiographie. L'idée panafricaine apparaît quand même bien avant l'idée des coloniales, y compris dans les sources, les archives, etc. Donc, je sais qu'il y a un bouquin de Rodney qui a été publié titre posthume avec « Decolonial Marxism ». J'ai l'impression que c'est quand même une stratégie de vendre le terme « décolonial », de l'antédater. Et oui, je trouve que c'est intellectuellement problématique. C'est-à-dire qu'on fait croire que des idées qui sont plus anciennes découleraient d'idées plus récentes.
0: C'est ça.
1: Et je trouve que c'est une confusion qui est gênante et qui ne rend pas honneur, je dirais, à la pensée critique.
0: Revenons donc au panafricanisme. Sir William James, donc, vous dites qu'il a beaucoup influencé Rodney d'une certaine manière, et vous citez un passage très important où, en lequel Sir William James dit que, en fin de compte, s'il est venu à écrire les Jacobins noirs, c'est parce que souvent les noirs ont été toujours considérés comme des victimes de l'histoire, alors qu'ils étaient les acteurs de l'histoire. Alors Rodney revient sur le titre de Rodney, quand même assez éloquent, comment l'Europe se développa un peu de l'Afrique d'une certaine manière. Est-ce que, alors la question que je me suis posée, c'est peut-être une provocation, est-ce que c'est pas antinomique? Est-ce que le fait de partir sur un peu de la victimisation quelque part, ne contredit pas l'approche de Sir William James qui veut faire des Africains, en fait des Noirs, des sujets de l'histoire?
1: Alors, je crois qu'il faut lire Sir William James et Walter Rodney dans le contexte d'une critique du socialisme et du libéralisme, du capitalisme. Mm-hmm. À savoir que de manière un peu, justement, si on reprend la provocation, on va dire que le socialisme produit des assistés, mm-hmm. et que le libéralisme produit des victimes. Mm-hmm. Je pense que leur position à eux deux, c'est justement de sortir de ce face-à-face dans mmh. lequel le regard externe, blanc, colonial, etc., réduit les Africains comme objets, mmh. C'est-à-dire personnes qu'on va sauver par la politique de l'aide au développement, qui est une politique libérale en réalité, mais qui en fait des victimes des assistés. Mmh. Ou une politique sociale qui va rendre la cause noire subalterne à la cause communiste, par mmh, exemple. Mmh. Donc c'est vraiment ces approches-là, qui sont posées par l'un et par l'autre. C'est Dans le cas de Rodney, ce qui est intéressant, c'est qu'il démontre que au 15e, 16e siècle, il n'y avait pas de différentiel, entre guillemets, de développement entre les sociétés africaines et les sociétés européennes. Mmh. Et que c'est le capitalisme, mmh. la manière dont le capitalisme s'est développé, oui. Qui a déstructuré ces sociétés-là, en se basant notamment sur le différentiel technologique.
0: Ouais.
1: Et donc ça, c'est une analyse en fait de comment l'Afrique a perdu son indépendance.
0: Oui.
1: Et

0: et aussi un diagnostic d'une Afrique qui, quand il écrit cet ouvrage, on est en 72, donc au bout d'une décennie dite d'indépendance, mm-hmm. et en même temps à la veille des indépendances de l'Afrique lusophone, mm-hmm. Qui s'inscrit vraiment dans la réflexion de quelle est la direction vers laquelle nous devons aller aujourd'hui. Mmh. Et ce livre-là, Comment l'Europe sous-développa l'Afrique, il est aussi une critique, évidemment, des politiques d'aide au développement, de plans quinquennaux des années 60, avec déjà les ancêtres le FMI, la Banque mondiale, etc., Tanzanie de Julius Nyerere, qui a politiquement choisi, justement, de rompre avec ce type de politique-là. Donc, c'est vraiment un contexte très... très précis et très intéressant. Mmh. Et ce livre a été, bon, comme certains autres, hein, largement censuré dans les pays d'apartheid, mmh. mais est considéré, je pense, comme l'un des 5 à 10 ouvrages les plus importants jamais écrits sur l'histoire de l'Afrique.
1: Bravo. Alors, on va écouter Coltrane et puis on va revenir sur ce débat.

0: Merci Coltrane. On aurait bien voulu continuer la conversation avec lui, mais bon, le temps nous presse. Je reviens vers Hamzat Boukari Yabara. Nous l'accueillons à l'occasion de la réédition de son essai biographique consacré à Walter Rodney, l'historien célèbre qui a écrit ce fameux bouquin « Comment l'Europe sous-développa l'Afrique ». Et donc voilà, nous allons malheureusement prendre congé de Coltrane et revenir avec Hamza Boukari Yabara. C'est très intéressant, comme il y a eu Coltrane, j'ai beaucoup aimé l'introduction dans votre ouvrage. Vous soulignez quelque chose qui ne m'avait jamais sauté aux yeux, mais c'est en vous le disant, vous dites que les musiques issues de l'expérience noire sont rattachées culturellement à l'Afrique. Donc ces musiques-là sont adoptées universellement, sont agréés par tous, seront considérés comme une contribution essentielle à l'histoire de l'humanité, alors que les inspirateurs de ces musiques sont confinés au statut de citoyen de seconde zone. J'aimerais bien que vous développiez un peu cette idée-là, parce que elle m'a beaucoup frappé quand j'ai lu votre ouvrage.
1: Alors, c'est l'idée générale que les idées circulent et les hommes moins. Voilà, tout simplement, les idées, les productions, les créations circulent et ceux et celles qui les produisent ont parfois beaucoup plus de difficultés à les
0: à circuler
1: ou à les représenter. Donc voilà, c'est-à-dire qu'il y a une ségrégation autour de la culture qui est le résultat aussi d'une forme d'asymétrie, d'une forme d'injustice systémique et qui est liée au fait que beaucoup de ces musiques et de ces cultures sont le fruit de résistance à un système qui ensuite pu tirer les bénéfices et les profits de ce système-là. Donc c'est effectivement la question de l'industrie, de l'infrastructure musicale qui, comment dire, se nourrit de cette richesse, de ce vivier culturel que sont les mondes africains, sans que ces mondes-là soient suffisamment organisés. C'est-à-dire qu'il suffit de voir effectivement comment les artistes africains sont parfois captifs de marchés, de contrats, de problématiques. Et ça vaut aussi, d'une certaine manière, aussi peut-être pour les écrivains dans d'autres domaines. Et c'est ça, je pense, qui est aussi une forme de colonialité. Voilà, il y a une colonialité dans les rapports culturels qui se joue à ce niveau-là et qui interroge de savoir est-ce qu'il faut faire quelque chose, entre guillemets, à part et de notre côté ou est-ce qu'il faut au contraire prendre le contrôle de ce système-là et le transformer de l'intérieur. Et donc ça renvoie effectivement à des enjeux
0: Développement.
1: Oui.
0: Dites-moi, on revient à Rodney, justement, puisqu'on est toujours dans le développement, le sous-développement. Il a, justement, régné, adopté en Tanzanie. Quels ont été ses rapports avec la théorie Ujamaa, par exemple, de Nyerere, du socialisme tel que le prônait Nyerere?
1: Rodney fait partie des intellectuels qui ont rendu attractif la Tanzanie de Nyerere. Donc en 67, il y a la déclaration d'Arusha où Nyerere opère vraiment un virage radical vers un modèle socialiste. C'est également l'époque où Rodney arrive pour enseigner à l'université de Dar es Salaam. Donc il est totalement en phase avec cette ligne-là.
0: C'est ça.
1: Et en fait, il y a un certain nombre de débats académiques et politiques qui ont lieu à l'époque. Alors, pas qu'en Tanzanie, ils ont également lieu avec les camarades qui sont en Ouganda, à l'université de Makerere.
0: C'est ça.
1: Notamment un fameux débat avec Ali Mazrui.
0: Ouais, qui est très célèbre.
1: Et également avec des universitaires kényans, puisqu'à la même époque, le Kenya aussi adopte une politique dite socialiste avec Tom Mboya, mais qui en réalité est plutôt libérale en réalité.
0: Ouais.
1: Et donc il y a tout un ensemble de débats sur la révolution socialiste, ce que Issa Shivji va appeler la lutte des classes silencieuses.
0: Ouais.
1: Et sur le fait que les intellectuels, sans faire le bruit des Freedom Fighters, qui est le bruit de la mitraillette, participent avec leurs plumes à l'émancipation et à la révolution courant en Tanzanie. Donc, il accompagne, d'une certaine manière, le projet de l'Ujamaa.
0: Oui.
1: Et à partir des années 72-73, il s'en distancie.
0: C'est ça.
1: Parce que le modèle d'application de l'Ujamaa est assez bureaucratique et autoritaire.
0: C'est ça.
1: Et il est aussi contesté par certaines figures qui vont être emprisonnées, comme Abdulrahman Babu, qui oui. était un très proche ami de Rodney et aussi de Malcolm X.
0: C'est ça.
1: Et à la même époque aussi, il est marqué par l'assassinat de Cabral
0: ouais.
1: En 73 et par le besoin aussi de retourner dans son pays d'origine, la Guyana,
0: ouais.
1: ce qui lui fait d'ailleurs renoncer à la proposition de nationalité tanzanienne que lui faisait Nyerere,
0: c'est ça.
1: Parce qu'il ne voulait pas être dépendant d'un pouvoir politique à ce moment-là. Quoi.
0: C'est ça. Alors, où se situe sa relation ? Alors, il y a d'une part Salem James, ça c'est bien connu, mais il y a un autre grand écrivain de la Caraïbe qui est Eric Williams. Où se situe entre les deux ?
1: Alors, intellectuellement, ce sont tous les deux des historiens. Ils sont passés par les universités britanniques, Oxford pour l'un, la SOAS pour Rodney.
0: Oui.
1: Alors, le livre de Williams est souvent vu comme l'intermédiaire entre les Jacobins noirs et comment l'Europe se développe à l'Afrique. Il y a souvent une trilogie, C.L.R. James, Eric Williams, Walter Rodney.
0: Oui.
1: Je pense qu'il est, comment dire, dans une certaine continuité sur le plan de l'analyse historique,
0: ouais.
1: avec un prisme beaucoup plus large, parce que Williams est beaucoup plus centré sur le capitalisme britannique.
0: C'est ça.
1: Mais du point de vue politique, ils sont plutôt opposés.
0: Ah ouais.
1: Voilà, c'est-à-dire que Eric Williams, quand il prend le pouvoir
0: à Trinidad,
1: est sur une ligne nationaliste.
0: Mm-hmm.
1: Plutôt libéral,
0: oui.
1: qui n'est pas la ligne, on va dire, socialiste ou panafricaniste de Walter Rodney à ce moment-là. Et en même temps, Eric Williams est confronté au fait que Trinidad et Tobago n'a pas le même profil, on va dire, économique et sociologique que la Jamaïque ou la Guyana. Et est confronté, par exemple, à la présence d'un prolétariat autour notamment de l'industrie pétrolière.
0: C'est ça.
1: Et doit aussi gérer, le développement de courants radicaux dont Walter Rodney est aussi l'un des éléments, puisqu'à cette époque-là, Rodney, il est un peu censuré dans la Caraïbe. Après
0: oui.
1: 68, en fait, il participe. Il est le déclencheur de la plus grande émeute de l'histoire de la Caraïbe en 68,
0: oui.
1: en octobre 68, quand
0: oui.
1: il est expulsé de Jamaïque.
0: C'est ça.
1: Et il est en même temps connoté parce qu'il a passé du temps à Cuba.
0: Oui.
1: Et donc on est dans cette période du macartisme, etc., tout ça. Et donc il y a pas mal de régimes caribéens qui ne veulent pas avoir de lien avec lui. Et ça va d'ailleurs être l'un des objets du 6e congrès panafricain de 74 à Dar es Salaam, où les gouvernements caribéens qui envoient des délégations demandent à ce qu'un certain nombre de militants caribéens vivant en exil en Tanzanie ne soient pas autorisés à prendre la parole. Donc on a aussi en fait ce jeu qui se fait à ce moment-là. Et Eric Williams fait partie des figures qui sont... Alors, il aurait pu le critiquer davantage, mais en tout cas, il ne rentre pas tellement dans la ligne politique de Rodney. Rodney fait un texte en 74 pour ce fameux congrès qu'il
0: oui.
1: ne lira pas parce qu'il tombe malade,
0: oui.
1: où là, en fait, il incendie littéralement Senghor, Houphouët-Boigny, Banda, Mobutu, Duvalier, enfin... Il nomme vraiment des régimes qu'il juge comme étant... très problématique, ayant récupéré et galvaudé notamment le panafricanisme.
0: Alors, justement, là, on tombe dans le versant politique. Sa mort, elle est trouble. Jusqu'à présent, on n'arrive pas à l'élucider. Comment est-ce que, après avoir écumé les bibliothèques, vous avez le fin mot de l'histoire?
1: Le fin mot de l'histoire, c'est-à-dire que du point de vue technique, on sait comment ça s'est passé, il y avait
0: oui.
1: des témoins. Rodney en fait était sous résidence surveillée dans le cadre d'une affaire d'incendie d'un bâtiment public.
0: Oui.
1: Et il avait réussi en fait à s'échapper et à se rendre au Zimbabwe pour rencontrer Mugabe.
0: C'est ça.
1: Et de retour du Zimbabwe, donc Mugabe lui avait proposé d'ailleurs un poste à l'université, puis lui avait préféré rentrer.
0: Oui.
1: Et lorsqu'il revient en fait en Guyana, il est dans l'organisation d'un certain nombre d'activités clandestines pour lesquelles il a besoin, avec son parti, de talkie-walkie.
0: Ouais.
1: Et donc, il y a un agent des services qui avait infiltré le parti et qui a été chargé, en fait, de lui fournir des talkie-walkie. Mm-hmm. Qu'il a testé avec son frère à proximité de la prison. Le talkie-walkie était piégé. Il a été tué sur le coup par l'explosion du talkie-walkie avec son frère à côté. Et à partir de là, en fait, il y avait tout un narratif prémédité par le gouvernement qui ne correspond pas tout à fait aux circonstances dans lesquelles Rodney est mort. Mais dans ce narratif-là, il y a des discordances qui montrent qu'on est vraiment dans un assassinat et qu'il était ciblé en tant que tel. Après, la technologie utilisée à l'époque, c'est des beepers piégés. Donc, il y a les États-Unis, le Royaume-Uni, l'Allemagne de l'Ouest et Israël. C'était les quatre pays qui avaient la technologie pour ce type d'attentat. Ouais. On sait que le régime de Burnham a sans doute aussi une responsabilité, que la CIA aussi est probablement impliquée. Il y a eu un procès, il y a eu une enquête, une commission d'enquête qui a été bâclée à l'époque, et le dossier a été rouvert dans les années 2000 en Guyana. Les conclusions sont pas tellement, convaincantes. Ouais. Il y a aussi de l'intox, des gens qui disent que des gens aussi de son propre parti auraient peut-être aussi voulu l'éliminer. Bon, bref, il y a encore beaucoup de zones d'ombre.
2: C'est ça.
1: Autour, je dirais, de la chaîne de commandement de cet assassinat-là. Ce qu'il faut savoir, c'est que l'homme qui lui a fourni les talkie-walkie a ensuite été exfiltré dans la nuit même à Cayenne, en Guyane française, et que la France, donc ça c'est des points, a refusé son extradition, donc c'est des points, des vétos qui ont été mis par Roland Dumas et Alain Juppé à l'époque, pour justement empêcher que cet homme-là, qui est, je pense, central, parce que c'est lui qui a donné le talkie-walkie qui est piégé, puisse être entendu par la justice sur cette affaire-là.
0: Intéressant. Ça. Alors, donc, ça, c'est un peu l'épilogue de cette enquête, de cet ouvrage qui est fécond, riche. On peut pas, au cours d'une simple émission, il faut en proposer d'autres. Mais je vais rebondir sur un deuxième ouvrage que vous avez publié, Le panafricanisme. Qu'est-ce qui précède, Rodney ou le panafricanisme?
1: Alors, Rodney, c'est ma thèse de doctorat. Oui. Donc, j'ai soutenu ma thèse en décembre 2010.
0: Oui.
1: Le livre sur le panafricanisme, alors il y avait une première version que j'avais, un premier manuscrit que j'avais fait, que j'avais proposé

0: 8 ans.
1: Oui.
0: Voilà, puis je me suis dit peut-être plutôt à la fin.
1: Ouais.
0: Voilà, même si je me disais que plutôt en accroche, ce serait bien, ouais, parce que ça fait rentrer dans une sorte d'enquête policière.
1: C'est ça.
0: Puis je me suis dit non, peut-être plutôt à la fin, parce qu'en même temps, vers la fin, ça peut ouvrir sur un autre livre, justement sur cette question-là. Voilà, bon, entre-temps, il y a par exemple Karine Ramondi qui a écrit un livre sur les assassinats politiques en Afrique centrale.
1: Ouais.
0: Et comme beaucoup de ces figures-là ont été aussi victimes d'assassinats, les Malcolm X, les Cabral, etc., dans le panafricanisme, voilà, il y a une histoire justement de l'assassinat politique. Dont la conclusion de mon ouvrage peut être justement le départ d'une autre enquête.
1: Oui. Oui. Comment le livre a été reçu ? Ici, dans les Caraïbes, aux États-Unis ?
0: Bah, écoutez, quand il est sorti en 2018, j'étais justement en Martinique.
1: Ouais.
0: Et alors, il y a pas mal de personnes d'une certaine génération qui connaissent Walter Rodney.
1: Ouais.
0: Voilà, des militants caribéens, antillais, afro-américains, qui étaient assez surpris qu'ils soient pas plus connus dans le monde francophone.
1: Ouais.
0: Donc ça, c'est un premier élément. Donc voilà, ensuite, moi, ce que je fais, c'est que je fais de l'accompagnement. Donc je fais pas mal d'interventions, de conférences, de publications, d'entretiens. Et j'ai l'impression aujourd'hui que Walter Rodney commence à être beaucoup plus et beaucoup mieux connu, notamment par les nouvelles générations.
1: C'est ça.
0: Je vois des jeunes dans la vingtaine qui font des podcasts ou des émissions, des clubs de lecture autour de Rodney. Donc j'ai quand même le sentiment d'avoir répondu à l'une des filles de Rodney qui se demandait, lorsque je l'ai rencontrée pour la première fois, qu'elle avait l'impression que son père était mort pour rien parce qu'on n'en parlait pas assez. Voilà, donc je pense qu'il y a une notion vraiment de rendre justice à la famille, à sa veuve Patricia. Donc le mois prochain, nous aurons le symposium annuel de la Fondation Walter Rodney où j'interviendrai.
1: Oui.
0: Ce sera à l'Université Brown aux États-Unis.
1: Aux États-Unis, oui.
0: Puis chaque année, il y a un événement aussi à Atlanta. Voilà, il y a une dimension institutionnelle de Walter Rodney. Qui est présente et j'essaie de l'introduire aussi dans les espaces militants dits francophones. Voilà.
1: Bon, une dernière question, une seconde. Est-ce que ce livre est autobiographique, puisque votre mère est martiniquaise, votre père est béninois ?
0: Alors, il pourrait l'être, il aurait pu l'être. Voilà, il y a une dimension d'égo-histoire.
1: Oui.
0: C'est-à-dire que souvent, l'histoire du panafricanisme passe par des histoires personnelles,
1: oui,
0: ou autobiographiques. Donc, il pourrait l'être. Mais je n'ai pas du tout cette prétention. Mais c'est quand même un personnage qui, effectivement, m'a beaucoup, beaucoup, beaucoup séduit et inspiré. Certains, Cider James dit, il a fait une erreur avec le colipier, enfin le talkie-walkie piégé, etc. Mais moi, je n'arrive pas à lui trouver de faute. Voilà. C'est peut-être le défaut de mon travail de ne pas arriver à lui trouver de faute, mais en même temps, c'est quelque chose que j'assume totalement.
1: Merci beaucoup, Hamzat Boukhari. Je vois Nelly me fait des gros yeux le temps qu'il nous a imparti. En tout cas, c'était passionnant. On vous réinvitera, je le promets. Donc, je signale à nos auditeurs que l'ouvrage s'intitule Walter Rodney, 1942-1980, aux éditions Présence Africaine. Procurez-le-vous, c'est un régal de lecture et d'érudition. Merci beaucoup et je vous dis à très très très vite à la prochaine édition. Il me reste qu'à remercier Arnaud et Nelly qui, grâce auxquels cette émission a été rendue possible. Merci beaucoup. Ciao, à la prochaine.

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0: chanson qui tend la main sans mettre les grands mots. Wish Out For Me, c'est la musique de John Warwick qui est écrite en 1964 et signée Burt Bacharach et Hal David. Le duo qui l'a façonné en icône de la soul sophistiquée. Le texte parle d'une amitié et d'un amour offert comme un refuge. Quand le monde te fait sentir tout petit, quand les mots des autres te blessent, il y a quelqu'un. Et on écoute un peu la musique. Don't you worry, I'll see you through. You just have to reach out for me. Et ce quelqu'un, il te dit quoi? Il te dit « Tourne-toi vers moi ». Ce n'est pas une grande déclaration, pas de drame, juste une présence qu'on propose, discrète et fiable. Et côté sonorité, bon, c'est magnifique déjà, c'est une mélodie qui suit la parole plutôt qu'un schéma classique. Des accords étirés et suspendus, une élégance presque conversationnelle. La voix de Warwick, chaude, précise, porte cette délicatesse sans jamais forcer. « Wish Out For Me », c'est la promesse tranquille que personne n'a à traverser tout ça tout seul. Une 10, c'est fini. 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
1: Hors série 2026 avec Françoise Bonnardel. Bonjour Françoise Bonnardel.
2: Bonjour Catherine Gras.
1: Nous continuons avec vous notre exploration de la question « Qu'est-ce que l'homme pour Jung ?» Et aujourd'hui, vous allez nous présenter la troisième étape, celle de l'homme qui s'individue. Alors selon Jung, la tâche dévolue à chaque individu, par la nature autant que par la culture, c'est de devenir humain. Alors, qu'est-ce que ça veut dire ? Cette phrase peut avoir un côté quand même assez abstrait.
2: Oui, voire banal, parce qu'on a l'impression que c'est presque une sorte de pléonasme, qui revient très fréquemment dans les écrits de Jung. Je relève par exemple dans sa correspondance, dans le premier volume, « Il s'agit de devenir un être humain ». L'être humain se caractérise par la suprématie de la conscience. On a vraiment le condensé là de notre émission. Alors, pour que cette formule ne soit pas redondante, justement, ou tautologique, il faut entrer plus avant dans l'analyse de ce que ça veut dire devenir conscient. Parce que derrière cette apparente banalité, en fait, on voit peu à peu se profiler toute la profondeur de la réflexion de Jung et de sa pratique analytique. Ce qu'on peut dire, c'est que, et ça tout le monde le sait, il n'y a pas besoin d'être jungien pour cela, que devenir humain par la conscientisation, ce n'est pas un processus, ce n'est pas quelque chose d'inné, même si la nature évidemment joue son rôle, mais c'est un processus de culture que Jung a nommé dans un premier temps individualisation, c'est-à-dire l'individu qui se constitue en tant que tel, qui se différencie, et individuation à partir de la crise du midi de la vie, lorsque cette conscientisation permet l'intégration des contenus inconscients. Donc c'est vraiment au cœur de la pensée et de la pratique jungienne, et Jung exclut que ce processus puisse porter ses fruits si l'individu se contente de se conformer à un modèle ou à tel idéal humain, par exemple, porté par la société à laquelle il appartient.
1: À son époque, à la mode.
2: Ça, exactement. Alors, ce qu'il faut noter aussi, c'est que la suprématie qui est ainsi reconnue à la conscience sur l'inconscient, même si l'inconscient, évidemment, joue un rôle important, cette supériorité par rapport à la question de l'humanisation ne signifie pas, selon Jung, que c'est la rationalité qui doit prendre le dessus, mais au contraire, c'est la conscientisation va permettre un dialogue avec l'inconscient. Donc, vous voyez, ce n'est pas la rationalité, la pensée, l'intellect simplement qui se referme sur lui-même, parce qu'on a fortement tendance, surtout en Occident, à associer conscience et rationalité.
1: Conscience et raison.
2: C'est ça, exactement. Or, je crois que le grand apport de Jung, c'est justement d'avoir élargi la notion même de conscience et le processus de conscientisation de manière à permettre l'intégration des contenus inconscients et un élargissement, une ouverture que nous aborderons dans la quatrième émission, c'est-à-dire la part divine de l'homme qui lui redevient accessible. Et alors, ce tropisme humain vers la conscience assimilée à la lumière, Jung reprend au fond cette vieille thématique, être conscient, c'est aller vers la lumière. La connaissance, c'est une illumination intérieure, ou au moins un éclairage à défaut d'illumination. Donc, ce tropisme vers une lumière associée à la notion même de conscience, tend pour Jung à se confondre, enfin, il y a en tout cas un mouvement commun, avec l'évolution de l'homme depuis des millénaires. Et c'est ce dont Jung dit avoir pour lui-même pris conscience lorsqu'il a séjourné en Afrique, qui a été, comme on sait, un séjour mémorable pour lui. Et voilà ce qu'il écrit dans Ma vie. « En ce temps-là, je compris que depuis les tout premiers commencements, une nostalgie de lumière et un désir inépuisable de sortir des ténèbres originelles habitent l'âme. Quand vient la grande nuit, tout se teinte de profonde mélancolie et d'indicible nostalgie de lumière. C'est la nuit psychique primitive, les innombrables millions d'années durant lesquelles tout fut toujours tel qu'aujourd'hui. Et cette phrase magnifique, la nostalgie de la lumière et la nostalgie de la conscience. Merci. Et ça, si vous voulez, ça touche aussi bien l'humanité dans son évolution millénaire et globale que chaque individu à titre personnel.
1: Alors effectivement, phrase magnifique, la nostalgie de la lumière et la nostalgie de la conscience. C'est... Vraiment.
2: Oui, comme si cette nostalgie hantait l'humanité depuis ses débuts.
1: Ouais. Ouais. Alors, dans une lettre des années 1950, c'est le tome 4 de la correspondance éditée de Jung en français, Jung écrit « L'individu seul est le vecteur de la vie et de la conscience de la vie ». Alors, pourquoi est-ce que Jung a tant insisté sur le fait que c'est l'individu et lui seul qui est le vecteur de toute transformation personnelle, ça peut se comprendre, mais collective aussi, c'est cette focale sur l'individu.
2: Si vous voulez, la réponse ne peut venir que d'une définition de l'individu. Mais je note d'ores et déjà que cette affirmation, quant à la préséance de l'individu, au rôle central de l'individu, c'est un leitmotiv dans les œuvres de Jung et on le trouve particulièrement dans Présent et Avenir, où je relève ceci, c'est l'individu qui, en tant que donnée irrationnelle, est le véritable porteur de la réalité. C'est dire que c'est l'individu qui est l'homme concret par opposition à l'homme normal ou à l'homme idéal qui, lui, est une abstraction. Donc, la position de Jung est très claire à ce sujet. L'individu pour lui, enfin, dès lors que cet individu s'est engagé dans un processus de conscientisation, et non pas simplement dans un individualisme refermé sur lui-même, ce n'est ni l'homme normal, il faudrait mettre normal entre guillemets, c'est-à-dire l'homme formaté, l'homme façonné par une civilisation, et qui du coup a évacué la question de son individuation. Mais ce n'est pas non plus l'homme idéal, c'est-à-dire le type idéal, le héros, le saint, etc., tout ce qu'on veut, le guerrier, etc. Donc ce n'est pas ça. Parce qu'il est une donnée irrationnelle, c'est-à-dire justement parce que l'individu n'est pas réductible à un modèle, mais qu'il est singulier. Donc vous voyez, qu'est-ce que Jung entendait par individu ? Donc c'est un être indivisible donc, et conscient de son unité, enfin de plus en plus conscient de son unité, même si cette unité est en devenir, bien sûr. Donc c'est un être en voie de conscientisation. Et Jung met l'accent sur le fait que le devenir soi, parce que c'est ça ce dont il s'agit, la vieille formule de Pindar reprise par Nietzsche, eh bien que cette conscientisation, ce devenir soi, constitue un processus et pas un simple événement de l'ordre d'une prise de conscience, comme on dit, même si la prise de conscience peut aussi s'échelonner dans le temps. Mais si vous voulez...
1: Il peut y en avoir plusieurs.
2: Voilà, c'est ça, successive. Mais enfin, prise, il y a bien l'idée d'un événement, d'une captation, en quelque sorte. La conscientisation, c'est un processus plus lent, moins prédateur, on pourrait dire, peut-être, n'est-ce pas, et qui... à travers lequel l'individu, alors dans un premier temps, je répète, s'individualise, c'est-à-dire il prend conscience de sa singularité, de son unité, de ce qui le différencie des autres, ce qui est une phase nécessaire, en particulier quant à la construction de l'ego, qui n'est pas, contrairement à ce qu'on peut dire avec un peu de légèreté, qui n'est pas négligeable, bien sûr, qu'il faut
1: la différenciation par rapport à sa famille,
2: bien
1: par
2: sûr,
1: rapport à son
2: bien
1: éducation
2: sûr. Et alors, je voudrais rappeler aussi que Jung, qui est né en 1875, a évolué à une époque charnière entre deux mondes et il a vu monter simultanément l'individualisme, hein, l'unique et sa propriété de Stirner, par exemple, voilà, en même temps que l'émergence grandissante des phénomènes de masse, face auxquels, on en a parlé déjà dans une émission précédente, la conscientisation de l'individu lui paraît être le seul rempart possible. Il faudrait rappeler aussi que Jung a été un lecteur fervent de « Ainsi parlait Zarathoustra » et que la problématique de la conscientisation par rapport au devenir soi, eh bien, elle est au cœur du livre « Ainsi parlait Zarathoustra » et en particulier du prologue où on voit s'affronter le funambule sur son fil, n'est-ce pas, qui incarne cet homme solitaire qui se cherche et qui est en voie justement d'individualisation. Et puis le dernier des hommes, qui lui, c'est l'homme du troupeau, hein, qui est mu par l'instinct grégaire, etc. Donc ça, c'est très important de rappeler quand même qu'il y a toute une ambiance intellectuelle autour de Jung, très fortement marquée par la présence de Nietzsche, et qui a eu une influence sur lui dans la mesure où, justement, son rapport avec le Zarathoustra de Nietzsche, et avec Nietzsche lui-même d'ailleurs, sur lequel, vous savez, il a fait un séminaire, eh bien, l'ont conduit à affiner sa propre approche de l'individu comme du processus de conscientisation. Alors, dans la mouvance de ce que je viens de dire, je crois qu'il faut rappeler également que dans le Livre rouge, Jung insiste sur la nécessité de trouver son propre chemin et de n'imiter personne, même pas le Christ, qui lui-même n'a imité personne, insiste-t-il. Je cite ce passage, « Vous cherchez le chemin par le biais d'éléments extérieurs, vous lisez des livres et écoutez des avis, à quoi bon ? Il n'y a qu'un seul chemin, et c'est votre chemin. » Donc, ce cheminement très personnel auquel l'analyse jungienne, la psychologie jungienne permet d'accéder, contrairement à ce qu'on peut penser, ne favorise pas l'individualisme, mais ouvre la voie de l'individuation, dès lors au moins qu'il emprunte ce que Jung nomme très poétiquement le chemin qui mène au champ, CHAMPS, éternellement fertile de l'âme. Cette rencontre personnelle avec son âme qui est effectivement à l'origine, ou en tout cas au premier stade de cette voie d'individuation. Alors que l'individualisme, on peut dire, favorise l'inflation du moi, en tout cas, c'est le mot qui convient, favorise, ça ne veut pas dire qu'il y conduit nécessairement, et finalement isole l'individu, alors que l'individuation relie aux autres hommes par l'entremise des grands archétypes, donc de l'inconscient collectif, et grâce au processus de conscientisation, donc qui élargit et qui approfondit, les deux en même temps, j'insiste beaucoup là-dessus, on y reviendra, qui élargit et approfondit le champ de vision et de compréhension.
1: Alors, ainsi parlait Zarathoustra, c'est la première musique qu'on va écouter. Vous avez choisi de nous faire écouter le prélude de Ainsi parlait Zarathoustra de Richard Strauss. Et ici, c'est l'orchestre du Capitole de Toulouse dirigé par Raphaël Paillard.

0: Eh bien, écoutez, nous voilà lancés dans la deuxième partie de l'émission, en tout cas, ou au moins dans notre parcours d'individuation avec une musique aussi tonique. Comme la conscience est au cœur du processus d'individuation, eh bien, que signifie prendre conscience, avoir conscience pour Jung?
1: Ou tout simplement, que signifie
0: Ou pour
1: conscience?
0: nous?
1: Tout simplement.
0: Ouais.
1: Oui. Ben là encore, ça paraît évident et ça ne l'est pas forcément. Et en tout cas, Jung a donné à cette conscience et conscientisation une signification originale. En tout cas, il a approfondi ce que ce signifie. Alors, ça vient du, conscience vient d'une expression latine « cum sire ». Sire, c'est-à-dire savoir avec, savoir avec, savoir en même temps, savoir en relation avec. Ça veut dire qu'il n'y a pas de conscience sans objet. Les phénoménologues diront par la suite, Husserl, en particulier, toute conscience est conscience de quelque chose. Savoir avec, savoir en même temps, savoir en relation avec, quand bien même il s'agit de la conscience que l'on a de soi. C'est peut-être même la première, je ne sais pas, mais en tout cas, c'est un élément fondamental de la conscience et à partir de laquelle on aborde le monde. Je pense en particulier que il y aurait beaucoup à dire à ce sujet, par exemple, chez Montaigne. Tous les essais de Montaigne, c'est au fond la narration extrêmement talentueuse et minutieuse de cette progression dans la conscience de soi par rapport au monde et la recherche d'un équilibre entre les deux. De ce point de vue-là,
0: Les
1: il
0: confessions de
1: est...
0: Saint-Augustin.
1: Pardon?
0: Les confessions de Saint-Augustin.
1: Oui,
0: C'est tout ce parcours intérieur qui s'exprime.
1: exactement, exactement. Donc, il semble acquis, si vous voulez, qu'être homme, c'est être conscient. C'est-à-dire, vous voyez, là, il y a un parallélisme de ces deux processus qui n'en font qu'un, enfin. Donc, être conscient de soi, de soi-même, alors d'abord ou pas, tout dépend, et de ce qui nous entoure. Et l'éducation reçue, justement, l'expérience vécue, concourt à ce que les deux, cette conscience de soi et du monde, cheminent parallèlement. Hein, puisque une conscience exacerbée de soi sans le monde conduit à l'individualisme et une conscience trop développée de l'environnement conduit à se perdre soi-même. Donc toute vie humaine est un dosage plus ou moins équilibré et réussi entre ces deux postulations, si l'on peut dire, ces deux formes de relations au monde. Donc voilà, c'est ça, on revient au cœur de ce que signifie la conscience, c'est qu'il n'y a pas de conscience sans relation à quelque chose, soi-même ou le monde, et que ce processus est inséparable de l'humanisation ou l'hominisation, comme on veut, et qu'il faut savoir gré à Jung d'avoir, à travers son expérience personnelle comme sa pratique analytique, d'avoir mis l'accent sur un processus qui, encore une fois, paraît aller de soi, paraît banal. Mais la prise de conscience, c'est aussi justement la manière, l'art et la manière de transformer les banalités en vérités sur lesquelles on peut méditer.

0: Comment peut-on considérer quelqu'un comme responsable s'il n'est pas conscient? C'est le béaba, je dirais, c'est la question principale qui fait que quelqu'un va devant un tribunal ou n'y va pas, par exemple. Un malade mental n'est pas conscient, il n'y va pas. Bon, voilà. Dans un accès de fureur, de folie, etc., on ne sait pas ce qu'on fait. C'est plus
1: tout droit pénal.
0: C'est ça, exactement. Donc ça, encore, c'est une banalité d'une certaine façon, mais utile à rappeler, parce que chaque cas est différent. Et que ce qui est difficile à évaluer, c'est le seuil. C'est le seuil. Quel est le moment ou de bascule, où on peut dire qu'on devient conscient. Sachant par ailleurs que l'inconscient peut aussi faire en sorte de brouiller les choses.
1: Joue des tours.
0: Et de jouer des tours, et de faire en sorte que ce seuil ne soit plus repérable, ou soit fluctuant, etc. Donc il faut jamais oublier que dans la perspective jungienne, ce que l'on dit de la conscience n'est jamais coupé totalement de la présence de l'inconscient et du rapport qu'on entretient avec lui. Ce qui veut dire qu'au fond, tout ce que je viens de dire, il faudrait le redire en rappelant cette présence de l'inconscient. Et si vous voulez, ce serait jouer à deux mains, ce serait évoluer sur une double partition, ce qui serait un peu compliqué. Voilà, donc, pour s'en tenir à la conscience, c'est ce qu'on peut dire. Alors, les observations de Jung, dans ce sens, sont très intéressantes parce que Jung ne considère pas, et c'est ce qui le met en décalage par rapport au monde occidental, ses observations l'ont conduit à constater que, qu'en dépit de ce qu'il prétend, l'homme occidental, justement, n'est pas véritablement conscient et qu'il se retranche en quelque sorte derrière la civilisation qu'il prétend avoir construite, et qu'il a construite effectivement, pour, au fond, endosser une responsabilité, faire comme s'il était, il se sentait véritablement responsable. Donc là encore, Jung, il nuance les choses, ou en tout cas il les remet en question, parce que d'après lui, ce degré de responsabilité lié à l'évolution de la conscience doit être constamment réajusté. Et il considère en particulier que l'homme qui se croit civilisé, qui se dit civilisé, ne revendique sa responsabilité que par rapport à des données rationnelles, techniques, scientifiques, par exemple, mais pas du tout par rapport à ce qu'il ne maîtrise pas, à ce qu'il ne domine pas, c'est-à-dire l'inconscient. Et c'est en ce sens que Jung en est arrivé à penser que non seulement ce que nous appelons civilisation comporte des aspects barbares, mais que l'homme occidental n'est pas aussi responsable qu'il le dit, parce qu'il n'a pas conscience de ce jeu trouble, justement, avec son inconscient. Et parce qu'il a privilégié une fonction sur les autres. Vous voyez, la fonction pensée, la fonction rationnelle sur les autres. Et Jung écrit, par exemple, dans Les racines de la conscience, notre intellect a réalisé des prodiges et pendant ce temps, notre demeure spirituelle est tombée en ruine. Donc, ça veut bien dire, si vous voulez, que nous avons développé un aspect de la conscience, nous avons ouvert notre esprit de façon unilatérale, mais il reste des pans entiers que nous n'avons pas explorés, que nous ne connaissons pas et par rapport auxquels nous ne pouvons pas nous dire responsables. Donc, ça nuance considérablement ce rapport responsabilité-conscience dès lors qu'on prend en compte tous ces facteurs, si vous voulez. Donc, c'est ça qui est important à comprendre, je crois, dans la pensée de Jung.
1: Alors, vous avez cité justement un extrait des Racines de la conscience. Jung a parlé des racines de la conscience, il les a explorées. Finalement, quelles sont les racines d'un individu et peut-être aussi, qu'est-ce que c'est qu'un individu enraciné? Quel est le rapport entre l'être humain et les racines?
0: Alors, vous savez que cette

0: question, racine, enracinement, etc., est devenue, pour toutes sortes de raisons qui n'ont rien à voir avec Jung, est devenue très, très difficile à aborder aujourd'hui parce qu'il y a un certain nombre d'arrière-plans idéologiques qui font que cette notion d'enracinement est devenue suspecte. Bon, je crois qu'il faut vraiment que la pensée de Jung, justement, peut nous aider à dépasser cette espèce d'enquistement dans une, comment dirais-je, dans des présupposés qui ne sont pas du tout à la hauteur, je dirais, de l'enjeu dont il s'agit. Mais c'est vrai que quand on réfléchit, vous voyez, en préparant cette émission, je crois que c'est la première fois que le titre même du livre de Jung, « Les racines de la conscience », m'a interpellée. Je l'avais pris jusqu'alors comme une espèce d'évidence ou de, voilà, la conscience avait des racines, mais oui, bien sûr, ça va de soi.
1: Il y a beaucoup d'images au niveau de l'esprit, de l'homme, du développement qui se font autour de la racine, de l'arbre, etc.
0: Absolument. Alors, je vais y venir, effectivement. Donc, si vous voulez, cet équilibre dont nous parlions précédemment entre conscience et responsabilité, qui peut laisser penser que ça y est, nous sommes tranquilles, nous sommes des gens bien, qui assumons nos responsabilités, nous ne sommes pas des êtres légers et irresponsables, etc. Bon, cet équilibre non seulement est fragile, mais il ne faut pas oublier qu'il est remis en cause constamment par le dialogue avec l'inconscient, c'est-à-dire par le fait que le moi, qui est le cœur de cet équilibre, que le moi subit une défaite et qu'il doit, petit à petit, céder la place au soi, en tout cas trouver sa propre place au cœur du soi dont il n'est plus le centre. Donc cette décentration qui est en jeu dans le processus d'individuation, eh bien, effectivement, fait que ça peut paraître à première vue contradictoire de parler d'enracinement, vous voyez, parce qu'au fond, on est dans un processus de déracinement aussi permanent, dans la mesure où on ne sait pas où l'inconscient non plus va nous mener, quelles vont être ses exigences, à quelles exigences on va pouvoir répondre, et c'est un dialogue, c'est une dialectique, ça n'est pas une soumission. Donc, processus évolutif. Donc, j'en reviens aux racines. Ces racines sont, au fond, tout ce qui, dans la prise de conscience, ou malgré cette prise de conscience qui va spontanément du côté plutôt de la lumière, du rationnel, etc., eh bien, il y a des racines qui poussent. C'est-à-dire qu'en même temps, le moi qui encore une fois rejoue son rapport au soi en train de se constituer, eh bien le moi s'enracine, ou en tout cas l'individu s'enracine. Il s'enracine dans quoi? Dans des rêves, des visions qui lui sont apportées par l'inconscient personnel et collectif. Il trouve aussi des racines, paradoxalement, dans la part d'ombre, qui est ctonienne, Jung y insiste, n'est-ce pas, qui le ramène vers le corps, vers les émotions, vers un passé ancestral, etc. Il s'enracine à différents degrés, donc, si vous voulez. Et donc, c'est ça qui est, je crois, extrêmement intéressant dans la psychologie jungienne, c'est que le processus de conscientisation travaille sur des plans différents et à des niveaux différents et dans des directions différentes. Donc, ce qui casse le caractère unilatéral de la conscience purement réflexive et rationnelle. On va vers la lumière, on va vers la vérité et on laisse derrière soi tout ce qui n'est pas de cet ordre. Et c'est pas du tout ça chez Jung. C'est-à-dire, on ne se contente pas d'aller vers la lumière, on y va, bien sûr, mais on y va.
1: En tout cas, on espère.
0: On espère, oui, mais les attaches qui nous raccordent à la terre, à la nature, au corps, tendent au contraire à se renforcer. Mais elles se renforcent dans le cadre d'un processus de conscientisation. Ça veut dire qu'elles ne vous dominent plus. Nous n'en sommes pas l'esclave, etc. Alors, évidemment, ce processus appelle spontanément, vous l'avez fait d'ailleurs, l'image de l'arbre, ou plutôt l'image de l'arborescence. Parce que arborescence coïncide plus avec ce qui est en jeu.
1: Et le rhizome.
0: Voilà, le rhizome, entre autres. Et Jung a, à maintes reprises, analysé des dessins, les siens, quand il rédigeait le Livre rouge, par exemple, mais aussi celle de ses patientes. Et le livre sur l'analyse des visions, ce fameux séminaire que Jung a tenu, eh bien, inclut de nombreux dessins de sa patiente. Donc, cette question de l'arborescence est vraiment au cœur de la clinique jungienne et montre bien que... Il y a des racines du ciel, en fait. Il y a des racines, il y a les vraies racines et il y a des racines du ciel. Et que les deux croissent simultanément, en tout cas en conjonction l'une avec l'autre. Ce qui veut dire aussi que le processus de conscientisation, je le répète, est un processus qui est multiforme et qui va dans des directions différentes et a priori opposées, mais qui finissent par se retrouver. Et dans sa correspondance, à laquelle je fais décidément beaucoup référence, parce que c'est une mine de comment dirais-je, non seulement d'informations, mais de formules tout à fait étonnantes. Et je relève, par exemple, dans le tome 4 de la correspondance, « Devenir conscient, dit Jung, c'est réellement concilier les contraires et par le développement et par là, développer un tiers qui se situe au-dessus d'eux. » Voilà. Et ce tiers va évidemment apparaître avec d'autant plus d'évidence que le processus d'individualisation devient un processus d'individuation, ce qui se situe donc un peu plus tard, en général, dans le cours de la vie.
1: Alors, moment de la deuxième pause musicale, vous nous ferez, après l'écoute, un commentaire sur cette musique
0: persane.
1: C'est un ensemble musical iranien avec un soliste Parvish Meshkatian. Et, bon, Tamana, le titre, c'est Tamana Parviz Meshkatian Santour.

0: Alors cette musique magnifique et rythmée, Françoise Bonnardel, qu'est-ce que vous voulez nous en dire ?
1: Beaucoup de choses, à vrai dire. D'abord, le fait que... l'idée de choisir cette musique m'est venue aussi en rapport avec l'extraordinaire ouverture qui était celle de Jung à toutes les civilisations. C'est un homme qui ne savait pas ce que c'était que la fermeture, le rejet, tout l'intéressait. Et c'était l'état d'esprit aussi qui régnait au cercle Eranos, à Ascona. Donc c'est un hommage à l'ouverture d'esprit de Jung qui va de pair avec la conscientisation. Dans cette même perspective, c'est un hommage aussi à l'Iran, mais derrière l'Iran terriblement martyrisé aujourd'hui, à la Perse éternelle. Et un hommage, non pas au bourreau actuel de l'Iran, mais à ses grands artistes, à ses grands philosophes, à ses grands mystiques, et à tous ceux qui ont apporté de la lumière, justement, la lumière de la conscience, dont Corbin a magnifiquement restitué la profondeur dans ses écrits. Donc, c'est une manière modeste de rappeler tout ça, et de rappeler aussi que le fait d'avoir conscience, c'est de ne pas oublier, c'est de ne pas occulter les choses. C'est un aspect, je crois, qui est fondamental, surtout en ce moment, particulièrement.
0: Et dans le présent, de continuer à travailler sur ses racines. Alors, hors antenne, vous me disiez que Parviz Mechkatian était un très grand musicien.
1: Très grand musicien, c'est un des très grands musiciens actuels. Il était considéré comme un maître, non seulement en musique, mais vous savez, derrière ce que les Persans, et pas seulement les musulmans en général, appellent le concert spirituel, il y a tout un art de vivre, mais il y a aussi toute une spiritualité, justement. Et Mechkatian était considéré comme un maître, non seulement en musique, mais à travers la musique, comme un maître spirituel et, également. Et il jouissait d'une ferveur populaire tout à fait extraordinaire.
0: Alors, troisième et dernière partie de notre émission, la conscientisation est la raison d'être de la psychologie des profondeurs. Qui accompagne le processus d'individuation. Je vous avais lu. Est-ce que vous pouvez nous expliquer ce rapport entre la conscientisation et qui est la raison d'être de la psychologie des profondeurs ?
1: Bien, si on part du principe, en lisant Jung, que la finalité même de la psychologie des profondeurs, c'est de permettre ce travail d'individuation, et je vais revenir sur la notion d'individuation, à travers la conscientisation progressive de l'individu, eh bien, on ne peut que aboutir à la conclusion que c'est la raison d'être de la psychologie des profondeurs, de permettre ce travail. Et en ce sens... ce travail que certains ont la chance de pouvoir faire à titre individuel par rapport à leur propre vécu, on pourrait imaginer que ce soit ce que le processus de culture permette collectivement. Et peut-être que dans les phases les plus évoluées de la culture, de chaque grande culture, et je pense que si j'ai cité celle de l'Iran, de la Perse ancienne, c'est parce qu'elle a eu des heures aussi absolument somptueuses sur tous les plans. Eh bien que dans ces moments-là, conscientisation et individuation se rejoignent au plan collectif et produisent ces miracles que nous admirons encore aujourd'hui. Bon. Mais alors ce que dit Jung, ce témoignage de Jung vaut, me semble-t-il, d'être lu. Jung écrit dans sa correspondance toujours « En tant que médecin, j'ai pu prendre la mesure de la profonde misère et de la dissociation de l'homme d'aujourd'hui. » C'est ce dont nous avons parlé dans la première émission. « J'ai dû aider d'innombrables personnes à devenir un peu plus conscientes d'elles-mêmes et à reconnaître qu'elles sont formées de composantes diverses, lumineuses et sombres. » C'est ce qu'on entend par intégration, devenir expressément celui qu'on était à l'origine. Comme le dit le zen japonais, montre-moi ton visage originel. C'est pas tout à fait la citation, mais peu importe. Donc, on comprend que Jung, confronté effectivement à la désorientation, la dissociation, etc., de ses patients, eh bien, est mis au premier plan ce processus, ce rapport entre conscientisation et individuation. Alors, individuation, j'ai employé déjà le terme, vous aussi, doit être distinguée donc de individualisation, qui concerne le moi. Le moi s'individualise, se différencie, se spécifie, prend conscience de lui-même, etc., jouit de lui-même. C'est l'origine du narcissisme, effectivement. Bon, voilà. L'individuation, Jung insiste bien sur le fait, d'abord, qu'elle ne survient, enfin, qu'elle prend une tournure nouvelle, parce qu'elle est au fond indissociable de l'évolution même de l'individu depuis sa naissance, mais elle prend une tournure nouvelle au moment de ce qu'il appelle la crise du midi de la vie. Et à ce moment-là, elle se développe sur toute la seconde partie de la vie. Donc c'est un point qui est tout à fait fondamental dans la psychologie jungienne. Donc quelle est la différence entre individualisation et individuation? C'est que ce processus d'individuation est d'abord marqué par une rupture, qui est magnifiquement décrite par Jung dans le Livre Rouge, au début du Livre Rouge. C'est que tout d'un coup, pour reprendre l'expression de Nietzsche à propos du nihilisme, toutes les valeurs se dévalorisent. Au fond, c'est peut-être une espèce de crise du nihilisme individuel. On se détourne de ce qu'on aimait, ça n'a plus de sens, etc. C'est exactement la situation de Faust au début du premier Faust de Goethe.
0: C'est la nigredo.
1: Tous les savoirs accumulés, tout ça, ça n'a plus de sens. Mmh. Qu'est-ce qu'on en fait? On jette les livres, etc., etc. Donc Jung a beaucoup insisté sur cet aspect et sur le fait aussi qu'il n'y a d'individuation que par l'intégration progressive du conscient, de l'inconscient, par le conscient. Ce qui veut dire que l'individuation, si elle est effective, suppose non seulement une prise en compte des contenus inconscients, autant qu'on en soit capable, autant que l'inconscient nous livre des matériaux, mais aussi par un élargissement de la conscience et un approfondissement de la conscience qui ne peut plus continuer à fonctionner comme une espèce de visée. Vous savez, on se représente un peu une lampe qui éclaire. On regarde devant soi et on braque la lumière sur un objet, on en fait le tour, on l'identifie, on le saisit, on le conceptualise, etc. Ça, c'est fini. Bon, donc c'est véritablement un changement de regard considérable, une métanoïa, c'est-à-dire un retournement du regard, une manière de regarder au-delà et différemment. Et Jung a consacré beaucoup de pages de ses écrits à décrire ce processus et surtout à montrer à travers sa clinique comment il s'effectuait concrètement. Et c'est cela, d'ailleurs, qui lui a permis de développer, d'approfondir le parallèle avec l'alchimie. Parce que l'alchimie apporte, d'après Jung, et je pense qu'il a raison au moins du point de vue psychologique, apporte une sorte d'anticipation de ce processus d'individuation, si vous voulez, à travers les différents stades de l'œuvre. Donc voilà, l'individuation, c'est la tâche de la seconde partie de la vie, l'individualisation de la première, et ce qui relie les deux, eh bien, c'est non seulement un élargissement de la conscience, mais un approfondissement, un enracinement également dans une terre, entre guillemets, qui va devenir de plus en plus la sienne propre. C'est-à-dire, c'est aussi, c'est ça qui est très paradoxal chez Jung, c'est qu'en même temps que les choses vous deviennent de plus en plus propres, c'est-à-dire que vous les appropriez, elles sont pas à vous au sens d'une possession qui exclurait les autres, mais elles sont à vous au sens où vous êtes sûr qu'elles sont vôtres. Eh bien, en même temps que ce processus s'effectue, c'est aussi une ouverture à l'universel. Et c'est là, je crois, vraiment où Jung pourrait nous être extrêmement utile aujourd'hui, c'est que justement, c'est ce que nous n'arrivons plus à penser collectivement et moins encore à vivre. Parce que nous pensons l'un sans l'autre ou l'un contre l'autre. On s'ouvre à l'universel, ah oui, mais on ne sait plus qui on est. On cherche qui on est, ah oui, mais quelle horreur, on rejette l'universel. Et je trouve que Jung, justement, en associant, comme il l'a fait, conscientisation, humanisation et individuation, nous montre...
0: Et responsabilité,
1: nous montre que autre chose est possible. Et que l'un peut aller de pair avec l'autre, et que c'est ça devenir humain. C'est se devenir à la fois beaucoup plus profondément soi, soi-même, et devenir non pas autre, on ne devient pas autre. C'est, ça, je crois que ça fait partie des banalités bien pensantes qu'il faut essayer de mettre de côté. On ne devient pas autre, mais on s'ouvre à l'autre. Parce que si on devient autre, il n'y a plus d'altérité.
0: Oui.
1: Et oui.
0: Et il n'y a plus de soi.
1: Il y a plus de,
0: non. Enfin, il n'y a plus de moi.
1: Il n'y a plus d'altérité. Il n'y a plus de,
0: il n'y a plus de
1: face à face. Donc, on ne devient pas autre, mais l'ouverture de la conscience fait qu'on ne peut être sensible à l'autre, qui reste l'autre. Donc, vous voyez, je crois qu'il y a vraiment, dans la psychologie jungienne, une mine qui est loin d'avoir été exploitée dans son usage collectif, je dirais. Mmh. À supposer qu'il y ait un usage collectif possible qui ne passe pas par ce processus individuel. Mais c'est vraiment là, je dirais, une urgence presque pour nous, parce que nos sociétés sont en train de se défaire, parce que nous ne sommes plus capables de penser ça. Et je me demande toujours ce que Jung aurait pensé de l'état actuel, si vous voulez, parce que au fond, l'état actuel de nos sociétés ne fait que qu'amplifier ce qu'il avait déjà repéré. Individualisme d'un côté, phénomène de masse de l'autre, et puis entre les deux, il ne se passe rien. Ou plutôt, ce qui se passe, c'est la violence. Mmh. C'est la violence, l'incompréhension, etc.
0: Et l'inflation psychique.
1: Exactement.
0: Alors, la souffrance de l'homme, est-ce que la conscientisation permet d'alléger ou permet de traiter la souffrance, permet de la travailler de...
1: Alors ça, c'est vraiment une question immense, qui mériterait d'être développée pour elle-même plus longuement, dans la mesure où la question de la souffrance est liée aussi à celle du mal, et où c'est vraiment une épine dans la chair, dans la pensée jungienne. Enfin, c'est une question qui n'a cessé de le harceler, et c'est la raison pour laquelle il s'est si souvent tourné aussi vers les gnostiques, en leur posant la question, comment, où est le mal, d'où vient le mal qui hantait effectivement les écrits gnostiques. Alors, on peut dire les deux. Je crois qu'on peut dire à la fois, d'une part, que devenir conscient, c'est s'exposer à la souffrance. Et ça, au niveau le plus élémentaire. Parce que c'est apprendre à voir. C'est apprendre à voir les choses telles qu'elles sont et non pas à imaginer à leur propos, au prix de projections multiples, ce qu'elles pourraient être, ce qu'on aimerait qu'elles soient, etc., etc. Donc, il y a dans la prise de conscience ce qu'on pourrait appeler une dénudation de soi et de ce qu'on voit. De ce qu'on regarde, cette fois-ci, les yeux ouverts. Vous savez, cette métaphore toute simple qu'a utilisée Marguerite Yourcenar, d'ailleurs, comme titre d'un de ses dialogues, qui sont magnifiques, d'ailleurs. Parce que voilà, quelqu'un, Dieu sait, la conscience, quelqu'un qui a incarné la conscience, Yourcenar, avec toutes ses limites, bien sûr.
0: Et puis, elle avait entendu les conférences de Jung aux États-Unis, elle a rédigé Les songes et les rêves. Enfin, il y avait un lien entre
1: elle et Jung. Puis alors, c'est vraiment l'incarnation de ce désir de conscience et ce courage de la conscience. Mmh. Parce que Yourcenar s'est exposé à tout point de vue. Et sa pensée est une pensée de l'éclaircissement. Son héros dans l'œuvre noire, Zénon, est le type même de celui qui veut voir, qu'on ne lui cache rien, qu'on lui dise les choses. Donc Ursenar, je pense à elle tout d'un coup, est vraiment l'incarnation du risque pris par la conscience, par la conscientisation et de la souffrance que cela peut entraîner. Bon, alors après, est-ce que chaque être humain n'est pas à lui-même sa propre balance, c'est-à-dire est-ce que nous ne portons pas chacun en nous une sorte de balance intérieure qui nous fait évaluer ce que nous sommes capables de supporter et pas? Je serais tentée de le penser. C'est-à-dire qu'il y a quelque chose en nous, peut-être dans cette dialectique du conscient et de l'inconscient, qui nous fait mesurer jusqu'à quel point nous pouvons aller en matière de conscientisation sans nous exposer à des tourments que nous ne serions pas capables d'endurer et qui nous feraient refermer les yeux par désir de protection.
0: Donc, des dialogues qu'on n'est pas capable de mener.
1: C'est ça.
0: Au-delà d'un échange.
1: Tout à fait. Donc, si vous voulez, ça c'est vraiment une thématique que je trouve tout à fait, d'abord, en soi tout à fait passionnante, qui touche le domaine littéraire, bien sûr, philosophique et pas seulement analytique, mais que la pensée de Jung nous révèle, enfin, dans toute son acuité. Maintenant, on peut aussi se dire, et je pense que c'est au fond la réponse que donnait Jung à la question qu'il avait lui-même posée, on peut aussi se dire que le processus de conscientisation est déjà en soi un baume. Et c'est ce que suggère Jung quand il écrit « Le salut », c'est un grand mot, « Le salut par une conscience plus haute est la réponse suffisante à la souffrance qui sinon resterait dépourvue de sens et donc insupportable. » Seulement, je ne peux pas m'empêcher de penser que cette réponse est celle d'un homme hautement individué, qui connaît parfaitement ses propres limites, qui connaît aussi sa capacité à les dépasser si besoin. On le voit en particulier dans les cahiers noirs, où on sent le gouffre à chaque page qui est prêt à s'ouvrir. Mais je ne pense pas que ce soit, accessible à n'importe qui. C'est-à-dire de se dire que le seul fait de prendre conscience va nous mettre sur la voie du salut, parce que, justement, ça va... Alors, qu'est-ce que ça va faire? Est-ce que ça va diminuer la souffrance? Est-ce qu'il y a une vertu thérapeutique dans la prise de conscience? Ou bien, est-ce que ça va la dissoudre? Alors, c'est une hypothèse qui a été exploitée par nombre de métaphysiciens et théologiens à propos de la question du mal. Je pense en particulier à Leibniz, mais pas seulement. Pourquoi? Parce que la souffrance est à ce moment-là dissoute dans un ensemble. C'est-à-dire que plus on élargit son champ de conscience, plus on voit la relativité de cette souffrance. Et plus on arrive à s'en distancer, au point qu'elle ne paraisse plus être qu'une espèce de point minuscule, de point aveugle, point presque négligeable, de détail dans la souffrance humaine en général. Mais vous voyez bien qu'il ne faut pas non plus abuser de ce raisonnement, parce que à ce moment-là, ça pourrait nous inciter aussi à survaloriser nos propres forces et surtout à minimiser la souffrance d'autrui, à ne pas en prendre suffisamment compte et donc à manquer à notre responsabilité aussi.
0: Merci Françoise Bonnardel. Bah écoutez, on termine avec le mot de responsabilité, cet entretien. Nous nous retrouvons pour une quatrième et dernière émission hors série et à la fin de l'année, vous nous parlerez de l'homme intégral. Merci à Felipe qui est à la technique et quittons-nous en musique avec du piano Mel Bonis au crépuscule, interprété au piano par Gaspard de Haine et c'est son dernier disque paru tout récemment.

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